0: De nouveaux éclairs en journée sur le nord-ouest, le massif central, les Pyrénées, la Gironde, les Alpes du Sud et la Corse. Les températures, elles oscilleront entre 13 dans le Cotentin et 21 en Gironde. Dans l'après-midi, il fera 24 à Cherbourg, 30 à Rennes, 34 à Nantes et 36 à Tours, ainsi que 37 à Paris et Lyon. Le quintet se disputera ce jeudi à Longchamp en nocturne. Dominique Cordier vous conseille de miser sur le 3, l'As, le 13, le 7, le 2, le 5 et le 6. Et l'outsider d'RTL, c'est le 13.
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3: Cette information surprenante dans l'Oise, une mère et sa fille viennent d'avouer plusieurs tentatives d'empoisonnement des plantes toxiques dans la nourriture. La victime n'est autre que le compagnon et gendre. Il a échappé par miracle à la mort.
4: Bonjour, Enrique Bonte, 35 ans, conducteur d'engin de chantier et miraculé. Pendant des mois, entre 2021 et 2022, l'ombre de la mort a rôdé autour de lui. Des empoisonnements à la chaîne, médicaments, mort au rat, graines de ricin, antigel. Il avait des soupçons, mais il ne voulait pas y croire. Deux femmes acharnées voulaient pourtant sa perte, mais pourquoi ? 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Samedi 16 septembre 2023, les gendarmes de La Roche-sur-Yon sont appelés dans le village voisin de Torigny, quartier du Bois-au-Duc. Sollicités pour une dispute conjugale entre les dénommés Enrique Bonte, 39 ans, conducteur d'engin de chantier, et sa compagne Amélie De Bruyne, 35 ans, peintre carrossière automobile. Ce n'est pas la première fois que le couple attire l'attention des autorités. Depuis 2 ans, les gendarmes sont déjà intervenus 5 fois dans cette maison. Cette fois, Amélie a lancé son téléphone portable en pleine figure d'Enrique depuis le haut de l'escalier. Il a été légèrement blessé. Une enquête pour violence conjugale est tout de suite ouverte. Amélie De Bruyne est placée en garde à vue à la caserne de gendarmerie. Elle reconnaît avoir eu ce geste brutal qu'elle regrette, mais selon elle, les violences viennent de son compagnon. Elle le décrit comme insultant. Il ne cesserait de la rabaisser. Il s'en prend également à elle. Physiquement, elle est à bout. Quand la maréchale des logis lui demande si elle veut déposer plainte, Amélie De Bruyne répond « Non, ça ne sert à rien. Si je change d'avis, je reviendrai vers vous. » Sa mère, Carole De Creton, 59 ans, habite elle aussi dans la maison. Elle a accompagné sa fille en garde à vue. Selon elle, Amélie vit un enfer. Enrique la manipule. Il la pousse à bout, affirme-t-elle. La garde à vue d'Amélie De Bruyne est levée. Elle recevra une convocation chez le procureur. Dans une autre pièce, les gendarmes entendent plus longuement Enrique Bonte. Le compagnon confirme que son couple part à volo. Il a rencontré Amélie De Bruyne il y a 5 ans sur un site de rencontre. Un coup de foudre réciproque, dit-il. Amélie avait déjà un garçon d'une première union. Ils ont vécu un temps ensemble en Touraine. Puis, ils ont acheté la grande maison de Torigny. Ils ont pris un crédit sur 25 ans. Enrique Bonte explique que tout allait bien jusqu'à ce que sa belle-mère vienne s'installer dans la maison en plein confinement. Carole De Creton loge dans une petite dépendance. Depuis ce jour-là, tout a dégénéré, affirme le compagnon. Sa belle-mère fait tout pour le dénigrer, comme si elle voulait l'éloigner d'Amélie. Il dit avoir un jour entendu Carole De Creton s'adresser au premier fils de sa compagne, 12 ans, avec ces mots. « On est mieux, nous, à trois. » On va tout faire pour qu'il dégage l'autre. Enrique Bonte dit alors avoir demandé à la belle-mère de quitter la maison. Depuis, l'atmosphère est devenue irrespirable. Mère et fille ont fomenté des plans pour m'éliminer et avoir la maison gratuitement, lâche Enrique Bonte. Qu'entendez-vous par là? Demande le gendarme. Le compagnon enfonce le clou. Selon lui, les deux femmes ont tenté à plusieurs reprises de l'empoisonner pour le tuer. Des anxiolytiques dans son café, une plante vénéneuse, du ricin, de la morora, de l'antibiotique, anti-gel, même les freins de sa voiture ont été sabotés. Les gendarmes sont incrédules. Le compagnon dit qu'il n'a jamais parlé de tout ça parce qu'il ne voulait pas envenimer la situation. Il espérait que les choses se tassent. Lundi 18 septembre, le procureur ouvre une enquête préliminaire sur les accusations d'Enrique Bonte. Ce dernier dit avoir enregistré à son insu les aveux de sa compagne. Il remet deux enregistrements, 8 et 38 minutes, aux gendarmes. On y entend Enrique Bonte demander à sa compagne « Tu me dis que tu m'aimes, mais tu as voulu me tuer ?» Amélie de Bruyne le reconnaît. Elle précise même que sa mère est au courant. Le compagnon lui demande alors si elle veut le tuer pour récupérer la maison. Réponse, oui, ça fait partie du poids dans la balance, mais c'était pas ça initialement. J'étais malheureuse, tu m'obsèdes, pour moi, tu m'appartiens. Le tout début d'une incroyable histoire. Comment une banale affaire de couple qui se déchire, il y en a tous les jours, hélas, en France, et c'est dans le quotidien, effectivement, des interventions de gendarmerie ou de police, comment une banale affaire de couple qui se déchire va faire surgir une histoire des plus sombres. Une suite de tentatives d'assassinat au poison, c'est extrêmement rare. Le poison, en général, ça sert une fois, on revient pas à la charge avec d'autres produits, etc. Évidemment, il va falloir vérifier ces affirmations qui sont gravissimes, hein, qui mettent en cause deux femmes, une fille et puis sa mère. Donc effectivement, ça c'est très grave. On va en parler dans la suite de l'heure du crime. Pour l'instant, il faut revenir à la grande maison du couple. Enrique Bonte, Amélie de Bruyne, on est dans un village de Vendée. Bonjour Sacha Martinez.
5: Bonjour.
4: Merci beaucoup d'être avec nous en direct dans l'heure du crime. Vous êtes journaliste pour Ouest France, vous connaissez très bien cette affaire. Moi, j'ai lu tous vos articles qui étaient très bons et je me suis bien inspiré de ce que vous avez écrit pour, évidemment, construire cette émission. Le couple, il se déchire à partir du confinement, du Covid, c'est bien ça ?
5: C'est ça, à partir du moment où ils achètent cette maison en Vendée. À l'origine, ils avaient une première maison ensemble à la Chaise-le-Vicomte. Où Carole de Créton vient s'installer pendant le premier confinement. Et à l'occasion du deuxième confinement, ils achètent une autre maison dans un autre village, donc Torigny. Et c'est à partir de là qu'elle vient s'installer de manière définitive, Carole de Créton.
4: Et là, ça
5: prend de l'ampleur.
4: Ça prend de l'ampleur, ça dégénère. D'ailleurs, les gendarmes, ils ont été appelés plusieurs fois, hein, pour presque des bisbilles, j'ai envie de dire, en tout cas des disputes, etc. Au moins 4 ou 5 fois, c'est ça, Sacha Martinez.
5: C'est ça. Ça va de disputes conjugales, de violences, et parfois aussi de tentatives de suicide à l'initiative d'Amélie de Bruyne.
4: C'est ça, donc il dira qu'elle fait un peu de chantage, cette femme, etc. Pour l'instant, on est dans une dispute de couple. C'est toujours compliqué à savoir qui dit le vrai, qui dit le faux dans ce genre d'affaires. Bonjour Meryem Abkoui.
6: Bonjour.
4: Merci beaucoup d'être avec nous également, avec nous dans cette heure du crime. Vous êtes avocate au barreau de La Roche-sur-Yon et dans cette affaire, vous défendez les intérêts d'Amélie de Bruyne. C'est évidemment la compagne d'Enrique Bonte. Un mot, vous aussi, là-dessus, sur ce couple. Quel couple forme-t-il, cet homme et cette femme ?
6: Alors, au début de leur histoire, on est sur une relation amoureuse extrêmement forte. Ils se sont rencontrés et rapidement, ils sont venus s'installer en Vendée. Rapidement, on a cet enfant qui va naître, l'achat de cette maison. Donc, il y avait une projection dans un avenir commun.
4: On en parlait à l'instant avec Sacha Martinez. C'est Enrique Bonte qui le dit. On ne peut croire que lui, puisque effectivement, on n'a que cette version. Il dit que l'arrivée de la belle-mère a tout bouleversé. C'était pendant le Covid.
6: Alors effectivement, le point de bascule, c'est quand la mère de ma cliente va venir s'installer au domicile qu'ils ont acheté en commun, et la victime va voir dans cette mère, cette belle-mère, une concurrente, parce que ma cliente et sa mère ont une relation extrêmement fusionnelle, et une relation qu'on peut qualifier d'exclusive, où l'une vit à travers l'autre.
4: Ouais, c'est une mère, finalement, Meryem Abkoui, qui surprotège sa fille. Ça arrive.
6: Oui, tout à fait, depuis toujours. Elle a été élevée exclusivement par sa maman et sa grand-mère maternelle. Et elle était surprotégée par cette mère qui avait perdu un enfant avant la naissance de ma cliente. Et elle était surprotégée, surgâtée. On était vraiment, en fait, dans l'extrême de l'enfant roi.
4: Sacha Martinez, il y a quelque chose d'un peu fou tout de suite qui s'impose. D'ailleurs, les gendarmes, ils sont surpris par ce que vient de raconter cet homme, parce qu'ils se disent, après tout, il a échappé à la mort 4 ou 5 fois. Mais pourquoi il n'est pas parti? C'est la question qui se pose tout de suite, Sacha Martinez.

0: mais surtout au cours de soirées où elle était alcoolisée et sous stupéfiant, où les deux étaient alcoolisés et sous stupéfiant, et que elle espérait, en lui révélant les moindres détails de son plan, s'offrir une deuxième chance dans son couple, et ça en dit long sur son fonctionnement.
1: Ah ouais, c'est ça. Donc, enfin, écoutez, pour l'instant, on en reste là. Bonjour, Mégane Lépinay.
2: Bonjour.
1: Merci beaucoup d'être avec nous également dans l'heure du crime. Avocat au barreau de Nantes, vous êtes l'avocat de Carole de Creton. De Carole de Creton, c'est la maman et c'est la belle-mère de la victime. Ces deux femmes, mère et fille, se sont embarquées mutuellement dans un projet criminel. Elles n'en sont jamais sorties finalement.
3: Je pense qu'elles sont toutes les deux dans une relation de telle fusion qu'il n'y a plus de réflexion véritable et puis il n'y a plus de réalité en fait. Je ne crois pas qu'elles soient toutes les deux dans la réalisation du projet comme si ça allait marcher. En tout cas, ma cliente, c'est sûr qu'elle ne croit pas que ça peut marcher.
1: Deux femmes confrontées à au moins 5 tentatives d'assassinat. Enrique Bonte et les empoisonneuses. J'ai voulu me lever, ma tête a tapé contre la table. Elles étaient toutes les deux sorties pour faire du shopping. Je devais être mort le soir même. L'enquête de l'heure du crime, on se retrouve dans un instant sur RTL.
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1: Heure du crime consacrée à l'affaire Enrique Bonte. En Vendée, septembre 2023, ce conducteur d'engin a raconté aux gendarmes avoir failli mourir suite à des tentatives d'empoisonnement. Il dénonce sa compagne et sa belle-mère. Les enquêteurs vérifient ces accusations pour le moins spectaculaires.

0: Les gendarmes se penchent sur les différentes tentatives d'empoisonnement dont aurait été victime Enrique Bond. Outre les deux enregistrements, le compagnon leur a remis une plante séchée. C'est de l'aconite, considérée comme toxique, voire mortelle. Elle est surnommée l'arsenic végétal et serait l'un des poisons les plus violents de la flore. Les enquêteurs vérifient. Ils recensent 4 commandes d'aconite passées par Carole de Créton, la belle-mère, sur le site Promesse de fleurs entre mai 2021 et novembre 2022. Enrique Bond a décrit les symptômes connus d'une intoxication à l'aconite. Des fourmillements dans la bouche, puis sur les lèvres, des frissons, des contractions musculaires. Il a aussi retrouvé un jour dans sa nourriture des graines de ricin, une substance 6000 fois plus toxique que le cyanure, 12000 fois plus que le venin de serpent. Mercredi 27 septembre 2023, Amélie de Bruyne est placée en garde à vue. Elle conteste les faits, puis face aux preuves d'achat d'aconite et aux enregistrements clandestins, elle admet les tentatives d'empoisonnement. Elle ne voulait pas tuer Enrique, assure-t-elle. Elle voulait juste qu'il la laisse tranquille. La compagne reconnaît avoir testé un empoisonnement à l'antigel sur le chien de la maison, qui s'appelle Psycho. En revanche, elle a renoncé à la Morora car le produit est trop difficile à camoufler dans la nourriture. Carole de Creton, la mère, est également en garde à vue. Sa fille, affirme-t-elle, était malheureuse. Elle lui a conseillé un jour de trouver des plantes pour qu'Enrique tombe malade. La mère reconnaît avoir commandé elle-même des plantes d'aconite, mais à la demande d'Amélie. Elle a haché le végétal. Elle a aussi pilé les graines de ricin mélangées à des olives ou au tabac roulé du compagnon. Elle confirme que sa fille voulait bien tuer Enrique. Vendredi 29 septembre, Amélie de Bruyne et Carole de Creton sont mises en examen et emprisonnées. Face au juge d'instruction de La Roche-sur-Yon, Enrique Bond raconte de son côté la première tentative d'empoisonnement. C'était en 2021. Amélie lui a un jour amené un café. Il ignorait qu'il y avait dedans 25 cachets broyés d'alprazolam, un anxiolytique. Sur le coup, je n'ai pas fait la différence au niveau du goût, puis je n'ai plus réussi à sortir de mon lit. J'ai voulu me lever, ma tête a tapé contre la table. Amélie et sa mère étaient sorties faire du shopping. Je devais être mort le soir même. Amélie est interrogée par le juge. Elle reconnaît avoir versé 10 cachets, une première fois dans le café, 30 la fois suivante. Elle ne pensait pas que cette dose puisse être mortelle. Pour l'aconite, en mars 2022, la plante broyée avait été mélangée à du chili con carne acheté chez le traiteur. Amélie avait laissé ses plats pour son compagnon. Elle était partie quelques jours en Tunisie pour faire une liposuction après quelques bouchées. Enrique Bond n'est plus arrivé à marcher. Il s'est traîné jusqu'au rez-de-chaussée pour manger du charbon de bois. C'est un antipoison qu'on donnait aux chiens. Quand il a interrogé sa compagne sur ce grave malaise, elle lui a répondu que le chili con carne devait être périmé. Amélie confirme avoir eu l'idée de l'aconite en regardant 2 séries télé, You et Ginny and Georgia sur Netflix, à propos des graines de ricin. Enrique Bonté se souvient qu'au retour d'Amélie de Tunisie, il a trouvé ses petites graines dures dans un paquet de tabac à rouler, il s'est méfié. Amélie m'a avoué qu'elle avait vu ça dans la série Breaking Bad. À un moment, un type fume de la ricine et puis il meurt. Pour l'antigel testé sur le malheureux chien Psycho, la compagne a eu cette idée après avoir lu qu'une Américaine avait tué de cette façon son mari. L'enquête compte 2 autres tentatives, l'une à la Morora, l'autre en sabotant les freins de la voiture. « La pédale s'est enfoncée à fond », dit le compagnon. « Quand j'ai vu ça, je lui ai dit qu'elle devait arrêter ses tentatives pour me tuer. Elle m'a répondu que ça devait être un voisin. » 5 tentatives de meurtre, dont 4 avec des poisons ultra-violents. Enrique Bond, c'est un miracle. Il a survécu pendant des mois à ces attaques dont il ne cessait d'espérer qu'elles cessent. Mais ni Amélie de Bruyne, ni sa mère Carole de Creton ne se sont découragées. Au contraire, elles ont continué à un rythme très soutenu à vouloir tuer cet homme. Pourquoi cet entêtement? On va le voir dans la suite de l'heure du crime. Alors, il y a ces recherches sur le poison. Sacha Martinez, vous êtes avec nous. La question, elle est un peu difficile. Vous êtes journaliste pour Ouest France, mais est-ce qu'on sait pourquoi et comment ces deux femmes ont un beau jour, comme ça, en se levant, j'en sais rien, décidé qu'il fallait empoisonner le compagnon?
1: Alors, comme on le disait tout à l'heure, la situation du couple est extrêmement tendue et la fille dénonce en réalité des violences à sa mère. Et l'idée germe, alors on ne sait pas vraiment de qui elle vient, si c'est de Carole de Crotton ou d'Amélie de Brune, de se débarrasser d'Henrik Bont. Et à ce moment-là, elles sont en plein confinement, elles regardent des séries Netflix et elles ont cette idée de l'empoisonner et elles commencent par tester les poisons, le premier sur le chien de la famille, Psycho.
0: Le chien qui va mourir d'ailleurs. Hein.
1: Tout à fait, elle mélange de l'antigel à de la viande, elle lui donne à manger et le chien va agoniser pendant 3 jours sous la voiture avant qu'elle le fasse euthanasier.
0: Bon, alors c'est extrêmement sombre, évidemment, ce que vous racontez, Sacha Martinez. Pourtant, cette maison, elle était plutôt, j'ai envie de dire, heureuse, joyeuse, lumineuse. On tombe tout de suite dans une espèce de chose extrêmement dramatique. Là aussi, il y a beaucoup de choses qui nous échappent.
1: Oui, c'est compliqué. Elles ont un fonctionnement très particulier, comme le disait l'avocat. Elles ont un lien fusionnel depuis des années. Mm-hmm. Il faut dire que Carole de Crotton a perdu un enfant quand elle était jeune maman.
0: La maman, oui.
1: Qui s'appelait Jonathan. Mm-hmm. Et à partir de ce moment-là, elle a surprotégé Amélie de Bruyne et elle lui a tout passé. Mm-hmm. Dès qu'elle voulait quelque chose, et il semblerait que quand elle lui a proposé de l'empoisonner, elle a accédé à sa... Mm-hmm.
0: C'est ça, elle n'a pas pu refuser en quelque sorte. C'est ce qu'elle va dire d'ailleurs au cours de cette enquête. Myriam Abkoui, vous êtes avec nous dans l'heure du crime, avocate d'Amélie de Bruyne. Comment est-ce qu'on sait, Maître Abkoui, comment est-ce qu'elles ont organisé ces scénarios pour le moins macabres?
2: Alors, il n'y a pas d'organisation. Hein. Ma cliente va initier l'idée. Tout s'enchaîne, l'achat des substances, avec cette inspiration un peu fictive de séries télévisées.
0: Ben oui.
2: Tout va s'enchaîner, en fait, à partir de ce moment-là. Il y a la série Netflix You, et il y a Breaking Bad aussi.
0: Les commandes de plantes toxiques sur Internet, alors ça, y a une trace. Hein. C'est accablant pour ces deux femmes.
2: Tout à fait. C'est tout le paradoxe de ce dossier-là, parce que pour moi, ces passages à l'acte ne sont pas des plans de génie criminel. Hein. C'est une forme de déconnexion de la réalité de la part de Madame de Bruyne et de la part de sa maman. Hein. Elles ont trouvé dans une fiction des solutions pour contrer une réalité qu'elles ne pouvaient plus gérer.
0: Mégane Lépiné, on entend ce que dit Maître Abkoui. Vous êtes vous l'avocat de Carole de Crotton, c'est la maman. Est-ce qu'on sait comment elles se sont organisées ces deux femmes? J'ai envie de dire, comment elles se sont réparties leurs tâches?
3: C'est une question à laquelle il est difficile de répondre. Qu'est-ce qui se passe dans l'esprit de chacune pour décider un tel projet? Ce que l'on sait, c'est que Carole de Crotton, elle n'est pas à l'initiative de l'idée. Elle ne connaît pas les séries qui sont mises en avant dans le cadre de ce dossier.
0: Certes, maître, mais votre cliente a testé l'antigel sur le chien de la famille pour tester le poison avant de le présenter finalement à son gendre.
3: Elle essaye un produit, mais je crois pas qu'elle se dise « Tiens, ma fille va le donner également à son compagnon ». Je crois qu'elle est vraiment dans une absence de pensée et de réflexion sur les conséquences de cet acte. Mmh. Elle agit dans une forme d'urgence à sauver sa fille.
0: Bien sûr, oui. Mais Sacha Martinez, un petit mot là-dessus. On est dans un brouillard dans cette histoire, parce que ces deux femmes, elles se s'épaulent l'une et l'autre, mais elles savent pas très bien où elles vont finalement. On ne sait pas si elles veulent vraiment tuer, à vrai dire.
1: Elles s'en sont toujours défendues. Alors, elles reconnaissent qu'elles l'ont empoisonné, mais elles ont toujours dit qu'elles n'avaient pas conscience que ça pouvait entraîner la mort. Ce qui est assez curieux, sachant qu'elles se répartissaient quand même le travail. Il y en a une qui préparait les poisons, l'autre qui l'administrait.
0: Ah oui.
1: C'était assez particulier. Elle se trouvait des alibis. Par exemple, Amélie de Bruyne est partie en Tunisie pendant que sa mère donnait du poison à Henrik Bont pour pas qu'elle soit accusée de quoi que ce soit. C'était quand même assez organisé.
0: Oui, c'était organisé, mais et imprévisible, j'ai envie de dire. Un mobile bien compliqué à établir. Enrique Bont et les empoisonneuses. Elle m'a tellement embobiné que j'ai suivi ses instructions. Je n'avais plus la force de lui dire non. L'enquête de l'heure du crime. Pourquoi le compagnon devait-il mourir? À suivre dans un court instant sur RTL.
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0: Au programme de l'heure du crime, l'affaire Enrique Bonte. En 2023, en Vendée, ce conducteur d'engin de chantier accuse sa compagne et sa belle-mère de 5 tentatives de meurtre, 4 au poison. Les deux femmes ont reconnu les faits. Le mobile de la compagne reste très flou. Les enquêteurs se penchent sur la trajectoire d'Amélie de Bruyne et de sa mère Carole de Creton. L'argent semble être au cœur de leurs préoccupations. Des versements, plus de 80 000 euros en 3 ans, ont essentiellement alimenté le compte d'Amélie de Bruyne. Sa mère lui versait ces sommes, argent qu'elle aurait elle-même prélevé sur les économies de sa propre mère, une pensionnaire dans un EHPAD dans le Nord. Aux gendarmes, la vieille dame certifie qu'elle était d'accord pour de tels versements. Le frère de Carole de Creton ne l'entend pas de cette oreille. Selon lui, Carole aurait tout simplement vidé les comptes de leur mère fatiguée et vulnérable. Il a porté plainte. Les enquêteurs se demandent si Amélie de Bruyne, qui dépensait sans compter, n'aurait pas voulu tuer son compagnon pour effacer ses soucis financiers. Son premier fils, âgé de 12 ans au moment des faits, confie « La seule chose que ma mère a évoquée devant moi, c'est qu'elle voulait récupérer la maison. Pour elle, si elle tuait Enrique, l'assurance aurait fini de payer la maison. » Les enquêteurs confirment qu'en cas de décès du compagnon, les crédits immobiliers seraient remboursés. Le bien serait alors revenu à 100% à la compagne. À l'enquêtrice de personnalité, Amélie de Bruyne raconte qu'elle était prisonnière de sa relation avec Enrique Bonte. « J'ai vu une ou deux séries qui m'ont donné une fâcheuse idée. J'ai pensé que tout serait mieux s'il n'était plus là », confie-t-elle. Un psychologue décrit une relation fusionnelle, mère-fille. Il n'exclut pas que Carole de Creton ait pu entretenir la dynamique mortifère de sa fille. Carole de Creton dit avoir compris que si sa fille ne pouvait plus posséder Enrique, alors la seule solution, c'était de le tuer. « Ma fille m'a tellement embobiné que j'ai suivi ses instructions. Je n'avais plus la force de lui dire non », déclare-t-elle. Et là, on a l'amorce d'un soupçon un peu palpable, d'un soupçon un peu concret. Ça fait partie des mobiles des crimes. Hein. Il y a les mobiles des crimes, il y en a une série très précise. Hein. L'amour, la jalousie, et puis il y a l'argent. Et ici, l'argent est évoqué. Sacha Martinez, journaliste pour Ouest France, vous avez suivi toute cette affaire pour ce grand quotidien Ouest France. Sacha Martinez, effectivement, le mobile est avancé par les enquêteurs. L'argent, il y avait pour elle une manière de récupérer la maison, d'effacer ses dettes pour la compagne. C'est assez séduisant comme explication.
1: Oui, les enquêteurs ont creusé de ce côté-là. Alors, pour la belle-mère, ça semble pas être le motif premier, puisqu'elle cherchait surtout à reconstruire le lien fusionnel qui l'unissait à sa fille. Mais pour Amélie de Bruyne, ça fait partie de l'équation. Elle a réussi à soutirer plusieurs dizaines de milliers d'euros à ses grands-parents en parallèle. Et en cas de décès d'Eric Bonte, effectivement, le crédit de la maison aurait été intégralement remboursé.
0: Donc, ça peut marcher en quelque sorte, hein, Sacha Martinez. C'est pas totalement idiot, cette hypothèse.
1: Non, et d'ailleurs, ça a été relevé par l'avocate générale dans son réquisitoire. Pour elle, l'argent est l'un des premiers mobiles.
0: Ouais, donc ça, c'est important. Donc, effectivement, on a peut-être une amorce d'explication sur pourquoi il y a eu cet enchaînement à vouloir absolument empoisonner cet homme à plusieurs reprises. Encore une fois, c'est très rare. C'est une histoire qui est très étrange, mais qui est rarissime en matière de méthodologie criminelle. Meriem Abkoui, vous êtes avec nous dans cette heure du crime, avocate au barreau de La Roche-sur-Yon. Vous êtes l'avocate d'Amélie de Bruyne. Amélie de Bruyne, en fait, pourquoi tuer le compagnon? Pourquoi finalement ne pas se séparer? Après tout, c'était bien plus simple. Et puis, elle n'aurait rien risqué du tout. Voilà, la chose en restait là.
2: Ma cliente, elle n'envisageait pas sa vie sans cet homme-là. C'est tout le paradoxe aussi, encore une fois, de ce dossier-là. Et je pense qu'elle était morcelée entre l'aimer et le rejeter, et tout en ayant dans son esprit cette volonté d'avoir une fin heureuse, comme dans les films.
0: Comme dans les films, Meriem Abkoui, entre la mère et la fille, c'est la fille qui semble toujours à la manœuvre.
2: ce qui ressortait des débats, c'est que chacune a alimenté le projet de l'autre, Madame de Créton, parce qu'elle voulait reprendre cette relation fusionnelle, et Madame de Bruyne, c'est parce qu'elle l'aimait, mais en même temps, elle voulait se libérer, et c'était tout ce paradoxe. Chacune a assumé sa part de responsabilité.
0: Mégane Lépinay, vous êtes avec nous également dans l'heure du crime, avocat au barreau de Nantes, avocat de Carole de Creton. Carole de Creton, c'est la maman, et cette mère, elle n'a jamais voulu, ou en tout cas, elle n'a pas pu raisonner sa fille, c'est ça ?
3: Elles ont été enfermées dans leur propre fusion, quoi. Et surtout, ma cliente n'a pas réussi à protéger sa fille en disant non, puisque c'était la meilleure des façons de la protéger. Elle l'a protégée de la pire des façons.
0: Sacha Martinez, c'est vrai que la mère l'a protégée de la pire des façons. C'est ce que dit Mégane Lépinay. C'est tout à fait ça, hein, effectivement. À un moment donné, il n'y a aucune sauvegarde dans cette histoire. Il n'y a aucun feu rouge qui s'allume. Toutes les deux sont entraînées sur une pente vertigineuse.
1: En tout cas, on sent qu'aucune des deux ne met le frein, et effectivement que l'une met de l'eau dans le moulin de l'autre, et qu'elle semble inarrêtable, et qu'à chaque fois les poisons sont plus dangereux, et que les modes opératoires sont plus violents, jusqu'à la tentative d'assassinat avec les freins qui sont coupés.
0: Et ça, effectivement, ça, on a changé de registre, parce que finalement, Sacha Martinez, peut-être parce que le poison, ça marchait pas, donc finalement on a cherché à saboter une voiture. C'est un peu désespéré d'ailleurs comme tentative.
1: Peut-être, c'est la dernière en tout cas qui est répertoriée par les enquêteurs. C'est vraiment le clou de leur macabre mise en scène.
0: Oui, c'est ça. Et il y a autre chose aussi, Sacha Martinez. Je ne sais pas si on peut répondre à ça, mais parce que je ne l'ai pas trop vu là dans les documents d'enquête. Mais personne s'est aperçu de la détresse de cet homme. Il n'a pas consulté de médecin. Il n'y a pas des amis à lui qui ont dit « tu vas pas bien », etc. Qu'est-ce qui s'est encore passé ? C'est très étonnant. Il paraît totalement isolé, Enrique Bonte.
1: Enrique Bonte, c'est quelqu'un qui garde beaucoup de choses pour lui. Et surtout, il avait un enfant en bas âge. Et je pense que c'est ça qu'il a motivé tout au long de ces années à garder le silence, parce qu'il ne se voyait pas partir et laisser son enfant seul avec Amélie de Bruyne, et il a préféré taire tout ce qui s'était passé plutôt que d'en parler à qui que ce soit. Il en parle simplement à sa mère d'empoisonnement. Et d'ailleurs, elle finit, la maman, par rencontrer Amélie de Bruyne, qui lui dit que oui, elle a bien tenté de tuer son fils, et elle lui dit, c'est comme dans la chanson de Johnny, Requiem pour un fou, je l'aimais tant que pour le garder, je l'ai tué.
0: Voilà, effectivement, c'est Johnny Hallyday qui entre dans l'heure du crime, mais ça peut être une explication. Mais là, on est vraiment dans une espèce de huis clos, ces femmes qui se concertent, etc., avec cet homme très isolé. Myriam Akui, il n'y a eu aucun feu rouge dans cette histoire, hein, il n'y avait aucun moment de recul, personne n'a dit stop.
2: Oui, effectivement, aucune des deux n'a réussi à calmer l'autre, ni à trouver une autre solution, un autre recours. D'autant plus que Madame de Créton n'a jamais su poser les limites à sa fille depuis toute petite.
0: Au procès, un compagnon totalement traumatisé. Enrique Bonte et les empoisonneuses. Je n'ai jamais réalisé l'énormité des faits, parce que ça, on ne le voit qu'à la télé. L'enquête de l'heure du crime. On se retrouve dans un instant sur RTL.
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2: Retour dans l'heure du crime sur l'affaire Enrique Bonte. 5 tentatives entre 2021 et 2022, dont 4 au poison violent pour tuer ce conducteur d'engin de chantier en Vendée. Sa compagne et sa belle-mère ont reconnu les faits. 3 ans plus tard, elles sont jugées. Mercredi 25 mars 2026, Amélie De Bruyne, 37 ans, chevelure blonde, tête bien haute, et sa mère, Carole De Creton, 62 ans, visage là, regard perdu, apparaissent dans le box des accusés de la cour d'assises de la Vendée à La Roche-sur-Yon. Le parcours de la mère et de la fille, toutes deux inconnues de la justice, est passé en revue. Carole De Creton avait été très marquée il y a plusieurs années par la mort d'un enfant. Depuis, elle n'a plus jamais rien refusé à sa fille, Amélie De Bruyne. Maintient que si elle en est arrivée là, c'est parce que Enrique Bonte était violent avec elle. L'avocat général fait remarquer qu'il y a la vérité de madame, mais qu'il y a surtout la vérité du dossier. Le gendarme John Lemaire dit n'avoir jamais vu un tel scénario de sa carrière. Selon lui, il faut chercher le mobile du côté financier. Jeudi 26 mars, Enrique Bonte, 42 ans, athlétique, tatouage sur le visage, vient témoigner. Il raconte avoir dormi 48 heures après sa tasse de café aux anxiolytiques. Puis les attaques se sont enchaînées. J'étais tout le temps fatigué. J'avais des maux de tête, mes dents se dévitalisaient. J'ai été en arrêt maladie pendant 1 an. Au début, je pensais qu'Amélie était manipulée par sa mère. Bonte savait que sa compagne l'empoisonnait, mais à chaque fois qu'il voulait partir, elle lui faisait du chantage affectif. Elle allait même jusqu'aux tentatives de suicide. Il s'est donc senti piégé. Il a eu un sursaut après le sabotage des freins de sa voiture. Il a pris conscience que leur fils de 3 ans qu'il transportait dans l'auto aurait pu mourir. L'avocat général accuse Amélie De Bruyne d'avoir associé son propre fils de 12 ans aux tentatives de meurtre. « Il vous a vu verser de l'antigel dans le café. Comment lui avez-vous expliqué tout ça ?» demande la magistrate. Réponse d'Amélie, « Je ne sais pas. » À Carole De Creton, on demande qui a eu l'idée de l'empoisonnement. Elle répond, « C'est ma fille. Je n'ai pas eu le courage de lui dire non. Je n'ai jamais réalisé l'énormité des faits parce que ça, on ne le voit qu'à la télé. » Question encore pour la fille. Auriez-vous pu empoisonner sans votre mère? Réponse, non. J'avais l'impression qu'il y avait qu'elle qui me comprenait. Je regrette. L'avocate générale demande 20 ans de prison contre la mère et la fille. Réquisition de 20 ans de prison. On va voir quel va être le verdict, la condamnation dans le chapitre suivant. Sacha Martinez, vous êtes journaliste pour Ouest France et vous nous accompagnez dans cette heure du crime pour mieux comprendre ce qui a pu se passer dans cette maison en Vendée avec ses multiples tentatives d'empoisonnement au poison, des poisons extrêmement violents, parfois difficiles à trouver, il faut bien le dire, il faut avoir de l'imagination ou en tout cas s'être très bien renseigné pour aller jusque là. Ces accusés, on les voit en chair et en os, là, dans le box des accusés. Comment se comporte-t-elle? À quoi ressemble-t-elle?
3: Alors, il apparaît une forme de déni chez ces deux femmes. Tout au long du procès, elles n'ont cessé de se poser en victime, l'une de la manipulation de sa fille, l'autre du comportement de son ex-conjoint, ce qui ne ressortait pas en réalité du dossier. Et effectivement, physiquement, quand on voit Amélie De Bruyne, grande, blonde, élancée, les yeux très clairs, on a du mal à imaginer cette femme-là préparer tout un plan pour éliminer son conjoint.
2: Oui, c'est étonnant. Il y a un contraste comme ça, un contraste entre le physique et puis les faits eux-mêmes. Ça arrive d'ailleurs assez souvent aux assises. On est un peu surpris par la personne qu'on voit en se disant, mais après tout, elle ou il n'a pas la tête d'un tueur. Même si une tête de tueur, il faut bien le dire, ça n'existe pas. Encore une question pour vous, Sacha Martinez. Est-ce que ces deux femmes, la mère et la fille, continuent à se soutenir ou bien est-ce qu'elles s'ignorent?
3: Alors, la mère continue à soutenir mordicus la fille, quoi qu'il arrive, même contre son gré, même quand les éléments vont contre elle, elle continue de la soutenir en disant qu'elle aurait dû l'arrêter, que c'était aussi de sa responsabilité. Et la fille se défausse un petit peu sur la mère, de manière opportune.
2: C'est ça, pour essayer de d'alléger un petit peu sa responsabilité. Elles sont toutes les deux, donc autant partager le poids du verdict qui va arriver. Myriam Apkoui, vous êtes avec nous dans cette heure du crime, avocate d'Amélie de Bruyne. Votre tâche est difficile, maître Apkoui, parce que effectivement Amélie de Bruyne, elle est présentée comme la principale empoisonneuse. J'ai envie de dire, quelle est l'ambiance déjà à ce procès?
0: Alors, l'ambiance, elle est extrêmement lourde parce que ma cliente n'a pas vu sa mère depuis leur incarcération suite à la mise en examen. Et c'était la première fois qu'elle allait voir sa mère être à côté d'elle. Et donc, il y a eu une décompensation juste avant le début du procès. Et donc, c'était extrêmement lourd comme ambiance.
2: Pas de véritable réponse de la part des accusés sur le pourquoi on a fait ça.
0: On a quelques réponses, mais il y a des questions qui demeurent, notamment cet enregistrement, l'aveu de ma cliente, l'enregistrement que M. Bont a gardé pendant 12 mois. On ne sait pas pourquoi il l'a gardé. Ça, c'est un vrai mystère, parce que la logique veut qu'on a un enregistrement d'une personne qui avoue quand même des tentatives d'empoisonnement. Bah, la logique veut qu'on parte voir les autorités pour faire valoir ses droits et faire acter des choses.
2: Et là, il n'y aura pas d'explication. Effectivement, on se demande pourquoi cet homme, encore une fois, c'est une des questions, mais qui n'a jamais été résolue, pourquoi il a été aussi passif finalement, pourquoi il a attendu aussi longtemps avant de se manifester et de dire qu'il était en danger. Sacha Martinez, Enrique Bont, justement, il vient à ce procès. C'est un grand gaillard, Bont. Hein. On l'imaginait peut-être petit, chétif, soumis à une femme qui voulait l'empoisonner. Pas du tout. Il a un physique plutôt costaud. Il va s'écrouler en sanglots. Il est complètement perdu, cet homme. Il est très, très fragilisé lorsqu'il vient témoigner.
3: Oui, on sent qu'il est encore profondément marqué par ses tentatives d'empoisonnement. À la barre, sa voix tremble. Durant tout le procès, il est incapable de regarder les accusés, ne serait-ce qu'une seule fois. Et c'est vraiment à la lecture de l'audition du premier fils d'Amélie de Bruyne qu'il craque et qu'il quitte la salle d'audience en pleurs.
2: Et il est encore sous le choc. D'ailleurs, je crois que les psychiatres, les psychologues, les médecins vont dire qu'il est très fragilisé.
3: Oui, tout à fait. Ils sont incapables de dire les répercussions qu'il y aura à long terme. Mais en tout cas, d'ailleurs, ça a été renvoyé sur intérêt civil de ce côté-là. Mais il est à vie marqué par ces événements.
2: Myriam Apkoui, encore une question pour vous, une petite question. Est-ce qu'elle a exprimé des regrets, Amélie de Bruyne? Parce que je n'ai pas trop lu ça, moi, dans les comptes rendus de procès. Est-ce qu'elle a regretté ce qu'elle a fait?
0: Ah oui. Madame de Bruyne, elle a exprimé des regrets bien avant l'audience. Mais l'audience lui a permis d'être confrontée aussi à la souffrance de la victime, souffrance psychologique, parce que c'est plus la souffrance psychologique qui reste. Mmh. Et cet homme, il reste le père de son fils. Donc effectivement, oui, elle a pu exprimer des regrets et des remords.
2: Après 3 jours de procès, le verdict... Enrique Bont et les empoisonneuses. C'est un survivant. Il n'imagine même plus une relation sentimentale. L'enquête de l'heure du crime. Je vous retrouve tout de suite sur RTL.
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1: Dans l'heure du crime, l'affaire Enrique Bonte. 5 tentatives de meurtre contre ce conducteur d'engins de chantier en Vendée 2021-2022. À 4 fois, il a été empoisonné, médicaments, plantes toxiques, ricine, mort au rat, sa compagne et sa belle-mère, jugées 3 ans plus tard. Voici le verdict. Vendredi 27 mars 2026, en fin d'après-midi, Amélie De Bruyne, la compagne de Enrique Bonte, est condamnée à 20 ans de prison pour avoir voulu tuer son compagnon en tentant de l'empoisonner à plusieurs reprises. Sa mère, Carole de Creton, écope, elle, de 15 ans de réclusion criminelle. Dans son réquisitoire, l'avocate générale avait demandé de ne pas faire de différence entre les deux accusés. Un projet criminel macabre, construit par un couple mère-fille, selon elle. Une répartition des tâches. L'une broie les poisons, l'autre les administre. L'avocat d'Enrique Bonte présente son client comme un survivant. Il le décrit comme un homme qui n'imagine même plus une relation sentimentale, quelqu'un qui se méfie, se force aujourd'hui à ne plus jeter l'eau qu'on lui sert pour se faire un café. Ce que veut Monsieur Bonte, dit l'avocat, c'est de ne plus entendre jamais parler de tout cela, c'est partir.
2: On a essayé de me détruire, mais je suis resté debout. La justice a rendu son verdict et la vérité se fait entendre.
1: La vérité se fait entendre. Quelques mots de Enrique Bonte, il n'a pas voulu en dire beaucoup plus. C'est un homme qui est traumatisé et qui veut surtout oublier, tourner la page, comme dit son avocat. La voix de Enrique Bonte, c'est un document Ouest France, et évidemment c'était à l'issue du procès. Sacha Martinez, vous travaillez à Ouest France, vous êtes celui qui a tout suivi de cette affaire, journaliste dans ce grand quotidien de l'Ouest de la France. Amélie De Bruyne, elle écope de 20 ans de prison, tout simplement parce que c'est la... j'ai envie de dire, c'est la suspecte principale, c'est celle qui a administré les poisons. Et puis il y a quelque chose qui, je pense, qui a beaucoup peut-être déplu aux jurés, c'est qu'elle a voulu vraiment se faire passer tout au long du procès comme une victime. C'est exact, Sacha Martinez?
3: Oui, tout à fait. L'avocat général avait requis 20 ans de réclusion contre les deux accusés, et le jury a bien fait une distinction entre le rôle de la mère et la fille. L'âge de Carole de Creton a aussi joué un rôle dans la peine, mais elle semblait moins dangereuse que sa fille qui est apparue totalement manipulatrice tout au long de l'audience et qui s'est victimisée.
1: Et sa mère la soutenait là dans cette victimisation, ou bien elle a pris finalement du recul? Parce qu'à un moment donné, la mère, elle dit « Moi, je me suis fait avoir dans cette histoire. Hein. Elle m'a raconté n'importe quoi. » Voilà, donc c'est ce qu'elle dit.
3: Oui, on sent qu'il y a un début de prise de conscience au tout début du procès. Mais en fin de procès, on sent pour autant que Carole de Creton, elle retombe sous la coupe de sa fille.
1: Incroyable.
3: Et qu'elle veut croire à l'histoire que sa fille lui a racontée pendant des années.
1: Enrique Bonte, il faut dire un mot là-dessus, parce que vous nous avez dit tout à l'heure qu'il était, il avait une santé fragile. Il a été extrêmement choqué par cette histoire. Lui, c'est la victime. 5 tentatives d'assassinat, 4 avec des poisons très très puissants. Il n'est pas mort, mais on sent qu'à ce procès, il y a une espèce de voile qui est tombée sur lui. Il sera peut-être jamais plus comme avant. Enfin, on espère qu'il arrivera évidemment à faire le deuil, entre guillemets, de toute cette histoire, mais il est complètement brisé.
3: Il est complètement brisé. Tout ce qui lui reste, et la seule chose pour laquelle il tient debout, c'est son fils qui est aujourd'hui à 6 ans. Il le répète et il le martèle. C'est son seul moteur et c'est pour lui qu'il a tenu jusqu'au procès, parce qu'il était vraiment très usé. Et c'est pour lui qu'il avait l'intention de quitter la Vendée pour s'offrir un nouveau départ.
1: Ouais. Il a plus parlé après. Hein. Il vous parle un petit peu à Ouest France à la sortie. Je crois qu'il avait parlé pendant l'enquête, à votre journal aussi, mais ensuite c'est fini.
3: Oui, il a toujours refusé de répondre aux autres médias. Lui, il voulait pas tellement que ça soit médiatisé, et il m'a fait la gentillesse de dire un mot à la toute fin, mais il était vraiment très éprouvé.
1: Très éprouvé. Mégane Lépinet, vous êtes avec nous dans cette heure du crime, avocat au barreau de Nantes, avocat de Carole de Creton, ça c'est la maman, ou la belle-mère, comme on voudra. Les condamnations quand même, 20 ans et puis 15 ans de prison, c'est sévère, hein?
4: je crois qu'elles avaient chacune une responsabilité qui était propre. Je crois que ça ressortait du dossier. Je pense aussi que c'est ressorti des débats. La différence, en tout cas, de peine apparaît justifiée au regard de la participation de chacune à ces faits.
1: Leur attitude, l'une envers l'autre à ce procès, on en a parlé un petit peu. Vous les avez observées. Vous êtes l'avocat d'une des parties. Elles sont toujours restées finalement pas très loin l'une de l'autre.
4: Il y a véritablement deux personnes qui sont côte à côte dans le box et qui écoutent ce qu'on leur dit et ne se parlent pas, ne se regardent pas. Elles sont dans ce qu'on attend d'elles devant une juridiction, répondre aux questions et faire face à leurs responsabilités toutes les deux.
1: Myriam Apkoui, vous êtes également avec nous dans cette heure du crime et depuis le début de cette émission. Vous êtes, je le répète, avocate au barreau de La Roche-sur-Yon, l'avocate d'Amélie de Bruyne, votre cliente, 20 ans de prison pour votre cliente. Elle a pris conscience de beaucoup de choses. Votre cliente vous disait qu'elle, tout à l'heure, qu'elle s'était excusée, qu'elle avait des regrets, qu'elle avait des remords. Elle a pris aussi conscience peut-être de la relation, j'ai envie de dire toxique. Il y a beaucoup de toxicité dans ce dossier entre les poisons et les relations, mais de la relation presque toxique qu'elle avait avec sa mère.
5: Alors, elle a pris conscience que la relation avec sa mère était malsaine, n'était pas adaptée, n'était pas une relation mère-fille. Après sa détention et les soins psychologiques qu'elle a pu mettre en place lui ont permis en fait de poser les mots sur cette relation et de dire que c'était de la dépendance affective vis-à-vis de sa mère.
1: Qu'est-ce qu'elle devient, votre cliente, Amélie de Bruyne, maître Apkoui? Est-ce qu'elle est toujours en prison?
5: Oui, elle poursuit sa peine de prison. Elle a été admise pour des études supérieures, donc elle travaille sa réinsertion. Et en même temps, elle poursuit ses soins parce qu'elle sait qu'elle a une personnalité particulière et elle veut travailler cette personnalité pour une réinsertion dans notre société.
1: Sacha Martinez, quelques questions avec vous. C'est important. Il n'y a pas eu de procès en appel. A priori, on va en rester là. C'est bien ça, Sacha Martinez?
3: Oui, dans les premiers jours qui ont suivi le procès, Amélie de Bruyne avait fait appel de sa condamnation et elle s'est finalement désistée avant la fin du délai, donc il n'y aura pas de procès en appel.
1: Racontez-nous un petit peu, Sacha Martinez, qu'est-ce qui vous a marqué dans cette affaire et depuis le début, parce que vous l'avez suivi depuis le début. Je pense qu'au début, vous avez été très très étonné, encore une fois, par ce qui se passait, parce que c'est du jamais vu en matière d'empoisonnement et à ce niveau criminel.
3: Tout à fait. La première fois que j'en entends parler, même les gendarmes sont vraiment, ils tâtonnent, ils se disent que c'est pas possible. Et au moment où il y a l'ouverture d'informations et où on sait qu'elles vont être mises en examen, il y a quelque chose qui tombe parce qu'elles reconnaissent tout de suite les faits. Et on se dit qu'on est dans un dossier qui relève de l'exceptionnel parce que des empoisonnements avec des séries Netflix, autant de rebondissements, c'est vrai que ça marque. Et le fait que les deux accusés se soient soutenus l'une l'autre pendant des années, c'est ça aussi qui m'a marqué.
1: Sur place, qu'est-ce qui se racontait dans ce petit village de Vendée, etc. Qu'est-ce qu'on disait quand vous avez interrogé les uns et les autres, ou les gens qui connaissaient d'ailleurs Enrique Bonté et sa compagne?
3: Au fond, ils étaient assez isolés du reste du village. Ils étaient vraiment dans un hameau de Torigny, donc ils avaient peu de relations en dehors de leur couple. Et c'est vrai que comme ils vivaient en vase clos, il y a peu de choses qui sont sorties auprès des riverains et auprès des habitants.
1: Ouais. Cette histoire, Sacha Martinez, bon, c'est un emballement. Vous l'avez bien dit, petit village, belle maison, un huis clos. Ils ne connaissent pas grand monde, ils sont un peu isolés. Et tout c'est, il y a eu comme ça quelque chose qui s'est monté tout seul dans ce logement.
3: C'est sûrement celle d'un engrenage, au fond, parce que c'est l'histoire d'une mère qui se met au service de sa fille et d'une femme qui a manipulé tout le monde pour arriver à ses fins.
1: Merci beaucoup, Sacha Martinez, maître Megan Lépiné, maître Myriam Apkoui, d'avoir été les invités aujourd'hui de l'heure du crime. Merci à l'équipe de l'émission, rédactrice en chef Justine Vigneault, préparation Romain Diveresse, Valentine Bardet, réalisation en direct, Jonathan Griveaux.
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8: C'est fait, Donald Trump a signé l'accord avec l'Iran, ce que confirme Téhéran. Information donnée en toute fin de soirée après la réception sous les ors du château de Versailles du président américain. Emmanuel Macron l'avait invité pour célébrer les 250 ans de l'indépendance des États-Unis. La vague de chaleur qui déferle sur la France va s'intensifier. Ce jeudi, 26 départements seront classés en vigilance orange canicule. Atmosphère étouffante sur le bassin parisien, le Grand Est, l'Auvergne-Rhône-Alpes et le Centre-Val de Loire. Alors, pour faire face au changement climatique, le gouvernement veut accélérer l'adaptation des maisons et appartements aux canicules. Vincent Jeanbrun, le ministre de la Ville et du Logement, a annoncé une réduction de la TVA sur les pompes à chaleur réversibles. Il souhaite également que le processus pour rénover en copropriété soit simplifié. LFI va faire appel de l'interdiction de son concert prévu lors de la fête de la musique à Paris. Il devait avoir lieu dimanche, place de la République, mais la préfecture de police de la capitale en a décidé autrement en raison de la présence polémique du rappeur Medine et d'Assa Traoré, responsable du comité Adama. Jean-Luc Mélenchon dénonce un scandale démocratique grave en période électorale. Fin de citation. Les automobilistes qui s'opposent au contrôle routier sont de plus en plus nombreux. L'an dernier, ces refus ont augmenté de 9% comparé à 2024. Les forces de l'ordre en ont comptabilisé près de 37 000. Au mondial de foot, victoire 4-2 ce soir des Anglais. Les Free Lions qui affrontaient la Croatie, un choc européen haletant qui s'est joué sur la pelouse de Dallas. Et puis l'autre rendez-vous plus tôt dans la soirée s'est soldé par un match nul, un partout entre le Portugal de Cristiano Ronaldo et la République démocratique du Congo. La RDC, qui n'avait pas été qualifiée pour cette compétition planétaire depuis plus de 50 ans et qui signe avec ce nul une quasi-victoire. Les footballeurs de Brest pleurent, leur entraîneur Éric Roy, mort ce mercredi à 58 ans d'un cancer. Il était parvenu à faire accéder les Finistériens à la Ligue des Champions en 2024. La météo pour ce jeudi, de plus en plus étouffante sur la majeure partie du pays. Orages isolés sur la Bretagne le matin, ensoleillés ailleurs. De nouveaux éclairs en journée sur le nord-ouest, le massif central, les Pyrénées, la Gironde, les Alpes du Sud et la Corse. Les températures, elles oscilleront entre 13 dans le Cotentin et 21 en Gironde. Dans l'après-midi, il fera 24 à Cherbourg, 30 à Rennes, 34 à Nantes et 36 à Tours, ainsi que 37 à Paris et Lyon. Le quintet se disputera ce jeudi à Longchamp en nocturne. Dominique Cordier vous conseille de miser sur le 3, l'As, le 13, le 7, le 2, le 5 et le 6. Et l'outsider d'RTL, c'est le 13.
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9: Bonjour, heureux de vous retrouver avec pour vous aujourd'hui le grand retour de celle qui revient de tournage de la série américaine The Richer et elle sera bientôt dans le jury de Drag Race, Angoun. Une grosse tête qui aujourd'hui chantera dans l'émission. Il nous présentera son nouveau single, Revolver Lover. Stony Boxy.
10: Salut, salut les grosses têtes. Salut la famille.
9: Une grosse tête qui a deux amours, le grand studio et le TGV qui la ramène à La Rochelle. Valérie Mérès. Une grosse tête qui préfère les victoires de la musique classique à celle des Bleus, Olivier Bellamy. Une grosse tête favori pour le Ballon d'Or de la vanne, Sébastien Thoen. Une grosse tête qui a longtemps été démonstratrice pour les produits avions. Jean-Phi Janssen.
11: Bonjour.
9: C'est vrai, faisiez le duty free à bord quand même.
11: Oui, c'est vrai, j'étais un bon vendeur. Hein.
12: Et tu fais quoi maintenant?
11: J'ai arrêté, mais j'aimais bien cette partie des ventes.
9: Qu'est-ce que vous avez fait de votre voix? C'est pendant le match hier que vous avez usé votre voix comme
11: ça?
9: Oh
11: non, j'ai pas regardé le match.
9: J'ai l'impression que vous n'avez plus de voix.
11: Ah bon? Non.
9: Ah bah si. C'est moi ou...
13: Il est pas dans les aigus là aujourd'hui.
11: J'avais un chat dans la gorge, il vient de descendre.
13: Voilà.
14: Mais on a la voix qu'on a. Hein.
9: Ah oui, mais enfin vous avez une très jolie voix, Angoune.
14: Ah bah, merci.
12: Ah, oui. Elle a grandi la fille de Johnny.
9: C'est pas vrai.
12: Toi, laquelle? T'es la plus grande ou t'es l'autre?
13: Y a jamais...
12: Ah mais non, c'est la chanteuse de K-pop, c'est Angoune. Comment ça va, Angoune?
9: Bon, on est content de la retrouver en gros. Elle nous a manqué. Vous nous avez manqué, mais elle était en
14: plein tournage. Vous êtes très gentil.
9: En plein tournage.
12: Oui, tu fallait prendre les papiers, c'était chiant.
14: Mais je suis naturalisée, monsieur, depuis.
9: Naturalisée, ça veut dire empaillée, ça veut dire quoi?
12: Oh. Bah, pour Drag Race, c'est mieux, parce que sinon, on va avoir ta bite. Elle va faire, tu vas faire Drag Race, alors c'est marrant, ça, c'est
9: mais
12: quoi comme
9: concours? Pas le concours, elle est dans le jury, vous
14: oui,
9: voyez.
14: Oui, je juge.
12: Tu vas juger?
14: Oui.
12: Et ça dure combien de temps?
9: Avec Nikki Doll.
14: Exactement, avec Nikki Doll, avec Daphne Burke.
9: C'est avec moi, je produis un des gagnants, une des gagnantes de Drag Race.
14: Laquelle?
12: Brigitte Macron?
9: Non. Le Philippe.
12: Elle mérite de gagner.
9: Le Philippe.
14: Oh, j'adore. Ah bah oui.
9: Producteur de Philippe.
14: D'accord. Ouais, ouais. Ah, on aime beaucoup.
9: Ah bah très
14: ils
9: bien.
14: Ils viennent me follower hier sur Instagram.
9: C'est pas vrai.
15: Wow. Donc t'as des belles histoires à raconter.
14: Oui, exactement. C'est
12: pas. Et pourquoi Bellamy fait pas Drag Race?
9: Pardon.
12: Je serais super dans Drag Race, Olivier. Non mais est-ce qu'on te prend de haut un peu à Radio Classique tout ça quand on dit ah tu fais les grosses têtes c'est un peu populo et tout non?
16: Ah non je sens dans leurs yeux briller une lueur d'envie. De haine.
12: Les deux mélangés.
16: Oui, à un point que vous ne pouvez pas imaginer.
17: Mais c'est quand même très prestigieux d'être une grosse tête.
16: Ah, absolument.
17: Bah, enfin.
16: Surtout qu'on n'a pas que la tête de grosse. Hein, Toen?
15: Eh, tu vois, depuis que ta grosse tête est devenue une vieille salope.
12: On attendait la conclusion. Merci, Jean-Philippe.
9: Je crois qu'il vaut mieux démarrer par une première citation qui sera pour Jacques Cédric qui habite Brie-Comte-Robert. Dans Seine-et-Marne, Brie-Comte-Robert, c'est Stéphane Collaro qui avait fait...
12: Une très belle série télévisée qui est inspirée de Dallas.
9: Voilà, c'était une sorte de parodie française de Dallas, Brie-Comte-Robert. Ben, monsieur Cédric Jacquet habite là-bas. Jacquet Cédric espère 300 euros. Qui a dit « L'homme descend du singe et monte sur la femme »
18: Jean-Yann.
9: Jean-Yann, bon de Stommy Bugsy.
18: C'est une bonne réponse de Stommy Bugsy.
9: Oui, je viens de le dire, oui. Pour monsieur Marjorie Pascot, plutôt madame Marjorie Pascot, qui habite la Belliole dans Lyon, qui a dit « Quelqu'un m'a déjà demandé quelles sont les trois choses que je sauverais si ma maison était en feu. J'ai répondu « Mon chat, ma salamandre et un des jumeaux. »
15: C'est affreux. C'est une femme qui a dit ça.
9: Non, c'est un homme, un humoriste.
12: Brad Pitt.
9: Toujours vivant, d'ailleurs.
16: Gueluc.
9: Non, pas Gueluc.
17: Et c'est un humoriste qui a des jumeaux, vraiment?
9: Alors, écoutez, faut croire.
15: Ou alors il en a plus qu'un.
9: C'est à vérifier, c'est peut-être pour la blague.
18: Voilà. Un Américain?
9: Un Américain.
12: Ah, Jay Leno?
9: Non.
18: Jerry Lewis?
9: Non plus. Alors, pardon, j'ai dit Américain alors qu'il est Britannique.
18: Ça change tout. C'est pas l'acteur des Monty Python?
9: Ah non.
17: Mr. Bean?
9: Comment?
17: Mr. Bean?
9: Ça c'est bien Mr. Bean, mais c'est pas lui.
18: Benny Hill.
9: Non, c'est plus récent que Benny Hill, je vous dis qu'il est encore vivant.
12: Ah, Churchill?
9: Non. Quelqu'un dont le nom ferait du bien en ce moment, vu la canicule.
17: Ricky Gervais.
9: Bonne réponse, Tangoute. C'est Ricky Gervais. Elle est maligne, vous voyez. Une citation pour Anne-Elisabeth Tuillier, maintenant, qui habite en Seine-Maritime, qui a dit, et c'est pour vous que j'ai choisi cette citation.
16: Ah, quelle délicate attention.
9: Qui a dit, les pianos devraient être frappés par deux impôts. Le premier au profit de l'État, le second au profit des voisins.
16: Ce serait pas Courteline?
9: Et c'est Courteline. Excellente réponse. Une autre et une dernière citation, vous êtes d'accord?
12: Ah oui,
9: quelqu'un qu'on a rarement cité, d'ailleurs, en début d'émission, comme ça, pour les citations, c'est quelqu'un qui a dit « Le bateau, c'est comme la prison, avec le mal de mer en plus.
17: Oh. »
9: C'est pourtant quelqu'un qui en fait du bateau, pour tout
16: Kersozon.
9: Vous dire. Non. Je le sais parce que je suis monté, en plus, sur son bateau. Non.
15: Vous êtes monté sur quoi? Sur une barque ou sur un yacht?
9: Ah, c'était un beau bateau.
12: Ah, Jean Bolloré, le meilleur d'entre nous.
18: J'ai dit Bernard Tapie, c'est pas ça?
9: Ah non, je suis jamais monté sur le bateau Tapie, mais c'était un ami de Bernard Tapie.
17: Ah, Jacques Séguéla.
9: Jacques Séguéla, bonne réponse de Valérie Mérès. Bravo Valérie.
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9: Une question pour Madame Drouet, Dominique Drouet, qui habite Lévignac, en Haute-Garonne. Vous connaissez l'actrice américaine Sigourney Weaver. Eh bien, mercredi dernier, il y a pile une semaine, où était-elle dans Paris? On l'a vue dans Paris, assister à quelque chose, on va dire, d'événementiel. Le mot est peut-être
12: un peu fort.
9: Ah, c'était
12: le départ en retraite de Monique au Monop. Non.
9: C'était le 10 juin dernier, donc Sigourney Weaver, l'actrice américaine, était de passage à Paris. Et qu'est-ce qu'elle a fait?
17: Elle n'était pas au au Grand Prix de la SACD?
9: Non, elle était dans le quartier du Marais. Peut-être vous l'avez vu, monsieur Janssen. Ah,
12: et pourquoi? Il n'est pas pédé?
15: Qu'est-ce qu'il a pédé là-bas?
12: Oh, vous dites ça, Jean-Philippe?
17: Elle est allée au truc de JR?
15: Au Tata Burger?
9: C'est quoi le truc de JR?
17: L'emballement, là, du.
9: L'emballage.
15: Oui, l'emballement.
16: Le truc de Christophe.
9: Pour l'instant, il y a un emballage. Il n'y a pas vraiment encore d'emballement, d'ailleurs.
12: Là, c'est au Pont-Neuf, ça, le truc de JR. Ah, oui. Donc,
17: Alors, elle était dans le Marais. Donc, elle était. Ah oui, au musée de la photo.
9: Au musée de la photo, non. Ah. Non.
12: Marais, au Marais, bas Marais.
15: C'est commercial, c'est dans un magasin.
9: Commercial, non. Bah, il y avait des choses, j'imagine, qu'on pouvait acheter, mais enfin, c'est pas.
20: Elle était au BHV.
9: Au BHV, non. Non.
17: Ah, bah, c'est à la mairie, tout bêtement.
9: À la mairie, non.
16: Au musée Picasso.
9: Au musée Picasso.
21: Ça avait un rapport avec Avatar?
9: Avatar, non, aucun. Ouf. Pourquoi elle est dans Avatar? C'est quoi,
17: oui.
9: Never?
17: Oui, bah oui.
9: J'ignorais.
12: Au Full Metal?
9: Je regarde pas ces films de science-fiction.
12: Est-ce que c'était au Full Metal?
16: Est-ce qu'elle était pas dans le restaurant où vont tous les Américains chez l'ami Louis? Enfin, c'est très connu.
17: Mais c'est pas dans le Marais, l'ami Louis.
16: Je dis que c'est dans le Marais.
9: Quel serait l'intérêt de la question, monsieur?
16: Oui, aucune.
12: Et l'intérêt de la réponse?
16: Vous voyez qu'il vaut mieux que je me taise.
9: Non, ne vous taisez pas, parce qu'il faut bien qu'on se marre aussi, quand même.
12: C'est un endroit vraiment fort, symboliquement?
9: Ah non, mais c'est pour un événement.
20: C'est pour une ouverture de quelque chose, une boutique,
9: un vernissage.
20: Un restaurant. Un vernissage, d'accord.
12: Donc c'était des peintures?
9: Ah oui, des peintures.
15: C'est pas le fils de Madonna, Rocco, qui a fait un vernissage?
9: Ah, le fils de Madonna, il peint.
15: Ah oui.
9: Ah, je savais pas.
15: Oui, ouais, Madonna, il est de Ricci, il est beau, le gamin. Et il fait de la peinture.
9: Ah, pas de gamin. Ouais.
15: Il fait de la peinture.
9: Ah ouais, mais
15: Et il expose à Paris, et sa maman, Madonna, vient souvent, oui.
9: Ouais, ah oui, vous avez croisé Madonna?
15: Ah oui, on a mangé ensemble et tout.
12: Vous avez croisé le chirurgien, non?
15: On a les mêmes soins, oui. On s'est rencontrés dans le cabinet du docteur.
17: Et c'est dans une galerie de la rue de Turenne?
9: Oh, écoutez, c'est une galerie dans le quartier du Marais, la galerie Joseph, si ça peut vous aider.
20: C'est sa fille, son fils?
9: Ah non.
16: Est-ce que c'est un acteur qui fait de la peinture?
9: Je peux vous dire qu'il y avait du beau monde.
15: C'est un rappeur.
9: Non, un rapport, non. 50 toiles, mises en vente d'ailleurs entre 6 000 et 20 000 euros.
12: Ah, c'est pas l'étoile de Claude Guéant?
21: C'est pas Kit Cudi?
9: Claude Guéant, non, mais on se rapproche.
12: Ah, c'est un politique?
9: C'est un politique.
17: Un politique qui fait de la peinture à ce point-là?
9: Ah,
20: français?
9: Bah, oui.
12: C'est les natures mortes de François Hollande, il fait que des flancs. Non, mais il fait que des flancs, il adore, non, pourquoi?
9: Le pire, c'est qu'on en a parlé ici la semaine dernière.
12: C'était pas
9: bon. Oui, c'est de la peinture abstraite d'ailleurs.
12: Ah, c'est Dati, Rachida.
9: Rachida, non.
12: C'est Anne Hidalgo, elle fait des parcs-mètres.
17: Attal, c'est le dessin de Attal.
9: Bah, il a autre chose à faire, Gabriel Attal, en ce moment, que d'exposer de la peinture, vous voyez.
17: Oui, mais je le verrais bien.
9: Ah oui, mais non, il peint pas.
20: La peinture d'un politicien?
15: Un politi-

0: activité ou qui est rangé des voitures.
1: Un peu à la retraite quand même.
2: C'est quand, ah, bah la dure.
1: Quand on commence à peindre,
0: ouais.
1: Ah ouais, c'est que vraiment...
0: ça sent le sapin. Ouais.
1: Mais c'est pas Monsieur Sapin. Mais en revanche, il y avait Bernard Cazeneuve, Pierre Moscovici...
3: Ah, c'est pas les cassoulets depuis Gérard Larcher ?
1: Manuel Valls, Jean-Yves Le Drian, Muriel Pénicaud...
4: Et il a fait quoi comme fonction ?
1: François Hollande s'est déplacé aussi.
4: Ah oui ?
2: Ah oui, donc c'est un mec de gauche.
1: Il y avait des, le gratin du monde des affaires du CAC 40, nous dit le Canard.
3: Ouais, c'est vraiment la gauche, quoi.
1: Louis Gallois, Jérôme Clément, Maurice Lévy, pas mal de Chinois aussi.
5: Ah oui. Des Chinois ?
1: Oui.
0: C'est l'autre, là, l'ancien Premier ministre, Raffarin ?
1: Jean-Pierre Raffarin, pas du tout.
0: Oh merde ! Pourtant, avec la Chine, j'étais sur...
3: C'est pas Jack Lang avec ses
2: coudes ? C'est pas possible.
1: Jack Lang n'est pas venu d'après le Canard enchaîné.
4: Il a fait quoi comme fonction ?
1: Pardon ? Ah, il a été Premier ministre aussi.
3: Premier ministre. C'est pas Castex.
1: Castex, non.
0: Villepin.
1: Ah non, c'est pas Villepin. Bah, non,
3: il a été Premier ministre en quelle année?
1: Ah bah, il y a longtemps.
2: Ah bah, Chirac.
1: Ah non, bah, il est mort, enfin. Chirac, il n'expose pas ses
3: peintures. Ah, c'est Michel Rocard.
1: Pardon.
3: Michel Rocard.
1: Et il est mort aussi.
3: Il est mort, Michel Rocard.
1: Mais oui.
3: Mais non. Mitterrand aussi.
0: Bah, c'est Jospin, alors.
1: Mais non, il est mort aussi.
3: Oh, il est mort, Jospin. Mais non.
1: Ça en fait des natures mortes.
0: Donc, qu'est-ce qu'il y a eu comme Premier ministre avant?
4: Il n'avait pas été Premier ministre.
3: Quel signe astrologique?
1: On va donner 300 euros.
4: Non, c'est qui c'est?
6: Zé, je crois.
1: Ah, allez-y.
2: Ah oui, ça y est.
3: Ah oui, ça y est quoi?
2: Ben, moi aussi, c'est en bas du cerveau.
3: Faut que ça remonte. Ah, parce qu'il y en a un en plus. Il y a plusieurs parties, il y a l'eau et le bas.
4: Il souffle, ça va remonter. Il a encore ses cheveux.
1: Il les a jamais eus, quasiment.
4: Il est resté combien de temps?
3: Oh, mais ça va être évident.
1: J'ai honte pour vous.
4: Attendez.
0: Ah oui, bah nous aussi.
1: Ah, franchement.
4: Ah, mais c'est le petit avec ses lunettes rondes, là. C'est ça? Ah, moi aussi, c'est dans le fond du cerveau.
1: Je crois que je l'ai jamais vu avec des lunettes.
0: Non.
4: Ah, bon, bah ouais. De soleil.
0: Donc,
4: il est resté combien de temps, Premier ministre?
1: Ah, bah, un petit moment quand même. Hein. 300 euros qui sont pour regarder les mains qui se lèvent. Regardez. Non, franchement, dès le départ de l'émission, ça la fout mal.
6: Ouais, oui.
1: En plus, on en a parlé la semaine dernière ici, parce qu'il y avait déjà eu un article entier dans Le Parisien sur cette exposition d'art abstrait. On ignorait qu'il peignait. Il revenait d'ailleurs d'une expo à Shanghai, où il a déjà exposé, mais à Paris, c'est la première fois qu'il exposait. Allez-y, monsieur Janssen.
7: Oui, je me dirige dans le public. Bonjour madame, comment vous appelez-vous? D'où venez-vous?
8: Isabelle de Castelsarrasin.
7: Et quelle est selon vous la réponse, Isabelle de Castelsarrasin?
8: Monsieur Fabius.
1: Eh ben oui, Laurent Fabius. Oh là
0: là. Merde.
4: Ah oui.
1: Non, vraiment la honte. Hein, quand
4: la
1: même.
4: Honte.
2: Oh,
4: la
2: non.
4: Honte.
2: Ah oui, c'est vrai qu'il a toujours été dans les tableaux. Ah
3: bah. Il a quelques casseroles, hein, Fabius.
4: Bah, oui. Mais est-ce qu'il peint bien?
1: Ah ben, il peint bien, mais il est responsable. Il peint bien, mais en bas de la toile, c'est marqué responsable, mais pas coupable.
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1: En tout cas, voilà, hein, il faut quand même revenir sur l'actu donnée juste avant la publicité. Sigourney Weaver, qui est une amie de la famille Fabius, était présente au vernissage de l'exposition.
3: Et Sigourney Royal non plus?
1: Ah, mais raison, il y a peut-être une erreur de frappe.
3: Moi, je pense qu'ils se sont trompés. Mais
1: non, je crois pas, parce que je crois qu'ils étaient pas très très amis et Monsieur Fabius n'avait pas eu des mots très tendres quand Sigourney Royal fut candidate à la présidentielle. Et je crois qu'il avait dit un truc du genre, elle ferait mieux de s'occuper de ses enfants, donc ça m'étonnerait que Madame Ségolène Royal aille au vernissage de l'exposition de Laurent Fabius. C'était bien Ségolène Weaver et pas Ségolène Royal qui était au vernissage. Aude est la première auditrice à intervenir. Bonjour Aude.
10: Bonjour.
1: Bonjour. Et bon anniversaire, j'ai l'impression.
10: Ah. Oui, c'était lundi.
1: Ah bon?
2: Ah,
10: pas
2: moi.
10: Non mais, pourquoi, pour vous faire un topo rapide, on va à Paris vendredi pour assister à votre soirée de l'humour.
1: Oui.
10: Et ma sœur a voulu me faire la surprise lundi de vous appeler pour me souhaiter mon anniversaire.
1: Oui.
10: Et vous demander des places en même temps.
1: Oui.
10: Pour assister à l'émission des Grosses Têtes.
1: Oui.
10: Sauf que Sébastien Thoen oblige. Elle a pas pu en placer une. Et elle a jamais réussi à demander les places.
3: Ah. Aïe, aïe. Elle a dû lui rappeler alors.
1: Merci Sébastien.
10: Mais Sébastien Thoen que j'adore. Hein.
3: Mais moi aussi je m'adore.
1: Et donc finalement.
10: Et du coup, je me suis permise à mon tour de faire un message pour moi. Essayez de demander des places pour venir assister à l'émission de vendredi.
1: Ah parce que, attendez, à l'émission ou au spectacle?
10: Ah bah le spectacle, j'ai acheté mes places.
1: Ah bon, ça, alors très bien, si vous avez acheté vos places pour le spectacle, vous avez deux places gratuites pour l'émission. Ah, super, ça marche merci. Comme ça. Allez, on passe à Baptiste. Merci, Aude. Bonjour, Baptiste.

0: Baptiste.
1: Bonjour Laurent, bonjour les grosses têtes et bonjour le studio.
0: Alors
1: bonjour,
0: Baptiste est un auditeur manifestement fidèle qui voulait nous remercier pour des découvertes que vous faites pendant l'émission parfois.
1: Oui, effectivement, il y a une dizaine de jours, vous nous avez fait découvrir une parodie de Jean Poiret sur une chanson de Frank et Nancy Sinatra, donc I Love You.
0: Oui.
1: Qui en a fait quelque chose qui s'appelle Je M'aime.
0: C'était génial.
1: Voilà, moi je connaissais pas Jean Poiret, on connaît la cage aux folles, on connaît la vache à mille francs, mais c'est vrai que celui-ci je le connaissais pas. C'est vrai que ça m'a fait penser à une de vos grosses têtes présentes.
0: Oui.
1: Aujourd'hui et de ses interventions récentes dans l'émission, on va dire ça comme ça.
0: À qui?
2: À qui pensez-vous?
1: À Monsieur Bellamy.
3: C'est quoi cette histoire alors?
2: Eh ben il dit je m'aime.
4: Tu lui fais penser à sa grand-mère.
1: Alors c'est pas tant parce qu'il dit je m'aime, mais dans le deuxième couplet. Jean Poiret parle de manger du cassoulet en l'arrosant de Beaujolais et ne plus penser qu'à moi.
3: Ah, pas bête du tout.
0: On a le passage.

0: et ne plus marcher très droit.
1: Quelle merveille!
2: Mais c'est toute ta vie dans une chanson.
1: C'est toute ma vie dans une chanson, de verre et
0: des chaussons confortables à l'extrême. En répétant dans le brouillard, encore une fois, ces mots stupides, je m'aime.
3: Et ben voilà, c'est vrai que ça lui correspond bien à Bellamy. Bravo Baptiste.
4: Merci.
3: Ah, il n'est pas très content, hein, Bellamy, que vous ayez comparé, évidemment, son état.
1: Ah si, non, non, ça me fait penser, le meilleur cassoulet que j'ai mangé de ma vie, c'est au Bon Vivre à Toulouse, sur la place Wilson. S'il y a des auditeurs qui sont de Toulouse, je suis sûr qu'ils seront d'accord avec moi.
3: Alors maintenant, vous donnez vos adresses. Non, mais écoutez, c'est n'importe quoi.
5: Et la meilleure friterie, elle est à Mons, en Belgique.
3: Allez, on va passer à Edwige, hein, ça devient vraiment... Soulan, c'est qu'elle le dit. Bonjour Edwige.
6: Allô, bonjour.
3: Bonjour, bonjour, bonjour Edwige.
6: Bonjour tout le monde.
3: Alors Edwige, on a marre des blagues sur les cheminots, c'est bien ça?
6: Oui, ça suffit.
3: Ah oui.
1: Les grévistes?
3: C'est Marc-Antoine Lebré qui a fait une blague l'autre jour sur Jean Castex, c'est ça?
6: C'est ça, sur les cheminots, grévistes, etc.
2: Attends, les cheminots et grévistes, c'est impossible.
3: Vous êtes, j'imagine, vous-même à la SNCF, Edwige?
6: Exactement.
3: Qu'est-ce que vous faites à la SNCF?
6: Je gère une équipe qui fait l'entretien des abords des voies.
3: Et je comprends pourquoi vous écrivez. Sachez qu'en tant que cheminote, je n'ai jamais fait grève. Mon dernier arrêt de travail, c'est quand j'ai fait du télétravail. Et comme dans toutes les professions, il y a des bons cheminots et d'autres qui s'en foutent. Et vous dites à Marc-Antoine Lebré, c'est comme les humoristes, il y en a des drôles, et il y a lui. Bon bah.
6: Oui, parce que j'étais vraiment en colère.
2: À ce point ?
3: Mais merci pour votre appel, Edwige. On passe à Julien. Bonjour, Julien.
7: Bonjour.
3: Quelle idée de jeu vous avez ?
7: Alors, c'est Kiki Balolo, je crois que j'ai appelé ça.
3: Kiki Balolo.
2: Ah, c'est Stevie,
5: Kiki Balolo.
3: Je crains le pire. Là. Kiki Balolo, c'est quoi ça, Kiki Balolo?
7: Déjà, je sais que vous adorez qu'on vous appelle Lolo. Donc
3: pas du tout.
7: Pas un jeu. Peut-être qu'il s'appellera Kiki Balolo.
3: Alors, ça consisterait en quoi, Kiki Balolo?
7: Ah ben, l'idée, ce serait que pour une fois, ce soit vous, l'animateur, qui soyez piégé par un de vos chroniqueurs.
3: C'est-à-dire?
7: C'est-à-dire qu'on pourrait vous poser des questions pour voir si vous, pour une fois, vous seriez capable de répondre.
5: Oui, mais il est intelligent, on est tellement cool.
8: Il aime pas ça. On l'a déjà fait une fois
1: lors d'un dîner chez Orlinski. Malheureusement, il a répondu à tout.
3: Et je répondrai pas à tout, mais enfin, il y a quelques questions, effectivement, où je ferais mieux que certains ici.
9: Moi, je vois pas qui.
8: Moi non plus.
1: Je ne vois pas ça dans mon entourage.
3: Moi, je veux bien, mais le problème, c'est qu'il faut que les autres préparent les questions, et comme ils foutent rien...
5: Moi, j'ai une question pour vous avoir.
3: Allez-y.
5: Qui c'est que c'est la femme de Babar?
3: Céleste.
5: Là. Ah bah voilà. Bah. Wow.
7: Il sait tout.
8: Qui connaît la femme de...
2: Quelle question culturelle! Oh, le niveau de Jean-Pierre, quoi!
3: Allez-y, une autre!
8: Okay.
3: Allez, allez, qu'on rigole! Allez, allez!
9: Et ben, le nom de ses enfants!
3: Ah, oh, bah, il y a... ça, j'ai oublié.
2: Quel est le signe astrologique de Gargamel?
3: Pardon?
2: Le signe astrologique de Gargamel?
3: Oh, bah, c'est très facile, il est schtroumpf ascendant schtroumpf.
2: Voilà!
3: Voilà. Effectivement, ouais. Vous avez une autre question, Bellamy?
1: Non.
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5: Une question pour Oriane Scotto, qui habite Carnoul dans le Var. Comment dit-on vérité en russe? Question.
6: Pravda.
5: Pravda, ça c'est une bonne réponse. Oh. Bravo, monsieur Bellamy. Ah là là, là vous brillez, vous voyez.
6: Ah, oui,
7: Dès qu'on parle mode.
6: Je vous ai dit, posez des questions sur des choses que je sais.
5: Eh
8: oui.
5: Eh ben, par exemple, savez-vous qui va chanter dans l'émission aujourd'hui?
6: Oui. Monsieur Bugsy.
5: Eh oui, c'est voilà. Tommy Bugsy qui va chanter aujourd'hui Revolver Lover. C'est son nouveau titre. Et il le chante pour nous, pour les grosses têtes. Une grosse tête qui chante aujourd'hui. Quand vous aurez un nouveau single, vous chanterez aussi à Angoon.
9: Oh, moi, je chante plus.
5: Oh, bah, voilà autre chose, alors.
6: Oui. Elle déchante.
5: Non, bah, non.
7: C'est vrai?
9: Non, elle veut être actrice seulement.
5: Nous avons les moyens de vous.
9: Oui, mais ça me fatigue.
10: C'est comme Céline Dion, elle a la maladie de l'homme raide.
11: Non, c'est pas vrai, c'est pas vrai. Elle m'a dit, tout à l'heure, elle m'a dit, si on me paye beaucoup, beaucoup, je chante.
7: Ah, il faut la payer. Non, mais c'est bon, c'est bon, essayez pas de la convaincre, on est bien. Essayez pas de la motiver, on est bien. Il y a une bonne nouvelle, enfin, aujourd'hui. Donc,
5: nous avons les moyens de vous faire chanter. On va en tout cas faire chanter Tommy Bugsy avec son nouveau titre, Revolver Lover. Oh, je vous demande d'applaudir et d'encourager Tommy Bugsy.
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0: Merci.
1: Tommy Boxy et son nouveau titre, Revolver Lover.
2: Et...
1: Ah oui,
3: j'adore.
2: Ah ouais.
1: Et c'est chaud, hein.
2: C'est bouillant.
1: Ah, c'est chaud, bouillant.
2: C'est bouillant. Ah,
0: on vient de ma chanter encore.
4: Dans le refrain, quand tu fais.
3: Ça m'a rappelé des souvenirs.
2: Ah hein. Oh, putain.
1: Qu'est-ce que vous dites, Valérie?
3: Ça m'a rappelé des souvenirs.
1: Ah, bah oui.
2: Ah ouais, sur scène. Oh. Sur scène, au Cap d'Agde.
4: C'est une musique pour faire l'amour, hein.
1: Ah oui.
5: Ouais, ouais, une érection.
2: Hein. Il m'a fait douter. J'ai envie de divorcer.
0: Faut passer aussi un extrait de mon prochain titre aussi, Moonwalk.
1: Allez, on va le passer. Mais
2: non. Et ça ravisse tous les 20 ans, ils se lâchent.
1: Non, alors Valérie, elle est HS, là, Valérie.
0: Que je chantais pour toi au début.
3: Mais j'ai senti.
1: Ton cœur braqué sur le mien, ça tire, ça tremble. Ça
0: ma chère. On joue à perdre, reviens.
3: Oh la vache.
1: Je suis condamné à t'aimer.
0: Ah oui.
1: J'ai ta bouche entre les yeux.
0: Ah oui, c'est un canon.
2: Il y a plein de canons, il y a plein d'images.
3: Ah ouais.
2: Il y a beaucoup de métaphores.
4: C'est quelqu'un qui est déformé, ça, non?
1: Alors, je donne quelques dates quand même. Tommy Bugsy va chanter là, tiens, dans 9 jours au festival L'Armor à Son à Trélivance en Bretagne. Vous serez dans le 9-5 à Mériel le 4 juillet, au festival des Sables d'Olonne le 14 août. Et puis il y aura Châlons en Champagne. Alors je crois que les grosses têtes iront aussi à Châlons en Champagne à la rentrée. Le 4 septembre, vous êtes à Châlons avec Foire en scène. Et vous allez aller au Cap Vert aussi, j'imagine.
0: Oui,
2: et puis Fleury-Mérogis prennent aussi. Quel cliché, patron, vraiment.
1: Non, c'est pas vrai, je sais qu'il y a un festival au Cap Vert.
0: Ouais, il y a un gros festival. En plus, au Cap Vert, j'ai un titre avec la MC Malcriado, mon groupe capverdien. On a l'hymne national. J'ai aussi un groupe. Voilà.
2: Il y a un son très californien, un peu West Coast, rap, tu vois, rap, mais un peu langoureux, quoi.
1: C'est un peu sec, c'est vraiment.
0: Oh, c'est langoureux. Oui, oui.
3: C'est du Tommy Boxy.
0: C'est très suave. Ah oui, oui, ça. Oui. Ah,
3: c'est pour faire des bébés.
0: Ah. Oh oui. C'est
1: pas
0: beau,
1: seulement, pas seulement.
0: Pas seulement.
3: Pas ce que vous voulez.
1: Mais c'est suave. C'est
2: il va la démonter, la coquinoise, là. Je connais, il va se barrer dans les loges.
0: Je connais son gars.
2: Tommy, fais son plaise, on s'en fout, son
0: je connais
2: mari
0: son
2: est okay.
0: Mari, je connais son mari.
2: Et son mari, il est ok, il a le cœur ouvert.
3: Il est beau, mon mari.
2: Il est open, le mari.
1: Et il y a un nouveau titre de Tommy qui va sortir là le 19 juin prochain. C'est Moonwalk. Un petit avant-goût quand même de ce nouveau titre, Moonwalk.
6: Tu veux sortir avec moi?
3: Ok.
6: Voilà, c'est officiel. Mais je dois te dire un truc.
3: Quoi?
6: Je suis pas comme les autres.
0: Non, je suis pas comme les autres.
6: Non, t'as pas compris. Je. Ah!

0: deux fois dans la même nuit non plus. Faut pas exagérer. Non, non, moi. Moi, je suis au bout. Tommy Bugsy, calmez-vous.
1: Mais respectez les artistes.
0: Calmez-vous, il y a des dates.
2: Arrache-moi le slip avec les dents.
3: Non, mais je le mets dans un état.
1: Faut que tu fasses sur ma tournée. Oh, j'ai eu peur.
4: Je la garde
1: peur.
4: Avec moi, Valérie, je la garde avec moi.
3: Voilà, là, je sais pas avec quels yeux ils me regardent.
0: Moonwalk, ça c'est dans quelques jours, mais en attendant, on a écouté et découvert le titre actuel Revolver Lover.
5: Voilà.
0: J'essaie de faire la voix de Tommy Bugsy, mais j'y arrive pas.
5: Comment
0: essayez-vous, Jean-Philippe.
5: Revolver. Vas-y, Jean-Philippe.
3: Revolver Lover.
1: Non, plus bas.
0: Jean-Philippe. Ça marche moins bien.
1: Là, c'est con, hein.
4: Bel ami.
5: Revolver Lover.
6: Revolver Lover.
1: Oh, ah, Toi, il va déchirer ça.
2: Revolver Lover.
0: Revolver
5: Valérie,
0: Lover.
5: Valérie.
3: Revolver Lover.
1: Eh ben, un goût. La Sophie, on a bien débordé, là.
7: Ah, non, parce qu'en fait, il y a beaucoup de souffle dans ta chanson.
2: Ah oui, il y a du souffle, oui.
7: Revolver Lover.
0: Ah oui, là, ça marche aussi. Ah, ouais. Bravo, Stevie.
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0: Anaïs Thomas espère 300 euros et la question concerne les moustiques. C'est la une du Parisien aujourd'hui. Ah oui. Là, on va être très très emmerdé, paraît-il, par les moustiques. Ennemi public numéro un, les moustiques. Vous avez vu ça, hein, il y a une double page.
2: Ah oui.
0: La crainte d'une saison record avec le retour de la canicule, des orages. Ils prolifèrent, parfois porteurs de virus. Mmh. Mais justement, quels sont les trois virus qui peuvent nous être...
6: La dengue.
1: Le chikungunya.
7: Chikungunya.
0: Alors, la dengue et chikungunya.
1: Et
0: ça en fait deux, il en manque un troisième.
1: Et le palu.
0: Non, le moins connu, mais le plus dangereux.
1: La syphilis.
0: Non.
5: Ah bon?
7: Ah, Zona?
0: Zona, non.
1: La grippe, la grippe.
0: On se rapproche.
6: Je l'ai lu ce matin dans le Parisien, en plus. C'est en encadré, le plus dangereux.
1: Oui, mais comme tu vois rien avec tes lunettes.
6: mais je l'ai oublié, c'est un nom compliqué.
0: C'est vrai, non, c'est pas compliqué. Il sort deux syllabes, alors.
3: C'est vrai,
6: mais pour moi, c'est compliqué.
7: Mais Zona, c'est en deux syllabes.
0: Oui, mais c'est pas le Zona. Oh. Ah oui. Non, le plus compliqué, à la limite, c'est le chikungunya, vous voyez, qui est pas facile à dire et à écrire. Mais ce n'est ni la dengue, ni le chikungunya. Il y en a un troisième.
1: Ça sonne
0: et...
1: comme le Zona. Hein.
0: Ah oui, mais c'est pas le Zona.
6: Le sauna.
0: Non, pas. Ça, c'est vous allez après l'émission. Ah oui. Mais...
2: non, il revient.
1: Ça finit en A.
0: Ah oui, ça finit en A. Ouais,
7: malaria.
0: Ouais.
7: Non, ça c'est...
6: Ça fait trois
1: Le choléra.
0: Il est plus inquiétant parce qu'il est juste il est moins connu, voilà.
6: C'est pas le puma ?
0: Ah, le puma, n'importe
5: Le maca ?
0: Ah,
5: le...
0: non.
3: Le coma ?
0: Ah, non.
1: Mais il arrive en France aussi ? Ah, on peut le choper en France ?
0: Ah, bah oui. Il y a déjà 18 personnes infectées en France par...
6: Par le Viagra !
0: Oh, la...
3: Le drama !
5: La rague, là, j'ai dit.
0: Ah,
5: le vaga ?
0: On va encore donner 300 balles.
6: Non,
5: attendez.
0: Alors, c'est non, franchement...
7: C'est quoi la première lettre ?
0: Pardon ?
7: La première lettre,
0: La première lettre. N'étiez pas loin, cher Angoun, avec votre proposition.
7: Allez.
3: Alors, avec ton Zona, t'étais pas loin.
0: Voilà.
1: Le Ténia.
0: Non.
7: Le Zika.
0: Le Zika. Wow. Bonne réponse d'Angoun. C'est le Zika, les trois symptômes des maladies transmises par le moustique tigre, la dengue, le chikungunya et le Zika. Si vous avez de la conjonctivite, par exemple, méfiez-vous, c'est peut-être le Zika. Vous en avez, monsieur Bellamy ?
6: Non, mais j'ai les yeux qui piquent parfois, quand je lève les bras.
1: Ouais, alors une soirée un peu arrosée où t'as pas mis tes lunettes.
0: Une autre question pour Julien Crestet qui habite dans la Vienne, à Bruxerolles précisément. Il pèse maintenant quand même 108 kilos. Il mesure 1m90. Il aurait pris 6 kilos de plus en un an. Mais de qui s'agit-il ?
1: Bruce Toussaint.
0: Non, enfin...
7: Oh non.
1: David Douillet.
0: Non.
6: Il a pris quoi ?
0: Qu'est-ce que vous dites ?
6: Il a pris quoi ? J'ai pas compris la...
3: Des kilos et...
0: Vous allez me faire répéter tout ce que je dis.
6: Oui, monsieur Riquier, j'adore le timbre de votre voix.
3: Non, mais tu as vraiment le cerveau ramolli, hein.
6: J'ai l'impression, oui.
0: Mais et c'est Valérie MRS qui vous le dit.
7: Mais vous pouvez répéter
0: 108 kilos, 1m90, 6 kilos de plus sur la balance qu'il y a un an.
1: Ah, Marianne James.
0: De qui s'agit-il ?
1: C'est un boxeur ?
0: Un boxeur, non.
7: Un panda ?
0: Un panda, non plus.
1: C'est pas un être humain, c'est un animal ?
5: C'était quoi la question ? J'ai pas entendu.
0: Ah, si. Oh, bah.
1: Oh. Alors là, carrément, là, faut consulter. Là, faut consulter vraiment, hein, Stomy. Hein.
6: Alors, est-ce que ce serait un animal?
0: Un animal, non.
9: Un sportif?
0: Un sportif, non. C'est quelqu'un dont on parle beaucoup, quand même.
3: Ah, une poupée gonflable?
0: 108 kilos, 1m90, 6 kilos de plus qu'il y a un an.
6: Ah, je sais, c'est le sumo, là.
0: Ah, ah.
6: Le champion de sumo.
0: Qui a gagné le week-end dernier à Bercy.
6: Non, oui.
0: Eh ben non.
5: Cyril Gann. Cyril Gann.
9: C'est un acteur.
0: Ah non, un acteur, non, non.
10: Non, non, non, non, non.
1: C'est une partie du corps ou c'est tout le corps?
0: Ah, si vraiment on perd 300 euros là-dessus, je vais me marrer.
9: Non, mais on parle d'un homme, on est
0: oui,
9: d'accord.
0: Oui, on parle d'un homme, oui.
1: Est-ce que c'est un Français?
0: Un Français, non.
6: Un Américain?
0: Un Américain, oui.
1: Trump?
0: Eh ben oui, c'est Donald Trump. Bonne réponse.
1: Mais il fait pas ce poids-là, Donald.
0: Mais si, si. Il fait 108 kilos pour 1m90 et il a pris 6 kilos. Il faisait moins de 100 kilos. Ah non, il faisait 102. 108 moins 6, ça fait 102.
1: Bah, oui, c'est
0: il faisait
1: ça.
0: Déjà plus de 100 kilos.
1: Il y a 4 kilos de fond de teint.
6: Et il paraît qu'il est plus riche depuis qu'il est président.
7: Bien sûr.
10: Bah oui.
6: Ce porc.
10: Oui.
1: Oh là là, écoute-le, l'islamo-gauchiste spécialiste géopolitique.
0: On dit pas du président américain.
1: Ça va pas, non?
6: Il me dégoûte.
1: Ah ouais,
6: non.
1: Eh ben, tu sais quoi, tu vas le dire en direct parce qu'il est là.
0: Alors là, moi, je suis pour. Alors vraiment, je suis pour organiser ici à RTL. Il est pas loin, le président Trump. Il est à Evian là en ce moment. Eh oui. Il est reparti, non? Il est encore à Evian.
9: Ah oui, parce qu'il
1: est. C'est Renault. C'est Renault qui est reparti d'Evian.
6: Il sera à Versailles ce soir.
0: Ben voilà. Bon bah alors. Moi, j'organise une compétition de MMA entre vous, Bellamy et Trump. Ah
6: ouais. Je relève le défi.
0: Alors là, on va rigoler. Si ça s'assoit sur vous, vous remontez pas.
6: Je lui mords le derrière.
0: Enfin. Pas d'insulte. On va voir l'ambassade des États-Unis qui va nous demander.
6: Je dis ce que je veux. On vit en République.
1: Et pourquoi tu l'aimes pas?
6: Parce que pour moi, il représente tout ce qu'il y a de plus vulgaire.
9: Ah oui. De il est pas raffiné du tout,
6: de plus horrible, de plus horrible qui au monde.
9: Vulgaire, grosse.
6: Vraiment.
0: Enfin, on a notre équipe de France qui est là-bas aux États-Unis. Faudrait pas qu'il les garde en otage. Non, non, non. Moi, j'aime beaucoup Monsieur Trump.
9: Ah oui. Ah oui, il est élégant, raffiné. Toujours assorti ses cheveux à son costume. Vraiment. Hein.
0: Ah oui. Ah oui.
1: Il a un fond de teint incroyable.
0: Qu'est-ce que vous dites?
1: Il a un super fond de teint. Il a une couleur magnifique.
0: Depuis Casimir, on n'avait pas vu ça.
1: Incroyable. Franchement. Pour un mec de gauche, il est sympa en plus.
0: Bah en tout cas voilà, il a grossi le pauvre Trump, ils sont inquiets évidemment. Il paraît que c'est un grand consommateur d'aspirine et puis alors il a des ecchymoses sur les mains et
1: il a trois couilles. La marque des grands, c'est la marque des grands.
0: Non non mais il veut pas vieillir mais sauf qu'il est plus tout jeune quand même hein, le président.
1: Quel âge il a maintenant?
7: 80.
0: Et ben il a 60. Non,
9: 80, il a fêté ses 80 ans.
6: Il vient de fêter son anniversaire.
0: Il avait 79 ans, il vient de fêter ses 80.
9: Ah oui, c'est le principe quand on vieillit d'un an.
1: 30 ans de moins que Drucker. Et quoi, les deux sont pour là.
0: Et alors, les journalistes ont remarqué qu'il avait des ecchymoses
9: sur les mains.
0: Les journalistes, qui évidemment ceux de Fox News qui sont en sa faveur, disent que c'est parce qu'en fait il serre les mains très fort et que c'est pour ça que ça lui fait des ecchymoses.
9: Des ecchymoses sur le dessus de la main quand on vous serre la main.
0: Oui, oui, oui. Et effectivement, il y a les journalistes de l'opposition qui ont dit bah oui, mais il a la même chose sur la main gauche alors qu'il serre sur la main droite.
9: Oui.
1: Donc alors il se branle lequel? Main, là. ça, c'est important pour un homme.
0: Bon, en tout cas, voilà, écoutez, la réponse était Donald Trump. Vous avez fini par trouver, mais ça a été laborieux.
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0: Le livre du jour s'appelle « Papa ne s'appelait pas Johnny ». C'est signé Benjamin Diane, qu'on aura au téléphone dans un instant, aux éditions de l'Aube. Livre dont on va parler ensemble. À un moment donné, d'ailleurs, dans ce livre, il est question, vous l'aurez compris, de Johnny Hallyday. Ça, c'est le thème même du livre, puisque l'auteur compare le parcours de son propre père à celui de Johnny Hallyday. Et à un moment donné, on est en plein été 1966, et il y a deux JH qui sont réunis sur scène, et il y a un premier JH qui fait monter l'autre JH sur scène. On est même le 18 octobre 1966, précisément à l'Olympia, et Johnny Hallyday, le premier JH, fait faire son premier Olympia à l'autre JH. Quel est l'autre JH?
1: Bah, c'est facile, faut vraiment être con pour pas savoir.
0: Alors allez-y.
1: Bah, c'est Jimi Hendrix.
0: Eh ben oui, bravo! Ah, ouais. Ça c'est bien, monsieur Toen. Bonjour, Benjamin Diane.
12: Bonjour, Laurent.
0: Moi j'ignorais cette histoire que c'était Johnny Hallyday qui avait fait monter Jimi Hendrix sur scène.
10: La légende du rock'n'roll.
0: Eh oui, quand même. Deux JH, les mêmes initiales, l'un et l'autre. Alors, il y a quelque chose que vous devez m'expliquer, Benjamin Dionne, puisque j'ai lu votre livre, mais quand même, j'ai cru comprendre que c'était autobiographique. Vous racontez, en tout cas, le narrateur raconte son père en comparaison avec le parcours de Johnny Hallyday, mais sauf que dans le livre, il s'appelle David, d'où le point commun, évidemment, entre les deux fils, le fils du père du roman et le fils de Johnny. Mais vous, vous n'appelez pas David, puisque vous appelez Benjamin Dionne.
10: Alors, c'est ce qu'on appelle de l'autofiction. C'est un roman qui est inspiré de ma vie, mais c'est pas toute ma vie. Il faut surtout que ma mère se rassure. Tout ce qui est dans ce roman n'est pas forcément vrai. Il y a un petit point un peu rigolo, c'est que moi, je m'appelle Benjamin David dans la réalité.
0: Ah, c'est votre deuxième prénom, donc.
10: C'est mon deuxième prénom. Et ce qu'on ne sait pas, c'est que David Hallyday, le deuxième prénom de David Hallyday, est Benjamin. Il s'appelle David Benjamin.
0: C'est dingue. C'est drôle. C'est ça qui est intéressant, c'est effectivement.
10: Ouais, c'est ça que je joue sur plein d'histoires un peu communes. Et puis, je pars de l'anecdote du début, effectivement, sur la date de naissance de mon père, qui était... né à, alors pour la vérité, il était à deux jours d'intervalle de Johnny Hallyday, mais ils sont partis effectivement du même point de départ.
0: Ah oui, vous trichez aussi un peu là-dedans dans le livre alors.
10: Oui, sur deux jours, c'est rien.
0: Quand même, être né le même jour que quelqu'un et être né à deux jours près, c'est pas tout à fait la même chose.
10: Ce qui en fait un roman.
0: Ce qui est intéressant, donc j'ai bien compris, c'est que vous parlez de votre père tout en parlant sans en parler vraiment. C'est ça un peu ?
10: Exactement, oui, j'ai ce petit voile de pudeur.
0: Un mot donc quand même sur le parcours de l'un et de l'autre, parce que à un moment donné, vous imaginez même qu'ils sont dans le même avion. Ça aurait pu arriver ou c'est arrivé ?
10: Alors c'est arrivé, mais pas comme je le raconte dans le roman. Effectivement, mon père a pris le même vol que Johnny Hallyday. À l'époque, il y avait des grands transatlantiques, on montait dans des 747 magnifiques, on voyageait en première. Mon père a voyagé effectivement à côté de Johnny Hallyday, mais pour l'anecdote, il l'a simplement regardé, il ne lui a pas parlé. Et quand il est rentré en France, il m'a dit « Écoute, j'ai volé à côté de Johnny Hallyday ». Moi, j'ai trouvé ça magnifique. Alors, j'ai dit « Mais qu'est-ce que tu lui as dit ?» Il m'a dit « Je ne lui ai rien dit. J'ai simplement constaté qu'il était grand ». Et ce que j'écris, c'est que quand mon père me dit ça, alors là, c'est le moment de bascule où je dis que mon père est apparu beaucoup plus petit qu'il n'était. Parce que je me suis dit « Quand on a l'opportunité de parler à Johnny Hallyday, on y va ».
0: Et dans le roman, en tout cas, vous inventez, vous imaginez le dialogue qui aurait pu exister entre l'un et l'autre. Il y a aussi un autre point commun, c'est Goldman, sauf que c'est Jean-Jacques pour Johnny Hallyday, et c'est le frère de Jean-Jacques Goldman, Pierre Goldman, pour votre père.
10: Alors ça, c'est complètement vrai. C'est effectivement, mon père, quand il était étudiant en internat, a croisé Pierre Goldman, qui était dans sa même classe que lui. Alors au début, ils sont un peu bataillés ensemble, mais finalement, ils sont devenus amis. Et mon père s'est retrouvé effectivement chez Pierre Goldman et dans la chambre du fond de l'appartement. Il y avait un jeune garçon qui faisait ses gammes sur une guitare et c'était Jean-Jacques Goldman.
0: Vous écrivez « Mon père a appris la mort de Pierre Goldman le 20 septembre 1979 en allumant la radio, une mort par balle, hein, on s'en souvient, 9 au total, 9 balles en pleine rue aux alentours de midi, le soir à la fin du journal télévisé de 20h, juste avant de donner les résultats du tiercé Maison Lafitte, PPDA, oui c'était déjà lui, hein, PPDA d'une voix tournicotante, aidé de Claude Sérillon a expliqué aux Français que dans les rues de la capitale venait de s'achever dans le sang, l'itinéraire d'un révolté, d'un malfaiteur né de parents israélites. C'est ce qui était dit, hein, je cite le JT de 20h de l'époque, et il s'agissait effectivement du frère de Jean-Jacques Goldman. Or, parfois c'est amusant, très amusant, même vous donner la liste des conquêtes féminines de Johnny Hallyday. Alors je vais y aller, hein, les prénoms se mélangent, Patricia, Betsy, Rosa, Babette, Nanette, Sabrina, Nathalie, Gisèle, Léa, Adeline, Michel, Olga, Véronica, Karine, Linda, Laetitia, Bénédicte, Ursula, Annie, Corinne, Céline, Caroline, Chantal, Barbara, Claudia, Annie, Suzanne, Brigitte. Vous les avez inventées ou vraiment vous les avez toutes notées ?
10: J'ai un vrai travail d'investigation.
0: J'en suis à la moitié hein, seulement là.
1: Vous avez oublié Angoun ?
10: Non, c'est un roman, mais je pense qu'on n'est pas loin de la réalité.
0: Et oui, parce que après, c'est ça qui est drôle, vous dites « Je ne suis pas persuadé que mon père ait connu beaucoup de femmes en dehors d'une blondinette à la peau très claire faite pour les coups de soleil, de 4 années sa cadette, France Laborie, Françou, ma mère. » Là, vous comparez encore effectivement le destin de l'un et le destin de l'autre. C'est ça qui est drôle. Il y a quelqu'un aussi qui revient dans le livre, et à RTL, on n'en est pas peu fiers, c'est Philippe Labreau. Vous dites que ça reste pour vous le meilleur parolier de Johnny Hallyday, Philippe Labreau.
10: Oui, on parle souvent de Goldman et de Berger, mais effectivement, Johnny Hallyday a su s'entourer aussi d'autres plumes dont on parle peu. Et Philippe Labreau...
12: Zazie, notamment.
0: Zazie Obispo pour allumer le feu.
12: Oui.
0: C'est vrai.
10: Et même Sagan qui lui a écrit une très belle chanson sur Quelques cris, qui est quelque chose de magnifique.
0: Chaque chapitre porte le titre d'une chanson. Ça, c'est évidemment un choix que vous avez fait amusant. Il y a un chapitre qui s'appelle « J'ai besoin d'un ami ». Et là, c'est évidemment plus triste parce que vous racontez que finalement, le meilleur ami de votre père, vous n'hésiterez pas à le dire, c'est Peter Stuyvesant.
10: Donc Peter Stuyvesant, c'est bien évidemment la marque de cigarettes. Et mon père, comme Johnny, avait cette particularité de fumer beaucoup, 2 à 3 paquets de cigarettes par jour. Et c'est ce qui finalement les tue tous les deux. À la fois Johnny, un cancer du poumon, et mon père, la même chose. Donc c'est la similarité jusqu'au bout du tragique. Voilà. Ils partent tous les deux de la même maladie. Et c'est ce que je raconte à la fin du roman.
0: Comment vous est venue cette idée donc de comparer le parcours de votre père à celui de Johnny, puisque ce n'est pas tout à fait la date de naissance, au fond, vous venez de nous l'avouer. Ils sont nés à 2 jours près. C'est quoi le point de départ?
10: Vous avez le scoop, effectivement, ils sont nés à 2 jours près, mais mon père m'a toujours répété, effectivement, depuis que je suis petit, je suis né le même jour que Johnny. Il tirait un peu cette réalité aussi, ce qui m'a beaucoup inspiré.
0: Donc tous les deux étaient des gros menteurs aussi.
10: Exactement.
0: On peut dire ça.
5: Moi, je suis né dans la même chambre que Johnny.
10: C'est pas un gros mensonge.
0: Qu'est-ce que vous dites, vous?
5: Moi, je suis né dans la même chambre que Johnny.
0: C'est pas vrai.
5: La clinique Marie-Louise, rue des Martyrs.
0: Vous confirmez que c'est le lieu?
10: Je confirme.
0: Mais pas la même année, évidemment.
10: J'espère pas. Non.
0: Ça s'appelle « Papa ne s'appelait pas Johnny », c'est aux éditions de l'Aube. C'est réussi, parce que c'est vrai que c'est amusant de comparer le parcours d'une célébrité à quelqu'un qui, évidemment, a eu un parcours plus discret, en l'occurrence, votre papa. C'était ça l'idée aussi.
10: Exactement, c'est montrer également la grandeur derrière les projecteurs.
0: Même si effectivement l'un et l'autre sont partis à la fin d'un cancer. Papa ne s'appelait pas Johnny aux éditions de l'Aube. C'est signé Benjamin Jan et c'était le livre du jour.
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0: Une question pour Arthur Bellandouze qui habite en Gironde. Qu'est-ce qu'on appelle une nouille en Auvergne, un fifi dans le Nord, un squelette en Vendée ou encore Mika aux Antilles?
1: C'est un gâteau?
0: Un gâteau, non.
9: C'est une viennoiserie?
0: Une viennoiserie, non.
5: Un sexe?
0: Un sexe, ah tiens ça alors.
3: Bah oui,
1: une nouille.
3: Ça se mange?
1: Toi,
0: nouille en Auvergne, fifi dans le Nord. Vous qui êtes ch'ti, monsieur Jean-Phi, vous devriez
6: bah
0: connaître.
6: Alors, oui, mais c'est un fou.
0: Les fifi.
9: C'est des zizi, mais pas fifi.
0: Les fifi, les mika aux Antilles, les squelettes en Vendée.
3: Est-ce que c'est quelque chose qui se mange?
0: Ah non, ça ne se
1: mange. C'est un membre de sa famille?
0: Ah non plus.
3: C'est quelqu'un qu'on a sur le corps? Quelque chose qu'on a sur le corps?
9: C'est un attribut physique?
0: Alors effectivement, on peut avoir ça sur une partie du corps.
1: Ah, c'est un tatouage?
0: Un tatouage, non.
1: Un pins,
0: non plus.
3: Un téton,
0: non.
3: C'est un accessoire.
0: J'ai pas dit que c'était une partie du corps.
7: Ah, oui, non. Est-ce que c'est un accessoire?
0: Votre question, mais enfin,
5: parce
0: si vous comprenez,
5: qu'on se mange dans le corps.
0: Si vous ne comprenez pas vous-même les questions que vous posez, alors là, on est quand même.
1: Ça s'appelle une actrice.
0: On
1: monsieur.
0: Est quand même mal barré.
3: Non, mais j'ai quand même dit. Est-ce que c'est sur le corps? Ah oui, vous avez pensé. Est-ce que ça fait partie du corps? Ça ne fait pas partie du corps. C'est quelque chose qu'on peut mettre sur son corps.
0: Non, donc, oui. Vous m'avez pas demandé est-ce que ça fait partie du corps. Vous m'avez dit est-ce que ça se porte sur le corps.
3: Voilà.
0: Alors. C'est pas la même chose.
3: Et vous m'avez répondu que ça peut se porter sur une partie du corps. Donc
0: voilà.
3: C'est un chapeau.
0: Voilà. Mais ça n'est pas pour autant une partie du corps.
6: Donc c'est un bijou peut-être.
0: Ah non.
1: Est-ce que c'est quelque chose que tout le monde a?
0: Comment ça?
1: Que tout le monde porte. Ça nous est tous arrivé.
0: Oh,
1: d'en avoir.
0: Oui.
1: D'avoir une nouille ou un fifi.
9: Moi qui suis du Nord, j'en ai un, vous pensez?
0: Bah, en tout cas, vous en avez porté un jour ou l'autre, oui.
1: C'est une cravate?
0: Une cravate, non.
5: Un caleçon, on a déjà dit des choses.
9: Un maillot de bain?
0: Un caleçon, maillot de bain.
1: Un gode museau?
0: On se rapproche un peu.
3: C'est une nouille, on en a tous porté, là, les 6 qui sommes autour.
0: Oui, un jour ou l'autre.
6: Un chapeau.
0: Et si vous n'avez pas porté, vous en porterez peut-être un jour.
6: Un collier.
5: C'est pour les garçons ou pour les filles aussi?
0: Oh, c'est unisexe.
1: Légion d'honneur?
0: Légion d'honneur, non.
7: Est-ce que c'est quelque chose d'exceptionnel?
0: Comment ça, d'exceptionnel?
7: Bah, je ne sais pas. Porter quelque chose qu'on porte pas tous les jours.
0: Ah, c'est pas exceptionnel.
7: Non?
0: Non. Non. Ça a été d'ailleurs inventé dans le Puy-de-Dôme en 1946.
1: Ah, porte-monnaie?
0: Non. je vais vous aider un peu quand même par un monsieur qui s'appelait Jean Dauphan. Monsieur Dauphan qui était coutelier là-bas dans le Puy-de-Dôme. Et d'ailleurs, au départ, ça s'est appelé la Sarrésienne, pour tout vous dire.
1: C'est comme des bretelles?
3: Ceinture.
0: Des bretelles, non.
1: Mais on se rapproche ou pas?
3: Une ceinture,
0: non. Et effectivement, la Sarrésienne, ça s'appelait comme ça dans les années 60. Puis après, en fonction des régions, il y a eu d'autres noms. Nous, on appelle ça plus communément d'un autre nom. Mais c'est vrai qu'en Vendée, on appelle ça les squelettes. Aux Antilles, les mika. Dans le Nord, les fifi. Et en Auvergne, les nouilles.
7: Un besace.
0: Comment vous dites?
7: Besace.
0: Une besace.
1: Non. C'est joli, hein?
0: C'est joli, mais non.
6: Une gourde.
0: Ah oh, oui, tiens, oui.
1: un anneau gastrique.
9: Pas des, un bermuda ou des collants, un legging. Un legging.
7: Un legging.
9: Un legging.
1: Un fuseau.
5: Des bottes de pluie.
0: Je sais pas pourquoi je sens qu'on va donner 300 balles. Vous avez dit quoi?
5: Des bottes de pluie.
0: On se rapproche.
3: Ah, des chaussons, ah, des chaussons.
1: Des charentaises.
0: Des charentaises.
1: Des sandales.
9: Les méduses, les méduses.
0: Les méduses. Bonne réponse de Jean-Philippe Janssen.
6: On en porte les méduses.
9: Eh oui.
0: Quoi?
6: On emporte les méduses.
3: Ah oui,
5: tu portes des méduses.
9: Essaye cet été.
3: C'est
9: sur
3: quoi,
9: la plage.
3: C'est des sandales en plastique qu'on met pour se baigner.
6: Mais ça se porte pas, les méduses.
7: Mais c'est moche.
6: C'est même très méchant.
9: Si. Non, tu peux les mettre en chapeau aussi.
1: Olivier, c'était un jeu de mots.
0: Je c'est crois. Pas du tout un jeu de
3: mots. Non, c'est les méduses, c'est des sandales en plastique qu'on met aux
5: pieds.
6: Je savais pas.
5: Pour aller dans l'eau et le sable et les galets.
0: Vous n'avez jamais porté des méduses.
5: Je pensais que c'était une vraie méduse.
0: Non, c'est des sandalettes, mais en plastique.
6: Transparente, là, oui.
0: Transparente, en plastique, ça fait mal aux pieds, moi.
5: Ah, ben l'ami pensait que c'était des vraies méduses qu'on mettait.
6: Ben oui.
1: Bah ouais.
9: Je devrais bien essayer sur la plage.
1: Bah tu m'étonnes.
9: Si, si, je l'ai entendu aux grosses têtes. Il faut mettre des méduses à ses pieds.
1: Et ce string en moule que tu as là.
5: Elle est sur les pieds.
1: Toujours.
5: Mais si. Prends la méduse là sur tes pieds.
1: Et la cravate en forme de dorade.
0: Mais en tout cas, ça s'appelle des fifis, paraît-il, dans le Nord. Bon, des nouilles en Auvergne, des micas aux Antilles, des squelettes en Vendée, ou encore, effectivement, des méduses un peu partout en France. Mais moi, j'ai jamais aimé porter ça, je dois dire.
9: Ah non, non, ça fait un moche pied, c'est moche. Ça met pas en valeur, hein, vraiment. Alors, c'est très pratique pour les galets, le
6: mais sur les rochers aussi, oui, c'est ça.
9: Mais c'est moche, hein.
5: Moi, si, j'aime pas ça.
9: Ah oui, ça
5: comme les pantoufles.
9: Ouais,
5: j'aime pas les pyjamas, j'aime pas. Pantoufles, pyjama, méduse.
0: Vous préférez être nu, monsieur.
5: Voilà.
0: On reconnaît le revolver lover.
5: Oui, oui.
0: C'est vrai qu'un revolver lover en pantoufles et en méduse.
7: Ça ne pas.
1: C'est un peu moins sexy, ouais.
0: C'est un peu moins sexy, il faut bien dire. Allez, je vous emmène à Cannes, puisque là-bas fut récompensé quelqu'un qui est dans l'éphéméride du jour. Vous connaissez le réalisateur Ken Loach, oui, évidemment. Mmh. Et c'est un anniversaire pour lui. Aujourd'hui, Ken Loach, il aurait très exactement, puisqu'il est né en 1936, enfin il a, hein, il n'est pas mort, Ken Loach. Il a 90 ans aujourd'hui. Je pense qu'il nous entend, mais on va lui souhaiter un bon anniversaire. Et il a eu deux palmes d'or à Cannes. Êtes-vous capable de me dire pour quel film?
1: Billy Elliot.
0: Quoi?
5: Billy Elliot.
0: Ah non, non.
6: Family
0: non.
6: Life.
1: Et le vent se lève ou le vent?
0: Alors le vent se lève, ça c'est une bonne réponse.
1: Bravo, bravo Sébastien Thoen.
0: Et l'autre?
3: Lady Bird.
0: Ah non, non, non.
1: The Soup aux Choux.
0: Comment vous dites?
1: The Soup aux Choux.
3: Moi je vois ce qui le pitch du film, mais je ne.
1: Ouais, mais tu vois toujours, mais t'as pas la bonne réponse.
3: C'est
1: pas
3: un film. Je n'ai pas le titre.
9: Et Valérie, on comprend jamais ces pitchs de films en plus.
3: C'est un gars qui va.
1: Ouais, c'est un gars qui va, ouais.
3: C'est un gars qui va chercher du travail.
0: Exact.
1: Avec sa femme. Voilà, petit appartement.
3: Et il s'appelle Daniel.
0: Oui, bravo.
3: Ah, oui. Voilà, mais
6: c'est la vie de Daniel, justement. C'est Daniel Craig. La vie de Daniel.
1: Non, c'est pas Daniel Craig. C'est James Bond, Daniel Craig. Et qu'il est con.
3: Il a pas besoin d'aller au chômage, Daniel Craig, crétin.
6: Non, mais alors. Daniel est dans le titre, je crois.
0: Vous m'avez dit, monsieur Thoen, le vent se lève, bravo, ça c'était il y a 20 ans. En 2006, Ken Loach, qui a 90 ans aujourd'hui, a eu, il y a 20 ans, sa première palme d'or à Cannes avec le vent se lève. Puis, 10 ans plus tard, il y a donc 10 ans, en 2016, il a eu, et là Valérie Mérès, bravo, parce que vous avez très bien décrit le film.
3: Merci.
0: Il a eu sa deuxième palme d'or avec un film, vous avez donné le prénom, il y a le prénom dans le titre.
3: Oui, la vie de Daniel.
0: Alors c'est pas la vie de Daniel.
9: T'as dit Daniel?
0: Non, enfin.
1: Ça aurait été magnifique. Alors, Daniel et ou Daniel à la fin?
0: Alors déjà, il y a son nom de famille qui vous manque.
1: Radcliffe.
0: Mais non, non.
3: Non, non.
1: Ah non, ça c'est Harry Potter, là.
3: Moi, je ne retrouverai pas le nom de famille.
0: Oh bah oui, mais alors là, on en a...
9: Ah, mais
0: oui,
9: mais
3: bah quand même, c'est une demi-réponse.
0: Ah bah
1: non, c'est un nom très irlandais, genre Mac quelque chose.
0: Il y a trois mots dans le...
5: Le film, il se passe où? En Angleterre ou en Irlande?
0: Non, il se passe à Tombouctou.
1: Patron, il reste 10 émissions, soyez motivés quand même. Là, ça se voit, patron. Là. Oh, si la DRH, elle passe, vous êtes viré. Hein.
0: Oh, mais...
1: là... ouais, faites gaffe, patron. Hein. Là, faites pas en CDI, patron. Hein. Ce métier, il est compliqué. Il hein. Y a que les gens qui à la campagne qui pensent qu'on est surpayés. À part Bellamy, on n'est pas surpayés. Et on n'a pas de CDI. On n'a pas de ticket resto. Et on n'a pas de talent, en plus.
0: Alors, ça commence comment, à votre avis? Bon.
1: Bah, le début, la vie de...
0: Il se raconte, Daniel. Bon, alors, donc, comme il se raconte... raconte. Ça, je vous aide un peu.
9: Ah oui, il se raconte. Oui,
0: alors,
9: c'est
0: comme
9: vrai.
0: Il se raconte, ça commence
6: la
0: par...
6: confession de Daniel.
0: Non, non, non.
1: La
0: non.
1: conversion de...
0: Non, non, bon, on va donner 300 balles, puis voilà.
9: Ma quelque chose.
0: Quoi,
9: ma,
0: quoi
9: ma,
0: non, pas ma, mais on se rapproche.
9: Mon.
3: La vie de...
9: The. The life of...
1: Mon djihad à moi.
9: Moi, Daniel.
0: Ah.
1: Moi, Daniel, 36 ans. Moi, Daniel, célibataire.
9: Moi, Daniel, son nom de famille, ce machin.
6: Chômeur.
0: Non, pas chômeur, mais moi, Daniel, bravo, vous avez deux mots sur trois.
6: Moi, Daniel Gilbert.
0: C'était moi, Daniel Black. Le vent se lève et moi, Daniel Black, les deux palmes d'or gagnées par Ken Loach, qui a 90 ans aujourd'hui, grand réalisateur britannique.
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15: C'est fait, Donald Trump a signé l'accord avec l'Iran, ce que confirme Téhéran. Information donnée en toute fin de soirée après la réception sous les ors du château de Versailles du président américain. Emmanuel Macron l'avait invité pour célébrer les 250 ans de l'indépendance des États-Unis. La vague de chaleur qui déferle sur la France va s'intensifier. Ce jeudi, 26 départements seront classés en vigilance orange canicule. Atmosphère étouffante sur le bassin parisien, le Grand Est, l'Auvergne-Rhône-Alpes et le Centre-Val de Loire. Alors, pour faire face au changement climatique, le gouvernement veut accélérer l'adaptation des maisons et appartements aux canicules. Vincent Jeanbrun, le ministre de la Ville et du Logement, a annoncé une réduction de la TVA sur les pompes à chaleur réversibles. Il souhaite également que le processus pour rénover en copropriété soit simplifié. LFI va faire appel de l'interdiction de son concert prévu lors de la fête de la musique à Paris. Il devait avoir lieu dimanche, place de la République, mais la préfecture de police de la capitale en a décidé autrement en raison de la présence polémique du rappeur Medine et d'Assa Traoré, responsable du comité Adama. Jean-Luc Mélenchon dénonce un scandale démocratique grave en période électorale. Fin de citation. Les automobilistes qui s'opposent au contrôle routier sont de plus en plus nombreux. L'an dernier, ces refus ont augmenté de 9% comparé à 2024. Les forces de l'ordre en ont comptabilisé près de 37 000. Au mondial de foot, victoire 4-2 ce soir des Anglais. Les Free Lions qui affrontaient la Croatie, un choc européen haletant qui s'est joué sur la pelouse de Dallas. Et puis l'autre rendez-vous plus tôt dans la soirée s'est soldé par un match nul, un partout entre le Portugal de Cristiano Ronaldo et la République démocratique du Congo. La RDC, qui n'avait pas été qualifiée pour cette compétition planétaire depuis plus de 50 ans et qui signe avec ce nul une quasi-victoire. Les footballeurs de Brest pleurent, leur entraîneur Éric Roy, mort ce mercredi à 58 ans d'un cancer. Il était parvenu à faire accéder les Finistériens à la Ligue des Champions en 2024. La météo pour ce jeudi, de plus en plus étouffante sur la majeure partie du pays. Orages isolés sur la Bretagne le matin, ensoleillés ailleurs. De nouveaux éclairs en journée sur le nord-ouest, le massif central, les Pyrénées, la Gironde, les Alpes du Sud et la Corse. Les températures, elles oscilleront entre 13 dans le Cotentin et 21 en Gironde. Dans l'après-midi, il fera 24 à Cherbourg, 30 à Rennes, 34 à Nantes et 36 à Tours, ainsi que 37 à Paris et Lyon. Le quintet se disputera ce jeudi à Longchamp en nocturne. Dominique Cordier vous conseille de miser sur le 3, l'As, le 13, le 7, le 2, le 5 et le 6. Et l'outsider d'RTL, c'est le 13.
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0: Toujours avec Angoun, Jean-Philippe Janssen, Olivier Bellamy, Valérie Mérès, Sébastien Thoen et Stubby Bunsen. Oui. Qu'est-ce qu'un homme stertoreux ou une femme stertoreuse? Voici ma première question dans cette nouvelle heure que nous entamons. Pourquoi vous riez, monsieur?
9: Parce que dans le Nord, ça veut dire stertoreux, ça veut dire il est heureux, c'est ça?
0: Ah oui?
9: Ouais, stertoreux, tertous, là.
1: C'est marrant, les dialectes.
9: Oui, c'est régional, hein, c'est dur.
0: Alors, dans le Nord, mais pas ici.
9: Alors, du coup, stertoreux, ça n'a pas rapport avec le bois?
0: Du tout. S-T-E-R-T-O-R-E-U-X.
1: Est-ce que c'est un peu dans l'actu, d'ailleurs?
0: Dans l'actualité, pas du tout, c'est une question de vocabulaire. J'ignore, d'ailleurs, si l'un de vous est stertoreux ou stertoreuse. Pour ça,
1: c'est quelqu'un de bien membré?
9: Il n'est pas stertoral.
3: Ah,
9: on dit pas stertoral.
3: C'est quelque chose qui se voit d'office.
0: Ah, ça se voit pas. Non, non.
7: Ça, c'est une maladie?
0: Alors, une maladie, c'est un peu fort comme mot maladie, mais en tout cas, c'est quelque chose d'embarrassant.
1: C'est une phobie. Ah.
4: Est-ce que ça a un rapport avec le sternum?
9: Et l'aérophagie?
0: Alors, avec le sternum, un peu quand même, oui.
9: Ah, c'est des remontées gastriques.
4: J'ai trouvé la question.
9: C'est l'œsophage qui brûle?
0: Non, c'est pas l'œsophage qui brûle.
3: Ah, c'est une question de stress?
0: De stress, non plus.
1: C'est quand on n'arrive pas à bien digérer, c'est ça?
0: Non, pas spécialement. Mais c'est vrai que c'est un terme médical qui est stertoreux et stertoreuse. Parmi vous, vous me le direz une fois que vous saurez ce que ça veut dire.
6: C'est quand on a des gaz.
9: Ouf. on va vous ramener au glaïeul, monsieur. Hein.
0: Remarquez, vous commencez à vous rapprocher.
9: C'est une propension à roter.
0: Pas roter.
1: Le hockey.
0: Le hockey, non.
3: Ah, c'est quand on vomit tout le temps?
0: Non, non plus.
6: Est-ce que c'est un défaut de langage?
0: Un défaut de langage, non.
9: C'est quelque chose de bien ou de relou?
0: On était en train de brûler. Je vous ai dit que c'était embarrassant. Donc,
9: si vous voulez dire, on n'arrive pas à avaler.
0: Si vous voulez dire relou, dites relou. Mais embarrassant, relou.
1: Ça dépend. Elle aime bien péter, par exemple. Certains, ça les dérange de péter. Moi, je pète avec Bellamy. On pète quoi? Toutes les 23 secondes?
6: Oui, oui, oui.
1: Et à chaque fois, c'est un plaisir. Pour nous et pour les autres. Voilà. Et pour d'autres, ça serait, ils iraient consulter. Nous, on se voit le soir. Entre nous, on pète devant la télé. Voilà. Non, mais vous voyez, c'est très différent, patron. Faut préciser, là.
7: Est-ce que c'est la mauvaise haleine?
0: Ah non, non, non, non.
3: C'est pas quand on fait une fausse route?
0: Non, parce que la mauvaise haleine, vous voyez, je m'en serais rendu compte ici, si vous étiez stertoreuse.
1: On est loin, là.
9: Ah ben, on voit que vous n'êtes pas assis à côté d'elle. Hein.
0: Elle vous regarde avec des yeux.
9: Ah oui.
0: Ah oui, oui. Ah, oui.
1: Enfin, en plus, c'est con parce qu'elle s'est lavé les dents aujourd'hui. Donc c'est d'autant plus con de lui dire ça, quoi.
0: Il n'y a pas plus charmant, plus joli.
7: Moi, je sens
0: plus propre que Kurgoun.
1: Ah bon?
0: Ah bah oui, c'est fleur de jasmin.
7: Et en plus, ça c'est vrai, je fais partie de 2% de la population de la Terre qui ne produit pas d'odeur corporelle.
9: Prétentieuse.
7: Mais c'est vrai. J'ai un truc dans le gène, il y a peut-être que 2%.
9: Oui, ça s'appelle un antitranspirant, t'as du déodorant, c'est tout.
6: Peut-être, mais tu
7: je ne
6: la
7: mets
6: gueule.
7: Jamais... Non.
1: Mais ça va pas. Mais monsieur Bellamy, mais vous êtes ivre.
4: C'est pas gentil, c'est pas gentil.
1: Mais Bellamy est complètement bourré.
0: Vous laissez pas faire.
4: Moi, j'ai chanté avec Angoune une fois, c'est pas vrai.
0: Ah, vous avez chanté avec Angoune?
4: Qu'est-ce
0: que vous chanté avec Angoune?
4: On ira tous au paradis.
7: On ira tous au paradis, ouais, non, c'est vrai, bien c'est... sûr.
1: Moi, j'ai fait un ping-pong show avec Angoune, elle sent très bon. Tu te rappelles à Bangkok, il y a 10 ans? On était bien.
7: Non, on se ressemble, oui, un peu, mais c'était pas moi.
0: Je ne sais pas si Angoune est stertoreuse ou si vous êtes stertoreux. Pour ça, il faut quand même partager une certaine intimité, voyez-vous.
1: Alors, attendez.
0: Le seul dont je pouvais dire qu'il était stertoreux ici à une époque, c'était Pierre Bénichoux. Ça, c'est arrivé.
1: Ah, il avait une érection tous les 3 ans.
3: Ah, quand on a un chat dans la gorge tout le temps?
0: Non, alors, bah, ça, j'en file, là. Il
9: a mis une souris dans mon cul, ça le fait descendre.
1: Ça manquait de glamour.
0: C'était l'histoire d'une fraîcheur.
1: C'est pause fraîcheur tout le temps, en fait. C'est pas comme ça.
0: Ah oui, c'est pas ici la pause fraîcheur.
1: Ah non, c'est tout le temps, nous, c'est tout le temps. Il n'y a pas de pause, en fait. C'est fraîcheur.
0: Aïe, aïe, aïe, aïe, aïe, aïe, aïe.
1: Est-ce que c'est quand on postillonne un peu?
0: Ah non, non, non.
6: Ah, c'est pas bête, ça.
0: Non, mais vous êtes tout prêts, vous brûlez, vous me dites tout sauf ça.
9: C'est une grosse langue.
0: Non,
1: il se mouche tout le temps?
0: On va encore donner 300 euros. Hein. Non, alors là, vraiment.
7: On est généreux aujourd'hui.
0: Ah oui, ça, mais enfin, c'est. On, ça a l'air vraiment là.
6: C'est avoir des végétations.
4: Des poils. Quelqu'un qui a trop de poils dans le nez.
1: C'est avoir des crottes de nez, mais dans
3: ah
1: la bouche.
3: Ah oui.
4: Trop de poils dans
1: ça
4: le nez.
1: Ça arrive à plein de gens. Hein.
4: Non.
3: Oui, les poils dans le nez, c'est bien ça.
4: Non.
6: Moi, j'ai déjà eu des boutons dans le nez, c'est horrible.
1: Ah ouais.
6: Un bouton dans le nez.
1: Ouais, ouais. Ton orgelé au fion, c'est insupportable.
6: Ah,
1: aussi.
6: C'est horrible.
4: Quelqu'un qui a des amygdales trop grosses.
1: On voit pas ce que c'est, patron.
0: Ah non, je vois bien, vous voyez pas, alors qu'il y a rien de plus simple.
3: Des poils dans les oreilles.
0: Mais non.
1: Des poils sur les dents.
0: Mais non.
4: Non, non,
1: c'est hyper dur. Ça arrive à plein de gens.
0: Quelqu'un qui est stertoreux ou une dame qui est stertoreux.
9: C'est une rétraction gingivale.
1: Enfin. T'es allergique au dentifrice.
0: Allez, regardez toutes les mains qui se lèvent.
6: Ah, zut.
0: Mais quelle honte, hein, vraiment.
6: Ah oui, oui.
0: Mais vous n'avez rien dans le cerveau aujourd'hui. Hein.
6: J'ai de la sauce blanche.
3: Quand j'ai vu la liste, je me suis dit, elle est dangereuse.
0: Vous voulez dire la liste des grosses têtes du jour?
3: Oui.
9: Bonjour, monsieur. Comment vous appelez-vous? D'où venez-vous?
17: Bonjour, je m'appelle Valentin de Bordeaux.
9: Bonjour Valentin de Bordeaux. Quelle est selon vous la bonne réponse, Valentin de Bordeaux?
17: C'est quelqu'un qui ronfle.
0: Bien sûr, tout ça.
18: Ah, oh, mais
0: quelqu'un qui ronfle. Franchement.
18: Et comment est-ce que vous savez que Pierre Bénichoux ronfle ?
0: Eh ben parce que Pierre Bénichoux était un des rares dans cette émission à faire des micro-sommeils. Donc il lui arrivait même pendant l'émission de ronfler.
1: Mais non.
0: Ah oui, oui, oui. Mais autrement, effectivement, pour savoir si quelqu'un est stertoreux ou stertoreuse,
19: il faut dormir avec.
0: Il faut être dans son intimité, mais c'était pas le cas de Pierre qui effectivement avait des micro-sommeils pendant l'émission. Donc parfois, ça lui arrivait de ronfler. Oh, on entendait pendant l'émission.
1: C'est vrai ?
0: Ah ben oui. Stertoreuse, quelqu'un qui ronfle. Oh là là. C'était la bonne réponse. On vient de perdre 400 euros. Rendez-vous pauvre.
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0: Julia Rio va peut-être toucher 600 euros, on va multiplier par 6 les 50 euros. C'est pas gagné, hein, vu l'ambiance aujourd'hui.
1: Bah, on finit par trouver quand même.
0: Vous finissez par trouver, parfois. Mais,
18: par hasard.
0: Mais pas quand, quand il s'agit de ronfler ou quand il s'agit effectivement.
18: Ah oui, ça c'est bête.
0: Oui, ça je vous confirme. Ou, c'était quoi la première question?
1: Daniel Black.
18: Fabius.
0: On a déjà dit.
19: Beaucoup
0: de chèques.
19: Ah oui.
0: Enfin bon, on espère quand même que vous allez être généreux avec Julia Rio en trouvant déjà un premier 50 euros. Si je vous dis Koto Sakura et Osho Yoru.
1: Ce sont les débutants du Japon contre la... Ils ont joué contre qui en Coupe du Monde, là, le Japon?
0: Non,
1: c'est pas des footballeurs.
0: Ah, non,
19: c'est des sumos qui ont gagné à Paris cette semaine au festival des sumos, là, je sais pas quoi.
0: Le festival des sumos. On dit pas le festival des sumos.
1: Ouais, la semaine du maquis aussi, ouais, bien sûr. C'est un racisme, mais dégueulasse.
3: Non, mais il y a eu un concours.
19: Il y a eu un grand concours de sumos à Paris.
0: On dit pas un concours non plus. On dit
1: championnat du monde.
3: Une compétition,
0: un tournoi. C'est le japonais Koto Sakura qui a gagné contre le mongol Osho Ryu. Ce sont des...
19: Ah bah oui, Ryu.
0: Des...
18: le mongol qui s'appelle
1: il assume,
18: Ryu.
1: Enfin, il assume.
0: Ce sont des rikishi, hein, on appelle ça des...
19: Oui, j'adore les rikishi.
1: Avec la chanson Rikiki sur le rikishi. Les bananes sur le baobab.
0: Moi, je croyais que ça constipait. Bah non, le rikishi. Voilà, 50 euros, bravo. Grâce au tournoi de sumo, on essaie de monter à 100. Oh là, c'est plus dramatique, hein. Et je vais vous parler, tout le monde en parle, hein. D'Eduarda Rodriguez de Freitas, qu'est-il arrivé?
23: Oh, je la connais, c'est une brésilienne.
0: Oui. Bah oui, mais c'est assez triste ce qui s'est passé.
23: Elle a fait la soie à l'élastique et pas la corde.
19: Oui.
0: Excellente réponse. C'est affreux.
19: Quelle horreur.
1: Mais c'est dingue, cette histoire. Ouais. Parce qu'il y a la vidéo, elle est horrible.
0: Ah oui, oui.
19: Et elle
3: moi, j'arrive pas à la voir.
0: Elle a 21 ans, hein. Et Eduarda Rodriguez de Freitas est victime, effectivement, d'un saut à l'élastique sans élastique.
19: Mais les gens qui l'ont jeté, qui l'ont lâché, ils doivent tellement s'en vouloir.
0: Ah bah, ils sont poursuivis pour homicide involontaire.
1: Ou alors, c'est peut-être une vengeance.
0: Alors, je sais pas, mais en tout cas.
1: C'est à se demander.
0: On les voit, hein, la balancer.
19: Ouais, mais quelle horreur.
0: Dans le vide, mais ils ont oublié de l'attacher, en fait.
1: Ça pourrait arriver à Fort Boyard, ça.
0: Vous croyez pas si bien dire, il y a beaucoup de gens qui reviennent blessés de
1: Mais c'est pour ça qu'il faut pas le faire.
19: Il y a beaucoup de bobos à Fort Boyard. Samuel Etienne, il y avait des côtes cassées, des machins. Moi-même, j'ai eu un pouce et une dent.
1: C'est toi qui m'as conseillé de pas le faire. Moi, ils m'ont appelé plusieurs fois.
19: Tu m'as dit,
1: c'est sympa de le faire, mais on revient blessé.
19: C'est compliqué. T'es de la chair à canon pour les épreuves. Ouais. Et,
1: autant Koh Lanta, c'est ça, c'est un régime gratuit.
19: J'ai envie de mettre une boule dans un mur avec ma bouche. Eh ben, je peux dire que j'ai laissé une dent, hein.
0: Qu'est-ce qu'ils vous ont fait faire?
19: Vous voyez que les hamsters qui sont dans des roues qui tournent, là. Comme ça, en hamster, j'avais une camisole. Donc, les mains attachées dans le dos. J'avais une boîte en carton ici devant et un trou. Et dans la boîte, il y avait des boules en mousse. Et il fallait que je saute pour faire sortir les boules en mousse. Alors, déjà, t'as l'air d'un gogol.
0: Vous plaignez quand vous êtes ici.

0: Brésiliennes de 21 ans qu'ils ont lâchées sans être attachées.
1: Mais quelle horreur.
0: Les images peuvent choquer, hein, c'est une tragédie. Évidemment, elle est morte après que la corde élastique n'ait pas été attachée à son harnais. Ah, et on voit sur les réseaux sociaux...
2: Ouais, mais je comprends même pas que ça ait lieu sur les réseaux sociaux. Ça devrait être interdit de mettre ça...
0: 40 mètres, hein, il s'est écrasé au sol après 40 mètres. Son compagnon qui a assisté à la scène a perdu connaissance.
2: Bah oui,
0: il a été conduit à l'hôpital parce que il a pas résister à voir ça, évidemment. Mmh. Elle était prof d'éducation physique.
1: En plus.
0: Elle travaille. Bah, en plus. Je vois pas ce que ça change.
3: Oui, c'est vrai.
4: Non, mais on devrait. Vous avez un cœur. Un cœur, mon cher Bellamy. Vous avez un cœur. C'est rare chez les gens connus, mais vous avez un grand cœur.
0: Oh, ça fait 100 euros, en tout cas, pour Julia Rio. Non, mais c'est trop triste. Moi, je peux pas aller voir. Je vais pas voir ce genre.
2: Mais non, mais je crois que c'est non.
4: Mais comment ils ont pu oublier? On voit la corde par terre.
5: Non, mais on devrait prévenir les gens qui vont partir en vacances. Faut faire attention. Dans les activités, il y a plein d'activités. Ils embauchent n'importe qui.
2: Et de plus en plus, il y a des accidents de
0: soleil. Par exemple, qu'est-ce que vous faites?
5: Les sauts en parachute, les trucs comme ça, la plongée.
0: Ah oui.
5: Ouais, ils veulent faire de l'argent, donc ils prennent des fois des petits stagiaires comme ça, juste pour faire de l'argent. Les gens, ils sont pas formés.
0: Ah oui.
5: Faut faire des petits trucs, mais faut faire
6: jouer
5: attention.
6: Au ping-pong, par exemple.
0: Valérie, par exemple, ne tentez pas, il y a le tournoi d'échecs au club où vous allez.
4: Il a raison, celui pendant les vacances, c'est qu'on va dans les clubs de vacances et tout, les gens sont pas formés.
2: Eh oui.
4: Regarde au Cap d'Agde, il y a un chanteur qui est monté sur scène, là. Patrick Sébastien, il s'habite. Il était pas formé, le mec.
0: Alors.
4: On lui dit chante dans le micro, il a sorti sa bite, l'autre.
0: Julia Rio, pour l'instant, à 100 euros. Peut-être 150.
4: Allez, on va les faire.
0: Grâce à Sébastien Desabre. Attention, il dit, nous, on vient pas en touriste. Mais c'est qui, Sébastien Desabre?
4: Attendez, il a dit, on vient pas en touriste?
0: Eh oui,
4: donc, c'est une compétition?
0: Eh oui.
5: Desabre?
2: Eh ben, la Coupe du Monde, là.
0: C'est la Coupe du Monde.
4: C'est un arbitre?
0: C'est pas un arbitre.
4: C'est un ramasseur de ballons?
0: Non plus.
4: C'est un vendeur de hot dog?
0: Il est français. C'est un entraîneur français.
4: Ah, oui.
0: Ah, mais alors, quelle équipe il entraîne?
4: Curaçao?
0: Non, non, non, il joue ce soir.
4: Qui c'est qui joue ce soir?
6: Ah, mais il joue au foot?
0: Oui.
4: Ah oui, c'est l'Irak!
0: Non, non. Il joue contre une équipe qui vous est chère, monsieur.
3: Le Portugal.
0: Oui, alors.
5: C'est la RDC.
0: C'est-à-dire.
5: Le Congo. De la République démocratique du Congo.
0: Bonne réponse, un entraîneur français. Entraîneur français qui effectivement est le sélectionneur du Congo qui défie le Portugal tout à l'heure à 19h, le Portugal de Cristiano Ronaldo. Et attention, il dit à l'entraîneur du Congo, on ne vient pas en touriste. Voilà. Et Cristiano Ronaldo est-il un atout, se pose comme question l'équipe aujourd'hui pour son équipe portugaise, parce que quand même il a 41 ans aujourd'hui.
4: Ah, 41 ans, peut-être très beau crêpe gamin.
2: Il est en forme. Hein,
0: il est en forme,
2: il s'entretient.
0: C'est pas sûr, j'ai des tas d'amis portugais qui disent que c'est peut-être la Coupe du Monde de trop.
4: Il cartonne encore, il joue en Arabie Saoudite.
0: On verra ça ce soir à 19h, Congo-Portugal ou Portugal-Congo. C'est le match à suivre à partir de 19h sur RTL, bien sûr, ou sur M6. C'est notre groupe. Qu'est-ce qu'on va gagner comme argent avec cette Coupe du Monde?
4: Nous non, mais...
0: Si. Quintuple ballon d'or, Cristiano Ronaldo, quand même ce soir avec le Portugal contre l'équipe du Français. Donc, je vous ai donné son nom, Sébastien Desabre, qui est l'entraîneur du Congo. Bon, ça fait quand même déjà maintenant 150 euros.
4: On peut s'arrêter là. On
0: va essayer de monter jusqu'à 200. Vous voulez bien monter jusqu'à 200?
4: Bah oui, ça lui fera un plein et un frigo.
0: Si vous me dites, par exemple, le nom d'une des deux voix qu'on entend dans Toy Story qui sort.
3: Ah oui. Ah, oh, c'est dans le Parisien aujourd'hui.
6: Les voix françaises.
0: Ah bah oui, les voix françaises.
6: Non, les voix françaises.
0: Mais si vous me dites la voix américaine, ça me va aussi.
4: Ah, il y a Pierre Ninet et Marc Dialonga.
0: Non.
4: Qui jouent le même rôle en plus.
0: Non, non, non, non.
5: Omar Sy.
0: La voix de Woody, par exemple.
3: Oui, c'est.
5: Gad Elmaleh.
0: Non, non, non, non.
3: Comment il s'appelle?
6: Il y a Laura Felpin.
0: Vous êtes sûr de ça?
6: Ouais.
0: D'accord.
6: Si, je crois.
4: Jonathan Cohen.
0: Non, non, non, non.
4: Sébastien Lecornu.
0: Non, non, non. Qui a dit Jonathan Cohen?
4: Moi.
0: Mais c'est pas lui qui fait la voix française de
4: Woody. Ça c'est vous qui le savez, non?
0: Bah moi je le sais, je vous le dis. De Woody, c'est pas Jonathan Cohen qui fait la voix de Woody.
4: Ah, Cyril Ferraud. Maître Capello. Jean-Pierre Descombes, il fait la voix là, non?
3: Jean-Pierre Descombes.
4: Ça serait bien Jean-Pierre Descombes.
0: Vous racontez n'importe quoi.
4: Mais c'est le principe de l'émission, maintenant. Hein. Vous découvrez l'émission, mais c'est le principe. En
0: bon,
4: fait.
0: Qui a dit Jonathan Cohen?
4: Moi.
0: Bon, je vous l'accorde parce qu'il fait un des personnages.
4: Ah, ça fait une bonne réponse.
0: Mais la voix de Woody.

0: c'est Tom Hanks pour la version américaine.
1: Bah oui, mais je croyais qu'on cherche la voix française.
0: Et
1: oui.
0: Ben, la voix française.
2: Il y a une fille et un garçon.
0: Non, mais il y a des tas de jouets dans
2: oui.
0: Toy Story, vous voyez. Ah. C'est Jean-Philippe Puy-Martin qui est la voix française de Tom Hanks et de Tom Cruise qui fait la voix de Woody. Et puis vous avez aussi Richard Darbois qui est très connu dans le monde du doublage.
2: Ah oui, Darbois.
0: Voilà
2: oui.
0: Les voix, mais c'est vrai qu'il y a aussi Jonathan Cohen. Donc allez, j'accorde 50 euros de plus parce que je suis fair play à notre auditrice.
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0: Vous auriez pu me dire aussi Pierre Ninet, parce que c'est vrai qu'il y a Pierre Ninet. Vous l'avez dit, Pierre Ninet, je crois.
5: Sinon, le film, il est nul, s'il n'y a pas Pierre Ninet.
0: il fait la voix de Fourchette, Pierre Ninet.
5: Ah bah, ça lui va bien, tu vois. C'est qui fait Pique-Assiette?
0: Il y a des vieux doubleurs, Patrick Préjean, Henri Guibert.
5: Oui. Il y a Patrick Préjean.
0: Il y a Laura Felpin, vous aviez raison.
1: Bah voilà.
0: Elle fait la voix de Lilipad. Jonathan Cohen, il y a aussi. Mais c'est vrai que j'attendais les voix des rôles principaux. Woody, c'est Jean-Philippe Puy-Martin. Et Richard Darbois, il fait Buzz l'éclair. Woody et Buzz l'éclair, ce sont les principaux personnages de Toy Story. D'ailleurs, voilà ma question supplémentaire et subsidiaire.
6: Je vous en prie.
0: Ce sera pour Laurence Boulben qui habite Vannes. Comment s'appelle le chien dans Toy Story?
7: Beethoven.
0: Non.
5: Lolo.
0: Non.
5: Lolo.
0: Alors, vous avez Woody, c'est le shérif.
6: Ouais. Hein, ouais.
0: Bon, très bien. Vous avez Buzz l'éclair.
6: Buzz l'éclair.
0: Bon, vous avez aussi Monsieur Patate et Mme Patate.
6: Ouais, Rex.
0: Vous avez Rex.
5: Il y a aussi Oncle Zizi, ça c'est Patrick Bruel.
0: Ah ben, vous n'êtes pas loin, dites-moi.
5: Mais je sais que je suis pas loin, mais je suis jamais loin, mais je suis pas dedans.
0: Comment s'appelle le chien? Oui, votre femme me le dit souvent.
5: Pili. Oncle Tonton. Ce serait bien comme un chien. Ah, Toutoune.
0: Non, vous regardez pas Toy Story.
5: Alors moi je suis assez hermétique. J'en ai vu un, ça m'a un peu, j'avais pas trop.
0: Bah merci, parce que moi j'en ai jamais vu non plus.
5: Non mais ça, je suis sûr que c'est
6: moi
5: bien. Attention,
6: j'ai jamais vu.
0: Vous n'avez jamais vu Sex Toy Story? Vous avez eu.
6: Et je sais qui fait les voix. Hein.
0: Bon alors Toy Toy, qu'est-ce que je raconte?
6: Toy Toy et Toutou.
5: Tintin.
6: Toto.
0: Non.
6: Toto.
0: Non, comment s'appelle le chien dans Toy?
6: Têtu.
1: Têtu.
0: On va quand même pas encore chuter là-dessus.
5: Mais si, on l'a jamais vu.
0: Angoune, vous avez des enfants, Angoune?
8: Ah non, oui, mais elle est grande maintenant et puis elle regarde pas Toy Story.
0: Ah ben oui, bah m'engueulez pas non plus.
5: Quelle insolence.
6: Le chien, c'est ça.
8: Le chien, alors.
5: Un nom de chien.
6: Un nom de chien.
0: Bah c'est pas un nom de chien.
5: Ah,
0: c'est
5: Jordan.
0: C'est le nom du chien dans Toy Story, mais c'est pas un nom de chien, non.
6: Ah, oui.
5: Croquette.
0: Croquette, c'est pas bête.
5: Ah. Oui, bah, c'est
0: mais,
5: pas ça.
0: Mais c'est pas ça.
6: Davy.
5: Pâté en croûte.
0: Non.
1: Oui, c'est un robot, elle a dit Angoune. C'est bien, non, ça. Ça aide.
5: C'est un robot, c'est-à-dire, ça veut dire quoi?
6: Robot. Nono. Nonos.
0: Non.
6: Nunus.
0: Non. Alors, voilà, je vous le montre, le chien de Toy Story, le voilà.
6: Ah,
5: saucisse,
6: Boudin.
1: Lequel?
0: Non.
5: Christine Boudin?
1: Hot dog!
0: Alors, effectivement, il a quoi, ce chien? Il a un ressort, vous voyez?
7: Pendule!
0: Ça devrait vous aider. C'est-à-dire que le début du chien, c'est la tête du chien avec ses deux petites pattes devant.
6: Ouais.
0: À l'arrière.
6: À
0: l'arrière, il y a
1: les fesses.
0: Les fesses, comme vous dites, Angoune. Mm-hmm. Les fesses et la queue du chien, on peut rien vous cacher. Et au milieu, comme c'est un teckel, c'est un long ressort.
5: Ah, c'est tube.
0: Qu'est-ce que ça fait, un ressort?
6: Saute,
7: rebondit.
1: Ça saute.
0: Ouais.
1: Saute.
7: Trampoline.
0: Mais lui, il marche avec.
6: Dandine.
0: Alors,
7: Zébulon.
6: Tournicotis, tournicota.
0: Ah, ça, c'est le tournicota. Oh, c'est Manège Enchanté.
5: Ah, c'était bien.
0: C'était autre chose que Toy Story.
6: Ah, oui.
5: On était bien à l'époque.
0: Ah, ouais. C'était mieux avant. Hein.
6: Oh ouais.
0: Quand il avance,
6: accordéon.
0: Non, quand il avance, ce pauvre chien.
5: Bah il tombe.
0: Avec son.
1: Bah il se dandine. Bah,
0: il se dandine. Alors comment on l'a appelé?
5: Didine.
0: Non.
5: Doudine.
0: J'essaie de vous aider. Moi je fais ce que je peux.
5: Ouais, bah c'est pas.
1: Bah, aidez-nous encore.
6: Dodeline.
0: Dodeline. Non.
6: Rebondit.
5: C'est un mot commun.
0: Avez bu,
6: quand il se cogne.
7: Titube. On titube.
1: Titube.
0: Quand vous avez bu.
7: Oui. Bah ça.
1: Tu t'es vu quand t'as bu.
6: Vomito.
0: Vomito.
6: Quand vous avez bu,
7: on vomit.
1: On bouge du cul.
0: Mais non.
1: On
5: fait des belles rencontres.
0: Non.
1: On twerk.
6: On se cogne.
0: Qu'est-ce que vous dites?
1: On twerk.
0: Alors on twerk. Qu'est-ce qu'on fait quand on twerk?
5: On remue.
0: Oui.
5: On
0: oui,
5: danse.
0: Oui.
5: Aïe, aïe. On zouk.
0: Non, non.
7: Donc il s'appelle samba.
0: Non.
1: On saute.
6: On montre sa raie. Zoom.
0: Comment on, s'appelle le chien dans Toy Story?
5: Oh, ça, c'est la question.
8: Ses fesses,
0: alors, les moutons, par exemple.
6: Oui.
0: Les moutons.
1: On joue à saute-mouton.
0: Non.
5: Non.
7: Ils ont la tremblante.
6: Les moutons.
0: Les moutons, non.
6: Tondu, on se tond.
0: Non, les moutons. Mais ça n'a rien à voir, c'est juste l'information que je vous donne pour meubler.
1: Ah, ok.
0: Les voilà, moutons, le mouton. Vous en foutez peut-être, mais les moutons, ils s'appellent, dans Toy Story, les moutons, ils s'appellent Bebop et Lula. Vous voyez, Bebop et Lula.
1: Ça, donc c'est une danse.
0: Non.
1: Ah, la.
0: Non, non. Ça, non.
7: La danse de Saint-Guy.
5: Le jerk.
0: Non.
6: He's my baby. Bebop, Lula,
1: she's my baby.
6: Bebop, Lula.
5: Bah, si son copain, ça tient la route, patron. Hein.
8: Donc ça a à voir avec les moutons, c'est ça?
1: C'est...
8: Le chien qui
6: s'appelle Méchoui, Méchoui.
7: Je n'y comprends plus rien.
0: Ça n'a rien à voir avec les moutons.
8: Oui, donc,
7: mais pourquoi nous
8: dire
7: des indices qui nous embrouillent au lieu de nous éclairer?
0: Pour meubler. Et pour meubler.
5: Est-ce que c'est un nom de chien courant?
0: Je crois que ça va être un record de chèque.
5: Est-ce que c'est un nom de chien courant? C'est-à-dire, vous avez vu des chiens qui s'appelaient comme ça?
0: Bah, des chiens, non.
5: Donc c'est un nom inventé un peu.
0: Quand vous avez beaucoup trop bu.
1: Oui. Ouais. Rototo.
6: Quoi? Diarrhée.
1: Rototo.
0: Rototo.
6: Diarrhée.
0: Bah, diarrhée. Vous imaginez les Américains.
5: On bafouille.
0: Les Américains appelaient un personnage de Toy Story diarrhée.
5: Ah, Borloo.
6: Non.
5: Tipsy. Tipsy.
8: Tipsy, c'est pas mal.
0: On va donner...
6: Baby.
0: Non, mais...
1: Gypsy.
0: Oh, c'est lamentable.
6: Non, Tipsy, ça aurait été très bien. On va
7: quand
6: dire
7: on
6: que
7: a
6: c'est ça, la bonne
7: bu,
6: réponse.
7: On se met tout nu.
6: Twist.
7: Donc, c'est peut-être Adam, le nom du chien.
6: Il faut que le fermier vienne
5: relever. Et lui, c'est le plus malin de l'équipe. Hein. Je vais vous dire le niveau de l'émission.
0: Ça fait partie des jouets principaux, hein, quand même, du film.
5: Ah, oui. Ah, le bipocu.
0: Vous avez le shérif Woody, vous avez Buzz l'éclair, vous avez Jessie, Monsieur Patate, Mme Patate, Rex, vous avez Bayonne aussi, pile poil, et puis le chien, regardez, toutes les mains qui se lèvent. Est-ce que c'est pas facile ma question? Quand vous voyez autant de mains qui se lèvent dans le public.
5: Vous connaissez le film?
1: Ben oui, moi, je regarde que les trucs avec les princesses.
2: Bonjour monsieur, comment vous appelez-vous? D'où venez-vous?
9: Flavien d'Épinal.
2: Et Flavien, selon vous, quelle est la bonne réponse du coup?
9: Zigzag.
0: Zigzag, bien sûr.
6: Ah oui, on zigzag.
5: J'avais dit titube.
0: Zigzag.
6: J'avais dit titube tout à l'heure.
0: Ouais, c'est pas titube, c'est zigzag.
5: D'accord.
0: Pour mademoiselle Angoune, pour remonter le niveau, donnez-moi un numéro entre 1 et 5 pour la valise RTL.
6: Bah, ça, c'est
1: 3.
0: Le 3, allez, on y va. Hélène Châtaignier, elle est en Loire-Atlantique, Mme Châtaignier. On va l'appeler tout de suite pour 1002 euros et 3 choses dans la valise RTL. Ça sonnait du côté de Nantes. En Loire-Atlantique, chez Madame Châtaignier. Hélène va-t-elle décrocher? C'est la valise RTL. On a déjà dépensé beaucoup d'argent, ce serait le comble.
6: C'est moi qui dois lui parler.
0: Pourquoi vous?
6: C'est moi l'invité aujourd'hui.
0: Ah ben non, vous n'êtes pas
1: oui,
0: l'invité.
1: Oui, elle est là.
0: Vous êtes l'invité musical.
6: Ah.
1: Bonjour.
0: Bonjour.
10: Bonjour.
0: Bonjour Hélène.
6: Bonjour Hélène.
10: Bonjour. Oui.
8: Hélène.
0: On vous entend très mal Hélène, vous êtes à Nantes?
10: Oui, je suis à Nantes, c'est ça.
0: Et vous avez une petite idée de qui vous appelle?
10: Ben, j'ai l'impression que je suis à la radio.
0: Oui,
5: c'est Pascal Pro, bonjour.
10: Ben, écoutez, je vais vous laisser continuer. Non, je déconne. Oui.
0: Qui c'est-il qui vous appelle?
10: Ben, je sais pas.
0: Les grosses têtes.
5: Mais enfin, oui, Hélène, vous êtes Yves.
10: Ah, oui, ben oui, les grosses Merci. Têtes, mais je reconnais pas du tout vos voix au téléphone.
0: Laurent Ruquier.
5: Monsieur, c'est Philippe Bouvard. Comment ça va, Hélène? Alors, attends, il y a Castelli qui m'a parlé. Vas-y.
0: C'est Laurent Ruquier, Valérie Mérès, Angoune, Stomy Boxy, Jean-Philippe Janssen qui vous appelle, Valérie Mérès, et puis éventuellement Olivier Bellamy.
7: C'est agréable.
0: Est-ce que vous connaissez le contenu de la valise RTL?
10: Alors, pas du tout.
0: Ah ben voilà.
6: Oh.
0: Ah, on vous dérange sur le lieu de travail peut-être?
10: Non, pas du tout, puisqu'on est mercredi.
0: Ah bah,
5: parce que le mercredi, on ne travaille pas.
10: Mais non, on ne travaille pas le mercredi.
5: Ah, vous êtes enseignante.
0: Vous êtes enseignante.
10: Pas du tout.
0: Instit, prof.
6: Vous êtes quoi?
0: Qu'est-ce que vous faites alors?
10: Je suis comptable.
0: Comptable, qui travaille pas le mercredi.
5: Ah, oui. En un mot.
10: C'est ça.
0: Il y a pas de, voilà. Très bien. Il y a pas de compte le mercredi.
10: Okay. Non, exactement.
1: Ses enfants.
0: Ça, alors. Comptable.
11: Ah, oui, c'est
0: alors, c'est drôle parce que la comptable du théâtre à la Comédie des Champs, elle prend son mercredi.
11: Oui, ils prennent le mercredi.
7: Parce qu'elle s'occupe de ses enfants.
11: Parce que début de semaine, ils font les comptes des recettes et tout ça, ça prend du temps.
5: On va pas déranger Hélène plus longtemps.
11: Il y a une logique dans tout.
10: Ah,
11: vous
10: non,
11: savez.
10: Mais vous me dérangez pas, ça me fait plaisir de vous entendre.
5: Non, vous n'avez aucun intérêt, on va raccrocher.
0: Est-ce que vous avez une montre RTL?
10: Ah, bah, avec plaisir.
0: Eh ben, je vous offre une montre. Hélène. J'espère que vous allez continuer à écouter les grosses têtes. Vous nous écoutez de temps en temps quand même.
10: Oh bah, tout le temps dans la voiture, oui.
0: Eh ben dans la voiture, oui. Eh ben tout à l'heure, vous penserez à nous et vous recevrez très bientôt votre montre RTL. On vous embrasse, Hélène.
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1: Bonjour à tous, quel cauchemar Tom, quel cauchemar.
2: Oh là là, j'ai pris la meilleure décision de ma vie Jérôme ce matin.
1: De quoi? De plus dormir?
2: Non, je viens de commander une clim sur Amazon. C'est vrai, une blague, je vous jure que c'est vrai. J'ai passé la pire nuit de ma vie.
1: Ouais, non, c'est ce que vous avez dit en arrivant, c'est que
2: c'est trop chaud.
1: Ouais. Mais pourtant, vous êtes en pleine forme. Comment faites-vous?
2: Mais je me drogue. Non, c'est pas vrai.
1: Attention, parce qu'on va parler de ce sujet ensemble avec les auditeurs ce matin.
2: Non, c'est pas vrai. Non, mais en fait, je suis trop heureux de vous rencontrer, enfin de vous retrouver le matin.
1: Bonjour, monsieur. Qui êtes-vous? Effectivement, il a pas dormi. On en a la preuve. Marina est là. Bonjour, Marina.
3: Bonjour, bonjour tout le monde.
1: Pour vous aussi, la nuit a été difficile?
3: Ça, non. J'ai du mal à m'endormir, mais j'ai dormi quand même.
1: Vous savez, le vrai bonheur en ce moment, c'est d'ouvrir la fenêtre ou la porte d'entrée la nuit à 2h du matin.
3: Ah ouais, ça c'est vrai, d'accord.
1: L'air frais qui rentre dans la maison, l'appartement, quel bonheur.
3: Ah ouais, il y a du 25 degrés qui arrive sur entre les deux.
2: Est-ce que les prochaines nuits sont encore plus chaudes?
3: Oui, non, tout à fait, oui, ça va aller de pire en pire.
1: Super. Bon. Comment vont Hervé et Virgile en régie? Bonjour messieurs.
4: Fort bien, bonjour à tous.
1: Oui. Parce que Hervé, il est équipé, il dit quelques jours.
4: Ça y est, j'ai acheté ma clim.
3: Alors,
4: avec le gros tuyau, il va dehors.
1: Qu'est-ce qu'il a le gros tuyau de Hervé?
4: Non, mais voilà, très bien. Et donc, oui, effectivement, c'est assez efficace. Hein. Je conseille Tom.
2: Ah ouais, ok.
4: Allez-y.
2: Je vous en donne des nouvelles, ça arrive demain.
1: On peut avoir une idée du prix?
4: Alors, il y en a tous les prix, ça commence à 150 euros, ça dépend ce que vous voulez.
2: Ouais, c'est exactement ça. Ouais, c'est ça. 170, moi je l'ai payé là.
1: Très bien. Ah, vous l'avez, c'est vraiment acheté?
2: Je vous jure que c'est pas une blague. En me réveillant ce matin, c'est le premier truc que j'ai fait.
1: Possible.
2: J'ai lancé Amazon, j'ai tapé clim.
1: Non, c'est vrai que c'est difficile. Allez, on est ensemble jusqu'à 7h. Voici les titres. Et la chaleur, justement, 26 départements en vigilance orange canicule à partir d'aujourd'hui sur une large zone allant de la région parisienne au Puy-de-Dôme et à la Haute-Savoie. On va y revenir avec Marina dans un instant. L'accord entre les États-Unis et l'Iran a été signé finalement dès hier soir à distance et électroniquement. Donald Trump l'a fait de Versailles où il était invité au dîner organisé par Emmanuel Macron. Dans cet accord qui pose le cadre des futures discussions, Téhéran s'engage à diluer son uranium enrichi. Il donne aussi le coup d'envoi immédiat de la réouverture du détroit d'Ormuz. Après la relaxe mardi d'un animateur du périscolaire parisien jugé pour harcèlement et agression sexuelle sur des mineurs, le parquet de Paris annonce avoir fait appel. Cette relaxe a suscité un grand émoi chez les parents. C'était la première affaire jugée depuis le début du scandale dans la capitale. L'Angleterre réussit son entrée dans la Coupe du Monde de football, 4-2 contre la Croatie. Mauvais départ en revanche pour l'un des favoris, le Portugal de Ronaldo, piégé par la République démocratique du Congo, un partout. Victoire du Ghana 1-0 contre le Panama et en ce moment ça joue entre l'Ouzbékistan et la Colombie 0 partout. Marina, donc la chaleur encore est toujours et même plus fort qu'hier.
3: Ah bah oui, plus fort, hein, les températures encore en hausse. On aura jusqu'à 37 degrés cet après-midi à Paris, à Orléans, à Bourges, à Nevers, à Lyon, à Clermont-Ferrand, à Cognac ou encore à Bordeaux. 36 degrés à Grenoble et à Limoges, 34 à Nantes, à Metz et à Strasbourg, 32 à Lille, 31 à Marseille. En fait, pour aller en dessous des 30, faudra aller près des côtes de la Manche et la Côte d'Azur avec 29 à Perpignan, 27 à Nice, 25 à Brest et 24 à Cherbourg. Tout ça va se passer sous le soleil, mais il y a quand même un peu de lourdeur. Il y aura des averses orageuses qui vont arriver du nord-ouest en allant vers les Hauts-de-France, vers l'Île-de-France, massif central, sud-ouest et puis les Alpes, ça c'est possible que ça pète.
1: D'accord, un peu de lourdeur. Vous ne parliez pas des blagues.
3: Hein, donc, non, bien sûr, bien sûr.
1: On peut en faire. De toute façon, c'est la légèreté, les blagues qu'on vous fait tous les matins. Tout s'en va, donc sauf la chaleur. Tout s'en va, c'est le titre de la chanson de Gaëtan Roussel qu'on écoute pour démarrer l'émission. Excellent réveil à tous.
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1: Olivier, oui. On va donc aller faire les courses avec vous ce matin, mais on risque de se sentir bien seul. Parce que dans le magasin où vous nous emmenez remplir notre chariot, c'est bien simple, il n'y a personne, strictement personne. C'est complètement déshumanisé.
2: Exact. Alors ce matin, je vous amène à Saint-Sornin-le-Lac. Alors vous ne savez sans doute pas où c'est normal. C'est ce qu'on appelle la France rurale. Hein, et croyez-moi, le Gersois que je suis est un expert en matière de France rurale. Donc, Saint-Sornin-le-Lac, 600 habitants, c'est en Haute-Vienne. Mmh. Alors il y a bien une église, une mairie, et il y a aussi, et c'est ça qui est original, une petite superette de nouveau genre, une superette automatique à l'enseigne API. Alors l'enseigne ne vous dit peut-être rien, API. Voilà, API. Et pourtant, il y en a déjà 157 exactement aujourd'hui, dans une vingtaine de départements, qui sont pour l'essentiel dans le centre-ouest de la France. Vous voyez, Haute-Vienne, on est au cœur de leur activité. Mais API vient d'annoncer même vouloir se développer dans d'autres régions, Grand Est, Bourgogne-Franche-Comté, Occitanie, avec à chaque fois, et c'est ça qui est original, les deux mêmes critères. D'abord, des villages ruraux, de 500 à 700 habitants à peu près, et surtout pas un supermarché à la ronde. À moins de 5 minutes, il n'y a pas de supermarché. C'est ce qu'on appelle un désert commercial, parce que c'est ça leur vocation, s'implanter là où personne ne va.
1: Les présentations sont faites, on pousse la porte pour la visite?
2: Oui, alors il faut que vous imaginiez quelque chose qui ressemble à un grand conteneur, 40 mètres carrés, du bardage en bois pour s'insérer dans le paysage. Ici, il y a Saint-Sornin, c'est sur la place principale du village, effectivement, ça ne dénote pas. Dans ces 40 mètres carrés, il y a 700 produits qui couvrent les besoins de consommation courante. Alors, il y a quelques fruits, des produits laitiers, de la charcuterie, de l'épicerie, des boissons et même des produits d'hygiène. Mais il n'y a pas de personnel.
1: Personne.
2: Et c'est pour ça que l'on parle de supérette automatique. Alors, il y a bien un employé qui passe tous les jours pour remplir les rayons, mais il ne reste pas. Ça veut dire que 90% du temps d'ouverture, il n'y a strictement personne à part vous. C'est vous qui scannez vos articles et qui payez.
1: Mais ils doivent se faire voler.
2: Alors, mais évidemment, je vous voyais venir sur le fait qu'ils vont se faire dépouiller, mais c'est prévu, on rentre dans la boutique avec son téléphone portable, que ça soit via une appli ou en scannant un QR code, et puis ensuite, la boutique, elle est totalement vidéo-surveillée, ça veut dire qu'on peut savoir si vous partez avec des articles qui n'ont pas été payés, parce qu'on reconnaît les articles que vous avez dans votre panier ou dans la main, on sait si vous les avez scannés ou pas, et donc si vous les avez payés, c'est aussi simple que ça, c'est une technologie qui est parfaitement maîtrisée.
1: Bon, et côté prix, c'est le coup de bambou, j'imagine?
2: Non, c'est la bonne surprise. Alors, ils sont dans la moyenne un peu haute, on va le dire, mais dans la moyenne des supermarchés. Et l'explication, elle tient précisément à l'organisation en libre-service. Parce que oui, on peut regretter le côté déshumanisé, puisqu'il n'y a pas de personnel. Mais c'est quand même la seule solution pour faire vivre une supérette ici, à Saint-Sornin-le-Lac. Il faut imaginer, il n'y a absolument aucun commerce, parce que le potentiel commercial est faible. Donc si vous n'avez pas une forme de vente, un supermarché qui baisse les coûts par le côté libre-service, eh bien, vous n'aurez pas des prix accessibles. Ils seront stratosphérique. Et donc, c'est ça ici la solution. On baisse les coûts et comme ça, on peut maintenir les prix dans des villages où sinon, il n'y aurait absolument pas aucune épicerie. On choisit. Soit on a le personnel, soit on a les prix stratosphériques.
1: Ça se défend. En fait,
2: ça se défend, effectivement.
1: Si on rentrait dans un grand distributeur. Quoi,
2: Exactement. C'est la même logique que d'aller à un guichet automatique de banque pour récupérer de l'argent plutôt qu'à la banque, parce qu'on ne peut pas payer un guichetier 24 heures sur 24, c'est une image évidemment, pour vous attendre, mon cher monsieur.
1: Mais Jimmy, je ne vous prends pas pour Louis Baudin, mais vous me confirmez qu'il va faire chaud aujourd'hui?
3: Oui, très chaud.
1: Vous avez des températures à nous donner?
3: 32 degrés dans l'ouest parisien.
1: Pas mal. Il est pas mal. Je crois que c'est ça à peu près. Bon, alors évidemment, pour supporter la chaleur, on est tenté de manger des glaçons quasiment, et surtout, on pousse la clim à fond. Est-ce que vous validez tout ça, docteur?
3: Alors, la climatisation ne rend pas malade. Elle peut aider notamment les personnes qui sont vulnérables à la chaleur, à savoir les personnes âgées, les jeunes enfants, pour justement mieux supporter cette chaleur. Alors, il y a quand même trois limites à la climatisation. C'est qu'on sait qu'elle peut transmettre quand même une infection transmise par l'eau lorsque les circuits de climatisation sont mal entretenus. Cette maladie pulmonaire, on appelle ça la légionellose. C'est une infection pulmonaire grave, mais
1: grave,
3: qui concerne les installations collectives de climatisation, pas la petite clim que vous allez utiliser à la maison. Deuxième limite à la climatisation, c'est que souvent ça rend l'air assez sec et par conséquent on peut avoir de la sécheresse au niveau des yeux, au niveau de la gorge, puisque finalement l'air climatisé rend l'air beaucoup plus sec. Et puis le troisième problème, qui est le problème le plus fréquent, c'est que la climatisation est responsable d'un choc thermique. Lorsqu'il fait 35 degrés à l'extérieur et que vous rentrez dans une pièce à 18 degrés, eh bien ça va stresser votre organisme. Ça peut donner des maux de tête. On peut avoir, vous savez, le fameux torticolis, le coup de froid qu'on attrape au niveau du cou. Et puis, on peut attraper plus d'infections ORL, puisque finalement, le choc thermique, le fait d'avoir une variation de température très importante, eh bien, ça fragilise nos systèmes de défense. Et c'est comme ça que ça peut favoriser certaines infections, notamment des angines qu'on peut attraper durant l'été. Alors, je vous rappelle que le froid ne donne aucune infection. Si vous avez une angine, c'est que vous avez attrapé un virus ou une bactérie, favorisée très certainement par la climatisation.
1: Et le choc de température, c'est surtout quand on ressort, quand on a une pièce climatisée, quand on se prend la chaleur, c'est souvent difficile. Bon, et le traditionnel ventilateur, là, à l'ancienne, ça pose des problèmes particuliers ou
3: quoi? Non, ça c'est plutôt très bien, parce que, un, ça ne dessèche pas l'air, deux, il n'y a pas de choc thermique, trois, il y a une consommation électrique inférieure. Ce qu'on peut conseiller, c'est que, vous savez, parfois, certaines personnes mettent le ventilateur toute la nuit. C'est pas très grave en soi. Peut-être utiliser la version oscillante pour éviter d'avoir l'air en permanence sur la tête. Et vous pouvez utiliser peut-être un minuteur, puisque souvent, ce qui perturbe le sommeil, c'est l'endormissement. Lorsqu'il fait très chaud, on a besoin d'avoir une température corporelle légèrement plus basse.
1: Ça va?
3: Et ensuite, ça va. Donc, si on met un ventilateur 10 minutes avant de dormir, ça suffit très largement. Dernier conseil, n'oubliez pas de retirer la poussière sur les ventilateurs que souvent on a stocké dans des placards.
1: On va l'aspirer.
3: Exactement. Notamment pour les personnes qui sont allergiques ou qui font de l'asthme.
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1: Et bonjour Yossi Cohen.
2: Bonjour monsieur.
1: Vous êtes l'ancien directeur du Mossad que vous avez dirigé entre 2016 et 2021. Et sous votre direction, l'agence a mené des opérations spectaculaires. Le vol des archives nucléaires iraniennes, vous avez contribué aux accords d'Abraham. Les bases de l'opération des beepers au Liban, vous racontez tout ça dans un livre. C'est James Bond votre livre, on va y venir. D'abord l'actualité et cet accord donc avec l'Iran. On a appris dimanche que les États-Unis et l'Iran signeraient un accord vendredi pour mettre fin à la guerre. Est-ce que c'est une victoire pour vous ou une erreur historique ?
2: On ne sait pas encore. Alors c'est très difficile à dire aujourd'hui, est-ce que l'accord est bon ou non ? Moi je m'inquiète. L'Iran a menacé pas notamment l'État d'Israël, mais aussi notre région. Il y en a 30 ans qu'Iran essaye ou déjà essayé d'accuser de l'arme nucléaire, de la bombe, c'est ce qu'on appelle, la bombe nucléaire. Et ça, c'est quelque chose qu'on a essayé de leur éviter de le faire.
1: En tout cas, dans le livre, donc vous racontez dans vos mémoires, votre grand combat contre l'Iran, et notamment comment vous avez mené cette opération absolument dingue de vol de 100 000 documents dérobés pour savoir exactement où ils en étaient de l'arme nucléaire. C'est vous qui avez documenté le fait qu'on sache que l'Iran enrichisse l'uranium, et exactement où. Vous n'allez pas nous raconter le détail, mais comment on fait pour infiltrer l'Iran. Je voyais que le Mossad, par exemple, infiltre la chaîne d'approvisionnement iranienne à travers des sociétés écrans. Les Iraniens achètent une entreprise normale et en réalité, ils achètent une entreprise infiltrée et contrôlée par le Mossad.
2: Absolument ça. Alors, je ne peux pas tout dire aujourd'hui. Alors, c'était une partie de cette opération. On n'a pas su à l'avance qu'est-ce qu'on va trouver là-bas. Bon, ce site discret, ça nous a pris un bon 2 ans avant qu'on était dans une situation d'entrée. Tu voulais tout ce qu'il y a là-bas.
1: 2 ans, comment ça se passe dans ce que vous pouvez nous dire, Yossi Cohen ? C'est des agents à vous qui sont sur place ?
2: Oui, absolument.
1: Ou alors, c'est des Iraniens que vous enrôlez à vos côtés ?
2: C'est un mélange de tout, mais c'est nous et les autres aussi. On était déjà les Mossad opératifs, qu'on est l'Iran très bien, on vit là-bas, on vécu là-bas.
1: Ça veut dire qu'aujourd'hui, il y a des agents du Mossad qui sont encore en Iran, sur le terrain ?
2: Ce matin, je ne sais pas, mais normalement, quotidiennement, il y a toujours le Mossad toute l'année.
1: Sous des fausses identités, les fameuses légendes.
2: Bien sûr, c'est des légendes.
1: Plus les Iraniens qui sont donc là-bas.
2: Plus les Iraniens, quand on s'appelle pas le...
1: Vous écrivez, je vais m'efforcer de l'amener à trahir. Il faut qu'à la fin de la journée, il sache ce qu'il est en train de faire. Comment vous faites pour les amener à trahir ?
2: Il faut les recruter. Alors, c'est notre métier de recruter des gens pour travailler avec les Mossad. Les sources de renseignements, il faut être recruté par nous. C'est vrai que j'écris que pour avoir le meilleur légende ou les meilleures histoires, il faut qu'il sera très proche de lui-même, de l'objet même. Il faut créer une distance trop petite.
1: Entre la réalité et celle qu'il est supposé endosser.
2: La réalité compte beaucoup car lui, l'objet, le but, il ne sait pas que c'est nous au début.
1: Mais ce qui paraît incroyable, Yossi Cohen, c'est quand on vous écoute, on voit bien cette espèce de technologie incroyable que vous avez, cette détermination que vous avez, puisque c'est le cœur, évidemment, de votre métier. Et en même temps, arrive le 7 octobre, où Israël est pris au dépourvu. Et vous voyez arriver ces milliers de terroristes. Personne n'a rien vu venir. Comment c'est possible que d'un côté, vous nous décriviez cette espèce de technologie dingue, cette organisation dingue qu'est le Mossad, et de l'autre côté, vous vous faites infiltrer comme des bleus?
2: Pour moi, c'est pas possible, c'est pas acceptable. Moi, je peux pas vivre avec un État où il a des échecs pareils, alors je pense qu'il va, nous allons immédiatement tout corriger de cette manière.
1: Et c'est la faute à quoi, précisément?
2: Dans des niveaux nationaux, il y en a 2 lignes de défense. Les premières lignes de défense, c'est nous. C'est le renseignement, c'est l'intelligence. Le renseignement va vous dire, comme un leader de l'État, qu'est-ce que l'ennemi a enregistré pour vous. Et ça, c'est la première ligne de défense.
1: Ça, c'est ce que vous avez fait?
2: C'est ce qu'on a fait pendant toute l'année.
1: Alors, et la deuxième ligne qui n'a pas fonctionné, c'est quoi?
2: La deuxième ligne de la défense, c'est physiquement. Il faut fermer la porte de l'État, physiquement. Et les 2 lignes de la défense n'ont pas fonctionné le même matin, malheureusement. Moi, j'étais déjà le directeur de Mossad, mais pas le octobre 7. Mais avant ça, et moi, je proposais l'aide du Mossad, car je dis au Premier ministre et les autres aussi qu'il faut opérer au Gaza de la même manière qu'on a opéré en Iran ou à Beyrouth. Et moi, avec tout le désordre, moi j'étais refusé. Alors on n'a pas tout à fait été connecté de tout ce qui s'est passé à Gaza, malheureusement.
1: Et vous dites aujourd'hui que Gaza, c'est l'échec de Netanyahou, et avec la façon dont il a également riposté, et aujourd'hui on parle de crimes de guerre.
2: Netanyahou, il a des responsabilités ministérielles, c'est ce qu'on appelle. Mmh. Moi je pense que c'est l'échec de l'organisation même, c'est ce qu'on appelle les services internes. C'est ça l'échec, c'est là-bas. Mais lui, en tant que le premier ministre, il n'est pas responsable de chaque soldat, il n'est pas responsable de chaque pièce de renseignement qu'il a pas reçu ou les reçu. Ça, je ne sais pas. Mais il faut investiguer profondément pour savoir qui a pris, qui a vu, qui a donné le renseignement, qui a pas donné le renseignement. Pourquoi? C'était un échec assez énorme. Mais à mon avis, lui, il veut pas investiguer profondément comme il faut. Et c'est dommage.
1: Et quand vous voyez qu'aujourd'hui, il est traîné devant la Cour pénale internationale pour une part de responsabilité dans les crimes de guerre à Gaza, puisque aujourd'hui on en est là, mm-hmm. Vous comprenez ça?
2: À mon avis, c'est pas sérieux.
1: Pourquoi
2: c'est pas sérieux? Je refuse d'accepter que notre État, l'État d'Israël, conduit des crimes de la guerre. C'est pas vrai.
1: Mais vous assumez tout ce qui s'est passé à Gaza depuis le 7 octobre?
2: Tout ce qui s'est passé à Gaza depuis octobre, je connais comme vous. Mais je suis sûr et certain que l'État d'Israël a fait le maximum de ne pas menacer, de ne pas faire n'importe quel dégât pour les gens qui ne sont pas connectés physiquement avec l'organisation terrorisme comme Hamas, Islamic Jihad.
1: Merci Yossi Cohen, les révélations du directeur du Mossad chez Michel Lafon. Combattre pour la liberté, merci à vous.
2: Merci Marco, c'est un plaisir.
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3: Sobre, efficace, c'est tout.
0: Bah, je sais pas, je vois quelqu'un qui me regarde comme s'il attendait un commentaire intelligent de ma part. Ce n'est pas aujourd'hui que ça arrivera.
3: Oh, mais qu'est-ce qu'il nous fait? Il nous fait une petite déprime, la note GG.
0: Est-ce que vous allez bien? C'est la chaleur.
4: Oui, ça va.
0: Écrasé par la chaleur. Nous sommes le jeudi 18 juin, journée mondiale de
3: du
0: sushi.
5: J'adore les sushis.
0: Oui, voilà.
4: Il n'y a pas de sushi.
0: Alors, on a du sushi à se faire, en tout cas. Vous faites l'émission comme tous les jours, hein. Vous nous appelez au 3210 pour commenter l'actualité. On vous attend au standard. Vous avez aussi les SMS.
3: Au 74 999 centimes le message. Il faut juste écrire le mot matin avant votre message. Et on lit à l'antenne. Voilà. C'est aussi simple que ça.
0: Il y a le groupe Facebook.
3: Oui,
0: l'émission aussi. C'est encore plus simple.
4: Il y a votre 06, le 06 67.
0: À la une, ce matin, chers amis, la chaleur, bien sûr, 26 départements en alerte orange canicule, mais aussi l'accord entre les États-Unis et l'Iran. Il a été signé plus tôt que prévu. Ça s'est finalement fait hier soir. Donald Trump a apposé sa signature à Versailles lors du dîner organisé par Emmanuel Macron. On va revenir sur ces infos dans le journal de Tom dans quelques instants. Au menu de ces petits matins, vos rendez-vous, Coupe du Monde, bien sûr, les incroyables histoires avec Thibaut Chaboch dans trois quarts d'heure, les moments connus ou inconnus qui ont fait basculer la compétition. Ce matin, retour en 1982 avec cette scène complètement surréaliste lors du match France-Koweït. Le Cheikh koweïtien lui-même descend sur le terrain pour contester une décision de l'arbitre.
3: D'accord.
0: Voilà, on va y revenir sur cet épisode complètement fou de la Coupe du Monde. Vous l'avez peut-être oublié, en tout cas, on le réécoutera tout à l'heure en archive. À 6h40 ce matin, Tom.
4: Vous allez sans doute découvrir une technologie qui est utilisée justement lors de ce mondial. Ça s'appelle le SNICO.
0: Oui, alors ça c'est fou.
4: Ouais. C'est une technologie qui pourrait influencer le cours des matchs. Elle a d'ailleurs permis à la Suède il y a quelques jours de valider un but. C'est dingue, c'est quelque chose qu'on peut pas voir à l'œil nu.
3: Oh, mais moi je vais pas pouvoir attendre 6h40, ça va falloir en parler avant.
0: Vous êtes obligé, Marine.
4: Voilà. Vous allez découvrir ça tout à l'heure.
0: 6h40, vous allez en entendre parler en tout cas. Au programme aussi de l'émission La Santé avec Aline Pérodin.
3: Oui, pour prendre du muscle comme vous autour de moi, hein, j'ai autour de moi 1, 2, 3, 4 musclés. Eh bien, on vous conseille souvent de manger des protéines type viande et les œufs. Eh bien, est-ce que ça fonctionne aussi avec les protéines végétales les céréales ou les fruits à coque? Est-ce qu'avec des protéines végétales, on prend du muscle?
0: Où en êtes-vous de votre summer body d'ailleurs?
4: Le quoi?
3: Moi, je l'ai oublié. Hein.
4: Voilà, on est plutôt sur le winter body. Là.
0: On se laissera tenter à 6h20 par le conseil lecture du jour de Sophie Orange. Et puis, dans le dernier quart d'heure, bien sûr, toute l'équipe, la table et du petit matin. Et puis, Philippe Cavrivière, surtout pour son cave réveil. Nous sommes ensemble jusqu'à 7h. 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Et le temps, Marina, c'est gratuit. Et c'est chaud, surtout.
3: Ah, c'est chaud et ça va l'être encore plus cet après-midi, puisque les températures seront encore en hausse. 37 degrés attendus à Lyon et à Cognac. 36 finalement à Paris. J'ai eu de nouvelles informations de Météo France. 36 à Bourges et à Nevers. 36 à Grenoble et Clermont-Ferrand. Vous aurez 35 à Toulouse, à Strasbourg et à Rennes et à Reims, pardon. 34 au Mans et à Nantes. 33 à Toulon. 32 à Lille et à Marseille. Il fera 31 degrés à La Rochelle et 31 à Rennes cette fois. 30 à Ajaccio. Et pour aller en dessous des 30 degrés, ce sera vraiment sur les côtes de la Manche, la Côte d'Azur, 27 à Nice, 25 à Cherbourg ou encore 25 à Brest. En fait, il y a 26 départements qui sont en vigilance orange canicule. C'est vers la zone qui va de l'Île-de-France en descendant vers la Bourgogne-Franche-Comté, la Haute-Savoie et en allant jusqu'au Puy-de-Dôme. Là, ce sera extrêmement chaud nuit et jour et ça va durer au moins jusqu'à lundi inclus.
0: Et côté ciel?
3: Alors, côté ciel, le ciel bleu va dominer, mais il y a quand même des endroits où ça va être un petit peu plus instable, où ponctuellement on peut avoir une averse, voire un orage. Ce sera le cas dès ce matin pour la Bretagne, les Pays de la Loire et le Cotentin. Et cet après-midi, pour toute la Normandie, les Hauts-de-France, une partie de la région parisienne, le centre-Val-de-Loire, jusqu'au Massif central, et puis évidemment en montagne, les Alpes du Sud et les Pyrénées. Et d'ailleurs, sur les Pyrénées, ça pourrait même s'étendre jusqu'au sud de la Garonne. Un petit mot pour terminer du risque d'un incendie élevé pour trois départements qui sont en orange, les Deux-Sèvres, la Haute-Garonne et le Vaucluse.
0: Merci Marina, bon courage si vous n'avez pas beaucoup dormi cette nuit. RTL est à vos côtés, il est 5h.
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0: Et à la une, ce que l'on pourrait appeler l'accord de Versailles, car c'est dans le château de Louis XIV que Donald Trump a finalement signé hier soir à distance l'accord avec l'Iran. On va y revenir dans le journal dans quelques instants. Avis de recherche aussi, recherche fraîcheur et ombre. On sera dans le Tarn, reportage 26 départements en alerte orange canicule aujourd'hui. Dans l'actualité aussi, cet adolescent qui a reconnu le meurtre d'une femme de 86 ans au Gros du Roi, le corps de la victime a été retrouvé près d'un étang. Et puis on parlera de l'entrée en fanfare des Anglais cette nuit dans le Mondial. 4-2 contre la Croatie. Dans un quart d'heure, RTL événement, affaire Liana, scandale du périscolaire parisien. Comment recueillir la parole des enfants? Reportage en immersion auprès de ces policiers dans une brigade spécialisée.
5: On est obligé de se mettre au niveau du vocabulaire que l'enfant peut comprendre, l'emmener à dire des choses avec ses propres mots et à des notions comme ça sur le corps. On est obligé de savoir s'ils savent ce que c'est.
0: Reportage RTL événement dans 15 minutes.
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0: Le journal avec vous, Tom Lefebvre.
4: L'image est forte, c'est donc depuis le château de Versailles que Donald Trump a signé hier soir l'accord avec l'Iran pour mettre fin à la guerre au Moyen-Orient. Le président américain qui dînait sous les dorures aux côtés d'Emmanuel Macron, Thomas Desprez.
6: Oui, c'est une image qui restera. Le président américain entre Brigitte et Emmanuel Macron dans un silence presque solennel, brisé seulement par le bruit des couverts des convives au cœur du château de Louis XIV, stylo noir entre les mains. Appliqué à paraffer ce document censé mettre fin à la guerre en Iran.
7: Ce n'était pas facile.
6: Bon travail, peut-on entendre de la bouche d'Emmanuel Macron dans une vidéo publiée dans la nuit par l'assistant officiel de Donald Trump, le président américain qui a également photographié lui-même l'accord signé selon un média américain, puis transmis aux Iraniens, le tout sous les yeux de la trentaine d'invités attablés autour des deux chefs d'État, dont, et ce n'est pas un détail, des grands patrons directement concernés par cette crise, dans le domaine du luxe, de l'énergie ou encore du transport maritime, quand l'histoire s'écrit une nouvelle fois à Versailles, cette fois entre des asperges vertes et une volaille, et avec un Emmanuel Macron comme metteur en scène, lui qui ne ménage pas ses efforts pour apparaître comme le leader des Européens, récompensé par une séquence difficilement imaginable il y a quelques jours.
4: Thomas Desprez à Versailles pour RTL. Le président iranien a lui aussi signé de son côté le protocole d'accord dans lequel Téhéran s'engage à diluer son uranium enrichi dans le cadre de futures négociations, en échange donc de la levée des sanctions de Washington.
0: La vague de chaleur s'intensifie. 26 départements sont en vigilance orange canicule aujourd'hui.
4: De Paris jusqu'au centre-est, avec des températures qui vont de plus en plus s'approcher des 40 degrés d'ici le week-end. Hier, on a déjà dépassé les 37 à Lombres, à Montauban ou encore à Albi dans le Tarn, où l'on recherche activement de la fraîcheur.
8: Donc en fait, on reste au frais, on ferme les volets dès qu'il y a le soleil qui commence à taper. Le matin, on aère un peu assez tôt, mais à partir de 8h, il faut commencer à refermer. Il faut vraiment pas louper l'heure parce que après il commence à faire trop chaud et c'est fichu. On s'hydrate bien.
9: Là, je vois une jeune demoiselle qui est bien chapeautée.
8: Voilà, oui, on la protège bien.
9: Je peux te demander, qu'est-ce que tu as sur la tête et sur les yeux?
10: Une casquette et des lunettes.
9: Ah, c'est pour te protéger du soleil?
10: Oui.
9: Il faut faire attention aux enfants aussi.
8: Oui, voilà, ouais. On est très vigilants sur ça, pour pas caler d'insolation, de coups de soleil, et on essaye de pas sortir aux heures les plus chaudes.
4: Voilà, ces habitants d'Albi au micro RTL de Patrick Tégéro et Marina nous le disaient, ça va continuer de grimper.
0: Et on fera une journée spéciale chaleur hein, demain d'ailleurs sur RTL. Si vous avez des questions à poser à Jimmy Mohamed par exemple ou à Olivier Dauvert, n'hésitez pas, 3210 et puis bien sûr le groupe Facebook de l'émission. Il est 5h04 sur RTL. On en vient donc à cet adolescent de 15 ans qui a reconnu hier lors de sa garde à vue être l'auteur du meurtre d'une femme de 86 ans.
4: Oui, en fait ça s'est passé la semaine dernière près d'un camping au Gros du Roi dans le Gard. Le corps de la victime violemment agressée avait été découvert à proximité d'un étang. Le suspect est donc un collégien, Sophie Neumayer.
11: Oui, il s'agit d'un adolescent âgé de 15 ans, scolarisé au collège. Il habite le secteur. Son père détient l'un des ranchs qui propose des promenades à cheval au Gros du Roi. Un garçon qui était jusqu'à présent inconnu des forces de l'ordre et de la justice. En garde à vue, il a reconnu les faits, mais n'explique toujours pas son geste d'une extrême violence. Les médecins ont constaté d'importantes lésions sur le corps de la victime. Certains de ses coups porté avec une perceuse. Et pourquoi l'adolescent s'en est-il pris à Jacqueline, âgée de 86 ans? Elle résidait, comme chaque année à cette période, dans le camping tout proche de la plage sauvage de l'Espiguette. Son corps a été découvert la semaine dernière, non loin de là, près d'un étang. La procureure de Nîmes indique que l'enquête doit justement permettre de cerner le contexte et les causes de commission des faits.
4: Sophie Neumaillard du service police-justice de RTL. À retenir aussi le concert organisé par la France Insoumise dimanche à Paris pour la fête de la musique. Il est finalement interdit par le préfet de police qui justifie cette décision par la venue de personnalités comme le comité Adama, à qui il reproche des propos incitant à la haine, notamment contre les forces de l'ordre.
0: Pour son entrée dans le mondial, l'Angleterre a réalisé un festival offensif en dominant la Croatie hier soir.
4: Oui, 4-2, grâce notamment à un doublé de son attaquant star, Harry Kane. Le Portugal, en revanche, autre favori de la compétition, s'est fait piéger par la République démocratique du Congo, un but partout. Sachez aussi que cette nuit, le Panama a été battu sur le fil par le Ghana 1-0. Et puis c'est la mi-temps en ce moment entre l'Ouzbékistan et la Colombie. La Colombie qui mène 1-0. De leur côté, nos Bleus étaient de retour à l'entraînement hier dans leur camp de base de Boston au lendemain de la victoire face au Sénégal. Cap maintenant sur le match contre l'Irak, ce sera lundi. Et après l'euphorie, les questions et notamment autour de la prestation du gardien Mike Maignan, Nicolas Georgerot.
1: Au bord du terrain hier, lors du match d'entraînement des remplaçants, Mike Maignan a regardé ses partenaires tout en faisant quelques exercices de récupération. La force de caractère du gardien de l'AC Milan est à l'épreuve. C'était son premier match de Coupe du Monde. Il n'a pas été impérial. Un but encaissé, mais battu au total 3 fois dans le jeu. Sauvé par son poteau d'abord, puis par un hors-jeu de l'attaquant. Si une fébrilité était attendue chez certains novices, elle est plus surprenante chez le capitaine milanais, âgé de 30 ans, qui avait pleinement endossé la responsabilité du poste au départ du Goloris après le Mondial 2022. Des débuts fracassants, une légitimité indiscutable, Maignan est l'un des cadres du vestiaire. Les Bleus viennent d'enchaîner un 6e match en encaissant au moins un but. Il n'est pas le seul responsable, mais aucune conquête ne peut se faire sans un gardien décisif.
4: Nicolas Georgerot, envoyé spécial de RTL à Boston. Et puis le monde du foot ce matin rend hommage à Éric Roy, l'entraîneur de Brest, ancien joueur de Nice, Lyon ou encore Marseille. Il est mort d'un cancer hier à l'âge de 58 ans. C'est lui qui a mené le Stade brestois cette saison jusqu'à la Ligue des Champions.
0: Votre champion du jour.
4: Alors on reste dans le mondial. C'est Adidas, vous savez la marque aux trois bandes, l'équipementier sportif.
0: Quand même.
4: Qui est bien. Non mais je resitue. Alors cet équipementier sportif est bien embêté puisqu'en ce moment il y a beaucoup de maillots qui se foutent, qui se vendent, c'est logique. Mais Adidas est en rupture de stock de la lettre V. En fait, ça concerne les maillots de l'équipe d'Allemagne. En raison de la forte demande de flocage pour les joueurs Undav, Havertz et Pavlovic, ils ont tous un V dans leur nom. Et donc, les stocks de la lettre V sont épuisés en ce moment. C'est ce que prévient le porte-parole. Résultat, on peut plus commander ces maillots de la Mannschaft. Alors, ils auront plus problème la prochaine fois, Marina, puisque ça repasse sous c'est Nike en fait qui a repris le contrat pour la prochaine fois. Dites-vous quand même que durant cette Coupe du Monde, Adidas s'attend à réaliser un chiffre d'affaires d'1 milliard d'euros entre le ballon et la tenue de 14 équipes qu'elle commercialise, donc sur les 48 en compétition.
0: Donc ça veut dire qu'on pourra pas faire de maillot pour notre réalisateur Hervé. On va devoir l'appeler R.E. ou faire un nouveau maillot quoi.
4: Sinon vous achetez le maillot de la France et...
0: Voilà, c'est plus simple. Merci beaucoup Tom Lefebvre. Prochain point complet sur l'info avec vous à 5h30. La chasse aux consommateurs de drogue est ouverte. Vous l'avez entendu hier, Sébastien Lecornu veut généraliser les tests anti-drogue dans les entreprises pour tous les salariés, mais aussi au moment de l'embauche, avec à la clé des sanctions comme le blâme ou le licenciement. Et il compte bien montrer l'exemple avec des tests menés jusque dans les cabinets ministériels. Ils seront inopinés, ils seront obligatoires. Est-ce que vous êtes pour? C'est la question qu'on vous pose ce matin au 3210. Vous êtes employé, vous trouvez cela normal d'être soumis à ce genre de contrôle? Vous êtes patron, est-ce que vous êtes prêt à organiser et à gérer vous-même ces tests? Est-ce que vous les pratiquez déjà d'ailleurs? On attend vos avis, vos témoignages au standard.
3: Ah, y a Denis, il est content. Il a un balcon.
0: Y a-t-il ? Ah bah oui.
3: Ah bah oui, parce que dans sa maison, il fait 27 degrés, il est dans l'Allier.
4: Il dort sur le balcon ?
3: Non, mais il me dit quel bonheur, enfin il écrit quel bonheur d'être sur le balcon à cette heure-ci, puisqu'il fait 27 degrés dans sa maison et 21 degrés sur le balcon, donc c'est très agréable pour lui. C'est vrai que se lever à cette heure-là, c'est plus agréable, mais il fait chaud, hein. 18 degrés là en ce moment à Blois, nous signale Ludovic. 16 degrés à Compiègne ce matin, ça c'est un message de Nico qui nous précise que le ciel est dégagé. Micheline a eu à une nuit moyenne avec 17 degrés à Barbie en Savoie. Et puis on termine par le 21 degrés à Malakoff dans les Hauts-de-Seine. C'est Bernard qui nous informe.
0: RTL, on ouvre les journaux à 5h09 et en cette période caniculaire, coup d'œil à la une de Sud-Ouest. Comment la forêt renaît de ses cendres? C'est un dossier intéressant parce qu'on parle souvent des incendies quand ils ont lieu, rarement de la suite, de ce qu'il se passe après. Comment les forêts se remettent lentement, naturellement ou aidées de la main de l'homme? Le journal s'est rendu à la teste de bûches. En 2022, la moitié de la forêt domaniale est partie en fumée. Vous en souvenez peut-être, 7000 hectares partis en forêt. Les agents de l'Office National des Forêts sont chargés de l'après. Il a fallu d'abord collecter les bois brûlés, 70 000 mètres cubes, beaucoup de bois abîmés aussi, au total 100 000 mètres cubes de bois qu'il a fallu ramasser. Petit à petit, la nature a repris ses droits et on voit aujourd'hui de jeunes pins maritimes pointer le bout de leurs aiguilles. On voit aussi renaître les arbres laissés sur pied et qui avaient encore, après le passage du feu, des aiguilles vertes. On laisse tout cela renaître naturellement, mais la nature fait bien les choses. On constate qu'avec la multiplication des épisodes de chaleur et des incendies, les essences, autrement dit les espèces d'arbres, ont chacune développé des stratégies pour résister aux incendies et mieux renaître de leurs cendres. La stratégie, elle est aussi de mixer aujourd'hui ces essences pour améliorer la résistance et freiner la propagation des flammes. Tout cela est expliqué dans ce dossier, donc à la une de Sud-Ouest aujourd'hui. Incendie, tempête, comment la forêt est remise sur pied.
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0: Et on vous conseille ce matin le dernier épisode des Voix du crime avec Emma Oliveira. Alors Emma Oliveira, elle est psychocriminologue, c'est-à-dire que son métier c'est de conseiller les enquêteurs. Elle a par exemple travaillé sur l'affaire Fiona. Je ne sais pas si vous vous souvenez de cette affaire. C'est cette petite fille de 5 ans qui avait été portée disparue en 2013 à Clermont-Ferrand. En fait, c'est sa mère et son beau-père qui ont fini par avouer l'avoir tuée. Emma Oliveira a assisté à ses aveux et elle s'est ensuite retrouvée seule avec Cécile Bourgeon, la maman.
7: J'ai passé du temps avec elle parce qu'il ne faut pas oublier aussi que c'était une maman allaitante et que personne ne s'est inquiété du fait qu'elle avait des montées de lait énormes, la pauvre. Et donc, je l'avais aidée à tirer son lait. Donc, c'était vraiment des moments d'intimité, de femme à femme. Et moi, dans toute ma carrière, j'ai toujours essayé de mettre mon jugement de côté. Donc là, je jugeais pas cette mère qui avait participé à l'infanticide, mais à cette femme un peu en détresse, voilà. Et effectivement, et c'est à cause de ça, ou grâce à ça, comme on avait une relation de confiance qui s'était nouée toutes les deux et qu'elle me parlait plus facilement, où on m'a demandé d'essayer de prendre du temps avec elle pour qu'elle décrive l'endroit où ils avaient enterré le corps.
0: La psychocriminologue Emma Oliveira dans cet épisode des Voix du crime qui est à retrouver sur rtl.fr ou sur l'appli RTL.
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0: On vous dira ce qu'il y a dans l'accord qui a été signé hier soir à Versailles entre Donald Trump et l'Iran. Accord entre les États-Unis et l'Iran. Cet accord, il devait être signé demain à Genève, souvenez-vous, mais finalement, il a été signé avec un peu d'avance. On vous dira ce qu'il y a dedans dans le journal de 5h30.
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0: RTL événement en immersion exceptionnelle ce matin au sein d'un service qui croule sous les dossiers. Le scandale du périscolaire parisien, la terrible affaire Liana nous ont rappelé ces dernières semaines combien il était important d'écouter la parole des enfants, d'être attentif à la moindre alerte. On vous emmène au commissariat de Créteil, à la brigade territoriale de

0: effectués depuis ascenseur jusqu'ici.
1: Un chien nommé Texto est aussi là pour apaiser les enfants, car verbaliser un abus est difficile à leur jeune âge. Certains restent parfois mutiques. Dans la salle voisine, une audition est en cours.
0: On est obligé de se mettre au niveau du vocabulaire que l'enfant peut comprendre, l'emmener à dire des choses avec ses propres mots, et à des notions comme ça sur le corps. On est obligé de savoir s'ils savent ce que c'est.
2: Sur le corps, justement, si par exemple à l'âge de 3 ans, il y a certains mots qu'il connaît déjà, ça vous donne une indication sur
0: exactement
2: ce qui a pu se passer.
0: Ouais. Et là, nous, on est obligé de vérifier comment l'enfant peut avoir tel ou tel vocabulaire. On demande de toute façon aux parents de nous dire pourquoi l'enfant a un vocabulaire qui ne correspond pas à son âge.
1: C'est ainsi que les enquêteurs perçoivent les abus racontés avec des mots d'enfant. Les interrogatoires ne durent pas plus de 20 minutes et il faudra ensuite les croiser avec les paroles des adultes.
3: Valentin, ces policiers, ils sont au cœur de l'électrochoc que traverse notre pays depuis quelques semaines, et ces brigades, elles croulent en ce moment sous les signalements.
1: Oui, ils sont 24 enquêteurs ici et il suffit de rester avec eux quelques minutes pour comprendre l'afflux de signalements.
4: À tout de suite, au revoir.
1: Un enquêteur raccroche.
0: Là, on est sur une enquête qui se déclenche maintenant. La fillette, elle va être là que dans 1h30, 2h.
2: C'est un signalement qu'on a pu avoir aujourd'hui.
0: Exactement, qui nous a été envoyé par le parquet. On est obligé d'intervenir rapidement puisque l'auteur est en contact avec la victime.
1: Un dossier qui s'ajoute en temps réel aux 930 autres que ce service doit gérer depuis le début de l'année. Thierry Huguet est le directeur départemental du service.
5: Le nombre d'affaires croît de manière continue, ce qui résulte d'une certaine forme de libération de la parole. Les dossiers ne sont pas tous traités en quelques jours. Certains demandent des investigations très longues. C'est toujours très compliqué à gérer parce qu'il n'y a pas de domaine dans lequel la charge émotionnelle soit plus forte que l'atteinte aux enfants.
1: L'onde de choc de l'affaire Liana s'est propagée jusque dans ses couloirs. La brigade rouvre tous ses dossiers. Des agents des autres étages ont été appelés en renfort.
5: On est en train de revoir l'ensemble de nos dossiers et on a des dossiers à prioriser. On a demandé à des fonctionnaires dont ce n'était pas jusqu'à présent le domaine de venir à l'appui des enquêteurs spécialisés. Ils ont tous répondu présent. On sent bien qu'on a vécu un moment de bascule avec une attente très forte des Français et on compte bien y répondre.
1: Un électrochoc pour éviter que ne se reproduise un jour une nouvelle affaire Liana.
3: Un reportage dans cette brigade qui croule sous les dossiers d'abus sexuels sur les enfants. Reportage signé Valentin Boisset.
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3: Êtes-vous pour la généralisation des contrôles antidrogue dans les entreprises? C'est le projet de Sébastien Lecornu qui a dit hier même qu'il était prêt à faire ça au sein des cabinets ministériels. Voilà, donc tout le monde logé à la même enseigne. Est-ce que vous êtes pour ou contre ces tests? On en parle ensemble au 32-10.
8: On va poser la question à Olivier qui est directeur administratif et financier dans la grande distribution. Bonjour à vous Olivier.
9: Oui, bonjour l'équipe.
3: Bonjour Olivier.
8: Je précise que vous êtes en Gironde.
9: En Gironde, ouais. Voilà. Où il fait déjà très doux. Merci. Ah
8: ben, et vous allez voir très chaud cet après-midi.
9: Je ne sors pas.
3: Vous voulez pointer du doigt la responsabilité des entreprises?
9: Oui, parce qu'on parle de... Il faut savoir que les entreprises ont une obligation de résultat en matière de sécurité des salariés. C'est-à-dire que nous sommes garants de la sécurité physique, mentale de nos salariés. Mmh. Et soit on nous ment honteusement depuis des années, soit la drogue, au même titre que l'alcool, présente un véritable danger. Donc pour soi et pour les autres. Et moi, je pars du principe que la drogue est dangereuse, donc on doit s'y attaquer. Mais comment? C'est la grosse question.
3: Bah justement, autant pour l'alcool. Est-ce que vous faites des tests vous aujourd'hui au
9: Alors pour l'alcool, oui. Oui, pour l'alcool, oui, ça arrive. Il y a des suspicions. On a des chauffeurs. On a des. C'est principalement les chauffeurs qui nous préoccupent, mais également les personnes qui peuvent travailler en magasin ou en entrepôt. Et là, c'est facile. Un test. Il y a une procédure. On a un alcotest. C'est vert, c'est rouge. Je sais plus quelle couleur c'est.
8: L'employé peut refuser ou pas ce test? Il est obligé pour lui?
9: Alors l'employé, alors ça dépend de ce qui est inscrit dans le règlement intérieur, mais le dans la mesure où nous avons une tierce personne qui souvent est un représentant du personnel, en tout cas aujourd'hui je n'ai jamais eu de refus.
8: D'accord.
9: Alors on n'en a pas fait 50 non plus, hein, c'est des cas exceptionnels. Parce que d'une manière générale, les salariés sont sérieux, mais c'est
3: après les yeux brillants ou la laine, ça peut parler aussi. Hein.
10: Et vous avez eu beaucoup de cas positifs?
9: Non, on a eu un cas positif.
3: Et ça donne quoi, un blâme?
9: Là, c'était, on a, comment dire, on

0: accompagner le salarié, parce que c'est des gens bien, hein, je veux dire. Donc, avec l'aide de la médecine du travail.
1: D'accord.
0: Et donc la personne a été évincée, la médecine du travail a conseillé, voilà, le soutien psychologique, un certain nombre de choses. La personne a été absente pendant 4 mois et a repris correctement son travail.
1: Et pour la drogue, alors comment ça se passe?
0: Et pour la drogue, ça se passe pas, tout simplement.
1: Donc il faudrait que ça se passe, c'est ce que vous dites.
0: Moi, j'aimerais que ça se passe, c'est-à-dire qu'aujourd'hui, je ne sais pas s'il y a une omerta, donc il y a un certain nombre d'organismes de contrôle qui nous suivent en matière de sécurité, l'inspection du travail ou la CARSAT. Alors la CARSAT, pour les auditeurs qui ne savent pas, tout le monde connaît à peu près la CARSAT pour la retraite, mais c'est aussi l'assureur des entreprises en matière de sécurité. Mmh. Et ils peuvent nous contraindre à prendre des mesures sous peine de sanctions. On m'a déjà demandé comment je fais pour m'assurer que les gens portent leurs chaussures de sécurité, comment je m'assure que les salariés ne travaillent pas les mains au-dessus du niveau des épaules ou se baissent pas trop. En revanche, on m'a jamais parlé de drogue.
1: Ouais, mais il faudrait, donc ce que vous dites, c'est qu'il faudrait que ces tests existent et comment ils pourraient se dérouler dans l'entreprise? C'est à vous de gérer de confier ces tests-là à certains de vos responsables.
0: C'est très facile de savoir si quelqu'un travaille ou sous l'empire de l'alcool ou pas. Il y a un test, vous êtes positif, vous êtes négatif. Ouais. Le problème de la drogue, c'est que il y a des traces de drogue. Alors déjà, faut avoir les bons tests. C'est un joint que t'as fumé samedi il y a 2 jours et qui fait plus vraiment d'effet, ou c'est vous voyez, c'est pas on off comme l'alcool. c'est oui, peut-être, t'as fumé, on sait qu'un joint ça laisse des traces pendant plusieurs semaines, bon, c'est peut-être une soirée arrosée avec des copains, puis voilà, ça va pas plus loin. Donc c'est est-ce que les tests sont fiables sur toutes les drogues, est-ce que c'est pas des médicaments psychotropes, ou moi j'étais sous la maline pendant plusieurs j'ai arrêté rapidement parce que ça rend fou, enfin ce truc à base de piacé. Et c'est vrai que c'est pas bon, mais c'est un médicament dont j'avais besoin, donc bon, où est la limite? C'est beaucoup plus difficile à gérer, je pense, que l'alcool.
1: Donc vous dites oui, mais alors à appliquer, ça va pas être simple.
0: Oui, parce que je suis responsable. On m'a déjà demandé comment vous assurez-vous que vos salariés dorment correctement. Il y a 1000 personnes. Comment voulez-vous que je suive? Je vais pas leur tenir la main tous les soirs, les bercer, et je suis responsable. C'est-à-dire à partir du moment où ils quittent leur domicile. C'est-à-dire qu'on va me dire oui les chauffeurs, oui les gens qui travaillent en hauteur sur les chantiers, oui, mais oui aussi le comptable qui prend sa voiture pour aller bosser.
1: Ouais. Donc bonne idée, mais voir comment ça peut s'appliquer, toujours très intéressant. Olivier,
0: j'ai du mal à voir comment concrètement on va l'appliquer avec fiabilité.
1: Bon, pour l'instant c'est une idée lancée comme ça, et vous savez que souvent les idées lancées comme ça, ça se traduit pas souvent de manière très concrète.
0: Oui.
1: Mais en tout cas, ça vaut débat.
2: Oui, ça fait réagir.
0: Ça vaut débat. Ça fait débat. Je pense que ça vaut débat.
1: Et quand le premier ministre dit on va même contrôler ce qui se passe dans les ministères, voilà. Et j'ai vu même des messages d'auditeurs disant hier et pourquoi pas les députés, les sénateurs. Pourquoi pas.
3: Bah, vous les entendrez dans le journal de 5h30. Il y en a qui sont pour, il y en a qui sont beaucoup moins pour.
1: C'est un vrai débat. En tout cas, Alexandre, lui, il est pour dans les messages. La Coursois.
2: Totalement, avec mise à pied à la moindre infraction, car c'est pour la sécurité de tout le monde. Carole nous dit oui, la drogue, mais aussi l'alcool. Ça doit être tolérance zéro au travail. Cindy, elle est à 100% d'accord, comme certains métiers, comme le sien. D'ailleurs, on n'a pas le droit à l'erreur. Elle est assistante maternelle agréée. Elle doit être en pleine possession de ses capacités à effectuer son métier. Fabrice nous dit, chez nous, à la RATP, ça a fait depuis pas mal de temps qu'il y a des contrôles. Cyril, lui, bosse chez Suez. Nous sommes tous testés, 3 fois par an au minimum. On doit même souffler dans nos camions pour qu'ils démarrent. Jean-Luc, lui, est plutôt favorable à ce que déjà le règlement intérieur dans les entreprises doit être respecté.
1: Oui. Après, c'est peut-être effectivement aux entreprises de gérer chacune le problème, et plutôt que de passer par une loi. Je ne sais pas ce que vous en pensez, Olivier, mais...
0: Ah bah, faut pas de loi, c'est-à-dire que c'est de la responsabilité,
1: voir comment on contrôle, quel type de test.
0: Dans quelle mesure, quelle est la tolérance. C'est pas comme l'alcool. Vous êtes positif, vous avez 0,2, vous avez 0,3, on sait où vous en êtes. Il y a pas d'échelle, à ma connaissance, il y a pas d'échelle pour la drogue. Vous êtes à 1/10, 3/10 de. J'ai pas de connaissances médicales suffisantes, en tout cas.
1: Merci beaucoup, en tout cas, pour ce point de vue, Olivier. Vous continuez à réagir sur ce sujet. 3210. Bonne journée, Olivier. Bon courage avec la chaleur.
0: À bientôt. Au revoir.
1: À bientôt, les 5h24.
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1: Chaque matin, nous vous ouvrons nos archives pour retrouver ces reportages, ces directs qui ont fait l'histoire. Il a dit qu'il était venu tuer des Noirs. Le 18 juin 2015, aux États-Unis, en Caroline du Sud, un jeune homme de 21 ans entre dans une église de Charleston. Il est armé. Il s'assied au milieu des fidèles. Il reste là pendant quelques minutes avant d'ouvrir le feu. Il va tuer 6 femmes et 3 hommes.
5: C'est l'information de la nuit. Aux États-Unis, une fusillade dans une église de Charleston.
6: La ville de Caroline du Sud avait été le théâtre en avril d'émeutes raciales. L'église était fréquentée par la communauté noire. Et on l'a appris il y a quelques minutes, il y aurait parmi les 9 victimes un sénateur américain. Nicolas Tarka, vous êtes aux États-Unis pour RTL.
7: Oui, Clementa Pinky, qui siège au Sénat de l'État de Caroline du Sud, est aussi pasteur de l'église qui a été visée hier soir à Charleston. Il figurerait parmi les 9 victimes qui se trouvaient dans l'église pour une lecture de la Bible. Toutes appartiennent à l'église épiscopale méthodiste africaine. Cette congrégation historique fréquentée par des Noirs américains fut même visitée par Martin Luther King. Gregory Millen, le chef de la police de Charleston, privilégie donc la piste du crime raciste. Le suspect aurait agi seul, il a réussi à prendre la fuite, il est décrit comme extrêmement dangereux. Il s'agit d'un jeune homme blanc d'une 20aine d'années, vêtu d'un sweatshirt gris à capuche. Il est toujours activement recherché. Cette tragédie intervient alors qu'Hillary Clinton se trouve à Charleston. La probable candidate démocrate tient plusieurs réunions dans la ville. Et hier soir, elle se trouvait à quelques centaines de mètres des lieux du drame. Jeb Bush, côté républicain, a d'ores et déjà annulé ses meetings prévus ce jeudi dans Charleston.
1: La fusillade dans cette église de Charleston, c'était le 18 juin 2015 aux États-Unis. Donc, le tireur sera arrêté quelques heures plus tard et il sera condamné même début 2017 à la peine de mort. Merci à Olivier Letreut pour cette archive. Qu'écoute-t-on tous les jours de 15h30 à 18h?
2: Les grosses têtes.
1: Ah bravo.
3: Ah bon,
1: bah, Marina suit, ouais. Vous avez un train de retard.
3: Bah moi à 15h30, qu'est-ce que j'écoute? Oh, un replay de vous Jérôme. Une vieille émission.
1: N'importe quoi.
2: Je te jure, il est parfait.
1: Vos grosses têtes avec la tenue idéale pour être sur la plage cet été.
8: C'est des sandales en plastique qu'on met au
9: dos. Je ne savais pas.
10: Mais l'ami pensait que c'était des vraies méduses qu'on mettait.
9: Bah oui.
11: Bah ouais. Bah, je devrais bien essayer sur la plage.
10: Bah tu m'étonnes.
11: Si, si, je l'ai entendu aux grosses têtes. Il faut mettre des méduses à ses pieds.
10: Et ce string en moule que tu as là.
11: Il est sur les pieds.
10: Toujours.
11: Mais si.
10: Et la cravate en forme de dorade.
1: Grosse tête avec aujourd'hui Charlotte de Turckheim, Titoff, Guillaume Gomez, Alexis Le Rossignol, Valérie Mérès et Roselyne Bachelot. La cité des enfants vient de rouvrir, Marina.
2: Ah oui, et si vous avez des enfants ou des petits-enfants entre 2 à 6 ans... Oh non, je vous
1: propose... Encore eux,
3: c'est pas possible.
1: Elle va te coucher.
2: Oh là là, on écoute ça depuis lundi matin. Ça, voilà, la première journée, c'était drôle, la deuxième un peu moins, et puis bon, là, on est à la quatrième. Donc, la cité des enfants 2 à 6 ans, c'est la cité des sciences et de l'industrie. On vous offre 2 places. Franchement, ça va être parfait pour les amuser, pour qu'ils apprennent aussi, pour qu'ils jouent, parce qu'ils vont apprendre en jouant avec 5 univers immersifs. C'est à la Cité des sciences et de l'industrie à Paris, je ne l'ai pas précisé. Et on vous offre 2 places. Bon.
1: Et ça te fait rire. Apparemment.
2: Vous êtes si drôle, Jérôme.
1: Vous appelez le 3210, 3210. C'est Mathis qui vous attend au standard. Il n'y a rien de drôle. Bon, Marina.
2: Oui, Jérôme.
1: On ne se couvre pas. Ce n'est pas la peine.
2: Non, non, c'est pas la peine de se couvrir parce que on va avoir très chaud aujourd'hui. Tout le monde aura chaud, hein. Il fera entre 25 et 37 degrés. Et en effet, ceux qui auront le plus chaud, eh bien, ce sont les habitants de Lyon et de Cognac. Il fera 37 degrés à l'ombre cet après-midi. Vous aurez 36 à Paris, 36 à Bordeaux, Clermont-Ferrand, Nevers, Bourges, Grenoble, Dijon ou encore Limoges, 35 à Toulouse, à Tours et à Orléans, 34 degrés au Mans et à Nantes, 33 à Toulon et à Aurillac, 32 à Lille et à Marseille, 31 à Bastia et à La Rochelle. En dessous des 30, il faudra aller en bord de mer, en Méditerranée ou alors vers la Bretagne et la Normandie puisqu'il fera 29 à Perpignan, 27 à Caen et à Nice et 25 à Brest et à Cherbourg. Génial qu'il y a 26 départements en vigilance orange canicule, hein, ça va de l'Île-de-France en allant vers le centre-est, c'est-à-dire vers le Puy-de-Dôme, l'Allier, vers la Haute-Savoie et la Bourgogne-Franche-Comté.
1: Et le ciel ?
2: bleus en général, mais il y a quand même de l'instabilité attendue, et d'ailleurs de l'instabilité attendue dès ce matin, avec un ciel nuageux et quelques gouttes possibles sur la Bretagne et la Normandie, ainsi que sur les Pays de la Loire. Il peut y avoir quelques gouttes aussi, et cette instabilité va s'étendre à toute la Normandie, au Hauts-de-France dans l'après-midi, l'Île-de-France, le centre Val-de-Loire, vers l'Auvergne aussi, c'est tout à fait possible, et puis une averse orageuse possible en montagne, hein, les Alpes du Sud et les Pyrénées. D'ailleurs, sur les Pyrénées, ça pourrait déborder jusqu'au sud de la Garonne. Et attention, le risque est élevé d'incendie pour les Deux-Sèvres, la Haute-Garonne et le Vaucluse.
1: Merci beaucoup, Marina. Nous sommes le jeudi 18 juin. C'est l'anniversaire d'un géant de la musique aujourd'hui. Paul McCartney, 84 ans.

0: vous l'avez déjà rencontré, vous, Jérôme?
1: Ouais. Et j'essaie de remettre la main sur les fichues photos que nous avons fait ce jour-là. Impossible.
2: Ah, puis lui aussi, il les trouve pas. Hein. Sous mes photos avec Jérôme Florin.
0: Lui envoyer un petit WhatsApp.
1: On va essayer. 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
1: Le journal avec vous, Tom Lefebvre, et à la une ce matin, face aux fortes chaleurs, les hôpitaux contraints au système D.
0: Les volets fermés avec des couvertures de survie sur les fenêtres, 60% des établissements ne sont pas adaptés pour résister à la canicule. Dans ce journal aussi, on vous dira ce que contient l'accord entre l'Iran et les États-Unis. Il a été signé hier soir par Donald Trump depuis le château de Versailles.
1: RTL autour du monde, justement à Tel Aviv, où les Israéliens sont partagés. Est-ce qu'Israël doit mettre fin à ses opérations au Liban? On verra cela après le journal.
0: Des ministres, des préfets et ambassadeurs contraints de se faire dépister face à d'éventuelles consommations de stupéfiants. Et puis le foot, la Coupe du Monde, on retrouvera Jeannot Rességuier qui estime qu'entre Messi et Ronaldo, il n'y a plus match.
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1: La canicule s'installe donc sur une large partie de la France.
0: 26 départements de la moitié est de la région parisienne au Puy-de-Dôme et à la Haute-Savoie se réveillent donc ce matin en vigilance orange. Nouvelle vague de chaleur qui pourrait faire grimper le thermomètre jusqu'à 40 degrés d'ici dimanche. Et si cette nuit déjà vous avez eu du mal à dormir, vous n'êtes pas les seuls. À l'hôpital de Vierzon, il fait plus de 30 degrés dans les chambres. Difficile pour les patients de s'adapter, Christian Panvert.
4: Les fenêtres de l'hôpital sont fermées, les volets baissés, le mercure affiche 31 degrés. Cathy a été hospitalisée pour une vertèbre fracturée. L'octogénaire lutte contre la chaleur.
5: Il devrait installer des climatiseurs partout.
4: Alain, 80 ans, a préféré quitter sa chambre pour s'asseoir sur un banc à l'ombre d'un arbre.
6: On fait avec, hein. Et puis il y a les infirmières qui s'occupent quand même de nous, qui surveillent de manière à rafraîchir les gens.
4: Dans votre chambre, par exemple, il y a un ventilateur?
6: Oui, il y a dans toutes les chambres. Ils sont toutes équipés. Et puis on peut ouvrir les fenêtres à certaines heures quand il y a un petit peu de courant d'air, quoi.
4: Laetitia est chargée des admissions. Elle constate que la canicule crée des tensions entre ceux qui attendent.
7: Moins patient, un peu plus agressif.
4: Donc les journées sont longues?
7: Très très longues. Très compliquées, très longues.
4: Tout le monde ici aimerait que l'hôpital soit climatisé, mais selon Marie Von Roux, déléguée force ouvrière, il faudrait beaucoup investir.
8: Au moins 10 millions d'euros, juste sur un plan de rénovation énergétique. Malheureusement, ça mettra du temps. Dans 3 ans, on n'aura pas la clim dans les services, hein, c'est une certitude, donc on va avoir chaud encore longtemps.
4: Elle souligne que Vierzon n'est pas un cas isolé et regrette que l'État n'anticipe pas plus.
0: Christian Panvert dans le Cher pour RTL. Pour aujourd'hui, on attend donc jusqu'à 37 degrés à Lyon, 36 à Paris, Bordeaux ou encore Clermont-Ferrand.
1: Comment s'adapter à cette canicule? Quelles précautions prendre? Comment se comporter tout simplement? On sera à 6h15 avec le porte-parole de la sécurité civile, le colonel Jérôme Boulanger.
0: Et je vous signale que demain, ce sera une journée spéciale à la veille donc d'un week-end caniculaire. RTL à vos côtés dès 4h30. Jimmy Mohamed et Olivier Dauvert répondront à toutes vos questions que vous pouvez poser dès maintenant au 3210 ou au 74-900 code matin.
1: C'est finalement du château de Versailles que Donald Trump a signé l'accord avec l'Iran hier soir.
0: Oui, sous les dorures, en plein dîner avec Emmanuel Macron, signature à distance entre Washington et Téhéran qui a eu lieu finalement plus tôt que prévu. Elle était attendue demain, vendredi en Suisse. Ce qui veut dire ce matin, Gauthier Delon-Bugard, que l'accord est entré en vigueur.
9: Oui, dès la signature de cet accord, la guerre s'arrête définitivement sur tous les fronts, y compris au Liban. Le détroit d'Ormuz rouvre. L'Iran dispose de 30 jours pour déminer et permettre de naviguer en toute sécurité. Pour le reste, tout va se jouer dans les 2 prochains mois. Iraniens et Américains se donnent 60 jours pour conclure un accord final et régler la question du nucléaire. Thierry Coville est chercheur et spécialiste de l'Iran.
10: Les Américains disent à l'Iran, on vous demande 20 ans de suspension d'enrichissement d'uranium. Pendant 20 ans, on est sûr au moins qu'ils tenteront pas d'arriver à la bombe nucléaire. Les Iraniens disaient de leur côté, nous on veut 5 ans. C'est là-dessus que ça va jouer. Et également, quels vont être les mécanismes de contrôle, le rôle des inspecteurs de l'Agence internationale de l'énergie atomique. C'est ça qui va être décidé dans les 60 prochains jours. Manifestement, les Américains ont changé d'approche. Ils sont plus prêts à la négociation. Je pense que c'est du fait des contraintes et du risque que faisait peser sur l'économie mondiale la fermeture des détroits d'Ormuz. Il faut être très prudent. Mais un accord n'est pas impossible.
9: Pas impossible, mais très ambitieux. Il a fallu 2 ans de négociations pour parvenir à un accord sur le nucléaire en 2015. L'Iran et les États-Unis ont cette fois-ci 2 mois pour s'entendre.
0: Gauthier Delon-Bugard pour RTL. Le parquet de Paris annonce avoir fait appel de la relaxe prononcée mardi au bénéfice d'un animateur du périscolaire parisien qui avait été poursuivi pour harcèlement et agression sexuelle sur mineurs. Selon un bilan établi la semaine dernière, depuis début 2026, ce sont 132 agents qui ont été suspendus dans les écoles de la capitale.
1: Et vous le savez, si vous nous écoutez depuis le début de l'émission, nous parlons ensemble ce matin au 3210 de cette circulaire de Sébastien Lecornu, le Premier ministre, qui ordonne des dépistages de stupéfiants auprès des hauts fonctionnaires et des ministres.
0: Par surprise, sous forme de tests salivaires, sont concernés aussi les préfets, les ambassadeurs. Est-ce une décision intrusive ou habile? Elle suscite l'émoi, en tout cas dans les couloirs des administrations. Écoutez la réaction dans l'ordre des députés Philippe Ballard pour le RN, Arthur Delaporte pour le PS et Mathilde Panot de la France Insoumise.
11: Ça va plutôt dans le bon sens. Les ministres, les cabinets ministériels, ils pourraient venir faire peut-être un tour à l'Assemblée nationale et puis élargir, pourquoi pas, tout le monde. Bah, je veux dire, on sait qu'il y a des centaines de milliers de consommateurs quotidiens, malheureusement, en France.
12: Moi, je considère qu'il y a un devoir d'exemplarité des agents de l'État. Et donc, si c'est conforme au droit et que ça permet de détecter des personnes qui peuvent aussi avoir des addictions et des besoins de soins, ça peut avoir une utilité.
13: Il est vraiment en train de faire ça, le Premier ministre. Ils ont fait des opérations PlaceNet XXL qui n'ont donné lieu à absolument rien, qui n'aident pas à démanteler les réseaux, que ce soit les réseaux d'armes, les réseaux justement de l'argent sale, etc., de la drogue. Donc toutes les gesticulations comme ça suffit en fait.
0: Voilà, c'est député au micro-RTL de Léopold Desmadrilles.
1: Et alors ces tests auprès des politiques, mais aussi dans les entreprises, parce que c'est le but affiché par le Premier ministre, il faut généraliser les tests antidrogue dans les entreprises. Nous en parlons ensemble le 32-10. Le bal des stars s'est poursuivi hier à la Coupe du Monde.
0: Et Harry Kane a réussi son entrée en marquant un doublé pour l'Angleterre, victorieuse de la Croatie, 4-2. Cristiano Ronaldo lui a totalement manqué son entame avec le Portugal, neutralisé par de vaillant congolais, un but partout. Bonjour Jeannot Rességuier.
14: Bonjour à tous.
0: Une performance de Ronaldo donc en demi-teinte. Alors on l'a comparé toute sa carrière à Lionel Messi qui lui a inscrit un triplé la veille avec l'Argentine. Vous nous dites ce matin qu'entre les deux hommes, il n'y a plus débat.
14: En fait, Messi, qui aura 39 ans la semaine prochaine, donne ce sentiment de fraîcheur que Cristiano Ronaldo a du mal à démontrer. Il suffit de voir la facilité avec laquelle la star argentine a infligé ce triplé à l'Algérie et de comparer avec les difficultés des déplacements du Portugais contre les Congolais, conjugués avec un manque de réussite criant, pour se rendre compte que cette Coupe du Monde pourrait être celle de trop pour celui que l'on surnomme CR7. Je n'ai rien contre les vieux, moi le sexagénaire, mais en 2026, certes avec 2 ans d'écart entre Messi et Cristiano, il n'y a plus de débat à mon sens, et l'écart entre ces deux stars sur la fin est à la hauteur de la différence des ballons d'or qu'ils ont remportés, 8-5, en faveur de l'Argentin. Je n'aime pas tirer sur les ambulances, mais quand on compare leurs 2 premiers matchs dans cette Coupe du Monde américaine, il suffit de voir la facilité de Messi pour inscrire ses 3 buts, et de voir l'impuissance qui se lisait sur le visage de Cristiano Ronaldo, après 2 occasions gaspillées.
0: Jeannot Rességuier, éditorialiste foot de RTL. Cette nuit, le Ghana a arraché une victoire in extremis contre le Panama, 1-0. Et dans le dernier match de la nuit, on est à la 76e minute et la Colombie mène 2-1 sur l'Ouzbékistan.
1: Merci beaucoup Tom. On reparlera de la Coupe du Monde dans votre chronique dans 1 heure. Vous allez en entendre parler.
0: Oui, je vous présente une technologie venue du cricket qui est utilisée pendant ce mondial et qui pourrait bien influencer le cours des matchs.
1: À tout à l'heure, il est 5h38.
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1: Après l'accord signé hier soir donc entre l'Iran et les États-Unis, Israël s'interroge. Mettre fin aux frappes au Liban contre le Hezbollah, comme le demande Donald Trump, pas si simple. En tout cas, les Israéliens sont partagés. À Tel Aviv, pour RTL, Betsabé Salem.
15: Tsahal doit arrêter ses opérations au Liban, considèrent certains, pas parce que Trump le demande, mais parce que c'est dans l'intérêt d'Israël.
16: Un cessez-le-feu, c'est dans notre intérêt. On a beaucoup frappé au Liban et si on continue d'attaquer, qu'est-ce que ça apportera de plus? On ne peut ni éliminer le Hezbollah, ni prendre le contrôle de tout le Liban. On va faire quoi? Tuer quelques terroristes de plus? Vaut mieux éviter de perdre encore des soldats, rester de notre côté de la frontière et riposter si besoin.
15: Mais pour la plupart des Israéliens, le seul moyen de venir à bout du Hezbollah, c'est de poursuivre les frappes.
17: Il faut continuer jusqu'au bout, avec ou sans les États-Unis. On ne peut pas continuer à vivre comme ça. Le Hezbollah veut juste nous tuer. Ça suffit. Ici, à Tel Aviv, tout va bien. On ne reçoit pas de roquettes. Mais les habitants du Nord, on en fait quoi?
18: Il faut continuer, en finir avec le Hezbollah et que le Nord vive en paix.
15: Quant au risque que les activités de Tsahal au Liban ne fassent échouer les négociations entre Washington et Téhéran, cette américano-israélienne rétorque que de toute façon, cet accord est mauvais pour Israël, un avis largement partagé ici.
1: RTL autour du monde à Tel Aviv, reportage signé Betsabé Salem. Il faut absolument, Marina et Tom, que nous souhaitions un très bon anniversaire à Marie-Josée.
2: Ben oui. Ah bon ? Elle nous a écrit, c'est une journée spéciale pour elle, donc pour son anniversaire, elle a 79 ans, nous dit-elle, donc
19: joyeux anniversaire Marie-Jo.
2: Et puis on a un message aussi pour aider les enfants hospitalisés en Vendée. Les pompiers du département se mobilisent pour l'association Les Petits Doudous Lyonnais. Et pour cela, attention, ils vont faire une nage solidaire. C'est samedi 20 juin. Ils vont se relayer pour faire les Sables d'Olonne à la Tranche-sur-Mer. 35 km de nage. Ils sont 15 pompiers à se relayer, dont mon neveu. Donc, vous pouvez soutenir.
0: Il s'appelle comment ?
2: Alors, il s'appelle Tom.
0: Ah, quel beau prénom.
2: Alors, si vous êtes dans le coin, allez les soutenir. Au départ des Sables, 7h du matin ou à l'arrivée vers 19h à la Tranche-sur-Mer. D'ailleurs, vu les températures caniculaires, c'est le meilleur moment pour aller à la plage. Et le mieux, c'est en plus de faire un don. L'argent sert par exemple à repeindre les chambres des hôpitaux des enfants. Et ils vont relayer toute la journée cette nage qui se déroule samedi sur leurs réseaux sociaux. Vous allez sur l'Instagram des sapeurs-pompiers de la Tranche-sur-Mer.
1: Voilà force à eux. Belle initiative, force à eux. 5h41. Est-ce qu'il faut généraliser les tests antidrogue dans les entreprises? C'est la question qu'on vous pose ce matin. On vous attend au 32-10. À suivre aussi les incroyables histoires de la Coupe du Monde. Chaque jour, retour sur un détail connu ou méconnu qui a fait basculer la compétition. On sera en 1982. Dans quelques minutes, le match France-Koweït, interrompu par le chèque du Koweït en personne, venu contester une décision de l'arbitre sur le terrain, vêtu de sa tenue traditionnelle. Il y aura aussi le rendez-vous santé avec Aline Perraudin. Bonjour Aline.
19: Bonjour.
1: Ça marche ou ça marche pas les protéines végétales pour être costaud?
19: On entend souvent dire qu'il faut manger de la viande pour prendre du muscle, mais on trouve aussi des protéines dans les végétaux. On va voir si c'est aussi efficace.
1: À tout de suite.
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1: L'accord entre les États-Unis et l'Iran a été signé finalement dès hier soir, à distance. Donald Trump l'a fait de Versailles, où il était l'invité d'Emmanuel Macron au dîner organisé donc au château de Versailles. Dans cet accord qui pose le cadre des futures discussions, Téhéran s'engage à diluer son uranium enrichi. Et il donne aussi le coup d'envoi immédiat de la réouverture du détroit d'Ormuz. On va revenir sur ce sujet évidemment dans le journal de 6 heures.
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1: Sébastien Lecornu veut renforcer le dépistage de stupéfiants pour certains postes jugés sensibles dans la fonction publique, la préfecture notamment, mais il veut aussi généraliser les tests dans les entreprises, toutes les entreprises. Est-ce que vous êtes pour, contre? On en parle ensemble, 3210.
2: Eh bien, direction la Franche-Comté, on va en parler avec Adrien. Bonjour à vous, Adrien.
24: Bonjour Marina, bonjour Jérôme.
1: Bonjour Adrien, vous êtes chauffeur routier, c'est ça?
24: Conducteur de bus.
1: Conducteur de bus, pardon. Et alors,
24: il n'y a pas de souci.
1: Pour vous, les tests, ça se passe comment? C'est obligatoire?
24: Et nous, c'est obligatoire. Donc, il y a un responsable HSE de la direction régionale qui vient dans chaque entreprise 2 à 3 fois par an et qui font des tests, on va dire, au hasard sur tous les salariés qui travaillent, que ce soit avant le service ou même après le service.
1: Donc ce sont des tests inopinés.
24: Pris totalement au hasard.
1: Parce qu'on se souvient de cet accident de car scolaire, c'était en janvier 2025 à Châteaudun, vous souvenez, avec cette jeune fille qui avait été tuée, et il y avait eu plusieurs blessés, et ça avait fait un scandale, parce qu'on s'est aperçu que pas mal de conducteurs de bus buvaient ou prenaient des substances, donc ça avait relancé le débat justement sur ces contrôles. Depuis cette tragédie, les contrôles ont été multipliés ou pas?
24: Alors, effectivement, c'est depuis cette tragédie que qu'on en a un peu plus parlé. Après, les contrôles se faisaient déjà.
1: D'accord.
24: Avant, si je peux entre guillemets vous rassurer, depuis que je suis dans le transport en commun en 2016, les contrôles ont dû commencer, on va dire après 2020.
1: Et vous avez beaucoup de collègues qui se sont fait pincer?
24: J'en ai un dans une entreprise qui, alors, il n'avait pas été contrôlé, il n'avait pas voulu faire le contrôle et ils l'ont viré.
1: Ouais. Ah oui, carrément.
2: En même temps, c'est tellement grave qu'on peut.
24: On est d'accord parce que chaque salarié, quel qu'il soit. Dans n'importe quelle entreprise, et pas seulement dans le transport en commun, doit être en totale capacité de ses moyens.
1: Donc ces tests existent déjà chez vous, Adrien. Donc j'ai pas compris, ils sont effectués par qui? Ce sont des agents qui viennent de l'extérieur?
24: Non, c'est des responsables de la direction régionale des groupes où on travaille, donc que ce soit RATP, Keolis, Transdev. C'est des responsables hygiène, sécurité, environnement qui sont embauchés pour ça.
1: Ils viennent et ils font des tests. Donc vous êtes largement pour ce genre d'initiative qui sera peut-être généralisée dans toutes les entreprises. Sujet qui fait réagir ce matin, Tom, les auditeurs.
0: Oui, et êtes-vous favorable? Eh bien, pas tous les auditeurs. Si pour Rodolphe, par exemple, c'est une évidence, il y a trop de jeunes qui ont des métiers à risquer et qui sont sous l'emprise de stupéfiants lorsqu'ils commencent à travailler, surtout lorsqu'ils travaillent de nuit. Pour Adrien aussi, c'est pour le bien-être de tout le monde. Peut-être que cela enlèvera de la détresse chez certaines personnes. Eh bien, Philippe, par exemple, à contrario, est contre. Ce n'est pas le rôle d'un patron qui pourrait contrôler au faciès ou de façon arbitraire. Je me soumets à n'importe quel test à la seule et unique condition que tout le personnel le fasse et même le grand patron. Jean-Vincent lui aimerait que les gens soient responsables d'eux-mêmes. Tout irait beaucoup mieux. Arrêtons de vivre hors sol. Plus on contrôle, plus on interdit, plus on verrouille, plus c'est le foutoir selon lui. Et puis c'est déjà le cas pour Charles qui nous dit: c'est arrivé deux fois dans mon entreprise. Le manager a contacté le médecin du travail qui a convoqué l'intéressé. Et ensuite, il l'a mis en arrêt de travail, on l'a jamais revu.
1: On est toujours avec Adrien, qui est en Franche-Comté. On va accueillir Roger au standard.
2: Qui est en Haute-Savoie, lui. Bonjour à vous, Roger.
4: Bonjour, je suis en Savoie, dans la Maurienne, dans la vallée de
2: Savoie,
4: la Maurienne.
2: Pardon.
1: Bonjour, Roger. Alors, pour ou contre ces tests?
4: Moi, je suis pour, parce que je travaille dans les travaux publics, dans les travaux souterrains. Et souvent, de manière inopinée, on nous appelait au bureau, on allait au réfectoire, et on nous faisait souffler, on nous faisait des contrôles de drogue, et il y avait des surprises. Hein.
2: Ah oui?
4: Ah oui, oh là. Bon, mais déjà, vous voulez virer quelqu'un, vous y faites un contrôle de drogue, 8 personnes sur 10 fument déjà.
1: Et moi, il y avait une. Fume du tabac?
4: Non, fume du cannabis ou quoi, vous voyez.
1: 8 personnes sur 10?
4: En même temps, à peu près, je peux vous le dire, à peu près. Hein.
1: Mais où, dans votre métier?
4: Oui, ben, dans tous les métiers. Hein.
1: Bah, 8 sur 10, métiers, ça me paraît quand même beaucoup.
4: Bon, allez, on va peut-être un peu baisser.
1: Allez, c'est du sondage, je dois mouiller.
0: Selon les dernières études, c'est environ 10% des adultes qui ont consommé, par exemple, du cannabis sur l'année dernière.
4: Bon, je me trompe un peu, ouais, ça fait un moment. Mais moi, alors... Mais
1: vous dites qu'il y avait des surprises, quand même.
4: Oui, il y avait une journée, ça en a viré 5. Hein.
2: Ah oui.
4: Ayol, je travaillais à Ayol, vous voyez, sur le RERE, nouvelle ligne, et on nous appelait à n'importe quelle heure. Moi, il se racontait que je buvais, soi-disant. J'ai été convoqué à 6h du matin, à 10h du matin. Il y avait cette rumeur qui disait que je buvais, alors que finalement, je suis resté 40 ans dans la même entreprise, j'ai jamais été
2: contrôlé
4: ivre ou quoi.
1: Et... Roger, toujours clean.
4: Oui, voilà. Et sinon, bon, je peux vous dire, ça c'est vrai pour la drogue, tous les... Bon, ils ont viré un conducteur d'Angers, ils voulaient le virer, bon, ben, ils l'ont vu fumer un joint à l'entrée du châtier, après ils ont fait le contrôle, puis le mec, il était positif, ils l'ont viré de suite, quoi. Oui.
2: Donc les contrôles existent déjà, quoi, pour vous
1: Ouais. Ces tests existent déjà, et comme ils existent déjà chez Adrien, vous êtes toujours là, Adrien?
24: Oui, je suis toujours là.
1: Vous, mais tous les deux, vous faites des métiers. Alors, Adrien, vous transportez du monde, donc c'est quand même la moindre des choses d'être clair dans sa tête. Et puis, Roger, vous conduisez des machines lourdes et importantes et dangereuses.
4: Il y a quand même le tunnelier, les tunneliers. On faisait les lignes de métro, tout. Il y a quand même des agents assez costauds.
1: Et donc on vous appelait à n'importe quelle heure du jour ou de la nuit, c'est ça, pour venir
4: n'importe
1: sur un chantier.
4: N'importe quelle heure, moi ça m'arrivait de souffler à 6h du matin, de faire le test de drogue à 10h du matin, à 2h de l'après-midi, nous on nous réunissait, il venait des fois une entreprise indépendante, et voilà, puis on était comme des élèves bien sur notre table, tout, on faisait le test, on posait tout devant nous, puis il passait, il contrôlait.
1: Ok, donc tous les deux, ça existe déjà, et c'est efficace alors, hein?
4: Oui, oh là là, très efficace, très je peux vous dire, très efficace.
1: Merci pour vos témoignages à tous les deux,
2: merci
1: Roger
2: Adrien,
1: et Adrien. Roger, vous travaillez encore ou pas? J'ai pas compris.
4: Non, je suis à la retraite maintenant.
1: D'accord.
4: J'ai fait 40 ans dans la boutique et puis je me suis arrêté finalement.
1: À un moment, il faut s'arrêter quand même, quand on conduit des machines comme ça en plus. Et Adrien, c'est pas encore la retraite.
5: Ouais, j'en suis un peu loin, 35 ans.
1: Ouais, ah, oui, oui. Temps. Merci Adrien,
2: bonne
1: merci
2: journée.
1: Roger.
5: Merci, allez, bonne journée.
1: Merci à tous les deux.
4: Au revoir.
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1: Alors c'est avec vous Aline Perraudin, du lundi au jeudi. Vous nous parlez ce matin des protéines végétales. Ce sont celles qu'on trouve dans les céréales et les légumineuses notamment. Est-ce qu'elles permettent de prendre du muscle? Ça marche ou pas?
19: Oui, ça marche, à condition d'en consommer suffisamment et évidemment d'avoir un entraînement physique. On n'est pas obligé de manger de la viande, du poisson, des œufs ou des produits laitiers pour prendre du muscle. On trouve aussi des protéines dans les végétaux, les céréales, les légumineuses et les fruits à coque comme les noix ou les amandes.
1: Mais on dit qu'elles sont de moins bonne qualité, c'est vrai?
19: Alors disons qu'elles ne sont pas complètes comme celles que l'on trouve dans les produits d'origine animale. Ça veut dire qu'elles ne contiennent pas tous les acides aminés que notre corps ne sait pas synthétiser, notamment la leucine qui joue un rôle clé dans la synthèse musculaire. Mais cela se compense facilement, il suffit de faire de bonnes associations dans son assiette. Par exemple, lorsqu'on mange des céréales et des légumes secs dans la même journée, ça permet d'avoir tous les acides aminés. À noter aussi que le soja contient, comme la viande, des protéines complètes.
1: Mais donc la viande n'est pas indispensable pour prendre du muscle?
19: Non, mais si on mange aucun produit d'origine animale, ni viande, ni poisson, ni œufs, ni produits laitiers, ça demande un peu plus d'attention pour couvrir ses besoins en protéines, parce qu'il y en a moins dans les légumineuses et les céréales que dans la viande ou le poisson par exemple. Quand on cherche à prendre du muscle, il faut faire du renforcement musculaire, mais l'apport en protéines doit être augmenté. Il se situe en moyenne autour de 1,6 g par kilo de poids corporel et par jour, m'a précisé Nicolas Aubineau, diététicien spécialisé en nutrition du sport. Ça fait beaucoup, mais des études ont montrer que la source des protéines est secondaire si l'apport total est suffisant.
1: Donc il faut consommer beaucoup de protéines végétales si on veut renforcer ses muscles. Il faut aller jusqu'à combien si on a qu'une alimentation basée sur des protéines végétales?
19: Alors, il faut vraiment consommer des protéines à chaque repas. Par exemple, des flocons d'avoine avec du lait végétal le matin, une salade de lentilles avec du tofu
1: matin, midi,
19: et
1: soir.
19: Une poignée d'amandes en collation, des haricots rouges avec du riz le soir. La base, c'est de composer son alimentation avec 2/3 de céréales, 1/3 de légumineuses, le tout qu'on va enrichir avec des graines ou des noix. Pour les sportifs véganes, il existe des poudres protéinées uniquement à base de végétaux, de pois et de riz par exemple. Et selon le nutritionniste, ça peut vraiment être un bon complément à son alimentation.
1: Merci beaucoup, les bons conseils d'Aline Perraudin. Du lundi au jeudi, on se retrouve donc lundi, il est 5h53 sur RTL.
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1: C'est votre nouveau rendez-vous depuis une semaine, depuis cette Coupe du Monde. Tous les jours, Thibaut Chaboch vous raconte les incroyables histoires de cette Coupe du Monde, du Mondial. Pour ce nouvel épisode, retour en 1982, donc après une défaite inaugurale contre l'Angleterre, la France affronte le Koweït et doit s'imposer pour croire à la qualification. Et si tout se déroule comme prévu, un événement inattendu va faire rentrer cette rencontre dans l'histoire.
8: 21 juin 1982, au stade José Zorrilla de Valladolid, en Espagne. La France déroule face au Koweït et mène 3-1. Mais à la 79e minute, un événement historique va faire basculer la rencontre dans le chaos. À l'entrée de la surface, Gyrès, lancé par Platini, marque le 4e but. Les Bleus célèbrent, mais le Koweït proteste. Selon eux, un coup de sifflet a été donné par l'arbitre central, Miroslav Stupar, pour une position de hors-jeu. Problème, ce bruit venait en réalité des supporters en tribune. Le but est donc bien validé, un temps seulement.
9: Eh bien, les joueurs koweïtiens, estimant qu'il y avait hors-jeu, se sont tournés vers la tribune centrale où se trouve leur président, le Cheikh Fahd. Le Cheikh est descendu sur la pelouse et à un moment donné, il a fait signe à ses joueurs de quitter le terrain.
8: La scène est incroyable. Le Cheikh Fahd, qui est également le frère cadet de l'émir, est furieux. Alors, dans un excès de colère, il se lève, descend les marches du stade et rentre sur la pelouse pour lui aussi contester la décision. Le tout escorté par la Guardia Civile. Évidemment, le match est interrompu et les esprits s'échauffent.
9: Et depuis, il y a des bagarres qui éclatent en permanence sur le terrain. Il y a eu à l'instant même une bagarre, il y a eu Girard qui s'est opposé à un joueur, il y a eu Max Bossis qui est tombé à terre.
8: L'arbitre central est acculé et mis sous pression. Alors, certainement pour s'éviter bien des problèmes, il prend une décision folle, annuler le but tout simplement. Sans raison. Balle au sol, jouez messieurs. Le jeu reprend, mais dans le stade, on ne comprend rien. Pendant de longues minutes, on ne sait pas si le score est de 4 à 1 ou si on est toujours à seulement 3 buts pour les Bleus. Finalement, une dernière réalisation de Bossis scelle le score de la rencontre. 4-1 pour la France. Quelques jours plus tard, l'arbitre Stoupar, dans le viseur de la FIFA, est radié à vie. Mais qu'importe, ce 21 juin 1982, le premier arbitrage diplomatique du football vient d'avoir lieu.
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1: 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Nous sommes le jeudi 18 juin et nous fêtons l'anniversaire aujourd'hui de Jamel Debbouze qui fête ses 51 ans, Jamel.
12: Et maintenant que je suis dans le show business, les filles, elles tombent comme des petits cafards. Comme des mouches, c'est ça. Voilà, je vais donner une métaphore. C'est comme si par exemple moi j'étais des mouches et les filles elles viennent sur moi comme du miel qui mange des mouches. Hein? C'est ça, ouais, des abeilles, c'est ça, c'est bon. Hey, c'est bon, pas la peine de faire ta crâneuse, c'est bon. On sait que c'est les abeilles qui sont attirées par le miel. Les mouches, elles sont attirées par le...
1: Jamel Debbouze qui fête son anniversaire, comme Amanda Lear d'ailleurs. Est-ce qu'on a le droit de dire son âge, Amanda Lear?
2: Bah oui, pourquoi? Oui, la différence entre les hommes et les femmes.
1: Bah, bien sûr, oh, mais vous avez raison, Marina, 87 ans.
13: Ce que vous ne savez peut-être pas, c'est que si Amanda vous compare à Salvador Dali, ça n'est pas un hasard, c'est que Amanda a été la muse de Salvador Dali.
11: Voilà. Okay.
13: Elle a connu Salvador Dali.
11: Et on s'est amusé.
13: Et en plus, Adil est l'anagramme de Dali.
11: Ah. Oh.
13: Ouais. Mais c'est ça, s'il y a bien un truc que vous n'aviez pas imaginé, Adil, c'est repartir avec Amanda Lear.
1: Amanda Lear qui fête son anniversaire et que vous retrouvez dans les grosses têtes régulièrement. Et puis, comme dirait les Beatles et Paul McCartney qui fête aujourd'hui ses 84 printemps, le soleil et la Marina.
2: Le soleil qui va dominer aujourd'hui sur le pays. Bon, il y a des endroits quand même où il y aura un petit peu d'instabilité. Alors, c'est très localisé, mais c'est tout à fait possible qu'on ait une ondée, voire un orage. Alors, ça commencera ce matin par le sud de la Bretagne, puis toute la Bretagne, les Pays de la Loire, et ensuite, en cours de journée, la Normandie, les Hauts-de-France, l'Île-de-France, une partie du centre Val-de-Loire jusqu'au Massif central, mais aussi au sud de la Garonne, vers les Pyrénées et les Alpes. Alpes du Sud. Il est possible que dans cette zone-là, cet après-midi, il y ait ponctuellement une averse et un orage. C'est localisé, donc si vous n'en avez pas, c'est le soleil qui va dominer, ce restera très agréable. Et puis côté entrée maritime, on en a en ce moment autour du golfe du Lion, donc sur les côtes du Languedoc-Roussillon, mais ça se dissipera généralement cet après-midi. Voilà pour la couleur du ciel.
1: Et pour le thermomètre?
2: Ah là là, il est encore à la hausse, hein, que ce soit ce matin comme cet après-midi. Et cet après-midi, on sera 8 à 15 degrés au-dessus des moyennes de saison. Il fera 37 degrés à Lyon et à Cognac, 36 à Paris, la capitale qui gagne 3 degrés par rapport à hier. 36, c'est ce que l'on attend aussi à Nevers, à Clermont-Ferrand, à Bordeaux et à Limoges. Il fera 35 degrés à Tours et à Strasbourg, 34 degrés au Mans et à Nantes, 32 à Lille et à Marseille, 31 à Bastia, 27 à Caen et 25 à Brest. Il y a 26 départements en vigilance orange canicule à partir de ce midi. Ça va de l'Île-de-France en allant jusqu'au Jura, la Haute-Savoie et puis l'Allier. Soyez prudents avec un risque élevé aussi d'incendie pour les Deux-Sèvres, la Haute-Garonne et le Vaucluse.
1: Merci beaucoup Marina. Bon réveil, il est 6h.
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1: Le journal avec vous, Aude Vernuccio. Bonjour Aude.
15: Bonjour Jérôme, bonjour Marina et bonjour à tous.
1: Et donc c'est l'une des informations de la nuit, l'accord Iran-États-Unis signé en avance et à distance.
15: Il devait l'entériner en Suisse demain. L'accord a finalement été signé hier soir par Donald Trump au château de Versailles. Que contient cet accord préalable? On vous explique tout dès le début de ce journal. 37 degrés à Lyon, 36 à Paris, la chaleur s'installe. Comment refroidir votre logement? Ventilateur, climatiseur, RTL vous conseille en fonction de votre budget. Et puis en football, retour sur image après la victoire de la France face au Sénégal. Et si Mike Maignan était le maillon faible? On analyse ensemble la prestation du gardien des Bleus.
1: Après votre journal Le Monde en Marche avec vous, William Galibert, bonjour.
16: Bonjour.
1: Un récit, une histoire ce matin.
16: 9 postes de police chinois clandestins viennent d'être démantelés sur le sol français.
1: À tout à l'heure.
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1: Il devait l'être demain en Suisse. Il a été dès hier à Versailles. Donald Trump a signé l'accord de paix avec l'Iran à distance.
15: Signature surprise au château de Versailles alors qu'il était reçu à dîner par Emmanuel Macron. Arnaud Touche, vous êtes le correspondant de RTL à New York. Personne ne s'y attendait.
17: Effectivement, Aude, Donald Trump en fait était assis à la table du dîner entre Emmanuel Macron et Brigitte Macron, et le secrétaire d'État Marco Rubio s'approche alors du président américain et lui remet le document rédigé en persan. Donald Trump saisit son épais stylo noir et le signe. Bravo, lance immédiatement Emmanuel Macron qui commence à applaudir. Très vite, les autres invités triés sur le volet lui emboîtent le pas. Good job, bon boulot, ajoute le président français en serrant la main de son homologue américain sous une nouvelle salve d'applaudissements. Le prix du pétrole va baisser, lance alors Donald Trump aux convives réunis dans le château de Versailles.
1: Arnaud, soyons précis, ce qui a été signé hier, c'est un préaccord, un protocole qui ouvre la voie à des négociations en vue d'un accord définitif, c'est ça ?
17: Oui, c'est ça. Ce n'est pas un accord, pas un texte final. C'est un protocole d'accord. Et c'est ce qu'a lui-même tenu à préciser Donald Trump. Ça, c'était lors du G7, hein, il y a encore quelques heures, finalement, en France. Et le président américain n'a pas hésité à durcir le ton. Si les Iraniens ne se comportent pas bien, nous recommencerons à balancer des bombes en plein dans leur tête. Voilà la citation exacte. Et c'est ce qu'a prévenu Donald Trump lors du G7. Car désormais, effectivement, Jérôme, les négociations entrent dans leur phase la plus délicate. Il faut encore définir des modalités concernant le programme nucléaire iranien, le dégel des avoirs iranien, mais aussi les conditions de circulation dans le détroit d'Ormuz. C'est encore flou hein, ce matin. Téhéran souhaite notamment mettre en place une redevance pour les navires qui empruntent le détroit à l'issue des 60 jours de négociations qui arrivent. Une idée d'ailleurs catégoriquement rejetée par Washington. Donald Trump a donc voulu hier soir à Versailles montrer qu'il était parvenu à mettre un terme à la guerre en Iran, mais dans les faits, eh bien, les discussions les plus difficiles ne font que commencer.
15: Merci Arnaud Touche, correspondant permanent de RTL aux États-Unis. Alors, y aura-t-il quand même une cérémonie en Suisse demain pour officialiser physiquement la signature? L'Iran n'estime pas que cela soit nécessaire, mais le médiateur, le premier ministre pakistanais, lui confirme une cérémonie demain comme prévu. Affaire à suivre. Autre élément de grand flou, le Pakistan affirme ce matin que la signature rend officielle la réouverture du détroit d'Ormuz et la fin du blocus américain sur les ports iraniens. Mais là encore, aucune confirmation n'a été donnée pour l'heure, ni des États-Unis, ni de l'Iran.
1: L'autre titre du jour, c'est la chaleur qui s'installe. 26 départements sont en vigilance vigilance orange canicule du bassin parisien à l'est en passant par la Bourgogne.
15: Et le thermomètre va grimper chaque jour avant un pic prévu dimanche. 40 degrés sont attendus localement. Aujourd'hui, Météo France prévoit déjà 37 degrés à Lyon, Clermont-Ferrand pour la maximale, 36 à Paris, 33 à Metz. Et vous avez sans doute scrollé sur votre téléphone ces dernières heures sur les sites de vente de ventilateurs, climatiseurs, rafraîchisseurs d'air. Tom Froidefond, vous êtes avec Marie-Antoine, responsable du magasin Gitem à la Garenne-Colombes, pour nous aider à faire le bon choix.
18: Oui, et dans son rayon spécial canicule, quand un client demande ce qui est le plus efficace pour rafraîchir son intérieur, elle montre directement les cartons de climatiseurs mobiles.
20: C'est ce qui permet vraiment de refroidir une pièce entière.
21: Ça vaut combien ça ?
20: De 300 à 600 euros, c'est un investissement, mais en ce moment c'est plus que nécessaire je pense.
21: Si j'ai un budget qui est moindre que ça, qu'est-ce que je fais ?
20: Donc après on a toujours d'autres solutions, ce sont les ventilateurs, ça va de 50 jusqu'à 150. L'intérêt c'est déjà moins bruyant qu'un climatiseur intérieur.
18: Et on évite le gros tuyau du climatiseur mobile à faire passer par la fenêtre. Le ventilateur, c'est ce qu'on lui achète le plus.
20: Il existe des ventilateurs sur pied, des tours ou des ventilateurs sur table. Tout dépend de la configuration qu'on a à la maison. Le plus efficace, c'est quand même le ventilateur avec pales.
21: Et donc, si je le démarre ?
20: On sent tout de suite la fraîcheur. Il est plus volumineux, mais ça brasse mieux l'air.
18: Et le ventilateur a un autre avantage sur votre facture d'électricité. Il consomme en moyenne quasiment 100 fois moins qu'un climatiseur mobile.
15: Reportage de Tom Froidefond dans les Hauts-de-Seine pour RTL.
1: Il est 5h05, 5 mois après l'incendie meurtrier de Cran Montana. Nouvelle audition pour les propriétaires du bar Le Constellation. RTL a pu consulter le compte-rendu.
15: C'était le 5 juin dernier. Jacques et Jessica Moretti ont été entendus pour la troisième fois en tant que prévenus en Suisse avec un énorme point d'interrogation sur l'achat de cette mousse acoustique qui s'est embrasée au plafond du bar. Troisième audition, troisième version des faits, Maxime Lévy.
22: Oui, en janvier, Jacques Moretti affirmait l'avoir acheté dans un magasin de bricolage en Suisse. Puis, en février, c'était chez un grossiste allemand, Fortis. Mais finalement, le 5 juin dernier, le couple s'en souvient, c'est en fait l'ancien propriétaire du Constellation qui avait avancé l'achat de la mousse auprès d'une autre entreprise, l'entreprise Flexolan. Autre coup de théâtre, le couple avait même fourni une facture en février dernier. Mais finalement, cette facture n'est pas la bonne. Et même pire, ce n'est même pas une facture, mais un devis maquillé en 2016. Ce devis, je le mets dans la pile avec les frais à comptabiliser. L'année suivante, je vois ce document qui justifie la mousse. Les détails sont les mêmes et j'ai simplement changé l'intitulé en facture pour garder une trace de l'achat. Je n'ai pas voulu mal faire, explique Jessica Moretti en audition. Des changements de version qui ont laissé les avocats de familles de victimes dubitatifs, les mêmes qui attendent toujours de savoir formellement où cette mousse a été achetée.
15: Information RTL de Maxime Lévy pour rappeler. L'incendie du Nouvel An à Cran Montana a fait 41 morts et 115 blessés.
1: On part aux États-Unis. En Amérique précisément.
15: À l'instant, la Colombie gagne 3-1 face à l'Ouzbékistan. Cette nuit, le Ghana a arraché la victoire sur le fil face au Panama 1-0. L'Angleterre a brillé pour son entrée en lice. Victoire 4-2 face à la Croatie avec un doublé de la star Harry Kane. Le Portugal arrache le nul 1-1 face à la République démocratique du Congo.
1: La France, elle, affrontera l'Irak lundi à 23h. Peut-on partir confiant ?
15: Les Bleus étaient hier de retour à l'entraînement dans leur camp de base de Boston et après l'euphorie de la victoire 3-1 face au Sénégal, des questions. Et notamment autour de la prestation du gardien des Bleus, Mike Maignan. Nicolas Georgerot, bilan peu rassurant.
23: Au bord du terrain hier, lors du match d'entraînement des remplaçants, Mike Maignan a regardé ses partenaires tout en faisant quelques exercices de récupération. La force de caractère du gardien de l'AC Milan est à l'épreuve. C'était son premier match de Coupe du Monde. Il n'a pas été impérial. Un but encaissé, mais battu au total 3 fois dans le jeu. Sauvé par son poteau d'abord, puis par un hors-jeu de l'attaquant. Si une fébrilité était attendue chez certains novices, elle est plus surprenante chez le capitaine milanais, âgé de 30 ans, qui avait pleinement endossé la responsabilité du poste au départ du Goloris après le Mondial 2022. Des débuts fracassants, une légitimité indiscutable. Maignan est l'un des cadres du vestiaire. Les Bleus viennent d'enchaîner un 6e match en encaissant au moins un but. Il n'est pas le seul responsable, mais aucune conquête ne peut se faire sans un gardien décisif.
15: Nicolas Georges Rollin, des envoyés spéciaux de RTL aux États-Unis.
1: Les courses aujourd'hui en nocturne à Longchamp, départ 20h15.
15: Dominique Cordier vous conseille de jouer le 3, l'As, le 13, le 7, le 2, le 5, le 6. Et l'outsider de RTL, c'est le 13, Zara Baby.
1: Eh ben voilà un drôle de nom. Merci beaucoup, Vernuccio. Vous revenez à 7h30.
15: À tout à l'heure.
1: À tout à l'heure. À suivre, chaud devant, la canicule de retour, 26 départements, vigilance orange. Est-on prêt? Faut-il annuler certains événements comme la fête de la musique? On va en parler avec le porte-parole de la sécurité civile. Il y aura aussi le Monde en Marche, William Galibert, ce matin.
16: Chaud également les tentatives d'ingérence chinoise sur le sol français.
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1: Avant d'accueillir notre invité, le porte-parole de la sécurité civile, le monde en marche, William Galibert, avec ce matin. Les autorités qui viennent discrètement de faire le ménage contre l'ingérence chinoise sur le sol français.
18: Ah oui, Jérôme, on a beaucoup parlé ces dernières années de l'ingérence de Moscou. Oui. Les Russes ont, entre guillemets, le sens du spectacle en la matière, des opérations grossières, les étoiles de David taguées dans Paris, des têtes de cochon devant des mosquées, des barbouzeries menées par des pauvres types recrutés pour 3 sous sur Internet. Mais alors quand il s'agit de Pékin, de la Chine, c'est autre chose. C'est plus propre, plus patient, plus bureaucratique. Figurez-vous que depuis le début de l'année, les services français de contre-espionnage ont fait fermer 9 stations de police, 9 mini-commissariats chinois clandestins sur notre territoire, surtout en région parisienne. 9 structures complètement illégales, pilotées directement par le ministère chinois de la Sécurité publique. L'affaire est détaillée dans un grand article enquête du journal Le Monde. Vous l'imaginez bien, il n'y avait pas marqué commissariat sur la devanture, mais ce sont la plupart du temps des associations culturelles chinoises qui servaient de façade, et les autorités françaises parlent de contrôle communautaire, de collecte d'informations,
16: de repérage d'opposants et de possibles pressions pour faire rentrer certains dissidents en Chine.
1: Et l'épisode le plus glaçant a eu lieu en mars 2024 à l'aéroport de Roissy.
16: Oui, un dissident de 26 ans, Ling Guazhan, accusé d'être trop critique envers le pouvoir chinois, se retrouve à l'aéroport Charles de Gaulle, entouré d'hommes menaçants qui tentent littéralement de le faire embarquer de force dans un avion pour Pékin. La police française repère le manège et parvient à intervenir au dernier moment. Après cet épisode, Paris a haussé le ton. Des agents chinois liés à l'ambassade ont été priés de quitter le territoire. Et dans ces dossiers des commissariats clandestins, trois responsables chinois sont visés par des mesures d'expulsion. Pékin minimise, parle d'agents et de bureaux qui étaient là simplement pour des tâches administratives comme des renouvellements de passeports, pour faciliter la vie des Chinois en France. Ouais. Les Russes taguent les murs. Les Chinois, eux, ouvrent carrément des postes de police clandestins. C'est plus discret, mais ce n'est pas forcément plus rassurant.
1: C'était Le Monde en Marche, signé chaque jour William Galibert. Merci William, il est 6h14.
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1: Et au cœur de l'actualité, bien sûr, ce gros coup de chaud sur la France. 26 départements vigilance orange canicule. On étouffe, même si on commence à avoir un peu l'habitude quand même. Comment s'adapter? Y a-t-il des

0: faire. Je pense par exemple aux personnes âgées qui sont isolées, aux nourrissons, bien entendu, aux sportifs, aux gens qui travaillent à l'extérieur. Ce sont finalement ces personnes-là qui peuvent subir de plein fouet les vagues de chaleur. Et dans ce cas-là, nous avons un certain nombre de conseils. Les conseils, ce sont des conseils simples, finalement. C'est déjà décaler ce qui peut l'être dans le temps, parce qu'on sait que les périodes les plus chaudes de la journée, ça va être entre 11h et 16h. Donc, quand on peut rester plutôt à l'intérieur pour travailler, ben on le fait.
1: Et pas de jogging entre 11h et 16h, par exemple.
0: Ben, j'allais dire, voilà, oui. Quand on est un sportif, on essaie de courir plutôt tôt le matin, quand il fait frais, ou tard le soir. Bon, mais c'est vrai qu'il faut éviter cette période 11h, 16h. Les personnes âgées aussi, il faut y penser, il faut les appeler régulièrement pour prendre, bien sûr, de leurs nouvelles, les inciter à s'hydrater. Puis on parlait à l'instant des sportifs, ils doivent s'hydrater particulièrement, boire 1,5 litre à 2 litres d'eau par jour, c'est vraiment important.
1: Non, mais c'est des conseils de base, mais sur l'hydratation, les gens font assez attention? Les gens boivent assez d'eau?
0: Alors, il faut y penser, en fait. C'est ça la difficulté, si vous voulez. Nous sommes tous dans des rythmes, hein. Nous avons tous des habitudes. Bon, là, il faut un peu aller au-delà des habitudes et se forcer. Ce qui est bien, c'est quand on a des contenants, des bouteilles ou des gourdes qui font autant de litres, on sait qu'on en a bu une, deux, trois, et c'est parfait. Mmh. Il faut éviter aussi, bien entendu, dans ces moments-là, d'anticiper l'hydratation et de pas attendre d'avoir soif pour boire, quand on peut aussi se mouiller le corps, hein, prendre une douche un peu rafraîchissante, c'est des choses qui sont très très bonnes pour puis éviter de consommer l'alcool, bien entendu, dans ces périodes-là.
1: Jérôme Boulanger, porte-parole de la sécurité civile, qu'est-ce que vous recommandez pour dimanche sur la fête de la musique? Est-ce qu'il faut maintenir les concerts? Dans beaucoup de villes, il y a une forte concentration de personnes. La chaleur, est-ce bien raisonnable?
0: Alors, nous, ce qu'on redoute le plus sur ce type d'événement, et en même temps, je le répète, on monte en puissance sur nos dispositifs de secours pour faire face et pour protéger la population. Nous, ce qu'on craint, c'est par exemple les risques de noyade, hein, dans ces périodes de forte canicule. C'est vrai tous les jours de la canicule, mais ça sera encore peut-être plus vrai le soir de la fête de la musique, avec des gens qui ont envie de faire la fête, des gens qui sont peut-être alcoolisés, qui vont avoir envie de se baigner. Bon, et là, le risque de noyade, pour nous, il est à prendre en compte sérieusement. Les bons gestes, bien sûr, par rapport à cela, c'est éviter toute prise de risque. Et de manière générale, hein, si je peux me permettre, sur les risques de noyade, on se baigne là où la baignade est surveillée. Donc, on se doute que le soir de la fête de la musique, il n'y aura pas beaucoup de
1: non, baignade. Non, faites bien de le dire, parce qu'il y a toujours des accidents et toujours des morts, hein, dans ce genre de circonstances.
0: Oui, alors, toujours.
1: Vous avez dit plusieurs fois, on monte en puissance. Ça veut dire quoi, monter en puissance? Comment ça va se traduire concrètement sur le terrain?
0: Oui, alors tout d'abord en termes de veille opérationnelle, hein, en veille d'opérationnelle, nous avons notre centre opérationnel de gestion interministérielle de crise, hein, à Paris, qui centralise en temps réel toutes les remontées d'informations de terrain qui proviennent des services d'incendie et de secours, du SAMU, des préfectures. Ça, c'est l'aspect veille, de manière à pouvoir coordonner le déclenchement de renforts éventuels et le repositionnement de moyens en fonction des événements et en fonction des vigilances météorologiques. Les services d'incendie et de secours, j'en parlais, qui procèdent à des prépositionnements renforcés à ces moments-là, en termes d'effectifs, donc en renforcement gardes dans les casernes de sapeurs-pompiers, l'éventuelle ouverture de cellules de crise au sein des centres opérationnels départementaux des préfectures, et puis aussi les associations agréées de sécurité. Sécurité civile, il y a 15 associations agréées au niveau national. On pense à la Croix-Rouge, à l'Ordre de Malte.
1: Donc vous êtes tous
0: par exemple,
1: prêts, tous sur le pied de guerre.
0: Voilà, c'est exactement ça, parce que on sait finalement que c'est à ces moments-là que il va falloir faire face à des choses un peu particulières. Et puis on travaille bien entendu de manière très étroite la sécurité civile avec Météo France de manière à suivre de très près les prévisions. C'est vrai également pour le feu de forêt puisque forcément.

0: Ouais, qui ont déjà commencé d'ailleurs dans Dordogne. Il y a déjà eu hier des incendies. Merci beaucoup, colonel Jérôme Boulanger, porte-parole de la sécurité civile. Et bon courage pour les prochains jours qui vont être chauds dans tous les sens du terme. Merci beaucoup, belle journée. Il est 6h20 sur RTL.
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0: Et je vous rappelle l'information de la nuit, hein, si vous nous rejoignez à l'instant. L'accord entre l'Iran et les États-Unis a été signé avec 48 heures d'avance. Ça s'est fait hier soir au château de Versailles. Donald Trump lui-même était l'invité d'Emmanuel Macron pour un dîner au château de Versailles. Il a signé cet accord. Conséquence immédiate, la guerre s'arrête sur tous les fronts, même au Liban. On va y revenir dans le journal de 6h30.
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0: Avec vous, Sophie Orange. Bonjour Sophie.
2: Bonjour à toutes, bonjour à tous.
0: Vous nous présentez ce matin le nouveau livre d'un infatigable écrivain, Didier Decoin, son titre « May Pops » qui paraît chez Stock.
2: Oui, vous avez raison, hein. Infatigable, c'est le bon adjectif, puisque l'auteur, membre de l'Académie Goncourt, a déjà publié des dizaines de livres depuis près de 60 ans. May Pops revient cette fois-ci sur un cold case américain, vous savez, ces histoires qu'on n'a jamais élucidées. En l'occurrence, l'histoire d'un jeune garçon noir qui a été condamné à mort en mars 1944, après un procès sommaire dans l'État ségrégationniste de Caroline du Sud. Il était accusé, sans preuve, d'avoir tué deux petites filles blanches qui étaient venues cueillir des May Pops, d'où le titre du livre, une sorte de passiflore, une très jolie fleur. En fait, ce petit garçon, George, c'était vraiment le coupable idéal. Il était le dernier à avoir parlé aux fillettes et puis, bien sûr, sa couleur de peau. Une instruction d'un mois, délibérée de 10 minutes, et il se retrouve sur la chaise électrique à 14 ans. Ça paraît incroyable, et pourtant c'est une histoire vraie. Ce livre vous prend à la gorge avec l'histoire de ce gamin sacrifié. Didier Decoin reconnaît une passion sans limite pour les faits divers, qui deviennent dans ses mains, ou sous sa plume plutôt d'ailleurs, un objet littéraire.
3: Moi, les faits divers, je suis à l'écoute de tout ça, et je cherche moi, comme une petite abeille dans un champ de fleurs. Donc voilà, je fais mon miel, je le mets dans les pots, et puis ça s'appelle des livres. Et donc je suis tombé, en m'intéressant un peu particulièrement à la Caroline du Sud, j'ai découvert une histoire qui m'a horrifié, parce que j'ai toujours eu une haine, mais vraiment, le mot haine de la peine de mort. Pour moi, c'est la barbarie suprême, on peut pas faire pire.
4: Et le dossier a été rouvert, c'est ça ?
2: Oui, c'est ça, il a été rouvert 70 ans plus tard grâce à la sœur de George, plus un historien local, et la condamnation a été annulée. Et dans ce livre, ce qui intéresse Didier Decoin, c'est surtout un couple, si j'ose dire, la juge intègre, humaine, qui doute de la culpabilité de George et de son greffier. Ils sont proches, complémentaires, c'est, si vous voulez, l'histoire dans l'histoire du livre. Un roman dans lequel Didier Decoin s'interroge aussi, bien sûr, sur l'Amérique actuelle, qu'il aime tant. Une partie de sa famille vit d'ailleurs dans le Colorado, mais Amérique qu'il déteste aussi parfois.
3: J'ai toujours eu une tendresse particulière pour ce pays, à qui je donnais toutes les qualités du monde. Mais là, moi, quand je passe devant la Statue de la Liberté, je détourne le regard parce que je me dis, oui, elle éclaire pas le monde. Elle éclaire des bas-fonds, des prisons, des salles d'exécution où se passent des choses abominables. Ça me révolte méchamment. C'est-à-dire que je peux avoir des crises d'eczéma quand je commence à y penser. Parce que je suis horrifié par ça. C'est une forme de honte. Je comprends pas pourquoi ils arrêtent pas ça. Je comprends pas. C'est pas une critique, c'est un SOS. SOS America.
2: Dans May Pops, Didier Decoin pose donc beaucoup de questions. Il formule des hypothèses. La justice a-t-elle changé finalement dans les États-Unis d'aujourd'hui, 80 ans après la condamnation à mort de ce jeune homme ? À vous de répondre en lisant ce livre foisonnant de Didier Decoin qui paraît donc chez Stock.
0: Et l'info bonus du jour, Sophie ?
2: Eh bien, ce sera la fête tout le week-end au musée du Quai Branly à Paris, puisqu'il fête ses 20 ans. Grande soirée musicale demain soir, musée gratuit tout le week-end avec un grand bal aux accents cubains samedi soir. Des films toute la nuit sur le toit-terrasse du musée entre samedi et dimanche, des rencontres, des salons de lecture, bref, il y en aura pour tous les goûts.
0: Merci beaucoup Sophie Orange. On reste à Cuba pour la météo, Marina.
4: Oui, carrément, vu les températures, chaleur, soleil et musique.
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0: 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Marina, on le rappelle, on a 26 départements en vigilance orange canicule.
22: Ça va de l'Île-de-France en descendant vers le nord de l'Auvergne-Rhône-Alpes parce que c'est là où les températures seront les plus chaudes. 37 degrés à Lyon, on aura 36 à Paris, 36 à Bourges, à Grenoble, mais aussi à Bordeaux, à Clermont-Ferrand et à Dijon, 35 à Toulouse et à Besançon, 34 au Mans, vous aurez 32 à Lille et à Marseille, 31 à Bastia, 27 à Caen et 25 à Brest. Et à Cherbourg, température 8 à 15 degrés au-dessus des moyennes de saison. Tout ça va se passer généralement sous le soleil. Je dis généralement parce que ponctuellement, il peut y avoir des averses orageuses dès ce matin vers la Bretagne, puis ensuite en cours d'après-midi vers toute la Normandie, les Hauts-de-France, la région parisienne, les Pays de la Loire, le centre Val-de-Loire et le Massif central, puis en montagne vers les Pyrénées, les Alpes du Sud. Alors ce sont des phénomènes locaux. Hein. Si vous n'avez pas ces orages, vous aurez encore du soleil. Profitez-en. Risque élevé d'incendie aussi pour les Deux-Sèvres, la Haute-Garonne et le Vaucluse.
0: Et vous nous direz tout à l'heure pourquoi il faut se méfier du soleil, particulièrement en ce moment.
22: Oui, et les ultraviolets seront au maximum de leur puissance dimanche à 14h en montagne et en bord de mer.
0: Donc il faudra sortir les ultraviolets.
22: Exactement.
0: Voilà, ce sera dans un quart d'heure. Votre tablette du petit matin, on accueille nos incontournables Isabelle Saporta et Martial Youb. Bonjour à tous. Isabelle, le portable sera interdit au lycée dès la rentrée prochaine.
23: Ah, écoutez, une très très bonne idée encore du ministre de l'Éducation nationale. On ne sait pas comment enquiquiner les jeunes en fait, hein, c'est formidable.
0: Martial, vous venez ce matin ici en oiseau de mauvais augure.
24: Oui, je vous annonce malheureusement que ce budget 2026, c'est une mission impossible. Et on n'a pas Tom Cruise à Bercy.
23: Ah non.
24: On a Roland Lescure, qu'on aura dans une heure. Et tout simplement, il va falloir admettre qu'on ne tiendra pas ce budget déjà difficilement voté.
0: Votre tablée dans un quart d'heure avant de retrouver Philippe Cavrivière. Bon réveil à tous, il est 6h30. 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
0: Le journal avec Vincent Derosier. Bonjour Vincent.
3: Bonjour Jérôme, bonjour à tous.
0: Et là une ce matin, le thermomètre qui grimpe, 37 degrés attendus au plus chaud de la journée et 26 départements, donc en vigilance orange canicule dès midi.
3: Le pic, ce sera dimanche et lundi, 40 degrés probables dans plusieurs départements. Reportage rafraîchissant dans une piscine de Seine-Saint-Denis gratuite et ouverte jusqu'à minuit dès le début de ce journal. L'histoire retiendra que Donald Trump a signé le protocole d'accord pour mettre fin à la guerre avec l'Iran à Versailles en mangeant des asperges et du poulet. Récit de cette soirée au château de Versailles. Un jeune migrant de 18 ans en CAP électricité sacrée, élève de l'année, ça se passe en Isère, en fin du foot. Il s'est battu plus de 3 ans contre un cancer du pancréas. L'entraîneur de Brest, Éric Roy, est mort à 58 ans.
0: Après votre journal, Tom Lefebvre, vous allez en entendre parler, spécial Coupe du Monde ce matin.
4: Alors là, je vous présente une technologie qui pourrait bien influencer le cours des matchs.
0: À tout à l'heure.
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0: 26 départements vont donc basculer en vigilance orange canicule à midi, du bassin parisien à l'est en passant par la Bourgogne.
3: Il fera 37 à Lyon, Cognac, 36 à Paris, Bourges ou Dijon, 35 à Toulouse, 34 à Nantes, alors que l'été ne commence officiellement que dimanche. Et le pic, je vous le disais, n'est attendu que dimanche et lundi. Alors pour aider ses habitants à traverser la vague de chaleur, Saint-Ouen-sur-Seine en Seine-Saint-Denis a déjà activé son plan fraîcheur avec, comme l'an dernier, la piscine municipale ouverte gratuitement et jusqu'à minuit, Flora Granchette.
5: Lana s'amuse dans l'eau sous le regard attentif de sa maman Julie. Elles se sont ruées dans le bassin dès l'ouverture.
25: Ça me fait du bien en fait, vu que l'eau est un peu froide, ça nous rafraîchit.
5: Face aux fortes chaleurs, les habitants peuvent se baigner jusqu'à minuit. Sabrina compte bien en profiter avec son fils de 9 ans, Arthur. Dès que le thermomètre monte, leur appartement se transforme en fournaise.
26: Il fait bien 35 à la maison et ça va monter ce week-end. En ouvrant si tard, c'est de pouvoir aussi changer nos habitudes et aller se rafraîchir avant de dormir.
5: C'est la deuxième année consécutive que la municipalité ouvre gratuitement sa piscine pendant la canicule et les agents ont bien retenu les leçons de l'an dernier pour accueillir les baigneurs en toute sécurité. Christophe Dizic est le directeur des sports de Saint-Ouen.
27: On a redéployé des équipes et vous avez en possibilité d'avoir 400 personnes en même temps dans le bassin. Ce qui veut dire que quand on arrive à 400 ou toutes les heures, en fonction de l'affluence, on fait sortir avec des bracelets de couleur l'équipe jaune et on fait rentrer l'équipe rouge. Voilà.
5: La municipalité s'engage à maintenir le dispositif pendant toute la vague de chaleur. L'année dernière, en moyenne, près de 1000 personnes se sont baignées gratuitement chaque jour pendant la canicule.
3: Merci Flora Granchette. Et les habitants des quartiers populaires sont particulièrement exposés. Étude de la Fondation pour le logement publiée ce matin. 66% des Français ont du mal à supporter la chaleur chez eux et un logement sur deux en France peut se transformer en bouilloire thermique.
0: C'est signé. L'Iran et les États-Unis ont signé le protocole d'accord pour mettre fin à la guerre, chacun de leur côté.
3: Et Donald Trump l'a fait au château de Versailles, Thomas Desprez, après un dîner avec Emmanuel Macron.
28: Oui, c'est une image qui restera. Le président américain entre Brigitte et Emmanuel Macron dans un silence presque solennel, brisé seulement par le bruit des couverts des convives au cœur du château de Louis XIV, stylo noir entre les mains, appliqué à paraffer ce document censé mettre fin à la guerre en Iran.
29: Ce n'était pas facile.
28: Bon travail, peut-on entendre de la bouche d'Emmanuel Macron dans une vidéo publiée dans la nuit par l'assistant officiel de Donald Trump. Le président américain qui a également photographié lui-même l'accord signé selon un média américain, puis transmis aux Iraniens, le tout sous les yeux de la trentaine d'invités attablés autour des deux chefs d'État, dont, et ce n'est pas un détail, des grands patrons directement concernés par cette crise, dans le domaine du luxe, de l'énergie ou encore du transport maritime, quand l'histoire s'écrit une nouvelle fois à Versailles, cette fois entre des asperges vertes et une volaille, et avec un Emmanuel Macron comme metteur en scène, lui qui ne ménage pas ses efforts pour apparaître comme le leader des Européens, récompensé par une séquence difficilement imaginable il y a quelques jours.
3: Thomas Desprez du service politique de RTL. Alors, conséquence immédiate, la guerre s'arrête sur tous les fronts, même au Liban. Le détroit d'Ormuz rouvre avec un délai de 30 jours maximum laissé à Téhéran pour déminer. Pour le reste, tout va se jouer dans les 60 jours. Téhéran s'engage à diluer son uranium enrichi et à ne pas développer d'armes nucléaires. Si les États-Unis lèvent les sanctions, notamment sur la vente de pétrole iranien, Washington qui promet également de faciliter le déblocage d'un fonds de 300 milliards de dollars pour la reconstruction et le développement économique de l'Iran.
0: 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Un jeune migrant de 18 ans, sacré élève de l'année lors des Prodor 2026, une cérémonie dédiée à l'enseignement professionnel.
3: Son nom, Boubacar Ba, élève de terminale en CAP électricité au lycée Pablo Neruda de Saint-Martin-d'Hère en Isère. Le prix lui a été remis au Panthéon à Paris. Serge Pueyo, une fierté supplémentaire.
1: Boubacar Ba, 18 ans, brandit son trophée remporté de haute lutte.
6: Là, c'est le trophée que j'ai gagné en étant élève de l'année. Je suis très fier.
1: Orphelin, c'est un jeune migrant qui vient de Guinée-Conakry.
6: Je suis arrivé en France le 5 août 2023. Vous avez traversé la mer pour arriver là. Ça n'a pas été facile.
1: Grâce à son travail acharné en CAP d'électricien au lycée Pablo Neruda de Saint-Martin-d'Air, Boubacar a été désigné meilleur élève de l'année dans l'enseignement professionnel et c'est la ministre Sabine Arroubache qui lui a remis ce prix à Paris dans le prestigieux Panthéon.
6: C'est vraiment une émotion, tellement il y avait la joie, la fierté.
7: J'ai fait un discours ?
6: Oui. Le mot à dire, en fait, c'est merci à toutes les personnes qui t'ont aidé, toutes les personnes qui t'ont soutenu.
1: Mustapha Nour, son professeur.
8: Boubacar est un élève exceptionnel par le travail qu'il a montré dans le lycée. C'est un élève modèle qui aide ses camarades de classe qui sont en difficulté.
1: Exemple d'intégration, Boubacar rêve de créer un jour sa propre entreprise d'électricité.
3: Reportage de Serge Pueyo.
0: Ça, c'est du football. Signé Harry Kane pour son entrée dans le mondial, l'Angleterre a largement battu la Croatie 4-2.
3: Avec un doublé de l'attaquant du Bayern Munich, désormais auteur de 10 buts en Coupe du Monde. Le Portugal a loupé son entrée dans la compétition, piégé par la République démocratique du Congo, un but partout. Cristiano Ronaldo devient quand même le deuxième joueur de l'histoire avec Messi à jouer lors de 6 Coupes du Monde différentes. Cette nuit, le Ghana s'est imposé sur le fil à la 98e minute, 1-0 contre le Panama et puis la Colombie a battu l'Ouzbékistan 3-1. 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
0: Et puis le départ du King, c'est le titre du journal L'Équipe ce matin. Éric Roy est mort hier d'un cancer à l'âge de 58 ans.
3: Il était l'entraîneur de Brest depuis janvier 2023 et cette équipe, il l'a emmené en Ligue des Champions alors qu'il luttait déjà contre un cancer du pancréas. Partout où il est passé comme joueur ou entraîneur, il a laissé son empreinte, ancien joueur de Nice, de Lyon ou de Marseille. L'hommage de Jean-Pierre Rivière, l'ancien président de Nice.
9: Je suis triste parce que c'est un garçon qui était quand même formidable, qui a fait un parcours formidable avec une grande dignité. Beaucoup d'autres personnes se seraient peut-être plaintes de la situation. Il l'a jamais fait, je l'ai jamais entendu se plaindre. Je pense que ça a été un formidable médicament de pouvoir continuer à entraîner jusqu'au bout. Malheureusement, ce combat-là, il a perdu alors qu'il a gagné tous les autres. C'était un homme de grande qualité et je trouve que l'attitude qu'il a eue durant toutes ces dernières années par rapport à cette maladie, par rapport à son métier, il l'a assumé avec beaucoup de hauteur.
3: Jean-Pierre Rivière avec Cédric Chasseur. Un rassemblement doit se tenir ce soir à 19h à Brest devant le Stade Le Play.
0: Merci beaucoup Vincent de Rosier. Vous revenez 8h.
3: À tout à l'heure.
0: À tout à l'heure, il est 6h38.
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0: Avec vous Tom Lefebvre en mode Coupe du Monde. C'est une technologie venue du cricket qui est en train de s'inviter dans les stades de la Coupe du Monde.
4: Oui, et vous allez en entendre parler parce qu'elle pourrait décider du sort de certains matchs durant cette compétition. Ça s'appelle le Snico et cette technologie a déjà joué un rôle. C'était en début de semaine lors de la rencontre entre la Suède et la Tunisie. À la 84e minute, les Suédois pensent inscrire un but. Sauf qu'il y a soupçon de hors-jeu. L'arbitre le refuse donc. Le problème, c'est qu'à vitesse réelle, impossible de savoir avec certitude si un joueur a vraiment touché le ballon juste avant ou non. C'est donc là qu'intervient le Snico.
0: Et ça fonctionne comment le Snico ?
4: En fait, le ballon officiel contient une puce électronique, un capteur qui est capable d'enregistrer des mouvements des centaines de fois par seconde. Il analyse le moindre contact avec le ballon, même un simple effleurement du bout du pied. Et dans ce cas précis, le Snico a détecté qu'un joueur suédois avait très légèrement touché le ballon avant la passe décisive. Un contact invisible à l'œil nu, mais suffisant pour annuler le hors-jeu après vérification vidéo. Le but a donc été accordé. Les téléspectateurs ont pu voir à l'écran une sorte de courbe électronique qui affichait précisément le mouvement du contact.
0: Ouais, donc
4: le moment
0: plus,
4: du contact.
0: Ce n'est plus seulement la vidéo qui aide les arbitres.
4: Exactement. Désormais, la VAR est aussi épaulée par les données du ballon lui-même. Et c'est ce qui rend cette technologie particulièrement surveillée pendant dans ce mondial parce qu'elle est capable de détecter des détails impossibles à voir pour l'arbitre, pour la VAR et même pour nous avec le ralenti télé.
0: Merci beaucoup. Vous allez en entendre parler, le Snico. Tom Lefebvre. On vous offrait un chèque spartou.com.
22: De 500 euros, ouais, pour acheter. Il y a le choix, hein, vêtements, sacs et chaussures. Et c'est Anaïs qui va bien s'amuser à choisir. Anaïs qui habite la Seine-Maritime, 500 euros sur spartou.com pour vous.
0: Bravo Anaïs, on rejoue demain pour autre chose. Un très très beau cadeau tous les jours dans les petits matins. Il est 6h40, votre tablée arrive. Le portable au lycée, c'est bientôt fini. Isabelle Saporta.
23: Oui, le ministre de l'Éducation nationale a décidé ça. Moi j'attends de voir. Hein.
0: À tout de suite.
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22: Il est 6h43 sur RTL. Je vous rappelle l'information de la nuit. Le préaccord entre les États-Unis et l'Iran, qui devait être signé demain, l'a été finalement hier soir au château de Versailles, où était invité Donald Trump. Texte signé sous l'œil des caméras, aux côtés d'Emmanuel Macron. On sera en direct des États-Unis dans le journal de 7h. C'est l'heure de votre tablé avec nos experts. On va vous dire ce matin pourquoi il faut éviter plus que jamais ces jours-ci de vous exposer au soleil, pas de vous exploser. On verra si interdire le portable au lycée dès la rentrée prochaine est vraiment une bonne idée. Mais d'abord, des nouvelles de notre budget et elles ne sont pas très bonnes.
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22: Martial Liu, vous nous l'aviez dit il y a plus d'un mois, le budget 2026 est intenable. Et ça semble se confirmer avec les prévisions de croissance pour l'année de la Banque de France et de l'INSEE qui n'annoncent plus 0,9% comme le gouvernement, mais 0,5% voire 0,7%.
25: Oui, c'est mathématique, comme un budget, j'ai envie de vous dire. Je rappelle les chiffres, premier trimestre, croissance à zéro, ça s'est avéré, c'est un problème en soi parce que la crise iranienne a débuté le 28 février, autrement dit, elle ne pèse que pour un tiers dans le résultat du premier trimestre, ça veut dire que l'économie était déjà à l'arrêt avant l'Iran.
22: Et ça va s'aggraver au deuxième trimestre?
25: Il y aura l'impact de l'Iran, là, pour le coup. Hausse des prix de l'essence, baisse de la consommation de carburant, perte de pouvoir d'achat des ménages. Donc tout ça nous conduit gentiment vers une croissance négative sur le deuxième trimestre.
22: Et moins de croissance et moins de recettes pour les caisses de l'État.
25: Voilà, le gouvernement prévoit toujours, mais pour combien de temps encore? On verra dans une heure avec Roland Lescure chez nous, mais une croissance de 0,9% sur 2026. La Banque de France annonce 0,5%, l'INSEE 0,7%. Ce petit écart-là entre le déni de Bercy et la réalité, c'est un trou de 6 à 12 milliards entre le budget voté, difficilement, on s'en souvient, et le bilan en fin d'année. Sébastien Lecornu avait prévu de faire 6 milliards d'économies supplémentaires pour financer les aides ciblées. Ben, il va falloir faire beaucoup plus.
22: Mais si un accord est signé, ça peut relancer la croissance, non?
25: Alors, vous savez, la croissance, elle descend par l'ascenseur et elle remonte par l'escalier. Hein. Ce sera long. On ne rattrapera pas tout le retard de la crise iranienne. Même la Banque de France, d'ailleurs, ne pense pas qu'on tiendra le fameux déficit à 5% comme on s'y était engagé. Ça veut dire que le budget 2027 va partir en gros avec un boulet de 9-12 milliards au pied. Il faudrait des mesures lourdes, réforme des retraites, réduction du nombre de fonctionnaires, impôts nouveaux, baisse des prestations sociales pour équilibrer les comptes. Bon, tout le monde sait que c'est impossible évidemment avant une présidentielle. Donc je souhaite bon courage au futur locataire de l'Élysée qui sera sous la menace de la BCE, du FMI et des agences de notation en 2027 et qui n'aura pas d'autre option que la rigueur. Alors c'est déprimant. Donc, je vous propose de vous remémorer cette phrase de Pierre Mauroy. La rigueur, c'est l'austérité, plus l'espoir.
22: Bon, on souhaite bon courage dans l'immédiat au ministre, à l'actuel ministre de l'économie, Roland Lescure, qui sera donc l'invité de RTL dans un peu moins d'une heure. Merci beaucoup, Martial.
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22: Tiens, voilà quelque chose qui pourrait changer considérablement l'ambiance dans les lycées dans quelques mois. Le portable devrait être interdit dès la rentrée. C'est ce que dit le ministre de l'Éducation nationale, Édouard Geffray. Une loi doit être votée cet été. Isabelle Saporta, le ministre dit que c'est une décision absolument majeure pour les élèves.
2: Une nouvelle mesure pour enquiquiner les jeunes comme une énième carte de vœux de notre gérontocratie préférée, pour bien leur faire comprendre aux jeunes que décidément, ils ne sont bons à rien. C'est plus un pays, c'est Nostalgie France. On voit en sépia, on se gargarise du « c'était mieux avant ». C'est marrant parce qu'à l'heure de l'IA, à l'heure où tous les cours des gamins sont sur le portail de leur collège ou de leur lycée, à l'heure où leurs évaluations, leurs bulletins, leurs convocations aux examens et Parcoursup, ce labyrinthe kafkaïen qu'on leur a imposé pour choisir leur avenir, tout ça se passe sur leur portable. C'est maintenant qu'on leur dit pas de portable, ce téléphone surtout qu'ils ne s'en servent que bêtement pour aller sur TikTok. Et puis les chiffres, parlons-en. Au collège où l'interdiction existe depuis 2018, mais où il a fallu attendre 2025 pour qu'on décide de mettre ces portables physiquement à l'écart, c'est le dispositif portable en pause. Et bien ce dispositif, à peine 8,5% des collèges l'ont vraiment mis en œuvre. Oui. 67% des proviseurs ne comptaient pas l'appliquer. Trop compliqué, pas de moyens. Et donc, comme ça marche pas dans les collèges, qu'est-ce qu'on fait? On l'étend au lycée, hein, ne surtout rien changer à une équipe qui perd. Bref, c'est une énième loi d'affichage. Charge au proviseur de se dépatouiller pour la mettre en place ou la caser au fin fond d'un tiroir. Alors le ministre nous promet, je le cite, d'accompagner les établissements dans la mise en œuvre en leur envoyant, je le cite encore, des éléments, pas des moyens, hein, des éléments. Et moi je dis, billevesée. Alors oui, on peut interdire le portable au lycée, on peut aussi interdire la pluie. Dans ce pays, on légifère vite et c'est toujours les mêmes qui essuient les plâtres, les profs, les proviseurs, bref, ceux qui ont les mains dans le cambouis et qui sont bien seuls.
22: Merci, pas convaincu, hein, Isabelle Saporta. Un point, c'est tout. Il est 6h48. On interdit la pluie aussi aujourd'hui. Ouais. C'est le ciel qui décide. En même temps, avec cette météo, Marina, le soleil tape fort et on connaît les méfaits des ultraviolets sur la santé. On le répète souvent, 80% des cancers de la peau sont liés à une surexposition. C'est ce que dit l'Agence régionale de santé. Et le pire moment pour s'exposer, ce sera dimanche, entre midi et 16h, au bord de la mer et à la montagne. Expliquez-nous pourquoi d'abord.
14: Alors plus il y a de distance entre nous et le soleil, moins ces rayons sont dangereux car ils passent plus de temps dans l'atmosphère qui les filtre. Et donc à l'inverse, plus le soleil est proche, plus eh bien il est nocif. Alors dimanche, on sera le 21 juin. C'est le premier jour de l'été car a lieu le solstice d'été, qui est le moment où l'hémisphère nord est le plus incliné vers le soleil, présente donc plus sa surface au soleil. C'est donc aussi le jour le plus long où le soleil sera le plus présent. À Lille, par exemple, le jour durera 16h30, la nuit seulement 7h30. En plus, dimanche, le ciel sera dégagé. Donc, toutes les conditions sont idéales pour que les rayons du soleil tape très fort et longtemps.
22: Mais pourquoi c'est plus dangereux entre midi et 16 heures?
14: Alors c'est toujours une question de distance. C'est le moment où le soleil est au plus près de nous. Il est à son zénith, plus précisément vers 14 heures, heure de Paris. Donc plus on s'éloigne de cet horaire, plus la distance entre le soleil et nous s'agrandit. Donc les UV deviennent moins intenses, moins dangereux. Mmh. Au lever et au coucher du soleil, par exemple, ils sont inoffensifs.
22: Alors j'ai une autre question bête. Mais pourquoi le soleil est plus dangereux en bord de mer et en montagne que dans les terres?
14: Mais c'est pas une question bête, Jérôme. Pour la montagne, c'est le même principe de proximité. Plus vous grimpez, plus vous approchez du soleil. Et en plus, l'atmosphère se réduit en altitude, donc elle filtre moins les UV. On estime que leur quantité augmente de 10% tous les 1000 mètres d'altitude.
22: Et pour le bord de mer?
14: Alors là, c'est autre chose. Ils sont plus dangereux, c'est en raison de la réverbération de l'eau et du sable. L'eau et le sable réfléchissent entre 10 et 25% des UV, alors que l'herbe, ce n'est par exemple que de 5%. Alors n'oubliez pas les crèmes solaires et les chapeaux ce week-end, car vu les températures caniculaires attendues, la mer et la montagne seront des lieux prisés pour trouver de la fraîcheur.
22: Merci beaucoup, Marina. Et je vous rappelle que demain, ce sera une journée spéciale sur RTL à la veille d'un week-end caniculaire. RTL à vos côtés dès 4h30. Jimmy Mohamed pour la santé et Olivier Devers pour la conso répondront à vos questions que vous pouvez poser dès maintenant au 3210 ou au 74 900 code matin. Philippe Cavrivière est là?
1: Tout à fait.
22: Toujours avec son rhume.
1: On est arrivé tous les deux avec mon rhume.
22: C'est pas le Covid, c'est le rhume long.
1: C'est interminable.
22: Non. Allez, bon courage.
1: Hein. Non, oui.
22: Allez.
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22: Il est 6h53 et vous savez quoi? C'est l'heure de réveiller l'actu, Philippe.
25: Eh bien, on va atteindre les 39, voire les 40, et ce n'est pas une phrase de Raphaël Glucksmann pronostiquant le nombre de participants à son prochain meeting. Il s'agit bien des températures à venir, évidemment. Ça aurait été une phrase de Raphaël Glucksmann. Il aurait dit on va péniblement atteindre les 20 et on va péniblement atteindre les 15. Ça aurait été une phrase de... Morandini.
22: Ah non.
25: Le pognon, c'est quand même très sympa, me disait notre journaliste éco Martial Liu. Et on ne remerciera jamais assez la presse de droite de nous parler des vrais sujets. Figaro d'hier. Le plaisir retrouvé d'une chemise sur mesure. Qui est en chemise sur mesure ce matin? Personne. Parce que vous ne respectez pas les auditeurs. Et vous ne vous respectez même pas vous-même. Et à l'intérieur, vous avez le Figaro qui pose la vraie question. Hein.
1: L'homme Prada peut-il relancer le bouton de manchette? Mais c'est ça la vraie question que se posent les Français. C'est pas l'essence, le pouvoir d'achat, la planète qui crame, le kiki des animateurs dans nos enfants dans le périscolaire. Non, c'est quand qu'ils reviennent ces putains de boutons de manchette?
22: Alors parlons
1: les Français, ils veulent savoir.
22: Parlons un peu de cette Coupe du Monde, Philippe, qui a commencé très fort. Hein.
1: Oui, au début de la compétition, c'est parti très vite, les chiffres donnent le tournis et l'alerte record n'a pas arrêté de retentir. Oh, 14e but de Mbappé en Coupe du Monde, nouveau record man de Français de but en Coupe du Monde. 21 kilomètres accomplis par Thomas Soto sans tomber dans un nid de poule. Nouveau record personnel. 62e massage avec finition express de suite en 4 jours pour Louis Bonin qui devient le seul recordman de France de la spécialité. Louis ne se vide pas que la tête en vacances et les vacances se passent bien. 14 millions de spectateurs devant M6 pour voir les Bleus mardi, nouveau record de la chaîne. 14,7 millions de femmes, c'est le nombre de celles qui auraient vu le zboob de Patrick Boel sans avoir rien demandé. Nouveau record mondial, record.
22: Vous le disiez, record, car 14 millions de téléspectateurs ont assisté à la très belle performance des Bleus et de Kylian Mbappé sur M6.
1: Oui, Kylian Mbappé a battu le record de 57 buts d'Olivier Giroud en équipe de France. Il est encore à 17 843 frappes dans les tribunes pour battre l'autre record d'Olivier Giroud en équipe de France. Alors pourquoi Kylian a célébrer son but en faisant le joueur de flûte, ben c'était un pari avec l'animateur James Corden. Du coup, on se demande si l'inverse est vrai. Parfois, après un opéra, est-ce que le joueur de flûte tire un coup franc en chantant dans un tambour? Ensuite, il retire sa chemise en courant torse nu dans la salle. Puis là, t'as tous les spectateurs qui gueulent « À bord, le chef d'orchestre !» Ou alors « Othello, Othello, on t'encule !» C'était évidemment pour dire « On t'encule » à 6h56.
22: Et évidemment, et ça vous fait plaisir. Merci beaucoup, cher Philippe. Marina, encore des on parlait de records avec n'importe quoi. On parlait de records. Philippe, on est sur des records de température. Des températures élevées. J'essaie de trouver un lien.
0: Oui, oui. Voilà, je l'ai pas trouvé. Facile. Voilà. Le mieux, c'est de dire sans transition.
22: Sans transition, Marina.
0: C'est plus simple.
22: La chaleur toujours.
0: Exactement. Avec 26 départements en vigilance orange canicule, ça va de l'Île-de-France au centre-Val de Loire en descendant vers le nord de l'Auvergne-Rhône-Alpes et jusqu'à la Bourgogne-Franche-Comté. C'est là où les températures seront chaudes dès l'après-midi et les nuits, mais il fera chaud partout. Hein. 37 degrés attendus à l'ombre à Lyon et à Cognac. Vous aurez 36 degrés à Paris, à Bourges et à Nevers, ainsi qu'à Limoges et à Bordeaux. 35 à Toulouse, 35 à Besançon, 34 au Mans, à Nantes et à Biarritz. 33 à Toulon et à Metz, 31 à Lille et à Marseille, 31 à Bastia et à La Rochelle. Et on en sera en dessous des 30 degrés en bord de mer, avec 27 à Nice et Montpellier et 25 à Brest et à Cherbourg. Voilà pour les températures.
22: Là sous le soleil.
0: Oui, du soleil en général, parce qu'il y a un peu d'instabilité. Alors, c'est quand même des phénomènes locaux, mais il est possible qu'on ait des orages ponctuellement. Là, ils sont en ce moment sur la façade atlantique. Ils vont arriver vers le sud de la Bretagne, concerner toute la Bretagne, puis la Normandie, les Hauts-de-France, la région parisienne, centre-Val de Loire, au sud de la Garonne et vers les Pyrénées aussi, le massif central et le sud des Alpes. Là, on peut avoir cet après-midi un risque d'averse, voire d'orage, avec de bonnes rafales de vent à 90 km par heure. Et puis, le risque est élevé en termes d'incendie pour trois départements qui sont en orange, les Deux-Sèvres, la Haute-Garonne et le Vaucluse.
22: Merci beaucoup, Marina. Bonjour, Thomas Soto.
2: Bonjour, Jérôme Florin, ça va?
22: C'est pas toujours facile d'arriver derrière Philippe Cavrivière.
2: Oui, il faut penser à l'arroser, hein, parce que j'ai l'impression qu'il supporte mal la chaleur, notre Cavrivière.
22: J'ai l'impression.
2: Bon, merci, à demain matin, 4h30 avec toute votre équipe. Bonjour et bienvenue à tous. Évidemment, ce matin, on va vous aider à souffler, à respirer au milieu de cette journée qui s'annonce caniculaire pour tout le monde. L'hôpital suffoque sous la chaleur, titre le journal de Saône-et-Loire. Coup de chaud à l'école pour la montagne, quand l'Alsace s'inquiète des multiples impacts de la canicule sur la santé. Et puis, à 7h30, on vous racontera comment on fait aussi pour faire baisser la température de nos routes menacées tout simplement de fondre. Sinon, toujours aussi imprévisible, Donald Trump a signé hier soir à Versailles son accord de paix avec l'Iran. Roland Lescure a dîné au château hier soir avec le président américain, mais lui a-t-il présenté la note, la facture de cette guerre qui pèse déjà lourdement sur notre économie? Le ministre de l'économie et des finances qui viendra nous dire ce qui nous attend pour les prochains mois, puisqu'il sera l'invité d'RTL Matin tout à l'heure à 7h40. Et puis alors que l'émotion ne retombe pas et que beaucoup de questions restent posées sans réponse après la mort mort de Liana. Nous allons vous emmener dans une brigade de protection des mineurs pour vous montrer comment les enquêteurs travaillent là-bas. Ce sera d'ailleurs notre événement juste après le journal de 7h. Et à ce sujet, c'est l'ancien garde des Sceaux, Éric Dupond-Moretti, qui sera l'invité de Marc-Olivier Fogiel. Rendez-vous à 8h15. Nous sommes le jeudi 18 juin 2026. Happy birthday, Sir McCartney. Paul McCartney, 83 ans aujourd'hui. Alors nous, on vous dit hello, hein, on vous dit pas goodbye. Merci d'écouter RTL, il est 7h.
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2: Il a même 84 ans pour être précis, Paul McCartney. Le journal de 7h vous est présenté par Gaël Jordana. Bonjour Gaël.
4: Bonjour Thomas, bonjour à tous.
2: À la une ce matin, Donald Trump a donc choisi Versailles pour mettre fin à la guerre en Iran.
4: Le président américain a signé un protocole d'accord qui ouvre la voie à une fin de conflit. Téhéran a aussi signé à distance. On saura avec notre correspondant aux États-Unis dès le début de ce journal. La vague de chaleur en France prend de l'ampleur. 37 degrés sont attendus à Lyon notamment. Dans l'actualité également, un adolescent de 15 ans avoue le meurtre d'une octogénaire dans le Gard. La Coupe du Monde, avec ses deux questions ce matin. Et si l'Angleterre était le pays grand favori après sa victoire 4-2 contre la Croatie? Puis Jeannot Rességuier se demandera si ce n'est pas le mondial de trop pour Ronaldo.
2: Et le dîner de Donald Trump au château de Versailles a finalement débouché sur un accord clé avec l'Iran.
5: C'est signé. Je l'ai signé à Versailles. Je viens de le signer.
4: Le président américain a posé sa signature sur un protocole qui a pour but de mettre fin à un conflit qui dure depuis fin février. Téhéran a également signé cet accord de son côté et à distance. Bonjour Arnaud Touche.
6: Bonjour.
4: Vous êtes le correspondant de RTL aux États-Unis. Donald Trump devait simplement dîner au départ avec le président français à Versailles, mais finalement le document lui a été apporté à table par son chef de la diplomatie.
6: Vous voyez, Donald Trump assis entre Emmanuel et Brigitte Macron se saisit d'un épais feutre noir et parafe le document rédigé en persan. Bravo, s'exclame Emmanuel Macron en commençant à applaudir. Alors très vite, les autres invités lui emboîtent le pas. Good job, bon boulot, lance ensuite le président français à son homologue américain en lui serrant la main. Le prix du pétrole va baisser, lance ravi Donald Trump aux convives réunis pour le dîner au château de Versailles.
2: Bon alors Arnaud, on parle d'un accord de paix, mais il faut rester prudent, ce n'est que le début d'un processus. Le protocole prévoit de très nombreuses mesures. Est-ce que vous pouvez nous rappeler peut-être les principales ?
6: Absolument Thomas, déjà la plus importante, l'arrêt immédiat des opérations militaires, autrement dit un cessez-le-feu. Ensuite, ce protocole d'accord prévoit la réouverture progressive du détroit d'Ormuz, notamment après les opérations de sécurisation et de déminage. Il prévoit également un assouplissement des restrictions visant les exportations pétrolières iraniennes. Et puis il y a évidemment le dossier nucléaire, les stocks d'uranium enrichi qui devront être neutralisés ou placés sous contrôle dans le cadre d'un mécanisme qui reste encore à définir. Les discussions doivent désormais se poursuivre pendant 2 mois.
4: Arnaud, on pensait que cette signature d'accord devait avoir lieu demain à Genève, en Suisse. Mmh. Est-ce que ce rendez-vous est annulé ?
6: Alors écoutez, selon plusieurs médias américains, l'officialisation prévue demain en Suisse est toujours maintenue. Le Premier ministre pakistanais a même indiqué que cette cérémonie devait marquer le lancement des discussions techniques entre les deux pays. Mais du côté iranien, le ton est beaucoup plus prudent. Ce matin, un porte-parole du ministère des Affaires étrangères a estimé qu'une cérémonie officielle n'avait, je cite, pas vraiment sa place dans les plans actuels de Téhéran. Ce rendez-vous reste donc à confirmer dans les prochaines heures.
4: Merci Arnaud. Arnaud Touche, notre correspondant aux États-Unis pour RTL.
2: Et on aura l'occasion de revenir sur ce chiffre, 300 milliards d'aides à la reconstruction et développement économique de l'Iran. On en parlera notamment avec Émilie Beaujard. La question internationale, ce sera juste après le journal de 8h tout à l'heure. Il est 7h03, vous écoutez RTL. 37 degrés attendus aujourd'hui, 37 degrés à Lombre, à Lyon ou encore à Cognac.
4: 36 à Paris, Bourges, Clermont-Ferrand. 26 départements du centre-est vont d'ailleurs basculer en vigilance orange canicule dès midi. Et ce n'est que le début. Un pic au-delà des 40 degrés est attendu dimanche ou lundi.
2: Cette vague de chaleur qui est évidemment toujours un calvaire pour nos organismes et en particulier pour les organismes des seniors.
4: RTL est au plus près de vous ce matin. Vincent Serrano va sillonner la région parisienne à la rencontre de personnel médical, d'aidants. Bonjour Vincent.
7: Bonjour.
4: Vous êtes aux côtés de pensionnaires d'une résidence senior de Marne-la-Coquette, c'est dans les Hauts-de-Seine.
3: Oui, près d'une cinquantaine de résidents ici, une structure qui est dirigée par un Borel qui est à côté de moi. Bonjour.
7: Bonjour monsieur.
3: On fait attention à quoi dans ces périodes de forte chaleur? On sait en plus que ça va continuer.
7: Alors on va leur mettre de l'eau vraiment à disposition.
3: Ouais, la carafe que je vois juste à côté, là, dès l'entrée.
7: Au niveau des sorties, surtout être le matin ou le soir. On va adapter nos menus, tout ce qui est un petit peu froid.
3: Un mot d'ordre?
7: Surveillance.
3: Et la surveillance, c'est avec vous, Bérangère.
8: Oui.
3: Est-ce qu'on sent déjà que les résidents sont un petit peu fatigués?
8: On les sent fatigués, mais on les connaît déjà. Par exemple, il y a des résidents qui prennent une petite bière, mais il n'y a pas de bière sans. Mais je le fais avec subtilité.
3: Donc, une bière, un verre d'eau, une bière, un verre d'eau.
8: D'abord et après une petite bière, ça, voilà.
3: On va demander Daniel élevé à cette heure-ci. On est devant son appartement. Cette chaleur, qu'est-ce qu'on ressent?
9: Moi, je ne supporte pas. Hein. On est cloué au sol et on n'a pas envie de bouger.
3: Comment ça s'est passé cette nuit?
9: La chaleur, on pense à la chaleur et là, on est mal à l'aise.
3: Malgré la climatisation dans la chambre?
9: Oui. Donc, j'ai enlevé le dessus de lit parce que j'avais vraiment trop chaud.
3: On annonce près de 40 degrés oui. ce week-end.
9: Je ne sais pas comment on va faire. Là, on va rester chez soi. Hein. Je pense qu'on ne va pas bouger.
3: Bon, Daniel, vous avez quand même la chance d'avoir un balcon.
9: Oui.
3: Et un petit-fils, surtout, qui doit lui rendre visite cet après-midi.
4: Vincent Serrano pour RTL. On vous retrouve dans le journal de 8 heures où vous serez avec Karima, une aide à domicile dans les Yvelines pour sa tournée du matin.
2: Voilà, face à la canicule, le bac et l'école tentent de s'adapter. Titre Ouest France. Vigilance orange signale le journal du centre. Avant, peut-être, hein, vous le disiez, des vigilances rouges pour ce week-end. Évidemment, on vous tiendra au courant avec demain notamment une journée spéciale sur RTL. Dans le Gard, un adolescent de 15 ans a reconnu être l'auteur du meurtre d'une octogénaire.
4: Cette retraitée âgée de 86 ans avait été retrouvée sans vie la semaine dernière près d'un camping du Gros-du-Roi. L'enquête doit désormais déterminer les circonstances de ce drame, mais déjà, Sophie Neumayer, l'âge du suspect interpelle.
10: Oui, il s'agit d'un adolescent âgé de 15 ans, scolarisé au collège. Il habite le secteur. Son père détient l'un des ranchs qui propose des promenades à cheval au Gros-du-Roi. Un garçon qui était jusqu'à présent inconnu des forces de l'ordre et de la justice. En garde à vue, il a reconnu les faits, mais n'explique toujours pas son geste d'une extrême violence. Les médecins ont constaté d'importantes lésions sur le corps de la victime. Certains de ses coups portés avec une perceuse. Et pourquoi l'adolescent s'en est-il pris à Jacqueline, âgée de 86 ans? Elle résidait, comme chaque année à cette période, dans le camping tout proche de la plage sauvage de l'Espiguette. Son corps a été découvert la semaine dernière, non loin de là, près d'un étang. La procureure de Nîmes indique que l'enquête doit justement permettre de cerner le contexte et les causes de commission des faits.
4: Les précisions de Sophie Neumayer du service police-justice de RTL.
2: RTL, il est 7h06, on va parler des écrans. Les écrans, ça gêne énormément. 10 millions de Français disent souffrir de fatigue visuelle.
4: Soit un tiers de la population adulte. Entre le pro et le perso, on peut passer jusqu'à 12 heures devant son portable ou son ordinateur. Rassurez-vous, des solutions existent. Tom Froidefond a rencontré Nathan. Il a 35 ans et travaille dans la cybersécurité. Forcément, il se sent un peu concerné par cette fatigue visuelle.
11: Quand il en a marre des écrans, Nathan prend une pause. Dehors, il va s'asseoir sur un banc en tirant sur sa grosse cigarette électronique.
12: Je commence à avoir les yeux qui piquent ou je commence à avoir mal aux yeux. Je sens qu'il y a quelque chose dans mes yeux et que si je lâche l'écran et que je fais autre chose, ça disparaît, quoi. Quand on est devant son écran toute la journée, sortir prendre l'air 10-15 minutes, ça fait un bien fou.
11: Pour réduire sa consommation d'écran, il s'est fixé une limite sur son téléphone personnel.
12: Je me suis mis une alarme sur mon téléphone pour savoir combien de temps en moyenne je regardais mon téléphone par jour.
11: Il est passé de 5 à moins de 3 heures par jour, mais pour son ordinateur de bureau, c'est plus compliqué, c'est son outil de travail.
12: Je pense que je passe bien entre 6 et 7 heures sur mon écran.
11: Pour ménager ses yeux, Nathan utilise une paire de lunettes de repos, une bonne technique pour l'orthoptiste Véronique Morin, mais selon elle, le plus efficace reste ce qu'elle appelle les 20-20.
13: Faites des pauses toutes les 20 minutes de travail, on lève les yeux de son écran, on regarde par la fenêtre pendant 20 secondes et on peut retravailler.
11: Nathan souffle un peu, il va avoir du mal à y penser aussi régulièrement.
4: Le reportage de Tom Froidefond pour RTL.
2: On a une pensée ce matin pour Éric Roy, l'entraîneur du Stade Brestois, dont on a appris la mort hier après 3 ans et demi d'une lutte très discrète contre un cancer, cancer du pancréas. Il fait la une de l'équipe, Éric Roy, le départ du King. Il fait aussi la une du Télégramme, Brestois pour toujours. Il a écrit le journal, la plus belle page de l'histoire du Stade Brestois. Éric Roy avait 58 ans. Allez, on va à la Coupe du Monde. Et l'Ouzbékistan qui vient de s'incliner, il y a 3 buts à 1 face à la Colombie.
4: Oui, c'est le dernier résultat de la nuit. Le Ghana, lui, s'est imposé in extremis face au Panama. 1-0 à la 95e minute. Les Ghanéens prennent la deuxième place du groupe L derrière l'Angleterre. Les Anglais qui ont largement battu la Croatie 4-2. Et si c'était eux, Thomas, les grands gagnants cette année, Raphaël Vantard.
14: dans les tribunes comme sur le terrain. C'est la démonstration de force de ce début de Coupe du Monde. L'Angleterre, dominatrice malgré quelques passages à vide. Les supporters des Three Lions rêvent déjà 60 ans après d'une deuxième étoile tant attendue. On est très impressionnant là chez Jason. Normalement, on démarre pas toujours bien une Coupe du Monde, mais là, on est à bloc. On part dans la bonne direction, ajoute Michael. C'est peut-être qu'un match, mais vous verrez. Rendez-vous en finale à New York.
15: New York, here we come.
14: Étincelant double buteur, le capitaine anglais Harry Kane essaie de tempérer l'enthousiasme de son peuple. Ce n'est qu'un premier match de Coupe du Monde.
16: Le coach nous a dit qu'il fallait y aller, qu'on n'avait rien à perdre. On a juste montré au monde qui on pouvait être. Et on va essayer d'aller le plus loin possible dans cette Coupe du Monde.
14: Pour l'emporter, l'Angleterre pourra compter sur son imposant contingent ici de supporters aux États-Unis. Plus de 60 000 personnes hier à Dallas. Des fans qui n'espèrent qu'une seule chose, comme ils le chantent, ne pas rentrer sans la Coupe du Monde à Londres.
1: Raphaël Vantard pour RTL.
2: Le problème, c'est qu'on est nombreux à ne pas vouloir rentrer sans la Coupe du Monde à Londres. Comme chaque matin, c'est le moment de retrouver Jeannot Rességuier.
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4: Et bonjour Jeannot.
17: Bonjour à tous.
4: Et il y a un autre favori dans cette Coupe du Monde, c'est le Portugal. Mais il s'est fait piéger hier soir face à la République démocratique du Congo. Un partout. Peut-on blâmer Cristiano Ronaldo? À 41 ans, le quintuple Ballon d'Or joue son sixième mondial. Et vous le comparez à un certain Léo Messi, Jeannot?
17: En fait, Messi, qui aura 39 ans la semaine prochaine, donne ce sentiment de fraîcheur que Cristiano Ronaldo a du mal à démontrer. Il suffit de voir la facilité avec laquelle la star argentine a infligé ce triplé à l'Algérie et de comparer avec les difficultés des déplacements du Portugais contre les Congolais, conjugués avec un manque de réussite criant, pour se rendre compte que cette Coupe du Monde pourrait être celle de trop pour celui que l'on surnomme CR7. Je n'ai rien contre les vieux, moi le sexagénaire, mais en 2026, certes avec 2 ans d'écart entre Messi et Cristiano, il n'y a plus de débat à mon sens, et l'écart entre ces deux stars sur la fin est à la hauteur de la différence des ballons d'or qu'ils ont remportés, 8 contre 5 en faveur de l'Argentin. Je n'aime pas tirer sur les ambulances, mais quand on compare leurs deux premiers matchs dans cette Coupe du Monde américaine, il suffit de voir la facilité de Messi pour inscrire ses 3 buts et de voir l'impuissance qui se lisait sur le visage de Cristiano Ronaldo après 2 occasions gaspillées.
4: L'avis tranché de Jeannot Rességuier. Les prochains matchs aujourd'hui à 18h, Tchéquie-Afrique du Sud, à 21h, Suisse-Bosnie-Herzégovine. C'est à suivre sur RTL et sur M6 en direct.
2: Les courses, elles auront lieu en nocturne. Oui et non, parce que là, on a un message au 74-900. Bonjour, je voudrais savoir pourquoi les journalistes emploient le mot nocturne pour annoncer le quintet à 20h15, alors qu'il fait encore jour. Pour moi, nocturne, c'est la nuit. Merci de m'expliquer, sinon je demanderai à Muriel Gilbert. On devrait peut-être plutôt dire en soirée. Donc en soirée à Longchamp à 20h15.
4: Je vous donne quand même les pronostic de Dominique Cordier. Il vous conseille de jouer le 3, l'As, le 13, le 7, le 2, le 5, le 6. 3, As, 13, 7, 2, 5, 6. Et l'outsider de RTL, c'est le 13, Zara Babi.
2: Vous, vous reviendrez en matinée à 9h pour le journal tout à l'heure, Gaël Jordana. N'hésitez pas à nous envoyer vos messages, vos appréciations, vos critiques aussi au 74-900 avec le mot-clé matin. Il est 7h12.
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2: Et on a tous ce chiffre en tête, 70 000 plaintes à examiner en urgence d'ici la mi-juillet pour protéger nos enfants. Ça, c'est la feuille de route tonitruante délivrée par le ministre de la Justice, Gérald Darmanin, après la mort de Liana. Alors nous, ce matin, et c'est notre événement sur RTL, on a voulu aller voir comment travaillent les équipes chargées de protéger les mineurs. Bonjour Valentin Boissé.
18: Bonjour à tous.
2: Vous avez passé la journée d'hier en immersion dans un service chargé de la protection des mineurs, en l'occurrence au commissariat de Créteil dans le Val-de-Marne. Là-bas aussi, on croule littéralement sous les dossiers. Et le travail de ces hommes et de ces femmes consiste d'abord et avant tout à aider les petites victimes à parler.
18: Ah oui, au 5e étage du commissariat, il y a quelques dessins sur les murs et ce téléphone qui sonne en permanence.
19: Sûreté 94, les mineurs, bonjour. On a entendu votre fille dans le cadre de cette procédure. On voulait vous faire venir au service urgemment.
18: Ici, pas d'uniforme. Les agents sont en civil car les enfants ne sont pas des victimes comme les autres. Annabelle Herbert est chef de section. Nous entrons dans la salle d'accueil.
20: Alors voilà, on a des jouets. La mise en confiance va s'effectuer depuis l'ascenseur jusqu'ici.
18: Un chien nommé Texto est aussi là pour apaiser les enfants, car verbaliser un abus est difficile à leur jeune âge. Certains restent parfois mutiques. Dans la salle voisine, une audition est en cours.
0: On est obligé de se mettre au niveau du vocabulaire que l'enfant peut comprendre, l'emmener à dire des choses avec ses propres mots, et il y a des notions comme ça sur le corps. On est obligé de savoir s'ils savent ce que c'est.
5: Sur le corps, justement, si par exemple à l'âge de 3 ans, il y a certains mots qu'il connaît déjà, ça vous donne une indication sur ce
0: exactement
5: qui a pu se passer.
0: Ouais. Et là, nous, on est obligé de vérifier comment l'enfant peut avoir tel ou tel vocabulaire. On demande de toute façon aux parents de nous dire pourquoi l'enfant a un vocabulaire qui ne correspond pas à son âge.
18: C'est ainsi que les enquêteurs perçoivent les abus racontés avec des mots d'enfant. Les interrogatoires ne durent pas plus de 20 minutes et il faudra ensuite les croiser avec les paroles des adultes.
2: Et alors Valentin, ces brigades sont véritablement au cœur de l'électrochoc que vit notre pays depuis les affaires récentes. Et ces brigades, on le disait, elles aussi croulent sous les signalements.
18: Oui, ils sont 24 enquêteurs ici et il suffit de rester avec eux quelques minutes pour comprendre l'afflux de signalements.
19: À tout de suite, au revoir.
18: Un enquêteur raccroche.
0: Là, on est sur une enquête qui se déclenche maintenant. La fillette, elle va être là que dans 1h30, 2h.
5: C'est un signalement qu'on a pu avoir aujourd'hui.
0: Exactement, qui nous a été envoyé par le parquet. On est obligé d'intervenir rapidement puisque l'auteur est en contact avec la victime.
18: Un dossier qui s'ajoute en temps réel aux 930 autres que ce service doit gérer depuis le début de l'année. Thierry Huguet est le directeur départemental du service.
6: Le nombre d'affaires croît de manière continue, ce qui résulte d'une certaine forme de libération de la parole. Les dossiers ne sont pas tous traités en quelques jours. Certains demandent des investigations très longues. C'est toujours très compliqué à gérer parce qu'il n'y a pas de domaine dans lequel la charge émotionnelle soit plus forte que l'atteinte aux enfants.
18: L'onde de choc de l'affaire Liana s'est propagée jusque dans ses couloirs. La brigade rouvre tous ses dossiers, des agents, des autres

0: ça doit pas beaucoup vous plaire.
1: Non, mais vous savez, ce qui fait la gloire des pays libres comme la France, c'est précisément qu'on peut le faire. C'est un hommage.
0: C'est un hommage. Et puis juste après vous, Étienne, on retrouvera le visage du jour avec Agnès Bonfillon. Bonjour Agnès.
2: Bonjour Thomas, bonjour à tous.
0: Un visage qui nous a donné un sourire immense en 1998 et qui n'a pas disparu des stades, même s'il n'est plus sur le terrain, l'ancien champion du monde de foot, Youri Djorkaeff.
2: Depuis le début de la Coupe du Monde, on le voit en tribune aux côtés de Gianni Infantino. Normal, la FIFA fait partie de sa deuxième vie.
0: Il est 7h16.
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0: Il est pratiquement 7h19. L'édito d'RTL Matin, Étienne Jarnel, écoutez ça. La Marseillaise sifflée, c'était il y a 25 ans, en 2001, lors d'un match entre la France et l'Algérie au Stade de France. Le public avait donc hué la Marseillaise, provoquant la furie du président de l'époque, Jacques Chirac. Et bien, un quart de siècle plus tard, et en pleine Coupe du Monde, le maire LFI de Saint-Denis, Bali Bagayoko, trouve qu'il n'y a rien de choquant à siffler notre hymne national dans un stade. Et donc, vous, Étienne Jarnel, vous êtes pas loin d'être d'accord avec lui.
1: Alors si, Thomas, je trouve ça choquant, mais je pense aussi que c'est le mérite, la gloire même de notre République et en général d'un régime de liberté, de laisser s'exprimer ceux qui la contestent. C'est choquant, bien sûr, de siffler la Marseillaise. C'est une atteinte à cette belle idée selon laquelle on s'unit par-delà nos divergences derrière un drapeau, derrière un hymne. Et le fait qu'un élu de la République n'y voit pas de problème, c'est pas très flatteur pour ses convictions républicaines. Sans compter que c'est un cadeau aux identitaires de tous bords. Mais à la fin, cette déclaration est aussi un hommage, volontaire ou pas, à la République française.
0: Un hommage parce qu'ailleurs dans le monde, on n'a pas toujours cette liberté, c'est ça?
1: Exactement, Thomas. Essayez de siffler l'hymne russe à Moscou, essayez de siffler l'hymne cubain à la Havane, vous verrez ce qui se passe.
0: Je vous laisse faire.
1: Voilà. Et voici, pour s'en rendre compte, précisément ce qu'a dit Bali Bagayoko à l'Opinion. Je le cite. Siffler la Marseillaise quand la France se déshonore par ses actes à l'international, c'est un droit à la République populaire, parce que les enfants de celles et ceux qui sont ici dans les grands stades, ils sont citoyens d'ici, mais aussi de là-bas. Fermez les guillemets. Eh bien, là-bas, comme il dit, on va parfois en prison pour une offense au drapeau, en Algérie notamment. Elle nous rappelle Kamel Daoud, qui est un écrivain franco-algérien pris Goncourt cette semaine. Et c'est aussi pour cette raison que tant de gens venus du monde entier rejoignent la France.
0: Bon, en France, à chaque question, il y a une loi. Et il y a donc une loi de 2003 qui réprime l'outrage public à l'hymne ou au drapeau national.

0: dans une manifestation publique, ça existe.
1: Oui, elle n'est pas vraiment appliquée. Je ne suis pas sûr d'ailleurs qu'elle soit bien inspirée. La bonne réponse est toujours politique, pas pénale. Je vous raconte une histoire. 1881, débat sur la grande loi sur la liberté de la presse, celle qui aujourd'hui encore ici dans ce studio d'RTL nous permet de nous exprimer librement. Certains députés républicains veulent ajouter un délit d'outrage à la République. Et à l'époque, c'était un sujet très immédiat, pas du tout rhétorique. Hein. À la Chambre des députés, ceux qui voulaient l'abolir, la République, représentait entre les bonapartistes et les monarchistes environ un tiers des voix. Eh bien, Georges Clémenceau, républicain farouche, s'il en est, s'y oppose alors. Il se fâche avec tous ses amis et il prononce cette phrase magnifique que je vous cite, « La République vit de liberté ».
0: La République vit de liberté. Merci beaucoup Étienne Jarnel, directeur du Point. Et cette semaine, quand l'Europe croit enfin en elle, c'est la une de votre hebdomadaire. Il est 7h22. Lui, on l'a pas sifflé, mais on l'a plutôt ovationné quand il portait le maillot bleu Youri Djorkaeff, champion du monde 98. Votre visage du jour, Agnès Bonfillon. Et que vous êtes nombreux à avoir remarqué en très bonne place dans les stades de la Coupe du Monde 2026 en vous demandant mais qu'est-ce qu'il fait là, Djorkaeff? Eh bien, en fait, Agnès, notre champion vit vraiment une deuxième vie.
2: Il ira. Djorkaeff.
3: Oh, quel but!
2: Quel but de Djorkaeff!
3: Quel but et quelle action! Somptueux, Youri Djorkaeff!
4: Évidemment, on l'a connu buteur, passeur décisif. À 58 ans, le voilà devenu passeur tout court. Le voir ces jours-ci à proximité de Gianni Infantino, le président de la FIFA. Rien d'étonnant, Youri Djorkaeff est l'un de ses conseillers. Dès 2019, le nom de l'ancien champion du monde apparaît dans l'organigramme de la Fédération internationale. Car à cette époque, il prend la tête de la fondation.
5: La fondation FIFA croit au pouvoir du football pour transformer la société. Grâce à ça, partout dans le monde, des millions de personnes voient leur vie changer.
4: Pendant 5 ans, il parcourt le monde pour soutenir les programmes éducatifs pour la jeunesse, promouvoir l'inclusion par le sport. Surnommé le Snake, le serpent, à cause de ses trajectoires imprévisibles, Youri Djorkaeff est désormais un ambassadeur du ballon rond. Une fonction qu'il a pendant un moment couplée avec le poste de consultant, ici même sur M6 et RTL.
0: Alors comme beaucoup d'anciens joueurs, il aurait pu devenir entraîneur finalement Djorkaeff. Mais cette deuxième vie est assez logique pour lui.
4: Mais oui, parce que bien avant Zurich, Youri Djorkaeff savait ce qu'il voulait faire en 2006. Alors qu'il termine sa carrière à New York chez les Red Bulls, il décide d'y rester avec sa femme et ses deux fils. Il crée sa propre fondation. Déjà, il veut aider les jeunes issus des milieux modestes à accéder au football.
6: Il y a des valeurs dans le sport qui sont tellement importantes, qui peuvent tellement aider les enfants à trouver leur voie, à trouver leur bonheur et à trouver aussi des règles. Et j'essaie d'attirer le plus de participants possible.
4: Le sport peut changer une trajectoire de vie. Le numéro 6 des Bleus y a toujours cru, dur comme fer. Ça le conduit également à s'investir dans les actions menées avec la Fédération Française de Foot.
7: On a un petit peu le trait d'union entre le monde professionnel et le monde amateur. Donc on essaye, par nos actions, de dire que le football est une vraie famille. On a besoin de l'élite, mais on a aussi besoin de la base.
4: Encore et toujours ce même fil rouge, ouvrir des portes, donner des perspectives grâce au ballon rond. Il y a aussi le côté plus humanitaire. Youri Djorkaeff, vous l'avez interviewé, Thomas, ici même en 2020 sur RTL, alors qu'il était en Arménie, dont sa mère est originaire. C'était quelques semaines après la guerre du Haut-Karabakh.
8: J'étais dans le service des grands brûlés et je peux vous dire que c'est quelque chose qui vous marque à vie. Je me suis même posé la question si c'était un bon moment pour être présent, mais le professeur en place m'a dit que les quelques mots que je pouvais prononcer venant du champion du monde, c'était un réconfort pour ces jeunes soldats.
4: À sa manière, aujourd'hui, sur un autre terrain, Youri Djorkaeff continue ses passes décisives.
0: Quelle belle métaphore footballistique. Merci beaucoup à vous, Agnès Bonfillon. Bonjour, Aude Vernuccio.
9: Bonjour, Thomas. Bonjour à tous.
0: Dans quelques minutes, ce sera le journal de 7h30. Et ce matin, vous allez nous raconter comment on va tartiner nos routes, en fait, pour essayer de les protéger, elles aussi, de la chaleur.
9: Vous connaissez le lait de chaux? Eh bien, c'est une solution naturelle qui, une fois étalée sur le goudron, fait baisser la température de 10 degrés. Et on ira dans le Rhône pour une opération d'épandage.
0: Et faire baisser la température de 10 degrés, on en aurait bien besoin, Marina Giraudeau.
9: Ah, mais oui, parce que les températures vont encore grimper cet après-midi. Dit 31 à 37 degrés dans les terres.
0: 31, c'est tout le monde sera au-dessus de 30 aujourd'hui?
9: Non, en bord de mer, là, on sera plutôt entre les alentours de 25-29 degrés.
0: Bon, tous les détails, ça reste très chaud et le plus dur est à venir. Tous les détails après les grosses têtes sur RTL. À tout de suite. Bonjour.

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13: Place aux grosses têtes qui découvrent les méduses. Vous savez, les méduses, c'est ces chaussures qui sont tendance en été.
14: C'est des sandales en plastique qu'on met aux
15: dents. Je ne savais pas.
16: Mais l'ami pensait que c'était des vraies méduses qu'on mettait.
15: Ben oui.
17: Ben ouais. Bah, je devrais bien essayer sur la plage.
18: Ben, tu m'étonnes.
17: Si, si, je l'ai entendu aux grosses têtes. Il faut mettre des méduses à ses pieds.
18: Et ce string en moule que tu as là.
16: Elle est sur les pieds.
18: Toujours.
16: Mais si.
18: Et la cravate en forme de dorade.
13: Les grosses têtes qui reviennent cet après-midi à partir de 15h30. La météo, 26 départements en vigilance canicule, hein, c'est ça?
19: Exactement, ça va de l'Île-de-France en descendant vers le nord de l'Auvergne-Rhône-Alpes et en Bourgogne-Franche-Comté. On aura 37 degrés à Lyon cet après-midi, mais aussi à Cognac, 36 à Paris, 36 à Nevers et à Clermont-Ferrand. Des températures qui seront 8 à 16 degrés au-dessus des moyennes de saison. 35 à Toulouse, à Strasbourg, 34 au Mans et à Nantes. Tout ça à l'ombre évidemment, 32 à Lille et à Marseille, 31 à Rouen et puis en bord de mer, un petit peu moins, 25 à Brest, 26 au Havre, 27 à Nice ou encore à Montpellier. 26 départements donc en vigilance orange canicule, tout ça va se passer généralement sous le soleil, mais il y a des endroits quand même où on aura un risque d'averses orageuses. Là, les orages sont sur l'Atlantique, ils vont arriver par les pays de la Loire et la Bretagne, toucher la Normandie, les Hauts-de-France, jusqu'en Île-de-France, centre-Val de Loire et puis au sud de la Garonne, Massif central et le sud des Alpes. C'est localisé, hein. C'est tout à fait possible que vous n'en ayez pas et vous aurez du soleil si vous n'en avez pas.
13: Merci beaucoup à vous, Marina. Merci d'écouter RTL. Il est
12: 7h30. 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
13: Et on vous retrouve au dernier show pour le journal. Cette chaleur met les organismes à rude épreuve, tout comme nos routes d'ailleurs.
20: On attend 37 degrés à Lyon aujourd'hui. Et qui dit chaleur intense dit risque de détachement du goudron. Mais il existe des solutions naturelles pour faire baisser la température de 10 degrés. Frédéric Perruche, vous êtes en direct de Larajas dans le Rhône, où l'on se prépare à une opération d'épandage de lait de chaux. Vous nous expliquez ce que c'est ?
15: Eh bien, c'est tout simplement de la chaux couleur blanche, 1000 litres ici, que l'on dilue, c'est en cours, dans 3000 litres d'eau qu'un imposant camion-citerne va épandre sur les routes les plus sensibles des monts du Lyonnais pour les stabiliser en période de canicule. Détail Stéphane Grandjean, chef d'équipe dans ce centre technique du département du Rhône.
21: Alors, elle permet de refroidir la route dans un premier temps avec le phénomène d'évaporation tout de suite, immédiat. Et ensuite, on laisse une pellicule blanche à la surface de la chaussée qui évite l'accumulation de chaleur.
22: Et ça refroidit la route?
21: Voilà, on ramollit moins le goudron, il s'arrache pas, il a moins de risque de devenir liquide, de rester collé aux pneus des véhicules et de s'arracher.
22: Parce que le bitume, il est à quelle température? Il monte jusqu'à combien?
21: Hier, on a relevé à 17h, on était à 50 et quelques degrés, 55 degrés. Au plus haut de la chaleur, il peut monter à 60, 70 degrés.
15: 20 km de chaussée vont être traités ce matin, les plus exposés au soleil. Ce lait de chaux permet de faire chuter les températures, vous l'avez dit, les températures au sol d'une dizaine de degrés pour plus de sécurité.
20: Frédéric Perruche en direct de La Rajasse dans le Rhône pour RTL, merci à vous.
13: C'était prévu demain en Suisse, mais finalement Donald Trump a signé l'accord Iran-États-Unis chez nous, en l'occurrence hier soir en France.
20: Sous les ors du château de Versailles et le regard rassuré d'Emmanuel Macron.
23: C'est un moment de paix. Et une bonne nouvelle pour beaucoup de nos compatriotes, parce que les prix, normalement, du carburant aussi vont baisser, et du gaz.
20: L'Iran a ensuite signé électroniquement ce pré-accord de paix qui ouvre la voie à 60 jours de négociation.
13: Et parmi les questions qu'on se pose, qu'en sera-t-il du Liban? Israël se refuse toujours à quitter le front libanais.
20: Un petit différent avec son allié israélien, d'après Donald Trump. Le Liban fait bien partie de l'accord, mais le Premier ministre Netanyahou refuse de baisser les armes face au Hezbollah. Betsabeh Salem, vous êtes notre correspondante en Israël. Faut-il poursuivre les opérations? À Tel Aviv, les habitants sont partagés.
24: Tsahal doit arrêter ses opérations au Liban, considèrent certains, pas parce que Trump le demande, mais parce que c'est dans l'intérêt d'Israël.
25: Un cessez-le-feu, c'est dans notre intérêt. On a beaucoup frappé au Liban et si on continue d'attaquer, qu'est-ce que ça apportera de plus? On ne peut ni éliminer le Hezbollah, ni prendre le contrôle de tout le Liban. On va faire quoi? Tuer quelques terroristes de plus? Vaut mieux éviter de perdre encore des soldats, rester de notre côté de la frontière et riposter si besoin.
24: Mais pour la plupart des Israéliens, le seul moyen de venir à bout du Hezbollah, c'est de poursuivre les frappes.
26: Il faut continuer jusqu'au bout, avec ou sans les États-Unis. On ne peut pas continuer à vivre comme ça. Le Hezbollah veut juste nous tuer. Ça suffit. Ici, à Tel Aviv, tout va bien. On ne reçoit pas de roquettes. Mais les habitants du Nord, on en fait quoi?
27: Il faut continuer, en finir avec le Hezbollah et que le Nord vive en paix.
24: Quant au risque que les activités de Tsahal au Liban ne fassent échouer les négociations entre Washington et Téhéran, cette américano-israélienne rétorque que de toute façon, cet accord est mauvais pour Israël, un avis largement partagé ici.
20: Betsabeh Salem, correspondante de RTL en Israël.
13: RTL, il est 7h33, 5 mois après l'incendie meurtrier de Grand Montana en Suisse. Il y a quelques jours une nouvelle audition pour les propriétaires du bar Le Constellation et RTL a pu en consulter le compte-rendu.
20: Jacques et Jessica Moretti ont été entendus pour la troisième fois en tant que prévenus le 5 juin dernier. Troisième audition, troisième version des faits sur l'achat de cette mousse acoustique qui s'est embrasée de façon spectaculaire, Maxime Lévy.
28: Oui, en janvier, Jacques Moretti affirmait l'avoir achetée dans un magasin de bricolage en Suisse. Puis, en février, c'était chez un grossiste allemand, Fortis. Mais finalement, le 5 juin dernier, le couple s'en souvient, c'est en fait l'ancien propriétaire du Constellation qui avait avancé l'achat de la mousse auprès d'une autre entreprise, l'entreprise Flexolan. Autre coup de théâtre, le couple avait même fourni une facture en février dernier. Mais finalement, cette facture n'est pas la bonne. Et même pire, ce n'est même pas une facture, mais un devis maquillé en 2016. Ce devis, je le mets dans la pile avec les frais à comptabiliser. L'année suivante, je vois ce document qui justifie la mousse. Les détails sont les mêmes et j'ai simplement changer l'intitulé en facture pour garder une trace de l'achat. Je n'ai pas voulu mal faire, explique Jessica Moretti en audition. Des changements de version qui ont laissé les avocats de familles de victimes dubitatifs, les mêmes qui attendent toujours de savoir formellement où cette mousse a été achetée.
20: Info RTL de Maxime Lévy et pour rappel, l'incendie de Grand Montana a fait 41 morts et 115 blessés.
13: Et puis on l'évoquait de quelques phrases dans le journal de 7h, c'était King Eric, titre ce matin, Nice Matin, en hommage à Eric Roy.
20: Ex-joueur de l'OM, entraîneur de Brest depuis janvier 2023. À 58 ans, il se battait contre un cancer du pancréas. Ce matin, Alain Bogossian lui rend hommage.
29: C'est un homme cher qui nous quitte, parce que c'était mon pote. Je voulais lui tirer un coup de chapeau avec tout ce qu'il avait fait. Et pour le football, pour lui, j'ai une grosse pensée à sa famille et ses enfants.
20: L'hommage d'Alain Bogossian, notre consultant RTL, hommage à Eric Roy.
13: Merci beaucoup à vous, Aude Vernuccio. On vous retrouve tout à l'heure pour le journal de 8h30. Il est 7h35. À suivre, c'est l'Anglais Côte, Monsieur l'Anglais. Bonjour François.
30: Bonjour.
0: Bonjour Thomas.
1: Il y a une semaine, vous nous parliez des salariés de Decathlon en grève pour la première fois pour demander des hausses de salaire.
0: C'est vrai.
1: Vous nous disiez les comprendre, je m'en souviens. Eh bien, ils ont en partie obtenu gain de cause. Comme quoi, être soutenu par François Langlais, ça compte hein, quand même.
0: Si seulement c'était vrai. Non, l'idée du partage des profits exceptionnels monte un peu partout dans le monde, je vais vous raconter ça. Vous trouvez pas que j'ai l'air bizarre ?
1: Si, pourquoi ?
0: Je me demande si je suis pas en train de virer marxiste.
1: Oula, il y a encore de la marge. Et puis juste après l'Angleco, c'est le ministre de l'économie Roland Lescure qui sera l'invité d'RTL Matin, suivi comme son ombre par Philippe Cavrivière. À tout de suite. François Langlais, marxiste, j'étais pas prêt.
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1: Il est 7h39, l'Angleco, François Langlais. C'est donc un coup de colère qui aurait été payant pour les salariés de Decathlon. Il y a quelques jours, ils s'étaient mis en grève, estimant ne pas profiter des bons résultats de leur entreprise. Résultat, hier, le groupe a annoncé le versement de 2 000€ en actions gratuites pour la plupart de ses salariés. François, certaines entreprises semblent avoir compris qu'il faut partager un peu le gâteau.
0: C'est vrai. C'est vrai, vous le disiez, cette affaire de Decathlon intervient après une année de rentabilité très bonne pour le distributeur. On se souvient aussi de l'affaire Total Energy et de ses profits en forte hausse, qui avait nourri également une polémique sur la répartition des bénéfices au profit des consommateurs cette fois-ci. Et voici que ce débat prend une nouvelle vigueur, et aux États-Unis et en Asie, devant les chiffres fous de certaines entreprises.
1: Et pourtant, on a quand même rarement vu l'Amérique s'enflammer pour la justice sociale ou salariale.
0: Oui, c'est vrai. Mais figurez-vous que cette fois-ci, c'est Donald Trump lui-même qui a allumé la mèche il y a 3 jours. Il a ainsi déclaré que les monstres de l'intelligence artificielle, qui se préparent à faire des fortunes considérables, devraient trouver le moyen de, je cite, « redonner quelque chose au public ». Il va d'ailleurs convoquer les patrons concernés. OpenAI, c'est l'un de ces géants, dans l'espoir de désamorcer les critiques, a déjà annoncé la création d'un fonds de participation alimenté par les bénéfices de l'entreprise pour reverser des dividendes aux citoyens, y compris aux non-actionnaires. Mmh. Et chez les économistes américains aussi, ça bouillonne avec des propositions de nouveaux impôts sur le capital qu'on croirait made in France. Hein. Impôts pour les titans de la tech afin de provoquer le fameux ruissellement de la richesse au-delà de la Silicon Valley.
1: Alors ça, c'est pour l'Amérique et en Asie, alors, François?
0: Oh, c'est l'histoire incroyable de Samsung et de son homologue, d'ailleurs, SK Hynix, deux fabricants de mémoire informatique qui ont connu des années éblouissantes à cause de la demande pour construire les data centers et puis de la forte hausse des prix de ces composants. Samsung a réalisé près de 30 milliards d'euros de profit au premier trimestre seulement, après plus de 150 milliards l'année dernière. Les syndicats de Samsung très puissants ont obtenu que 10% des profits soient redistribués aux salariés. Chez Hynix, accord analogue, mais il vaut pour les

0: 10 prochaines années. On réinvente la coopérative à la sauce coréenne. Du coup, chez Samsung, les ouvriers ont touché pas loin de 300 000 euros de primes en moyenne.
1: 300 000 euros ?
0: Énorme. L'afflux d'argent dans la région des usines à Hwaseong a été tel que les ventes des grands magasins ont pris 25%. Le prix de l'immobilier explose. Les importations de voitures de luxe ont doublé. Et les communes de la région, en Corée, ce sont les villes qui touchent un impôt sur le revenu, les communes ont profité d'une manne supplémentaire de 50% de leur budget. Ça arrangerait bien Roland Lescure, ça.
1: Je crois qu'il se dit qu'il serait volontiers ministre de l'économie en Corée du Sud ce matin. Mais
0: autant d'initiatives, ouais, Thomas, qui témoignent du fait que, dans certains secteurs, le rapport de force et le partage de la croissance se sont tellement déformés en faveur du capital et au détriment du travail, que le capital lui-même est prêt à jeter quelques miettes du festin par-dessus le bastingage.
1: Merci beaucoup à vous, François Langlais. Il est 7h42.
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1: Et c'est donc le ministre de l'économie et des finances qui ne vont pas très bien. Roland Lescure, qui est l'invité d'RTL Matin. Bonjour et bienvenue sur RTL.
3: Bonjour,
1: Roland Lescure.
3: Merci.
1: Alors c'était comment ce dîner avec Donald Trump hier soir à Versailles?
3: D'une certaine manière, c'était historique quand même. Vous savez que c'était avant tout pour célébrer les 250 ans des États-Unis que ça a été monté. Il y a 250 ans, quasiment jour pour jour, en 1778, Benjamin Franklin est venu à Versailles.
1: Ça, c'est le dossier de presse, mais c'était sympa ou pas?
3: Non, chaleureux. Non, mais c'était d'abord, il y avait un côté un peu solennel, c'est vrai, parce que c'est les 250 ans d'un allié, d'un ami dont on sait que la relation a des hauts débats. C'était plutôt chaleureux, parce que je pense que le G7 a été un bon G7. En tout cas, le président des États-Unis a dit que c'était son meilleur. Et puis, on a eu aussi des discussions assez axées sur les sujets du jour. J'étais entre le ministre du Commerce et le ministre des Finances. On a moins parlé de la qualité des asperges que de taxes sur les géants du numérique ou de commerce international, évidemment.
1: Est-ce qu'il a aimé les vins qu'on lui a servis, le président américain?
3: Alors, le président américain ne boit pas, vous savez.
1: Il a bu du coca?
3: Alors, je sais pas ce qu'il a bu, il n'a pas bu de vin, en tout cas.
1: Il n'a pas bu de vin.
3: Mais mes convives en ont bu, effectivement.
1: Mais la question est importante parce qu'il a menacé de mettre des taxes de 100% sur le vin français si Paris ne revient pas sur la taxe sur les services numériques. Il a reculé sur ce point-là. Vous avez réussi à le faire céder ou on est toujours au statu quo?
3: Écoutez, on verra. On connaît parfois l'imprévisibilité du président. Mais en tout cas, je pense que les discussions qu'on a eues, d'ailleurs, y compris hier soir avec mes deux convives, pour les convaincre que, au fond, on est aujourd'hui dans un deal qui a été signé entre l'Union européenne et les États-Unis en juillet dernier, et que deal, il fallait l'appliquer. J'espère que ça a porté, on verra.
1: Et sinon, ça sera œil pour œil, dent pour dent?
3: Moi, je me mets plutôt dans l'hypothèse où ça marche, mais sinon, évidemment, il faudra trouver des mesures
1: de rétorsion.
3: De rétorsion, il y en a. Vous savez qu'on a l'arsenal, mais je pense qu'aujourd'hui, et c'est pas rien quand même ce qui s'est passé en 3 jours. On a montré que le multilatéralisme, ça fonctionnait. On a montré qu'on pouvait être un partenaire, parfois difficile, parfois franc, parfois avec des désaccords, mais qu'on pouvait avancer, discuter ensemble. Enfin, le fait qu'il ait voulu signer l'accord avec l'Iran hier...
1: Vous l'avez vu venir ça ou pas? C'était prévu, vous saviez?
3: Non, je vais être très franc avec vous. Il y a eu 2 discours un peu protocolaires du président d'abord, qui a souhaité la bienvenue et a évoqué les 250 ans. Le président des États-Unis a remercié pour le G7 et pour ce dîner, et dans le cadre de son discours a dit, et d'ailleurs j'ai un bon accord avec l'Iran, et d'ailleurs je vais le signer.
1: Personne ne le savait?
3: On a vu Marco Rubio se lever littéralement, partir, alors je sais pas s'il était déjà imprimé ou imprimé le MOU, le mémorandum, revenir. On a nettoyé les assiettes et le président des
1: Emmanuel Macron était au courant ou pas de ça?
3: Moi je pense que le président Trump l'avait informé juste avant, puisqu'ils sont arrivés ensemble. Ouais. Mais en tout cas pour nous, ministres du gouvernement français, c'était une surprise.
1: Alors cet accord de paix avec l'Iran, il prévoit un plan de 300 milliards pour la reconstruction et le développement de l'Iran, la fin des sanctions contre l'Iran. Comment vous le qualifiez? C'est une paix? C'est une capitulation? C'est quoi?
3: Non, c'est pas une capitulation, c'est un accord de paix. Ce que vous dites...
1: Satisfaisant?
3: Moi, ce qui me satisfait, je suis ministre de l'économie et des finances, c'est qu'on va réouvrir le détroit d'Ormuz. C'était le nœud économique de ce conflit. Et de manière très concrète, ça veut dire qu'aujourd'hui, le diesel à la pompe, il est à 2 euros, il était à 2,40 il y a 3 semaines. Donc c'est évidemment très important, y compris pour vos auditeurs. Derrière, la levée des sanctions, elle est conditionnée.
1: Oui.
3: Donc elle va se faire progressivement au gré des discussions. Il y a encore 60 jours de discussion, donc tout ça n'est pas terminé.
1: Le plus dur est peut-être à venir?
3: J'espère en tout cas que le plus dur est passé, au contraire. Ouais. Le plus dur est passé, mais les négociations vont se poursuivre. Et évidemment que toute négociation, ça va pas être facile, mais il y a eu un moment... Enfin, on a tous traversé un moment difficile, y compris nos...
1: On continue d'ailleurs, si on regarde la une des Échos ce matin, l'inquiétant trou d'air de l'économie française. À combien vous chiffrez les dégâts, les conséquences de cette guerre sur notre économie?
3: Ben alors d'abord sur les comptes, on l'a dit, hein, ça fait quand même quelques milliards, au moins 6, voire un peu plus. Sur la croissance,
1: voire un peu plus, ça veut dire qu'il va falloir faire plus d'économies que les 6 milliards supplémentaires.
3: Possiblement, oui.
1: Combien?
3: Ben, je peux vous dire qu'on a prévu ce qu'on appelle un comité d'alerte des finances publiques qui aura lieu le 30 juin.
1: Ouais.
3: Et qu'à cette occasion-là, on rassemblera notamment les parlementaires, les partenaires sociaux pour leur dire, j'ai dit, l'étendue de la note. Mais attention, on a connu un moment difficile. Il y a quand même une probabilité assez forte aujourd'hui pour qu'on soit en train d'en sortir du fait de cet accord de paix. Donc beaucoup va dépendre du troisième.
1: Mais attendez, on va y aller point par point parce que tout ça est un peu complexe. Ça veut dire que, il faudra faire des économies supplémentaires.
3: Très probablement, oui.
1: Très probablement. La Banque de France et l'INSEE sont inquiets pour les prévisions de croissance. La Banque de France voit 0,5% de croissance alors que le budget avait été bâti sur 1% de croissance.
3: Oui, 0,9.
1: Après revu à 0,9. Est-ce que vous prenez cette prévision de l'INSEE? Est-ce que le budget est caduque?
3: Non. Alors d'abord, l'INSEE est à 0,7. La Banque de France est à 0,5. Ouais. L'INSEE est à 0,7. Ça montre qu'il y a encore
1: tout
3: beaucoup d'incertitudes.
1: Tout ça est inférieur à ce qui a été prévu.
3: Et tout ça a été construit avant l'accord de paix.
1: Bien sûr.
3: Donc je pense que le troisième trimestre va être très important. Et moi, je peux vous dire une chose. Je pense que cet accord de paix, c'est le signal de la relance en France. Il faut qu'on reprenne confiance. Les aides, les fameuses aides sont en train d'arriver. Il y a 660.
1: Les aides au carburant?
3: Les aides au carburant.
1: Ça sera payé quand? Parce que ça devait être payé sous 10 jours.
3: Hier. Les premiers ont commencé à être payés hier. Donc il y a eu à peu près 1 million de demandes. Les premières demandes, 670 000, ont été versées lundi. Ça prend un ou deux jours avant que ça arrive dans votre banque. Donc normalement, on verra si vos auditeurs vous le confirment, ils ont dû recevoir leur premier versement hier, 670 000 personnes. Et ça, évidemment, ça va aider à la relance. Donc, on a besoin de retrouver confiance. Là, l'économie, c'est beaucoup une histoire de confiance. Et on le sait, on a eu un moment difficile. D'abord parce que l'essence a monté, puis parce qu'on était inquiet. Donc si on est capable collectivement de se rassurer, si les entreprises reprennent le chemin de l'investissement, si nos concitoyens, parce que l'essence a baissé, parce que les chèques arrivent, reprennent le chemin de la consommation,
1: l'essence,
3: si accessoirement on fait une bonne Coupe du Monde.
1: L'essence, elle a baissé timidement. Il y a quand même beaucoup de stations, on est encore au-dessus de 2 euros. C'est quoi l'objectif pour les vacances, pour les départs en vacances? Qu'est-ce que vous dites aux distributeurs?
3: Non mais attendez, on a baissé de 40 centimes.
1: Ouais.
3: Donc ça veut dire que sur un plein, c'est à peu près 20 euros quand même. C'est pas rien. Donc on était à 1,70, on est passé à 2,40, on est aujourd'hui à 2. Donc on a refait
1: l'objectif
3: plus de la moitié
1: du chemin. L'objectif, c'est de revenir à 1,70?
3: 1,70, à mon avis, ça prendra un peu de temps parce qu'il va y avoir encore d'incertitudes. Mais le pétrole, il était à 60 en janvier.
1: Ouais.
3: Il est monté à 120, 130, même 140.
1: Là, il est à 80, là.
3: Voilà, un peu en dessous de 80. Donc, on a refait 2/3 du chemin à la baisse. Vous me demandez ce qu'on attend des distributeurs, c'est qu'eux aussi fassent le chemin à la baisse. Mmh. On les a reçus à Bercy dès mardi, on leur a dit. Et ils sont prêts à jouer les jeux.
1: Ça va prendre un peu de temps, ça veut dire combien de temps? Parce qu'on sait que ça avait pas pris beaucoup de temps pour monter. Hein.
3: Non, alors, attention. On a indiqué de manière extrêmement ferme, et au fond, ils sont d'accord aux distributeurs que ça devait baisser aussi vite que ça avait monté. Mmh. Mais on n'est pas tout à fait encore au niveau de janvier. On était à 60, on est à 80. Donc on était à, 1,70 à la pompe. On sera pas tout de suite à 1,70.
1: On sera combien pour les départs en vacances? Pardon, soyons concrets. À combien vous souhaitez qu'on soit?
3: Moi, ce que j'espère, c'est qu'on soit en dessous de 2. C'est-à-dire que vous partez en vacances, vous avez
1: le
3: totem.
1: Cher encore.
3: Ben, c'est cher.
1: Ah oui.
3: C'était à 2,40, Thomas Soto.
1: Oui, mais enfin, c'était à 2,30 avec un baril à 140, 160.
3: Exactement.
1: Ah
3: et
1: oui.
3: Donc, on se retrouve aujourd'hui avec une baisse à la pompe, qui j'espère va se poursuivre, qui va permettre de donner de l'oxygène à nos concitoyens à un moment où on part en vacances. Vous vous rendez compte que, il y a 4 semaines, 5 peut-être, j'étais sur votre plateau et on me demandait s'il y aurait du kérosène cet été et si on pourrait prendre l'avion. Donc on est quand même dans une phase où on a des bonnes nouvelles. Et moi, je veux qu'on les prenne ensemble pour qu'on se dise, bah écoutez, ça va un peu mieux, profitons-en. En fait, est-ce qu'on peut se faire un peu plaisir dans les semaines qui viennent?
1: 2 euros litre,
3: un printemps difficile. Ben oui, mais c'est quand même moins difficile qu'à 2,40. On arrive à un moment où on a la Coupe du Monde de football, on est en été, on a franchement passé un moment.
1: Ah, t'as déjà encore quelques questions parce que la carte postale que vous nous présentez
3: ce
1: matin,
3: c'est pas une carte postale,
1: c'est joli, mais
3: ce sera pour les vacances. Mais
1: concrètement, le déficit, l'objectif, c'est toujours 5% cette année.
3: Oui.
1: Donc
3: et ça veut dire qu'il va falloir faire des efforts, y compris sur. On a parlé des arrêts maladie, par exemple, qui font partie des combats importants que le Premier ministre va mener. Oui, il faut qu'on fasse des efforts pour tenir nos comptes. Mmh. Et on fait pas ça pour se faire plaisir. On fait ça pour que les taux d'intérêt soient moins élevés, pour que la charge de la dette soit moins élevée, pour qu'on puisse relancer, continuer à relancer la machine.
1: Et il y a un autre indicateur qui est pas très rassurant, c'est l'inflation. Et là, pour le coup, l'INSEE et la Banque de France sont d'accord, plus 2,7 ou plus 2,8 sur un an. Les consommateurs qui payent visiblement le prix fort de toutes les difficultés actuelles. Comment les aider? En début de semaine, Olivier Dauvert, notre monsieur conso, nous disait que vous aviez permis la réouverture de négociations entre la grande distribution et l'industrie agroalimentaire, et il nous alertait d'un possible mois de septembre rouge pour les prix.
3: Moi, depuis
1: vous partagez
3: le début,
1: cette inquiétude
3: non,
1: ou pas?
3: Moi, depuis le début, j'ai dit, et je répète, je serai ni prophète de malheur, ni marchand de bonheur. Moi, je regarde les faits. Aujourd'hui, l'inflation en Espagne, c'est 3,5. Aux États-Unis, c'est plus de 4. En Allemagne, c'est près de 3. En France, on est pour l'instant à 2,4. Et évidemment, là encore, si les bonnes nouvelles se poursuivent, ben, ça va plutôt baisser d'ici la fin de l'année.
1: Oui, la Banque de France.
3: Thomas Sotto.
1: Je suis pas sceptique, je regarde le rapport de la Banque de France et de l'INSEE qui lisent 2,7.
3: Je respecte évidemment énormément ces institutions qui ont fait leurs prévisions avant l'accord de paix. Vous savez ce qu'il y a dans la Banque de France? Un baril à $100 toute l'année. Ça, c'est la prévision qu'ils font. Si on est à 70 ou 80, ben, on aura de bonnes nouvelles. Donc, attendons. Mais restons, allez, à partir des faits, autre fait, vous savez qu'aujourd'hui, il y a toute une industrie qui est en train de se développer. Vivatech est un salon exceptionnel qui a lieu à Paris. Il y a toute une partie de l'économie française qui est en train de
1: croître. Vous êtes quand même très optimiste ce matin.
3: Déterminé. Moi, je souhaite ni raconter des carabistouilles à la hausse, ni raconter des malheurs à la baisse. Je me base sur les faits.
1: Juste pour le budget de l'année prochaine, on sait que c'est un gros sujet de préoccupation pour le gouvernement et pour le ministre de l'économie que vous êtes. L'objectif, ça sera toujours 4,4% de déficit?
3: Non, alors on n'a pas d'objectif à ce stade d'annoncer. On avait prévu un plan de redressement auprès des... Non, moi je...
1: Celui-là, il est caduque ce plan? Il est plus valable?
3: En tout cas, ce que je peux vous dire, c'est que ça va être très difficile. Moi, je suis inquiet pour 2027. Je ne vais pas vous dire que ça va se faire sous les pieds d'un cheval de manière très facile. Et on va vraiment avoir besoin que toutes les forces présentes au Parlement s'engagent pour qu'on ait un budget ambitieux. Et là encore...
1: Ah non, mais arrêtez avec les qualifications.
3: Non, mais...
1: C'est quoi ambitieux? C'est quel déficit? C'est combien d'économies il va falloir faire?
3: Un, il faut qu'on fasse 5 en 2026, et deux, il faut qu'on se mette d'accord pour continuer à baisser le déficit
1: donc
3: en 2027. Si on arrive à moins de 5, moi je serais heureux qu'on arrive à un consensus autour de ça. On y a tous intérêt.
1: Il y aura encore des hausses d'impôts l'an prochain, ça veut dire?
3: Nous, on souhaite qu'il n'y en ait pas. C'est-à-dire que on souhaite déposer un budget sans hausse d'impôts. Ensuite, il y aura un débat parlementaire, et j'espère qu'on tiendra ça.
1: Juste à propos d'impôts, Patrick Pouyanné, le patron de Total, a dit hier, nous, on a fait, beaucoup de bénéfices sur les 6 premiers mois. On a fait 500 millions en France. Mais si vous me surtaxez mes profits, j'arrête le plafonnement des prix.
3: Bah écoutez, en tout cas, il a plafonné. Il n'y a pas un pays dans lequel les distributeurs d'essence ont
1: vous
3: plafonné.
1: Vous allez surtaxer ou pas les bénéfices
3: Le débat parlementaire, franchement, il aura lieu et on voit bien qu'il y a des groupes qui souhaitent le faire. Il faut pas rêver. Il n'y a pas de taxe magique. Les profits de Total, il les a fait au Nigeria, aux États-Unis, au Mexique, en Norvège, ailleurs. Il les a pas fait beaucoup en France. C'est pas là qu'il
1: donc,
3: produit
1: pardon,
3: du pétrole.
1: Mais vous êtes pour ou contre la surtaxation?
3: Moi, je pense que s'il y a eu des excès, pourquoi pas? À ce stade, j'en vois pas. Franchement, j'en vois pas.
1: Merci beaucoup, Roland Lescot, d'être venu sur RTL ce matin. Dans un instant, c'est Philippe Cavrivière qui nous rejoint.
3: Voilà. Ensuite.
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1: Bonjour Philippe.
17: Et bonjour.
1: Le ministre de l'économie et des finances Roland Lescure est resté donc.
17: Vous avez tous reconnu la marche pour la cérémonie des Turcs de Jean-Baptiste Lully, l'ambiance versaillaise pour que Roland reste dans l'atmosphère ouatée de son dîner d'hier soir. Bonjour Roland.
3: Bonjour.
17: Vous portiez, m'a-t-on dit hier soir, une magnifique perruque poudrée façon Louis XIV. Donald Trump était sous le charme.
18: Roland is a very nice guy, I love him, he's a very smart guy, he's almost American from Canada, I like him, very great guy.
17: Et il n'y avait pas tous les ministres, il n'y avait que l'élite, et ça dit quelque chose. Il va y avoir une bonne ambiance au prochain conseil des ministres. Ben alors, t'étais pas invité à Versailles, Monique? Ben non, je ne l'ai pas invité. Saluons d'ailleurs votre initiative, Roland, en tant que ministre de l'économie. Comme vous connaissez l'état de nos comptes, Thomas Soto ne l'a pas dit, mais vous avez fait renvoyer la volaille du Bourbonnais arrosé d'un Bourgogne-Gevrey-Chambertin. Non, non, mettez-moi des coquillettes, lus sucru. Voilà, voilà, voilà. Très bien. Une boîte de petit navire, ton petit navire. Avec de l'eau. Voilà, pas minérale, non, une carafe, voilà. Et puis, non, non, non, non, pas de caviar, pas de... Foutez-moi des chips, Marc Repère d'Olivier Dauvert, là. C'est très, très bien. Voilà. Les Français vont gueuler. Déjà, ils sont assez susceptibles comme ça, ces cons, là.
1: Bon. Donald Trump qui aime être flatté et qui s'est réjoui largement de cette invitation versaillaise.
17: C'est un moment historique. La demeure du roi soleil a accueilli le roi du point soleil. Ah ben, puis Donald Trump, voilà, c'est des fulgurants, c'est un érudit qui a une connaissance tellement exhaustive de notre histoire. Quand il dit, eh, putain, Versailles, c'est pas du plaqué or, c'est du massif. Qui a mieux résumé que lui la magnificence de Versailles? En tout cas, c'est vrai que les dorures et les miroirs au plafond, ça a dû lui rappeler les soirées Epstein. Putain, on pourrait rajouter 2-3 barres de pole dance et une boule à facettes et on peut faire un endroit sympa. Alors, Thomas vous a posé la question. Effectivement, Donald a bien commandé du coca au sommelier, le salopard, putain. Il a dit, il est tellement pointu qu'il a demandé une année précise. Un coca 2019, très bonne année. Et dans la galerie des glaces, Donald a commandé 2 boules framboises, 1 boule rhum raisin. Donc il n'a pas tout compris non plus.
1: Il m'a fallu un petit moment moi aussi, la galerie des glaces. De nombreuses voix, Philippe, se sont élevées pour protester contre le fait que Donald Trump soit reçu comme ça en très grande pompe à Versailles.
17: Oui, alors sauf que moi, j'ai l'explication, et ce n'est pas le politologue éclairé qui va vous expliquer la situation, mais le critique de cinéma de génie, c'est autre chose que Stéphane Boutsock. Je vous explique. Hier à Versailles, Emmanuel Macron a dit à Donald Trump « Do you know who is the best French striker before Mbappé ?»« Qui est le meilleur attaquant before Mbappé ?» Et Trump a dit « I don't know, don't give a shit, Emmanuel. » Alors vous savez tous que le meilleur attaquant, c'est juste Fontaine, 13 ouais. buts, 58. Donc Macron a dit à Trump « It is just Fontaine. » Et Trump a dit « He doesn't have a first name. He doesn't have a prénom. » Et Macron a dit « Yes, it's just Fontaine. » Trump a dit « I don't understand, Emmanuel. Fontaine, it is his name. And just, it is his first name. It is his prénom.
1: Ah oui.
17: Mr. Trump, your prénom is Donald, it's just. Are you fucking with me, Emmanuel ?» Bon là, vous avez tous compris qu'en fait, Macron, il a organisé un dîner de cons géant. C'était ça, en fait, l'explication.
1: Bon, évidemment, sachant que c'est plus juste Fontaine en plus, hein, c'est Mbappé maintenant.
17: Ah putain, c'est Mbappé. Ah,
3: oui, c'est
1: bon, Roland Lescure qui est optimiste pour l'accord de paix entre l'Iran et les États-Unis, qui doit être, selon le ministre de l'économie, le signal de la relance.
17: Oui, parce que je pense qu'il y a, au-delà des extraordinaires compétences techniques et intellectuelles de Roland, ministre de l'économie, c'est une nature. Faut un mec optimiste aux commandes, faut pas un gars neurasthénique qui te ferait « Oh putain, le déficit !» Oh, la croissance qui cesse la gueule, l'inflation qui repart, les Chinois qui vont nous bouffer avant que les Russes nous bombardent, je contrôle plus rien, je suis en aquaplaning. Ça, on peut pas, il faut un mec comme Roland. En tout cas, pour finir sur, parce que nous sommes un peu en retard, la bonne nouvelle pour ce dîner avec les Américains, c'est qu'on conserve des bonnes relations avec nos amis américains. Et je rappelle que ce dîner célébrait les 250 ans de l'indépendance américaine. À l'époque, notre jeune reporter, maison, Alain Duhamel, avait couvert l'événement et il avait obtenu une interview exclusive de Lafayette Archive.
13: Marquis de Lafayette, bonjour. C'est Alain Duhamel pour RTL. Dites donc, ouais, par rapport à George Washington, c'est quand même un sacré con Donald Trump.
17: Il était franc-parler d'Alain Duhamel avec le marquis de Lafayette.
1: Merci l'intelligence artificielle et merci.
17: Goodbye, Thomas.
1: Au revoir, monsieur le président.
17: Great time with you. Ouais. Very nice guy.
1: Bon, le retour.
17: No fake news on RTL. No, no, no fake news.
1: Merci Roland Lescure d'être venu sur RTL ce matin. Merci. Très bonne journée à tous. Il est 8h.
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1: Le journal de 8h vous est présenté par Vincent Derosier. Bonjour Vincent.
19: Bonjour Thomas, bonjour à tous.
1: À la une ce matin, restez à l'ombre si vous la trouvez. 26 départements basculent en vigilance orange canicule.
19: Il fera 37 à Lyon, 36 à Paris. Comment faire quand on travaille et qu'on ne peut pas rester au frais? Nous serons avec une aide-soignante dès le début de ce journal. Clim, ventilateur, humidificateur, quel choix privilégier pour rafraîchir son intérieur sans se ruiner? Conseils et reportages à suivre. L'Iran et les États-Unis signent le protocole d'accord avec un jour d'avance pour mettre fin à 4 mois de guerre. Donald Trump l'a fait à Versailles sous les yeux d'Emmanuel Macron. Et puis le carburant va baisser, nous dit ce matin sur RTL Roland Lescure, mais doucement, hein, moins de 2 euros le litre d'essence pour les vacances. Les 1,70 € dit-il, on n'y est pas.
1: Et on y reviendra dans la question internationale sur cet accord avec Émilie Beaujard juste après le journal. Washington promet de faciliter le déblocage de 300 milliards de dollars pour la reconstruction et le développement économique de l'Iran. Cet accord serait-il en train de financer le régime des Mollahs?
19: Un écouvillon dans le nez pour les ministres et les hauts fonctionnaires. Sébastien Lecornu ordonne des dépistages de drogue. Ces tests existent déjà en entreprise. Enfin, moi je dis 3-1 pour la France. 3 millions de Français parient sur les matchs du Mondial, mais pas d'argent là. Hein. Il s'agit simplement de briller dans une compétition avec ses collègues.
1: Et puis, il n'a pas pris la parole depuis l'affaire Liana, mais il a décidé de sortir du silence ce matin sur RTL. Éric Dupond-Moretti, l'ancien garde des Sceaux, sera l'invité de Marc-Olivier Fogiel. Rendez-vous à 8h15. Si vous avez déjà eu chaud hier, restez à l'ombre et au frais le plus possible aujourd'hui, car le thermomètre va encore s'emballer. Et vous le disiez, 26 départements basculent en vigilance orange canicule à la mi-journée.
19: Un été caniculaire, vous allez me dire. Non, l'été ne commence que dimanche. Aujourd'hui, il va faire 37 à Cognac ou Lyon, 36 à Clermont-Ferrand, Bordeaux et Paris. Alors aller au travail risque d'être plus éprouvant que d'habitude. Bonjour Vincent Serrano.
20: Bonjour.
19: Vous sillonnez depuis ce matin les routes de l'ouest parisien. À 7h, vous étiez dans une maison de retraite. Vous êtes en ce moment dans les Yvelines, à Villiers-Saint-Frédéric, et vous accompagnez Karima, aide à domicile.
20: Oui, pour prendre des nouvelles de Monique, 91 ans. On va entrer justement chez cette dame pour voir si ça s'est bien passé cette nuit. Ah bah, je vais me rapprocher de Monique qui est dans son lit. Monique, comment ça s'est passé cette nuit?
21: Si, j'ai été réveillée peut-être plus tôt, parce que j'avais chaud. Vu mon âge et mes conditions d'être toujours couchée, j'en ai marre.
20: Alors Monique qui est réconfortée par Karima, c'est important ce que vous faites là, encore plus aujourd'hui.
22: Ils ont besoin de réconfort.
23: Je vous propose le petit-déj.
21: Oh oui.
23: Oh oui.
20: Monique, avant de vous laisser beurrer votre biscotte, cette chaleur, on arrive encore à la supporter un peu?
21: C'est un ensemble. Ben, des membres et de tout le corps.
20: On n'arrive plus à bouger, quoi.
21: Voilà. Moi, je suis très contente d'être chez moi, de ne pas être à l'hôpital.
20: Bon, Karima, ça vous a fait sourire?
22: Ben oui, parce que je trouve ça courageux. Parce qu'en parlant de Monique, en fait, Monique, elle reste sur son fauteuil.
20: En tout cas, bien accompagnée. Je vois que Monique s'est saisie du beurre. Je vais la laisser tranquille. Je vais vous laisser tranquille avec ce petit déjeuner. Oui. Et cette vue, la fenêtre est ouverte, celle de la cuisine, qui donne sur la forêt avoisinante.
19: Merci Vincent Serrano. On vous dit à tout à l'heure, à 9h, vous serez dans un EHPAD des Yvelines.
1: Alors cette vague de chaleur, Marina Giraudot nous le disait, elle va durer. Le pic est attendu pour dimanche ou lundi, hein, c'est ça Marina?
23: Oui, tout à fait.
1: Avec 40 degrés probables dans plusieurs départements.
19: Et vous vous demandez sûrement comment faire baisser la température chez vous. Ventilateur, climatiseur, rafraîchisseur d'air. Difficile de faire un choix dans la précipitation. Tom Froidefond, vous êtes allé dans un magasin JTM à la Garenne-Colombes et vous avez été conseillé rayon par rayon.
24: Oui, et dans son rayon spécial canicule, quand un client demande ce qui est le plus efficace pour rafraîchir son intérieur, elle montre directement les cartons de climatiseur mobile.
25: C'est ce qui permet vraiment de refroidir une pièce entière.
26: Ça vaut combien ça?
25: De 300 à 600 euros. C'est un investissement, mais en ce moment, c'est plus que nécessaire, je pense.
26: Si j'ai un budget qui est moindre que ça, qu'est-ce que je fais?
25: Donc après, on a toujours d'autres solutions. Ce sont les ventilateurs. Ça va de 50 jusqu'à 150. L'intérêt, c'est déjà moins bruyant un climatiseur intérieur.
24: Et on évite le gros tuyau du climatiseur mobile à faire passer par la fenêtre. Le ventilateur, c'est ce qu'on lui achète le plus.
25: Il existe des ventilateurs sur pied, des tours ou des ventilateurs sur table. Tout dépend de la configuration qu'on a à la maison. Le plus efficace, c'est quand même le ventilateur avec pales.
26: Et donc, si je le démarre ?
25: On sent tout de suite la fraîcheur. Il est plus volumineux, mais ça brasse mieux l'air.
24: Et le ventilateur a un autre avantage sur votre facture d'électricité. Il consomme en moyenne quasiment 100 fois moins qu'un climatiseur mobile.
0: Et voilà, pour faire un choix éclairé, merci Tom Froidefond.
1: Et on fera un point complet sur la météo juste après le journal et un point complet sur la météo à 7 jours. Ce sera après le journal de 8h30. Pour l'heure, il est pratiquement 8h06. Chacun de son côté, certes, mais c'est signé. L'Iran et les États-Unis ont donc paraphé le protocole d'accord pour mettre fin à la guerre.
0: On attendait cette double signature demain à Genève. Elle est arrivée 24 heures plus tôt. Donald Trump l'a fait au château de Versailles après un dîner avec Emmanuel Macron. La guerre s'arrête sur tous les fronts, même au Liban. Roland Lescure, le ministre de l'économie, était votre invité, Thomas, il y a quelques minutes. Il était donc à Versailles hier. Et cette signature entre les asperges et le poulet, ça a été une surprise pour le gouvernement.
3: Je vais être très franc avec vous. Il y a eu deux discours un peu protocolaires du président d'abord qui a souhaité la bienvenue. Ouais. Le président des États-Unis a remercié pour le G7 et pour ce dîner. Et dans le cadre de son discours a dit, et d'ailleurs, j'ai un bon accord avec l'Iran et d'ailleurs, je vais le signer. On a vu Marco Rubio se lever littéralement, partir, revenir. On a nettoyé les assiettes et le président des États-Unis...
1: Emmanuel Macron était au courant ou pas de ça ?
3: Moi, je pense que le président Trump l'avait informé juste avant, puisqu'ils sont arrivés ensemble. Ouais. Mais en tout cas, pour nous, ministres du gouvernement français, c'était une surprise.
0: Roland Lescure, qui était votre invité il y a quelques minutes, le président iranien lui a signé le document à distance, signature électronique. Alors maintenant, le détroit d'Ormuz doit rouvrir progressivement. Téhéran a 30 jours maximum pour déminer. Le blocus américain des ports iraniens doit prendre fin. Pour le reste, tout va se jouer dans les 60 jours. Les négociations sur le nucléaire doivent débuter dans la foulée. Une attaque à grande échelle de drones ukrainiens cette nuit sur Moscou. Plusieurs projectiles ont touché l'une des plus grandes raffineries de pétrole qui assure plus d'un tiers des besoins en carburant de la capitale.
1: RTL, il est 8h07. Est-ce qu'il s'agit d'un gros coup de com' ou alors d'une mesure nécessaire ? La question se pose. Sébastien Lecornu, en tout cas, le Premier ministre, a ordonné des dépistages de stupéfiants pour ses ministres et pour les hauts fonctionnaires.
0: Dans une circulaire, le Premier ministre demande aux membres du gouvernement de procéder à des dépistages surprises sous forme de tests salivaires et de se faire au passage tester eux-mêmes. Sont concernés les hauts fonctionnaires, préfets, ambassadeurs ou encore les directeurs d'administration centrale. Elissa Armokadim, ces dépistages inopinés, ils existent déjà dans le monde de l'entreprise.
4: Tous les matins, en arrivant sur son chantier, Florian Paville, chef construction, se prépare à l'éventualité d'un dépistage inopiné par son employeur.
5: Tous les 3-4 mois, là, c'est une infirmière agréée qui vient sur le site. Et donc là, avant de pouvoir aller sur site, on est obligé de tous passer la voir. Et donc, elle va faire un test drogue toutes les 3-4 personnes. Et ce sera test alcool pour tout le monde, par contre. Et ça me fait plaisir aussi de savoir que tout le monde travaille en sécurité.
4: Ces dépistages rapides, entre 2 et 5 minutes avec un écouvillon, sont également faits sur chaque nouveau chantier pour tout le personnel. Car depuis 10 ans, la politique de l'entreprise Bouygues Bâtiment France est stricte.
6: Les personnes qui disent non sur nos chantiers ne pourront pas entrer. C'est quelque chose qui est intégré dans notre règlement intérieur et dans les contrats qu'on passe avec nos sous-traitants.
4: Pour Valérie Coïta, directrice prévention, ces dépistages ont pour but de réduire les risques sur le terrain.
6: Éviter tout accident du travail, parce que quelqu'un qui est sous l'emprise de la drogue ou de l'alcool, il peut être dangereux pour lui-même ou pour un autre collaborateur.
4: Si le test est positif, le salarié devra se soumettre à de nouveaux dépistages dans les jours suivants. Et en cas de récidive, il risque le licenciement pour faute grave.
0: Un reportage d'Elissa Armokadim.
1: Du foot, et elle est bien partie cette Coupe du Monde, avec cette fois l'Angleterre qui a fait sensation hier soir pour son entrée en lice. Victoire des Anglais 4-2 face à la Croatie.
0: Avec un doublé d'Harry Kane.
7: Le but d'Harry Kane à l'instant.
0: Voilà, l'attaquant du Bayern, ça c'était avec Raphaël Vantard sur RTL. Moins d'effervescence dans le vestiaire portugais hier. Piégé par la République démocratique du Congo, un but partout. Cristiano Ronaldo devient quand même le deuxième meilleur joueur de l'histoire. Avec Lionel Messi à jouer lors de 6 Coupes du Monde différentes. Le Ghana s'est imposé 1-0 sur le fil, 98e minute contre 95e minute contre le Panama. Et puis la Colombie a pris la tête du groupe en battant l'Ouzbékistan 3-1. 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
1: Et cette Coupe du Monde, elle se joue aussi sur les smartphones, en entreprise, entre collègues, entre copains, avec les applications de Paris.
0: Oui, Thomas, cette victoire 3-1 de la Colombie me permet par exemple de gagner ce matin 94 points.
1: Vous avez le score exact?
19: Mon petit prono, j'avais le score exact. Wow. On ne mise pas d'argent, hein, c'est juste du prestige. 3 millions de Français se sont lancés. Exemple, près de Rouen, à Yvetot, où l'entreprise GAJ, spécialisée dans l'inspection de toitures par drone, s'est prise au jeu. Gilbert Guérand, entre deux déplacements de drone, on vérifie le classement actualisé.
8: Oui, ça marche très fort ici. 15 salariés sur les 21. Autant vous dire qu'à l'heure de la pause, les discussions vont bon train.
9: Ah, toi, tu t'es pas inscrit.
10: Comme dans le foot, ça me...
9: Ah oui, mais moi, je me suis inscrite quand même. Hein.
8: C'est un collaborateur d'Orient qui en parle le premier à sa direction.
10: On s'est dit que ça pouvait être une bonne idée pour que tout le monde se rassemble autour d'un événement, quoi.
8: À la pause café ou devant son écran, c'est un carton. Tout le monde ne parle que de Paris et de classement général.
11: Depuis deux jours, je suis deuxième. C'est le hasard. Non, j'ai jamais regardé le foot.
8: Même le responsable Franck se prête au jeu.
12: Logiquement, c'est moi qui dois gagner.
14: Non mais les gars, faut y croire là, hein. Y a rien de perdu.
8: Pour lui, c'est une belle opération de cohésion, plus facile que les autres à mettre en place.
12: C'est plus simple, ça reste dans le cadre de l'entreprise, donc en fait ça crée une bonne ambiance.
8: Et visiblement suffisamment efficace pour donner envie de recommencer.
12: Non, j'attends le curling avec impatience, je pense que j'ai mes chances là. Et sinon, non, en fonction de ce qu'il y aura, on pourra éventuellement le faire, ouais.
8: Alors il n'y aura pas de coupe pour le vainqueur, si ce n'est le droit de chambrer ses collègues pendant plusieurs semaines.
19: Reportage de Gilbert Guérand.
1: Et on va tout raconter, on se parlait de nos propres pronostics.
19: Et bravo pour vos 1300 RTL.
1: Merci beaucoup à vous. Et comme quoi, on peut jouer et s'amuser sans mettre de l'argent là-dedans, parce que c'est vraiment pour le plaisir. Marina Giraudot, on va parier que les températures vont beaucoup, beaucoup, beaucoup grimper.
16: Même... Non, vous avez gagné. Parce que c'est le cas. Ça va bien grimper encore une fois cet après-midi. Température en hausse, on va atteindre les 37 degrés à Cognac, 37 aussi à Lyon. Vous aurez 36 à Paris, mais aussi à Grenoble, Limoges, Bordeaux, Clermont-Ferrand ou encore Bourges. 35 degrés attendus à Toulouse cet après-midi ainsi qu'à Strasbourg. Il fera 34 au Mans, 32 à Lille et à Marseille, 31 à La Rochelle, 29 à Abbeville, 27 à Caen et 25 à Brest. Donc des températures qui seront 8 à 15 degrés au-dessus des moyennes de saison, avec donc 26 département en vigilance orange canicule à partir de ce midi. Ça va de l'Île-de-France en descendant vers le nord de l'Auvergne-Rhône-Alpes jusqu'à la Bourgogne-Franche-Comté. Et puis alors là, on aura du soleil, mais pas pour tout le monde, parce que localement, il y a quand même quelques averses orageuses. Et ces orages pourraient être violents par endroits, notamment avec de la grêle et de fortes rafales de vent. Ils seront localisés. La zone qu'ils pourraient toucher, c'est ce matin Bretagne et ensuite Pays de la Loire, Normandie, Hauts-de-France, Île-de-France, mais aussi le centre-Val-de-Loire, le sud de la Garonne, le massif central et le sud des Alpes. Un petit mot du risque d'incendie qui est élevé sur trois départements, les Deux-Sèvres, la Haute-Garonne et le Vaucluse.
1: Merci beaucoup à vous Marina, on vous retrouvera tout à l'heure pour faire le point sur les jours qui viennent et notamment tout ce qu'ils ont jusqu'à dimanche et lundi.
16: Dimanche, lundi, les deux pires journées.
1: Et après normalement
16: Ça baissera mais un petit peu, hein, ouais. Ça restera chaud.
1: On reste sur une séquence très chaude. Merci beaucoup à vous RTL, il est 8h13.
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1: La question internationale avec vous Émilie Beaujard. Bonjour Émilie.
27: Bonjour Thomas, bonjour à tous.
1: Donald Trump a donc sorti son plus beau stylo hier soir pour signer son accord de paix avec l'Iran, même si de très nombreux points restent à négocier et que dans les faits, rien n'est fait justement. Et malgré tout, on retient un chiffre ce matin, Émilie. Une aide de 300 milliards de dollars pour reconstruire et aider au développement de l'Iran. D'où cette question que beaucoup se posent. Le président américain est-il en train de réarmer, de renforcer ce régime des Mollahs qu'initialement, rappelons-le quand même, il voulait faire tomber?
27: Et oui, clairement, les Mollahs apparaissent comme les grands vainqueurs de cet accord. 300 milliards de dollars pour la reconstruction et le développement économique de l'Iran, c'est ce qui est écrit dans l'accord. C'est 5 fois plus que pour Gaza. Et ce n'est pas tout. L'accord prévoit aussi le dégel des avoirs iraniens bloqués à l'étranger, estimé à 25 milliards de dollars. Puis une fois l'accord global signé, les États-Unis s'engageront à lever toutes les sanctions internationales contre Téhéran et contre l'exportation du pétrole brut iranien. Avec cet accord, donc, l'Iran sort de son embargo économique en place depuis plus de 40 ans.
1: Mais ces 300 milliards de dollars, qui va les payer, Émilie ?
27: Eh bien, ce n'est pas très clair. L'accord parle des États-Unis et des partenaires régionaux pour participer à ce fonds d'investissement. Hier, Donald Trump a nié y participer. Alors qui ? Les pays du Golfe, ils n'ont fait aucun commentaire en ce sens et on les voit mal aider financièrement l'Iran qui a bombardé leurs installations pétrolières et gazières. Ce fonds d'investissement pour la reconstruction est donc pour l'instant assez obscur. Mais même sans cela, Téhéran, avec les autres points avantageux de l'accord, va sortir de son isolement et revenir dans l'économie mondiale. Le pouvoir des Mollahs sort donc renforcé de cette guerre et on ne peut s'empêcher ce matin de penser au peuple iranien à qui Donald Trump avait promis fin février que l'aide était en route. Près de 4 mois plus tard, l'aide n'est jamais arrivée et le régime est toujours en place.
1: Le régime qui, rappelons-le, à la fin de l'année dernière, avait réprimé très durement des manifestations, faisant des dizaines de
27: estimé à 42 000 morts.
1: 42 000 morts. Merci beaucoup à vous, Émilie Beaujard. À suivre, Face à Faugiel, l'interview de Marc-Olivier Faugiel. Bonjour Marc-Olivier.
13: Bonjour Thomas, bonjour à toutes et à tous.
1: Ce matin, vous recevez l'ancien ministre de la Justice, très discret ces derniers temps, Éric Dupond-Moretti.
13: Il n'a pas voulu prendre la parole depuis l'affaire Liana pour ne pas en rajouter, mais aujourd'hui, Éric Dupond-Moretti, l'ancien garde des Sceaux, sort de son silence au moment où la justice est sur le banc des accusés. Alors comment éviter de nouveaux drames? Y a-t-il eu des défaillances? Éric Dupond-Moretti, invité dans un instant de RTL.
1: A tout de suite.
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6: Il est 8h17, l'interview de Marc-Olivier Fogiel. Alors que les enquêtes se poursuivent pour tenter de comprendre les causes et de déterminer les responsables de la mort de Liana, vous recevez ce matin l'ancien garde des Sceaux, Éric Dupond-Moretti.
7: Bonjour Éric Dupond-Moretti.
8: Bonjour Monsieur Fogiel.
7: La justice sur le banc des accusés après ce terrible drame Liana. Évidemment, on va connaître les résultats de l'enquête administrative lundi prochain qui déterminera les responsabilités individuelles. Mais pour commencer, est-ce que vous pointez également, vous, un échec collectif ?
8: Évidemment, l'État doit protéger tous ceux qui se trouvent sur le territoire national. C'est la raison d'ailleurs pour laquelle il existe une commission d'indemnisation des victimes d'infractions. C'est bien la reconnaissance que l'État a pour premier rôle en matière de sécurité, d'insécurité, de protéger tous ceux qui doivent l'être.
7: Donc des défaillances, manifestement, on verra à quel niveau. La faute à qui ?
8: Alors la faute à qui ? On a entendu depuis ces jours derniers beaucoup de choses. Et d'ailleurs, on a entendu ces choses peut-être trop rapidement, parce que on aurait pu, comme le demandait d'ailleurs la famille, ne pas instrumentaliser la mort de cette petite fille. On aurait pu respecter le temps de la compassion, le temps du recueillement. Alors, on a beaucoup évoqué la question des moyens.
7: Et il semble y avoir l'unanimité, manifestement, la justice manque de moyens, pas assez de procureurs par juridiction pour absorber ces plaintes que l'on découvre et qui sont même hallucinantes.
8: Oui, mais quand on a dit ça, on n'a rien dit. Et il faut rentrer dans le détail. Mais le compassionnel, la tristesse, la révolte que nous inspire la mort de cette petite fille, nous interdit peut-être de réfléchir. Quand je vois sur l'échiquier politique, et pardon de faire un peu le tour d'horizon là, que LFI hurle au manque de moyens alors qu'ils n'ont voté aucun des budgets que j'ai proposés et qu'a proposé le gouvernement auquel j'appartenais, je me dis qu'il ferait mieux de se taire. Du côté des socialistes, pendant des années, on avait des budgets à 1% sous Madame Taubira. Et Jean-Jacques Urvoas, ça parlait de clochardisation de la justice. Du côté des Républicains, c'est 10 000 policiers de moins sous Nicolas Sarkozy. Et le nombre de juges est un nombre négatif parce que les juges qui partaient à la retraite n'étaient pas remplacés.
7: Mais vous avez l'impression, vous, d'avoir fait le job, Éric Dupond-Moretti, puisque quand on dit manque de moyens, ben forcément, vous avez été ministre de la Justice pendant 4 ans. Est-ce que vous avez l'impression d'avoir donné les moyens à la justice ?
8: Écoutez, moi je vais vous donner un certain nombre de chiffres plutôt que mon appréciation. Nous avons embauché 1500 magistrats de plus, 1800 greffiers de plus, 2000 contractuels, ça c'est une création que j'ai pu mettre en place grâce à Jean Castex et au président de la République. L'École nationale de la magistrature a dû louer des locaux parce que nous avons un nombre de futurs magistrats que les anciens locaux ne permettaient pas d'héberger. On a mis en place des passerelles pour que d'autres professions puissent devenir magistrats. Un certain nombre de choses ont été faites.
7: Oui, mais une fois que vous avez dit ça, Éric Dupond-Moretti, et que vous voyez par exemple qu'il y a encore 70 000 plaintes de violences sexuelles qui n'ont pas été traitées, Gérald Darmanin demande de les traiter avant le 14 juillet, c'est bien que ces moyens que vous avez mis en place sont insuffisants.
8: Mais je ne dis pas que les moyens sont suffisants, je dis que ceux qui nous critiquent aujourd'hui parce que on se sert de la mort de cette petite fille déjà dans le cadre d'une campagne pour l'élection présidentielle, cela ferait mieux de se taire. Quant au RN, vous m'avez pas laissé le temps de finir mon tour d'horizon. Marine Le Pen disait faut 9000 magistrats dans le pays. Nous avions déjà ce nombre. Elle a dit alors on va doubler 18000. Mais où est-ce qu'on les trouve ? Il faut 7 ans pour former un magistrat. Les écoles sont pleines. Où est-ce qu'on va les chercher ? Comment ? Ils sont là encore au rendez-vous de la démagogie et de leur incompétence.
7: Mais une fois que vous avez dit ça, Éric Dupond-Moretti, on entend, mais malgré tout, on est face à cette montagne de plaintes Comment on fait en attendant? On va se satisfaire.

0: faire d'autres Liana ?
1: Non, non, mais attendez, il y a la question des moyens. Et moi, je veux dire ce qui a été fait. Parce que j'entends les uns et les autres dire « rien n'a été fait ». Ça n'est pas vrai. Les efforts qui ont été consentis sont des efforts qui ont amené le budget à une augmentation de 60%. Enfin, franchement, ça n'est pas rien. Vous savez bien qu'on est dans un contexte budgétaire difficile. Vous savez que cet argent, on aurait pu envisager de le mettre à l'hôpital, par exemple.
0: Mais une fois qu'on a dit décidé... ça, comment on fait face à la réalité ?
1: Attendez, mais il y a la question des moyens, mais il n'y a pas que la question des moyens. Il y a un certain nombre de textes qui ont été votés. D'abord, on a soutenu et porté avec enthousiasme la loi Billon. Aujourd'hui, un homme ne peut plus dire qu'une gamine de 15 ans était consentante. C'est fini, terminé. Vous vous souvenez, il y a eu un acquittement, l'acquittement d'un homme qui avait couché avec une gamine de 12 ans. Et il a été acquitté, ce qui était infiniment choquant. Ça, c'est terminé. On a mis en place, c'est un amendement du gouvernement, la prescription glissante, dont on parle beaucoup, beaucoup en ce moment. Les pôles vifs, les UEAPED, ce sont des lieux à l'hôpital où on recueille la parole de l'enfant. La justice le fait, mais l'enfant est aussi examiné par des psychologues, des psychiatres, il est examiné par des médecins. Tout ça pour lui éviter de répéter 20 fois les mêmes choses, parce qu'on sait que c'est un traumatisme. On a mis en place les chiens d'assistance judiciaire pour aider les petits-enfants à libérer leurs paroles. Oui, il y a un certain nombre de choses qui ont été faites.
0: On entend, vous ne pouvez pas entendre que rien n'a été fait, mais face à une telle situation, vous qui avez été de l'intérieur, que faut-il encore faire ?
1: Non, attendez, je vais vous le dire. Mais je veux vous rectifier d'abord. C'est pas que je ne veux pas entendre que rien n'a été fait, je ne veux pas l'entendre de la part de ceux qui n'ont rien fait. Le RN, par exemple, sur tous les plateaux, parce que alors eux, ils ont le chic pour se servir même du cadavre d'une petite fille comme d'un marchepied. Ils disent les places de prison. Il n'y a pas une municipalité RN qui a proposé un terrain. Maintenant, je vais vous dire, il y a un certain nombre de choses qu'il faut regarder objectivement. Mais il faut les regarder avec du temps, de la circonspection. Il faut mettre tout le monde autour de la table. Vous savez, les états généraux de la justice, ça a duré des mois et des mois. On peut pas faire en un claquement de doigts une espèce de révolution. Il y a la question de l'absentéisme, notamment l'absentéisme des greffiers. Il y a le partage du travail. Ça, ça mérite une vraie réflexion. Les congés, les magistrats disposent de 2 mois de congés par an. Et un certain nombre de magistrats, pour dire les choses, ne prennent pas ces congés. Ils ont évidemment une gratification salariale qui correspond au fait de ne pas prendre ses congés, mais on peut inciter davantage les magistrats à ne pas prendre l'intégralité des congés. Mais tout ça, ça se discute, parce qu'il y a des droits qui sont acquis. On ne peut pas bousculer tout ça d'un revers de manche, sous la colère, sous l'émotion, sous l'empire du compassionnel. Il y a la numérisation aussi qu'il faut accélérer. On a fait beaucoup d'efforts là-dessus. Moi, je veux quand même vous rappeler qu'en 2017, il n'y a pas de Wi-Fi dans les tribunaux français.
0: Et les sanctions, parce qu'on a l'impression, que les magistrats ont une forme d'impunité, des sanctions aussi.
1: Non, ça c'est pas vrai, on peut pas dire ça. Moi je suis le garde des Sceaux qui a le plus saisi le Conseil supérieur de la magistrature. Mais il est vrai que il faut mieux redéfinir ce qu'est la sanction du magistrat et ce qui permet d'aller vers la sanction. Parce que vous avez des formulations qui sont absolument incroyables, et je vais vous en citer une de mémoire. Les manquements déontologiques, donc il existe des manquements déontologiques, n'atteignent pas la gravité suffisante pour constituer une faute disciplinaire. Et là, vous êtes dans la subjectivité absolue. Et qui dit subjectivité, dit risque de corporatisme. Mais dire que les magistrats ne sont jamais sanctionnés, ça n'est pas vrai. Mais il faut, à mon avis, repenser de façon très sérieuse la discipline des magistrats. Maintenant, je vais vous dire, il y a un vrai danger à condamner la justice comme elle l'est aujourd'hui. Parce que s'il n'y a plus de justice, il y a quoi en remplacement ? La vengeance ? Et c'est ça qu'on veut comme système. Alors oui, il faut améliorer les choses. Oui, il faut encore des moyens, sans aucun doute. Mais il faut aussi une réflexion qui ne soit pas une réflexion démagogique. Emmanuel Macron a dit, pas de cris, pas de démagogie. Les cris sont légitimes quand ils viennent de la famille, parce que ce sont des cris de douleur. Et c'est une douleur insupportable, et des cris de révolte, et on peut l'entendre. Mais pour le reste, les dirigeants politiques ont une obligation de regarder les choses dans le détail et certainement pas sous l'empire de l'émotion. On a connu ça sous Nicolas Sarkozy, pardon de le redire, hein. C'était un crime, une loi. Et les magistrats disaient d'ailleurs, on n'a même pas le temps d'assimiler la loi précédente que on en a une nouvelle et on est complètement submergé.
0: Mais là, est-ce qu'il faudrait cette nouvelle loi dont on parle, cette loi intégrale qui nécessite beaucoup de moyens ? Est-ce que vous êtes pour cette loi qui permet d'être totalement transversale dans ces violences faites aux enfants ?
1: Il y a un certain nombre de choses dans ce texte qui sont extrêmement intéressantes et qu'il faut développer. Notamment l'information auprès des établissements où il y a des enfants et les fichiers, mais pas n'importe comment. Vous voyez, là, on a une multiplication de propositions. Perpétuité réelle. Alors, je vais vous dire quelque chose là-dessus. Aujourd'hui, le viol d'un mineur, c'est 20 ans. Mmh. S'il est en récidive, car la perpétuité réelle ne concernerait que la récidive, le condamné, alors, encourt la réclusion criminelle à perpétuité. Bah, il peut rester très très longtemps en prison, hein, parce que la sûreté de la perpétuité simple, ça peut être 18 ans, mais au-delà de ces 18 ans, ça n'est pas une obligation de sortie. Hein.
0: Donc vous voulez dire qu'on a déjà toutes ces mesures aujourd'hui, en fait, hein?
1: Je veux dire que celle-là, on l'a, bien sûr. Ensuite, vous avez la castration chimique. Ça, la castration chimique, vous m'expliquerez comment on contraint quelqu'un à prendre un traitement. Ensuite, vous avez des petits relents de peine de mort aussi qui reviennent à la surface, hein. Et puis un certain nombre d'autres mesures. Moi, je veux dire que on ne peut pas répondre à l'émotion de l'opinion publique dans cette instantanéité, cette immédiateté et cette rapidité. La justice, c'est une chose sérieuse.
0: Pour conclure, Éric Dupond-Moretti, justement, la justice, c'est une chose sérieuse quand votre successeur demande d'ici au 14 juillet que 70 000 dossiers soient éclusés. C'est sérieux? On peut le faire ou c'est un peu démagogue?
1: Je ne sais pas du tout si c'est démagogue, si on peut le faire. Je pense que si le garde des Sceaux a demandé à ce que l'on examine tous ces dossiers, c'est qu'il estime que ça est possible. Je ne peux pas vous répondre autre chose que ça.
0: Et quand certains demandent sa démission, vous trouvez ça démagogue?
1: Oui, oui, ça c'est de l'exploitation politicienne, pardonnez-moi. Le garde des Sceaux, vous le savez, ne peut pas donner d'instructions individuelles au procureur. Donc à partir de ce moment-là, s'il y a des dysfonctionnements, s'il y a, et c'est l'enquête administrative qui le dira, c'est pas le garde des Sceaux qui en est à l'origine.
0: Merci Éric Dupond-Moretti d'être intervenu. Vous n'étiez pas intervenu depuis cette affaire, vous l'aviez laissé un peu de temps et vous le faites ce matin sur RTL. Merci à vous.
1: Merci monsieur, bonne journée.
2: Merci Marc-Olivier, on vous retrouve évidemment demain matin dans un instant le journal de 8h30.
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14: Il est 8h30.
15: Fois avec Aude Vernuccio et la signature de l'accord Iran-États-Unis. Après cet accord, on peut se poser la question, à quand un retour à la normale sur les prix des carburants ?
16: Les prix ont déjà commencé à baisser à la pompe, mais on reste bien au-dessus des niveaux d'avant-guerre. 1,99 € le litre de gazole en moyenne. La semaine dernière, d'après les chiffres du gouvernement, on était à 1,66 € en janvier dernier. Sur RTL, le ministre de l'économie Roland Lescure met la pression sur les distributeurs.
17: On a indiqué de manière extrêmement ferme, et au fond, ils sont d'accord aux distributeurs que ça devait baisser aussi vite que ça avait monté. Mais on n'est pas tout à fait encore au niveau de janvier.
15: Combien pour les départs en vacances ? Pardon, soyons concrets. À combien
17: moi, ce
15: vous souhaitez
17: qu'on soit ? C'est qu'on soit en dessous de 2. C'est-à-dire que vous partez en vacances, vous avez
15: ça
17: le totem.
15: Cher encore.
17: Ben, c'est cher. Ah oui. C'était à 2,40 Thomas Soto.
15: Oui, mais enfin, c'était à 2,30 avec un baril à 160.
17: Exactement. Vous vous rendez compte que, il y a 4 semaines, j'étais sur votre plateau et on me demandait s'il y aurait du kérosène cet été et si on pourrait prendre l'avion. Donc, on est quand même dans une phase où on a des bonnes nouvelles. Et moi, je veux qu'on les prenne ensemble pour qu'on se dise, bah, écoutez, ça va un peu mieux. Profitons-en.
16: Roland Lescure, invité de RTL à 7h40, le ministre de l'économie qui est en revanche inquiet pour le budget 2027. Il doit être ambitieux, dit-il, pour faire baisser le déficit, objectif 5% cette année, avant une nouvelle baisse l'an prochain. C'est en tout cas le souhait de Bercy. L'accord Iran-États-Unis, signé hier soir au château de Versailles, on le disait, 48 heures à l'avance. Signature qui ouvre une période de 60 jours de négociation, car cet accord, il n'est pas définitif. Sur la table des discussions, la question du nucléaire iranien, du détroit d'Hormuz et des avoirs gelés.
15: Une petite précision, je me suis un peu emballé sur les prix du baril. Il n'est pas monté à 140, 160, il est monté à 115.
16: Il a dépassé les 115.
15: Voilà, c'est ça.
16: 115 dollars et il est à 77 ce matin après la signature de cet accord Iran-États-Unis.
15: Chute de 3% encore ce matin. Des services en tension et à plus de 30 degrés, la vague de chaleur est un défi aussi pour les hôpitaux.
16: 30 degrés, c'est la température qui a été dépassée hier dans les chambres de patients de l'hôpital de Vierzon dans le Cher, comme dans beaucoup d'autres établissements vieillissants. Il n'y a pas de système de climatisation et les personnels soignants sont contraints au système des Christian Pourvert.
14: Les fenêtres de l'hôpital sont fermées, les volets baissés, le mercure affiche 31 degrés. Cathy a été hospitalisée pour une vertèbre fracturée. L'octogénaire lutte contre la chaleur.
18: Il devrait installer des climatiseurs partout.
14: Alain, 80 ans, a préféré quitter sa chambre pour s'asseoir sur un banc à l'ombre d'un arbre.
19: On fait avec, hein. Et puis il y a les infirmières qui s'occupent quand même de nous, qui surveillent de manière à rafraîchir les gens.
14: Dans votre chambre, par exemple, il y a un ventilateur ?
19: Oui, dans toutes les chambres. Ils sont toutes équipés. Et puis on peut ouvrir les fenêtres à certaines heures, quand il y a un petit peu de courant d'air, quoi.
14: Laetitia est chargée des admissions. Elle constate que la canicule crée des tensions entre ceux qui attendent.
20: Moins patients, un peu plus agressifs.
14: Donc les journées sont longues ?
20: Très très longues. Très compliquées, très longues.
14: Tout le monde ici aimerait que l'hôpital soit climatisé, mais selon Marie-Vonne Roux, déléguée force ouvrière, il faudrait beaucoup investir.
21: Au moins 10 millions d'euros, juste sur un plan de rénovation énergétique. Malheureusement, ça mettra du temps. Dans 3 ans, on n'aura pas la clim dans les services, hein, c'est une certitude, donc on va avoir chaud encore longtemps.
14: Elle souligne que Vierzon n'est pas un cas isolé et regrette que l'État n'anticipe pas plus.
16: Le reportage de Christian Panvert pour RTL. Aujourd'hui, 26 départements sont en vigilance orange canicule du bassin parisien à l'est en passant par la Bourgogne. On attend 37 degrés à Lyon pour la maximale, 36 à Paris, 33 à Metz. Notez que 3 départements sont en risque élevé d'incendie, le Vaucluse, les Deux-Sèvres et la Haute-Garonne.
15: Vous savez, vous prenez pour Marina Giraudot, vous.
16: Tout à fait.
15: On fera quand même un point complet sur la...
16: Sous son contrôle, évidemment.
22: Tout est bon, tout est bon.
15: Tout est bon. On a fini, non, on va parler football un petit peu. Non, on va parler musique, tiens. Après avoir enchaîné les Zénith et les grandes arénas, Florent Pagny pose ses valises à l'Olympia.
16: Le chanteur poursuit son 65 tours, le retour. Pendant un mois, il sera dans l'emblématique salle parisienne de l'Olympia, une résidence exceptionnelle pour Florent Pagny et pour ses fans, évidemment, Marie Jiquel.
23: Florent Pagny en lettres rouges au fronton de l'Olympia. La photo est obligatoire pour les fans venus des quatre coins de la France, comme Martine et Noémie.
24: C'est mère et fille, hein.
23: Qui ne rateraient cet événement pour rien au monde.
24: Moi, l'Olympia, c'est un mythe. Je voulais venir à l'Olympia. On pouvait aller à Lille parce que nous, on est de Dunkerque. On avait des billets pour Lille, mais on les a revendus pour venir à l'Olympia.
25: C'est mon chanteur préféré de jeunesse. Ça fait la quatrième fois que je le vois et la première fois à l'Olympia.
24: Mais là, on est prêt, donc on va bien le voir.
26: Vous n'aurez pas. Ma liberté de penser.
23: Avec Ma liberté de penser, Florent Pagny ouvre le bal. Le show reste le même que lors de la tournée. Bon, le chanteur reconnaît que l'intimité de la salle le déstabilise un peu.
27: Il y a quand même quelque chose dans cette salle. En effet, d'habitude, j'entraîne, ils sont 5 ou 10 000 et je leur dis, allez, à l'ancienne, on va faire ça. Et là, je n'ai même pas osé tellement vous êtes tout proche.
23: Pagny rayonne, large sourire, échange constant avec son public et voix intacte, ses fans sont rassurés.
25: Oui, il est extraordinaire. On a eu peur, mais là, c'est bon, il est reparti pour 65 ans.
23: En tout cas, Florent Pagny est reparti pour encore au moins un mois à l'Olympia, fin de la résidence le 19 juillet.
16: Jiquel pour RTL, rendez-vous donc à l'Olympia.
15: J'ai envie d'y aller. Et puis le foot, le flop pour le Portugal, la pêche de l'Angleterre et tout ce qu'il faut retenir du mondial ces dernières heures.
16: Le Portugal piégé un partout face à la République démocratique du Congo. L'Angleterre en revanche brillait 4-2 face à la Croatie, dont un doublé de Harry Kane. Victoire du Ghana 1-0 face au Panama et de la Colombie 3-1 face à l'Ouzbékistan. Le mondial à suivre sur RTL et sur M6, le diffuseur officiel.
15: Et à propos de football, on rendra hommage à 9h à un type formidable. Il s'appelait Éric Roy, c'était l'entraîneur du Stade Brestois. Il est mort hier des suites d'un cancer du pancréas. Et donc, on lui rendra hommage tout à l'heure. Merci beaucoup à vous, Aude Vernuccio. La météo, Marina, même si Aude vous a un peu piqué votre boulot, il reste des choses à dire.
22: Oh que oui, parce qu'il y en a pour plusieurs jours de cette chaleur. Donc, on l'a compris aujourd'hui, en général, dans les terres, 31 à 37 degrés, puis sur les côtes, 25 à 30 degrés. Alors, généralement sous le soleil, sauf ceux qui auront des averses orageuses. Il y en a là en ce moment, sur les côtes sud de la Bretagne et puis les côtes de la Vendée à la Loire-Atlantique. Ça concernera un large quart nord-nord-ouest, mais aussi vers le centre, l'Île-de-France, les Pyrénées et les Alpes du Sud de façon ponctuelle. Demain, on garde la chaleur. En fait, vendredi et samedi seront deux journées où on aura un palier des températures aussi entre 30 et 38 degrés localement, 17 à 22 le matin, avec généralement du soleil, mais des zones où il y aura des risques d'orages. Ce sera le cas vendredi au nord de la Loire vers les Alpes et les Pyrénées, et puis samedi au nord de la Loire aussi jusqu'au Grand Est, vers les Alpes et les Pyrénées, ainsi que sur le Massif central, sinon ailleurs, vous aurez du soleil. Mais il nous reste dimanche, et là dimanche, les températures vont repartir à la hausse, que ce soit le matin comme l'après-midi. L'après-midi, comptez 34 à 40 degrés en général sur le pays. Donc ça risque, ça sera...
15: 40, c'est 40 à l'ombre, c'est quoi c'est...
22: Oui, 40 degrés à l'ombre, donc imaginez au soleil. Vous pouvez rajouter 8 degrés, ça dépend où vous êtes, évidemment. Il faut surtout pas y aller. installer, oui, c'est sûr. Donc on aura du coup une nuit de dimanche à lundi très chaude, et lundi les températures seront encore chaudes. Donc lundi sera sûrement la journée la plus chaude, parce qu'on fera la moyenne entre le matin et l'après-midi. Ça se passera sous le soleil et dimanche et lundi. On garde ce soleil mardi et mercredi. Les températures vont un petit peu baisser mardi, mais on va perdre 3-4 degrés. Donc on restera quand même au-dessus des 30 degrés. Ce sera moins chaud, mais ce sera chaud. Même chose mercredi, on baissera encore un petit peu. Le thermomètre se baissera un petit peu, mais ça restera une moyenne de 30 au nord et de 33 au sud.
15: Merci beaucoup à vous, Marina Giraudeau. Le Monde en Marche à 8h39.
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15: Avec vous, William Galibert. Bonjour, William.
1: Bonjour.
15: C'est l'une des histoires les plus marquantes et glaçantes que vous nous avez racontées cette saison. C'était en novembre dernier, avec ses soupçons de safari humain organisé pendant la guerre de Bosnie. C'était au début des années 90. Eh bien, 7 mois plus tard, l'enquête avance et malheureusement, ces faits atroces semblent se confirmer.
1: Oui, des perquisitions ont même eu lieu hier en Italie. Des éléments troublants ont été retrouvés. Mais avant que je vous détaille ça, voilà exactement de quoi on parle. Et un extrait de l'antenne de RTL le 12 novembre dernier. Safari humain, ça veut donc dire que pendant la guerre de Bosnie, des touristes, comment les appeler autrement, auraient payé des fortunes pour venir tirer sur des civils, comme on tire sur des boîtes de conserve à la fête foraine. Dans la plainte, on va encore plus loin dans l'horreur. On lit, il y avait même un tarif pour ces meurtres. Les enfants coûtaient plus cher. Oh. Ensuite les hommes, de préférence en uniforme, puis les femmes. Les personnes âgées, elles, pouvaient être tuées gratuitement. Voilà. 7 mois plus tard, cette histoire n'est plus seulement une légende urbaine. Hier matin, les carabiniers spécialisés dans les affaires les plus sensibles ont perquisitionné le domicile de l'un des 4 Italiens visés par l'enquête ouverte par le parquet de Milan. C'est un homme de 64 ans, ancien employé municipal à Gênes, passionné d'armes, passé par les stands de tir et soupçonné donc d'avoir été l'un de ces snipers du week-end à Sarajevo. D'après le journal, le Corriere Torino, un silencieux a été saisi, c'est-à-dire un accessoire destiné à étouffer le bruit d'un tir de fusil, et une photo, je cite, « significative » d'après les enquêteurs. On y voit l'homme, habillé comme un combattant, mais pas dans un uniforme officiel, et au dos de cette photo, il y aurait une inscription en langue étrangère, une sorte de laissez-passer, et surtout des marques, des cercles, des traits. Une sorte de décompte. Selon son ex-compagne, ces marques correspondent aux personnes qu'il a tuées en Bosnie. Et voilà ce que cette femme a déclaré aux enquêteurs. Un soir, après avoir regardé un film de guerre, il s'est réveillé en sursaut. Il m'a expliqué qu'il faisait ses cauchemars parce qu'il avait tué des gens. En me racontant qu'il était allé en Bosnie, il m'a dit qu'il partait de Milan en avion et qu'avec lui, il y avait des gens qui passaient le week-end là-bas pour faire le sniper et tirer sur les musulmans. Fin de citation. Pour le moment, les 4 suspects italiens, face aux enquêteurs, ont soit contesté les faits, soit exercer leur droit au silence.
15: Et alors ces enquêtes, William, ne concernent pas seulement l'Italie.
1: D'après le quotidien britannique The Telegraph, des magistrats belges et autrichiens enquêtent aussi sur ces soupçons de safari humain. Ils doivent, belges, autrichiens, italiens, se retrouver à la fin du mois à La Haye, aux Pays-Bas, dans les locaux d'Eurojust, l'agence européenne de coopération judiciaire, pour mettre tous leurs éléments en commun. La Haye, c'est pas un détail dans cette histoire, c'est là-bas que les crimes de l'ex-Yougoslavie ont été jugés. Et 30 ans plus tard, même plus de 30 ans plus tard, on en est encore là, à essayer de comprendre qui montait sur ces collines autour de Sarajevo, qui accompagnait ces hommes, qui leur ouvrait le passage, qui les amenait jusqu'aux positions tenues par les forces serbes de Bosnie, et qui était au courant, qui rentrait tranquillement chez lui le dimanche soir, comme après un banal week-end de chasse avec les copains.
15: Récit glaçant signé William Galibert. Le Monde en Marche sur RTL tous les matins. À suivre les secrets de la conso avec Olivier Dauvert. Bonjour Olivier.
2: Bonjour Thomas, bonjour à tous.
15: Il fait chaud, il fait très chaud, et ce matin on va se demander si les températures qui font grimper les thermomètres ne feraient pas aussi largement grimper certains prix.
2: C'est ce qu'on appelle le pricing dynamique, faire bouger le prix en fonction d'un événement extérieur. Par exemple en ce moment, la température pour augmenter le prix des ventilateurs.
15: Et puis on parlera santé avec vous Jimmy Mohamed. Bonjour docteur.
3: Bonjour Thomas, bonjour à tous.
15: Ce matin, méfions-nous des coupe-faim, mais pourquoi ?
3: Parce qu'en fait, dans une étude, on apprend que les patients qui ont perdu du poids grâce aux coupe-faim, eh bien, font moins d'activité physique. Plus on est mince, moins on bouge. Un paradoxe absolument inquiétant, et la tendance risque d'arriver en France.
15: Donc si on est gros, ça va pas, si on est mince, ça va pas.
3: Moi je préfère une personne obèse qui fait du sport qu'une personne mince sédentaire.
15: À tout de suite sur RTL.
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13: À 8h45, avec nous nos deux inséparables, le médecin Jimmy Mohamed et celui à qui on ne l'a fait pas à l'envers, notre monsieur conso, oui. Olivier Dauvert. Olivier, c'est d'ailleurs Jimmy qui a inspiré, oui, votre chronique du jour, parce qu'hier, Jimmy, vous avez voulu acheter une petite clim et vous avez constaté qu'en moins de 24 heures, les prix avaient augmenté, c'est ça, docteur?
14: Oui, de 20 €, une espèce de super ventilateur. On est passé de 120 € à 140 € en 24 heures. Je l'avais mis dans le panier, j'avais pas validé. Et dès que les températures ont augmenté, ça a pris 20 €.
13: Olivier, des prix qui varient comme ça en fonction de la météo. Est-ce que c'est bien normal? Est-ce que c'est bien légal?
15: Alors, ce que Jimmy a expérimenté hier, c'est ce qu'on appelle le pricing dynamique. En clair, ça veut dire de faire varier les prix en fonction de la demande. Par exemple, le thermomètre 100 balles, le prix des ventilateurs aussi. Le principe, il est vieux comme le commerce. Hein. C'est pas uniquement selon la température d'ailleurs. C'est même déjà très largement répandu dans la consommation. Et on le sait parce qu'on le vit. Pourquoi les vols en avion ou les trajets en train sont plus chers quand il y a des vacances? Eh ben parce que le prix bouge en fonction de la demande. Pourquoi le prix d'un hôtel va varier en fonction des événements qui se déroulent autour de l'hôtel, dans la ville dans laquelle il est? Ben parce que le prix bouge en fonction de la demande. Donc quand Jimmy découvre que le prix de son ventilateur a augmenté parce qu'on est dans une nouvelle vague de chaleur, j'allais presque dire c'est la même chose.
13: Donc vous le prenez pour un naïf?
15: Non, pas du tout, je lui explique.
13: Mais ça veut dire en tout cas que c'est légal comme ça de faire varier les prix en fonction du thermomètre?
15: Et c'est légal parce que les prix sont libres en France, donc ensuite on n'est pas, ouais, obligé d'acheter. Et c'est surtout facile à faire, c'est ça qu'il faut comprendre quand on est sur Internet. Le ventilateur que Jimmy regardait hier, ben c'était sur un site de e-commerce. Le commerçant, avec un seul clic, il peut modifier tous ses prix. Dès lors qu'il a entendu Marina parler de la vague de chaleur, ben automatiquement...
13: Ah, c'est la faute de Marina, en fait.
15: On va le dire comme ça. Ça peut déclencher une augmentation de prix très facilement. Vous imaginez que c'est plus compliqué de modifier le prix d'un ventilateur dans les centaines de magasins d'une même enseigne où il faudrait passer... Dans l'absolu, changer toutes les étiquettes. Voilà pourquoi c'est plus facile à faire sur Internet.
13: Bon, mais est-ce que ça veut dire qu'aujourd'hui c'est général, c'est partout?
15: Alors c'est pas général, mais c'est pas rare. Voilà, donc je vous le redis, sur les transports, sur les hôtels, c'est banal. Sur les sites de e-commerce aussi, c'est une pratique, j'allais dire, assez courante. En revanche, il y a quand même un risque pour une marque, c'est ce qu'on appelle le bad buzz, la mauvaise réputation. Être pris le doigt dans le pot de confiture, c'est jamais très bon. Et sur les courses alimentaires, figurez-vous qu'on a un exemple. Casino, on est en 2023, qui augmentait ses prix le dimanche matin, le prix des produits des courses alimentaires, hein, au motif que c'était un service rendu aux clients que d'être ouvert le dimanche matin, et donc que ça avait une valeur.
13: Vous en aviez parlé d'ailleurs.
15: Effectivement, je l'avais révélé ici sur RTL. Tollé général immédiatement, le soir même, Casino annonçait renoncer à augmenter ses prix le dimanche parce que ce qui est probablement acceptable pour des dépenses discrétionnaires ou de confort, comme les loisirs ou comme le fameux ventilateur de Jimmy, eh bien ce qui est acceptable pour ces dépenses-là ne l'est probablement pas pour les courses alimentaires du quotidien, parce qu'on est tous obligés de se nourrir. Donc, j'allais presque vous rassurer en vous disant de manière simple, c'est pas parce qu'il fait chaud aujourd'hui, dans les jours qui viennent, que le prix de l'eau dans les magasins va augmenter, parce que ça, pour le coup, c'est pas acceptable. Les nuits d'avion et les hôtels, ça peut l'être, mais ça, non, pour l'alimentation.
14: Étant donné que ma mésaventure a inspiré la chronique d'Olivier, je propose qu'il me rembourse les 20 euros.
4: Sur quel site, tiens?
14: C'est sur Amazon.
13: Sur Amazon.
14: Ça apprendra à acheter en ligne.
15: Je suis grand seigneur, je lui offre 20 euros en vignette Panini, puisqu'il les cherche désespérément.
14: Mais oui, il n'y a plus de vignette Panini, c'est une galère incroyable.
13: Ça va les deux, là?
14: Non, mais j'ai acheté les albums
4: fatigués, vous supportez pas la chaleur.
14: Non, mais bon.
4: On va vous brumiser.
14: Bon, on va aller prendre un verre tous ensemble après, allez.
13: Docteur, ce matin, vous tenez à nous mettre en garde contre les coupes, hein, parce que visiblement, ils nous coupent l'appétit, mais aussi parfois toutes nos envies, y compris, aussi surprenant que ça puisse paraître, celle de faire du sport. On pourrait penser quand on mincit, a priori, on n'est plus dynamique pour faire du sport.
14: Et c'est tout le contraire. C'est une étude qui est présentée au Congrès américain d'endocrinologie. Ils ont suivi des patients, vous savez, qui ont pris les médicaments coupe-faim, Mounjaro, Wegovy, ce qu'on appelle les analogues GLP-1. Ils ont observé leur activité physique avant et après traitement. Et ils se sont rendus compte que les patients obèses, qui ont perdu du poids, eh bien marchaient moins. Ils faisaient 5000 pas en temps normal, ce qui est pas mal. Et dès lors qu'ils ont perdu du poids, ils n'en font plus que 4500. 10% de pas en moins. Et puis ils ont regardé leur activité physique modérée intense en se disant, peut-être qu'ils marchent moins, mais qu'ils vont un peu plus à la salle de sport. Eh bien non, leur activité physique intense a diminué de près de 20%. Donc on perd du poids, on fait moins d'activité physique. Donc en fait, c'est un vrai paradoxe parce qu'on s'imaginait d'avoir tout le contraire.
13: Mais comment on explique ce paradoxe? Est-ce qu'on a des raisons pour justifier ça?
14: Oui, la première, c'est que les patients comptent davantage sur le médicament pour perdre du poids que sur l'activité physique.
13: Il fait le boulot pour moi, j'ai pas besoin de faire d'efforts.
14: Oui, d'autant qu'on rappelle que pour perdre du poids, 90% de la perte de poids se trouve dans l'assiette. Donc en réalité, on n'est pas obligé de faire du sport pour perdre du poids, c'était pas l'objectif principal. Deuxièmement, il peut avoir des effets secondaires du médicament. C'est des médicaments qui donnent de la nausée, de la fatigue, donc ils ont peut-être un peu moins envie de bouger qu'en temps normal. Et puis lorsqu'on perd du poids de façon très importante, on peut avoir une alimentation déséquilibrée. On mange moins parce qu'on n'a plus d'appétit, on mange plus de protéines, donc on perd de la masse musculaire, on perd du gras et du muscle. Et par conséquent, on a moins de force, moins d'endurance, on est en quelque sorte plus faible et donc on bouge moins.
13: Bon, en clair, il faut garder une activité physique même une fois qu'on a perdu son poids et qu'on a retrouvé la ligne, quoi.
14: C'est absolument indispensable. Je vous rappelle que l'ennemi public numéro un, c'est la sédentarité. C'est elle qui va tuer en règle générale. Et je le dis presque de manière provocante, je préfère une personne obèse qui fait de l'activité physique régulière qu'une personne mince mais qui est sédentaire. Plus vous allez bouger,
13: Mince se mettra peut-être davantage en danger que la personne obèse qui fait des efforts pour essayer de...
14: Ce qui protège, c'est l'activité physique en réalité. Ouais. Et ce qui tue, c'est la sédentarité. Plus vous ferez de mouvements, plus vous serez en bonne santé. Et plus vous aurez de muscles, plus vous aurez de masse musculaire, je le dis régulièrement, moins vous avez de risques de mourir d'une maladie quelle qu'elle soit. Moins de maladies cardiovasculaires, moins de diabète, moins de cancer, moins de dépression également. Et puis d'une manière générale, pour les personnes qui perdent du poids, l'enjeu c'est de maintenir la perte de poids. Et on a montré que les personnes, lorsqu'elles perdent du poids et qu'elles maintiennent une activité physique dans un programme adapté, eh bien elles ont plus de chances sur le long terme de garder leur poids et de ne pas faire l'effet yo-yo. Donc vraiment à toutes
13: c'est
14: les personnes.
13: C'est pire, hein, l'effet yo-yo.
14: Mais oui, parce que vous avez perdu 10 kilos, vous allez en reprendre 12. Donc à toutes les personnes qui prennent ces médicaments, je vous recommande très sincèrement d'avoir un suivi régulier chez le diététicien, de maintenir de l'activité physique, d'investir si vous le pouvez dans une salle de sport, dans un coach, même ponctuellement, pour apprendre les exercices et maintenir cette activité physique qui vous permettra de vivre longtemps et en bonne santé.
13: Merci beaucoup à vous, Jimmy Mohamed. Demain, c'est la consultation du vendredi. Vous répondrez aux questions des auditeurs. Ils peuvent vous les poser par texto dès maintenant au 74 900 avec le mot clé matin. Puis si vous avez des bons plans parce qu'il est en galère de vignette Panini, n'hésitez pas, 74 900 aussi.
14: J'ai été au kiosque à côté, il n'y avait plus rien.
13: C'est fou.
14: À la Fnac non plus, je vais peut-être pas au bon endroit. Oh là là, je vous raconterai mes misères un autre jour.
13: Ça sera bientôt un podcast sur RTL.fr. Allez, à tout de suite.
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13: Laurent Gérard et Jade, bonjour messieurs, dames.
25: Bonjour.
26: Bonjour Thomas. Et bonjour à tous. Nous sommes le 18 juin, date anniversaire de l'appel du général de Gaulle depuis Londres en 1940. Une date importante pour vous, Dominique de Villepin, qui vous réclamez de l'héritage gaullien.
25: Le 18 juin n'est pas une simple date sur un calendrier des postes. C'est un frisson qui parcourt l'échine de la nation. Un souffle épique qui prend la République par surprise. À la hussarde. Ouais. Au début, elle proteste, elle s'effarouche, mais ensuite, elle vous remercie.
26: Oh là là là là là là. Certes. Et concrètement, vous commémorez comment ce jour sacré?
25: Le matin, dès l'aube, je relis les mémoires de guerre en mangeant un œuf dur sans sel, comme le général. Puis, je refais l'appel du 18 juin devant mes statuettes volées au Quai d'Orsay.
26: Ah oui.
25: La flamme de la résistance française ne doit pas s'éteindre et ne s'éteindra pas.
26: Ah, on sent que vous êtes vraiment fasciné. Vous irez aux commémorations officielles?
25: Pour honorer la mémoire du général, il ne suffit pas d'aller au Mont-Valérien en sautant comme un cabri en disant « De Gaulle, De Gaulle, De Gaulle ». Le grand Charles est un géant de 1m96. Mm-hmm. Moi-même, je ne mesure encore qu'1m91, mais je jure sur sa tombe que d'ici 2027, j'aurai la taille qu'il faut.
26: D'accord. Après le match des Bleus contre le Sénégal mardi, tout le monde retient son souffle dans l'attente de la rencontre France-Irak.
25: Hop, hop, hop, hop, hop.
26: Bah, François Bayrou, ça fait longtemps là, qu'est-ce qui vous amène?
25: Je vous entends parler de football.
26: Oui.
25: Et alors que l'événement, la Breaking News,
26: oula,
25: c'est la sortie aujourd'hui, 18 juin, date symbolique,
26: oui,
25: s'il en est, de mon nouveau livre... Alerte sur la France qui vient.
26: Oh là là.
25: 22€ aux éditions du Pilon.
26: Oh, ça donne envie encore. D'accord, c'est noté.
25: Et vous ne voulez pas savoir de quoi ça parle?
26: Si, si, on le lira.
25: Sans trop gâcher le suspense, je peux vous révéler que ça raconte ma vision de la France vue de peau.
26: C'est pas vrai. Très bien. Merci, François Bayrou.
25: Vous me demandez pas si je serai candidat à la prochaine présidentielle.
26: Eh ben, si vous y tenez, je vous le demande.
25: Eh bien, je vous révèle ce matin, solennellement, en direct, que je ne serai pas candidat, mais que j'annoncerai bientôt qui je soutiens.
26: Alors, j'ai cru comprendre que malgré vos démarches, ni Raphaël Glucksmann, ni Gabriel Attal, ni Édouard Philippe, ni Bernard Cazeneuve ne souhaitent que vous leur apportiez votre soutien.
25: Hop, hop, hop, hop.
26: Eh oui, oui, oui.
25: Je n'ai pas dit mon dernier mot, car je suis en pourparler avec Jacques Cheminade, Sine Dili du Parti de l'Amour,
26: oui,
25: les animalistes et les sassufistes de Patrick Sébastien. Salut!
26: Alors c'est désormais officiel, c'est Céline Landreau, très appréciée de nos auditeurs, qui sera aux commandes de la matinale à la rentrée. On en parle avec un autre phare de la matinale. Bonjour Marc-Olivier Fogiel.
25: Quoi? Non mais je rêve, la fille à RTL, elle me traite de phare, de phare, de phare de la matinale. Non mais elle se croit chez Carglass.
26: Non, je voulais dire que votre interview du matin est très éclairante. Enfin, revenons à l'arrivée de Céline Landreau. Vous avez des conseils à lui donner?
25: Oh, évidemment, j'ai des conseils. D'abord, il faut qu'elle se relook chez The Couples. Le look, c'est hyper important à la radio. Toi, d'accord, par exemple, tu devrais abandonner ton look prof de yoga qui vend des savons bio
0: Et le chien-chien à sa mère.
26: Oui, j'y réfléchirai. Et je pense à des conseils plus journalistiques à donner à Céline, Marc-Olivier.
0: Alors, il faut qu'elle soit plus pushy avec ses invités. Pushy, pushy, pushy, over pushy. On n'est pas à question au Sénat avec Alain Duhamel en gilet marron qui interroge un gros sénateur en train de digérer sa blanquette. Céline, il faut qu'elle fasse pleurer ses invités en direct, en live, en direct, en live. Il faut qu'elle les fasse pleurer.
26: D'accord, je pense qu'elle tiendra compte de vos conseils. Merci, Marc-Olivier Fogiel.
0: Et il faut aussi qu'elle fasse comme moi, qu'elle change de voix.
26: C'est vrai que vous avez expliqué dans la presse que vous aviez adouci votre timbre pour mener vos interviews de façon plus apaisée.
0: Ouais, hein, avant je parlais comme ça, comme ça, comme ça, et les gens trouvaient que c'était agressif. Maintenant je parle plus comme ça.
26: Ah oui.
0: C'est plus smooth, c'est plus soft.
26: Bah si vous le dites, Marco. Merci. Alice Taglioni n'est pas seulement comédienne, elle joue également du piano et vient de sortir son premier album, ADN. Elle est aussi l'épouse de Laurent Delahousse, qui lui a naturellement consacré un épisode inédit de son émission « Un jour, un destin ».
0: Un jour, un shampoing. Madame, Monsieur, bonsoir, nous sommes en juillet 2012, il est 20h, Laurent Delahousse reçoit Alice Taglioni sur France 2 pour la promotion de son film Paris Manhattan. Entre le journaliste charismatique, considéré par beaucoup comme le prince des médias, et la petite actrice sexy qui cherche à se faire un nom, le coup de foudre est immédiat. Juin 2026, 14 ans ont passé, le couple le plus sexy de France file le parfait amour. On ne voit plus trop Alice Taglioni au cinéma, mais elle est toujours aussi belle. C'est ce qui compte pour Laurent Delahousse. Et là, c'est le drame. Alice Taglioni sort un album de piano. Tous les médias en parlent, disent qu'il est excellent et en passent des extraits comme celui-ci. Alice Taglioni n'a donc pas seulement des grandes jambes bronzées, elle a aussi des grands doigts musclés qui courent agilement sur son piano pendant que Laurent Delahousse commande désormais les dépêches AFP sur France 2 le week-end. Face à cette brutale prise de conscience, Laurent Delahousse découvre un premier cheveu blanc dans sa jolie toison dorée. Alors qu'Alice Taglioni, la nouvelle chouchou des médias, démarre une tournée promise au triomphe, Laurent Delahousse est démarché par L'Oréal pour tourner dans une publicité pour du colorant capillaire. Alice Taglioni va-t-elle rester avec lui? Laurent Delahousse va-t-il perdre sa femme, son travail, et animer des dégustations de saucissons cochonneux au Super U de Montluçon? Vous le saurez dans le prochain épisode d'Un jour, un shampoing.
13: Merci Laurent Gérard, merci Jade, et à demain RTL, il est 9h.
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13: L'essentiel de l'info avec vous, Gaël Jordana.
3: Avec la mobilisation dans les hôpitaux et les établissements qui accueillent des seniors, la canicule se renforce, de quoi redoubler de vigilance auprès des plus fragiles. Bonjour Vincent Serrano.
5: Bonjour.
3: Vous sillonnez la région parisienne depuis l'aube, au plus près des aidants, et on vous retrouve cette fois à Montigny-le-Bretonneux, dans les Pas-de-Corian, Quiéta.
5: Oui, 78 résidents ici, coup d'œil au thermomètre accroché dans le couloir dans lequel nous nous trouvons, 25 degrés, c'est le temps du petit déjeuner là en ce moment. À côté de moi, Camille, la directrice de cet établissement, la priorité ce matin c'est quoi?
6: Alors la priorité c'est prendre des nouvelles de nos résidents, donc la notion principale est de prendre soin de nos aînés et de les protéger en ces fortes chaleurs. Donc ce matin, nos équipes sont passées déjà pour fermer les volets, ensuite proposer le petit déjeuner, pour ensuite les accompagner dans les salles climatisées, pour les personnes qui sont alitées, mettre des clims portatives dans les chambres, et puis tout au long de la journée réaliser des tours d'hydratation par nos équipes de soins.
5: Et la tour d'hydratation, c'est avec l'infirmier Christophe qui est à côté de moi. C'est difficile, on dit toujours il faut boire beaucoup d'eau, mais c'est difficile avec eux.
8: Oui, parce que physiologiquement la personne âgée perd cette sensation de soif, donc notre rôle c'est de passer toutes les deux heures leur proposer à boire, et s'ils ont du mal à boire de l'eau plate, on peut proposer un petit sirop avec, ça permet d'avoir une appétence plus sur le sucré, ce qui leur permet de boire. Et au fur et à mesure de la journée, si besoin, on les descend dans les pièces climatisées. Comme vous pouvez voir à votre gauche, vous avez la véranda qui est climatisée et le restaurant où il y a une climatisation qui est en permanence. permanence.
5: Bon, en tout cas, Madame Claude qui est juste à côté de nous, ça a l'air de bien se passer devant la télévision, tranquillement, ces températures qui vont augmenter. Sachez d'ailleurs que dans tout le réseau Corian, vient qui veut gratuitement dans cette EHPAD pour profiter de ces espaces climatisés. Toutes les chambres ne le sont pas, mais il y a des espaces pour tout le monde. C'est le cas aussi de la résidence Oui Senior dans laquelle on était tout à l'heure à 7h.
3: C'est noté Vincent, merci. Vincent Serrano dans les Yvelines pour RTL. On le rappelle, 26 départements vont être placés en vigilance orange dès midi. On attend 37 degrés à Lombres, à Lyon et Cognac, 36 à Grenoble, Dijon ou à Paris.
13: Agriculteurs et animaux sous les feux du climat, c'est la une du Courrier de l'Ouest car les vaches laitières, figurez-vous, souffrent aussi de ces fortes chaleurs et les agriculteurs s'attendent déjà à des pertes de rendement. Il est 9h03, il ne s'était pas exprimé depuis l'affaire de la petite Liana. Éric Dupond-Moretti a pris la parole ce matin sur RTL.
3: L'ancien garde des Sceaux était l'invité de Marc-Olivier Fogiel. Il accuse certains responsables politiques de récupération après le meurtre de la jeune collégienne, notamment chez les Insoumis et chez le Rassemblement National.
2: C'est pas que je ne veux pas entendre que rien n'a été fait, je ne veux pas l'entendre de la part de ceux qui n'ont rien fait. Le RN, par exemple, sur tous les plateaux, parce que alors eux, ils ont le chic pour se servir même du cadavre d'une petite fille comme d'un marchepied. Ils disent les places de prison. Il n'y a pas une municipalité RN qui a proposé un terrain. Mmh. Maintenant, je vais vous dire, il y a un certain nombre de choses qu'il faut regarder objectivement. Mais il faut les regarder avec du temps, de la circonspection. Il faut mettre tout le monde autour de la table. Vous savez, les états généraux de la justice, ça a duré des mois et des mois. On ne peut pas faire en un claquement de doigts une espèce de révolution. Maintenant, je vais vous dire, il y a un vrai danger à condamner la justice comme elle l'est aujourd'hui. Parce que s'il n'y a plus de justice, il y a quoi en remplacement ? La vengeance ? Et c'est ça qu'on veut comme système. Alors oui, il faut améliorer les choses. Oui, il faut encore des moyens, sans aucun doute. Mais il faut aussi une réflexion qui ne soit pas une réflexion démagogique.
3: Éric Dupond-Moretti sur RTL. 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Cette question ce matin, va-t-on enfin vers une baisse très marquée des prix de l'essence ? L'accord signé à distance entre les États-Unis et l'Iran hier soir le laisse entrevoir. Ce matin, les prix du pétrole accélèrent leur chute avec moins 3% sur le marché. Le protocole d'accord prévoit entre autres la réouverture du détroit d'Ormuz.
13: Il était un grand monsieur du football et un grand monsieur tout court. Éric Roy, l'entraîneur de Brest, est décédé. Il avait 58 ans.
3: Ancien joueur et entraîneur, il se battait depuis plus de 3 ans contre un cancer du pancréas. Éric Roy a particulièrement marqué le stade brestois pendant de nombreuses années. Bonjour Johan Tritz.
4: Bonjour.
3: Il avait consacré sa vie au football.
4: Oui, d'abord en tant que joueur, un milieu défensif, un homme de combat déjà passé par Nice, Lyon ou Marseille. 16 ans de carrière sans jamais connaître l'équipe de France. L'un de ses plus grands regrets sans remporter un seul trophée. Et puis la reconversion, toujours dans le foot. Il devient directeur marketing, directeur sportif ou encore consultant, mais c'est en tant qu'entraîneur qu'Éric Roy va finir par s'épanouir. Après un court passage à Nice, son club de cœur, c'est à Brest que la magie s'opère. Il reprend les rênes d'un club breton proche de la relégation en janvier 2023. Il les maintient, puis les qualifie la saison suivante en Ligue des Champions pour la première fois de l'histoire. Élu cette même saison entraîneur de l'année, Éric Roy devient alors le King Eric pour les supporters des Pirates. Éric Roy, un homme apprécié au-delà des frontières brestoises de tous ceux qui l'ont croisé. Un homme pudique aussi, qui a préféré garder le secret de sa maladie jusqu'au bout, tout en restant fièrement sur le banc breton. Après l'annonce de son décès, l'hommage du monde du football a été immense. Des joueurs, des dirigeants, des clubs de toute l'Europe et jusqu'à Didier Deschamps, le sélectionneur des Bleus. Et si ce n'était pas ça, finalement, son plus beau trophée.
3: Merci beaucoup Johan. Un hommage lui sera rendu à l'initiative des supporters brestois à 19h devant le stade Francis Leblay à Brest.
13: Voilà, et on entendait la chanson de Danny Briand, hein, reprise par les supporters brestois. On se souvient qu'en octobre 2024, Danny Briand était venu ici dans le studio de RTL. Il avait découvert tout ça, ça l'avait beaucoup ému. Je crois même que les deux hommes avaient échangé par la suite. On passe à la Coupe du Monde. Le Mondial, prochain match prévu ce soir à 18h, ce sera la Tchéquie contre l'Afrique du Sud.
3: Et à 21h, Suisse-Bosnie-Herzégovine, à suivre bien sûr sur RTL et sur M6 en direct. Les résultats de la nuit dernière, l'Ouzbékistan s'est incliné 3-1 face à la Colombie. Le Ghana, lui, s'est imposé in extremis face au Panama, 1-0 à la 95e minute. Belle performance hier soir de l'Angleterre, 4-2 contre la Croatie. On rappelle que le prochain match des Bleus, ça sera lundi face à l'Irak.
13: Évidemment, ça sera à 23h, hein, il va falloir veiller
3: un petit peu.
13: Mais ça sera toujours sur M6. Merci beaucoup à vous, Gaël. Et comme chaque matin, c'est le moment de retrouver Jeannot Rességuier.
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13: Bonjour Jeannot.
10: Bonjour.
13: Alors l'Argentine a réussi son entrée, on l'a dit, grâce à un triplé de Messi. Alors que le Portugal, lui, a été accroché par la République démocratique du Congo hier avec un Cristiano Ronaldo qui a été assez transparent. Depuis 2008, les deux, hein, Messi et Ronaldo, se disputent les trophées. Mais visiblement, et en tout cas pour vous, cette année, il n'y a plus de débat.
11: En fait, Messi, qui aura 39 ans la semaine prochaine, donne ce sentiment de fraîcheur que Cristiano Ronaldo a du mal à démontrer. Il suffit de voir la facilité avec laquelle la star argentine a infligé ce triplé à l'Algérie et de comparer avec les difficultés des déplacements du Portugais contre les Congolais, conjugués avec un manque de réussite criant, pour se rendre compte que cette Coupe du Monde pourrait être celle de trop pour celui que l'on surnomme CR7. Je n'ai rien contre les vieux, moi le sexagénaire, mais en 2026, certes avec 2 ans d'écart entre Messi et Cristiano, il n'y a plus de débat à mon sens, et l'écart entre ces deux stars sur la fin est à la hauteur de la différence des ballons d'or qu'ils ont remportés, 8 contre 5 en faveur de l'Argentin. Je n'aime pas tirer sur les ambulances, mais quand on compare leurs 2 premiers matchs dans cette Coupe du Monde américaine, il suffit de voir la facilité de Messi pour inscrire ses 3 buts et de voir l'impuissance qui se lisait sur le visage de Cristiano Ronaldo après 2 occasions gaspillées.
13: Merci beaucoup à vous, Jeannot Rességuier. On passe à la météo. Marina, on a eu chaud hier, on aura encore plus chaud aujourd'hui.
12: Oui, les températures vont encore grimper puisqu'on attend 37 degrés à Lyon et à Cognac cet après-midi, 36 à Paris, c'est 3 degrés de plus qu'hier, 36 à Bourges, à Limoges, à Bordeaux et à Clermont-Ferrand. Vous aurez 35 degrés si vous habitez Toulouse et Strasbourg, 34 à Nantes, 32 à Lille et à Marseille. En fait, on va passer en dessous des 30 degrés seulement en bord de mer, avec 27 à Nice, 25 à Brest ou encore à Cherbourg. En fait, on aura 26 départements qui seront en vigilance orange canicule. Ça va de l'Île-de-France en descendant vers le nord de l'Auvergne-Rhône-Alpes. Alors, côté ciel, ce sera généralement ensoleillé, mais l'ambiance sera quand même lourde par endroits et ponctuellement, il peut y avoir des averses orageuses. Ça commencera dès ce matin par la Bretagne, puis ce risque va s'étendre. Il va s'étendre au Pays de la Loire, à la Normandie, au Hauts-de-France, mais aussi en Île-de-France, le centre et le massif central. Alors, ça reste des phénomènes locaux, hein. Ailleurs, ce sera du soleil, mais il y a ce risque d'averses orageuses qui le sera aussi au sud de la Garonne, vers les Pyrénées et les Alpes du Sud. Et pour terminer, un mot sur la météo des forêts, car le risque d'incendie est élevé aujourd'hui sur 3 départements, les Deux-Sèvres, la Haute-Garonne et le Vaucluse.
13: Merci beaucoup à vous, Marina. Dans un instant, c'est notre époque sur RTL. Chaleur et train ne font pas bon ménage. Retard, annulation, pourquoi circule-t-on moins bien avec la canicule? Posez-nous toutes vos questions au 74 900 avec le mot-clé matin. Nos 2 experts arrivent pour vous répondre.
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13: Il est 9h12, on est ensemble jusqu'à 9h30, c'est notre époque. Et si vous prenez le train, vous l'avez déjà constaté, chaleur et rail ne s'entendent vraiment pas très bien, avec des conséquences en cascade, des retards de train, des trains annulés et la galère qui rôde autour de tout ça. Alors pourquoi tous ces problèmes? Quelle garantie pour les usagers que nous sommes? C'est ce qu'on va essayer de savoir et de comprendre avec nos deux experts. Gilles Dansard, directeur de Mobilettre, média spécialisé dans les transports. Bonjour et bienvenue.
19: Bonjour.
13: Et Michel Kidor, président de la Fédération nationale des associations d'usagers de transport. Merci et bienvenue à vous, Michel Kidor.
20: Bonjour.
13: Pourquoi ça coince dès qu'il fait chaud, déjà?
20: Il y a trois grandes raisons, hein. Un, l'infrastructure, les voies, les caténaires, l'alimentation électrique. Deux, des rames vieillissantes et des locomotives vieillissantes qui résistent mal à la chaleur. Et trois, quand même quelque chose d'un peu nouveau, c'est-à-dire le confort des usagers. On peut pas aujourd'hui laisser des usagers dans des rames surchauffées dans certaines circonstances. Donc l'addition de ces trois causes fait que ben il y a quand même pas mal de problèmes qui se posent tous les jours.
13: Michel Kidor, vous qui les représentez, les usagers, on n'accepterait pas de voyager aujourd'hui comme on voyageait il y a 30 ou 40 ans? Vous pensez que ça compte aussi, ça?
21: Ben non, parce qu'effectivement, pour rebondir sur ce que disait Gilles, il y a 30 ou 40 ans, les voitures voyageurs, on pouvait ouvrir les fenêtres. Dès que les voitures, maintenant, elles sont climatisées, donc impossibilité d'ouvrir les fenêtres, donc vous ne pouvez pas avoir le courant d'air qui brassait un peu l'air avec le vent de la course, si je puis dire. Donc ça, ça devient très vite une étuve, et c'est effectivement insupportable.
13: Vous parlez des problèmes d'infrastructure, Gilles Dansard. Il paraît que la chaleur déforme les rails, vous demande Luc au 74-900.
20: C'est tout à fait vrai. Ça se contracte et ça se dilate.
13: Hein. Et dans des grosses...
20: Oui, mais c'est maîtrisé, ça fait longtemps que c'est maîtrisé.
13: C'est pas ça le problème.
20: C'est pas trop un problème, ça peut être marginalement un problème d'infrastructure dans les très très hautes températures, mais ça, le chemin de fer dans tous les pays, c'est maîtrise ce phénomène de contraction quand il fait très froid et de dilatation quand il fait très chaud. Donc ça, c'est pas trop le problème. Ça peut arriver, mais évidemment sur une infrastructure mal entretenue, mais ça, c'est plutôt bien géré. C'est plutôt le...
13: Qu'est-ce qui est mal géré, alors?
20: Alors,
13: qu'est-ce qui pose vraiment problème?
20: Ce qui pose vraiment problème, c'est le matériel. Oui. C'est-à-dire que le matériel vieillissant, avec des locomotives qui tombent en panne parce qu'il fait trop chaud, et qui résistent mal à des hautes températures, et
13: mais elles tombent en panne, pardon, parce qu'elles sont trop vieilles ou parce qu'elles ont été fabriquées à un moment où on se disait, bah, il fera pas 55 degrés sur les rails, quoi.
20: Prenons Paris-Clermont, c'est des locomotives qui sont très vieilles et qui n'en peuvent plus, donc elles subissent des retards, et quand il fait chaud, elles sont encore plus fragiles que d'habitude. Et c'est vrai aussi pour les rames, quand la climatisation ne fonctionne pas, parce qu'il fait trop chaud, etc. Donc ce que disait Michel Kidor. Donc on a l'addition quand même de tous ces phénomènes, et donc on voit plutôt des problèmes sur le réseau classique avec des vieilles rames Paris-Clermont, Paris-Limoges, Bordeaux, Marseille, etc., que sur le TGV, voire même sur le TER, où ça se passe plutôt mieux et plutôt bien.
13: Parce que c'est du matériel un peu plus moderne, j'imagine. Michel Kidor, on a pas mal de questions et de messages sur ce fameux Paris-Clermont, et je crois qu'on vous entend régulièrement à l'antenne quand il y a des problèmes sur le Paris-Clermont. Mais qu'est-ce qui se passe sur cette ligne? On a encore dit, je crois que c'était lundi, 8 heures de retard sur un Paris-Clermont.
21: C'est exactement ce que disait Gilles, il y a un problème de matériel roulant. Les
13: mais d'accord, mais ça fait des années qu'on le dit,
21: oui. Et également un matériel remorqué. Quand je suis rentré dans le domaine des transports en 1975, année où sont sorties les premières voitures corail. Donc vous avez des voitures corail aujourd'hui qui ont 50 ans et qui roulent encore. Alors a été refaite l'intérieur pour que ce soit plus confortable. On a du matériel donc qui est vétuste, à telle enseigne que le premier train Paris-Clermont et le dernier train sur Paris-Clermont sont suivis par une locomotive au pied toute seule qui est là au cas où le train tombe.
13: Il y a un véhicule de secours. Sur chaque.
21: Non, sur le premier et dernier train. Donc on en arrive à des solutions un peu baroques de ce type-là. Alors le voyageur il le sait pas ça, mais vu de l'extérieur, ça c'est une solution qu'on rencontre.

0: ces lignes-là, elles sont secondaires. Le business, comme ils disent aujourd'hui,
1: il est
0: vraiment sur le TGV. Et donc, il y a eu un défaut d'anticipation. La responsabilité est commune hein, entre l'État et SNCF. Sans doute plus, un peu plus de l'État qui n'a pas dégagé ce qu'il fallait. Donc, les commandes ont été faites, mais il va encore falloir un an et demi avant que ces nouvelles rames arrivent. Et ce jour-là, ça ira sans doute probablement mieux, beaucoup mieux, parce que l'infrastructure, le travail a été largement fait sur l'infrastructure.
2: Et juste pour rebondir sur ce que dit Gilles, ce qu'il faut savoir, c'est qu'effectivement, ces lignes intercités sont pas du service commercial, purement commercial, comme les TGV. Ce sont des services contractualisés avec le ministère des Transports.
1: Ça veut dire quoi?
2: Qui est l'autre. Ça veut dire que c'est comme les Transiliens, un contrat avec Île-de-France Mobilité, qui est l'autorité régionale des transports, les trains intercités, leur autorité, c'est le ministère des Transports qui effectivement passe commande du niveau de service et du matériel roulant, qui évidemment, le nouveau matériel roulant, je l'ai vu, alors il va être super pour les voyageurs, sauf qu'il a pris 6 mois de retard de nouveau pour la livraison.
1: Pourquoi ça prend tant de temps d'ailleurs? Pourquoi il faut tellement de temps pour fabriquer un train?
0: Il y a plein de raisons là-dessus. Il y a un mélange de surspécification. C'est le terme un peu employé, c'est-à-dire que on veut faire des trucs super.
1: On fait des trucs trop compliqués?
0: Trop compliqués. Par exemple, on a multiplié par 3 ou 4 la longueur des câbles à l'intérieur des trains pour toutes sortes d'usages, etc. Et puis, il y a aussi, on promet des dates qu'on ne pourra pas tenir. Dès le début, on sait que, par exemple, quand on dit ce sera livré en 2026, ça n'est pas faisable. Les industriels disent que c'est pas faisable. Mais on promet quand même. Et donc, on alimente la machine c'est en retard. Mais il faudrait retrouver un peu de sérieux dans cette affaire, un peu de visibilité.
2: Chacun veut son nouveau train et veut le nec plus ultra à chaque commande. Donc, ça, surspécification, allongement des délais et renchérissement.
1: J'ai l'impression qu'on est un peu sur le même problème qu'avec les médecins. C'est-à-dire que pendant des années, on n'a pas formé assez de médecins. Et du coup, on se dit, là, il va falloir 5 ou 10 ans pour réussir à lutter contre les déserts médicaux. C'est pareil avec les trains, pendant des années on n'a pas entretenu et on n'a pas commandé assez de trains, aujourd'hui on est coincé ou pas?
0: Oui, et c'est en grande partie parce qu'on a quand même mis beaucoup d'argent sur le réseau à grande vitesse et qu'on a laissé se dégrader ce fameux réseau classique où il y a moins de trains, où il y a moins de passagers. Mais
1: les intercités
0: quand même
1: sont les sacrifiés en fait de
0: oui.
1: train aujourd'hui.
0: Les intercités, les lignes intercités, que je citais tout à l'heure, hein, Paris, Paris-Clermont, Paris-Limoges, Bordeaux-Marseille, Bordeaux-Nantes, Nantes-Lyon, etc. Avec des exploitations difficiles, avec des conditions de voyage parfois très difficiles, et donc ces lignes ont été sacrifiées du tout TGV.
1: Alors on a une question très concrète de Clara qui visiblement était coincée dans un train. Pourquoi ne nous laisse-t-il pas sortir des wagons pour qu'on puisse au moins prendre l'air quand on est coincé pendant des heures,
2: Michel? Non, c'est une question de sécurité. On peut pas laisser les gens se promener sur les voies. S'il y a des trains qui arrivent en sens inverse, c'est l'accident assuré. Donc là, c'est vraiment un commandement impératif. Alors, sauf si la circulation est interrompue sur les deux voies. Donc si on est sûr qu'il y a aucune circulation, mais même là, les gens s'éparpillent et on va typiquement vers l'accident ou même quelqu'un qui tombe parce qu'on est sur un pont, etc. Donc non, il faut être extrêmement prudent. Je sais que ça peut être perçu comme pénible.
1: Parce que pardon, on sait aller sur la station spatiale internationale, mais on ne sait pas libérer des gens qui sont coincés 8 heures ou 10 heures dans un train.
0: Oui, mais bon, les trains, ils circulent dans les deux sens, et donc c'est difficile.
1: Non, mais ça, je ne dis pas qu'il faut descendre sur les voies, surtout pas. Mais...
0: Bon, en revanche, ça se produit de temps en temps.
2: Mais quand
0: vraiment la température devient insupportable à l'intérieur des rames, à ce moment-là, ils interrompent la circulation sur les voies et les gens peuvent descendre. Mais faut le faire, faut vraiment respecter les consignes de sécurité impératives.
1: À l'instant même, comme quoi peut-être que la SNCF nous écoute, forte chaleur, la SNCF supprime 71 trains intercités de jeudi à lundi.
0: Voilà, intercités. Oui. Et il n'y a pas de suppression de TGV.
2: J'ai les suppressions là jusqu'à lundi, on les connaît, mais tous les trains ne sont pas supprimés, juste le fameux Paris-Clermont. Aujourd'hui, jeudi, il y aura 13 trains sur 20. Donc c'est quand même pas désert. Sur Bordeaux-Marseille, 11 sur 16 aujourd'hui, 7 sur 13 samedi. Donc il y a quand même un service qui existe et qui est là. Donc les gens peuvent se reporter sur un train avant ou après.
1: Alors un train annulé, justement, quelles sont les obligations de la SNCF? Est-ce qu'ils doivent nous prévenir? Est-ce qu'on peut espérer un remboursement? Qu'est-ce qui se passe derrière?
2: Alors, il y a un devoir d'information préalable, je viens d'en parler. Là, on sait jusqu'à lundi quels sont les trains annulés.
1: Ça, ils le font.
2: Ça, ils le font. Et c'est les trains sont nommément désignés, quand on va les... Donc, les voyageurs sont systématiquement recontactés. Donc, ils ne sont pas laissés seuls avec leurs problèmes.
0: Pour ceux qui avaient réservé.
2: Alors, si le train est annulé, quelle que soit d'ailleurs la cause. Le voyageur a le choix, donc il annule son voyage, donc il a droit au remboursement, son billet lui sera remboursé intégralement, ouais. Soit il choisit

0: de continuer pour des temps, pour d'aller à destination. Et là, la SNCF a une obligation, la SNCF ou le transporteur, puisqu'il y a d'autres compagnies que la SNCF qui roulent sur les rails, hein. Le transporteur a l'obligation, de le réacheminer, donc, de lui permettre de prendre le prochain train sans supplément,
1: d'accord. Quelconque, si vous dites, écoutez, madame SNCF, moi j'ai besoin d'aller là-bas, débrouillez-vous, la SNCF doit vous trouver une solution.
0: Elle vous trouve une solution, et si elle n'en trouve pas, si vous êtes coincé le soir, ça peut même aller, et c'est le cas, c'est ce qui se passe quand il y a des grands retards, elle doit même vous fournir la restauration et éventuellement l'hébergement.
2: C'est facile. Donc les droits du voyage. Sur les trains qui sont en carafe, fin de journée, oui, il y a des logements qui sont prévus.
0: Oui, des logements prévus et des plateaux repas.
1: Et on va d'ailleurs noter que le personnel de la SNCF et à bord des trains fait le maximum à chaque fois. Ils ne sont pas responsables de l'état des trains.
0: Hein. Non.
1: C'est quand même important parce qu'ils font toujours le maximum.
0: Non, mais là, moi, j'ai eu un collègue qui a été coincé le soir du lundi de Pentecôte où il y a eu ce gros clash à Pardieu avec un caténaire arraché. Le personnel des gares était là, était présent et répondait aux questions. C'était pas tous aux abris. Ouais. Donc il y avait une présence. Après, il y a eu des retards monstrueux. Donc, le voyageur, il a des droits qui, d'ailleurs, je tiens à le dire, procèdent du droit européen. Si l'Europe faisait pas des lois pour protéger les voyageurs, ils seraient pas beaucoup protégés en France. Et donc, si le train est bloqué en pleine voie, là aussi, c'est un cas qui peut arriver, le transporteur doit réacheminer les voyageurs par quelques moyens que ce soit à la prochaine gare ou même à sa destination finale si nécessaire.
1: Eh bien, merci beaucoup, messieurs. Voilà. Michel Kidor, président de la Fédération nationale des associations d'usagers de transport, et Gilles Dansard, directeur de Mobilettre, média spécialisé dans les transports. Là encore, dans un instant, c'est la pépite de monsieur Anthony Martin. Bonjour, Anthony.
3: Bonjour à tous.
1: Ce sont des pépites métallisées que vous nous proposez ce matin.
3: Ben oui, le festival de la musique métal, le Hellfest, démarre aujourd'hui. On va écouter des versions énervées de chansons qu'on connaît par cœur.
1: Je m'attends au pire, à tout de suite.
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1: La pépite de Monsieur Anthony Martin. Regardez la une de Presse Océan ce matin. La vague métal défaire la Clisson, puisque le Hellfest, le festival de musique hard rock, on peut dire, hein,
19: ouais, métal.
1: Là-bas, métal, c'est ouais. Ça. Et il y a des milliers de festivaliers qui sont attendus là-bas. Alors évidemment, vous êtes saisi du métal ce matin. Vous êtes mis au diapason.
3: Oui, voici des versions énervées, métal, punk rock, de chansons qu'on connaît par cœur. On démarre avec les Beatles, leur hymne Come Together, revisité par le groupe de hard rock suisse Gotthard.

0: Voilà qui fera plaisir à Sir Paul McCartney, dont c'est l'anniversaire aujourd'hui.
1: Elle est bien cette version, non?
0: Bah oui, elle est bien, bien sûr. Bah oui, c'est vrai que c'est bien. Autre tube planétaire, vous allez voir, recouvert de métal, la chanson du film Titanic, My Heart Will Go On. Alors si vous êtes fan de la version de Céline Dion, ça va vous faire bizarre. Voici ce qu'en fait le groupe britannique de power metal, Dragon Force.

0: On est plus sur un hors-bord que sur un paquebot, là, quand même,
1: non ? Ça vous laisse dubitatif.
0: Celle-là, j'avoue, je suis un peu moins conquis.
1: C'est la patte du groupe Dragon Force.
0: Et alors, autre pépite métal, une chanson incontournable ? Non, pas Hotel California, les Eagles.
1: Hotel California à la sauce heavy metal, par le chanteur norvégien Jorn.

Ben oui, c'est bien, cette version elle est bien. Je suis d'accord. Ouais. Il s'appelle Yorn. On continue de nettoyer les transistors dans un style punk rock. Voici maintenant le classique de Louis Armstrong, What a Wonderful World, gentiment secoué par le chanteur des Ramones, l'américain Joey Ramone.

0: version sortie en 2002, c'est bien ça. Après la mort de Joey Ramone. Ça, c'est devenu un tube, oui.
1: Ah ouais. C'est utilisé dans la pub, hein.
0: Ouais, dans la pub et au cinéma.
1: Bon, on va quand même terminer avec une chanson du répertoire français.
0: Ah oui, je vous ai trouvé Poupée de cire, poupée de son, de France Gall, revisité par le groupe punk rock allemand Wieso. En français,

0: J'adore. Ouais. Les pépites punk, rock et métal d'Anthony Martin en ce jour d'ouverture du Hellfest, donc à Clisson en Loire-Atlantique. Peut-être on va vous donner un antidote, la version originale de Eagles, Hotel California. Ah ouais.
1: Hotel California. Vous avez bon,
2: c'est plus doux.
0: Ah ouais. Et là, quand on accélère, ça donne ça. Merci beaucoup à vous, Anthony Martin. Dans un instant, c'est un jour oublié avec Faustine Bollard. Bonjour Faustine.
3: Bonjour Thomas, bonjour à tous.
0: Ce matin, vous allez nous parler d'un trouble aussi rare que méconnu. On l'appelle le trouble dissociatif de l'identité.
3: On va parler aujourd'hui du trouble dissociatif de l'identité. Je vous explique. Notre invitée vit avec 8 personnalités en elle. C'est une pathologie qui est évidemment reconnue par la médecine. Et ce sont des personnalités qui prennent la parole et qui prennent parfois le pouvoir sur son corps. Notre invitée va nous raconter ce quotidien hors norme et mystérieux. Il n'y a pas d'autre mot.
0: Eh bien, merci beaucoup à vous, Faustine. Merci à toute l'équipe qui m'a aidé à préparer la matinale. RTL Matin revient demain matin dès 7h avec Céline Landreau. À demain.
3: Avec nous sur RTL et bienvenue dans Un jour, une vie. 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Aujourd'hui, Serena est notre invitée. Bonjour Serena.
4: Bonjour Faustine, bonjour à tous.
3: Merci infiniment d'avoir accepté notre invitation. À vos côtés, on reçoit également la professeure Coraline Ingret. Bonjour professeure.
5: Bonjour Faustine.
3: Merci beaucoup d'être avec nous. Vous êtes psychiatre et chercheuse clinicienne et vous allez donc nous éclairer. C'est quoi? C'est une pathologie? C'est pas une maladie? C'est quoi en fait le trouble dissociatif de l'identité?
5: Oui, c'est bien une pathologie qu'on a appelée longtemps le trouble de la personnalité multiple, qui est une pathologie tout à fait reconnue dans nos classifications internationales. Et c'est un trouble où il y a une présence de différentes parties qu'on dit dissociées au sein de la même personne. Et ces parties, elles peuvent avoir des émotions, des souvenirs, mais aussi des rôles différents, voire des âges, des sentiments de soi particulier.
3: Alors, je suis contente en effet qu'on ait commencé par cette parole savante, encore une fois, parce que j'imagine, Serena, qu'on doit parfois vous soupçonner de raconter n'importe quoi ou de mentir. Vous devez parfois vous justifier de la réalité de ce que vous vivez?
4: Oui, et parfois, il y a même des choses qui sont, enfin, des phrases qui sont prononcées qui paraissent absurdes, genre, t'es possédée, t'as différentes personnes en toi. Non, moi, je suis une seule personne, mais effectivement, j'ai des parties du moi, c'est-à-dire que mon moi unique est fragmenté en plusieurs morceaux, un peu comme les pièces d'un puzzle. Et ça, c'est en lien avec les traumatismes que j'ai vécu.
3: On n'appelle pas ça des personnalités, mais des alters en vous, encore une fois. Pouvez-vous me présenter, donc c'est 8, je le dis pour nos auditeurs, personnalités alters en vous?
4: Oui, en fait, ces 8 facettes de moi, elles ont été nommées par l'enfant que j'étais, qui a vécu les traumatismes en fonction des rôles qu'elles avaient. Donc, il y a Alexia et Diedi pour la partie travail, organisation de la vie au travail. Cynthia pour le sport, le soin du corps. Leïla pour tout ce qui est organisation intérieure, ménage, etc. Il y a Didi, là c'est pour la partie organisation. On a aussi Elsa. Elsa, c'est la personnalité traumatique, pour reprendre le terme que vous avez utilisé. On a aussi Emma, qui est la partie enfant. Alicia, qui, elle, est la partie adolescente.
3: Vous les divisez par partie en vous, partie de votre personnalité, mais pour que ça soit très concret pour nos auditeurs, est-ce que ces identités-là parlent à votre place, j'allais dire, même comme un jeu de rôle, finalement, à un moment, vous devenez Alexia, vous devenez Leïla, vous devenez Elsa?
4: Oui, elles parlent à ma place et moi, je parle à leur place aussi. L'inverse.
3: Donc, vous changez de voix, vous changez de gestuelle?
4: Oui. Totalement.
3: Donc c'est-à-dire que par exemple, là devant moi, je vous ai Serena, et à un moment vous pouvez ce qu'on appelle switcher, et tout d'un coup je me retrouve devant Emma ou Leïla.
4: Oui, et ça va forcément arriver parce qu'en fait, en fonction des questions que vous allez poser, des mots qui sont déclenchés, donc mon cerveau va adapter l'alter le plus à même à répondre à la question.
3: Mais ça n'est pas un choix de votre part, vous décidez pas à un moment de mettre en avant tel ou tel alter, telle ou telle personnalité.
4: Eh bien j'ai appris à le décider. J'ai compris compris, j'ai découvert quels pouvaient être les déclencheurs qui font que je vais switcher d'un alter à l'autre. Par exemple, je vais enfiler une paire de baskets et je sais que mon alter sportive va émerger. Donc, je crée parfois ces situations.
3: C'est-à-dire que vous pouvez le contrôler. Aujourd'hui, là, vous êtes dans un cadre professionnel, on peut dire ça comme ça ?
4: Non. Aujourd'hui, là, depuis le début, je suis plutôt dans un cadre social. Mais après, s'il y a des questions qui ont trait à mon métier, là, dans ce cas-là, je vais switcher et passer sur la partie un peu plus pro.
3: Aujourd'hui, Serena, c'est qui alors ?
4: Eh bien, en fait, j'ai toujours eu du mal quand on m'appelait par mon prénom. Et ça, c'est vraiment depuis l'enfance. Mon prénom, c'est Lydie. C'est le prénom qui est sur ma pièce d'identité à l'état civil. Je sais pas pourquoi. Et du coup, j'ai décidé, quand j'ai commencé à écrire, de me créer un nom de plume. Serena Davis. Et Serena, en fait, j'ai gardé ce nom comme finalement, oui, un pseudonyme par lequel tout le monde va me nommer sans forcément distinguer les alters. C'est un peu ma facette sociale.
3: D'accord. Professeur, combien de personnes sont concernées par ce trouble aujourd'hui ? Est-ce que c'est plus fréquent qu'on ne le pense ?
5: Oui, tout à fait. Les estimations seraient entre 1,5% de la population générale et même une étude 3,7% de la population générale. Donc c'est absolument
3: énorme.
5: Et en France, en 2023, il y a eu moins de 200 patients diagnostiqués. Donc on a un vrai challenge pour identifier et diagnostiquer ce trouble.
3: Alors on va comprendre comment il est apparu dans votre histoire. Vous me parlez de traumatisme depuis tout à l'heure. En effet, est-ce que c'est un système de défense qui s'est mis en place ? On va en parler avec vous. Serena, merci beaucoup. Enfin Serena.
4: Serena, ça me va.
3: Et toute son équipe. À tout de suite sur RTL. J'en souris, mais parce que vous en souriez. À tout de suite sur RTL. Merci d'être avec nous.
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3: Merci d'être avec nous dans Un jour, une vie. C'est de la vie de Serena et de ses 8 personnalités différentes, de ses 8 alters dont on parle ce matin, puisque Serena est atteinte de ce qu'on appelle le trouble dissociatif de l'identité. Si vous nous rejoignez, on tente de tout vous expliquer. Nous sommes depuis tout à l'heure également avec la professeure Coraline Ingret qui essaie de nous éclairer. Alors justement, à l'origine de ce fonctionnement aujourd'hui, il y a un événement qui a vu apparaître ce trouble, Serena. Expliquez-moi.
4: Oui, en fait, je pense même que c'est une série de plusieurs événements répétitifs. Quand j'étais enfant, mon père était violent déjà, et c'était, enfin, dans la fratrie, c'était à moi qui s'en prenait. Donc ça a commencé comme ça, et un jour, ça s'est vu. Donc ma mère a demandé le divorce, et en 1993, il aura été diagnostiqué plus tard schizophrène paranoïde, mais sur le moment il l'était pas. Il a pris un couteau et il est parti se venger. Donc il est rentré chez ma mère, et sous mon nez et le nez de mes frères et sœurs, il a poignardé ma maman.
20: Donc vous avez vu cette image à ce moment-là, et c'est effroyable ce que vous racontez. J'ai toute la compassion du monde pour ce traumatisme absolument épouvantable. Et à ce moment-là, qu'est-ce qui se passe dans votre corps, dans votre tête?
4: Eh bien, ce qui est étrange, et là j'ai de l'émotion dans la voix parce que ce souvenir m'évoque de l'émotion, mais j'ai plus aucune image de ce qui s'est passé. J'ai une idée de ce qui s'est passé. Je sais, parce qu'on me l'a raconté, que je suis descendue, que c'est moi qui ai prévenu les secours. Donc voilà, je m'imagine. Je sais aussi que j'ai voulu empêcher mon père de le faire, en tout cas l'arrêter, puisque je suis capable de redire ce que ma mère a dit à ce moment-là. Elle a dit pas devant les enfants, ce qui était assez triste quand même. Et je suis descendue dans la rue et je suis partie appeler les secours. À partir de là, ma mémoire est complètement altérée. J'ai cru pendant de longues années que j'avais croisé une dame blonde devant une vitrine, qu'on était allé voir un commerçant et qu'on avait appelé les secours. Et ce qui est assez étrange, c'est qu'un jour, il y a quelques années, une dame m'a rappelé, et cette femme-là, elle était là le jour où ça s'est arrivé. Elle m'a dit, maintenant, ça s'est pas vraiment passé comme ça. Vous étiez traumatisés, les enfants, vous parliez pas. Et nous, on vous a recueillis chez nous en attendant que les pompiers et la police arrivent.
20: Alors, votre maman a survécu, je veux quand même le préciser pour nos auditeurs. Professeur, que se passe-t-il dans le cerveau d'un enfant lorsqu'il vit un traumatisme aussi violent?
5: Alors, en fait, il faut s'imaginer que le cerveau d'un enfant, il est en plein développement. Il grandit, les connexions se font. Et donc, il y a une vraie vulnérabilité au stress et à ces traumatismes qui vont perturber durablement les circuits qui s'occupent des émotions, le système de la mémoire, de régulation. Et ça va s'inscrire dans le cerveau avec une hypervigilance, comme si on restait en mode vigilance absolue. Il va y avoir des difficultés de réguler ces émotions. Et on va avoir vraiment des perturbations de la mémoire qui peuvent aller jusqu'à ce qu'on appelle une amnésie dissociative. Des éléments de souvenirs ou des souvenirs entiers ou des pans entiers de l'enfance peuvent être non accessibles, comme dans des coffres verrouillés.
20: Mais tous les gens qui ont un traumatisme de l'enfance ne déclarent pas ce trouble. Qu'est-ce qui se passe concrètement dans le cerveau pour que tout d'un coup, on se dédouble ou on se quadruple?
5: En fait, quand on est soumis à des violences répétées, multiples, souvent de types différents, il va y avoir une nécessité de survivre. Et les modalités pour survivre peuvent être de se battre, de se poser, de fuir, au contraire, effectivement, de se figer, mais aussi de faire comme si tout allait bien, de se plonger dans les études, de protéger les petits frères, etc. Et tous ces types de réactions, à un moment, peuvent devenir presque indépendantes les unes des autres pour pouvoir faire face et pour pouvoir continuer à grandir malgré les difficultés, malgré l'horreur.
20: Supporter ce qui s'est passé.
5: Exactement. Et c'est là qu'apparaît une forme de scission du soi.
20: D'accord. Alors, quels ont été les premiers signes de ce trouble chez vous, Serena? À quel moment vous avez senti que vous aviez plusieurs vous en vous?
4: En fait, je l'ai senti depuis l'enfance. Déjà, enfant, je me sentais en décalage. J'observais les autres comme s'il y avait un filtre devant moi. Je me suis mise en, ce que disait la psychiatre tout à l'heure, en hypervigilance. C'est-à-dire que tout me paraissait suspect. et je me sentais vraiment pas comme les autres. J'analysais tout, les relations humaines, les interactions, la façon dont on me parlait, la manière dont les gens étaient habillés les uns les autres. Tout me paraissait étrange, ou c'était moi en fait qui avait ce sentiment d'étrangeté. Et après, je perdais déjà la mémoire à ce moment-là, mais surtout je me réfugiais dans des activités qui n'étaient pas forcément communes à mon âge. Je me suis mise à beaucoup travailler, alors que dans ma famille, personne n'est vraiment très studieux. Je me suis mise à faire du sport vraiment de façon intensive.
20: Ça, c'était bien après le traumatisme de votre mère.
4: Tout de suite après,
20: oui. Donc, c'est vraiment
4: tout de suite après. En fait, tout de suite après, je suis devenue l'une des meilleures élèves de l'école. C'est exactement ce que disait la professeure. C'est comme une sorte de refuge en soi.
20: Vous êtes découpée en plusieurs parties, mais vous êtes devenue très performante dans plusieurs parties de vous-même, quitte à vous révéler, c'est-à-dire à découvrir des choses de vous, des compétences que vous n'aviez pas.
4: C'est ça. Et c'est resté. C'est-à-dire qu'aujourd'hui, j'ai plusieurs champs de compétences et dans lesquels je me plais et je m'épanouis.
20: Expliquez-moi à quel moment on vous a mis sur la piste de ce diagnostic. ouais. ce trouble dissociatif
4: Alors,
20: de l'identité.
4: On m'a mise sur la piste, je devais avoir 35 ans, donc c'était quand même assez tard. J'ai perdu la mémoire, parce que ces petites pertes de mémoire au quotidien, déjà j'en parlais pas, mais elles peuvent être assimilées à quelque chose de normal, ça se voit pas forcément. Mais un jour, j'ai perdu la mémoire pendant 1h30 à 2h, et là ça s'est vu, parce que je suis arrivée en retard au travail, je travaillais à la Défense dans une tour de 36 étages, et je suis pas arrivée, parce que je me suis retrouvée, je prenais la ligne 1 de Nation à la Défense, et je me suis retrouvée en plein milieu d'une autre ligne, je me souviens plus laquelle, mais complètement paniquée, un peu comme une souris dans un labyrinthe, j'ai tout vu tourner autour de moi, et quand j'ai compris que mon corps m'avait téléporté dans cet endroit-là, la première chose qui m'a traversé l'esprit, c'est j'aurais pu mourir, en fait, j'aurais pu me jeter, en plus dans ce métro, cette rame-là, il n'y avait pas de barrière, j'aurais très bien pu me jeter sur les rails, donc j'ai commencé à pleurer, j'ai quand même repris la ligne 1, parce que j'étais quelqu'un de très assidu, de très perfectionniste dans son travail, et je suis arrivée au travail, je me suis effondrée, vraiment, j'ai pleuré devant mes collègues, j'ai essayé de garder cette facette sûre d'elle, et ça n'a pas marché, mes défenses se sont cassées, et on m'a appelé un taxi en me disant, écoute, tu fais un burn-out, rentre chez toi.
20: Donc ça veut dire que pendant cette heure et demie, vous avez un petit peu disparu de vous-même, une autre de vos alters a pris le pouvoir ?
4: C'est mystérieux.
20: Bah alors professeur, justement, c'est classique, ces pertes de mémoire dans le cas du trouble dissociatif de l'identité dont on parle ce matin ?
5: Oui, tout à fait, on retrouve beaucoup d'amnésie au quotidien. Et là, Serena nous dit qu'elle a une forme aujourd'hui, hein, avec un certain nombre d'années de contrôle sur ses différentes parties. Mais la plupart du temps, c'est bien plus compliqué que ça pendant très longtemps, avec des sensations de conflit intérieur. On peut avoir des voix intérieures, l'impression de ne pas forcément être dans la réalité, être déconnecté de la réalité. On parle de déréalisation, de soi-même, de dépersonnalisation. Et les choses peuvent s'imposer à soi sans qu'on puisse les contrôler. Et donc, effectivement, il peut avoir une autre partie qui prend le contrôle, sans qu'on en soit au courant, ce qui donne ce type d'amnésie.
20: Et comment vous expliquez le changement de voix, le changement de gestuelle, on va dire presque ce jusque-boutisme, parce qu'on pourrait dire, voilà, il y a une partie de moi, sûre de moi, qui à un moment s'est réveillée pour pouvoir gérer telle ou telle situation, mais là, on a presque l'impression d'être devant quelqu'un d'autre.
5: Alors, ça peut être beaucoup plus discret que ça. Effectivement, d'accord. Il y a des parties qui peuvent avoir très clairement une voix différente, on le voit très souvent sur des parties enfants, où les choses sont très nettes, mais il faut bien se souvenir que le TDI, le trouble dissociatif de l'identité, c'est un trouble caméléon qui a pour but de masquer, d'être discret. Et donc, il y a plein de moments où il peut y avoir des switches qui ne sont pas forcément perçus par l'extérieur.
20: Les switches, c'est encore une fois quand l'une des personnalités, l'un des alters, prend le dessus, j'allais dire prend le pouvoir du corps. À quel moment, vous, le diagnostic a été posé pour vous, Serena ?
4: Ça a pris 2 ans. Et au bout de 2 ans, ce qui m'a mis, en fait, c'est moi qui ai fini par comprendre le jour où j'ai remis la main sur un ancien, sur un classeur qui reprenait, parce qu'une copine avec laquelle j'échangeais des lettres au lycée m'avait photocopié toutes les lettres qu'on s'échangeait. Et ce sont des pages d'agenda qui datent de 2000. Et dans ce classeur, j'ai trouver toutes ces pages écrites d'écritures différentes et signées par le nom de tous les alters dont on a parlé au début de cette émission.
20: Vous ne souvenez pas du tout de ça ?
4: Non.
20: D'accord. Comment on vit au quotidien avec ce trouble dissociatif de l'identité ? On va en parler dans un instant sur RTL. En effet, quand on est en couple, comment l'autre peut vivre ces changements parfois de personnalité ? À tout de suite sur RTL. Merci d'être avec nous pour explorer ce sujet ô combien mystérieux.
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3: Merci d'être avec nous dans Un jour, une vie sur RTL. Serena est notre invitée ce matin, atteinte d'un trouble dissociatif de l'identité qu'on essaie de vous expliquer depuis tout à l'heure. Elle vit donc avec des personnalités différentes en elle au quotidien qui peuvent prendre le pouvoir sur elle-même. Elle peut même changer parfois sa voix. C'est encore une fois très troublant et c'est pour ça que la professeure Coraline Ingret est avec nous. Elle est psychiatre. Professeure, c'est quoi le plus grand danger des personnes qui sont atteintes de ce trouble ? C'est quoi les plus grands risques ?
5: En fait, il faut bien se rendre compte qu'on est sur des troubles post-traumatiques. Donc, comme elle expliquait très bien, il y a des parties qui sont porteuses de traumas, qui ont des réactions en lien avec les traumas. Et donc, le risque est avant tout de se faire du mal avec des parties qui, parfois, ne voient pas d'autre solution que d'en finir pour mettre fin à la souffrance. Donc, effectivement, on voit bien ce risque-là. Mais aussi, le risque, c'est de ne pas être bien diagnostiqué. Serena nous parle de 2 ans d'errance. En moyenne, c'est entre 6 et 15 ans de retard diagnostique avec d'autres troubles qui peuvent être étiquetés comme un trouble borderline, bipolaire, une schizophrénie, un trouble du spectre autistique. Et effectivement, quand nous ne sommes pas éclairés sur son fonctionnement, qu'on ne comprend pas ses tiraillements intérieurs, parfois ses voix, ses émotions qui s'imposent, ses changements de comportement, ne pas comprendre ce qui nous arrive est extrêmement déstabilisant et c'est une nécessité d'être éclairé sur son fonctionnement.
3: Alors comment on vit au quotidien, Serena, avec plusieurs soi ? Qu'est-ce que ça demande comme adaptation ?
4: J'ai vécu des années et des années sans savoir que j'avais un TDI. Je le savais étant enfant, mais après, la partie de moi qui a avancé dans la vie a étouffé ça pour donner une image plus normée pour réussir dans la vie, tout simplement. Et j'ai perdu la question, je suis désolée, je suis en plein switch.
3: Non, vous êtes en plein switch, c'est-à-dire là, par exemple, qui s'impose
4: Hop.
3: Alors, je le dis pour nos auditeurs, en effet, je vous vois regarder un petit peu dans le bleu, être un petit peu perdu, c'est-à-dire...
4: Oui, ça va se remettre, c'est simplement que je suis en train d'essayer de comprendre où je suis, ce que je fais, et je récupère les informations très vite, mais il y a un petit laps de temps qui va durer 2-3 minutes pendant lesquelles j'ai besoin de refaire le cheminement. C'est comme si on soufflait la réponse.
3: Vous savez, par exemple, là,
4: si vous avez un souffleur.
3: Qui est en face de moi? C'est pas le même alter, là, qui est en face de moi?
4: Tout à l'heure, vous étiez avec Alexia, et là, c'est Didi.
3: Alors, en effet, j'observe en effet un changement de voix, votre voix est plus grave. C'est quoi votre personnalité, vous, Didi? Qui êtes-vous?
4: Non, en fait, disons que je suis un peu moins dans l'émotion, parce qu'on a dû toucher à une question qui est peut-être un petit peu sensible, peut-être les traumatismes. Et du coup, dans ces cas-là, c'est plutôt moi qui...
3: Et est-ce que vous vous souvenez du début de notre entretien et de tout ce qu'on se dit depuis tout à l'heure?
4: Du tout.
3: Donc c'est assez angoissant, finalement, d'arriver?
4: Non, c'est devenu naturel. Soit je demande à ce qu'on me reformule, soit je reprends le fil comme si de rien n'était. Et de toute façon, le sujet, on savait pour pourquoi on était là. Donc ça, c'est...
3: Ça peut être brutal pour vous, parce que vous m'avez parlé d'un switch. Je vous ai vu en effet mettre vos mains sur votre nez, vous savez, comme quand on réfléchit entre les deux yeux. Vous le subissez, c'est brutal en effet.
4: Je le prends plus comme quelque chose de subi, parce que c'est comme ça et que c'est là. Je suis vraiment rentrée dans cette phase d'acceptation. Avant, oui, ça l'a été. Ça a été difficile pendant des années parce que j'avais l'impression de pas être maître de ma propre vie. Et en fait, j'ai fini par apprendre à vivre avec mes différentes parties en harmonie, en acceptant parfois d'être un peu poussée. Voilà, puis quand j'atterris, je regarde.
3: Est-ce qu'il y a un traitement, professeur, pour stabiliser peut-être un TDI ?
5: Oui, tout à fait. On a vraiment des traitements qui sont la psychothérapie. Ça fait partie des troubles où les thérapies sont plus efficaces que les médicaments, même si on peut assez souvent les associer. Et en fait, le traitement va être avant tout de comprendre la dissociation, ses fonctions, effectivement cette division qui n'est pas toujours aussi claire effectivement que des haltères très identifiés, et puis comprendre les fonctions, les besoins des différentes parties tout en développant vraiment une partie adulte qui est capable d'effectuer des choses dans le quotidien. Et vraiment, il y a des améliorations notables et on peut aller jusqu'à la patiente que vous interviewez aujourd'hui avec des formes d'acceptation majeures qui, de fois, demandent énormément de temps. Et ce qu'il faut bien comprendre, c'est que deux TDI ne se ressemblent pas. La conscientisation, le fait de réaliser qu'on a ce trouble, le fait d'avancer dans le traitement, dans la compréhension, c'est très variable d'une personne à l'autre. Ça dépend beaucoup aussi des vécus traumatiques et il n'y a pas de règles. Mais en tout cas, ça se traite.
3: Est-ce que ça vous pose des soucis dans votre quotidien, Serena ? Qu'est-ce que vous n'arrivez pas à faire ?
4: Il y a beaucoup de choses que j'ai du mal à faire. Il y a rien que j'arrive pas à faire. Mais il y a des choses que j'ai du mal à faire. Et aussi, j'ai besoin de travailler en permanence sur mon organisation et ma gestion du temps. C'est vraiment mon sujet numéro un. Je suis devenue une experte en gestion du temps et des priorités parce que c'est vraiment, je suis obligée, en fait, de penser en permanence, de réfléchir en permanence à ma façon de m'organiser. J'en perds encore une fois le fil de la question. Est-ce que vous pouvez juste répéter la question ?
3: Alors, quelles sont les difficultés au quotidien ? Quelles sont les tâches que vous n'arrivez pas à faire ?
4: Alors, il y a des tâches que je vais moins prioriser et qui sont pourtant essentielles à la vie quotidienne. Donc, mon conjoint, il prend souvent le relais là-dessus. Ça va faire sourire ou pas, c'est tout ce qui est tâches ménagères. C'est que personne n'aime les corvées, mais nous, encore moins, parce qu'en fait, ça nous fait perdre du temps de vie.
3: Quand vous dites « vous », c'est vous et vos haltères.
4: Oui, c'est moi tout entière.
3: Voilà, tout votre système intérieur.
4: Parlez en nous. On considère que ça nous fait perdre du temps de vie.
3: Alors, je vous rassure, on considère tous la même chose.
4: Oui, mais du coup, comme chacune a besoin de vivre sa partie de temps dans la journée, eh ben ça passe un peu à la trappe, sauf que des courses, on a besoin de les faire pour manger. Il y a des choses qui sont indispensables à la vie quotidienne, et du coup, c'est mon conjoint qui fait le gendarme pour pas qu'on s'oublie, ni qu'on oublie de manger.
3: C'est-à-dire que dans chaque jour que vous vivez, vous devez faire vivre, en effet, Alicia, Emma, un peu dans la journée pour qu'elles puissent cohabiter, s'épanouir, c'est ça ?
4: Exactement. Alicia et Didier, elles ont besoin d'être là parce que c'est elles qui gèrent la partie travail. Sans travail, il n'y a pas d'argent. Sans argent, on ne mange pas. Il n'y a pas que les courses. Et puis ensuite, oui, il y a la partie organisation a aussi besoin d'être là pour coordonner le tout. Et puis, ma partie enfant, c'est comme tout. Chaque personne a un enfant intérieur pour que je sois équilibrée, pour que je me sente bien avec moi-même. Il faut aussi que je puisse m'émerveiller devant les petits oiseaux. Et voilà.
3: C'est qui votre enfant ? Comment s'appelle ?
4: Emma.
3: Emma, et Emma, elle parle comme une petite fille ?
4: Oui.
3: D'accord.
4: Et elle a même un langage particulier, ils ont leur propre langage avec mon conjoint.
3: Et alors votre conjoint, comment il vit ça de se retrouver avec une petite fille ?
4: Super bien. Il adore, en fait, il paterne dans ce cas-là, il a plusieurs facettes.
3: C'est-à-dire qu'il peut se retrouver à consoler la Emma qui est en vous.
4: Et en fait, lui, il a pas de TDI, mais il a finalement fini par se créer des facettes qui vont s'adapter à chacune de mes haltères.
3: Ça fait combien de temps que vous êtes ensemble ?
4: Alors je peux pas dire parce que j'ai pas de perception du temps, mais on en a parlé hier. On s'est paxé en 2021, ou on s'est rencontré en 2021, paxé en 2022. J'ai pas de notion du temps.
3: Pas de notion du temps, c'est très étonnant, ça, professeur. C'est-à-dire que elle nous cite quand même des dates, mais sans savoir vraiment ce que ça veut dire. Comment vous expliquez ce lien avec le temps?
5: En fait, le mécanisme central du TDI, c'est la dissociation. C'est être déconnecté, par exemple, de la réalité, ou être déconnecté du temps, ou être déconnecté de soi-même, ou déconnecté de ses émotions, ou de ses souvenirs. Et donc, l'altération de la temporalité, on est vraiment comme observateur d'une dimension qui n'est plus incarnée. Et cette distance vis-à-vis de tout ce que je viens de citer est vraiment un mécanisme central dans la dissociation. Donc, c'est très classique d'avoir ces distorsions temporelles qui peuvent rentrer dans ce phénomène de déréalisation où j'ai du mal d'être en contact avec la réalité.
3: Merci beaucoup, professeur Coraline Ingret, de nous avoir si bien éclairé, parce qu'en effet, c'est extrêmement complexe. Est-ce qu'on peut dire que vous êtes en paix tous ensemble, Serena, aujourd'hui?
4: Oui, complètement. Moi, je considère que j'aime bien ma vie telle qu'elle est aujourd'hui.
3: Eh ben, vous saluez tout le monde pour nous. Je me permets d'avoir un petit peu de sourire et de dérision, mais parce que vous le faites également. Et merci également aussi pour ça, de répondre à toutes ces questions. Pour ceux qui veulent connaître un petit peu plus sur votre parcours, votre histoire, n'hésitez pas à découvrir les réseaux sociaux de Serena et notamment sur Instagram, Serena Davis, auteur. Merci beaucoup, Serena.
4: Merci.
3: Je vous embrasse tous et toutes, et tout de suite, c'est Julien Courbet. Bonjour, Julien.
11: Bonjour, Faustine. Nous sommes en direct. C'est parti, les 10h. L'essentiel de l'information en 3 minutes, c'est avec vous Nathalie Michet, bonjour.
12: Bonjour Julien, bonjour à tous. Et d'abord les conséquences de la vague de chaleur sur le rail. La SNCF annonce la suppression au total de 71 trains intercités d'ici lundi dans le centre et le sud. Ça concerne les trains de la mi-journée essentiellement sur les lignes Paris-Orléans, Limoges-Toulouse, Paris-Clermont-Ferrand et Bordeaux-Marseille. Une vague de chaleur qui progresse vers le nord aujourd'hui avec 26 départements en vigilance orange-canicule et des maximales de 35 à 38 degrés à l'ombre attendues du sud-ouest au bassin parisien. Alors, entre rafraîchisseurs et ventilos, que choisir pour tenter d'avoir du frais? Tom Froidefond, vous avez posé la question à une conseillère dans une enseigne JTM en région parisienne.
13: Dans son rayon spécial canicule, quand un client demande ce qui est le plus efficace pour rafraîchir son intérieur, elle montre directement les cartons de climatiseur mobile.
14: C'est ce qui permet vraiment de refroidir une pièce entière. De 300 à 600 euros, c'est un investissement, mais en ce moment, c'est plus que nécessaire, je pense. Après, on a toujours d'autres solutions. Ce sont les ventilateurs, de 50 jusqu'à 150. Le plus efficace, c'est quand même le ventilateur avec pales. Il est plus volumineux, mais ça brasse mieux l'air.
13: Et le ventilateur a un autre avantage sur votre facture d'électricité. Il consomme en moyenne quasiment 100 fois moins qu'un climatiseur mobile.
12: Le reportage de Tom Froidefond pour RTL. La Chine salue ce matin la signature du protocole d'accord entre l'Iran et les États-Unis, accord paraphé par surprise avec 24 heures d'avance hier soir par Donald Trump. C'était lors du dîner à Versailles avec Emmanuel Macron. Dans la foulée, le cours mondial du pétrole a baissé de 3%. Invité de RTL, le ministre de l'économie Roland Lescure prévient que le retour à 1,70€ le litre de carburant prendra du temps. Place à la Coupe du Monde. Et le visage défait de Cristiano Ronaldo à la une de la presse portugaise après le match nul hier soir contre la RDC. Un but partout, ça ne marche pas, constate à Lisbonne le journal sportif Abola. Alors que CR7, le quintuple ballon d'or, n'a pas pu faire gagner son équipe. À l'inverse, lendemain de fête pour l'Angleterre, qui l'a emporté 4-2 contre la Croatie. Au programme ce soir à 18h sur M6, la deuxième journée du groupe A avec Tchéquie, Afrique du Sud. Et à 20h, vous avez rendez-vous avec RTL Coupe du Monde.
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12: La météo est cette journée largement ensoleillée avec un temps parfois lourd, des averses orageuses à prévoir cet après-midi entre les Hauts-de-France et le Massif central ainsi qu'en montagne. Au thermomètre, on prévoit 25 à Cherbourg, 32 degrés à Lille et à Marseille, 36 à Clermont-Ferrand et à Paris, 37 à Cognac. Il est 10h03 sur RTL, place à Julien Courbet. 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
17: ça peut vous arriver.
11: Soyez les bienvenus, d'ores et déjà, bel été à tous. Vous êtes à l'écoute de l'émission qui, depuis maintenant 25 ans, vous aide. J'ai nommé le 10h midi d'RTL. Avec notre salle des appels qui est avec nous, il y a Hervé Pouchol, il y a Bernard Sabat, il y a Laura Hurissel, il y a Stan Vignon, venu en tenue de pétanque. Merci d'être avec nous tous les quatre pour cette dernière qui, paraît-il, Stan, s'avère être très très prometteuse, puisque vous m'avez dit, et c'est vrai, je ne mens pas, j'aimerais que tu découvres les cas. Pourquoi avez-vous fait ça?
18: Ben, en fait, d'une part, parce que je sais que de toute façon, vous ne les auriez pas lus, donc d'accord. ça vous retire un petit complexe, et puis, d'autre part, parce que ils sont tellement exceptionnels que je tiens à ce que vous les découvriez, comme tous nos auditeurs ce matin, que vous ayez une réaction vraiment spontanée à ces histoires.
11: Bon. Merci pour cette explication vaseuse, je ne vous le cache pas, mais que j'accepte malgré tout. Olivier Dauvert est là, il est de bonne humeur, c'est tant mieux parce qu'il sait qu'Emma Léotti est à ses côtés et qu'il va y avoir des bons conseils pour la grande avocate au barreau de Paris, Emma Céline qui est là également. C'est parti, voici notre première mission auparavant. Écoutez, le week-end arrive, il va faire 34, 35, 40 degrés dans certaines villes. Il faut quand même pouvoir s'acheter de l'eau fraîche.
0: Et des glaçons.
11: Et des glaçons. Bon, alors on y va pour 4000 euros. Oh, quelle folie. 4000 euros cash, écoutez. Pourquoi vous n'êtes pas comme cette personne qui est passée sur l'antenne d'RTL hier? 4000 euros cash.
1: Merci, merci beaucoup.
11: Je vous fais un énorme bisou.
1: Moi aussi, à toute l'équipe également.
11: Merci.
1: Vous êtes géniaux.
11: Alors, écoutez, un dialogue que l'on devrait retrouver dans les manuels scolaires de français, tellement la langue est riche. 4000, merci. Bah de rien, au revoir. C'était un grand moment de radio, il faut le dire. Bon, allez, on y va pour 4000 euros. Comment fait-on?
0: On appelle tout de suite RTL au 3210, c'est 50 centimes d'euros la minute, où on envoie RTL par SMS au 74 900, 99 centimes par SMS.
11: Ainsi parla Céline Collonge. Vous êtes sur RTL 3210, RTL SMS au 74 900. Première mission d'une émission, paraît-il, complètement folle. Et nous commençons avec vous, Stéphanie. Soyez la bienvenue.
2: Bonjour.
11: Bonjour, oh Stéphanie. Ne faites pas la Stéphanie timide, il y a encore deux minutes. Je ne veux pas balancer, vous dansiez sur les tables, s'il vous plaît. Alors Stéphanie, vous arrivez d'où, s'il vous plaît?
2: Des terres.
11: Alors, Éther, ça se trouve à côté de quoi? C'est dans le 59?
2: Oui, c'est ça, dans le nord, à côté d'Armentières.
11: Bien. En 2023, vous vivez seul avec votre fille, après une séparation, et vos amis vous inscrivent sur une application de rencontre, puisque tout le monde fait ça maintenant, où vous faites la connaissance d'un homme qui se présente comme un entrepreneur du bâtiment avec un prénom à l'italienne. Ah, lui a-t-il chanté « Oh, je t'aime à l'italienne », on verra ça plus tard. Cette relation naissante lui apporte du réconfort. Vous traversez, c'est vrai, une période particulièrement éprouvante sur le plan médical à l'époque. Alors, vous êtes porteuse d'une mutation génétique à risque élevé de cancer du sein, donc vous subissez 4 opérations, une mastectomie totale, et c'est après ces épreuves que vous rencontrez ce monsieur, et là débute la relation amoureuse. Donc je suppose que dans votre tête, ça devait être compliqué déjà à l'époque, il a su vous dire ce que vous aviez envie d'entendre à ce moment-là, être rassuré, etc.
2: Oui, c'est ça.
11: Comment se sont passés les premiers rapports? Qu'est-ce qu'il vous a dit?
2: Il était assez prévenant. C'est vrai que là-dessus, ça faisait du bien et c'est vrai qu'il y avait le bagou, en fait.
11: Bon. Et il y a eu une première rencontre physique. Comment ça s'est bien passé? Il a été très sympa avec vous. Alors, vous vous apercevez que celui qui s'appelle Massimo s'appelle en fait...
2: Maxime.
11: Voilà. Bon, alors, appelez-moi Giuliano. Mais il a raison, ça le fait. Il rajoute un petit haut et tout d'un coup, on a l'Italie aux portes de sa maison. Vous vous apercevez qu'il s'appelle donc Maxime et non Massimo. Et que, contrairement, il vous a dit qu'il vivait où, en fait, au départ?
2: Au Touquet,
11: mais en fait, il vit...
2: À Étaples.
11: Chez sa mère.
2: Oui.
11: Hein, voilà. Donc, vous apercevez quand même que c'est pas tout à fait le tableau qui était prévu, mais surtout, vous vous dites, tiens, il est coquet, car il a un superbe bracelet. Je crois au niveau du tibia, un beau bracelet électronique. Voilà. Et alors que vous vous reposez chez vous après une nouvelle opération, qu'est-ce qu'il va faire pendant que vous vous reposez? Il a trouvé une petite cartelette, hein, c'est ça, une petite carte qui était sur la table. C'était votre carte?
2: Ma carte bleue.
11: Voilà. Et qu'est-ce qu'il en a fait?
2: Il était joué au PMU.
11: Il a été joué au PMU, Massimo. Non mais elle est dingue cette histoire. La dette atteint combien? Et là, ça ne me fait plus rire, hein, parce qu'on essaie de détendre un peu l'atmosphère, parce que cette dame, il l'a brisée. On va tout faire pour l'aider, mais combien il vous a pris?
2: En tout, 6000 euros.
11: 6000 euros. Quand vous lui dites, écoute, Massimo, Maxime, Robert, je ne sais pas comment tu t'appelles, pourquoi tu m'as pris 6000 euros? Comment vas-tu me les rendre? Qu'est-ce qu'il vous dit?
2: C'est facile et il va me rembourser rapidement.
11: Bon, et alors en mai 2024, il va même casser vos affaires?
2: Oui.
11: Mais pourquoi, il y a eu une dispute?
2: Non, il faisait pas attention. Qui lui appartenait pas, pour lui c'était futile. Donc
11: il casse. Bon, vous vous rendez à la gendarmerie, elle dépose plainte, elle obtient une reconnaissance de dette, et aujourd'hui où en sommes-nous? Vous voyez, comme quoi des fois le bracelet électronique, on peut pas dire que ça a eu de grosses vertus sur ce monsieur. Allez-y.
0: Mais il s'est retrouvé devant les gendarmes grâce à Stéphanie, et devant les témoins et les gendarmes, il a donc signé une reconnaissance de dette qui l'engage à rembourser les 6000 euros que Stéphanie lui a donc donné, prêté, et à ce jour ce monsieur n'a rien remboursé. pas un centime. Il devait faire des échéances, 500 euros par mois de virement. Il a jamais rien respecté. Maintenant, il ne répond plus. On ne sait pas vraiment où il est. On ne sait pas vraiment ce qu'il fait.
11: Il a toujours le bracelet électronique. Il l'avait pour combien de temps?
2: Non, après, il l'a...
11: On lui a retiré?
2: Oui.
11: Voilà. Donc, quand il avait le bracelet électronique, il vous a piqué les sous sur la carte bancaire. Voilà. Mmh. Ça n'a rien enchaîné derrière, visiblement. Dans quel état êtes-vous aujourd'hui? Il vous a remis un petit... Il a remis une pièce dans la machine parce que vous vous battez avec toutes ces opérations. Il vous a remis à terre, ce monsieur?
2: Oui, malgré tout, ça a été compliqué, oui.
11: Et financièrement, vous y arrivez?
2: J'ai eu du mal.
11: Bon, allez, on va appeler, on va tout faire pour vous aider. Hein, vraiment, sachez-le, mais il y en a qui ont peur de rien. Une petite analyse juridique avec vous, Maître Léoti. On se prépare à appeler, salle des appels. Là, c'est vraiment opération. Ouais. Aidons Stéphanie sur RTL.
6: Alors, ce qui ne va pas dans le dossier, c'est qu'il vous a signé une reconnaissance de dette. Bon, il l'a pas mis en tout chiffre, mais bon, donc c'est un faisceau d'indices, c'est un commencement de preuve. En l'occurrence, ce qui ne va pas, c'est que derrière, il y a eu une sorte de confrontation avec la police. Il a reconnu qu'il ne pouvait pas payer les 500 euros par mois, mais que seulement 200 euros. Puis derrière, il n'a pas procédé à des remboursements spontanés, donc il va falloir saisir le tribunal judiciaire. Moi, je tiens à insister aussi sur un autre point. On a certes la reconnaissance de dette, mais on a aussi un état de vulnérabilité dans lequel vous étiez. J'ai trouvé de la jurisprudence, notamment à Gap, qui dit et qui condamne, dans un cas quasiment identique au vôtre, la personne qui a pris de l'argent à plus de 1500 euros de dommages et intérêts.
11: Bon, merci. Nous allons appeler et nous allons envoyer Célia Oprandi dans quelques instants, puisque vous avez déployé les grands moyens, Stan, pour aider notre Stéphanie sur RTL.
18: Exactement, puisque ce monsieur, il est très difficile à joindre. On a demandé à Célia Oprandi d'aller à sa recherche directement sur le terrain.
11: Ça va se passer le temps qu'elle s'installe d'ici 2 minutes 30 environ. Pendant ce temps-là, profitez-en, vous pouvez très très vite appeler pour gagner... 4000 euros, 3210 SMS, RTL au 74 900. Attention, appel, duplex pour aider Stéphanie, vous êtes sur RTL, c'est le 10h midi.
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11: Attention mesdames et messieurs, cas dramatique. Et on va l'aider Stéphanie parce qu'elle nous a beaucoup touché. La pauvre, elle se battait contre la maladie. Elle trouve quelqu'un qui sait lui dire ce qu'elle a envie d'entendre à ce moment-là où elle est affaiblie psychologiquement. Et l'homme, visiblement, raconte quand même de drôles d'histoires. Elle s'aperçoit qu'il a un bracelet électronique trop tard. Il a pris sa carte bancaire. Il a été joué 6000 euros au PMU. Et aujourd'hui, bah, la pauvre, elle n'a rien en remboursement. Donc, Célia Oprandi, vous êtes sur RTL avec nous, c'est le 10h midi. Où vous trouvez-vous très exactement?
1: Oui, bonjour Julien, bonjour à tous. Alors moi, je me trouve dans une petite ville qui est juste à côté du Touquet, dans le Nord. Donc c'est pour ça que Stéphanie vous parlait de cet endroit. Et en fait, je suis en bas du domicile de sa maman. C'est un immeuble avec plusieurs appartements de ce que je vois. Le problème à l'heure actuelle, c'est qu'en fait, l'interphone est HS. Donc en fait, il est impossible de l'utiliser. Également, j'ai regardé un petit peu au niveau des boîtes aux lettres qui se situent dans le hall. Les noms ne sont pas très lisibles, donc impossible de vous confirmer à l'heure actuelle si cette personne vit encore ici avec sa maman. Je vais essayer de voir par rapport aux voisins parce que pour le moment, je ne peux donc pas l'interpeller puisque l'interphone ne fonctionne pas. Donc, je vais essayer de voir de mon côté.
11: Ça marche, Elia. Alors, dans l'enquête de notre journaliste, il a quand même pu essayer d'avoir quelques renseignements. A priori, la maman semblerait dire...
0: Je n'ai plus de contact avec mon fils et je ne sais pas où il est. Et d'ailleurs, on sait, grâce à une source de l'émission, donc des personnes qui nous donnent des informations comme ça sous couvert d'anonymat, que la dernière adresse connue de ce monsieur, ce serait la maison d'arrêt d'une ville dans le nord de la France. Donc, je ne sais pas s'il est à ce jour en prison, s'il est passé par la prison récemment. En tout cas, c'est pour ça que Célia est sur place à l'adresse de la maman.
11: Qui serait peut-être en prison.
0: Il est possible.
11: Très rapidement, on va lancer le numéro de téléphone très rapidement, Maître Léotti. Est-ce qu'on peut être saisi en prison? Parce qu'on a quand même des comptes, ou peut-être qu'on travaille en prison. Est-ce que, sur des dettes comme ça, on peut saisir ou pas du tout?
6: Toute façon, l'exécution d'une décision, si elle intervient, n'empêche pas les saisies. Et le fait que vous soyez en prison, ça n'empêche pas des saisies. Il n'y a pas de difficulté avec ça.
11: On y va. Mais il y a cette chance-là, hein, Stéphanie, qu'il y soit quand même, donc essayons d'en savoir plus. Alors on va appeler, alors s'il répond et qu'il est en prison, remarquez, on en a vu d'autres. Je vous rappelle qu'on a présenté un numéro d'arnaque où on s'est aperçu qu'un homme est arnaqué une trentaine, quarantaine de personnes, et on s'est aperçu en allant à sa recherche que ça faisait 10 ans qu'il était en prison. Donc il avait 4 portables, et depuis sa prison, depuis sa chambre de prison, il montait des sociétés, il engageait des gens et il les arnaquait. Donc bon, ça n'a pas répondu.
3: Non.
11: Alors est-ce qu'on sait? Alors c'est compliqué. Comment savoir si quelqu'un est en prison en fait?
6: Mais ça, on n'a pas de possibilité.
11: On peut pas appeler la prison en disant, ils ne vous le disent pas.
4: Je sais pas, c'est nous la cellule 212.
11: Non, il est dehors, là, il se promène. Il est allé faire des courses. Il revient tout à l'heure. Bon, Stan, qu'est-ce qu'on fait alors du coup? Mais, là, on va être un peu bloqué, mais on continue. Elle sait qu'on va pas la laisser tomber, Stéphanie.
18: On continue, là, la meilleure piste que nous ayons, eh bien, c'est d'essayer d'appeler la maman, savoir si quand même elle n'aurait pas une information concernant son fils, si elle peut nous dire au moins si oui ou non
11: il
18: est actuellement en prison.
11: Bon, alors allons-y, vraiment avec des pincettes, elle n'y est pour rien, hein, je le précise, la maman n'y est pour rien, si on se permet de l'appeler, c'est uniquement pour aider Stéphanie, qui ne mérite pas ça, et peut-être que la maman est elle-même victime, hein, je ne sais pas. Voyons si elle nous répond.

0: dotation qu'il y aura sur le autoroute. Comme ça, vous pouvez décider de sortir éventuellement si vous trouvez ça trop cher. Et donc, vous avez ce grand panneau avec Total, Shell, Leclerc, Carrefour, que sais-je encore, et le prix du gasoil, du sans-plomb. Et vous n'avez jamais le prix de l'électricité. Et donc, c'est une très bonne question. Effectivement, moi, je milite. C'est une bonne idée. On va la pousser pour que ça soit affiché. Pourquoi ça y est pas? Parce que c'est juste pas obligatoire. Mais on devrait demain, si on veut aider les consommateurs à se projeter dans ce moment qui s'imposera à nous de toute façon, c'est-à-dire d'avoir des véhicules électriques, d'avoir à l'avance le prix de l'électricité pour savoir s'il vaut mieux s'arrêter dans la station A ou dans la station B. Donc voilà pourquoi aujourd'hui, vous ne le voyez pas. Il n'y a pas d'obligation.
1: Vous allez vite en besogne, car il y aura bien un gouvernement qui va dire finalement, on revient au thermique, on arrête maintenant l'électrique, ça nous pend au nez. Alors il s'est passé des choses, salle des appels. Bernard Sabat, vous avez cru avoir la maman pour le cas de Stéphanie dans le 10h midi RTL, mais
2: moi,
1: finalement...
2: Je l'ai eu la maman, j'en suis sûr. Au départ elle me dit non, vous vous trompez de numéro. J'ai dit écoutez, mais c'est Maxime qui m'a donné le numéro. Elle m'a dit oui, mais j'ai plus de contact avec lui depuis des années. Je dis ok, mais vous êtes quelqu'un de sa famille? Non, pas du tout, je suis pas sa mère. J'ai dit mais attendez, je vous ai pas parlé de statut. Donc elle m'a dit au revoir monsieur, elle m'a raccroché au nez.
1: Voilà. Il y a des gens qui nous donnent les réponses alors qu'on ne pose pas les questions.
2: Exactement.
1: Bonjour madame, je vous appelle. Non, je ne suis pas la mère de cet homme qui a pris une carte bancaire et pris 6 000 euros à cette dame. Je ne le connais pas, vous vous trompez de numéro. Vous n'avez même pas expliqué l'histoire.
2: Rien. Bon,
1: ceci étant dit, elle n'y est pour rien, donc on veut pas l'embêter. Je pense qu'elle doit être elle-même très embêtée. Nous avançons. Stan, pour cette dernière que vous faites merveilleusement bien en short et j'ai l'impression que vous êtes beaucoup plus à l'aise dans vos mouvements,
3: oui.
1: Sur RTL, qu'est-ce que l'on fait?
3: Alors, je vous propose de prendre des nouvelles d'un cas qui nous avait beaucoup ému la semaine dernière. Souvenez-vous, c'est celui de Yannick, vous savez, qui malheureusement a perdu un fils il y a quelques années et qui depuis ne parvenait pas à toucher l'argent de la prévoyance. Il est avec nous, Yannick.
1: Alors, il y avait une erreur et encore une fois... C'est ce qui nous rend fou, Maître Léotis, c'est qu'en 2026, on arrive à faire avec l'intelligence artificielle, les fusées, etc., des choses extraordinaires, et quand quelqu'un se trompe et envoie à Pierre Durand l'argent qui devait aller à un autre Pierre Durand dans une autre ville, là... impossible de rectifier les choses. C'est complètement fou. Hein.
4: Oui, l'argent, en l'occurrence, avait été transféré sur une sorte d'homonyme et donc le fils décédé d'Yannick, notre auditeur, devait toucher de l'argent de la prévoyance. C'était de l'argent qui était dû. En l'occurrence, Yannick a dû aller lui-même en justice pour l'obtenir.
1: Je rappelle que Maître Léotis arrondit ses fins de mois en faisant des voix de Minitel Rose. C'est ce qu'on disait à l'époque. C'est pour ça qu'elle n'a pas compris que c'était terminé et que maintenant elle est revenue à son vrai boulot. Et donc, elle parle un petit peu comme ça, monsieur. Vous voulez, on peut le faire. Bonjour Yannick.
5: Bonjour.
1: Comment ça va Yannick?
5: Je vais bien.
1: Yannick, ça sent la bonne nouvelle. Lui qui, le pauvre, était complètement abattu, double peine. Il avait perdu son fils et en plus on lui disait l'argent, vous ne le toucherez pas. Puisqu'on s'est trompé, on n'arrive pas à rectifier. Mais on était tombé sur une boîte extraordinaire. Je crois que c'est vous, Laura. Car même si j'ai la mémoire d'un poisson rouge... Quand ça vous concerne, j'ai des flashs qui reviennent. C'est-à-dire que le mandataire qui s'était trompé, lui, visiblement, ça n'avançait pas beaucoup, mais la boîte derrière, enfin bref, on va pas rentrer dans les détails, il y a un grand seigneur qui est apparu. Pouvez-vous nous le dire, Laura, avec des mots simples?
6: Oui, alors c'est la prévoyance Pro-BTP. J'avais parlé avec eux hors antenne. Effectivement, ils n'avaient pas normalement à verser cette somme une deuxième fois. Mais au vu de la situation, ils avaient dit on reverse cette somme à Yannick et après, nous, on se retournera contre le mandataire.
1: Alors, mon Yannick, vous avez touché l'argent?
5: Oui, effectivement, ils m'ont appelé juste après l'émission de la semaine dernière. Et puis l'argent, je vous confirme qu'elle a été virée sur notre compte mardi.
1: Allez, on a vu qu'il était bien Yannick, viré. Que ça vous permette d'aller un petit peu de l'avant. L'appel ne se refermera jamais, mais au moins vous allez pouvoir essayer de penser de temps en temps à autre chose. Je vous remercie de nous avoir fait confiance, Yannick.
5: C'est moi qui vous remercie, puis nous soulager.
1: Merci.
5: Merci à la
1: Pro-BTP. Merci, voilà. Pro-BTP, attends, ils ont le droit à leur Marseillaise, parce que alors là, grand seigneur, ce n'était pas eux de payer, ils l'ont fait. Pro-BTP, la France, reconnaissante.
5: Tout à fait.
1: La Pro-BTP, merci vraiment d'avoir payé. Non mais vraiment, du fond du cœur, il y a encore de l'humanité, vous voyez mon Olivier Nevers.
0: C'est rassurant.
1: Dans des grandes boîtes, c'est rassurant. Bravo Pro-BTP. Stan, pendant qu'on gagne 4000 euros, 3210, SMS 74 900, que se passe-t-il?
3: Mais merci Pro-BTP et merci à Yannick surtout de nous avoir tenu au courant. Parce
1: mais
3: que il y a certains auditeurs, certaines auditrices en l'occurrence, vous savez que je n'aime pas ça. voilà, on traite leur dossier, on passe des heures,
1: c'est
3: des jours, voire des semaines dessus. Et puis une fois que c'est résolu, plus de nouvelles. Et alors là, par exemple, c'est Maglone qui était venu dans notre émission il y a quelques semaines. Alors qu'est-ce qui lui est arrivé à Maglone? Eh bien, elle avait fait rénover sa salle de bain par un artisan. Et le problème, eh bien,

0: qu'il y avait des fuites, des malfaçons. Donc nous, qu'est-ce qu'on fait ? On fait le dossier, on appelle l'artisan, ce monsieur s'engage à l'antenne, écoutez, je vais revenir, refaire les travaux, et il se trouve que ça a été fait. Et donc Maglone a fini, après plusieurs relances, je crois, de Laura, par nous envoyer un texto en disant, oui, bah c'est bon, les travaux sont terminés, tout est bien fait, néanmoins, je vous remercie, je ne veux plus passer dans l'émission. Eh ben, c'est pas très sympa.
1: Mais non, et alors, je le dis, pour les prochains, pour la saison prochaine, c'est une règle. Vous nous appelez quand vous avez un souci, on embête une société, malgré tout, pour vous aider, la moindre des choses, et c'est une obligation pour nous, c'est que vous reveniez à l'antenne pour dire merci monsieur d'avoir réglé mon problème pour que je puisse également remercier moi la société. Mais dire après je veux plus repasser à l'antenne, c'est bon ? Non, ça ne va pas. Alors madame Caraballona, Maglone, c'est pas très sympa, et la prochaine fois quand vous avez un souci, dans ces cas-là, ne nous appelez pas, prenez un avocat, allez, mais ne... Vous pouvez pas dire régler mon problème et une fois qu'il est réglé, non, j'ai pas envie de repasser. Ça se passe pas comme ça, c'est pas bien. Il y a un journaliste qui a passé énormément de temps sur ce dossier. Donc madame Caraballona, je compte sur vous pour que dorénavant, et si vous pouviez nous rappeler simplement pour qu'on puisse dire merci à cet entre... D'ailleurs, on va le faire tout de suite, à cet artisan, c'est monsieur Sahuc, je crois, qui est venu,
2: qui
1: a tout réglé. Bravo monsieur Sahuc, en tout cas, vous... Les erreurs, elles arrivent partout. Vous avez rectifié. Ça, c'est bien. Je ne peux que vous dire bravo. Vous êtes à Castries. Allez, sur quoi va-t-on ? Oh les cœurs, soyons positifs, Stan. Hein ? Alors, quand vous portez ce short, vous sortez des sentiers battus, j'ai l'impression.
0: Bah, je suis libéré, délivré dans quelques instants. Le dossier d'Emmanuel, alors là aussi, on est sur un vrai scandale. Hein. Désolé, la bonne humeur, mais alors ce matin, c'est plus émission spéciale scandale, puisque malheureusement, Emmanuel a une ferme avec plein d'animaux. Sauf qu'un jour, il y a les deux chiens du voisin, deux gros Rottweilers qui sont venus, entrer et qui malheureusement ont fait un carnage.
1: Elle va nous raconter. Neuf animaux ont été. Qu'est-ce qu'il y avait comme animaux ?
3: Il y avait des chèvres, des oies, une dinde et un canard.
1: Ils ont tué tout le monde.
3: Oui, il y a deux survivants dans l'histoire.
1: Bon, et aujourd'hui, je suppose que le propriétaire ne fait pas ce qu'il faut, des chiens.
3: Non, et il a été condamné en justice, mais il ne paye pas non plus les frais vétérinaires.
2: C'est tous les jours. Hein.
1: Non, mais j'imagine le traumatisme quand vous ouvrez la porte le matin et que vous voyez les restes des animaux.
3: On était sur place quand ça s'est passé.
1: En plus.
3: C'est nous qui sommes intervenus pour les arrêter, les animaux, surtout.
1: Et vous n'avez pas risqué vous-même de vous faire mordre ?
3: On aurait pu risquer, mais bon, on a
1: pris les animaux, vous avez pris le risque. Bon, ben voilà, on va appeler, on va se battre. Et croyez-moi, on ne va pas laisser tomber. Arrivera Sonia. Je suppose, Sonia, que vous aussi, c'est une histoire complètement rocambolesque. Hein,
4: oui.
1: Bon, vous arrivez d'où, Sonia ?
4: De Paris.
1: De Paris ? Ça s'est bien passé dans les transports en commun ?
4: Ah, bah, je ne prends pas les transports en commun.
1: Ah, vous ne pouvez pas ?
4: Non.
1: Ah, oui, parce que vous avez un problème de vue ?
4: J'ai beaucoup de problèmes, mais bon, ça va.
1: Mais pas la vue.
4: D'accord. Ça va. Je vais faire des spots.
1: Bon, ok, ça marche. Allez, on se retrouve dans quelques instants. Vous êtes toujours avec Pierre Richard, votre animateur. Il ferait mieux de se taire parfois au lieu de poser des questions. L'ami des curés, nous nous retrouvons dans quelques instants sur l'antenne d'RTL. À tout de suite. Et merci d'être avec nous.
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1: Merci d'être avec nous. Nous allons attaquer un nouveau récit. Vous allez voir qu'il fait froid dans le dos quand vous avez des animaux et que les chiens du voisin se jettent dessus. C'est terrible. Vous continuez d'appeler pour gagner 4000 euros cash, 3210 SMS, RTL au 74 900. Voici la deuxième demi-heure du 10h midi RTL. Emmanuel est donc avec nous, donc de nouveau bienvenue Emmanuel, vous arrivez d'où très exactement?
3: De Lignan-sur-Orbe.
1: Donc je suppose, vous êtes à côté de quoi?
3: À côté de Béziers.
1: À côté de Béziers, vous avez un terrain?
3: Alors le terrain est à Lunel-Vielle, c'est le terrain de mes parents en fait, c'est la propriété familiale de mes parents.
1: D'accord, alors sur ce terrain il y a des animaux, qu'est-ce qu'il y avait comme animaux?
3: Alors il y avait des chèvres, des oies, des canards, des dindes.
1: Mais c'est pas de l'élevage, c'est
3: non c'est
1: parce que vous aimez les animaux.
3: Voilà, c'est ça.
1: Tout le monde était ensemble, tout le monde se mélange, les dindes, les oies,
3: oui,
1: tout le monde
3: est dans un même enclos, oui.
1: Il y a donc des voisins qui ont des rottweilers. Alors oui. On rappelle que les rottweilers ne sont méchants que si on leur apprend à être méchants et qu'il vaut mieux quand même de toute façon les tenir en laisse. Qu'est-ce qui s'est passé? Il est quelle heure? Qu'êtes-vous en train de faire? Est-ce que déjà il y avait eu quelques petits signaux auparavant avec ces chiens? Ou alors jamais le moindre accroc?
3: Non, pas du tout. On les avait jamais croisés, ces chiens, en fait. C'est la première fois qu'on les voyait. Et c'était en début d'après-midi. Il y a eu de l'agitation sur le terrain et
1: Vous avez entendu du bruit?
3: Voilà, mon frère rentrait du travail et il a vu au bout du terrain qu'il y avait beaucoup d'agitation. Et donc c'est lui qui est allé en premier lieu essayer de les séparer. En fait, les chiens se jetaient sur les animaux.
1: Et ils ont sauté par-dessus une clôture?
3: Oui.
1: Comment ça s'est passé?
3: Oui, ils ont sauté par-dessus le grillage pour rentrer dans l'enclos, du coup.
1: Bon, donc il y a eu des dégâts. La scène, elle doit être terrible parce que vous êtes sortis dans ces cas-là.
3: Et oui, on l'a rejoint.
1: Si vous pouviez sauver. Alors, sur les 9 animaux ont été tués?
3: Oui, c'est ça. Il y avait les 3 chèvres, les 3 canards, enfin les 3 oies et le canard aussi.
1: Bon, je vois quand je vous entends raconter que c'est compliqué, hein, parce que vous revoyez la scène et je ne sais pas moi comment vous faites pour dormir. Je suppose que j'aurais beaucoup de mal à dormir. Donc là-dessus, comment faites-vous pour évacuer les chiens?
3: Ben, il y en a un qu'on a réussi à attraper et on lui a mis une longe du coup. Et le deuxième, il est parti, il s'est échappé.
1: Et le propriétaire est venu récupérer le premier?
3: En fait, c'est une autre voisine très gentille qui a elle un élevage de rottweiler aussi, mais dans les règles. Et qui les a pris en charge, les deux chiens. Elle a réussi à rattraper le deuxième et les a mis en chenil pour faire lire la puce par la gendarmerie.
1: Alors, 9 animaux donc sont dévorés. Vous allez deux fois aller déposer plainte. Non, mais c'est important parce qu'à un moment donné, il faut aussi, si on veut que les choses bougent, il faut accepter les plaintes. Et deux fois, la plainte a été refusée. Alors, qu'est-ce que l'on vous a dit? Je crois que c'est la gendarmerie. Hein. Qu'est-ce que l'on vous a dit pour comme argument pour refuser une plainte quand vous dites « il y a deux chiens qui viennent de dévorer tous mes animaux »
3: Ben, on nous a dit que c'était une histoire d'assurance et qu'il n'y avait pas besoin, il n'y avait pas lieu de déposer plainte. Il suffisait de se retourner vers les assurances.
1: Donc, si je tabasse quelqu'un dans la rue et qu'on est tous les deux assurés, j'ai pas besoin de déposer plainte. C'est une histoire d'assurance également, si je suis ce raisonnement. Bon, finalement, vous insistez. Comment avez-vous fait, avez-vous réussi à faire passer la plainte?
3: En prenant un avocat, du coup, et c'est l'avocat qui a contacté au niveau du procureur de la République directement.
1: Car on n'a pas le droit, alors déjà ils n'ont pas le droit de refuser, mais ils sont obligés de le faire, parce qu'à un moment donné, il faut être aussi objectif. S'ils prennent toutes les plaintes, vous vous retrouvez avec 9 ans d'attente pour qu'elles soient traitées, donc les procureurs eux-mêmes disent on est obligé de les classer parce qu'on n'a pas les moyens. Néanmoins, que tout le monde sache que quand on vous refuse, donc déjà vous pouvez changer de commissariat ou de gendarmerie, mais après, on peut, alors comment fait-on exactement? On peut les obliger à traiter la plainte.
0: Alors, on peut donc soit déposer directement une plainte simple entre les mains du procureur de la République, soit aller en commissariat devant un officier de police judiciaire, et si on est classé sans suite, on peut faire ce qu'on appelle une plainte avec constitution de partie civile devant le doyen des juges d'instruction, et votre dossier sera traité et plaider.
1: Alors, vous avez un bon avocat, il a fait ce qu'il faut, et vous allez gagner. Vous allez gagner 4 732 €, ce qui ne remplacera jamais l'horreur que vous avez vécue, les animaux, mais au moins, vous avez 4 732 €, et aujourd'hui, il ne paie pas.
3: C'est ça.
1: Le commissaire de justice, anciennement huissier, est allé réclamer. Qu'est-ce qu'il a trouvé?
3: Ben, pas grand-chose. Il y a eu une seule saisie qui a fonctionné, mais comme il faut payer l'huissier, au final, ça coûte plus d'argent que ce qu'on rapporte.
1: Alors, on ne dit pas, Céline, on a le droit de supposer, mais on ne dit pas que cet homme a organisé son insolvabilité, mais est-ce qu'on sait s'il travaille ou pas sur RTL?
4: Il est éleveur de chiens. En fait, ce sont deux de ses chiens qui se sont a priori évadés de l'enclos dans lequel ils étaient et qui sont allés jusqu'à la...
1: Encore pire.
4: Ouais, mais c'est ça.
1: Encore pire. D'ailleurs, on est en train de vous raconter une histoire où un professionnel qui élève des chiens, qui va dévorer les animaux, est condamné, continue son élevage visiblement.
4: Oui.
1: Et il ne se passe rien. Mais enfin, à un moment donné, moi-même, je vous le dis souvent, je me retourne pour savoir si c'est pas quelqu'un qui parle à ma place, tellement je trouve aberrant ce que je suis en train de dire. Oui, Emma.
0: Et il est arrivé donc en retard à l'audience. Ensuite, il a reconnu être propriétaire des chiens. Il a jamais fait jouer son assurance. Et en l'occurrence, il est condamné et il paie pas spontanément. Donc, il est parfaitement au courant. Hein. Si vous l'avez au téléphone, il est parfaitement au courant de la situation.
1: Bon, alors on appelle un professionnel. On appelle un éleveur de chiens qui a mal gardé ses chiens, qui ont été dévorés des animaux, qui a été condamné, mais qui continue, qui ne paie pas, et qui continue à faire l'élevage de chiens. À mon avis, moi je pense qu'on pourrait à un moment donné lui dire « Monsieur, on va mettre l'élevage un petit peu de côté et arrêter les bêtises ».
5: On n'aurait pas pu l'accepter évidemment d'un particulier, mais encore moins d'un professionnel qui connaît les dangers, qui connaît les risques, qui connaît ces animaux. En tous les cas, bon, il doit les connaître.
1: Allez, Atina, vous êtes sur place. Dans quelques instants, vous entrez en piste. Et encore une fois, on va beaucoup compter sur vous, comme tout au long de la saison, Atina. Comment allez-vous?
6: Bonjour Julien, je vais très bien. Effectivement, je suis devant le domicile de ce monsieur, le propriétaire des Rottweilers.
1: Bon, parfait. On intervient. Restez avec nous. C'est RTL, c'est le 10h midi pour une émission très compliquée, vous l'avez compris. À tout de suite.
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10: 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À tout de suite.
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1: Emmanuel est avec nous. Emmanuel nous raconte un massacre, un élevage dans lequel il y a des rottweilers. Deux rottweilers s'échappent, sautent par-dessus la haie d'Emmanuel. Ses parents avaient un terrain avec un enclos super sympa où se mélangent pas mal d'animaux. Pardon Emmanuel, mais je vais vous demander de nous dire les animaux qui sont morts. Qu'est-ce qu'il y a exactement? Une chèvre, deux chèvres?
3: Il y a trois chèvres.
1: Trois chèvres.
3: Trois oies.
1: Trois oies.
3: Et un canard.
1: Un canard, voilà, qui a été déchiqueté par les rottweilers.
3: Et aussi la dinde, mais...
1: Et la dinde, elle a été sauvée ou...
3: Non, la dinde aussi, mais elle est morte après.
1: Bon, ben, je suppose du traumatisme.
3: Hein. Oui, oui.
1: Bon, et ce monsieur est condamné par la justice, ne paie rien, continue visiblement d'avoir un élevage, et on a peur qu'il ne soit pas assuré en plus, puisque l'assurance, dans ces cas-là, joue. C'est justement pour couvrir ce genre de choses. Alors, on commence par quoi? Par Atina sur RTL ou bien par le coup de fil? Stan, s'il vous plaît.
16: Peut-être par le coup de fil, d'abord.
1: Allez, on appelle ce monsieur. Vous avez le nom, vous me le donnerez de l'élevage, je ne sais pas si le...
16: Alors... C'est à son nom personnel.
1: Ah d'accord, ok. C'est un professionnel que nous appelons un éleveur. Donc, je ne peux pas croire qu'il n'est pas assuré. C'est parti. Allô, Alexandre. Allô. Allô, allô, vous m'entendez? Est-ce qu'il y a quelqu'un en ligne, s'il vous plaît? Bon, on
17: oui.
1: Oui, Alexandre, vous m'entendez?
17: Oui.
1: Alors, Alexandre, j'appelle. Je suis bien à l'élevage, Alexandre Albin. Est-ce que je suis bien,
17: non.
1: S'il vous plaît? Ah, je ne suis pas à l'élevage, Alexandre Albin. Mais vous êtes Alexandre.
17: Non.
1: Vous vous appelez Alexandre ou pas, monsieur? Bon, alors écoutez, je pense que c'est vous, mais c'est pas grave.
17: Raccroché,
1: mais
17: non,
1: oui,
17: alors
1: c'est dommage, dans ces cas-là, quitte à mentir, ne dites pas Alexandre. vous êtes bien Julien? Oui, oui, oui. Julien Courbet? Non. Mais vous êtes pas Julien? Non. En fait, j'ai réfléchi, je viens de me rappeler que je ne m'appelle pas du tout Alexandre. Bon, vous voyez un petit peu, je me demande si ce monsieur n'était pas un peu branché sur RTL. Alors nous le rappelons, l'élevage a un propriétaire, Alexandre Albin. Atina, vous êtes sur place, vous avez vu du mouvement?
6: Absolument, je suis devant et je suis en train de sonner à l'interphone.
1: Alors faites attention quand même. Hein.
6: Oui.
1: Parce que là, j'ai pas l'impression que ce monsieur ait beaucoup envie de communiquer.
6: Alors, ça sonne, mais là, pour l'instant, il ne se passe pas grand-chose.
1: On est à Lunel-Vielle. Lunel-Vielle, c'est dans le 34. Hein.
3: Oui.
1: 34-400, exactement.
6: Alors, c'est en train de sonner. C'est une résidence, ma foi, plutôt sympathique.
1: Ah. Alors, attention, que se passe-t-il? Et on va rappeler pour laisser un message à ce monsieur. Hein.
6: Appel en cours. Alors, mais il ne se passe pas grand-chose. Pour tout vous dire, il n'y a pas grand monde ici.
1: Et vous voyez des chiens? Vous entendez des aboiements?
6: Non, je ne vois pas de chien du tout. Non, la seule chose que j'entends, ce sont des cigales. Je voulais faire écouter.
1: Bon, alors, continuez. Pendant ce temps-là, rappelez s'il vous plaît. Je ne sais pas qui a fait le numéro. Vous me le refaites, que je laisse un numéro, un message à ce monsieur qu'il puisse nous rappeler, nous dire, vous dites n'importe quoi, je tiens à rectifier. Alors, c'est parti. On appelle l'élevage. Alexandre Albin, c'est parti. Alors, ils avaient des numéros, ils étaient pucés, les chiens. Hein, donc,
3: oui,
1: c'est
3: oui.
1: Vraiment, vous voyez, c'est un éleveur qui, visiblement, fait bien les choses, mais c'est au niveau de l'assurance. On est un peu plus dubitatif. Alors, je lui laisse un message à ce monsieur.
17: Votre appel a été transféré vers la messagerie.
1: Tant mieux.
17: La personne que vous tentez de joindre.
1: Et alors, je vois également le nom de l'assurance. Ça serait intéressant de savoir parce qu'il y a peut-être une assurance.
17: Une fois votre enregistrement terminé, vous pouvez raccrocher.
1: Oui, message pour l'élevage professionnel Alexandre Albin. C'est Julien Courbet. Nous sommes en direct sur RTL. Je cherche à joindre le gérant de l'élevage concernant les deux Rottweilers qui ont été dévorés des animaux chez la voisine. Alors, il y a une condamnation, on n'est pas là pour en débattre, puisque la justice a condamné l'élevage à 4732 euros. Et apparemment, l'élevage Alexandre Albin ne paie pas. Et on ne sait pas si vous êtes assuré, monsieur, ce qui nous fait peur, puisque si vous aviez une assurance, il suffisait de les contacter, c'est eux qui auraient payé. Donc, on est en train d'essayer d'en savoir plus. Soyez sympa, appelez-nous, même hors antenne, pour nous dire « je vous explique tout ». Vous dites n'importe quoi, je rectifie. Vous êtes prioritaire à partir de maintenant. On vous laisse un numéro de téléphone. Oui, une petite précision, Céline. Je vois sur ce dossier très fourni qu'il y aurait quand même le nom d'une assurance.
4: Oui, mais a priori, ce serait l'assurance responsabilité civile de ce monsieur et pas forcément sa professionnelle. Donc, c'est là qu'on a un doute. On va malgré tout les contacter pour être certain, mais a priori, ce serait ça l'explication. Et quand même vous dire que ce monsieur, il a encore son élevage. En tout cas, je vois sur Internet qu'il est ouvert. Je ne trouve malgré tout pas de site Internet pour mettre en avant la vente de chiens. Je ne sais pas si Atina peut nous confirmer sur place s'il y a des chiens ou non. Sachez que ce monsieur tient également une pizzeria et une société de courtage.
1: Mais rendez compte quand même, c'est fou ça. Vous aviez été déjà dans la pizzeria, non ?
3: Non, on ne connaît pas du tout, même l'élevage, on ne l'a jamais vu en réalité.
1: Bon, alors c'est pour ça qu'il faut essayer. Alors essayons d'appeler à la pizzeria pour voir si ce monsieur est là. Alors la pizzeria n'y est pour rien, il fait certainement des très bonnes pizzas, mais il faut vraiment qu'on lui parle. Atina, qu'est-ce que ça donne pendant ce temps-là ?
6: Alors écoutez, Julien, figurez-vous que je suis avec le papa de ce monsieur, mais je n'ai pas encore le temps de lui expliquer.
1: Alors allez-y, prenez votre temps.
6: Je vous laisse le faire et vous entendre.
1: Ah très bien, bonjour monsieur. Alors monsieur, si vous m'entendez, déjà, ce n'est pas une blague, je suis Julien Courbet, nous sommes en direct sur la radio RTL. Votre fils, visiblement, a un élevage de chiens, l'élevage Alexandre Albin. Deux chiens se sont échappés de l'élevage et ont dévoré 9 animaux chez des gens qui n'avaient rien demandé. En plus, c'était clôturé. Votre fils, l'élevage Alexandre Albin, a été condamné par la justice en janvier 2024 à payer aux propriétaires des animaux qui ont été dévorés 4700 euros. Il n'a pas donné un seul centime et on ne sait même pas s'il était assuré. Car s'il était assuré, je pense qu'il aurait fait appel à son assurance qui aurait payé cette somme. Voilà. A priori, je crois que ce monsieur, il a aussi une pizzeria, une société de courtage. Est-ce que vous pourriez nous aider à lui parler, même hors antenne, monsieur ?
18: Eh bien, écoutez, oui, mais bon, ça fait déjà plusieurs mois que je ne le rencontre plus.
1: D'accord.
18: La pizzeria n'existe plus.
1: D'accord.
18: Et il y avait eu un incident, effectivement, avec des chiens, mais il avait, je pense, fait appel à l'assurance qu'il avait contractée à l'époque.
1: Oui, mais alors l'assurance, elle n'a rien fait du tout, puisque la dame est à mes côtés, la dame qui était propriétaire des animaux, elle n'a pas touché un centime. Bon, on va essayer d'appeler l'assurance. Vous ne savez pas du tout où il est, du coup ?
18: Et non, pas du tout. Parce qu'on s'est un peu fâché récemment. Mais par contre, je peux essayer de le joindre.
1: Ah, c'est gentil, monsieur. Mais vous n'y êtes pour rien, monsieur. Je vous remercie. Mais là, vous savez, c'est assez traumatisant ce qui s'est passé pour cette dame. Et je pense que ça serait même l'intérêt de votre fils d'essayer de régler ça. Bon, vous êtes adorable, monsieur. Merci beaucoup. Si vous pouvez nous aider, je vous laisse entre les mains d'Atina. Merci du fond du cœur, monsieur, pour votre gentillesse.
18: Entendu.
1: Merci. Bon, ben ça fait plaisir. Voilà un papa qui va peut-être nous aider. Bon, Stan, on va pouvoir donc souffler un petit peu. On continue à faire feu de tout bois. On a laissé un message. Le cas de Sonia arrive. Voulez-vous que l'on prenne quelqu'un en ligne ?
19: On peut tout à fait essayer de prendre quelqu'un en ligne. Quelqu'un qui aurait gagné 4000 euros, par exemple ?
1: Bon, on va voir. Je vais décider à la dernière minute combien je vais lui donner. J'ai une enveloppe de 4000 euros, mais je n'ai jamais dit que j'allais donner 4000 euros.
5: S'il ne les réclame pas.
1: Moi, je vais appeler quelqu'un, je vais lui dire combien voulez-vous. S'il me dit 2000, je garde 2000 pour moi. Et nous irons, bien sûr, faire la bamboula. Ce soir, la bamboula étant un mot moderne utilisé par les nouvelles générations. C'est parti, nous appelons tout de suite. Allez, c'est vous, Laura, qui faites ça.
20: C'est parti.
1: Oh, sketch, pas sketch. Je me demande si Emma Leotti ne serait pas quand même SOS médecin ou quelque chose comme ça. Laissons-la improviser. Voyons.
21: Allô ?
0: Oui, bonjour, c'est la pharmacienne.
21: Oui.
0: J'ai vos médicaments, ils sont prêts. Vous n'êtes pas venu. Vous avez quand même une grosse facture. Je suis franchement très mécontente.
1: Voilà. Le verdict est tombé. Voilà, il n'y a pas eu de phrase, il n'y a pas eu de mots, il y a eu voulant dire vous savez, souvent quand on fait une blague et qu'elle est mauvaise, les gens vous regardent en faisant eh bien, vous y avez eu le droit.
0: Et ben voilà.
1: Donc je vais avoir le droit à mon petit tweet, puisque chaque jour, il y a un monsieur qui dit, il commence à sérieusement nous emmerder Courbet avec ses gags quand il fait gagner les sous. Car monsieur, vous avez bien compris que vous êtes avec nous sur RTL. Comment vous appelez-vous?
7: Thomas Lamarche.
1: Oui, oh, je ne vous demandais pas votre famille. Quel est votre numéro de sécurité sociale? Que faites-vous dans la vie?
7: Je suis jointeur, en diviseur.
1: Vous êtes chanteur, c'est vrai?
4: Non, jointeur.
1: Jointeur, je suis jointeur, j'avais compris.
4: De salle de bain.
1: Ça va devenir compliqué dans les années qui arrivent.
5: J'appelle Audica de ce pas, Julien. J'ai rendez-vous demain.
1: Écoute, j'étais à l'Olympia hier. Il y avait un jointeur. On s'est régalé. Bon, vous êtes jointeur. Eh bien, écoutez, vous êtes un jointeur qui a 4000 euros sur son compte.
7: Ah, c'est génial. Ah, ben, merci beaucoup.
1: Alors, qu'est-ce que vous allez en faire? Faites-nous un peu rêver, quand même.
7: Pour vivre.
1: Ah oui, là, ah, vous le faites moins rêver.
7: Ouais, c'est
1: bon, tant mieux. Bon, mais ça tombe bien. Donc, ça veut dire que c'était un petit peu dans le rouge.
7: Ça tombe super bien.
1: Ça vous remet à flot?
7: Super bien. Ah, carrément.
1: Eh ben voilà, ça c'est bien. C'est merci des bonnes beaucoup. Nouvelles. Ben, merci à vous de votre fidélité. Merci. Je suis ravi. Ben, c'est terrible. On préfère quand les gens nous disent, oh, je vais aller faire un petit voyage. Mais malheureusement, la réalité, c'est que ça va me remettre à flot sur mon compte en banque. Et ça, c'est aussi une bonne nouvelle. Merci. Bon, ben alors, du coup, je suppose qu'il n'est pas le seul. Il y a beaucoup de gens qui ont des difficultés. Prenez la décision, moi je peux plus. De toute façon, je vais vous dire, là, après, je pars par derrière, je veux pas croiser un directeur.
4: Bah, disons que c'est le dernier direct aujourd'hui sur M6, en tout cas, et sur RTL dans quelques jours, donc on va se dire qu'on va te donner quand même 5000 euros cash.
1: On est sur RTL toute la semaine prochaine.
4: Alléluia,
1: heureusement. Allez, c'est parti, top 5000 euros. 10 SMS RTL au 74 900, vous avez 30 000 euros. Vous avez 5000 euros sur votre compte. Je le ferai le jour de la dernière, c'est-à-dire que le jour où je sais que c'est la dernière, qu'après je pars en retraite, moi, ça n'engagera que le directeur. Vous venez de gagner 2 milliards, allez, au revoir. Après, vous vous débrouillez, moi je ne serai plus là. 5000 euros, faites vite. Bon, mon Stan, est-ce que ça bouge un petit peu sur le dossier numéro 1 et le dossier numéro 2?
19: Alors, malheureusement, pas beaucoup pour le moment. Sur le dossier numéro 1, pas de réponse du monsieur, de l'ex-conjoint de Stéphanie. Concernant le numéro 2, Hervé essaye d'avancer hors antenne avec ce monsieur qui nous a raccroché au nez. Et on attend évidemment que son papa, lui, l'appelle de son côté pour qu'il nous rappelle. En attendant, on peut se tourner vers Olivier Dauvergne pour qu'il réponde à une question d'auditeur.
1: Mais une question alors que je me suis posée, figurez-vous, parce qu'il y a Lidl, il y a Aldi, et on se demande si c'est le même groupe, les mêmes choses. Est-ce que vous pouvez nous faire la lumière entre la différence? C'est Annie qui demande.
5: Oui, absolument.
1: Aldi.
5: Alors, il y a très très très peu de différences. Je vais commencer par vous donner tous les points communs, comme ça vous allez voir qu'en réalité ce sont des enseignes qu'on pourrait qualifier presque de cousines. Alors, c'est pas parce qu'il y a quatre lettres, voilà, ça c'est dans les deux cas, mais ce sont deux enseignes allemandes. C'est du discount qui sont arrivées en France dans les années 80-90, toutes les deux, au moment où on commençait à avoir des difficultés économiques et qui ont comme particularité... Le concept est à peu près le même. Des petits magasins, 1000-1500 mètres carrés, ça veut dire un petit supermarché, où vous trouvez quasiment que des produits à leur marque et non pas des grandes marques. Ça veut dire il y a très peu de produits de Président, de Danette, de Ricard, que sais-je encore. C'est plutôt leur marque à eux, donc pour à peu près 80%. Et donc, c'est pour ça que c'est moins cher. Parce qu'en réalité, quand vous vendez que des marques de distributeurs, vous êtes un peu moins cher que quand vous vendez des grandes marques. Donc, c'est ça les points communs entre ces deux enseignes-là. À peu près 2000 produits dans les deux cas. Ça veut dire qu'il n'y a pas beaucoup de choix. Il y a moins de choix que chez Leclerc, chez Inter ou chez Super U. Et comme il y a moins de choix et que c'est sur quelques produits seulement, ils arrivent à acheter beaucoup moins cher chaque article qu'ils vendent parce qu'ils achètent des plus grandes quantités. Et c'est comme ça qu'ils arrivent à être moins chers. Donc, en réalité, il y a très peu de différence. C'est pas le même groupe. Ce sont des actionnaires différents.
1: Il y a moins d'Aldi que de Lidl.
5: Il y a un peu moins d'Aldi, mais il y a à peu près 1000-1200 Aldi. Il y a 1600-1700 Lidl. Donc, vous voyez, c'est pas non plus démesuré, mais simplement, oui, clairement, c'est aujourd'hui Lidl qui a le vent dans le dos. C'est Lidl qui est le roi du hard discount, on va le dire comme ça. Aldi n'étant que son prince ou son dauphin.
1: Tous les garçons et les filles de mon âge aiment bien Françoise Aldi. Eh oui.
5: Alors, sur quoi va-t-on? Vous ne voyez pas venir, mon stade.
1: Moi non plus. Cache pas que moi, je ne l'ai même pas vu venir moi-même. Allez-y.
19: Alors, sur le dossier de Valérie, malheureusement, on reste un petit peu dans la thématique, puisque Valérie nous avait appelé. Elle promenait son petit chien, un Shiba, dans un parc lorsqu'il s'est fait attaquer au cou par un molosse qui, malheureusement, l'a tué. Et derrière, elle ne parvenait pas à se faire indemniser. Elle est avec nous, Valérie.
1: Valérie, bonjour, merci d'être avec nous. Ça s'est passé en 2025, hein, le chien a été mordu au cou. Sachant que, est-ce que le chien qui a mordu le vôtre était en laisse ?
8: Non, bonjour Julien, bonjour l'équipe.
1: Permettez-moi de... moi qui promène mon chien X fois par jour, je le promène en laisse, même s'il est gentil, je veux dire, sauf si vous êtes en pleine forêt, seul, etc., ou éventuellement vous pouvez le lâcher, quoi qu'on n'a plus le droit maintenant sur...
4: Il faut faire attention aux animaux.
1: Dans certaines périodes, il faut les laisser sur les chemins forestiers, mais un chien, ne croyez pas que c'est parce qu'il est gentil le lundi que le mardi, vous savez, entre chiens, il peut se passer un truc et ils attaquent. Donc, tenez-les en laisse. Et puis, c'est tout. Ça ne veut pas dire que vous ne l'aimez pas. Bon, alors, qu'est-ce qui s'était passé? On avait téléphoné, c'est l'assurance. C'était Hervé Poujol qui avait appelé un contact secret chez nos amis de la Matmut qui ont été très sympas avec nous tout au long de la saison, Hervé. Bah
9: absolument, on peut donner son prénom. C'est Guillaume. Ils ont été extrêmement efficaces et réactifs.
1: Alors, est-ce que, grâce à l'intervention d'Hervé Poujol, Valérie, vous avez eu du nouveau ?
8: Oui, effectivement, 48 heures après, la Matmut m'a contacté pour me demander mon RIB et m'indemniser 72 heures après.
1: Voilà, et donc vous avez touché la somme de ?
8: 4300
1: euros cash. Excusez-moi, c'est un réflexe. Quand on dit 4000, je me mets à hurler euros cash. 4. Est-ce que quand vous avez été à l'assurance et qu'ils vous ont remis le chèque, ils vous ont dit 4000 euros cash? Parce que maintenant, on ne parle plus que comme ça. Oui.
8: Ils m'ont pas remis le chèque, ils m'ont fait un virement. Mais après, moi, ce que je trouve quand même dommage, et heureusement que vos émissions existent, c'est que il faille en arriver à passer à la télévision pour être indemnisé en 72 heures, alors que ça faisait 10 mois.
1: On était à la radio, mais vous avez raison, mais encore une fois, et c'est ça qui est terrible, mais là, on a une belle assurance avec nous, mais une assurance qui rembourse tout le temps, elle ne gagne pas d'argent. Donc, pour gagner de l'argent, moins elle rembourse, plus elle gagne. Donc, des fois, on traîne un peu, ça permet de faire de la trésorerie, voilà. C'est comme ça. Mais je suis d'accord avec vous. Là, il n'y avait pas discuté juridiquement, ça aurait dû être fait un peu plus tôt. Mais il y a un grand patron, là-haut, qui a dit, attendez, pas de ça chez nous, on est une grande assurance, on rembourse tout de suite. Je vous remercie en tout cas et je vous souhaite une bonne journée. À très bientôt, gros bisous, bel été.
8: Belle journée à tous, merci.
1: Alors, Hervé Poujol, on va dire merci donc à la Matmut. On est d'accord Stan qui ont fait un boulot mais extraordinaire. Donc pour la Matmut, la France reconnaissante.
20: Merci la Matmut d'avoir payé petit chien.
1: Merci à eux, merci vraiment. Stan.
19: Alors, pour rester toujours sur cette thématique d'attaque de chiens, je vous rappelle Emmanuel, 9 animaux de sa ferme attaqués par les 2 rottweilers du voisin. Eh bien, ça bouge un petit peu du côté d'Atina Juge, notre envoyée spéciale.
1: Atina, dites-nous ce qui se passe, on a quelques secondes avant la pause là, et on y reviendra après, bien sûr, en direct sur RTL.
22: Alors, le papa a discuté avec son fils au téléphone, il l'a un peu sermonné, il lui a demandé de rappeler Hervé Poujol. Donc, j'espère qu'il va le faire rapidement, et de toute façon, il a aussi promis d'arriver pour venir à ma rencontre.
1: Ah, génial! Bon, ben voilà, ça bouge, donc le monsieur, maintenant, c'est, et voyez comme quoi la parole du papa?
5: L'autorité parentale! Oui! Ça, c'est bien!
1: Je savais que ça allait vous plaire!
5: Oui, oui!
1: Parce que le juge lui a dit, il faut payer, il ne paie pas, mais le papa lui a dit, fiston, pas de ça dans la famille.
5: C'est pas être réac que de reconnaître son rôle d'autorité parentale.
1: Ben, c'est bien. Parce qu'il est gêné, ce monsieur. Ben, parfait. Alors, vous me tenez au courant, vous me faites une alerte. On va attaquer le cas de Sonia. Ça sera le troisième. Alors, Sonia, je vais le découvrir en même temps à la demande, je tiens à le dire, et non pas parce que je suis cette feignasse reconnue dans le métier. C'est un cas très grave, vous aussi visiblement. Je suis sur le résumé et je crois que votre défunt mari n'a pas une stèle digne de ce nom et que vous voulez maintenant. Donc c'est une maison, je suppose, funéraire qui l'a fait. On en a eu plein cette année, des dossiers comme ça.
4: Qui fissure en fait, et le professionnel tarde à revenir, tente de faire quelque chose, mais ça ne fonctionne pas, ça règle pas le souci. Donc c'est très douloureux évidemment pour toute la famille.
1: Il y a une grosse fêlure. Et vous ne voulez pas de ça, et vous avez bien raison, et puis vous n'avez pas payé pour ça. Allez, on s'en occupe, et là, vous gagnez 5000 euros cash. 5000, c'est parti. 32-10, il n'y aura pas de sketch, je vous le dis pour les 5000, là, Emma, je pense qu'on a tiré quand même la corde. Surtout que, j'ai pas osé vous le dire tout à l'heure, mais c'est toujours le même maintenant.
0: Bah oui. Non,
1: la pharmacienne qui attend les médicaments, je pensais qu'il y aurait un petit peu de renouvellement, j'ai été très déçu. Vous êtes sur RTL le 10h midi, 32-10, SMS RTL au 74-900 pour 5000.
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1: Nous sommes jeudi 18 juin 2026, s'il vous plaît. Vous écoutez RTL, la radio qui vous aide chaque matin entre 10h et midi. Je vous souhaite une très belle journée. Il est 11h. L'essentiel de l'information en 3 minutes, c'est avec vous Nathalie Michet, bonjour.
34: Bonjour Julien, bonjour à tous. Les Français contraints à un jeu de patience et de résistance face à la vague de chaleur, avec 26 départements en vigilance orange à partir de la mi-journée. Entre la région parisienne et la Haute-Savoie et la barre des 35 degrés qui sera largement atteinte dans plusieurs régions avant le pic des 40 degrés à l'ombre prévu dimanche. Conséquence très concrète de cette vague de chaleur exceptionnelle, 71 trains intercités de la SNCF vont rester à quai d'ici lundi. Bonjour Hortense Crépin.
35: Bonjour Nathalie, bonjour à tous.
34: Vous êtes aux commandes aujourd'hui de RTL Midi. Alors, se déplacer, dormir, réviser, travailler, ça devient très compliqué. Vous allez en parler avec les auditeurs.
35: Oui, avec ces températures, certaines entreprises, certaines collectivités vont ou ont adapté leur fonctionnement. Commencer plus tôt pour finir plus tôt et éviter la chaleur. Des adaptations peut-être aussi concernant la tenue. Alors, si vous êtes salarié ou patron et que vous êtes concernés, appelez-nous. Faut-il finalement revoir notre façon de travailler avec cette météo? Et puis Emmanuel Macron attendu cet après-midi au salon Vivatech à Paris pour un discours sur l'intelligence artificielle, l'IA, qui d'ici 2030 pourrait menacer 5 millions de postes. Et vous, êtes-vous concerné par l'IA dans votre travail? A-t-elle remplacé certaines tâches ou certains postes dans votre entreprise? Est-ce que ça vous inquiète ou est-ce que ça vous aide? Je vous attends au 3210, mais aussi par SMS 74 900. Vous commencez votre message avec le mot midi et puis bien sûr l'application RTL, vous cliquez sur réagir.
34: Merci Hortense Crépin pour RTL Midi à partir de 12h30. La préfecture de police est dans son rôle, réaction de la porte-parole du gouvernement Maud Bréjon après l'interdiction du concert de la France Insoumise prévu ce dimanche à Paris pour la fête de la musique. La préfecture de police a pris cette décision au motif que l'événement risque, selon elle, d'attirer un public hostile aux forces de l'ordre. LFI a l'intention de déposer un recours. À retenir également ce grand complexe pétrolier frappé par des drones ukrainiens près de Moscou. Une attaque qui a provoqué plusieurs incendies. Volodymyr Zelensky défend une réponse pleinement justifiée aux attaques russes. Au Mondial de football, place à la deuxième journée des phases de groupe dès ce soir. Pour le groupe A, ça commence à 18h sur M6, la République tchèque contre l'Afrique du Sud. À 21h pour le groupe B, la Suisse contre la Bosnie-Herzégovine. 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Enfin la météo et cet après-midi, ce temps lourd qui va s'installer sur une bonne partie du pays avec de la pluie et des coups de tonnerre, voire de la grêle par endroits entre les Hauts-de-France et le Massif central, y compris sur le bassin parisien. Des orages possibles également sur les Pyrénées et les Alpes. Pour le reste du pays, du soleil. À l'intérieur des terres, il va faire 33 à 38 degrés. Ce sera plus frais près des côtes, 22 à 29 degrés. Vous êtes sur RTL, il est 11h03. 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
1: 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Mesdames et messieurs, vous êtes sur RTL, merci d'être avec nous. Vous gagnez 5000 euros, 32-10 SMS, 74 900 et c'est le 10h midi d'RTL. Stéphanie a été trahie par un homme qu'elle a rencontré sur un site, comme beaucoup. Un homme dont elle a découvert assez rapidement qu'il avait un bracelet électronique et qu'il utilisait sa carte bancaire pour jouer au PMU. Homme condamné, on le cherche. Il serait peut-être en prison, on n'en sait pas plus, on le cherche. Oui Céline.
4: Homme non condamné encore.
1: Ah pardon, il n'a pas été condamné.
4: Mais ce sera peut-être ce qui lui pend au nez. En tout cas, il a signé une reconnaissance de dette de 6000 euros. Aujourd'hui, il n'a pas rendu un centime à son ex-compagne.
1: Célia, alors on va continuer l'enquête. De votre côté, où en êtes-vous?
3: Alors moi, de mon côté, j'ai pu parler à une des voisines de la famille qui m'a dit qu'effectivement, elle n'avait pas vu Maxime depuis très longtemps. Donc j'ai pris la décision de partir voir un petit peu du côté des bars PMU qui sont dans le coin, parce que comme j'ai une photo de cette personne, peut-être comme il est habitué à ce genre d'endroit, peut-être qu'il y sera ce matin.
1: Merci beaucoup. Et puis alors, à nos amis qui nous regardent, enfin nos amis, les gens qui nous regardent en prison, hein, vous qui avez des téléphones, appelez-nous en nous disant, oui, il est à côté là. Je peux vous le passer si vous voulez. Parce que je sais qu'aujourd'hui vous êtes très équipés. Qui sait si on ne va pas faire comme ça. Non, celui qui a été condamné, c'est le directeur de l'élevage. Pour Emmanuel, de Rottweiler, s'échappe, saute la barrière, elle a un enclos, elle a plein d'animaux parce qu'elle adore les animaux. 9 vont être dévorés. Il est condamné, il ne paie pas, on ne sait même pas s'il est assuré. Alors, je vous ai parlé tout à l'heure parce que j'aimerais bien en savoir un petit peu plus cet élevage, parce que j'ai toujours peur, quand il n'y a pas d'assurance, si c'est le cas, que ce soit des élevages où les animaux sont-ils bien traités ou pas. Et j'ai mes amis, car je suis parrain de la brigade de protection animale, qui m'ont tout de suite appelé en me disant, tiens, alors, juste cette association, je vous en dis un mot, ce sont des policiers qui travaillent la nuit pour le jour, au lieu de dormir, aller s'occuper des animaux maltraités. Ils arrivent dans sur des scènes, des fois, des chiens qui sont là depuis 15 jours, en train de crever, ils les sauvent, etc. Et il leur faut des sous. Alors, ils arrivent à le savoir. Pourquoi? Parce que c'est le réseau de policiers qui les appellent en disant, allez dans cet appartement, il y a un chien en train de crever, il y a un chien qui est maltraité, un chat, et il faut les aider. La brigade de protection animale, allez sur leur site et aidez-les, vraiment, ils en ont besoin. Stan?
6: Ça bouge sur ce dossier, Julien, puisque Hervé est actuellement en ligne avec le voisin propriétaire des chiens. Alors, il me fait un petit signe de laisser avancer hors antenne, il est dans sa négociation, et il pourra nous faire un point dans quelques minutes.
1: Bon, est-ce qu'on pourra avoir la dame de la protection animale, de la brigade de protection animale?
6: Oui, alors elle ne nous répond pas pour le moment, bon, mais on devrait la voir d'ici la fin de l'émission.
1: On essaie de vous joindre parce que vous expliquez que vous pouvez intervenir vous-même sur ce genre de choses. Alors, sur quoi va-t-on? On va attaquer une troisième mission et vous allez voir douloureuse également, c'est celle de Sonia qui est avec nous. Sonia, soyez la bienvenue ici.
7: Merci.
1: Je suis ravi de vous accueillir. J'aurais préféré dans d'autres circonstances. Vous arrivez donc de la capitale. Vous étiez commerçante dans l'électroménager. Vous aviez votre propre boutique.
7: Deux.
1: 2. Très bien. Alors, vous avez souscrit un contrat obsèque en février 2021 avec Frédéric, vous anticipez l'avenir. Contrat avec une boîte de pompes funèbres. Et dans ce cadre, vous commandez également un monument funéraire en granit avec gravure personnalisée pour un montant de plus de 3100 euros. La stèle est posée en octobre 2021. 19 septembre 2025, votre mari décède. Et le marbrier présent sur place attire votre attention sur une fêlure visible sur tout le pourtour de la stèle. Donc, si je comprends bien, la stèle existait avant le décès.
0: Ah oui, tout existait avant le décès.
1: Alors, je ne vous ai pas présenté, madame Frédéric, je suis désolé, vous êtes. C'est votre papa, hein, dont il est question. Donc, vous aviez installé la stèle, et elle sera là, comme ça, il n'y aura pas à faire ça le jour du décès. Et donc, quelqu'un vous dit, vous devriez faire attention, la stèle n'est pas en bon état.
0: Le marbrier du cimetière m'a appelé le jour de l'immunation en me disant, attention, il y a un problème sur la stèle, je ne veux pas être tenu pour responsable. Regardez tout le pourtour et fait les, effectivement, s'il ne me l'avait pas dit, je n'aurais pas vu, parce que dans la peine et tout ça, on regarde mais pas.
1: Évidemment.
0: Donc,
1: vous avez appelé le marbrier immédiatement ?
0: Non, on a appelé directement les pompes funèbres. Oui. Qui s'étaient occupés de nous.
1: Oui, mais c'est le marbrier. C'est les pompes funèbres qui vous ont vendu la stèle. Enfin, vous avez appelé celui qui vous a vendu la stèle.
0: Oui, tout à fait.
1: Qui lui-même passe par un marbrier.
0: Que les pompes funèbres. Exactement.
1: D'accord.
0: Et eux, ils ont leur marbrier. Nous, on ne connaît pas le marbrier.
1: Mais évidemment. Alors, qu'est-ce qu'ils vous disent aux pompes funèbres ?
0: Alors, ils sont très étonnés. Et donc ma fille fait un courrier recommandé, voyant qu'on n'avait pas de réponse, j'ai appelé mon avocat et lui l'a écrit, on lui a répondu. La deuxième fois, il les a relancés, au bout d'un certain moment, il ne répondait plus. En fait, moi j'ai pris ça pour préserver ma famille, parce que j'étais tout le temps malade. Et j'ai dit, je veux pas leur laisser ce souci-là, donc j'avais tout pris.
1: D'accord, mais évidemment. Alors, que s'est-il passé depuis, s'il vous plaît, Céline ? On a un envoyé spécial qui va intervenir.
35: L'entreprise reconnaît effectivement qu'il y a un souci sur cette stèle. On a un courrier dans le dossier qui indique qu'ils ont déjà procédé à un nettoyage et qu'ils vont voir pour faire des recherches complémentaires. Le nettoyage n'a visiblement pas suffi et le souci, c'est que depuis l'envoi de ce courrier, personne ne s'est rendu de nouveau sur la stèle pour tenter de trouver une solution.
1: Alors, dans quelques instants, nous avons Martin de Lavenne à qui je donne la parole tout de suite pour voir s'il est déjà en place. Martin, m'entendez-vous ?
5: Oui, Julien, je vous entends. Je suis bien sur place.
1: Merci d'être avec nous. Donc, on va pas se mentir, hein, c'est peut-être la plus grosse boîte de pompes funèbres en France. Donc, il y a un magasin, il y a du monde. Enfin, vous pouvez intervenir quand je vous le donne, le top départ dans quelques instants.
5: Prêt.
1: Allez,
5: prêt,
1: ça marche. Sonia, pardon, qu'est-ce que je raconte ? Maître Léotti, quelle est l'analyse juridique avant qu'on lance, bien évidemment, le duplex et les appels téléphoniques ?
7: Alors, je rappelle un grand principe. Déjà, la concession en tant que telle, elle n'emporte pas un droit de propriété sur le sol. Donc, elle ne vous appartient pas. Néanmoins, la stèle, les structures et les constructions édifiées sur la concession, là, c'est votre propriété. En l'occurrence, vous avez une fissure qui est quand même très visible. Vous avez des photos et vous avez été alerté. Qu'est-ce qui peut s'appliquer ? Des garanties spécifiques, par exemple la garantie légale de conformité, les vices cachés, et puis la responsabilité de droit commun pour défaut de délivrance conforme ou inexécution, qui permet d'obtenir soit le remboursement total en cas de grosse inexécution, soit au moins une partie du prix.
1: Alors, nous allons lancer l'appel dans une seconde. Simplement, j'aimerais que tout le monde comprenne que quand on a besoin de faire son deuil, quand on aime son papa, quand on aime son mari, qu'il a disparu, on ne peut pas avoir comme ça une stèle ébréchée, tout ça. Ça fait mal au cœur, madame. On est bien d'accord.
0: Julien, vous savez, je vais tous les dimanches sur la tombe de mon mari. Il m'était impossible de prier devant ça. Je voyais que l'ange. Heureusement, j'avais fait mettre cet ange. Je me mettais derrière lui.
1: Pour ne pas voir.
0: Pour pas voir.
1: Oui, c'est une manque de respect également.
0: On nous a déconseillé de mettre les écritures à cause de la fêlure.
35: Et oui.
0: Et donc, jusqu'à il y a mois de mai, nous n'avons rien fait. Et là, j'ai demandé à la personne qui... L'autre pompe funèbre qui est intervenue, de faire les écritures, parce que ma mère ne supportait vraiment plus d'être devant un monument sans nom.
1: Ne vous inquiétez pas, Sonia. On va faire ce qu'il faut. Il y a une notion psychologique... Pardon ?
0: C'est inhumain.
1: Mais je comprends. Mais je comprends tout à fait. Et là, il n'y a pas à discuter. Il y a une notion psychologique dans ce genre de dossier, Olivier, qui...
8: Pas de rationalité à mettre. C'est juste pas normal. Point, voilà. Parce que c'est pas entendable quand
1: on est
8: une famille concernée.
1: Oui, on y va. Image, j'ai l'envoyé spécial qui nous dit que ça bouge un petit peu. Martin, je vous écoute, allez-y, vous pouvez rentrer dans le magasin peut-être.
5: Oui, Julien, on est juste donc en face de la mairie du 17e arrondissement. Je vous avoue que ça commence à se réchauffer au niveau de la température. On était à 20 degrés ce matin et on est déjà à 25 degrés. d'à côté de restaurant le
1: fait. Je ne sais pas si vous avez un kit main libre ou quelque chose. On ne vous entend pas bien, Martin. Je suis désolé.
5: Non, non, je vais passer. Vous allez m'entendre un peu mieux.
1: Merci beaucoup.
5: Le pont de funèbre général. Il y a deux personnes à l'intérieur. Je vais rentrer avec vous. On est en direct. Je suis actuellement donc rentré au sein des ponts de funèbre général. Nous sommes accueillis par un magnifique cercueil rose bonbon et je vais me rendre dans la... Bonjour monsieur, c'est RTL. Julien Courbet, vous êtes en direct à la radio. Je me présente, Martin Lavenne, je suis journaliste. Je viens vers vous concernant un dossier. Madame Sonia Guyot, peut-être que vous êtes au courant. Son mari est décédé il y a de cela 8 mois. Bernard Guyot. Je vous mets en direct. Vous êtes...
1: Mettez-le au parleur, Martin, que j'explique à ce monsieur. Martin, merci. Vous m'entendez, monsieur? Alors, je me présente, monsieur, vous n'êtes pas obligé de me parler. Je suis Julien Courbet, nous sommes en direct sur la radio RTL. Il n'y a rien de très grave, il y a une dame qui vous a commandé une stèle qui apparemment était ébréchée, et vraiment ébréchée. Je crois que vous reconnaissez d'ailleurs, dans un courrier, parce que vous êtes des professionnels et votre réseau n'est pas numéro un pour rien, mais ça ne bouge pas et aujourd'hui, cette dame, elle est désemparée parce qu'elle ne peut pas aller se recueillir sur la tombe de son mari, parce qu'elle a cette stèle, ça lui fait mal au cœur, qui est complètement ébréchée, et on n'arrive pas à comprendre pourquoi une boîte aussi importante comme vous, puisqu'apparemment, parce qu'en fait, la stèle a été fabriquée avant que le mari décède et elle l'avait préféré anticiper. Et d'ailleurs, quand il est décédé, au moment de l'enterrement, on lui a dit attention, faites attention, cette stèle, elle est complètement ébréchée. Il y a eu un petit souci, ça peut arriver à n'importe qui, mais on comprend pas que ça ne bouge pas. Et la dame est un peu désemparée, alors on s'est permis de venir vous en parler.
5: Ouais, donc ça, 2021. Donc je fais lire les questions au responsable de l'agence qui est actuellement en train de se saisir.
1: D'accord.
5: Qu'on a notre... Bonjour madame, il y a également une autre dame. Je vous assure qu'ici, il fait nettement plus frais, c'est déjà agréable, et on est bien accueillis.
1: D'accord. Bon, allez-y, vous avancez, vous donnez tous les papiers, vous gérez ça à distance, et on se retrouve dans quelques instants. Ça va bouger, Sonia. Et puis, je pense que d'ores et déjà, Stan, vous avez demandé à nos équipes d'appeler le grand siège. C'est le numéro 1, je pense, non?
8: Oui, oui, c'est le plus ancien. On va fêter dans 2 ans le bicentenaire 1828. Vous imaginez, il n'y a pas beaucoup d'entreprises qui sont aussi vieilles, et désormais, ça appartient à des Canadiens.
1: Je suis certain que ça va bouger. Restez avec nous, vous avez choisi RTL.
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1: Vous écoutez le 10h midi RTL, nous avons Hervé Pouchol qui discute avec le monsieur des Rottweilers qui a dévoré, les Rottweilers qui ont dévoré les 9 animaux chez Emmanuel, mais en parallèle nous avons Sonia et la stèle de son époux qui est complètement ébréchée et payée aux pompes funèbres générales. Qu'est-ce qui se passe? Je vous laisse Stan me dire un petit peu, c'est vous là-bas la tour de contrôle de la salle des négos.
23: Alors je vous propose qu'on reparte du côté des pompes funèbres, oui. Avec cette stèle qui est ébréchée. Martin de Laveine est sur place et apparemment, eh bien, ça s'active un petit peu.
1: Alors Martin, oui, dites-nous un petit peu.
5: Oui, on est avec donc Martial Camara, qui est donc le conseiller funéraire des marbreries de PSG, qui va donc se rapprocher du siège parce que selon lui, il y a une garantie décennale, donc pour lui, il n'y aurait pas de problème à indemnisation.
1: Bien sûr.
5: Il va me donner un contact au siège de Courbevoie pour qu'on puisse être reçu par quelqu'un du service indemnisation. Il est actuellement pour parler avec sa direction et on espère que les choses vont s'arranger rapidement. Il est en ligne en face de moi.
1: Bon, mais c'est super. Merci beaucoup, monsieur. Elle aurait aimé qu'on appelle la direction un petit peu plus tôt, mais bon, mieux vaut tard que jamais. On y va. De notre côté, on peut aussi appeler peut-être

0: ne sait pas s'il est assuré. Hein. Hervé Pouchol, vous avez pu discuter avec ce monsieur, vous me faites un point dans le 10h midi RTL.
1: Alors écoutez, je suis en ligne avec, avec l'assurance de ce monsieur qui me confirme que ce monsieur est bien assuré.
0: Ah, le monsieur ou l'élevage ?
1: Alors le monsieur ou l'élevage, je repose la question pour avoir la confirmation. Madame, vous n'êtes pas à l'antenne, est-ce que vous pouvez me confirmer que ce monsieur est bien assuré pour son élevage ?
0: Oui. Bon, alors c'est super. Voilà. Alors,
2: mais il n'a pas fait la déclaration d'assurance au moment du sinistre. Alors, est-ce qu'on peut faire après, a posteriori, la déclaration ? Je ne pense pas.
0: Il n'a pas fait la déclaration. Et vous avez avancé sur quoi d'autre ?
1: Alors, écoutez, justement, cette dame me dit qu'elle a une information, c'est-à-dire qu'il y a eu une ouverture de dossier. Ah. C'est-à-dire qu'elle a des dates, ce monsieur a fait une déclaration, il manquerait la réclamation de la partie adverse. Pour l'instant, le dossier est plus ou moins fermé. Donc, moi, ce que je vous propose, c'est d'appeler directement la direction général d'AXA pour essayer d'avancer sur ce dossier
0: parce que là,
1: et qu'on puisse trouver des solutions.
0: Comment voulez-vous qu'elle fasse une réclamation depuis quand ? Alors c'est à l'assurance d'appeler. Madame, est-ce qu'on a bien eu chez vous des animaux ? Enfin, depuis quand c'est la victime qui doit appeler l'assurance ? Et comment connaît-on l'assurance d'ailleurs de l'élevage ?
2: Mais vous savez que tout à l'heure on a annoncé sur RTL une bonne nouvelle pour un cas similaire avec un petit chien qui a été mordu et qui est décédé des suites des morsures d'un autre chien. Eh bien c'était à la personne victime de contacter l'assurance.
0: Si vous le dites pas.
2: Eh ben, je vous jure que vraiment dans ce dossier, elle s'était démenée pour avoir les informations avec les voisins, etc. Elle avait réussi à obtenir le nom de l'assurance. Elle s'était rendue à l'agence locale. C'est fou. Vous êtes victime. Vous avez perdu vos animaux depuis des années. C'était vos animaux de l'enfance. Et pour autant, c'est à vous de faire toutes les démarches et d'aller jusqu'en justice.
0: Voilà, le dossier était fermé, semble se réouvrir. C'est quand même très bizarre. Mais je pressens des très très bonnes nouvelles. Stan, concernant nos amis de la brigade, est-ce qu'on peut les avoir en ligne ?
3: Oui, tout à fait. On est en train d'appeler Nathalie qui, je crois,
0: vient
3: de répondre au téléphone. Donc, on vous la branche, on parle bien de la brigade de protection animale. Elle est avec nous.
0: Bonjour Nathalie, comment allez-vous ?
4: Bonjour.
0: Alors Nathalie, on est en direct sur RTL. Nathalie fait partie de l'association de la brigade de protection animale, essentiellement composée de gens qui travaillent dans la police, souvent la nuit, qui vont sauver des animaux martyrisés, affamés, assoiffés tout au long de la journée. Et c'est leur job et ils voient des choses terribles. Elle ne m'envoie même pas de photos des fois parce qu'elle me dit « je préfère que vous voyez pas ça ». Donc je voulais qu'elle soit là pour qu'elle nous explique. Donc le rôle, je viens de le faire, mais là, typiquement, vous seriez capable, vous, la brigade, d'aller jeter un petit coup d'œil à l'élevage pour savoir si les chiens sont vraiment bien traités ou pas.
4: Écoutez, oui, on peut. Déjà, il nous faudrait donc les éléments que vous avez, et après, on peut avoir pour diligenter un enquêteur ou se dire directement les forces de l'ordre. Si effectivement il y a des soucis au niveau de cet élevage.
0: Bon, alors c'est pour ça que je voudrais qu'on aille sur votre site, le site de la brigade de protection animale, et que l'on vous aide, puisque après tout ça c'est à leurs frais. Hein. Il faut aller chercher le chien. Le chien qui est dans l'appartement et qui n'a pas mangé depuis 15 jours, qui est mourant, faut l'amener chez le véto, faut le soigner, faut l'opérer, faut une voiture, et il n'y a pas de sous. Donc on essaie de faire en sorte de les aider au maximum, parce qu'ils sauvent des chiens dans des animaux, je dis des chiens, n'importe quel animal, dans des conditions terribles. Donc c'est sur le site, c'est quoi, Facebook, Instagram, partout, la brigade de protection animale.
4: On est partout. Un site internet BPA Brigade de Protection Animale, et après vous pouvez nous retrouver sur Facebook, Instagram.
0: Allez. Aidez-les avant l'été, parce que l'été va être un peu compliqué, je le sens, et je rappelle que moi je l'ai pas souvent au téléphone, Nathalie, parce qu'elle travaille la nuit, le jour elle dort un peu et après elle va sauver les animaux. C'est des héros ces gens-là. Merci Nathalie, merci beaucoup, on va vous envoyer les renseignements. Merci. Oui, Céline.
2: Sur leur site, là, sur le site de la brigade de protection animale, j'y suis. Il y a des animaux à adopter aussi. On peut évidemment faire des dons.
0: Bien sûr.
2: On peut adopter via cet organisme des animaux. Il y a des chiens, il y a des chats. Ils sont adorables et donc ils ont été recueillis dans des conditions atroces et maintenant ils n'attendent que de nouveaux parents.
0: Allez. Par contre, nous, il nous faut aider Emmanuel. Hervé, est-ce que vous continuez depuis la salle des appels dans le 10h midi? Où en est-on maintenant avec ce monsieur, avec l'assurance, avec tout le monde? Faites-nous un point.
1: Alors, l'assurance de monsieur Alexandre. Attendez, madame, une petite seconde. L'assurance de Alexandre, le propriétaire des chiens, attend simplement l'assurance d'Emmanuel. On est en train de récupérer toutes les pièces et je pense qu'on est sur la bonne voie.
0: Mais bien sûr, quelle est votre assurance, Emmanuel ?
5: C'est l'assurance de mes parents, du coup, il faut que je leur demande.
0: Bon, alors, vous allez leur demander, vous allez prendre 5 minutes, vous sortez, si vous le voulez, du studio, vous leur demandez le nom de l'assurance, un numéro de téléphone, un numéro de dossier, si jamais il y en a un, on transmet tout ça. C'est AXA hein, que vous avez en ligne, on est bien d'accord ?
3: Oui.
0: Bon,
3: oui,
0: ça c'est une bonne nouvelle, AXA, à chaque fois qu'on les appelle, ils réouvrent les dossiers, ils nous aident, donc ça va avancer, d'accord ? beaucoup plus vite que vous ne le pensez. Alors, allez chercher, on va marquer une petite pause dans quelques instants, oui. Vous pourrez aller

0: appelez vos parents. Olivier Dauvert, oui. Merci d'être avec nous. Olivier Dauvert, question qui est posée. Oh là là, quelqu'un de déçu. Je oui. suis déçu.
1: On l'a déjà
0: ma,
1: vu, mais
0: de ma coupe de cheveux. Oui. Mais ceci étant dit, vous savez pourquoi on la repose? Parce que ça arrive hyper souvent.
1: Oui.
0: Parce que malheureusement, moi j'avais un copain qui était coiffeur et qui disait souvent aux clients qui se plaignaient, je suis coiffeur, je ne suis pas magicien. Je lui étais un peu gonflé. Il dit, mais oui, mais les gens viennent avec une couverture de magazine où il y a la coupe de Brad Pitt, mais il n'a pas les mêmes cheveux. Il a,
1: et puis c'est pas Brad Pitt à la base.
0: Voilà. Et donc, quand on est déçu, est-ce qu'on peut ne pas payer?
1: Non, on ne peut pas ne pas payer. Pourquoi? Parce que le coiffeur n'a pas une obligation de résultat, mais de moyens. Ça veut dire qu'il doit tout faire au mieux de ce qu'il est capable de faire et de ce que vous êtes vous et de votre chevelure dans le cas présent pour faire le mieux possible, mais à la différence par exemple d'un garagiste qui lui a une obligation de résultat. Si votre voiture fuit, ben, il doit la réparer pour qu'elle ne fuit plus, donc ça, lui, il doit absolument obtenir un résultat. Le coiffeur, il doit faire au mieux, donc la réponse elle est non. Si vous a coupé les cheveux, même si vous n'êtes pas content ou content,
0: sauf si vous
1: l'avez
0: brûlé ou etc.
1: Ah, mais évidemment. On parle pas de la même chose, non, on parle effectivement d'un dommage corporel qu'il aurait causé. Là on dit, ben non, je les aurais vus plus courts, plus longs, plus ceci, plus cela. Ben non, il faut
0: c'est
1: payer
0: pour
1: parce
0: que les coiffeurs posent beaucoup de questions avant pour être bien sûr. Vous êtes oui, vraiment oui. sûr que vous voulez les couper mais parce qu'il y a des gens qui avec des cheveux très longs. Ah ben non, mais finalement ça me va pas du tout les cheveux courts. Ben vous m'avez demandé.
1: Retenez l'idée, le garagiste, il est obligé de réparer voilà. pour que ça soit parfait après. Le coiffeur,
0: retenez
1: il
0: l'idée.
1: Fait ce qu'il peut.
0: Faut aller vous faire couper les cheveux chez le garagiste. Vraiment,
1: voilà, on est
0: c'est
1: d'accord.
0: l'idée ouais, qu'il faut retenir. C'est le conseil que nous donne Olivier Dauvert. Vraiment, c'était une bonne. C'est un bon conseil.
1: Ah ben, vous avez vu ça pour la fin de saison.
0: Que se passe-t-il?
2: Eh ben, ça bouge du côté encore. De Sonia. Pour Sonia qui se bat pour que son mari ait une tombe digne de ce nom, puisqu'elle a une grosse fêlure et elle ne peut pas aller se recueillir avec sa fille Frédéric sur cette tombe. Martin Delavenne, notre envoyé spécial, est du côté des pompes funèbres et je vois que ça s'active énormément. Je crois qu'il était il y a quelques instants, avec un responsable au téléphone, il peut peut-être nous faire un point.
0: Mais bien sûr, Martin, merci d'ailleurs oui. à l'accueil des pompes funèbres générales, PFG. Où en êtes-vous, s'il vous plaît, sur RTL?
3: Alors, nous sommes actuellement toujours au sein des pompes funèbres générales, à côté de Batignolles. Je suis avec le responsable, le directeur de la communication, qui m'indique qu'il ne faut pas aller entre vitesse et précipitation. Il ne comprend pas très bien les tenants, les aboutissants. Le dossier, il demande plus d'éléments. Il est surpris par la démarche. Je vais essayer de l'éclairer sur la situation, sur le cas de Madame Guyot. Et puis, je reviens vers vous.
0: Ah ben avec plaisir, mais je suis voilà. certain que ça va avancer. Laura, de votre côté.
4: Merci. Oui, de mon côté, moi j'ai appelé donc la maison mère. Il y avait personne pour me parler là directement au niveau des grands patrons, on va dire. On doit me rappeler. J'ai dit absolument avant midi, donc j'espère vraiment qu'on va revenir vers moi.
0: Bon, parfait. Bon, on va avancer, mais je suis certain que ça va se régler. Stan, sur quoi va-t-on, s'il vous plaît?
2: Mais aussi, on continue d'avancer sur le dossier d'Emmanuel, toujours avec ce voisin dont les chiens ont attaqué les animaux d'Emmanuel, puisque il y a quelques instants, Atina nous a dit que le monsieur devait revenir vers elle. Malheureusement, il n'est toujours pas là et il n'a toujours pas rappelé Hervé Pouchol non plus en salle des appels. Ah si, il vient de me rappeler Hervé.
0: Hervé, allez-y. Écoutez, il vient de m'appeler il y a quelques minutes et j'étais en ligne avec son assurance pour me dire c'est à l'assurance de régler, je n'ai pas les moyens de pouvoir donner cette somme. Voyez avec mon assurance, c'est ce que je suis en train de faire. Bon, eh ben c'est parfait. Écoutez, tout ça c'est plutôt des bonnes nouvelles. Je rappelle que vous pouvez tout au long de l'été nous appeler, ça peut vous arriver @rtl.fr, il y aura donc une veille pour ceux qui ont des problèmes pendant peut-être leur congé et on sera de retour aux alentours du 25 août je crois pour être en direct RTL. Pardon?
1: 24, je crois.
0: Oui.
1: Enfin, nous, mais peut-être que vous nous laisserez nous amuser.
0: En tout cas, vous venez et vous verrez bien si je suis là ou pas. Je n'ai pas encore pris la décision. Merci d'être avec nous. Faites vite. C'est la dernière demi-heure. 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Allez, Stéphanie, on va continuer à essayer de trouver Maxime qui lui doit des sous, qui lui a pris 6 000 € sur sa carte bancaire pour aller jouer au PMU. L'homme avait un bracelet électronique. Est-il en liberté? Est-il en prison? Où est-il? Nous le cherchons par tous les moyens. On se retrouve dans quelques minutes sur l'antenne d'RTL.
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0: Merci d'être avec nous. Nous continuons. D'autres dossiers arrivent. Vous avez choisi le 10h midi d'RTL. Et merci à mon Xavier Kassovitch et à Séverin qui mettent un peu d'eau à mon moulin puisque samedi soir, me voilà DJ.
1: Oui.
0: Au Nomade, là-bas, sur le port de la Vigne au Cap Ferré. Alors, pas à la fin du repas, là, je pousse un peu les disques et j'essaie de savoir qu'est-ce qu'on met pour faire bouger. Et voilà ce qu'il me met. Patrick Hernandez. Magnifique. Vous aimez ça, Malotti? Oui. Vous êtes une grande danseuse?
24: Ah oui, excellent.
0: Ah, c'est vrai? Vous aimez danser sur quoi?
24: Tout. J'ai fait 20 ans de danse classique à hauteur de 6-7 par semaine.
0: Un peu de danse classique avec ça. Il est en pleine danse.
24: Parfait, nickel.
0: C'est de l'ac des six.

0: à leur arnaque.
1: Parce qu'il y a ça aussi dans la chanson. Oui, puisque voilà Jonathan Boecker qui est là. Oui. Johanna, où va-t-on s'il vous plaît? Bonjour.
2: Bonjour Julien. Direction Montpellier ce matin. Une nouvelle technique d'arnaque improbable a vu le jour. La technique du judoka. Depuis quelques jours, des démonstrations d'arts martiaux seraient organisées en pleine rue. On vous demanderait ensuite de participer à une prise de judo. Vous acceptez sûrement pour la découverte. Et lors de la prise de judo, le judoka d'un jour en profiterait pour vous piquer vos bijoux. Lorsque la prise n'est pas bien faite, des coups seraient même portés. Alors attention aux propositions improbables et aux contacts physiques avec des personnes que vous ne connaissez pas, c'est souvent une arnaque.
1: Merci beaucoup Johanna Boecker, je pensais que ça serait plus long, j'avais posé mon micro, c'est pour ça, mais c'était très intéressant, il y aura des alertes arnaques bien évidemment tout au long de la saison prochaine avec notre Johanna, d'ailleurs soyez vous-même un lanceur d'alerte arnaque, alerte arnaque sur RTL et nous en ferons profiter tout le monde. Allez, il est grand temps de faire un point sur tous les dossiers, de continuer à avancer et il y a toujours 5000 à gagner, je vais vous en reparler. €5000 cash à gagner, vous êtes sur RTL dans le 10h midi 32-10. €5000 cash ou bien vous envoyez SMS par RTL au 74-900. Je vois un monsieur qui vient de s'installer et je pressens qu'il s'appelle Amine. Est-ce que je me trompe?
3: Non, c'est parfait. C'est
1: bien. Ça. Bonjour Amine. Bonjour. Nouvelle mission avec Amine. Amine, soyez le bienvenu. Merci, Amine, vous avez en 2015, alors déjà vous arrivez de la capitale, et vous avez en octobre 2005, avec votre épouse, signé le bail d'un duplex à Juvisy-sur-Orge pour 740 euros mensuels. Dès la signature, des anomalies apparaissent, car en plus du dépôt de garantie de 720 euros, une garantie exceptionnelle de 1050 euros leur est réclamé. Alors ça, qu'est-ce que c'est que cette garantie?
4: Excellente question. Ça n'existe nulle part. Je ne l'ai jamais vu dans aucun dossier ou même dans la vie normale de location d'un logement. Vous avez le dépôt de garantie, puis en plus, on vous dit c'est une garantie supplémentaire si jamais... en gros, c'est deux dépôts de garantie, quoi.
1: Bon, d'accord. Le double dépôt de garantie, voilà, c'est une nouveauté. On aura attendu, vous voyez, la fin de saison pour découvrir ça. Vous donnez congé au propriétaire en décembre 2016 pour trouver un logement mieux situé et mieux isolé. L'état des lieux de sortie se déroule le 6 janvier 2017, mais au lieu de remboursement attendu, vous recevez quelques semaines plus tard un courrier qui vous réclame 400 euros.
3: Exactement.
1: C'est sans fin l'histoire. Le propriétaire facture des consommations électriques sans relevé officiel et retient des sommes pour des dégradations qui n'apparaissaient pas sur l'état des lieux. Alors vous contestez, alors qu'est-ce qu'il vous dit là?
3: En fait, sur l'état des lieux de sortie, il n'y avait pas marqué de défaut. Tout était clair.
1: Oui.
3: Et quand il nous a envoyé le décompte de charges, il a rajouté des choses. Donc ça a été vu au tribunal, que ça a été rajouté par la suite, quoi.
1: Est-ce que c'est hier, je me rappelle plus, me mélange un peu les pinceaux qu'on a eu la SCI avec le vieux monsieur là qui nous rionné et qui apparemment ne rend jamais les caution.
4: Oui, il y avait au moins 3 ou 4 personnes qui étaient dans la même situation. Ce monsieur loue l'appartement pour un an absolument, il veut pas réduire le délai de location et ensuite il rendait pas les cautions. Ça ressemble vraiment à ça avec des pratiques quand même pour le moins douteuses si on peut dire.
1: Bon, alors, victoire au tribunal, nous donnons la parole à Emma Léotti du barreau de Paris qui va nous dire un petit peu ce qu'a décidé le juge.
5: Alors, victoire au tribunal en 2019, le 20 mars 2019. Et là, ce qui est assez étonnant, c'est que donc votre bailleur est condamné à vous restituer la somme de 1317 euros, mais quasiment plus, voire autant, pour la majoration des 10% de la pénalité, parce que votre bailleur est tenu de vous rembourser 1728 euros au titre des 10% par mois, vous savez, qui s'accumulent au titre de la pénalité. Et donc, le problème, c'est qu'il ne s'exécute pas, qu'il faut prendre des huissiers, qu'il n'y a pas d'argent qui arrive et que ça vous coûte des sous.
1: Et nous allons évidemment donner la parole à qui, à votre avis? Qui est celui qui, dès qu'il intervient sur l'antenne, transforme RTL en feu d'artifice?
4: Pascal Normand.
1: Pascal Normand. Il n'y a que Céline qui a pensé à vous, Pascal. Les autres cherchaient, mais qui ça peut bien être? Ça va, Pascal?
6: Oui, très bien. Elle est vraiment adorable, cette Céline Colombe.
1: Elle sait y faire avec les hommes. Alors, dites-moi un petit peu.
4: Ça, c'était en trop, mais oui, elle sait y faire.
1: Elle qui aimerait que le long tunnel du célibat...
4: Arrêtez. Ça fait combien de temps? Elle a 10 ans et j'ai les anniversaires à mon célibat.
1: C'est son anniversaire aujourd'hui?
4: Non, à mon célibat.
1: Pardon.
4: Parce que vous comprenez rien.
1: Mais vous n'êtes pas célibataire en plus. Non, je le dis parce que vous allez recevoir sinon des tonnes de messages de gens qui vont s'inscrire sur la liste.
4: Oui, mais vous dites quoi souvent, Julien?
1: quoi.
4: C'est pas parce que
1: on est au régime qu'on ne peut pas regarder la carte.
4: Voilà.
1: Bon, alors, on y va. C'est à vous maintenant. On redevient sérieux. À vous de jouer, Pascal Normand. Dites-nous un petit peu ce que vous voyez.
6: Alors, vous parliez, Julien, de feux d'artifice. Vous croyez pas si bien dire, parce que je suis, figurez-vous, dans la Sarthe, dans un petit village qui va vous rappeler quelque chose. Je suis à la Chapelle aux Choux.
1: Alors, pourquoi ça m'appelle?
6: On avait eu un souci avec le maire qui était pour une salle. Voilà, une salle socio-culturelle. Et ben, je suis à 2 kilomètres. Alors là, pour une autre histoire. L'histoire d'Amine, je suis à l'entrée d'un château parce que l'ancien propriétaire d'Amine a changé complètement de métier. Il est propriétaire aujourd'hui d'un superbe château. Alors, comme tous les châteaux qui se respectent, il y a une longue allée pour aller au château. Il y a des caméras partout. Donc là,
1: arrêtons-nous une seconde parce que il se passe tellement de choses et puis les gens qui nous écoutent font peut-être. Vous êtes en train de me dire que ce monsieur a donc été condamné. On parle d'une somme de 3 900 euros. Il ne les paie pas parce qu'il a pas de sous, visiblement, enfin on suppose, mais entre-temps, il vient de s'acheter un château.
6: Oui, tout à fait.
4: C'est ça.
6: Tout à fait. Alors, il l'a acheté en 2019. Il a même participé à une émission de télé sur M6 en 2022. Alors, je vais essayer d'être très diplomate.
1: C'était quoi?
4: Le château de mes rêves.
6: Le château de mes rêves en juillet 2022. Je vais essayer d'être diplomate ce matin parce qu'il était garde du corps et légionnaire. Ce propriétaire de château avant de changer de métier.
1: Je vais vous me donner une idée de concept. Le producteur que je suis est en train de se dire, et si on faisait une émission similaire, la condamnation de mes rêves.
4: Ah oui.
1: Et on va très... Bon, alors on y va, on va intervenir. Qu'est-ce qu'on fait, Stan?
0: Eh ben, on y va. C'est Pascal, génial, Pascal peut intervenir.
1: Bon, alors écoutez.
6: Alors Pascal peut intervenir. Eh bien, là,
1: c'est
6: il
1: vous,
6: y a
1: Pascal.
6: Oui, je sais bien. Je sais bien. Je parle de moi à la troisième personne.
1: Il se prend pour un homme de l'ombre. Ça y est, on parle de lui.
6: Figurez-vous que l'entrée principale, je suis venu tout à l'heure, et elle était complètement ouverte, et là, il y a une toute petite barrière, ce qui fait que je vais être obligé de mettre la voiture ici, sur le côté, et de faire le reste à pied. C'était pas le cas il y a 10 minutes, mais là, il a fermé le château.
1: On vous laisse 3 minutes, on se retrouve dans quelques instants pour en savoir plus. Restez avec nous, vous avez choisi RTL, c'est le 10h midi, 5000 euros, faites très très vite, hein. 32 10 ou bien 5000 euros par SMS RTL au 74 900.

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14: Pascal Normand, dans le 10h midi RTL, où en êtes-vous? Est-ce que vous vous rapprochez du château?
15: Alors, je suis à l'entrée du château, je ne peux malheureusement pas l'apercevoir. Un château qui est sur un domaine de 26 hectares, 1000 mètres carrés, a priori il est magnifique, mais là, je suis bloqué parce que c'est une propriété privée avec des caméras, donc je pense que là, évidemment, les propriétaires sont alertés de ma présence. Donc je vais attendre un petit peu, mais là, je peux décemment pas enjamber la grille pour rentrer dans le château.
14: On appelle en parallèle, allez, c'est parti, on appelle donc des professionnels, puisque l'on appelle une SCI. On y va tout de suite. On appelle cette SCI, il y a un jugement, ils ont été condamnés, il y a un beau château. À un moment donné, il faut savoir. Allô, oui, bonjour, est-ce que je suis avec Priscilla?
16: Oui.
14: Bonjour Priscilla. Priscilla, vous allez être un petit peu surprise. Je suis Julien Courbet, nous sommes en direct sur la radio RTL. Priscilla, bonjour. Je suis avec un monsieur sur mon plateau RTL qui s'appelle Amine Touati et il a une condamnation pour la SCI. Ah d'accord, ah. Bah, Priscilla, alors Priscilla, on rappelle Priscilla, c'est parti, donc on essayait d'appeler la SCI 13, à Mandres-les-Roses. Donc on rappelle cette dame, alors je ne sais pas qui est le gérant, c'est les deux le
16: son. Vous êtes sur le répondeur du 06.
14: D'accord, on y va, donc on va lui laisser un petit message maintenant si vous le voulez bien.
16: Bon, veuillez laisser votre message, nous ne manquerons pas de vous recontacter. You have reached the entering phone, 06 15.
14: Alors attention, je vais le faire en français.
16: So for
14: moi,
16: the moment, please leave your message, we will not try to recontact you.
14: Allô? Bip? Oui, Priscilla, bon, je suis désolé que vous m'ayez raccroché au nez, mais vous avez tout à fait le droit. Message pour la SCI 13 à Mandres-les-Roses, c'est la radio RTL. RTL. Et je vous appelais simplement parce que j'ai donc ce monsieur qui est à mes côtés, Amine, qui nous dit qu'il a fait condamner la société le 20 mars 2019 et qu'il n'arrive pas à récupérer un centime. Et à côté de ça, il se dit, je comprends pas parce que là, alors je crois que vous êtes passé en plus dans une émission à la télé pour montrer votre château, etc. Et tant mieux, je ne peux que vous féliciter pour cette belle réussite, mais il faut quand même maintenant payer quand même à ce monsieur ce à quoi vous avez été condamné. Alors on voulait en parler tranquillement avec vous, faites comme vous voulez. Appelez-nous parce que même en antenne, qu'après vous ne disiez pas, oui, j'ai pas pu m'exprimer, ils ont dit des bêtises, je vous donne la possibilité de nous expliquer tout ça. Et puis on va appeler. Alors sachez que vous avez, si vous le souhaitez, un envoyé spécial qui est devant votre grille, à qui vous pouvez expliquer, bah, peut-être que tout est en cours, tout va bien. Je compte sur vous. Nous n'avons donc qu'un seul message, il y a deux gérants, il y a monsieur et madame Berton qui sont les gérants de la SCI 13. Encore une fois, rien de grave, mais c'est vrai, je me doute, Amine, que quand vous apprenez qu'il y a un beau château, tout ça, une émission de télé, vous vous dites, mince, c'est quand même un peu dur pour moi.
17: Je suis tombé des nues, hein, en regardant ça sur internet et en voyant qu'ils ont fait une émission, les recommandés, enfin, ils répondaient pas recommandés, ils nous appellent.
14: C'est incroyable, ça. Hein. Bon, alors on va avancer. Pascal Normand, de votre côté.
15: Ah ben de mon côté, ça bouge pas beaucoup, puisque je suis toujours en train de faire des grands gestes devant la caméra. Là, vous les avez alertés par message, donc a priori, ils devraient pas tarder. Je ne connais pas la distance exacte entre l'entrée du château et le château, mais s'il y a un petit peu de distance, ils vont sans doute pas tarder.
14: Alors, Bernard, pendant ce temps-là, à 11h48 sur RTL, vous êtes avec le propriétaire, je crois, Bernard. Alors, on va le laisser parler. Ne me répondez pas, Bernard. Qu'est-ce que vous entendez, Stan?
18: J'entends qu'il est en train de lui expliquer un petit peu notre démarche, parce qu'à mon avis, peut-être que sa compagne Priscilla n'avait pas bien compris qui l'appelait et pourquoi. Donc Bernard est en train de lui expliquer les tenants et les aboutissants du dossier et il pourra nous faire un point dans quelques minutes.
14: Alors, Olivier Dauvert prend la parole sur RTL.
19: Au-delà de savoir s'ils ont les moyens, pas les moyens, ça encore une fois, ça dit que quand on n'aime pas une décision de justice, on se sent pas obligé de l'exécuter. Et ça, c'est quand même insupportable. Donc il va falloir qu'il y ait de la sévérité dans l'exécution parce que pourquoi traînent-ils? Parce qu'ils se disent que finalement, on peut peut-être échapper à une décision, même quand elle a été rendue. Ben ça, il faut que ça cesse. Il faut qu'il y ait suffisamment d'exemples pour que l'on soit riche, pauvre, avec un château ou sans château.
20: Le commissaire de justice, il trouve rien.
17: Non, il a rien trouvé. J'ai même eu des frais. Enfin, j'ai payé à peu près 500 euros
14: de justice. Qu'est-ce qu'il vous dit, le commissaire de justice? Ça m'intéresse. Et vous aussi, Maléoti, quand vous lui dites, regardez, apparemment, il serait propriétaire d'un château et on ne peut rien faire.
17: C'était avant de savoir qu'il avait un château.
14: Ah, mais maintenant, il peut relancer.
17: Ça va rajouter des frais.
19: Mais comme c'est une société, c'est une SCI, il peut très bien ne pas avoir d'argent personnel et que la SCI.
14: On fait vendre le château. Mais maintenant, c'est trop compliqué. Ça, c'est de la théorie qu'on lance souvent et ça n'arrive jamais, maître Léoti.
21: Ouais, ce qu'il faut aussi, c'est exiger des fortes pénalités avec des astreintes, les faire liquider. Moi, sur ce point-là, je soutiens aussi les magistrats qui n'ont pas forcément tous les moyens qui sont mis à leur disposition. Un simple copier-coller sur une décision de justice, c'est pas possible. Ils n'ont même pas accès à Word. Et très clairement, je soutiens les magistrats sur ce point-là. Il faut qu'il y ait plus de moyens qui soient mis à la disposition de la justice. Et c'est un peu un cri de désespoir.
14: Après, je sais pas si on peut changer la loi. Moi, je ne suis pas suffisamment compétent, mais dire à monsieur, si jamais vous n'exécutez pas ça, vos biens seront vendus, mais automatiquement, sans qu'il y ait une nouvelle procédure. Parce que son problème à lui, c'est que l'huissier lui dit, moi, je veux bien réintervenir. C'est 300. Quand vous avez un salaire de 2500, par exemple, au bout de 300, vous dites non, vous n'intervenez plus. Et c'est comme ça que ça s'arrête. Allez, on avance, mais je suis sûr que Bernard, faites-moi un signe avec le pouce. Je vous ai sur mon écran de contrôle, je dirai aux auditeurs d'RTL. Ça avance bien, pas bien?
22: Ça se passe difficilement parce que ce monsieur-là ne veut pas entendre parler de ce dossier-là. Il faut que je parle avec son avocat, Maître Harbib. Donc je vais l'appeler hors antenne. Il habite Vincennes.
14: Sans problème, appelons l'avocat. Mais alors, toujours prendre un avocat en toutes circonstances. Et on va demander à l'avocat, que se passe-t-il, maître, quand une société est condamnée à payer et qu'elle ne paie pas? Très bien. Allez, on appelle maintenant celle ou celui qui va gagner 5000 euros cash. Il n'y aura pas de sketch de la part d'Emma Léoti. C'est quand même la grande nouvelle.
21: Mince.
14: Un accord de paix au Moyen-Orient et pas de sketch d'Emma Léoti. Deux belles nouvelles quand même aujourd'hui sur l'antenne d'RTL. C'est parti, ça devrait sonner. Et nous allons avoir une voix de...
23: Allô ?
14: Une voix d'homme. Bonjour, monsieur.
23: Allô ?
14: Oui, bonjour, monsieur.
23: Madame ?
14: Ah, vous êtes une femme ?
23: Oui.
14: Tiens, très bizarre, ça. Quel est votre prénom ?
23: Jessica.
14: Oui, tu parles. Dis-moi, Jean-Pierre, tu te moques de moi ou quoi ? Jessica, c'est Julien Courbet. Jessica, bonjour. Est-ce que vous vous êtes inscrit à un jeu ?
23: Oui.
14: Et est-ce que vous vous êtes dit, je vais m'inscrire, mais je sais que je n'ai aucune chance d'être appelé?
23: Exactement.
14: Voilà, ah ben, c'est bien. Parce que je suis toujours surpris quand j'appelle les gens et qu'ils disent « mais c'est pas possible ». Mais si, puisque vous êtes inscrite. Et donc je vous appelle pour déjà essayer de voir ce que vous faites dans la vie. Jessica, oui, si vous ne le savez pas, demandez à quelqu'un quel est votre métier.
23: Je suis assistante commerciale.
14: Assistante commerciale. Dans quelle région, Jessica?
23: Dans le 95.
14: Alors maintenant, Jessica, vous allez prendre une grande respiration que je vais entendre. On inspire, on expire. Jessica, vous avez gagné 5000 euros cash.
23: Merci beaucoup.
14: Ben voilà, j'ai bien senti que vous étiez un peu bloqué par la situation. Ce n'est pas tous les jours que ça arrive. Bon, qu'est-ce que vous avez envie d'en faire?
23: Ça va nous mettre du beurre dans les épinards, on vient d'avoir un bébé.
14: Oh, c'est pas vrai.
19: C'est un peu trop jeune pour mettre des épinards pour le bébé, non?
14: Bon, écoutez, un biberon aux épinards, je ne sais pas. Mais super, bah oui, parce qu'il faut acheter des tas de choses, hein, je suppose, pour le bébé.
23: Oui.
14: Bon, c'est super. Comment il s'appelle, le bébé?
23: Sandro.
14: Sandro, qui a très bien réussi, d'ailleurs, dans les fringues, bravo à lui. Non, mais parce qu'à cet âge-là, je peux vous dire que avoir autant de magasins, à peine sorti du ventre de sa mère, c'est très fort. Eh ben voilà, il démarre bien dans la vie, c'est de bon augure, ça. Je vous fais un gros bisou, profitez bien de ce bonheur.
23: Au revoir.
14: Nous sommes sur RTL, on va se retrouver dans quelques instants. Bernard Sabat va pouvoir nous débriefer juste après la pub.
18: Oui, ça bouge de tous les côtés, notamment sur le dossier du chien. Hervé aura du nouveau et nous aussi on a du nouveau parce que vous allez voir, ce n'est pas la seule fois que ces chiens ont fait un carnage malheureusement.
14: Waouh. Dis donc, je ne sais pas quoi dire d'autre parce que je suis assez consterné là. À tout de suite sur l'antenne d'RTL.
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0: Attention, tout de suite, dans le 10h midi, nous donnons la parole au cas d'Emmanuel. Emmanuel qui est des animaux qui ont été dévorés par deux rottweilers qui se sont échappés d'un élevage. Quel est le nouveau? Qu'a-t-on appris, s'il vous plaît? Celle des appels en direct.
1: Alors, d'abord un point avec Hervé qui a raccroché il y a quelques secondes avec ce monsieur.
0: Alors, dites-nous.
4: Alors, écoutez, ce monsieur est très en colère parce qu'on a parlé de lui. Mais le problème, c'est que on avance doucement parce qu'il n'a pas d'argent. Il me dit, c'est à mon assurance de payer. Je lui ai quand même expliqué et rappelé qu'il avait été condamné par la justice française. Bon, il me dit, contactez mon assurance. J'ai contacté l'assurance, j'ai donné tous les éléments. Ils sont vraiment formidables, l'agence locale. Et j'attends un retour de l'agence locale pour pouvoir savoir s'ils ont réouvert le dossier et s'ils peuvent indemniser
0: D'accord.
4: Emmanuel.
0: Et il paraît donc, j'ai entendu tout à l'heure Céline, qu'il y aurait eu d'autres précédents.
5: Alors oui, c'était après l'attaque chez Emmanuel. Emmanuel, c'était en 2022. Et là, en juillet 2025, donc l'été dernier, il y avait deux chiens aussi qui ont attaqué des moutons. L'un des deux chiens était le même que dans le dossier d'Emmanuel. Oh. Il a été identifié. Ces deux chiens ont donc attaqué 6 moutons. 3 sont décédés. Et la ville de Lunel a pris un arrêté municipal. Et c'est un auditeur d'RTL qui vient de nous l'envoyer. Je vous le lis. La ville de Lunel considère que les chiens avec telle identification sont dangereux et présentent un danger pour la sécurité publique et un danger pour les personnes et les animaux domestiques. Ça ne peut pas être plus clair. Et donc, dans cet arrêté, il est indiqué que le propriétaire doit emmener les animaux chez un vétérinaire pour les faire

0: leur faire faire des sortes de tests pour savoir si oui ou non ils sont dangereux.
1: Et on donne bien sûr le dossier à la brigade de protection animale, hein, parce qu'ils allaient jeter un petit coup d'œil. Je ne peux que conseiller à ce monsieur de l'élevage Alexandre Albin de maintenant régler ses dettes et de faire très attention à ce qu'il n'y ait plus de dégâts, parce que on n'a pas comme ça à avoir des animaux. Oui, Hervé, vous avez eu du nouveau?
2: Oui, absolument. Ce monsieur me dit qu'il n'a plus de chien. C'est pas la peine d'envoyer la brigade parce qu'il écoute l'émission.
1: Ok.
2: Et ils ont été saisis suite à l'agression.
1: Voilà, très bien. Alors maintenant qu'il règle ce qu'il doit, et c'est la moindre des choses. Et monsieur, si vous êtes embêté parce qu'on parle de vous, mettez-vous à la place de celle qui a vu vos chiens dévorer sous ses yeux vos animaux. Elle est un petit peu embêtée aussi, monsieur. Faites ce qu'il faut, on revient vers vous très rapidement. Sur les autres dossiers, Stan.
3: Et sur les autres dossiers, on continue d'avancer, notamment sur la caution avec Bernard,
1: et le
3: qui
1: château.
3: A réussi à avoir le propriétaire.
4: Oui, il m'a raccroché au nez et je lui ai demandé donc par texto de me donner le coordonnée de ce fameux avocat.
1: Alors, on y revient. Ne vous inquiétez pas, Amine, on va relancer l'affaire la semaine prochaine. On a des émissions tout au long de la semaine. On va revenir sur ce monsieur qui a été condamné par la justice, la SCI 13, à Mandres-les-Roses. Et si son avocat veut nous parler, il sera le bienvenu pour nous expliquer ce qui se passe quand on a une condamnation et un château. Voilà, ça peut être un peu d'explication pour tout le monde. Pour tous les autres dossiers, vous restez avec nous. RTL, on est là demain, on est là la semaine prochaine. Et on va se battre. Et alors, pour les Sonia, je suis certain que ça va s'arranger. Oui. Avec les pompes funèbres générales, on va lui parler hors antenne, mais je crois que ça bouge également. Vous écoutez RTL à la seconde près, il est maintenant midi. L'essentiel de l'information en 3 minutes. Nathalie Miché, bonjour.
5: Bonjour Julien, bonjour à tous. Beaucoup trop de béton et d'asphalte, peu d'espace vert. Les quartiers populaires sont particulièrement exposés au phénomène de bouilloire thermique. C'est la Fondation pour le logement qui alerte alors que la vague de chaleur se renforce et se diffuse. Cet après-midi, il fera jusqu'à 35 à 38 degrés à l'ombre dans le sud-ouest, entre le sud-ouest et le bassin parisien. Dans la capitale, une dizaine de collèges ont décidé de raccourcir les journées des élèves. Quand une consultation médicale se transforme en calvaire, l'association Stop aux violences obstétricales et gynécologiques publie une étude inquiétante. Bonjour Hortense Crépin.
6: Bonjour Nathalie, bonjour à tous.
5: Plus de la moitié des 10 000 femmes interrogées disent avoir subi chez leur spécialiste des atteintes graves à leur consentement qui peuvent s'apparenter, d'après l'association, à des violences sexuelles. Et vous allez faire réagir les auditeurs.
6: Oui, si vous faites partie de ces victimes, appelez-nous. Votre témoignage d'ailleurs peut évidemment être anonyme. Si vous êtes par ailleurs médecin, appelez-nous également pour nous raconter comment s'organisent vos consultations avec des patientes. Et puis, on parlera d'un autre sujet, ces propos qui font beaucoup parler depuis maintenant 2 jours, ceux du maire insoumis de Saint-Denis, Bali Bagayoko, qui ne trouve rien de choquant au fait de siffler la Marseillaise dans un stade. Alors, siffler la Marseillaise, est-ce un droit légitime? On en parle dès 13h dans Les Auditeurs ont la parole. Appelez-nous dès maintenant au 3210, mais aussi vos SMS 74 900 avec le mot-clé midi. Et puis l'application RTL, vous cliquez sur réagir. Je vous dis à tout à l'heure.
5: Merci Hortense Crépin. On vous retrouve dans moins d'une demi-heure pour le journal. Ceux qui critiquent l'accord avec l'Iran sont jaloux, malhonnêtes ou stupides. Les mots de Donald Trump après avoir paraphé hier soir à Versailles le protocole d'accord avec Téhéran. Il instaure un délai de 60 jours pour régler tous les litiges en suspens, en particulier le nucléaire. Le détroit d'Ormuz doit lui rouvrir progressivement à partir de demain. Le jeune retraité du cyclisme Romain Bardet est nommé manager sportif de Decathlon CMA-CGM, l'équipe du prodige français Paul Sexas. Romain Bardet, 35 ans, prévoit de prendre son poste à partir de janvier 2027. C'était la star des JO de Paris 2024. Pour le 3e été consécutif, la vaste olympique va retrouver sa place dès dimanche au Jardin des Tuileries. Les Parisiens et les touristes pourront la voir s'élever dans le ciel chaque soir au coucher de soleil jusqu'au 14 septembre. Et la vasque sera de retour chaque été jusqu'au JO 2028 de Los Angeles. La météo et cette journée largement ensoleillée avec un temps parfois très lourd des Hauts-de-France au Massif central. Risque d'averses orageuses, notamment en région parisienne. Des coups de tonnerre possibles sur les Pyrénées et les Alpes. Au thermomètre, 25 degrés à Saint-Brieuc, 28 à Cannes, 32 à Arras et au Puy-en-Velay, 37 degrés à Limoges, 37 également à Cognac. 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Il est midi, passé de 3 minutes. 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
1: Bonjour chers auditeurs et bonjour chers publics.
8: Le public normand de Petit Caux où nous passons la semaine. Nous sommes déjà jeudi et on s'amuse bien ici depuis lundi. On a des gagnants, on a des déçus, mais c'est le principe du qui tout double. Bonjour Maître David.
9: Et bonjour Alex, bonjour à tous.
8: Et Maître David, bah, pour ceux qui ne le connaissent pas, mais ça devient une icône d'RTL, c'est l'homme qui rédige les questions, qui rédige les questionnaires de 7 questions. Il met les plus faciles au début et puis il complique. Plus ça se complique, plus quand vous donnez une bonne réponse, je vous offre un beau cadeau ou une belle somme d'argent. Et si vous la remettez en jeu en me disant à chaque fois double, eh bien peut-être jouera-t-on avec la question 7 pour 5 000 euros. C'est tout le mal que je vous souhaite, mon cher Tony.
10: Bonjour Alex.
8: Bonjour, comment allez-vous?
10: Très bien.
8: Vous êtes agent de maîtrise?
10: Oui.
8: Qu'est-ce que c'est qu'un agent de maîtrise?
10: Je travaille dans une cuisine centrale.
8: D'accord.
10: De la ville de Dieppe.
8: Donc, pas loin, Dieppe, je rappelle
10: tout à fait.
8: On est entre Dieppe et le Tréport. C'est vous, ça. Vous habitez Petit Caux, vous êtes d'ici.
10: Exactement.
8: On se lance tout de suite, on y va?
10: On y va.
8: Question 1, pour 100 euros, commençons doucement. Question vocabulaire. Lorsque l'on utilise le terme bâbord pour désigner le côté gauche d'un bateau, quel terme spécifique désigne l'opposé, c'est-à-dire le côté droit du bateau?
10: Bon, cette question, ça va. Je dirais tribord. Ma réponse est tribord.
8: Pour ceux qui étaient là hier, nous avons appris que l'avant du bateau, c'était
10: la proue.
8: La proue. Que l'arrière du bateau, c'était
10: la poupe.
8: La poupe. Le côté droit du bateau, c'est donc le tribord.
11: C'est pas l'homme qui prend la mer, c'est la mer qui prend l'homme. Moi, la mer, elle m'a pris, je me souviens, un mordi.
8: Eh oui, bâbord et tribord. Maître David, c'est bon, vous avez fait tous les côtés du bateau maintenant.
9: Oui, là, je pense que j'ai fait le tour du navire, je vais pouvoir passer à autre chose.
8: Écoutez, c'est pas mal. Bon, c'est vrai que c'est évidemment plus facile, bâbord, tribord. On l'entend plus souvent. Bonne réponse, mon cher Tony. 100 euros, ils sont à vous. Est-ce qu'on s'en contente? Où est-ce qu'on y va? On joue le lot Agfa Photo, valeur 200 euros, kit ou double?
10: Je vais doubler.
8: Eh bien, doublons! Question 2, question musique. En 1974, dans l'un de ses plus grands tubes, Pierre Perret chante, je cite, le vrai, le faux, le laid, le beau, le dur, le mou qu'a un grand coup. Mais de quoi parle-t-il Pierre Perret dans cette chanson?
10: J'étais sûr que j'aurais une question comme ça.
8: Pourquoi?
10: Je sais pas.
8: Votre vie privée ne le regarde pas, mon cher ami. Mais
10: ma réponse est le zizi.
8: On écoute la réponse.

0: Le zizi de Pierre Perret. Maître David,
1: cher Alex,
0: autant les bateaux, j'ai vu le lien, j'ai compris. Qu'est-ce qui s'est passé là?
1: Non, je sais pas, je suis retombé en enfance.
0: Une soirée de solitude à Petit Co
1: C'est vrai qu'on déloque, qu'on reste longtemps seul dans sa chambre d'hôtel. Alors bon,
0: Et on écoute ses chanteurs préférés.
1: Et voilà, exactement.
0: Voilà, c'est ça que vous vouliez dire, vous me rassurez. Chanson écrite et composée par Pierre Perret, à la suite de la décision d'enseigner l'éducation sexuelle à l'école. Et d'ailleurs, le sous-titre de cette chanson, c'est « L'éducation sexuelle à l'école ». Le zizi, c'est évidemment comme ça qu'on s'en souvient. Bonne réponse. Vous vous attendiez à une question comme ça.
2: Ça, c'était pour moi. C'était...
0: Deux bonnes réponses. Est-ce qu'on continue? Est-ce qu'on joue pour un iPad 11 pouces, valeur 420 euros, kit ou double?
2: Je double.
0: Eh ben, il double, voilà. On se retrouve juste après ça pour la question 3.

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18: Eh bien, ce fut double pour Tony, notre candidat, agent de maîtrise de Petit Co. Tout va toujours bien, vous regrettez pas ?
19: Non.
18: Bon, les deux premières ont été réussies, validées. Je vais donc vous poser la question 3, qui est une question sport.
19: Oui.
18: Et vous êtes vous-même un sportif ?
19: Un petit peu.
18: Vous préparez, je peux vous donner votre âge, parce que 48 ans.
19: Exactement.
18: Moi, j'en ai 4 de moins, et je ne le ferai pas. Vous préparez le marathon de Rouen pour fin septembre.
19: Oui, tout à fait.
18: On en est où ? C'est votre premier ?
19: Non, c'est mon deuxième.
18: Ah, ce serait votre deuxième. Ok, ouais. Donc vous en avez déjà un dans les pattes.
19: Oui.
18: Et c'était où le premier ?
19: Le marathon du Beaujolais.
18: Ouais. Sportif que vous êtes. Allez, question sport, question 3. Dans quelle épreuve d'athlétisme peut-on voir les sportifs exécuter ce qu'on appelle des Fosbury ?
19: Ma réponse est le saut en hauteur.
18: Vous m'avez regardé, je me suis dit qu'est-ce qu'il attend de moi ? Est-ce que la question ne lui convient pas ou est-ce qu'il attend des précisions ? Mais non, vous aviez la bonne réponse, c'est le saut en hauteur. Qu'est-ce que ce Fosbury, mon cher Tony ?
19: C'est sauter par-dessus la barre sur le dos.
18: Exactement, c'est-à-dire que le Fosbury Flop, c'est un rouleau dorsal, si vous voulez, pour... Non, c'est l'explication précise, mais je vois ce que vous voulez dire, c'est-à-dire que c'est la main, puis la tête, puis le dos qui passe. Avant l'athlète américain Dick Fosbury, les gens sautaient de face et essayaient de sauter le plus haut, et lui, il a trouvé cette technique de prendre la barre en biais. C'était aux Jeux Olympiques d'été de Mexico, il a remporté la compétition, et depuis... les sauteurs et sauteuses en hauteur sautent avec le Fosbury Flop grâce à lui. Bonne réponse. 3 sur 3. Mm-hmm. Est-ce qu'on continue? Un week-end au château de Cheverny vous attend en cas de bonne réponse à la question 4. Valeur 700 €. Sinon, je vous emballe l'iPad. Valeur 400 €. Kit ou double? Ah oui, mais le public de Petit Caux veut voir un grand gagnant, évidemment.
19: Eh bien, je n'ai pas d'iPad, donc je vais prendre l'iPad et je quitte.
18: Eh bien, écoutez, il quitte avec un iPad. Et je trouve ça toujours bien quand les gens ne vont pas à la question de trop. Mon cher Tony, félicitations, on vous emballe un iPad 11 pouces, tablette iconique signée Apple. Et peut-être le grand gagnant, peut-être les 1 000 €, peut-être les 5 000 € vont arriver avec notre candidat suivant qui est Stéphane.
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18: Nouveau candidat. Nous sommes toujours à Petit Caux, je le rappelle, en Normandie, en partenariat avec Paris Normandie. Nous sommes sur la scène de la Seine en mer, cette magnifique salle de spectacle où nous voyons la mer se profiler. Et Stéphane vient de s'asseoir en face de moi. Bonjour Stéphane.
20: Bonjour Alex.
18: Jeune retraité.
20: Jeune, oui.
18: Si, c'est moi qui le dis.
20: Bon, merci.
18: 3 enfants, 3 petits-enfants.
20: Oui.
18: Vous êtes retraité de...
20: L'enseignement.
18: Mon cher Stéphane, allez c'est parti, question 1. 100 € offerts par RTL si vous répondez à la question gastronomie. Quel liquide alimentaire utilisé notamment pour assaisonner les salades peut être 2 raisins, 2 tournesols, 2 noix ou encore... d'olive.
20: Ma réponse est l'huile.
18: Vous êtes sûr?
20: Oui.
18: Vous riez. Non, mais Maître David, on en est au point. Les candidats rient et le public.
21: Alors ça, c'est vexant.
18: Oui, ben ça, oui, oui. Non, mais je comprends. Le public est consterné par le niveau de votre question 1. Et oui, c'est l'huile, évidemment. Vous avez au moins quelque chose d'intéressant à nous raconter sur l'huile?
21: Eh ben, sachez que les premières traces connues de production d'huile d'olive et de ses différents usages seraient apparues il y a environ 6000 ans au Moyen-Orient, où des traces d'oliveraies ont été retrouvées. Elle était convoitée, l'huile d'olive, en haute Mésopotamie pour des usages alimentaires, pour l'éclairage, mais aussi déjà à l'époque pour les soins de bien-être.
18: Il y avait déjà des massages à l'huile en Mésopotamie?
21: Eh ben, apparemment.
18: Reconcentrons-nous. 100 €, mon cher Stéphane. Ils sont à vous. Maintenant, j'ose espérer que vous n'allez pas m'abandonner là. Je vous propose un lot de la gamme Morphée, dont le nouveau réveil Sun, réveil innovant, qui vous réveille le matin, à mon avis. Vous avez de la musique, vous avez de la lumière, ça doit être vraiment... On a presque envie de se réveiller, à mon avis, avec le réveil Sun, même quand on est retraité. Quitte ou double, valeur 200 € pour le réveil.
20: On va doubler.
18: On va doubler. Eh bien, doublons. Question 2. Très souvent, Maître David lit les questions à son quotidien, à sa vie. Parce que voilà, ça lui a inspiré une question. Vous voyez comment il est. Cette question 2, je vous la lis. Lorsqu'une personne trompe sa conjointe ou son conjoint, Maître David, tout le monde se demande de quel côté de la tromperie vous vous situez. Et qu'elle prend une maîtresse ou un amant, on dit parfois qu'elle est prise par un démon. Un démon qui, selon l'expression, apparaît à une certaine heure de la journée. Quel est ce démon qui s'empare des personnes adultères?
20: Vous voulez l'heure exacte ou le nom?
18: Je veux pas votre heure à vous, je veux l'expression.
20: Je dirais le démon de midi.
18: À ne pas confondre avec...
20: Les démons de minuit.
18: Et oui, l'adulte. Terre, c'est les démons de midi, évidemment. Maître David, je me tourne vers vous.
21: Oui.
18: Tout va bien dans votre couple?
21: Oui, mais on reste encore une nuit à petit co. J'ai 41 ans.
18: Si Madame Maître David écoute, moi je serai vous. Demain, vous allez retrouver vos affaires sur le palier. Et ce serait que bien fait. Bonne réponse, cela dit, à cette question perverse de Maître David, mon cher Stéphane. 2/2. Vous avez gagné un réveil. Alors 200 euros, on peut doubler ça.

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22: Toujours à Petitco, toujours avec Stéphane, qui a répondu très correctement aux deux premières questions. Et on se lance dans cette question 3 pour la Nintendo Switch. Pour les petits-enfants. Question géographie. Le mont Fuji est un volcan en sommeil qui culmine à plus de 3700 mètres d'altitude. Dans quel pays se trouve-t-il ce mont Fuji?
23: La réponse est le Japon.
22: Vous êtes encore au-delà de, des autres candidats qui, en général, me disent ma réponse.
23: Ma réponse.
22: Et vous, vous savez que c'est la réponse.
23: Bah, c'est celle que je pense donner, oui.
22: Oui, oui, mais c'est la bonne. C'est vous qui avez raison. Bien sûr que c'est au Japon. On a entendu le gong. Et c'est même le point culminant du Japon, ce mont Fuji, 3700 mètres. Est-ce qu'on appelle un stratovolcan? C'est-à-dire qu'il est constitué de plusieurs couches de strates de lave durcie. 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Voilà qui est dit. Et donc la Nintendo Switch, je sens que ça va vous tenter.

0: Les travaux. Bien sûr, il y a des paliers qui vont suivre, notamment ces fameux 1000 euros qu'on n'a pas encore eu. Un petit coup, pour ça, il faut encore donner deux bonnes réponses. Le palier intermédiaire, le 4, je vous propose un PC Asus valeur 800 euros. Ça aussi, ça peut faire plaisir aux enfants, aux petits-enfants.
1: Oui, même s'ils y passent déjà beaucoup de temps.
0: Je lis entre les lignes. Ouais. Trop de temps, c'est ce que vous voulez dire, mon cher Stéphane. Qui tout double ?
1: On double.
0: On double ! Oh, je sens un candidat décidé. Comment vous êtes sur la littérature ?
1: Je sais lire.
0: Vous savez quoi ? Ça va pouvoir vous aider. Question 4. Quel personnage célèbre de la littérature française se cache sous les noms de Monsieur Leblanc, Monsieur Madeleine ou encore Ultime Fauchelevent?
1: Le nom du personnage de Victor Hugo ou le nom de l'acteur?
0: C'est vous qui décidez que c'est Victor Hugo, mais si c'est Victor Hugo, il me faut le nom du personnage.
1: Oui, je pense qu'il s'agit du personnage joué par Jean Gabin, donc Jean Valjean.
0: Votre réponse ?
1: Ma réponse est Jean Valjean.
0: Donc vous compliquiez même les questions. C'était que c'était pas suffisamment difficile que de répondre Jean Valjean. Non. Il fallait donner l'acteur qui jouait Jean Valjean.
1: Il a été joué
0: Et il a été joué plusieurs fois. Mais c'est vrai que c'est Jean Gabin qu'on a en tête si on a regardé cette version-là, évidemment, des Misérables. Ce sont trois noms d'emprunt que je vous ai donnés. Monsieur Leblanc, Monsieur Madeleine, Ultime Fauchelevent. Des noms d'emprunt que prenait le bagnard Jean Valjean dans Les Misérables. Puisqu'il ne voulait pas être reconnu et rattrapé par le terrible
1: Javert.
0: Exactement. 4 sur 4, le PC, valeur 800 euros, il est à vous. Est-ce qu'on joue pour la mallette de bifton? 1000 euros cash, offert par Trade République. Qui tout double?
1: Bon, je n'aurai pas la prétention de faire mieux que mes collègues, donc je vais arrêter là. Je vais quitter.
0: Oh, on aurait aimé qu'il y ait 1000 euros sur Petit Co. Mais je suis content pour vous, on l'applaudit très fort. Il a très bien joué, Stéphane, et il mérite son PC. Merci à vous, cher Stéphane, et peut-être les 1000 euros nous viendront de notre prochain candidat. C'est Elliot qui va s'asseoir en face de moi.
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0: Dernier candidat pour aujourd'hui. Bonjour Elliot.
3: Bonjour Alex.
0: 32 ans, vous êtes responsable du bureau des entreprises dans un lycée professionnel.
3: Exactement.
0: Et vous avez plus qu'un hobby, vous êtes entraîneur adjoint du club de football de Neuchâtel-en-Bray.
3: Exactement.
0: On se situe où avec ce club?
3: On se situe un peu plus loin de la mer.
0: Ouais.
3: On se situe dans le pays de Bray.
0: Mais dans les classements, on est en quelle division?
3: Ah, on est on va aller dans le plus haut niveau régional.
0: Pas mal, on a fait une bonne saison, donc on est monté alors.
3: Exactement.
0: Félicitations à vous et à l'entraîneur et aux joueurs. J'espère qu'on va bien fêter ça par encore une victoire avec vous au qui tout double. La saison serait parfaite.
3: Ce serait magnifique, oui.
0: On se lance. Première question. 100 euros offerts par RTL. Question musique. Dans la célèbre chanson de Jacques Dutronc, sortie en 1968, à quelle heure Paris s'éveille? Regardez bien votre montre.
3: Alors, c'était il y a longtemps. C'est pas très sympa ces questions-là pour moi.
0: Alors, tournez-vous vers Maître David, qui effectivement a la culture d'un retraité du Finistère. Donc évidemment, c'est toujours des vieux chanteurs. Mais c'est des chansons cultes aussi.
3: Heureusement.
0: Heureusement, vous la connaissez.
3: Oui.
0: À quelle heure?
3: Parce que c'est qu'il est 5h. Paris s'éveille.
0: Ma réponse. C'est ça.
3: 5 heures.
0: Le mieux, c'est qu'on écoute Jacques Dutronc.
4: Exactement. Il est 5 heures, Paris.
0: Il est 5 heures, Paris s'éveille.
4: S'éveille.
0: Bonne réponse. Chanson culte de Jacques Dutronc, écrite en une nuit avec Jacques Lanzmann, son parolier historique, et l'épouse de celui-ci, Anne Ségalin. Le single s'est écoulé à plus de 100 000 exemplaires en France et est devenu une des chansons référence du répertoire de Jacques Dutronc. L'émission d'aujourd'hui, mon cher Elliott et Terbi. Donc, vous avez deux solutions. Soit on se retrouve demain dès midi sur RTL et nous ouvrons l'émission. Cette dernière journée à Petit Coup avec vous et une question 2 pour un lot Agfa Photo valeur 200 euros. Soit vous prenez les 100 euros et vous allez mettre une petite tournée à l'équipe du club de Neuchâtel-en-Bray.
3: Il serait content.
0: J'imagine, avec 100 euros, faut pas faire une énorme fête. Mais c'est vous qui décidez. Qui tout double?
3: Je double.
0: Ben oui, on reconnaît le sportif, le compétiteur qui revient demain, mon cher Elliott. Merci infiniment d'avoir été avec nous et d'avoir joué. Tout de suite, c'est RTL Midi.
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5: Bonjour à tous et bienvenue dans RTL Midi. Les auditeurs ont la parole. Nous sommes ensemble jusqu'à 14h. 1h30 d'infos, de décryptage et de témoignages. Car cette émission, vous le savez, c'est d'abord la vôtre. C'est vous qui la faites. Comme chaque jour, vous avez la parole, vous réagissez. Je vous attends au 3210, mais aussi par SMS au 74 900. Vous commencez votre message avec le mot midi. Et puis, bien sûr, l'application RTL, vous cliquez sur réagir. Et à la une de ce jeudi 18 juin, la vague de chaleur qui progresse dans le pays et qui s'invite dans nos maisons. Plus de 40% des habitations ne sont pas pleinement équipées de volets, selon la Fondation pour le Logement. Il a fallu trouver une imprimante et un stylo. RTL vous racontera comment la signature surprise hier soir du protocole d'accord pour mettre fin à la guerre entre les États-Unis et l'Iran s'est organisée en moins de 20 minutes au château de Versailles. On viendra aussi sur ce chiffre édifiant. Près d'une patiente sur deux a déjà subi des violences obstétricales ou gynécologiques. On sera avec la présidente du collectif à l'origine de cette étude. Et puis, l'intelligence artificielle qui s'invite dans le monde du travail. On en parle dès 13h dans Les Auditeurs ont la parole. Marie-Georges nous a laissé un message sur le répondeur.
6: J'ai 66 ans, je suis à la retraite mais avec une activité en tant qu'auto-entrepreneur et j'utilise l'intelligence artificielle très régulièrement, soit à titre privé pour des histoires et des illustrations pour mes petits-enfants et puis bien évidemment à titre professionnel pour créer mes plans de cours, etc.
5: Et vous, l'IA s'invite-t-elle dans votre travail? Appelez-nous dès à présent au 3210. Côté météo, Peggy Broche. Bonjour Peggy.
7: Bonjour Hortense, bonjour à tous.
5: On gagne donc au moins 3 degrés dans certaines régions.
7: Oui, ce qui donne en gros souvent 34 à 38 degrés sur la majeure partie du pays. Alors sous un beau soleil, mais aussi quelques averses orageuses sur le nord-ouest et sur les reliefs.
5: Merci Peggy, on fera une météo complète hein, juste après le journal. Vous en parliez à l'instant, cette vague de chaleur qui s'installe donc à laquelle notre organisme doit s'adapter tant bien que mal, surtout pour les plus fragiles. Exemple, dans cet EHPAD de Montigny-le-Bretonneux, c'est dans les Yvelines, où l'on fait tout pour soulager les résidents, Vincent Serrano.
8: Les 68 âmes, oui, plongées dans la pénombre d'une persienne, seules quelques chambres ici sont climatisées, pas celle de François. Bonjour. Où on entre avec Christophe, l'un des infirmiers.
9: Comment allez-vous ce matin?
10: Ça commence à m'embêter.
11: Ah ben c'est lourd, c'est... Oui, j'oublie de boire de l'eau. Moi.
8: Buvez assez d'eau, vous pensez?
11: Non.
8: Je vois Christophe sourire.
12: C'est le cas de beaucoup de résidents qui pensent boire assez, mais c'est une lutte permanente du matin jusqu'au soir, de remettre le corps bien.
8: N'oubliez pas qu'il faut boire de l'eau.
11: Ouais. Boire de l'eau et un peu d'alcool.
13: On entend.
8: À d'autres résidentes qu'on croise à la sortie, mesdames, cette chaleur.
14: Il y a des yo-yo un peu.
15: Une chaleur épouvantable, oui.
8: Est-ce qu'on arrive quand même à supporter?
15: En vieillissant, moi j'y arrive pas.
8: Non. Camille, vous êtes la directrice de cet établissement. Est-ce qu'on sent les résidents un peu stressés par ces températures?
16: Alors toujours un peu, mais plutôt rassurés. Quand ils descendent dans les salles climatisées, ils se sentent mieux. Il y a l'animatrice, ça leur fait passer le temps et ils oublient très rapidement la chaleur.
8: Un EHPAD qui ouvre ses portes aujourd'hui à qui veut, gratuitement, pour profiter des espaces climatisés et discuter au frais avec nos aînés.
5: Reportage RTL de Vincent Serrano dans les Yvelines. Conséquence de cette vague de chaleur, il faut parfois adapter ses horaires de travail. Et certains ont déjà pris les devants en Vendée pendant la période estivale. La déchetterie de Saint-Martin-des-Tilleuls n'ouvre désormais que le matin. Mathieu Lopineau s'y est rendu pour RTL.
9: Qu'est-ce que vous êtes venu faire ce matin si tôt ?
10: Déblayer ce que j'avais un peu accumulé au fil des semaines. Venir à la fraîche, c'est plutôt agréable. Je suis venu avant d'aller embaucher, qui fait chaque année de plus en plus chaud. On s'acclimate.
9: Là, on est en train de vider une maison, donc beaucoup de tristes. Que vous en pensez de ces nouveaux horaires tôt le matin ?
10: C'est bien déjà pour ceux qui y travaillent, parce que les conditions sont pas forcément les optimales quand les chaleurs sont énormes.
9: C'est comment votre prénom ?
17: Benoît. Moi, je suis agent référent et agent d'accueil en même temps.
9: Bon, c'est beaucoup plus agréable de travailler le matin.
17: Beaucoup plus agréable. Je suis arrivé à 7h ce matin. On travaille jusqu'à 13h, 13h15. L'après-midi, c'était quand même dur, donc par rapport au bitume, ça chauffe énormément. On peut avoir un ressenti de 38-40, mais avec le bitume, ça chauffe, on va dire, beaucoup plus. Donc travailler à la fraîcheur, même, c'est quand même beaucoup plus agréable.
18: Et pour le président du pays de Mortagne, Guillaume Jean, il était important d'adapter les conditions de travail des agents à ces pics de chaleur.
19: Les pics de canicule, ils se reproduisent quand même de plus en plus souvent. On fait en sorte que les conditions de travail de nos agents soient les meilleures possibles. Donc on crée une période, de juin à septembre, l'adaptation elle fonctionne bien.
18: Et les déchetteries seront donc désormais ouvertes le matin, tous les ans, du 15 juin au 15 septembre.
5: Le reportage RTL de Mathieu Lopineau en Vendée, commencer plus tôt pour finir plus tôt, des adaptations peut-être aussi concernant la tenue. Faut-il finalement revoir notre façon de travailler pendant les épisodes de chaleur ? On en parle ensemble au 3210. Vous avez la parole. Si vous êtes salarié ou patron et que vous êtes concerné, appelez-nous, le standard est ouvert. Cette vague de chaleur est particulièrement difficile à vivre pour tous ceux qui vivent dans des bouilloires thermiques. C'est le cas d'un logement sur deux en France, selon une étude de la Fondation pour le logement publiée ce matin. Bonjour Meyeder Olivier.
20: Bonjour.
5: Vous êtes chargé de plaidoyer climat-logement à la Fondation pour le logement. Alors je viens de donner ces chiffres, un logement sur deux qui est une bouilloire thermique. Est-ce que tous les logements sont concernés de la même manière ?
20: Alors oui, c'est un phénomène qui est massif, vous l'avez rappelé, un logement sur deux qui est concerné, mais c'est aussi un phénomène qui est... Oui ?
5: Oui, je vous entends très bien, oui.
20: Oui.
5: Oui. Allez-y. Vous nous disiez justement, tout le monde n'est pas concerné de la même manière.
20: Tout le monde n'est pas concerné de la même manière. Donc c'est un phénomène massif, mais aussi très très inégalitaire, puisque on voit bien que les plus précaires sont davantage touchés. Parmi les plus pauvres, ils sont deux fois plus touchés par la précarité énergétique d'été que les plus riches. Et quand on habite des petits logements sous les toits, dans lesquels on peut pas faire de courant d'air, qui ont pas de volets, et ben la chaleur elle est encore plus insupportable que quand on est dans une maison avec jardin.
5: Donc les plus pauvres, plus touchés par cette précarité énergétique. Si on regarde cette fois la carte de France, est-ce que certaines régions sont davantage touchées par rapport à d'autres ?
20: Alors c'est malheureusement un phénomène qui n'épargne aucune région en France. Après, il y a des régions qui historiquement sont plus concernées, notamment dans le sud-est. Il ne faut pas oublier aussi les territoires d'outre-mer qui sont vraiment aux avant-postes du réchauffement climatique. Et donc ça fait très longtemps que le sujet de la surchauffe des logements les concerne. Mais aujourd'hui, on a quelques... Partout où on soit, on a un risque de vivre dans un logement bouilloire, et surtout en ville. Vraiment, c'est un phénomène très urbain qui est exacerbé en zone urbaine, avec l'effet d'îlot de chaleur urbain, et encore plus, on le rappelle dans cette étude, les quartiers populaires sont surexposés à ce phénomène de logement bouilloire.
5: Alors justement, pour faire face à ça, qu'est-ce que vous réclamez ? Qu'est-ce qu'il faut faire concrètement ?
20: Oui, malheureusement, l'action, malgré ces constats, l'action du gouvernement, elle se fait quand même très dangereusement attendre. Il y a une conférence de presse qui a été organisée hier où le gouvernement était censé faire des annonces concrètes pour donner des moyens aux Français de se protéger. Sauf que ces annonces, elles sont très très insuffisantes. Alors que des mesures, il y en a des assez simples à déployer.
5: Par exemple,
20: avec la Fondation, on demande le lancement d'un grand plan d'installation de volets et de brasseurs d'air. C'est vraiment deux gestes qui, cumulés, permettent de faire baisser la température de plusieurs degrés dans le logement, et ces quelques degrés sont vraiment vitaux pendant cette période. Or, aujourd'hui, on a encore 40% des logements en France qui sont pas bien équipés de volets, c'est-à-dire qu'il en manque, alors que du coup le soleil rentre et le logement surchauffe. Et en fait, ça pourra pas se faire sans un vrai élan de l'État, et donc un cadre réglementaire et aussi des incitations financières. Aujourd'hui, on trouve ça normal d'avoir des aides financières pour changer son système de chauffage, pour pouvoir isoler son logement l'hiver. Pourquoi on n'a rien ? On n'a pas d'aide financière pour adapter son logement l'été. Ça manque cruellement.
5: Donc plus de 40%, je le rappelle, des logements qui ne sont pas pleinement équipés de volets. Merci Meyeder Olivier d'avoir été l'invité de RTL Midi. Je rappelle que vous êtes chargé de plaidoyer climat-logement à la Fondation pour le logement. Autre conséquence de cette vague de chaleur, la SNCF supprime 71 trains intercités entre aujourd'hui et lundi pour prévenir les pannes potentielles de clim. Cela concerne les lignes Paris-Orléans-Limoges-Toulouse, Paris-Clermont-Ferrand et la transversale Sud-Bordeaux-Marseille. RTL est d'ailleurs d'ailleurs hein, à vos côtés pendant cette vague de chaleur avec une journée spéciale demain à la veille de ce week-end caniculaire. Que faire pour se protéger de la chaleur? Une clim, un ventilateur, quels appareils choisir? Nos experts vont répondre à vos questions. Vous pouvez d'ores et déjà les poser sur le répondeur RTL. Vous composez le 3210, mais aussi vos SMS 74900 et l'application RTL.
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5: 12h39 sur RTL. C'est donc fait. Donald Trump a signé le protocole d'accord pour mettre fin à la guerre avec l'Iran. Signature surprise hier soir au château de Versailles aux côtés d'Emmanuel Macron. Tout s'est en fait organisé en seulement 20 minutes, Thomas Després.
1: Oui, selon nos informations, tout est allé extrêmement vite. Il était 23h hier lorsque le secrétaire d'État américain Marco Rubio reçoit l'information. L'accord avec l'Iran est scellé. Ne reste plus qu'à le signer. Donald Trump est à quelques mètres avec Emmanuel Macron dans les couloirs du château. Le conseiller du président américain se tourne alors vers son homologue, le ministre français Jean-Noël Barrot. Il faut à tout prix trouver une imprimante pour imprimer l'accord en anglais et en farsi, langue officielle de l'Iran. Voilà pourquoi sur les images, on voit Trump paraffer deux documents dans la galerie basse du château de Versailles, là où fut signée l'indépendance américaine, sous les yeux d'un Emmanuel Macron pas mécontent d'avoir réussi à prendre part, un peu aidé par le sort à ce moment d'histoire. Reste une question, que se passera-t-il finalement en Suisse, là où devait se signer l'accord? Selon les autorités locales, il y aura bien des discussions demain, mais surtout techniques, et sans le président américain rentrer à Washington.
5: Thomas Després du service politique de RTL. Conséquence immédiate de cette signature, la guerre s'arrête sur tous les fronts. Mais ce que montre cet accord, Émilie Beaujard, c'est que le régime iranien sort renforcé du conflit. Hein.
7: Oui, un accord qui lui est clairement favorable. Il est prévu notamment une levée des sanctions internationales et de l'embargo sur le pétrole iranien. Bref, la fin d'un blocus qui dure depuis 40 ans. Le régime iranien pourra aussi récupérer ses avoirs gelés à l'étranger, 25 milliards de dollars, et compter sur un fonds d'investissement de 300 milliards de dollars pour sa reconstruction. Et il y a aussi ce que ne prévoit pas l'accord et qui profite au régime. Rien sur son stock de missiles balistiques, rien sur son soutien aux groupes armés comme le Hezbollah, rien non plus sur les droits de l'homme en Iran. Et la question du nucléaire est remise à plus tard. Fin février, Donald Trump promettait au peuple iranien que l'aide était en route et qu'il y aurait une capitulation des mollahs sans condition. 4 mois plus tard, il y a 2 grands perdants, les États-Unis et le peuple iranien.
5: Émilie Beaujard du service international de RTL et la signature de ce protocole d'accord rend officiel la réouverture du détroit d'Ormuz qui vient d'être franchi pour la première fois par un navire français. Signe d'une baisse à venir du prix du carburant, mais cela prendra du temps à expliquer ce matin sur RTL Roland Lescure.
21: On a indiqué de manière extrêmement ferme, et au fond, ils sont d'accord aux distributeurs que ça devait baisser aussi vite que ça avait monté. Mmh. Mais on n'est pas tout à fait encore au niveau de janvier.
22: Combien pour les départs en vacances? Pardon, soyons concrets. À combien
21: moi,
22: vous souhaitez qu'on soit?
21: C'est ouais. qu'on soit en dessous de 2. C'est-à-dire que vous partez en vacances, vous avez
22: c'est
21: le totem. C'est cher.
22: Ah oui.
21: C'était à 2,40. Vous vous rendez compte que il y a 4 semaines, j'étais sur votre plateau et on me demandait s'il y aurait du kérosène cet été et si on pourrait prendre l'avion. Donc on est quand même dans une phase où on a des bonnes nouvelles. Et moi, je veux qu'on se dise, écoutez, ça va un peu mieux. Profitons-en.
5: Roland Lescure, invité de Thomas Soto dans RTL Matin. Dans le Gard, à Nîmes, un adolescent de 15 ans sera présenté cet après-midi à un juge d'instruction après avoir avoué le meurtre d'une femme de 86 ans. C'était la semaine dernière, près d'un camping au Gros-du-Roi. Manon Meyer, vous êtes devant le collège de la commune où était scolarisé ce garçon.
23: Oui, un collège à la façade en bois, installé juste au bord de la mer, le long d'une départementale. C'est là où était scolarisé cet adolescent de 15 ans qui, en garde à vue, a reconnu les faits, même s'il n'explique pas son geste d'une violence extrême. Alors, évidemment, devant ce collège, c'est la consternation. Laure vient chercher ce midi sa fille adolescente scolarisée dans cet établissement.
24: Ce qui est le plus difficile, c'est de ne pas savoir quel mot poser dessus, en fait. C'est-à-dire que c'est un drame auquel on ne s'attend pas, vu l'âge, le jeune âge des enfants. On ne peut pas imaginer que ce soit possible, que c'est un garçon qu'ils aient côtoyé, même si physiquement, ils ne voient pas à quoi il ressemble, mais c'est un prénom qu'ils connaissent. On ne peut pas mettre les mots dessus, en fait. C'est ça qui est difficile pour nous parents. En fait, ça nous dépasse pour l'instant.
23: Alors ici, selon la directrice de l'établissement, une quinzaine de professionnels, des médecins, des psychologues, sont mobilisés pour accompagner les élèves aujourd'hui.
5: Manon Meyer dans le Gard pour RTL. Après la relaxe d'un animateur périscolaire d'une école parisienne soupçonnée d'agression sexuelle, le parquet annonce faire appel. Et c'est dans ce contexte qu'un collectif de familles de victimes s'est réuni ce matin aux abords d'une autre école de la ville, l'école Saint-Dominique, où une quinzaine d'animateurs ont été suspendus. Et on apprend que l'un d'eux avait été recruté par la mairie de Paris, alors même qu'il était visé par une plainte pour inceste 1 an plus tôt, Maxime Lévy.
25: Oui, un animateur périscolaire de 44 ans, mis
0: mis en examen il y a un mois pour agression sexuelle sur mineur au sein de l'école Saint-Dominique. On l'a appris, son fils, aujourd'hui âgé de 18 ans, a déposé plainte en mars 2024 pour violence, agression sexuelle et tentative de viol incestueuse alors qu'il avait 7 ans. Une plainte déposée plus d'un an avant son recrutement dans différentes écoles parisiennes, dont Saint-Dominique, et qui ne l'a donc pas empêché d'obtenir son poste. Cette plainte interroge donc sur le recrutement de cet agent, on l'a dit, mais aussi sur son traitement. Pourquoi, près de 14 mois après cette plainte, il n'y a toujours pas eu de suite judiciaire concernant cet homme? En effet, l'absence de suite judiciaire et surtout l'absence de mise en cause implique qu'il n'était pas inscrit au fichier des délinquants sexuels et son casier judiciaire était vierge, rendant compliqué le partage de l'information avec les établissements scolaires.
5: Maxime Lévy du service police-justice de RTL. Dans un instant, l'intelligence artificielle s'invite dans le monde du travail. Quel poste pourrait être supprimé par l'IA? À tout de suite sur RTL.
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5: 12h47 sur RTL, on en vient à ces propos qui font beaucoup parler depuis maintenant deux jours. Ceux du maire insoumis de Saint-Denis, Bali Bagayoko, qui ne trouve rien de choquant au fait de siffler la Marseillaise dans un stade. Bonjour Pauline Théveniaud.
28: Bonjour.
5: Du service politique de RTL. Une véritable polémique qui a fait réagir dans tous les partis.
28: Oui, c'est un vrai tollé, d'abord à droite et à l'extrême droite. Pour les Républicains, Bali Bagayoko assume pleinement, je cite, la haine de la France quant à Jordan Bardella. Voici sa réplique. Le peuple français, lui, aime et chante son hymne. Il ne le siffle pas. À quel peuple exactement le maire LFI de Saint-Denis s'adresse-t-il? Par cynisme électoral, interroge le président du RN. Mais cette déclaration fait aussi bondir le gouvernement. La porte-parole, Maud Bréjon, y voit une stratégie de la conflictualité et de sédition. L'eurodéputé PS, François Calfon, lui, le choix de la provocation permanente qui mérite, selon lui, un carton rouge. Alors face à la polémique, Bali Bagayoko a publié une déclaration dans la matinée. Expliqué n'est pas approuvé, stop à l'instrumentalisation, écrit-il. Lui parle de droit à la réplique populaire, c'est son expression. Un droit qui s'exerce, dit-il, quand la France se déshonore par ses actes à l'international, mais il se défend d'appeler pour autant à siffler l'hymne national.
5: Pauline Théveniaud du service politique de RTL. Alors siffler la Marseillaise dans un stade, est-ce un droit légitime? On en parle dès 13h dans Les Auditeurs ont la parole. Appelez-nous dès à présent au 3210. C'est la grand-messe de l'innovation et des nouvelles technologies. Emmanuel Macron est attendu cet après-midi au salon Vivatech à Paris. On vous y retrouve. Gauthier Delambugard, bonjour.
8: Bonjour.
5: Le chef de l'État doit prononcer un discours sur les enjeux de l'intelligence artificielle. L'IA qui va supprimer des emplois, mais aussi en créer. C'est ce que disait hier à votre micro la ministre déléguée chargée de l'IA. Très concrètement, Gauthier, de quel poste on parle ?
8: Eh bien, des outils comme ChatGPT et les assistants virtuels menacent d'abord les professions qui doivent traiter des tâches répétitives, ressources humaines, assistants administratifs, services clients. Les métiers les plus qualifiés sont aussi exposés au progrès de l'intelligence artificielle, capable désormais de faire une partie du travail des ingénieurs, comme ceux qui créent notamment des logiciels ou des jeux vidéo. D'après un observatoire spécialisé, les professions juridiques, financières, managériales sont aussi exposées. Mais pour Benoît Derrigny, président de Manpower Group, même menacés, ces métiers ne vont pas disparaître.
9: Ça va supprimer un certain nombre de tâches, probablement des tâches d'ailleurs à faible valeur ajoutée ou répétitives, pour pouvoir consacrer du temps et de l'énergie dans d'autres choses, sans doute à plus forte valeur. Quand on regarde l'histoire en fait, des innovations technologiques sur le marché du travail en général, d'abord ça crée des emplois. Deuxièmement, ça fait évoluer des métiers, ça les fait monter en compétences. Ça peut éventuellement supprimer certains emplois, mais ce n'est pas la partie la plus importante. Et la dernière impact, ça améliore les conditions de travail, ça soulage des tâches plus pesantes et moins agréables et plus répétitives.
8: À l'inverse, les professions plus physiques ou manuelles dans le bâtiment, la restauration, la santé et les transports seront beaucoup moins impactées.
5: Gauthier de Lambugard en direct du salon Vivatech à Paris. Et vous, êtes-vous concerné par l'IA dans votre travail ? A-t-elle remplacé certains postes dans votre entreprise ou certaines tâches ? Est-ce que ça vous inquiète ou au contraire, est-ce que l'IA vous aide ? Et plus généralement, est-ce que vous l'utilisez au quotidien ? On en parle dès 13h. Dans les auditeurs ont la parole, le standard est ouvert. On attend vos appels au 3210.
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5: 12h50 sur RTL, c'est un chiffre glaçant. Près d'une patiente sur deux a déjà subi des violences obstétricales ou gynécologiques. C'est le constat d'une étude de la fondation Stop Vogue publiée ce matin. Bonjour Sonia Biche.
10: Bonjour à vous, merci.
5: Vous êtes la fondatrice et présidente de cette association donc Stop Vogue, Stop aux violences obstétricales et gynécologiques. C'est vous donc qui êtes à l'origine de cette étude. Près d'une patiente sur deux, c'est édifiant. Mais d'abord, de quoi on parle ? À quoi correspondent ces violences concrètement ?
10: Alors, c'est vrai que nous, on a fait une enquête comme ça pour voir un petit peu l'état des lieux de la prise en charge en gynécologie, voir si du coup, la loi Kouchner sur le consentement, comment est-ce qu'elle était prise en compte dans les cabinets pendant la prise en charge gynéco.
5: Pour rappeler cette loi, donc, elle dit quoi concrètement ?
10: Alors, la loi elle date quand même de 2002 et elle dit que tout professionnel de santé doit normalement vous demander votre accord avant un examen. Voilà, il doit vous expliquer en fait l'indication de pourquoi est-ce qu'il veut faire cet acte. En fait, c'est vous qui avez la décision. Et c'est vrai que dans notre tête, on se dit, oui, mais on n'a pas forcément les informations déjà, c'est ce que révèle notre enquête. Et ensuite, parfois, voyez, on vous demande, mais en même temps, on n'entend pas finalement trop le oui, le non. Et puis, nous, on est dans une situation, on attend un diagnostic, un soin. Donc bref, on est un peu dans une situation où, voilà. Et parfois, il y a des actes que révèle notre enquête, c'est qu'il y a des actes qui sont faits dans la douleur, avec des patientes qui disent stop, et les professionnels ne s'arrêtent pas, ou alors des refus exprimés, et les professionnels font quand même les actes, donc c'est extrêmement mal vécu. Et en fait, c'est complètement tabou, en fait, ce sujet. Mais dès qu'on pose la question,
5: est-ce que justement, c'est peut-être encore un tabou, puisque certaines patientes ne se rendent peut-être même pas compte qu'elles ont potentiellement été victimes de ce type de violence que vous décrivez.
10: Tout à fait, c'est ça qui est dingue, c'est-à-dire, en fait, du point de vue des hautes instances de santé, parfois il n'y a pas cette mesure en fait que c'est important. Mais les gens qui mettent les mots dessus, il y a près d'une personne sur deux, c'est énorme. Et comme vous le dites, toutes les personnes n'ont pas forcément conscience parce que, par exemple, beaucoup se disent j'ai pas aimé comment ça s'est passé, mais en même temps c'est un professionnel.
5: Peut-être que c'est normal.
10: Donc peut-être que c'est normal, c'est pour ma santé. En même temps, voyez, donc il y a toute cette zone grise, mais il y a quand même une personne sur deux qui dit du coup avoir subi des violences obstétricales et gynécologiques. Et derrière, on se rend compte que c'est, voyez, par rapport à une consultation mal vécue, sans que ce soit en lien pour une inquiétude pour sa santé. C'est 70%. Et ensuite, ces gens-là, c'est une personne sur deux qui a du mal à retourner consulter, soit qui retarde ses consultations, soit qui ne veut plus du tout consulter.
5: Il y a des conséquences sur la santé.
10: Et conséquences psychologiques aussi, une sur deux.
5: Alors, qu'est-ce qu'il faut faire ? Qu'est-ce qui est déjà mis en place ? On se pose davantage la question du consentement. Qu'est-ce que vous réclamez ?
10: Nous, à Stop Vogue, on demande beaucoup de prévention, c'est-à-dire on travaille aussi sur la formation des professionnels de santé, parce qu'en fait, il y a besoin qui comprennent en fait le point de vue des patientes aussi, la nécessité de respecter ce consentement. Donc travailler sur la formation, voilà, beaucoup plus de, il y a des mesures quand même qui ont été élaborées par le rapport.
11: Justement depuis cette loi que vous évoquiez.
10: Voilà, c'est-à-dire il y a un rapport du Haut Conseil de 2018 qui dit que justement ces violences elles sont généralisées, systémiques, vous imaginez, c'est quand même il y a longtemps, et aucune recommandation n'a été mise en place parce qu'en fait il y a un déni. En fait, voyez, on est dans une actualité où on dit aux gens de parler, libérer la parole, mais elle est où l'écoute quand les gens parlent et elles sont où les mesures? Parce que ça fait quand même 2018, vous voyez. Donc nous, là, on a fait une enquête. On demande depuis des années à faire une enquête pour avoir des chiffres, pour qu'on ouvre les yeux sur l'ampleur et sur les conséquences. Donc, en tant qu'association, on doit faire cette enquête-là. Maintenant, on voudrait que les politiques s'en emparent. Et Stop Vogue, notamment, on a travaillé à l'élaboration de la loi cadre intégrale. Donc, du coup, sur toutes les violences sexistes et sexuelles, on a travaillé sur le volet santé. Et donc, voilà, on appelle aussi à ce que cette loi, elle puisse être adoptée à l'Assemblée nationale, parce qu'il y a besoin, en fait, de remédier aux violences sexistes et sexuelles partout.
11: Avec un vrai cadre. Merci beaucoup Sonia Biche d'avoir été l'invitée de RTL Midi. Vous allez rester avec nous pour les auditeurs. On la parole justement.
10: Avec plaisir.
11: Merci beaucoup à vous. Si vous faites partie justement de ces victimes, appelez-nous. Votre témoignage peut évidemment être anonyme. Si vous vous êtes reconnu dans ce que Sonia Biche, notre invitée, vient de nous décrire, composez dès maintenant le 3210. Le standard est ouvert. Si vous êtes également médecin, appelez-nous aussi pour nous raconter comment s'organisent vos consultations avec des patientes. On en parle dès 13h dans Les Auditeurs ont la parole.
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11: 12h55 sur RTL, le football, on part aux États-Unis pour prendre des nouvelles des Bleus. Et donc on va prendre des nouvelles des Bleus après leur succès face au Sénégal mardi. Ils poursuivent leur préparation pour leur deuxième match du Mondial, ce sera lundi face à l'Irak. Les Bleus, mais surtout Kylian Mbappé, qui sont de véritables vedettes aux États-Unis. Philippe Sanfourche, le capitaine, est même là-bas, une vraie superstar.
14: Déjà plus d'une semaine que les Bleus ont pris leur quartier à Boston, mais devant leur hôtel, l'engouement ne faiblit pas, bien au contraire. Après la victoire face au Sénégal, Michael, franco-américain de Boston, accompagne ses deux enfants pour apercevoir Kylian Mbappé.
15: Je pense que c'est la star principale ici aux États-Unis. Les gens le connaissent beaucoup plus que les autres et les gens le soutiennent. I think. Vous pouvez même entendre les enfants crier son nom. Je pense que là, c'est la raison principale pour laquelle les enfants sont ici maintenant.
14: Mbappé, le visage des Bleus, mais aussi peut-être de la Coupe du Monde au sens large. Il raconte une histoire qui plaît à l'Amérique et à sa jeunesse.
16: Le fait qu'il soit un joueur exceptionnel depuis son plus jeune âge, ça montre à beaucoup de jeunes enfants qu'il faut du travail et du dévouement. C'est inspirant pour eux de savoir qu'il a gagné sa première Coupe du Monde à 18 ans et en étant déjà un joueur clé. J'aime ce joueur pour ça.
14: Talent, réussite et mixité, Boston la démocrate paraît se reconnaître pleinement dans les messages véhiculés par les Bleus de Mbappé.
11: Philippe Sanfourche, envoyé spécial de RTL sur cette Coupe du Monde. 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Et puis, happy birthday, Sir McCartney, Paul McCartney, inoubliable chanteur des Beatles, fête aujourd'hui ses 83 ans.

0: Et vous, quelle est votre chanson préférée chantée par Paul McCartney? Quels sont vos souvenirs de Paul McCartney des Beatles? Vous l'avez peut-être déjà vu en concert. Appelez-nous, on en parle dès 13h dans les auditeurs. On la parole sur RTL, vous composez pour ça. Le 3210, la météo, Peggy Broche, avec du Paul McCartney peut-être. Mais est-ce qu'il y avait du soleil ou pas? Le jour de la naissance de Paul McCartney, ça, on ne sait pas, mais il y en a beaucoup aujourd'hui et les températures continuent de grimper.
1: Exactement, avec 26 départements en vigilance orange canicule, ça concerne l'Île-de-France, le centre, la Bourgogne-Franche-Comté, jusqu'au nord de l'Auvergne-Rhône-Alpes. Alors, côté température, ça grimpe jusqu'à 38 degrés cet après-midi. Température à l'ombre, ça concerne les 38 degrés Lyon, à Bordeaux, à Bourges. On prévoit 37 à Clermont-Ferrand et Montauban, 36 à Paris, Grenoble et Orléans, 35 à Nancy, Tours et Montélimar, 33 degrés à Nantes comme à Biarritz et au Mans, 32 à Tarbes, Marseille et Rouen, 31 à Lille, 30 degrés à La Rochelle et à Alençon, 27 au Havre, 26 à Nice et 23 à Cherbourg. C'est plus tempéré sur les côtes. Tout ça avec, vous l'avez dit, beaucoup de soleil, mais aussi des averses localement orageuses sur l'ouest du pays, entre la Normandie, le centre, les Hauts-de-France, l'Île-de-France jusqu'au Massif central cet après-midi, et averses orageuses également des Pyrénées à la Gironde et sur les Alpes du Sud.
0: Merci Peggy, le point sur la météo de demain, c'est juste après 13h et c'est 84 et non pas 83 ans que fête Paul McCartney aujourd'hui. Mais c'est un éternel, jeune Beatles, c'est pour ça. Dans un instant, siffler la Marseillaise, est-ce un droit légitime? On en parle au 32-10, à tout de suite sur RTL.
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0: 13h01 sur RTL.
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0: Vous avez la parole dans un instant, on vous attend au 3210 pour parler de ces propos de Bali Bagayoko qui ne trouve rien de choquant au fait de siffler la Marseillaise dans un stade. On en parle ensemble au 3210, mais d'abord votre rappel des titres. La vague de chaleur progresse, conséquence, la SNCF supprime 71 intercités entre aujourd'hui et lundi pour prévenir les pannes potentielles de clim. Ça concerne les lignes Paris-Orléans-Limoges-Toulouse, Paris-Clermont-Ferrand et la transversale sud Bordeaux-Marseille. La faute à des trains trop vétustes, selon Gilles Dansard, directeur de Mobilettre Média spécialisé dans les trains et invité de RTL Matin.
21: C'est en grande partie parce qu'on a quand même mis beaucoup d'argent sur le réseau à grande vitesse et qu'on a laissé se dégrader ce fameux réseau classique où il y a moins de trains, où il y a moins de passagers. Les lignes Paris-Clermont, Paris-Limoges, Bordeaux-Marseille, Bordeaux-Nantes, Nantes-Lyon, etc., avec des exploitations difficiles, avec des conditions de voyage parfois très difficiles. Et ces lignes ont été sacrifiées du tout TGV.
0: Ceux qui critiquent l'accord avec l'Iran sont jaloux, malhonnêtes ou stupides. La réaction de Donald Trump au lendemain de la signature de ce protocole d'accord. Un premier navire français vient de franchir le détroit d'Ormuz. Une première depuis le début du conflit fin février. Le président iranien lui salue un accord historique. 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
0: La météo Peggy Broche demain. La chaleur, ça continue.
9: Oui.
0: Encore et encore.
9: Exactement. Et je vais vous donner des températures minimales demain. Ça veut dire que cette nuit, on ne descendra pas sous les 20 degrés dans beaucoup de régions.
0: Donc partout, quasiment peu importe l'endroit,
9: partout, on sera souvent autour des 20 degrés, entre 18 et 21 degrés, ce qui est particulièrement compliqué. Les maximales vont baisser un petit peu à l'ouest, mais ça restera chaud. De 33 degrés à Nantes prévu aujourd'hui, on sera à 28. On perdra 3 degrés à Bordeaux, mais bon, il est prévu 38 cet après-midi, il fera quand même 35 demain. Ça reste très chaud et dans la plupart des régions, on sera encore entre 34 et 37 degrés. Et là où c'est plus tempéré, c'est sur les côtes, 25 à 30 degrés avec un ciel variable sur l'ouest. Demain, on aura quelques petites ondées, voire quelques orages le matin entre les Pays de la Loire et la Normandie. Puis l'après-midi, risque d'averses orageuses également avec cette chaleur entre la Normandie, l'Île-de-France, les Hauts-de-France et le nord de l'Alsace, mais aussi sur les Alpes et le Jura et sur les Pyrénées partout ailleurs. Ce sera très ensoleillé. Pour ce week-end, je vous donne un petit mot. On a des averses orageuses prévues sur le nord qui peuvent être localement fortes. Ça ira même jusqu'aux régions centrales. Ailleurs, ce sera du soleil. Les températures sont plus modérées au nord, mais c'est juste un petit répit avant à nouveau une poussée d'air chaud et sec dimanche où on pourrait avoir des pointes à 40 degrés. Et ça pourrait se poursuivre lundi. Des pointes à 40 degrés dans le sud-ouest dimanche et ça pourrait remonter lundi au nord.
0: Merci Peggy et vous me donnerez évidemment toutes les informations, toute la météo. Je vous rappelle demain une journée spéciale sur RTL consacrée à ce week-end caniculaire qui s'annonce.
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22: Je vais vous laisser ce message pour vous dire mon avis sur ce fameux maire qui ose dire que le fait de siffler notre Marseillaise, la Marseillaise, notre hymne national, était un droit. Je trouve ça absolument lamentable, scandaleux, inacceptable de la part d'un maire. Je trouve que cet homme devrait être radié de ses fonctions.
23: Au risque de choquer certains, moi ça ne me choque pas. La Marseillaise, c'est un chant qui a 2 siècles et demi. Je crois effectivement qu'un chant comme ça, mêlons nos sangs impurs, etc., c'est complètement ringard. Je mâche mes mots.
0: Les messages laissés par André et Antoine sur le répondeur RTL. On parle effectivement ensemble de ces propos qui font réagir depuis 2 jours. Le maire de Saint-Denis, le maire insoumis Bali Bagayoko, qui ne trouve rien de choquant au fait de siffler la Marseillaise dans un stade. Alors peut-on siffler la Marseillaise? Est-ce un droit légitime? Cédric nous a appelé au 3210. Bonjour Cédric.
24: Bonjour Hortense.
0: Vous nous appelez d'où Cédric?
24: J'appelle de Bourg-en-Bresse.
0: De Bourg-en-Bresse, très bien. Alors vous, est-ce que siffler la Marseillaise dans un stade, c'est pour vous un droit légitime ou pas?
24: Non, moi je suis profondément choqué par de tels propos. En ce moment, c'est la Coupe du Monde. Alors on regarde des matchs. Au moment des hymnes nationaux, je vais entendre une mouche voler, au fait. Et c'est ce que j'apprends à mes filles, mais ça se respecte, un hymne national. Et d'autant plus quand c'est le nôtre. Je ne comprends pas comment on peut dire de telles absurdités. En réalité, un citoyen dans notre pays, il a des droits et des devoirs. Un maire, pour moi, en plus des droits et des devoirs, il a des valeurs à défendre. Et ces valeurs, c'est ces valeurs de la République. C'est des représentants de la République. Comment, quand on est représentant de la République, on peut se permettre de dire « Tiens, on a le droit de siffler la Marseillaise ». C'est absolument intolérable. Alors, je suis moins dans l'exagération que l'auditeur qu'on a entendu au téléphone. C'est-à-dire, je demande pas aujourd'hui qu'il soit démis de ses fonctions. Mais peut-être un rappel à la loi, ou à la loi républicaine en tout cas, parce que on peut pas tenir de tels propos. Mais de toute façon, je suis presque pas étonné parce que, pardon, mais c'est LFI. C'est LFI, ils sont tout le temps dans le buzz, ils sont tout le temps dans la phrase qui va faire mal, dans la phrase qui choque, ils sont tout le temps constamment en train de dire « on est le meilleur rempart au RN », mais c'est son meilleur marchepied. Un citoyen français aujourd'hui qui hésite à voter au Rassemblement National, il entend ça, il n'y a pas de barrage. Hein.
0: Mais alors, Bali Bagayoko fait appel, Cédric, notamment à la liberté d'expression, au droit de contester. Qu'est-ce que vous répondez à ça, vous ?
24: Mais je suis totalement d'accord avec la liberté d'expression. Mais la liberté d'expression, elle a des limites. Elle a des limites par les valeurs de la République et par la loi, quand même. C'est-à-dire que moi, aujourd'hui, je suis libre, si je veux, d'insulter le président de la République, mais chez moi. Si c'est ma liberté d'expression de l'insulter à ma table, par exemple, c'est un exemple, hein. Mais par contre, si je le fais devant lui et face à lui, c'est une injure publique. Vous voyez ce que je veux dire? Donc la liberté d'expression, elle est indispensable, mais dans le respect, il y a des limites à la liberté d'expression. Sinon, ce serait trop facile, ce serait la porte ouverte au tout et n'importe quoi. Et c'est exactement ce qui est en train de se passer. C'est la porte ouverte au tout et n'importe quoi. Mais les filles, ils ont besoin qu'on attire la lumière sur eux parce que il y a un petit problème avec la fête de la musique et du coup, faut qu'on parle d'eux.
0: Alors, restez avec nous, Cédric. J'aimerais qu'on puisse accueillir dans Les Auditeurs ont la parole Floriane qui, comme vous, a composé le 3210. Bonjour, Floriane.
3: Bonjour.
0: Vous nous appelez d'où, Floriane ?
3: Du Jura.
0: Très bien. Alors, vous venez d'entendre les propos de Cédric qui lui, ne comprend pas comment on peut siffler la Marseillaise dans un stade. Vous êtes d'accord avec lui ou pas ?
3: Non, je suis pas d'accord avec Cédric. En tous les cas, moi, ça me choque pas du tout qu'on puisse siffler un des emblèmes de la France, puisque quand on respectera toutes les devises et les emblèmes de la France, tels que liberté, égalité, fraternité, on sera amené à respecter même la Marseillaise, le drapeau, mais à partir du moment où une des devises de la France n'est pas respectée, je trouve pas qu'il y en ait une plus importante que les autres.
0: Alors, vous pourriez siffler la Marseillaise, vous, Floriane ?
3: Alors, moi, je siffle pas la Marseillaise. C'est le seul moment dans le sport où je me sens rattachée à cet hymne qui est un hymne guerrier qui, pour moi aussi, n'a pas valeur de rassemblement, mais plutôt de combat, de guerre. Les paroles, quand on la lit en entier, ça ne me ressemble pas, mais je ne siffle pas la Marseillaise. Je respecte la Marseillaise, mais je respecte aussi la liberté, l'égalité et la fraternité. Et aujourd'hui, l'image que la France me renvoie à moi et à l'étranger, en tous les cas, me fait honte. J'ai honte de la position de mon pays dans les conflits armés, j'ai honte des politiques actuelles. Et que l'on puisse révolter, je préfère qu'on se révolte contre une chanson qu'on le fasse par violence dans la rue. Voilà, je trouve que c'est plus soft.
0: Cédric, vous êtes toujours avec nous. Vous venez d'entendre Floriane. Qu'est-ce que vous lui répondez ?
24: Bien sûr. Alors, moi, j'aimerais comprendre qu'est-ce qui n'est pas respecté dans liberté, égalité, fraternité. Et surtout, je me dis, je peux être d'accord avec elle. Effectivement, la France, par moment, a été mal représentée. Et effectivement, elle a raison sur certains conflits. Je peux être d'accord. En revanche, c'est pas ma France, c'est pas mon hymne que je dois siffler. C'est la personne qui est responsable de ça. Si vous voulez siffler le président de la République, sifflez le président de la République, mais sifflez pas le drapeau français. Et quand on parle de la Marseillaise, on accorde ça à un chant guerrier. Effectivement, c'est un chant guerrier. Mais à la base, c'est un chant qui part du peuple. C'est le peuple d'en bas, la Marseillaise. C'est pas les royalistes qui ont décidé. C'est le peuple d'en bas. Donc je pense que déjà, il y a une méconnaissance de l'histoire de tous ces gens qui nous représentent aujourd'hui dans la République. Et par ailleurs, encore une fois, je peux comprendre la personne, j'ai oublié son prénom, pardon.
0: Floriane.
24: Mais Floriane, moi je veux bien qu'on critique, mais à quel moment on n'est pas libre en France ? À quel moment on n'est pas égaux en France ? Et à quel moment il n'y a pas de fraternité en France ?
0: Floriane, très rapidement, qu'est-ce que vous répondez à Cédric ? Et on revient dans un instant, on va continuer à parler de ce sujet. Est-ce que vous répondez à Cédric très rapidement ?
3: Je répondrai à Cédric que les politiques mises en place et le comportement de nombreux Français par rapport aux personnes issues de l'immigration, qui sont pour moi des Françaises au même titre que Charles Martin et Julien ou Stéphanie, montrent en effet qu'il n'y a plus de fraternité, que le sens de la liberté et de l'égalité, elle n'est plus respectée non plus. En tous les cas, je connais bien l'histoire de la Marseillaise, au même titre que celle du drapeau, qui est celui de la Révolution et du peuple aussi, de la Commune et de la ville de Paris. Et que, en tous les cas, la Marseillaise, comme le drapeau, comme la liberté, l'égalité, fraternité, sont des priorités pour moi. Et je trouve, moi, de mon point de vue, qu'aujourd'hui, nous ne sommes plus dans de la fraternité, mais du rejet et du clivage.
0: siffler la Marseillaise. Est-ce un droit légitime ? On continue à en parler dans un instant avec vous au 3210. À tout de suite sur RTL.
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0: Vous avez la parole sur RTL, vous nous appelez au 3210, on est ensemble jusqu'à 14h. Et on parle de ces propos qui ont beaucoup fait parler depuis deux jours. Bali Bagayoko, le maire insoumis de Saint-Denis, qui ne trouve rien de choquant au fait de siffler la Marseillaise dans un stade. Bonjour Victor Darcas.
32: Bonjour Hortense, bonjour à tous.
0: Et ça fait également beaucoup réagir, pas uniquement dans les partis politiques, mais également nos auditeurs.
32: Exactement, le débat est lancé sur la page Facebook. D'un côté, on a Dominique qui nous écrit « Oui, on a le droit de ne pas être patriote, on n'est pas obligé non plus d'aimer son pays, son drapeau et son hymne. » Et puis Martin, mais comment est-ce que cette personne a pu être élue maire ? Il est tout sauf républicain.
0: Merci Victor. Cécile nous a appelé au 3210. Bonjour Cécile.
33: Bonjour.
0: Vous nous appelez d'où ?
33: Ben, Bourg-en-Bresse, je vois qu'on est beaucoup représentés aujourd'hui.
0: Beaucoup d'auditeurs de Bourg-en-Bresse, tant mieux.
33: Oui.
0: Merci d'avoir composé le 3210, Cécile. Alors vous, justement, sifflez la Marseillaise dans un stade, est-ce que vous êtes d'accord ? Est-ce que c'est un droit légitime ou pas ?
33: Alors, en matière de droit, il me semble que est-ce que vraiment le stade, c'est le lieu pour dire qu'on n'est pas d'accord pour ci ou pour là ? Dès que je vais en vouloir à la France, à quoi que ce soit de français, d'institution, je vais siffler. À ce moment-là, on a tous des raisons de siffler dans le stade. On va toujours trouver quelque chose qui va pas, en gros, avec la France ou avec quelque chose qu'on aura forcément eu un refus ou quelque chose qui nous correspond pas. Mais est-ce que c'est vraiment la bonne image qu'on renvoie déjà à la jeune génération pour les avoir en cours en collège ? Et
0: vous êtes enseignante, oui, c'est ça.
33: Comment ?
0: Je dis pardon, excusez-moi, je vous ai coupé. Vous êtes enseignante, Cécile, c'est ça ?
33: Oui, enseignante en musique.
0: D'accord.
33: Donc j'ai souvent affaire à la Marseillaise. Pas tout le temps, mais de temps en temps.
0: Et alors quand Bali Bagayoko explique et justifie ses propos en disant que c'est aussi un droit de contester, il parle de liberté d'expression. Qu'est-ce que vous répondez, vous, Cécile ?
33: Alors moi, la liberté d'expression, les élèves l'invoquent souvent en cours. Ça justifie qu'on peut ouvrir la bouche n'importe quand et qu'on peut manquer de respect. Enfin, j'en passe des meilleurs. Mais en fait, la liberté d'expression, je vois pas trop le rapport avec siffler. Ça, il faudrait qu'on demande vraiment si c'est pas plutôt un effet de groupe. Il y en a 500 qui sifflent, alors moi je siffle, du coup on siffle à tous les matchs. Enfin, moi c'est plutôt ça la question.
0: C'est un effet de bande, entre guillemets, c'est ça ?
33: Je me demande si ça va pas devenir une tradition, du coup.
0: Alors Cécile, restez avec nous, on va également accueillir Pascal qui nous a appelé au 3210. Bonjour Pascal.
34: Bonjour RTL, bonjour les auditeurs.
0: Vous nous appelez d'où, Pascal ?
1: de Reims, dans la Marne.
0: Très bien. Est-ce qu'il fait chaud à Reims? Peggy Broche nous parlait il y a quelques minutes des températures qui continuent de grimper. Hein.
1: Oh, il fait 31 degrés.
0: 31 degrés, d'accord, quand même. Ouais. Alors vous, Pascal, comment vous réagissez à ces propos de Bali Bagayoko, hein, je les rappelle, siffler la Marseillaise, pour lui, dans un stade, il n'y a rien de choquant à cela. Est-ce que vous êtes d'accord, vous?
1: C'est pas d'une, je ne suis pas, c'est pas une histoire d'être d'accord ou pas d'accord. Mm-hmm. La question que je me pose depuis de nombreuses années, et j'ai 70 ans, c'est qu'effectivement, on a un hymne national qui est comme un hymne, il a été dit d'ailleurs, guerrier, un hymne qui est issu de la Révolution française, à une époque précise où effectivement, les temps peut-être commandaient à avoir ce genre de d'hymne. Mais à l'heure actuelle, moi, je pense qu'il faudrait bien qu'on ait un hymne sportif qui appelle à la cohésion, au vivre ensemble, au sport, plutôt que ce chant comme guerrier qui parle des tueurs.
0: Pascal, je vous coupe un instant. Est-ce que vous êtes sur haut-parleur ou pas en vous appelant?
1: Non, non,
0: parce qu'on a un tout petit peu de mal à entendre, mais on va réessayer ça ensemble. Mais justement, je vais faire réagir Cécile le temps qu'on puisse gérer avec vous cette petite difficulté technique. Cécile, vous venez d'entendre Pascal qui expliquait que peut-être il faudrait justement changer cet hymne. Qu'est-ce que vous en pensez, vous?
33: Alors, c'est vrai que le peuple français peut choisir de lui-même, mais pourquoi les politiques et la FIFA ne donnent pas aussi leur avis? Si tout le monde est contre la Marseillaise, il faudrait peut-être en parler ensemble. C'est vrai qu'au niveau des paroles, elle peut être, ce serait peut-être plus simple d'avoir une musique sans paroles, comme dans beaucoup de pays, un hymne, sans texte, comme ça, il perdure dans le temps. Mais je pense que pourquoi la FIFA la laisse si elle est sifflée tout le temps? Enfin, vous voyez, peut-être que c'est une question à poser généralement au peuple.

0: existantes.
1: Pascal, on a essayé de vous recontacter. Oui, en principe, oui. La technique, le niveau sonore est meilleur. Donc justement, vous venez d'entendre Cécile à l'instant. Comment vous réagissez à ce que vient de dire Cécile?
2: Oui, ben je effectivement ce que dit Cécile est juste dans la mesure, comme je le disais avant qu'il y ait eu le petit problème, l'incident, c'est qu'on a affaire à un chant guerrier quand même, qui est un chant quand même révolutionnaire, et donc faut le rappeler quand même. Et comme je le disais aussi, c'est-à-dire qu'il nous faudrait un hymne qui correspond au sport, qui correspond à une éthique à la fois sportive, de rassemblement, de cohésion.
1: Peut-être de changer en tout cas
2: Je rappelle quand même qu'un président de la République qui s'appelle Giscard d'Estaing avait quand même fait en sorte que la Marseillaise soit moins, j'allais dire brutale, c'est peut-être pas le mot, mais au niveau de la symphonie, qui est au moins quelque chose de plus doux. Donc déjà, il avait perçu que ce chant apparaissait quand même
1: comme guerrier. Pascal, restez avec nous, parce qu'il y a beaucoup d'appels au 3210 pour réagir à ce sujet. J'aimerais qu'on puisse accueillir Joanne, qui nous a également appelé. Bonjour.
3: Oui, bonjour.
1: Vous nous appelez d'où?
3: Bonjour à tous. J'appelle de Colmar.
1: De Colmar, très bien. Et alors, vous venez d'entendre Pascal et Cécile. Est-ce que pour vous, c'est un droit légitime de siffler la Marseillaise dans un stade? Qu'est-ce que vous en pensez?
3: Donc, déjà, je le disais au standard, que je pense qu'on est le seul pays de toute l'humanité à siffler son hymne. Tous les autres pays de la planète, où je tente, où on la main sur le cœur, nous, on se donne le droit de siffler ce qui nous représente.
1: Mmh. Donc pour vous, c'est absolument pas un droit légitime?
3: Non, tout à fait. Parce que si un maire autorise à siffler la Marseillaise, la semaine prochaine, il va autoriser à cracher sur le drapeau. Et actuellement, c'est ce qui nous représente au niveau du monde.
1: Et alors, quand Bali Bagayoko explique que ça fait aussi partie de la liberté d'expression, du droit de contester, qu'est-ce que vous répondez, vous?
3: Je pense qu'il y a beaucoup d'autres manières de contester. Mmh. Et quand on est un élu de la République, on sert pour le drapeau, on sert pour l'État, et l'hymne en fait partie. Mmh. On ne peut pas inviter à critiquer quelque chose. L'hymne est historique.
1: Oui, et certes. Les paroles donc c'est un symbole auquel on ne peut pas toucher, en fait, c'est ça?
3: Mais du moment qu'il est en place, non.
1: Mm-hmm. Joanne, j'aimerais qu'on puisse également entendre David pour le faire réagir aussi, pour voir s'il est d'accord avec ce que vous venez justement de nous dire. Bonjour David.
4: Bonjour. Alors, comment allez-vous, Hortense?
1: Eh ben très bien, et vous?
4: Ah ben ça va, ben je rentre en France la semaine prochaine.
1: Alors justement, vous rentrez en France et vous découvrirez cette polémique. Qu'est-ce que vous en pensez? Vous venez d'entendre Joanne, vous êtes d'accord avec lui?
4: Ben, ce qui m'indiffère un peu, c'est que nous sommes le 18 juin.
1: Mmh.
4: Et le 18 juin, c'était l'appel du général.
1: L'appel du général de Gaulle, le 18 juin, absolument.
4: Je pense que c'est un manque de respect.
1: Alors, les propos ont été tenus par Bali Bagayoko il y a deux jours. Hein. Ce sont pas des... Voilà, on remet dans le contexte temporel.
4: Oui, mais maintenant, c'est tombé sur toutes les infos. Mais pourquoi s'il fait la Marseillaise? J'ai fait l'armée. J'avais 18 ans quand j'ai fait l'armée. J'en ai 60. Pourquoi siffler la Marseillaise?
1: Alors, il invoque justement le droit de contester, la liberté d'expression. Est-ce que
4: je respecte tout le monde, Hortense. Mm-hmm. Je respecte tout le monde. Chacun voit midi à sa porte. Moi, je sais que aujourd'hui, c'est le 18 juin. Et nous jouons une Coupe du Monde. On va pas aller siffler la Coupe du Monde en Amérique, quand même.
1: Mm-hmm. Pour vous, c'est pas entendable.
4: C'est ahurissant. Comment?
1: Pour vous, ce n'est pas entendable.
4: Ben non, moi je suis tout seul dans mon appartement. Je repars la semaine prochaine en France. Et quand il y avait le match, c'était il y a deux jours.
1: Mm-hmm.
4: J'ai regardé le match, j'ai chanté la Marseillaise.
1: Mm, vous avez chanté la Marseillaise.
4: À Pékin.
1: Mm. Mais est-ce que depuis Pékin justement où vous trouvez justement, est-ce qu'il faudrait peut-être pas qu'il y ait un autre hymne ou en tout cas qu'on ne chante pas la Marseillaise dans les compétitions?

0: compétition sportive. J'aimerais qu'on puisse donner la parole à Jean-Pierre qui nous a également appelé au 3210. Bonjour Jean-Pierre.
1: Oui, bonjour. Je coupe le haut-parleur. Oui, bonjour. Voilà. Ben, moi, c'est pareil, je suis outré des propos que j'entends à la radio, d'où mon appel. Et siffler un hymne national, ça n'a pas lieu d'être, quel que soit l'hymne, quel que soit le pays. Il devrait y avoir un hymne sportif qui dit les valeurs du sport, le fair play, le respect de l'adversaire,
0: un
1: de l'arbitre,
0: un hymne commun,
1: etc.
0: Pour tous les pays ?
1: Non, pas commun.
0: D'accord, un hymne pour la France, chaque pays choisira un hymne, d'accord, c'est
1: voilà. Voilà, un hymne sportif pour chaque pays, dans chaque sa langue, etc. Le maire de, monsieur le maire de Saint-Denis,
0: Bali Bagayoko.
1: Voilà. Il est porteur d'une cocarde. Il est porteur en bandoulière. Le jour des commémorations du 8 mai et autres, et 11 novembre, il est porteur devant tous les Français du drapeau français. À la minute de silence, devant le monument aux morts, est-ce qu'il oserait siffler la Marseillaise? Est-ce qu'il le ferait? À mon avis, ça partirait en cacahuète s'il ferait cela.
0: Alors, juste pour qu'on puisse contextualiser un petit peu les choses, Jean-Pierre, je rappelle quand même que l'hymne espagnol a déjà été sifflé pendant la Coupe du Roi. L'hymne iranien est aussi parfois sifflé par les opposants au régime. Donc voilà, c'est pas non plus une spécificité française.
1: Ce n'est pas acceptable. Quel que soit l'hymne, le jour que Monsieur Jacques Chirac, il est assisté au Stade de France et l'hymne français qui a été sifflé.
0: Il avait contesté pendant une rencontre, absolument.
1: Voilà, contre l'Algérie, c'était scandaleux. C'était la première fois que le drapeau français a été sifflé. De mémoire, c'était la première fois. C'est inacceptable. C'est pas tolérable. Monsieur le maire devrait faire. Bali Bakayoko, monsieur le maire, je le respecte, donc c'est pour ça que j'appelle monsieur le maire, il devrait faire ses excuses. Il devrait dire non, c'est ma pensée a dépassé, mes propos ont dépassé pensée.
0: En tout cas, pour vous, donc Jean-Pierre, il faudrait instaurer, que la France puisse instaurer un hymne propre pour les compétitions sportives. Merci beaucoup, Jean-Pierre, d'avoir composé le 32-10. On revient dans un instant, on est ensemble jusqu'à 14h et j'accueille Jean-Alphonse Richard. Bonjour Jean-Alphonse.
2: Bonjour Hortense.
0: Dans un instant, vous allez nous donner le programme de l'heure du crime dès 14h. À tout de suite sur RTL.

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12: Vous avez la parole jusqu'à 14h. Vous nous appelez au 3210. Le standard est ouvert. Vous retrouverez ensuite à 14h Jean-Alphonse Richard pour l'heure du crime. Au menu, Jean-Alphonse, aujourd'hui, on part dans l'Oise avec un kiné assassiné.
13: Oui, c'est la victime, Jean-Christophe Piel, 41 ans, kiné dans l'Oise, vous l'avez dit, une balle derrière la tête dans son jardin. C'est une exécution comme celle d'un malfrat. Alors, son ex-femme, Delphine Pinto, elle va attirer tout de suite l'attention parce qu'elle a très très mauvaise réputation. On dit que c'est une mauvaise femme, que effectivement, elle souhaitait la mort de son mari. C'est vrai qu'elle disait partout, celui-là, il faut qu'il crève. Voilà ce qu'elle racontait. Mais vous savez qu'entre les mots et les actes, il y a parfois beaucoup de distance. Alors la question qui va se poser, c'est que est-ce que c'est elle qui a tué ou fait tuer, on ne sait pas, ou bien est-ce qu'elle est hors de ce crime ? Eh bien, ce que vont trouver les gendarmes va être tout à fait surprenant. Qui en voulait vraiment au kiné de l'Oise ? Jean-Christophe Piel, l'ombre de la veuve noire, à 14h, à tout à l'heure.
12: À tout à l'heure, Jean-Alphonse.
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14: J'ai participé à cette enquête parce que le titre faisait écho à ce que j'ai vécu. J'ai invité toutes les femmes de mon entourage à y participer et toutes, on a raconté des situations qui avaient affecté notre pudeur, où on nous avait imposé des actes, où notre douleur n'avait pas été respectée.
12: Le message laissé par Anne sur le répondeur RTL. On est ensemble jusqu'à 14h et on parle de ce chiffre glaçant. Près d'une patiente sur deux a déjà subi des violences obstétricales ou gynécologiques. C'est le constat d'une étude de la fondation Stop Vogue publiée ce matin. Sonia Biche, vous êtes la fondatrice et présidente de cette association. Je vous salue à nouveau. Merci d'être restée avec nous en studio. Vous étiez notre invitée il y a quelques minutes et justement, on a beaucoup d'appels au 3210 de témoignages. J'accueille justement Anne. Bonjour.
15: Bonjour Hortense.
12: Alors bienvenue sur RTL. C'est la première fois que vous nous appelez ?
15: Oui, tout à fait.
12: Merci d'avoir composé le 3210. Anne, je vous laisse justement nous raconter ce que vous avez subi. Vous vous reconnaissez justement dans ce chiffre que je viens de donner ?
15: Oui, tout à fait. Moi, j'ai pris rendez-vous avec une gynécologue pour un seul motif. J'avais un frottis de contrôle à réaliser. Mmh. Et donc, j'ai commencé cette consultation en lui expliquant que je ne venais que pour ce frottis. Et quand elle a commencé à parler d'un examen complet, je lui ai rappelé que je refusais tout le reste et que je ne voulais que ça. Et bien sûr, quand il a fallu réaliser le frottis, il faut se dévêtir, il faut s'installer en position gynécologique. Mmh. Et la médecin n'a pas du tout respecté mon choix et a procédé au toucher vaginal que j'avais explicitement refusé à plusieurs reprises.
12: Et est-ce que vous êtes retournée ensuite chez cette gynécologue, Anne, ou c'en était fini ?
15: Alors, chez celle-ci, non, mmh. Et chez aucune autre.
12: Donc, c'est-à-dire que c'était quand, ça ?
15: C'était il y a plusieurs années, il y a 5-6 ans, et je ne peux pas retourner. Pour moi, c'est inconcevable de penser retourner consulter en gynécologie, et même consulter tout court, c'est une épreuve.
12: Donc, depuis plusieurs années, de ce fait, parce que vous avez subi, vous n'êtes plus suivi par un gynécologue. Comment vous vous êtes sentie, Anne, si vous acceptez d'en parler ?
15: Alors, sur le moment, j'ai eu l'incapacité de réagir. Mmh. C'est-à-dire que ça s'est passé et une fois sortie du cabinet, il y a une énorme culpabilité qui m'est tombée dessus en me disant « Mais pourquoi tu t'es pas levée ? Pourquoi tu n'es pas partie ?» Voilà. Donc, et puis, ensuite vient l'incompréhension. On se demande, je me suis demandé si c'était moi, si j'avais pas exagéré. Et pour comprendre, eh bien, j'ai commencé ce que j'aurais dû faire depuis très longtemps, c'est-à-dire rechercher des informations sur quels étaient mes droits, est-ce que il y avait comme ça des contraintes qui se posaient aux soignants pour écouter le choix des patientes, et j'ai pris connaissance de ce que pouvaient être des violences gynécologiques et obstétricales. J'avais plus de 50 ans et jamais je ne m'étais posé cette question sur mes droits en tant que patiente.
12: Justement, vous en avez jamais parlé, Anne. Restez évidemment avec nous. Sonia Biche, vous êtes avec nous en studio. On vient d'entendre le témoignage de Anne. Quels sont justement, si vous pouvez nous les rappeler, les droits des patientes lorsqu'elles se rendent chez un gynécologue ?
16: Eh ben, le consentement, en fait, à tout acte médical, doit être demandé par le professionnel. Mm-hmm. Il doit vous informer de pourquoi est-ce qu'il veut faire tel ou tel acte, les alternatives qui sont proposées, et il doit vous laisser libre. Il doit pas vous mettre la pression en disant, sinon je vous donne pas votre prescription de pilule ou autre. Et normalement, c'est vous qui avez vraiment la possibilité de choisir, en fait.
12: Et est-ce que les médecins sont au courant de ça et l'appliquent concrètement dans l'étude que vous avez menée? Qu'est-ce qui en ressort?
16: Dans l'étude, alors ce qu'on se rend compte, c'est que les professionnels de santé, on a posé la question, mm-hmm. où est-ce, depuis quand vous connaissez la notion de consentement, etc. Et il y a des professionnels qui ont répondu, moi je suis professionnelle, donc depuis toujours dans mes études. Mais ce qu'on se rend compte, en fait, c'est l'application.
12: Oui, d'entre les faits, l'application.
16: C'est la formation qui n'est pas assez bien là-dessus. Et c'est intéressant, on a même des professionnels qui ont témoigné en nous disant, moi je connaissais le consentement. Je suis professionnelle, donc je connaissais les actes. Et en fait, quand je suis passée du côté de patiente, et du coup, ça a été beaucoup plus difficile face à un professionnel, même s'ils connaissaient, vous voyez, ils se sont retrouvés dans une situation comme ça de vulnérabilité aussi. Mm-hmm. Même des professionnels, donc ça n'est pas simple.
12: Le cas de Anne qui nous expliquait que justement, depuis cette consultation traumatisante, c'est le mot, elle n'ose plus retourner chez un gynécologue. C'est quelque chose que vous avez aussi constaté dans l'étude, que beaucoup de femmes sont vraiment pétrifiées désormais, ne vont plus consulter.
16: Oui, c'est ça, dans notre enquête. Suite à une consultation mal vécue, il y a une personne sur deux qui a peur de retourner consulter. En fait, si vous voulez, c'est bien sûr, en fait, quand il y a des violences obstétricales et gynécologiques, quand les personnes ont déclaré en avoir subi, là, ça monte tout de suite à au-dessus de 70%. Mmh. Donc, et en fait, c'est vraiment ce qu'on se rend compte, c'est qu'on sait bien que tous les médecins ne violentent pas. Mais en fait, quand il y a des violences subies, on a tellement peur d'en re... Et puis, il y a ce côté où on a peur de retourner même sur les lieux. Mmh. Un lieu de soins, vous voyez, c'est extrêmement traumatisant.
12: Anne, justement, qu'est-ce qu'il faudrait pour que vous puissiez aujourd'hui à nouveau franchir, pousser la porte d'un cabinet de gynécologie ?
15: Il faudrait que je puisse avoir... déjà, il faut que je reprenne rendez-vous et que j'ai cette démarche de retourner dans un cabinet pour une consultation gynécologique. Et j'attends de rencontrer un professionnel qui va être à l'écoute et respecter mes choix et mes limites, qui est capable de s'arrêter quelquefois. Alors, je ne nie pas, j'en ai parlé beaucoup avec mon entourage et l'argument qu'on me dit, c'est en fait, c'était pour ton bien. Alors, moi, je ne nie pas que cette personne ait eu une intention thérapeutique pour moi, mais le fait est que je suis entrée dans un cabinet de soins et je suis ressortie tellement plus mal que j'y étais entrée. Ça a pris, j'ai fait une dépression, ça a eu des répercussions sur ma vie personnelle pendant plusieurs mois.
12: Anne, restez avec nous. On continue à parler de ce sujet. Je rappelle ce chiffre. Hein, près d'une patiente sur deux a déjà subi des violences obstétricales ou gynécologiques. On continue à en parler ensemble au 3210. On revient dans un instant. À tout de suite sur RTL.
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15: Il y a une vingtaine d'années, j'étais suivie par une gynécologue et on m'avait dit qu'elle était un petit peu spéciale. Et moi, je m'en suis rendu compte une fois. Elle m'a sculpté, disons, assez profondément. Elle me faisait un prélèvement vaginal. Ça a duré un bon moment. Elle respirait fort. Je me suis sentie tellement gênée que je suis jamais pu retourner.
12: Ce message d'une auditrice sur le répondeur RTL pour réagir à ce chiffre glaçant. Près d'une patiente sur deux a déjà subi des violences obstétricales ou gynécologiques. C'est le constat d'une étude de l'association Stop Vogue. Sonia Biche, vous en êtes la fondatrice et présidente. Vous êtes à nos côtés en studio aujourd'hui. Marina a également composé le 3210. Bonjour Marina.
30: Bonjour Hortense, bonjour Sonia.
12: Vous nous appelez d'où Marina ?
30: Merci de m'accueillir.
12: Merci à vous. Vous me disiez pardon, excusez-moi.
30: Pardon, près de Mâcon.
12: Près de Mâcon, très bien. Merci beaucoup d'avoir osé composer le 3210 pour parler de ce sujet qui n'est peut-être pas forcément évident pour vous. Est-ce que vous voulez bien nous raconter ce que vous avez vécu ?
30: Oui, alors moi ça date d'il y a 20 ans hein, déjà, donc c'était une autre époque. Mm-hmm. J'ai de l'endométriose et pour ça, j'ai été suivie par beaucoup de services gynéco, donc j'ai une certaine expérience malheureusement. J'ai eu deux problèmes. Le premier, c'est, je vais le faire très très synthétique, hein. Un examen qui était de base très douloureux, très invasif, qui s'est extrêmement mal passé, mal engagé du début avec cette radiologue, mais spécialisée en gynécologie. Hein. Ça s'est mal engagé du début, elle s'est mise à stresser. Le stress n'a pas été un bon conseiller. Elle a voulu, au lieu de passer la main ou d'arrêter l'examen, elle a voulu continuer coûte que coûte. Et au final, moi, j'étais en pleurs sur la table d'examen pendant une demi-heure. Ça a duré une demi-heure. Hein. Et à la fin, ça a été un carnage, mais une boucherie. Hein, à tel point que le gynéco qui m'a vue après a demandé le nom du praticien qui avait fait ça. Et pour autant, elle l'a. Enfin, c'était pas intentionnel. Ça a été extrêmement violent et traumatisant, hein, parce que il y a une douleur, mais qu'on peut même pas imaginer. Mais je pense, avec du recul, hein, parce que je disais pas la même chose quand c'est arrivé, qu'elle a vraiment été prise dans cet engrenage de stress que certains personnels de soins peuvent rencontrer quand un examen se passe mal. N'empêche que j'en garde un souvenir monstrueux et que j'espère que les praticiens savent passer la main quand il le faut ou arrêter ou se dire stop en fait. On peut pas continuer et là en plus l'examen était physiquement impossible.
12: Et ça c'était la première fois que vous nous disiez qu'il y avait une deuxième fois.
30: C'était la première fois. Et la deuxième, c'était le gynéco-chirurgien qui a récupéré le problème. Et là, j'ai subi un examen. 20 ans après, je m'interroge encore sur le bien fondé de cet examen, qui n'avait strictement rien à voir. Et je pense que là, on n'était même pas dans le domaine de la violence gynéco, mais de l'agression sexuelle. Donc,
12: on se sent comment quand c'est ça,
30: minable.
12: Marina ?
30: Minable.
12: Minable, c'est le sentiment que vous avez ressenti ?
30: Parce que d'abord on est toutes nues, hein. Donc c'est peut-être simple pour certaines femmes, moi ça l'est pas forcément. On a en plus un problème, on est malade, hein, de base, on vient parce qu'on a un souci, donc on se sent et puis on sait pas encore exactement ce qu'on a. Enfin, il y a plein de choses qui font que et on est minable avec notre douleur, avec notre nudité. Et puis avec un professionnel qui fait des choses qu'il n'aurait pas à faire en fait.
12: Est-ce que depuis Marina vous êtes retournée chez un gynécologue?
30: Oui.
12: Vous êtes toujours suivie?
30: D'accord. Alors oui. De toute façon, je suis obligée de par cette pathologie. Et là où je veux quand même mettre une note d'espoir, c'est que je vous dis j'ai eu énormément de praticiens gynéco hein, de fait, et que la plupart sont quand même d'une bienveillance et d'un respect impressionnant. Donc j'ai eu deux mauvaises expériences et je constate depuis, alors là c'est très récent, depuis 5 ans, que ce soit aux urgences gynéco ou dans d'autres établissements, que le consentement mais maintenant à chaque fois demandé.
12: Et demandé, c'est qui est quelque chose qui est
30: et pour moi c'est très nouveau.
12: Oui, qui doit être fait en principe. Sonia Biche, je me disais, ça fait des années que cette loi est normalement passée sur le consentement. Hein.
16: Voilà, la loi sur le consentement date de 2002. Donc c'est vrai que nous on demande vraiment qu'elle soit appliquée. Alors ça évolue, mais voilà, à notre sens, il faudrait que ça évolue plus vite. Et comme vous voyez, ça fait des traumatismes qui sont très graves. Et dans l'enquête, on se rend compte qu'il y a encore des mauvaises pratiques actuellement, malheureusement. Notamment sur l'endométriose, où justement, ce sont des personnes qui sont habituées, justement, qui doivent avoir un suivi très régulier. Et donc, du coup, ça devrait pas être, chance, malchance, de tomber sur le mauvais professionnel. Et en l'occurrence, ce que madame dénonçait sur les agressions sexuelles, ça fait partie aussi des violences obstétricales et gynécologiques. Parce que, elles englobent aussi toutes les violences sexistes et sexuelles qui sont lors du parcours de soins. Et on a 10% de personnes qui nous ont dénoncé des gestes déplacés sur les parties intimes.
12: En 2002, cette loi est 10%. Ce chiffre est édifiant. On revient dans un instant. On continue à parler évidemment de cette étude. Je rappelle ce chiffre. Près d'une patiente sur deux a déjà subi des violences obstétricales ou gynécologiques. On continue à en parler dans un instant. À tout de suite sur RTL.

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7: On est ensemble jusqu'à 14h. Vous avez la parole au 3210. On continue à parler ensemble de ce chiffre édifiant. Près d'une patiente sur deux a déjà subi des violences obstétricales ou gynécologiques. C'est le constat d'une étude de la fondation Stop Vogue publiée ce matin. Sonia Biche, la présidente de cette association, est à mes côtés en studio. Karine a également composé le 3210. Bonjour Karine.
8: Bonjour Hortense.
7: Vous nous appelez d'où, Karine?
8: Montargis.
7: Merci d'avoir composé le 3210, Karine. Est-ce que justement vous vous reconnaissez dans ce chiffre que je viens de donner et dans les témoignages précédents qu'on a pu entendre il y a quelques minutes?
8: Ah oui, tout à fait, tout à fait. Alors moi, c'est passé il y a 8 ans lors d'un retrait de stérilet. Et le problème, c'est que moi, j'ai jamais accouché par voie basse. J'ai eu 2 césariennes, donc le gynéco était au courant. Il voyait bien, il m'a déjà vu avant cette consultation et il voyait bien ma césarienne, donc il le savait. Et donc quand je suis arrivée pour le retrait, j'aurais dû avoir un médicament pour détendre au niveau de l'utérus, tout ça, pour détendre, parce que vu que j'avais pas eu de passage de bébé, pour retirer un stérilet, il fallait ce médicament. Il fallait un médicament. Et je ne le savais pas, je ne l'ai pas eu, et donc la consultation s'est très très mal passée pour retirer le stérilet. Ça a duré 20 minutes où j'ai hurlé de douleur, où je me suis tordue dans tous les sens et où il fallait que je bouge pas trop parce que c'était difficile pour lui. Et il s'y est pris à plusieurs reprises. Je vous fais pas de dessin, mais c'était pas du tout agréable et il a pas tenu compte du tout. À un moment, je me suis dit, il va peut-être me dire, ça c'était aussi avec le recul. C'est vrai que sur le coup, on se dit pas tout ça. Avec le recul, je me suis dit, mais pourquoi il s'est pas arrêté? Il m'a pas dit, on va arrêter, je vous donne le médicament et vous reviendrez plus tard. Donc il a pas du tout tenu compte de ça. Je me tordais de douleur et puis au bout de 20 minutes, la délivrance, je l'ai eu. Ah ouais, ok.
7: On se sent comment quand c'est ça, Karine? Est-ce qu'on se sent impuissante vous aviez tellement mal qu'on ne pouvait pas dire stop?
8: Comme disait Anne, je crois, minable. Je me dis mais Karine, pourquoi t'as pas réagi? Et je me sentais mal parce que du coup il m'a fait mal et il a pas tenu compte de mon mal-être et je me suis dit c'est pas possible, c'est une boucherie quoi. En fait, j'ai utilisé ce mot en sortant. La secrétaire a été très gentille parce qu'elle m'a entendu hurler de douleur, elle comprenait pas ce qui s'était passé, et même elle m'a dit mais vous n'avez pas eu ce médicament, il vous l'a pas prescrit? Non. Donc elle m'a fait asseoir, elle m'a donné un space-fond, un verre d'eau, et j'ai attendu un petit peu et après j'ai mes parents qui habitaient pas très très loin et je me suis arrêtée chez mes parents. Je me suis allongée une heure tellement j'étais pas bien quoi.
7: Et alors, est-ce que c'était donc il y a une dizaine d'années?
8: Oui.
7: Se passe depuis? Est-ce que à la suite de ça vous êtes retournée chez un gynécologue tout de suite en vous disant de toute manière je n'ai pas le choix, ou comment ça s'est passé pour vous?
8: Alors pendant 3 ans j'ai plus voulu y aller.
7: D'accord.
8: Voilà, je me disais, bah, de toute façon, je vais bien. Et puis, le stérilet, il est parti, hop, voilà. Mais bon, après, ben, j'ai réfléchi. Puis, avec mon médecin traitant, elle me disait, ben, il faut consulter quand même, c'est important. Il faut refaire les frottis, tout. Oh, ah oui, mais bon, non, là, j'ai trop de mauvais souvenirs. Donc, sur les conseils de mon médecin traitant de l'époque, elle m'avait conseillé d'aller voir une sage-femme dans un hôpital. Et où il y avait aussi hein, des gynécos. Donc j'ai commencé, j'ai eu deux rendez-vous avec la sage-femme. Je lui ai expliqué tout ce qui s'était passé. Ça s'est très très bien passé. Et après j'avais un autre souci j'avais de l'adénomyose. Donc là j'ai été obligée de revoir un gynécologue et qui travaillait au sein de l'hôpital. Et pareil, bon bah elle lui a expliqué ce qui s'était passé, moi aussi. Et franchement. Ça s'est très bien passé depuis, j'avais une totale confiance en lui. Et justement, le consentement, là, il était là, quoi. Il nous parle, il nous demande, et on n'est plus. Enfin, moi, je sais que il nous allonge plus comme ça. Mmh. Bah, comme on dit, hein, comme elle disait Anne, bah, on est totalement nus, quoi. Mmh. Donc déjà, c'est pas facile. Donc bah, maintenant, ils nous mettent une serviette en attendant quand ils nous parlent. Et au moment de l'acte, bah voilà, il dit, il pose des mots, je vais utiliser ça.
7: On vous explique mieux davantage, voilà. Est-ce que je peux ? En tout cas, il y a ce questionnement. Restez avec nous, Karine, parce qu'il y a eu beaucoup d'appels justement à ce sujet. Je voudrais qu'on puisse accueillir Sarah qui nous appelle de Tours, je crois. Bonjour Sarah.
9: Bonjour.
7: Vous nous appelez donc de Tours, c'est bien ça. Vous reconnaissez aussi dans le témoignage de Karine, de Anne, de Marina qu'on a entendu à l'instant.
9: Oui, tout à fait. Vraiment, c'est exactement la même chose pour moi en termes de d'effraction dans l'intimité et vraiment de sentiment de vulnérabilité et de non prise en compte de la douleur.
7: Et alors, comment ça s'est passé pour vous, si vous acceptez évidemment de nous raconter ce que vous avez subi?
9: Pour moi, c'était dans le cadre d'une FIV, donc un parcours de PMA qui avait lieu dans un hôpital public de la région Centre. C'est une FIV qui devait, une ponction donc ovocytaire qui devait avoir lieu sous anesthésie locale. Et la ponction ovocytaire, je suis pas certaine que tous les auditeurs situent bien ce que c'est comme geste.
7: On prélève donc des ovocytes pour pouvoir ensuite faire une PMA, hein, c'est ça?
9: C'est ça.
7: C'est assez invasif.
9: Voie endovaginale.
7: Voilà, c'est assez invasif.
9: Voilà, c'est une aiguille qui fait la taille d'une aiguille à tricoter de 2 mm qui est enfoncée donc sur une sonde à travers la paroi vaginale et qui va jusqu'aux ovaires. Donc c'est un geste à la fois très invasif et très douloureux. Ce geste m'avait été annoncé comme étant sous anesthésie locale, que ce soit à l'oral et lors des rendez-vous et par écrit aussi. Les documents que j'ai en ma possession, même ceux d'instruction de la veille de la ponction mentionnent que c'était sous anesthésie locale. Et le jour J, j'en ai pas eu, j'ai eu uniquement du gaz hilarant, donc j'ai tout senti.
7: Donc il y a une douleur, j'imagine, totalement terrible. Est-ce que depuis, vous avez, comme ce que je posais comme question à Karine à l'instant, est-ce que vous avez pu continuer à aller chez un gynécologue? J'imagine que dans le cadre de ce parcours PMA, il y a eu d'autres rendez-vous à mener.
9: Là, pour moi, ça a été impossible de continuer avec cet hôpital parce que la confiance était rompue. J'ai continué à voir des gynécologues dans le cadre d'un parcours PMA ailleurs. Ça a été très difficile et là, depuis, j'ai eu la chance d'accueillir mon bébé, mais c'est impossible de retourner chez le gynécologue.
7: Et donc ça, c'était il y a combien de temps ?
9: C'était il y a 2 ans à peu près.
7: Il y a 2 ans et donc depuis, vous n'êtes plus allé chez un gynécologue. Restez avec nous, Sarah. Il y a une autre Sarah, donc un homonyme qui nous a également appelé au 3210. Bonjour.
10: Oui, bonjour.
7: Est-ce que dans les témoignages que vous venez d'entendre, vous vous reconnaissez dans ce chiffre, hein, près d'une patiente sur deux qui a déjà subi des violences gynécologiques, vous vous reconnaissez, j'imagine?
10: Totalement, totalement. Sachant que j'en ai subi 2 fois de manière assez violente sur 2 grossesses. Le premier, en fait, c'était mon premier enfant qui est né en 2000. À l'époque, je l'ai allaité. Avec grand plaisir, j'avais beaucoup de lait, de montée de lait, etc. Sauf que il n'y avait plus les congés parentaux à l'époque. En fait, c'était mon premier enfant, donc je n'avais pas la possibilité de prendre un congé parental.
7: D'accord.
10: Et donc, au bout de 3 mois, il a fallu que je retourne travailler.
7: Donc vous avez vu un gynécologue.
10: Ben voilà, en fait, j'avais les seins tellement engorgés, j'arrivais pas et je partais pour plusieurs jours et il fallait absolument que je puisse vider mes seins. J'avais essayé avec des gants toilettes chauds, etc. Ça fonctionnait pas. J'ai appelé le gynéco, le secrétariat, on m'a passé le gynécologue et il m'a dit, vous venez, je vais vous prendre entre deux. En me disant qu'il allait résoudre le problème. Donc j'y vais, je sais pas, je pensais à un tire-lait, à autre chose, quelque chose que je connaissais pas, puisque c'était, j'étais primée par, c'était mon premier enfant, je savais pas, je connaissais rien. Et donc je suis arrivée, il m'a reçue entre deux patientes. Il m'a demandé de retirer mon soutien-gorge. Il m'a dit qu'effectivement, bah, j'avais les seins comme des cailloux, en fait. Et puis, énorme, j'arrivais même pas à plier mes bras, en fait. Ça dépassait de manière très large.
7: Et qu'est-ce qu'il a fait, alors?
10: Il a, sans me demander mon avis, il m'a demandé de m'approcher, en fait, et il a saisi mon sein et il l'a pressé de toutes ses forces.
7: Sans évidemment vous poser la moindre question du consentement.
10: Et je me suis mise à hurler, en fait, ça a fait gicler du lait, mais de façon tellement infime, en fait. C'est comme si ça sortait, vous savez, un peu comme une aiguille de seringue, quoi, par rapport à tout ce qu'il y avait, et je me suis mise à hurler, on m'a entendu jusqu'à dans la salle d'attente, quoi. Et les larmes qui coulaient, et je me suis retirée. Et en fait, il rigolait. Enfin, il avait, oui, une sorte de, oui, il rigolait. Et je lui ai dit que je pouvais pas continuer, que si c'était ça, enfin, il aurait dû me dire. Et il m'a dit que s'il me l'avait dit, je ne serais pas venue.
7: Merci beaucoup, Sarah, d'avoir témoigné. Et merci également à Anne, Marina et Karine et l'autre, Sarah, d'avoir composé le 3210 pour parler de ce sujet très, très, très important. Je voudrais juste très rapidement que Sylvie, qui a composé le 3210 aussi, nous a appelé pour donner un petit conseil justement aux auditrices et à toutes ces femmes qu'on vient d'entendre. Sylvie, on vous écoute.
11: Oui, bonjour à tout le monde. Voilà, moi je conseille largement. Alors évidemment, on va toujours dire j'en ai une qui a pas été, mais je conseille les sages-femmes parce que moi
7: de
11: j'ai
7: se tourner vers une sage-femme. Alors je crois Sylvie que la radio est ouverte derrière vous, elle doit être allumée.
11: Oui, exactement. Voilà, oui, alors tout à fait.
7: Donc vous nous disiez de se tourner vers les sages-femmes, c'est ça?
11: Bah, oui, parce que la sage-femme, c'est quand même quelqu'un qui accouche les femmes, qui a le temps. Qui prend son temps, qui a les mots pour la délicatesse, qui sait ce que c'est que la patience, et elles sont pas surbookées.
7: Et alors justement,
11: parce que
7: tourner...
11: moi je pense que la gynécologie, que ce soit femme ou homme, moi déjà ça, je supportais plus d'être reçue comme un, vous savez, au suivant,
7: oui, allez, de l'enchaînement et de se tourner vers les sages-femmes. Merci beaucoup Sylvie, je suis navrée, on est obligé de passer la main à Jean-Alphonse Richard qu'on va retrouver pour l'heure du crime. Mais merci beaucoup, on retient ce conseil justement de se tourner vers des sages-femmes. Merci Sonia Biche, merci d'avoir été à nos côtés en studio, fondatrice et présidente de l'association Stop aux violences obstétricales et gynécologiques. On se retrouve demain dans RTL Midi, 12h30, 14h. Jean-Alphonse Richard, dans un instant, l'heure du crime, au menu.
12: L'affaire Jean-Christophe Piel, le kiné assassiné, une suspecte, sa femme, Delphine Pinto, c'est tout de suite.
7: 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Dans un instant, on vous retrouve donc, Jean-Alphonse, pour l'heure du crime. Mais avant cela, l'essentiel de l'actualité, c'est avec vous, Nathalie Michet. Bonjour Nathalie.
13: Bonjour Hortense, bonjour à tous. Et les écoliers français, à l'heure de la canicule, alors que le mercure va largement dépasser les 35 degrés à l'ombre cet après-midi, les cours vont se terminer plus tôt pour de nombreux élèves. Une dizaine de collèges concernés à Paris, à Tours, le maire prévient qu'il fermera les écoles si la température atteint les 40 degrés dans les salles de classe. Pour ceux qui travaillent en extérieur, l'adaptation est devenue indispensable avec cette chaleur. Exemple, dans cette déchetterie de Vendée à Saint-Martin-des-Tilleuls, là-bas, pendant tout l'été, les employés comme Benoît travaillent uniquement le matin.
14: Moi, je suis agent référent et agent d'accueil en même temps.
15: Bon, c'est beaucoup plus agréable de travailler le matin.
14: Beaucoup plus agréable. Je suis arrivé à 7h ce matin. On travaille jusqu'à 13h, 13h15. L'après-midi, c'était quand même dur, donc par rapport au bitume, ça chauffe énormément. On peut avoir un ressenti de 38-40, mais avec le bitume, ça chauffe, on va dire, beaucoup plus. Donc, travailler à la fraîcheur, même, c'est quand même beaucoup plus agréable.
13: Le témoignage de Benoît au micro RTL de Mathieu Lopineau en Vendée. 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Pour la première fois en près de 4 mois, un navire français a pu franchir le détroit d'Ormuz ce matin et donc sortir du golfe Persique. Un méthanier qui doit livrer du gaz naturel au Pakistan. Il a pu passer peu après la signature du protocole d'accord entre les États-Unis et l'Iran. Document paraphé en avance par Donald Trump hier soir lors de son dîner au château de Versailles. Et le point sur la Coupe du Monde. Et la Côte d'Ivoire privée de son attaquant Eli Wahi, le joueur de l'OGC Nice, n'a pas obtenu le visa du Canada pour aller disputer le deuxième match des éléphants. Match contre l'Allemagne prévu samedi à Toronto. D'après la fédération ivoirienne, c'est un problème administratif. En parallèle, Eli Wahi intéresse des enquêteurs en France pour des suspicions de paris truqués. 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
13: Et cet après-midi, la météo, 26 départements en vigilance orange canicule avec des risques de pluie orageuse, voire de la grêle entre les Hauts-de-France et le Massif central. Des orages possibles également sur les Pyrénées et les Alpes. Pour le reste, du soleil. À l'intérieur des terres, on prévoit 33 degrés à Rouen et à Gap, 36 à Metz et à Toulouse, jusqu'à 38 degrés à Lyon. Près de la mer, c'est plus clément, 22 à 29 degrés. Enfin, le Quintet Plus à Longchamp ce soir, départ à 20h15. 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L'outsider de RTL, c'est Zara Baby, c'est le numéro 13. Il est 14h03 et on retrouve Jean-Alphonse Richard pour l'heure du crime.
12: Merci beaucoup Nathalie Michet, on vous retrouve vous à 15h pour l'info. Tout de suite c'est du 100% fait divers et c'est l'heure du crime.
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19: Je reçois un SMS qui me dit toutes mes condoléances, c'est la maman de Jean-Christophe qui m'annonce que Jean-Christophe s'est reçu une balle dans la tête à 7h du matin. Tout de suite la première chose qui me vient c'est « Ah mon Dieu, elle l'a fait ».
12: Bonjour, Jean-Christophe Piel, 41 ans, deux enfants, kinésithérapeute dans l'Oise, abattu alors qu'il taillait ses rosiers dans son jardin. Les enquêteurs vont naviguer dans les sombres méandres d'une histoire pétrie de haine, de manipulation, de mensonges. L'ex-compagne Delphine Pinto est aussitôt pointée du doigt. Est-elle l'assassin Jean-Christophe Piel, l'ombre de la veuve noire? L'heure du crime, la seule émission radio 100% fait divers, c'est tout de suite sur RTL. Mardi 24 août 2021, 7h15 du matin, les gendarmes de Clermont, dans l'Oise, franchissent le seuil du 19 de la rue de l'hôpital à Breuil-le-Vert, petite commune du coin. Le SAMU est déjà là. Le corps d'un homme gît dans le jardin, près de lui un sécateur sur le perron, quelques roses fraîchement coupées. L'homme respire encore, mais il est inconscient. À l'arrière de son crâne, un trou ensanglanté. Il a été touché à courte distance par un seul tir d'arme de poing. La voisine qui a donné l'alerte connaît la victime. Jean-Christophe Piel, 41 ans, kinésithérapeute à Liancourt. Elle l'a vu sortir de chez lui, il coupait des roses. Elle a entendu une détonation mais n'a aperçu personne, entendu aucune voiture. Le procureur de Senlis ouvre une information judiciaire pour assassinat. Mercredi 25 août, lendemain de l'assassinat de Jean-Christophe Piel, les gendarmes s'intéressent déjà à l'ex-compagne du défunt, Delphine Pinto, 43 ans. En effet, dès que la nouvelle du crime a été connue, la mère de Jean-Christophe Piel les a appelés et a posé la question suivante. Elle l'a fait comment ? Par pistolet ? Ou par arme blanche. La maman est convaincue que Delphine Pinto est derrière l'assassinat. Selon elle, son fils et son ex-belle-fille étaient en guerre ouverte. Il y a 3 ans, Delphine Pinto a même déposé plainte contre lui. Elle accusait son époux de violence contre elle. et d'agression sexuelle sur une fille et un fils qu'elle avait eu d'une précédente union. Jean-Christophe Piel a toujours nié. Après 3 ans d'enquête, il venait tout juste de bénéficier un non-lieu, décision qui aurait rendu folle Delphine Pinto. Fin août, une lettre anonyme est adressée à l'agence de l'Oise du journal Le Parisien. Delphine Pinto y est qualifiée de « veuve noire maléfique ». Tout laisse présumer qu'elle a commandité le meurtre. Elle a un tel pouvoir de manipulation que tout est possible, est-il écrit. Delphine Pinto est vite informée de ces bruits qui courent devant les journalistes du Parisien. Elle dément être impliquée dans cette histoire, mais ne parvient pas à cacher sa détestation pour son ex. « Moi, je ne lui aurais pas tiré une balle. Je lui aurais coupé ce que vous savez pour qu'il souffre et je n'aurais pas attendu aussi longtemps », affirme-t-elle. Mardi 31 août, Delphine Pinto est entendue par les gendarmes en qualité de témoin. À propos de la mort de Jean-Christophe Piel, elle déclare « Je ne vais pas vous dire que j'étais contente. C'est quand même un drame. Mais je ne vais pas vous dire non plus que j'étais triste. » L'ex-épouse dit surtout qu'elle pense à ses enfants. Elle ne vit qu'avec les pensions de Jean-Christophe et n'a que de maigres ressources. Elle est au courant des accusations de sa fille aînée, Camille, laquelle affirme qu'elle l'avait chargé un jour de trouver un revolver. Réponse, je ne l'ai jamais sollicité pour se procurer une arme. Je n'ai jamais cherché à faire tuer Jean-Christophe. Les témoins défilent. Un ancien amant, Delphine Pinto, a dit un jour, je veux qu'il crève. Elle parlait bien sûr de son ex. Une proche décrit Delphine Pinto comme perverse, malsaine, manipulatrice. 24 septembre, un mois pile après l'assassinat, les gendarmes épient une rencontre entre la veuve et 3 hommes, un peu bizarres, sur le parking du magasin Cora, dans une commune de la région. Pour les enquêteurs, ces individus sont tout simplement les hommes de main recrutés pour la basse besogne. On est là juste un mois après la mort de Jean-Christophe Piel. C'est vous dire si l'enquête, elle est très active. En général, ça met beaucoup plus de temps avant de trouver quelqu'un. Parce que, effectivement, dans cette affaire, il n'y a pas de témoin. Il n'y a pas d'ADN sur cette scène de crime. On retrouve pas l'arme du crime. On hésite un petit peu sur la manière dont tout ça s'est passé. Pas de voiture a été enregistrée. Pas de téléphonie sur l'heure du crime. Sur ce lieu du crime, pardon. Ben, ça fait beaucoup, mais pourtant on s'interroge, mais on regarde de près Delphine Pinto. C'est la piste qui paraît être effectivement plutôt la bonne. Alors Jean-Christophe Piel a reçu une balle dans la tête, ça c'est une évidence. Bonjour Benjamin Darvaux.
17: Bonjour.
12: Merci beaucoup d'être avec nous dans l'heure du crime aujourd'hui. Vous êtes journaliste au Parisien, vous connaissez bien cette affaire et vous connaissez bien Delphine Pinto. Vous allez nous le dire dans un instant parce qu'effectivement vous avez pu la rencontrer. Tout de suite, il y a une balle dans la tête. On a le sentiment que c'est un règlement de compte. C'est un geste professionnel, une exécution.
17: Oui, en tout cas, professionnel ou non, on voit bien que c'est quelque chose qui a été manifestement préparé. La victime a visiblement été... Il y a forcément eu un peu de repérage puisque elle est cueillie, on lui tire dessus au petit matin alors qu'elle a le dos tourné en train de couper ses roses. Donc voilà, il y a quelque chose de prémédité. Et aussi, il y a une seule balle qui est tirée en pleine nuque. Donc on peut imaginer aussi que le tireur savait bien viser.
12: Oui, savait que cet homme allait sans doute sortir de son jardin à cette heure-là. Il avait cette espèce d'habitude qui était plus ou moins connue. Donc effectivement, on pense plutôt à un familier, en tout cas quelqu'un qui connaît effectivement ses habitudes. Bonjour Maître Muriel Bellier.
20: Bonjour.
12: Merci beaucoup d'être avec nous également dans le studio L'Heure du Crime. Vous connaissez bien ce dossier, vous êtes l'avocate de proche de Jean-Christophe Piel. Jean-Christophe Piel, je le répète, c'est le kiné, c'est la victime. Il y a un climat très particulier qui s'installe tout de suite sur cette affaire. Si la veuve, en quelque sorte, Delphine Pinto, est montrée du doigt comme ça, c'est qu'il y a une crise au sein de ce couple qui est très féroce. Elle a porté plainte contre lui pour des abus sexuels, c'est pas rien. L'affaire s'est très vite envenimée.
20: Tout à fait. En fait, si les enquêteurs vont très très rapidement se mettre sur la piste de Delphine Pinto, puisque le meurtre a lieu à 7h du matin, et dès 14h, on sonorise l'écoute téléphonique, on met un
12: mot sur
20: sa voiture tout de suite, vraiment dans les quelques heures qui ont suivi. C'est simplement parce que, comme ça vous a été décrit, à partir du moment où vous avez un homme dans un quartier très tranquille qui est abattu à 7h du matin, les témoins expliquent qu'il n'y a absolument pas eu d'altercation, ils n'ont vu personne, pas entendu de bagarre. Il est évident que cet homme était visé, et seul lui était visé. Et à partir de là, on regarde immédiatement dans son entourage qui profite le crime et qui pouvait lui en vouloir.
1: Et surtout, qui peut lui en vouloir.
20: C'est ça.
1: Parce qu'elle est féroce, cette femme. Elle n'a pas arrêté, elle ne s'en cache pas. Elle dit, moi, ce type, il faut qu'il crève.
20: Ah, de toute façon, elle l'avait, dès le moment où, quelques années auparavant, il lui avait annoncé qu'il voulait le divorce, elle avait indiqué que ce serait la guerre entre eux.
1: Que ça serait la guerre entre eux, ça c'est important. Bonjour Fabrice Alves Texera.
21: Bonjour.
1: Merci beaucoup d'être avec nous également dans l'heure du crime. Vous êtes journaliste à Oise Hebdo. Oise Hebdo a beaucoup suivi cette affaire. Il y a beaucoup d'articles et vous en avez rédigé plusieurs. Fabrice Alves Texera, c'est étonnant quand on lit le dossier et puis quand on lit vos articles aussi. Tous les témoignages sont négatifs sur Delphine Pinto. J'ai pas trouvé quelqu'un qui dise oh ben non, elle est sympathique ou elle est généreuse.
21: En réalité, il y a eu un témoignage qui a été non pas positif, mais en tout cas pas négatif, ce qui était assez déjà rare pour souligner. Et à l'occasion de ce procès, on s'est rendu compte, ça a été très vite démonté par l'avocat général, que finalement il était encore sous influence de Delphine Pinto. Donc oui, vous avez raison, les témoignages sont plutôt, enfin même tous négatifs autour de Delphine Pinto, mais je crois qu'on peut le comprendre par le fait qu'à un moment ou à un autre, Delphine Pinto essaie toujours de manipuler les gens autour d'elle. Et à un moment ou à un autre aussi, les gens s'en rendent compte. Donc forcément, ça nourrit du ressentiment.
1: Oui, bien sûr, effectivement. Ça. Et puis, il y a l'argent aussi. Hein. Un petit mot là-dessus, Fabrice Alves Texera. Elle est intéressée par l'argent, cette femme. Hein.
21: L'argent, oui, évidemment. Elle ne se cachait pas que le fait de se mettre en couple et puis de se marier avec Jean-Christophe Piel, un kiné qui avait une bonne situation, était une sorte d'ascenseur social pour elle. Et puis, on va le voir sans doute, mais effectivement, à un moment donné, se pose la question aussi de est-ce que aller avec lui pour l'argent, et peut-être plus tard est-ce qu'elle le tue aussi pour le même motif. Mais avec Jean-Christophe Piel, elle avait une belle maison, elle lui a demandé de faire une piscine dans la petite maison familiale de leur village. Oui, l'ascenseur social a fonctionné à plein pour elle avec Jean-Christophe Piel, c'est évident.
1: Benjamin Dervaux, un petit mot. Elle va vous recevoir au journal Le Parisien, vous êtes journaliste au journal Le Parisien, Parisien de l'Oise, elle va vous recevoir cette femme, Delphine Pinto. Et là, c'est étonnant parce que elle n'est pas dans l'affliction, elle n'est pas dans la peine, mais au contraire, elle continue à dire, entre guillemets, c'est un salaud.
17: Oui, tout à fait. En fait, un peu moins d'un mois après la mort de Jean-Christophe, nous sommes en contact avec Delphine Pinto. Elle se sait suspectée très vite. Delphine Pinto, elle sait dès le départ qu'elle fait aussi partie des principaux. Enfin, c'est la seule suspecte. Elle le sait. Donc, en fait, elle nous convie chez elle. Elle veut nous donner un peu sa version de l'histoire. Et à ce moment-là, c'est vrai qu'elle elle tient des mots très durs contre.
1: Féroce.
17: Féroce, très dur. Elle nous, comme vous l'avez dit tout à l'heure, elle nous dit, moi, Jean-Christophe, j'aurais pas attendu aussi longtemps pour le tuer. Et si je l'avais fait, je lui aurais coupé les parties génitales.
1: Voilà. Alors donc, ça, ce sont des mots, des mots, rien que des mots pour l'instant. Juste encore une petite question pour vous, Maître Bélier. Il y a ce déclic quand même des enquêteurs. Ils voient cette scène avec des hommes sur le parking d'un supermarché qui sont en train de discuter avec cette femme. Évidemment, là, on se pose des questions. Est-ce que ça a une réunion de conspirateurs ça.
20: Complètement, surtout que ce sont des hommes. Alors l'un d'eux est connu pour avoir une relation suivie avec cette femme, mais les deux autres pas du tout, ce ne sont pas les amis qu'elle côtoie habituellement.
1: Un étrange chantier à 300 000 euros. Jean-Christophe Piel, l'ombre de la veuve noire. C'est bon, c'est vrai, c'est fait. Merci, merci, merci, je t'adore. Avec Delphine Pinto, c'est soit vous êtes avec elle, soit contre elle. L'enquête de l'heure du crime, on se retrouve dans un instant sur RTL.
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1: Heure du crime consacrée aujourd'hui à l'affaire Jean-Christophe Piel. Une balle dans la tête pour ce kinésithérapeute de l'Oise. Au mois d'août 2021, son ancienne épouse n'a jamais caché sa haine envers lui. Elle est suspectée. Les gendarmes vont identifier d'autres individus derrière cet assassinat. Les 6 gendarmes de la section de recherche d'Amiens, chargés de l'enquête, Jean-Christophe Piel, dirigé par le major Frédéric Vergin, resserrent leurs investigations autour de Delphine Pinto. Les écoutes téléphoniques sont fructueuses. La veuve est en contact étroit avec un certain Bilel Amrouni, un de ses amants. Peu après l'assassinat, Amrouni a appelé Delphine Pinto pour lui dire « c'est bon, c'est vrai ?» a demandé l'ex-épouse. Amrouni a confirmé, Delphine Pinto était aux anges. « Oh, je t'adore. Merci, s'est-elle exclamée. Au fil des conversations, il est évoqué également un mystérieux chantier des travaux. Delphine Pinto semble s'inquiéter de savoir si tout a été fait. Sur d'autres écoutes, un homme connu de la justice, le dénommé Yassine Zekri, semble pressé de recevoir l'argent des fameux travaux. La somme de 300 000 euros est évoquée. Les gendarmes remarquent que le portable de Zekri était éteint entre 6h et 8h du matin, le jour du crime. Il pourrait être le tireur. Un troisième individu, Pierre Ladjage, est identifié. Il aurait, lui, pu fournir l'arme. Mardi 15 février 2022, 6 mois après la mort de Jean-Christophe Piel, Delphine Pinto est placée en garde à vue. Elle garde le silence, elle est mise en examen et écrouée pour meurtre en bande organisée. Il faut attendre plus de 3 mois pour qu'elle accepte de s'expliquer. Devant le juge, elle conteste les faits. Les individus avec qui elle était en contact, des amis ou de simples relations, dit-elle. Elle ne se souvient pas les avoir rencontrés sur un parking de supermarché. Pour les fameux travaux, il s'agirait de jardinage ou de réparation d'une piscine. On l'interroge sur des déclarations de sa fille Camille. Celle-ci affirme qu'en 2018, 3 ans avant l'assassinat, sa mère était accompagnée de son fils, Laurent Junior. Ils étaient habillés tout en noir

0: faire. Il reconnaît être très proche de sa mère, tout en faisant d'elle le portrait d'une femme manipulatrice et menteuse. Comme elle, il a éprouvé de la colère. Pour Jean-Christophe Piel, suite aux accusations d'abus sexuels, il était remonté, lui également, contre cet homme. Trois confrontations vont être organisées par le juge entre les différents intervenants. Des face-à-face qui n'apportent aucun résultat. Tout le monde nie. Et on revient un peu au point de départ. Parce que c'est pas facile de se retrouver dans une enquête quand le silence règne et que les dénégations sont générales. Là, il y a personne qui parle. Tout le monde est aligné sur les mêmes positions. Et encore une fois, je le répète, il n'y a pas de preuves matérielles. On n'a toujours pas trouvé d'ADN, pas d'armes du crime. Et puis, pas de témoins qui auraient vu une de ces personnes sur la scène du crime. Alors, reste à savoir si Delphine Pinto, toute seule, avait les épaules assez larges pour commanditer une exécution. On va le voir ça dans le prochain chapitre de l'heure du crime. Delphine Pinto et trois individus très vite dans le viseur des gendarmes. Fabrice Alves Texera, vous êtes avec nous dans cette heure du crime, journaliste à Oise Hebdo. Il y a cette réunion de conspirateurs, on va l'appeler comme ça. Ces trois personnes qui sont repérées, il y en a une qui est déjà connue de la justice. Ça a été assez facile quand même pour les gendarmes de repérer cette bande. On n'a pas l'impression que ce soit des grands professionnels.
1: Bien, c'est-à-dire que ils ont essayé de prendre des précautions, mais ça n'a jamais été parfait. Et alors, ça veut dire, par exemple, que Yacine Zekri et Pierre Ladjadj communiquent, ainsi que Bilal Hamouni, avec des téléphones prépayés, anonymisés. C'est-à-dire que leur nom n'est pas rattaché à la ligne. Pour autant, certains d'entre eux, Bilal notamment, décident de téléphoner à Delphine Pinto pour évoquer certains éléments qui vont être retenus à l'audience, d'ailleurs. Mais elle a un téléphone tout à fait classique, une ligne normale. Ah oui. Donc un téléphone prépayé qui appelle sur une ligne dédiée logique. Enfin, il y a pas de logique dans ça. Donc ça, c'est une vraie erreur. Il y a le jour du meurtre aussi, il coupe les téléphones, mais il les coupe sans doute un peu trop tôt. Il les rallume un petit peu trop tôt également. Donc ça, voilà, on arrive à redéterminer les itinéraires, etc. Les précautions, ils ont l'idée d'eux, mais ils n'appliquent pas forcément très très bien.
0: Ouais, ça fait un peu pied nickelé entre nous, hein, Fabrice Alves Texera. C'est le moins qu'on puisse dire. Benjamin Dervaux, une question pour vous. Vous êtes journaliste au Parisien, vous aussi, vous avez suivi toute cette affaire. Il y a cette femme, Delphine Pinto. On a le sentiment qu'elle est jamais déstabilisée. Parce que là, elle est en garde à vue, c'est pas rien. Elle est quand même pas habituée non plus à être en garde à vue toutes les 24 heures. C'est pas rien, elle tient tête.
2: Oui, bah c'est aussi un peu ce qui caractérise Delphine Pinto, c'est qu'elle a une certaine audace, et puis voilà, c'est aussi une personne qui est qualifiée souvent de manipulatrice, de mythomane, et voilà, elle sait mentir à ses interlocuteurs sans sourciller.
0: Et oui, et ça c'est important, parce que effectivement, on n'en tire rien finalement de cette femme. Les gendarmes, pourtant, ils sont aguerris, mais là, ils ont un bloc en face d'elle, plus les comparses qui ne parlent pas. Bon, eh bien, ça fait beaucoup. Maître Muriel Bellier, vous êtes avec nous également dans l'heure du crime, et je vous en remercie encore, avocate des proches de Jean-Christophe Piel. Alors justement, Jean-Christophe Piel, il faut nous en dire un mot. Il y a une question qui se pose aussi. Est-ce qu'il se sentait en danger, lui? Parce qu'on a l'impression qu'il est au courant de plein de choses, mais il continuait à vaquer à ses occupations.
3: Alors, il avait été mis en garde et il se sentait effectivement en danger, surtout dans les derniers mois, surtout d'ailleurs à partir du moment où Camille va pouvoir reprendre son contact et l'avertir de ce que elle a été témoin du fait que sa mère cherchait à se procurer une arme, à monter une expédition dite punitive. Mais ses proches, d'ailleurs, étaient très très inquiets. Hein. Ils ont tous pu confier qu'ils étaient quasiment certains qu'il allait se passer quelque chose. Je pense que lui, jusqu'au dernier moment, il a imaginé que...
0: Qu'elle fanfaronnait.
3: Non, je pense qu'il mesurait le danger qu'elle pouvait représenter, mais il a peut-être cru en sa bonne étoile.
0: Ouais. Vous parlez de Camille, c'est la fille aînée hein, de Delphine Pinto. Alors, elle est complètement écartée, elle, de sa mère. C'est l'accusatrice numéro 1 de sa mère.
3: C'est l'accusatrice numéro 1 et c'est elle qui va permettre aussi à son frère et à sa sœur de se rallier, notamment à l'audience, lorsqu'elle va désigner sa mère comme étant celle qui a imaginé, commandité et voulu profiter de ce meurtre.
0: Fabrice Alves Texera, un petit mot. Qu'est-ce qu'on sait de cet essai, j'ai envie de dire, cette expérimentation pour tuer Jean-Christophe Piel? C'était 3 ans avant le meurtre et apparemment la mère et son fils seraient allés déguisés comme ça, en noir, vêtus de noir, avec un couteau pour essayer de le tuer.

0: c'est ce qui se raconte.
1: C'est ce que raconte Camille et puis une autre proche d'ailleurs qui a assisté à la même scène. Donc Camille, et d'ailleurs ça, elle en parle dès 2019, je crois, au juge d'instruction qui instruit les histoires d'attouchement, pour dire attention, il se passe des choses autour de Jean-Christophe, de Delphine Pinto. Donc oui, elle explique que c'est un soir d'été, elle est sur la terrasse et elle voit sa mère et son frère habillés tout de noir, avec des gants, avec des cordes, avec un couteau, partir. Elle leur demande mais... qu'est-ce que vous faites? Et en fait, Delphine lui explique à mi-mot, on va le faire. Donc voilà, tout le monde sait de quoi on parle. Et puis, Camille raconte comment elle est soulagée quand elle les voit revenir, explique-t-elle, avec un couteau finalement immaculé, sans trace de sang. Elle dit, bon voilà, elle sait que Jean-Christophe n'est pas mort ce soir-là, mais dans son esprit, c'était clair. Il partait pour tuer Jean-Christophe Piel ce soir-là.
0: Benjamin Dervaux, un petit mot là-dessus. C'est des accusations un peu à prendre avec des pincettes, parce que la mère et la fille, elles sont très fâchées. Donc la fille peut accuser comme ça aussi sa mère de manière un peu gratuite.
2: Oui, c'est ce qu'on pourrait penser en raison de la brouille, mais en même temps, il y a aucune. Pourquoi Camille inventerait une telle histoire qui est d'ailleurs corroborée par la cousine qui était là, qui était présente ce soir-là, ainsi que par au final sa sœur après elle et son frère à l'audience.
0: Donc ça n'aurait pas d'intérêt effectivement.
2: Et ce serait en plus c'est une histoire qu'elle maintient depuis longtemps. Depuis le début, qui est circonstanciée, qui est racontée, répétée, elle la maintient. Donc non, il n'y a pas de raison de douter de sa parole.
0: Les portraits changeants de la suspecte numéro 1. Jean-Christophe Piel, l'ombre de la veuve noire. Maintenant, je sais que je peux le quitter. J'ai 3 000 euros de pension. Dans tous les cas, il peut crever. L'enquête de l'heure du crime. Delphine Pinto, éreintée par les témoignages, une mauvaise réputation. Mais est-elle pour longtemps la veuve noire? À suivre dans un court instant sur RTL.
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9: Le premier réflexe que j'ai dans ma tête, j'ai dit, la guerre, ça l'a fait. On est beaucoup de personnes à avoir pensé la même chose. Je pense que si vraiment Jean-Christophe récupérait tout ce qu'il devait récupérer, elle était sur la paille, hein. Elle a plus rien. Il récupère ses enfants, il la vire de la baraque, un père gros, là.
0: Au programme de l'heure du crime, le meurtre de Jean-Christophe Piel, un kinésithérapeute de l'Oise, abattu à l'été 2021 d'une balle dans la nuque. Son ex-épouse le détestait. Elle apparaît comme la suspecte numéro 1. Elle aurait recruté 3 hommes pour la basse besogne. Vendredi 30 décembre 2022, un an et demi après le meurtre de Jean-Christophe Piel, l'enquêteur de personnalité remet son rapport sur Delphine Pinto au juge d'instruction de Senlis. L'expert la trouve impulsive dans ses émotions, mais pas dans ses actes. Elle est parfois dépeinte comme un caméléon, affectueuse et généreuse d'un côté, nébuleuse et vénale de l'autre. Une amie, entendue par les gendarmes, raconte ainsi qu'après l'adoption de ses 3 premiers enfants par Jean-Christophe Piel en 2017, Delphine aurait estimé que tout était désormais à elle. Elle aurait déclaré « Maintenant, je sais que je peux le quitter. J'ai 3 000 euros de pension. Dans tous les cas, il peut crever. Il a une assurance vie. Après tout, un accident et si vite arrivée. Après le meurtre, elle avait fait scandale aux pompes funèbres en voulant récupérer le certificat de décès, histoire de régler rapidement les modalités de l'héritage. Un ancien amant confirme son obsession pour l'argent. Il n'a jamais revu les 17 000 euros qu'il lui avait prêtés. Delphine Pinto avait également monté une cagnotte bidon pour une prétendue opération chirurgicale de son fils. Elle avait été condamnée. Le rapport de l'expert psychologue rejoint celui de l'enquêteur de personnalité. Delphine Pinto serait une femme imprévisible et impulsive. L'expert est étonné par son absence de compassion ou d'empathie pour Jean-Christophe Piel. Elle n'a pas exprimé un soupçon de culpabilité. Selon le psychologue, elle sait se servir des autres pour en tirer des bénéfices, notamment financiers. Lors des investigations, les enquêteurs avaient présenté le couple Delphine Pinto-Jean-Christophe Piel comme « asymétrique ». Elle, une manipulatrice et mythomane. Lui, quelqu'un de plutôt naïf et soumis. Et dans cette heure du crime, on retrouve l'une de nos invitées. C'est maître Muriel Bellier qui est avec nous dans le studio L'heure du crime, avocate des proches de Jean-Christophe Piel. Maître Bellier, vous le connaissez par cœur, ce dossier, vous le connaissez très bien. Alors, il y a beaucoup de choses. Il y a eu tous ces témoignages, et Dieu sait s'ils sont nombreux, sur Delphine Pinto. Ils sont accablants. Les anciens amants, des amis, des amis à elle qui se retournent et qui, effectivement, en dressent le portrait le plus sombre. Les psys, psychologues, psychiatres, ça fait vraiment beaucoup. Est-ce qu'on sait, après tout ça, qui est cette femme ?
10: Je ne sais pas si on peut avoir la prétention de mieux la connaître. En tout cas, ce que le dossier révèle, c'est une personnalité extrêmement complexe. Il y a l'argent, la fascination pour l'argent, mais parce que l'argent est aussi un facteur de statut social qui lui permet eh bien, de paraître celle qu'elle se rêve d'être. Mais il y a aussi ce qu'elle a pu dire, notamment à ses proches. On ne quitte pas Delphine Pinto. Elle vous quitte, mais on ne choisit pas de la quitter.
0: C'est elle qui choisit.
10: Exactement.
0: Si elle choisit, c'est elle qui dit que c'est ça, son mari, effectivement, le savait. Hein. Jean-Christophe Piel, il était au courant de ça.
10: Complètement. Et autant il a pu paraître totalement fasciné par cette femme, ses proches ont pu lui dire « Mais franchement, vous n'avez rien de commun. Comment fais-tu pour avoir cette femme dans sa vie, dans ta vie ?» Et par contre, le jour où il a décidé de la quitter, là, sa résolution était inébranlable. Elle a tout essayé pour qu'il ne parte pas. Et non seulement il a maintenu le cap, mais en plus, il est allé voir un avocat et il a introduit une procédure de divorce. Et là, je pense que c'était le premier pas...
0: Il a été exposé.
10: Complètement.
0: C'est là qu'il est en danger.
10: Hein. À partir de là, oui.
0: Dès qu'il tourne le dos à la maison et qu'il s'en va, c'est fini. C'est fini pour lui. Alors, c'est une explication. On le cherche, ce mobile, dans cette histoire. On le cherche beaucoup et on a du mal à le dessiner. Fabrice Alvers Texera, vous êtes avec nous, journaliste à Oise Hebdo. Je vous en ai dit un mot tout à l'heure, mais je reviens vers vous là-dessus, sur l'argent. On l'a un peu mis de côté dans cette histoire, mais ça peut être un mobile, finalement. Elle a pu vouloir tuer le kinésithérapeute parce que, après tout, elle avait la paix, elle avait la maison, elle allait sans doute récupérer une partie de l'argent de son ex-mari.
1: Oui, alors la défense de Delphine Pinto et de ses avocats s'est reposée beaucoup sur le fait de dire Jean-Christophe Piel était la poule aux œufs d'or. Tant que durait le mariage et en même temps, tant que s'éternisait la procédure de divorce, elle était bien. Le tuer, c'était une erreur. Sauf qu'il y avait aussi cette histoire de testament que Jean-Christophe Piel avait décidé de modifier pour l'écarter de la succession. Mmh. Et ça, elle l'ignorait. Et puis, il y avait aussi ces histoires qui traînaient dans l'air, qui étaient évoquées régulièrement d'assurance vie. Elle pensait que c'était en partie à son profit. Sauf que Jean-Christophe Piel, c'est pareil, dans la procédure de divorce, il a tout fait modifier. C'est arrivé, les destinataires de ces assurances vie n'étaient plus Delphine Pinto, mais d'autres proches, notamment sa maman. Donc voilà, Delphine Pinto l'ignorait probablement. Et voilà, est-ce qu'elle a pensé faire un coup à 3 millions d'euros, ce qui lui permettait après, comme on l'a vu tout à l'heure, de pouvoir prétendre payer un tueur à gages à 300 000 euros ? Bah peut-être.
0: Alors c'est une possibilité. Benjamin Darvaux, journaliste au Parisien. Finalement, alors je ne sais pas si vous connaissez le mobile, peut-être vous avez une idée, vous allez nous le dire, mais un petit mot déjà, l'enquête, elle est vraiment, alors encore une fois, j'insiste un petit peu, parce qu'il n'y a pas de fait matériel, il n'y a pas de preuve matérielle, c'est difficile dans une enquête, hein, quand on arrive devant une cour d'assises, de présenter un dossier où il n'y a aucune preuve matérielle, c'est pourtant ce qui va se passer. Elle est fondée, cette enquête, sur la mauvaise réputation de cette femme. C'est une femme mauvaise, voilà ce que dit l'enquête.
2: Oui, alors elle est fondée en partie sur la mauvaise réputation de Delphine Pinto, parce que ça part de plusieurs témoignages qui sont accablants à son encontre. Mais après cela, on a quand même des gendarmes, une cellule de la section de recherche d'Amiens qui se déploie à 6 et qui vont travailler pendant 6 mois à surveiller, faire des écoutes, des planques, à reconstituer la cellule conspirative qui s'articule autour de Delphine Pinto. Et en fait, on se rend compte qu'il y a quand même 6 mois entre le meurtre de Jean-Christophe et les gardes à vue. Donc, ce n'est pas qu'une enquête qui est menée sur la mauvaise réputation. Il y a beaucoup d'actes qui sont menés.
0: Ça veut dire qu'on a trouvé une organisation.
2: En tout cas, c'est ce qui apparaît assez rapidement. Mais les gendarmes laissent un peu leurs suspects se rencontrer pour accumuler
0: les indices
2: à leur incriminant à leur rencontre.
0: Bien sûr, Maître Bellier, question est très difficile. Quel est le mobile dans cette histoire? Vous nous avez dit l'argent, c'est possibilité, mais on entend ce que dit Fabrice Alvestre, etc. C'est bien argumenté. Il dit, finalement, il n'y a peut-être pas grand-chose à retirer de cette mort.
10: Alors, elle ne le savait pas. Moi, je suis intimement convaincue que le mobile, il est complexe. C'est-à-dire qu'il y a à la fois sa personnalité qui ne supporte pas que ce soit Jean-Christophe Piel qui prenne la décision de la quitter. Mais il y a également le fait que, dans cette année 2021, qui va être l'année marquante, tout tourne à son désavantage. Les procédures qu'elle avait menées pour justement se venger de Jean-Christophe Piel, elles tournent court puisque les magistrats ont complètement, après avoir fait leurs investigations, ont complètement changé d'avis et ont décidé d'innocenter Jean-Christophe Piel et de lui permettre de revoir ses enfants. Donc ça, c'est quelque chose déjà qu'elle a du mal à encaisser. Et la procédure de divorce, la procédure de divorce commence à mal tourner puisque le juge aux affaires familiales décide, pour des raisons qui sont tout à fait légitimes, de diminuer les sommes qu'elle peut récupérer au titre des pensions alimentaires et du devoir de secours. Et là, elle prend conscience que finalement, il vaut mieux être veuve que divorcée. Et elle ignore que Jean-Christophe Piel a modifié son testament et ses assurances-vie. Mais dans son esprit, elle se dit qu'elle est en train de tout perdre dans ce divorce et que par contre, elle a tout à gagner dans un héritage.
0: Ce que vous dites, c'est que c'est un château de cartes qui s'est effondré.
10: Complètement.
0: 5 ans plus tard, le procès. Jean-Christophe Piel, l'ombre de la veuve noire. Je sentais que mon fils était dans un filet et que les mailles se resserraient. Je savais qu'on allait le tuer. L'enquête de l'heure du crime. On se retrouve dans un instant sur RTL.
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0: Retour dans l'heure du crime sur le meurtre de Jean-Christophe Piel, un kinésithérapeute de l'Oise, exécuté d'une balle dans la tête en août 2021. Son ex-épouse le haïssait. 5 ans plus tard, elle est jugée avec un amant, 2 délinquants et également son fils pour complicité. Tout le monde dément. Vendredi 29 mai 2026, Delphine Pinto, 47 ans, chemisier blanc,

0: cheveux châtains, lunettes à monture carrée, apparaît dans la cour d'assises de l'Oise, à Beauvais. La salle est comble, surchauffée. Tout le monde fixe cette femme à la réputation sulfureuse. Les quatre autres accusés passent presque inaperçus. L'accusée écoute sans broncher tous les qualificatifs dont elle a été affublée lors de l'enquête. Intéressée par l'argent, diabolique, menteuse, affabulatrice, au point de se faire passer pour une brillante avocate. Cela fait beaucoup de choses, beaucoup d'adjectifs, réagit-elle. La mère de Jean-Christophe Piel, âgée de 73 ans, raconte que l'arrivée de Delphine Pinto dans la vie de son fils a marqué un tournant. « Mon fils se refermait. Il ne me parlait plus comme avant. Je sentais qu'il était dans un filet et que les mailles se resserraient. » Elle ajoute, « Jean-Christophe, s'il quittait sa femme, je savais qu'on allait le tuer. » Delphine Pinto, sous le feu des enquêteurs et de nombreux témoins, ne change pas de ton. D'une voix forte, mais sans colère, sans excès, elle répète « J'entends tout ce qui est dit dans le dossier, mais je sais que je n'ai demandé à personne de commettre ce crime. » Elle poursuit « Je n'ai jamais payé qui que ce soit ou demandé à qui que ce soit de tuer Monsieur Piel. Souhaiter la mort de son mari, oui, ça peut arriver, mais je ne m'en cachais pas. » Les accusés restent sur leur dénégation, les avocats de la défense dénoncent une enquête bâtie sur du sable, l'absence de toute preuve matérielle. L'avocat général accable Delphine Pinto. Derrière Jean-Christophe Piel, combien d'autres vies ont été détruites par cette femme? Sa culpabilité n'est plus une hypothèse, mais la clé pour expliquer le meurtre. Le magistrat demande la perpétuité pour l'ex-épouse ainsi que pour le tireur présumé. On va voir ce que va donner le verdict de ce procès d'assises sans juré, hein, je le précise, parce qu'on est en bande organisée, donc effectivement c'est une formation, il n'y a que des juges, il n'y a pas de juré, on est aux assises pourtant. On va voir tout ça dans le dernier chapitre de l'heure du crime. Alors, est-ce que on se pose la question, en voyant cette brochette d'accusés, Benjamin Dervaux, journaliste au Parisien, vous connaissez bien ce dossier, on voit tous ces accusés, mais finalement on ne voit qu'elle. On ne voit que Delphine Pinto, parce qu'on sent bien que c'est elle qui a la clé de toute cette affaire.
1: Bah oui, c'est depuis le début, de toute façon, Delphine Pinto, c'est le personnage principal de cette histoire. Elle est accusée quand même d'avoir commandité le meurtre de son ex-mari, donc forcément, c'est elle le personnage central, c'est elle qui a recours à un de ses amants pour être en relation potentiellement avec un tueur à gages. Il y a son propre fils qui est jugé à ses côtés, donc en fait, elle est au centre de ce procès, oui.
0: Maître Muriel Bellier, évidemment, vous êtes à ce procès, vous êtes l'avocate des proches de Jean-Christophe Piel, partie civile. Donc, pour la victime, est-ce que cette femme que vous découvrez là, à l'audience, on est aux assises, c'est pas n'importe quoi, il y a quelque chose de très solennel, elle est conforme au portrait que vous aviez pu décrypter dans les documents d'enquête?
2: Alors, elle a clairement perdu de sa superbe dans D'accord. le box des accusés. En revanche, dès qu'on lui donne la parole, on sent que il y a déjà une certaine jubilation au fond d'elle d'être le centre de ce procès.
0: Ah, ça lui plaît?
2: Ah oui.
0: Ah d'accord, elle attire la lumière.
2: Oui, oui, oui, clairement.
0: Et c'est une star.
2: Ça se voit, ça se sent. Oui, de ce côté-là, elle est fidèle à l'image qu'on a pu avoir d'elle. En revanche, ce qu'elle peut dire est très alambiqué, très peu crédible, elle le dit toujours d'une petite voix, et lorsqu'on la met en face de ses contradictions, elle n'est pas capable de s'expliquer.
0: Ouais. Fabrice Alves-Texera, vous êtes également avec nous dans cette heure du crime, journaliste à Oise Hebdo. Ce procès, il bouge, hein, il avance, il y a des choses qui se passent lors de ces journées d'audience. Il y a notamment le fils qui est jugé, lui aussi, il est accusé, Laurent Junior. Ben là, pour la première fois, il va reconnaître que sa mère et lui avaient fait une expédition punitive 3 ans avant le meurtre. C'est pas rien, c'est une accusation lourde.
3: C'est l'expédition punitive dont on parlait tout à l'heure.
0: Oui.
3: Effectivement, mais alors je vais modérer un peu ce procès. Il avance. Je dirais que c'est le seul moment du procès où un des accusés dit « j'ai menti ». Donc
0: d'accord.
3: là, il commence par dire « j'ai menti sur cette nuit-là ». Pour la première fois, il admet que cette expédition punitive a existé. Cependant, il admet à demi-mot, quoi, parce que dans la version des autres témoins, de tout ce qui a été dit jusqu'ici, on sait qu'ils sont allés jusque chez lui, ils ont essayé d'entrer, ils ont été empêchés par une porte robuste du bâtiment, la porte robuste du bâtiment. Et là, lui, il dit « bon, on a vite changé d'avis, on a fait demi-tour ». C'est des aveux à demi seulement. Et bon, c'est une des rares fois où il se passe un peu quelque chose en termes de, voilà, de changement de position à l'audience. Mais après des changements de position, il y en a eu pendant quand même toute la procédure. Jamais dans les aveux, mais toujours avec des approximations, des détails qui changent, des versions qui changent. Ce qui fait, comme disait Maître Bellier tout à l'heure, c'est un peu complexe ce procès parce que les explications de Delphine Pinto, à la fin, elles s'écroulent d'elles-mêmes, quoi, et des autres accusés aussi, d'ailleurs.
0: Ouais, alors, explication ou dénégation, puisque c'est la même chose, hein, effectivement, on est toujours dans la dénégation dans ce procès. Benjamin Darvaux, journaliste au Parisien, un mot là-dessus, sur ce que dit votre confrère, Fabrice Alves Texera. Il y a le fils Laurent Junior, c'est vrai que c'est quand même une avancée, c'est parce que là, il y a une espèce de faille qui se met dans le système de Delphine Pinto. Elle pensait avoir presque tout verrouillé, mais ça lui échappe.
1: Bah oui, parce qu'en fait, en plus,
0: parce que son fils adore et elle adore son fils.
1: Son fils a été décrit par les psychiatres comme acquis au discours maternel. Donc en fait, depuis le départ, Laurent Junior, on a l'impression qu'il fait corps avec sa mère. D'ailleurs, certains soulèveront lors des soirées salsa le fait qu'ils dansent tous les deux, très collés, serrés. Certains y verront même quelque chose de dérangeant dans leur rapport. Donc oui, le fait qu'il, pour la première fois à la Barre admettre qu'il ait menti et qu'il ait participé à cette expédition, c'est une première et je pense que ça a fait réagir un petit peu Delphine Pinto de l'intérieur.
0: Ouais, alors effectivement, on est encore une fois devant une cour d'assises professionnelle. Il n'y a pas de juré, on peut pas dire on s'adresse aux jurés qui auraient pu bouger. Là, ce sont des magistrats, mais effectivement, ils sont pas dupes. Hein, ils voient exactement ce qui se passe. Maître Muriel Bellier, comment est-ce que la famille de Christophe Piel, les proches, la maman est venue témoigner, ça a été très très émouvant. Comment est-ce qu'ils réagissent à ça? Parce que c'est compliqué pour eux, il n'y a pas d'aveu, on leur dit pas la vérité, c'est vraiment une blessure terrible.
2: Alors, clairement, l'accès à la vérité leur a été totalement refusé. Et c'est vrai que lorsque on est proche d'une victime et qu'on attend en fait cette vérité-là à l'audience, on ne peut en repartir que déçu. En même temps, l'attitude adoptée par les accusés a été vraiment leur attitude pendant tout le dossier. Donc, étant que la procédure d'instruction, je pense qu'ils ne se faisaient pas beaucoup d'illusions.
0: Deux semaines plus tard, le verdict. Jean-Christophe Piel, l'ombre de la veuve noire, l'a privé de tout pouvoir de nuisance pendant des années. L'enquête de l'heure du crime, je vous retrouve tout de suite sur RTL.
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0: Dans l'heure du crime, le meurtre de Jean-Christophe Piel, un kinésithérapeute de l'Oise. Exécuté d'une balle dans la tête en 2021, 5 ans plus tard, son ex-épouse est jugée pour avoir commandité le crime. Animé par la haine, 4 hommes attendent aussi le verdict. Tout le monde n'a cessé de nier. Vendredi 12 juin 2026, après 4h30 de délibération, Delphine Pinto est condamnée par la cour d'assises de l'Oise à 30 ans de prison sans période de sûreté. Yacine Zekri, désigné par l'accusation comme étant le tireur, écope de 30 ans avec une peine de sûreté de 22 ans. 16 ans et 10 ans pour les deux autres complices. Laurent Junior, le fils de Delphine Pinto, est acquitté. L'ex-épouse ne réagit pas. Son avocat, maître Arnaud Ledru, juge le verdict sévère pour un procès sans ADN, sans arme du crime et sans témoin. Avant le verdict, la mère de Jean-Christophe Piel avait souhaité que la cour prive Delphine Pinto de tout pouvoir de nuisance pendant des années. La famille du kinésithérapeute n'est pas encore au bout de sa peine. Delphine Pinto a annoncé qu'elle ferait appel.
14: Je pense vraiment que c'est un homme que j'ai autant aimé que détesté. Je vous mentirais si je vous disais que j'ai pas eu envie de lui faire du mal, mais vraiment, mais qui souffre. Pas forcément le tuer, mais envie de lui faire du mal. Peut-être aussi de le tuer.
0: Dans cette phrase et dans ces mots, il y a absolument toute la complexité de Delphine Pinto. Je voulais pas le tuer, mais peut-être aussi je voulais le tuer. Ça aussi sans arrêt avec cette femme, elle est très compliquée à suivre. Mais c'est ça aussi qui est passionnant avec ce personnage. C'est la voix de Delphine Pinto qui était interrogée dans Enquête criminelle. C'était quelques jours seulement avant son interpellation en 2022. Et à ce moment-là, évidemment, son mari était décédé, mais elle continuait à dire que, effectivement, après tout, il a mérité ce qu'il devait mériter. Maître Muriel Bellier, vous êtes avec nous dans cette heure du crime, avocate des proches de Jean-Christophe Piel. Alors, il y a beaucoup de questions qui continuent à se poser. Alors déjà, la peine infligée à Delphine Pinto, 30 ans, c'est très lourd.
2: C'est une lourde peine, mais je pense que c'est à la hauteur de ce qu'a été ce procès.
0: C'est-à-dire ?
2: C'est-à-dire le fait que on n'ait pas eu de réponse finalement claire sur ce qui s'est passé, aucun chemin vers une reconnaissance, c'est-à-dire vers une prise de conscience également du fait qu'on a ôté la vie d'un homme.
0: Il n'y a pas d'excuse, il n'y a pas de regret chez elle. Au procès, à un moment donné, elle a dû quand même dire c'est affreux ou je sais pas. Enfin.
2: Alors il n'y a ni excuse ni regret, pas un mot pour ses enfants qui quand même sont également les premières victimes collatérales de tout ce qui s'est passé. Je pense notamment aux dernières petites filles qui sont aujourd'hui placées et qui grandissent.
0: Oui, les deux petites filles du couple. Hein.
2: Du couple qui grandissent au sein de l'aide sociale à l'enfance. Aucune empathie. Aucune empathie, c'est ce qui avait d'ailleurs été relevé par les experts et c'est ce qu'on a pu constater lors de cette audience.
0: Ça, on lui a reproché, évidemment, l'avocat général, je suppose, a dû pointer ça du doigt, mais elle n'a pas bougé.
2: Elle n'a jamais bougé, non.
0: Elle n'a jamais bougé. Fabrice Alves-Texera, vous êtes avec nous dans cette heure du crime. Effectivement, les juges n'ont pas cru Delphine Pinto dans ses dénégations, ça n'a pas marché. Elle a peut-être essayé de faire un numéro, mais ce coup-ci, c'est passé à côté.
3: Oui, c'était un peu plus complexe pour elle parce que dans sa vie d'avant, avant son incarcération, puisqu'elle était en détention depuis 4 ans avant son procès, depuis février 2022, dans sa vie d'avant, quand on lui posait des questions embarrassantes, est-ce que tu es vraiment avocate? Je ne te crois pas. Pourquoi tu ne travailles jamais les dossiers à la maison? Pourquoi tu es jamais au tribunal? Bon, elle faisait des petites pirouettes, elle changeait de sujet, ça partait sur autre chose. Et puis, il n'y avait pas d'injonction à répondre finalement. Bon, devant des juges qui ont le président du tribunal et ses 4 assesseurs le dossier sous le nez et qui l'ont travaillé pendant des mois, des semaines, qui connaissent tous les tenants et les aboutissants et les réponses avant même de poser la question. Bon, là, elle a été très très en peine de répondre et quand elle est partie sur des explications très très alambiquées, comme on disait tout à l'heure, on l'a mise face à ses contradictions et puis elle savait plus quoi dire. Elle avait oublié, elle ne savait plus ou elle ne disait rien du tout, tout simplement. Il y a eu des moments de silence aussi parce que elle séchait peut-être pour la première fois dans sa vie.
0: Et oui, ça c'est tout à fait ça, Fabrice Alves-Texera. Benjamin Dervaux, journaliste au Parisien, et vous êtes également avec nous dans cette heure du crime. Effectivement, elle n'a pas pu jouer de son charme cette fois, Delphine Pinto. Elle est face à des magistrats professionnels, c'est pas rien, il n'y a pas de juré, et je pense que ça, quelque part, ça a dû la bloquer et la gêner.
1: Oui, c'est peut-être l'un des qui était un des problèmes pour elle, c'est que forcément elle était face ces explications, comme disait Fabrice, alambiquées, ne fonctionnaient pas, et on a vu qu'elle s'est heurtée à un mur. Et d'ailleurs, au fur et à mesure de son interrogatoire, on a vu quand même quelques signes d'agacement de sa part. On voyait que voilà, elle commençait à perdre un peu de son calme.
15: Elle qui a l'habitude de tout maîtriser, là ça lui échappait.
1: Bah, celle qu'on décrit en tout cas comme une personne manipulatrice, qui a le contrôle sur ses interlocuteurs, là elle était bien en peine d'y arriver, en tout cas, ouais.
15: Maître Muriel Bellier, un mot là-dessus. Effectivement, elle avait pas la main ce coup-ci, hein. Elle qui a toujours, vous l'avez très bien décrit tout à l'heure, elle avait toujours l'habitude de tout maîtriser, de tout contrôler, c'est elle qui décidait, là c'est fini.
2: Je pense que alors les derniers instants de son interrogatoire ont été glaçants, puisque comme je vous l'indiquais, on assiste à un retournement de situation. Elle, qu'il pensait avoir privé Jean-Christophe Piel de tout, y compris la vie, la dernière question que lui pose l'avocat général, c'est de lui dire: mais madame, vous avez conscience que je peux également requérir un retrait de votre autorité parentale. Et là on a eu un silence dingue, et je pense que là elle a véritablement mesuré tout ce qu'elle était en train de perdre.
15: Ouais. Fabrice Alves Texera, quel est le moment fort, selon vous, de ce procès, ce qui vous a marqué et qui explique peut-être cette peine de 30 ans de prison ?
3: Alors, moi, j'allais dire, en moment fort pur, comme vient de vous l'expliquer Maître Muriel Bellier, effectivement, ce moment où elle comprend que elle, qui avait fait finalement son combat autour des enfants, peut-être voilà sa raison d'être dans la vie, et jusqu'à peut-être supprimer du coup son mari, se rend compte qu'elle va perdre l'autorité qu'elle a sur eux, l'autorité parentale, et même toute possibilité de les voir. Mmh. Donc voilà, ça c'est un moment qui est assez fort dans ce procès, comme a décrit Maître Bellier. Il y a eu un silence interminable quand l'avocat général lui dit qu'il peut requérir ça le lendemain. Mmh. Voilà, puisqu'il faisait ses réquisitions le lendemain. Donc voilà, sinon après il y a eu des moments d'émotion avant ça, comme un moment d'émotion, mais avec Delphine c'est toujours la même chose, on se demande où est le jeu, où est la sincérité. Quand la maman de Jean-Christophe Piel parle de son fils de longues heures à la barre, dit toute sa peine, tout quel homme il était, et puis tout ce dont on l'a privé, on voit des larmes chez Delphine. On voit aussi des larmes quand parle sa fille. Oui, on voit des larmes quand parle sa fille. À un moment donné, elle semble même s'effondrer, et je dis semble, parce qu'il y a toujours cette question. Ouais. Est-ce que c'est vrai? Est-ce que c'est simulé? On ne sait pas. Quand parle son fils aussi, il y a ça. Pour autant, il y a ensuite des choses qui sont un petit peu dérangeantes. Effectivement, quand l'avocat général requiert contre son fils de la prison ferme, lui qui n'a jamais mis les pieds en prison, puisque lui, il comparaissait libre, pas une seule réaction. Ouais. On ne sait pas. Ouais. Et quand le verdict tombe, aucune réaction non plus.
15: Ah oui, mais
3: c'est très étrange.
15: Ah oui, non, mais c'est complètement déroutant. Vous êtes d'accord avec ça, Benjamin Darvaux? Complètement déroutant, on ne comprend pas, cette femme.
1: Oui, non, c'est elle a montré mille visages à ce procès. On l'a vu pleurer, on l'a vu sourire, on l'a vu secouer la tête quand elle était pas contente. Et oui, elle est compliquée à lire, elle est très compliquée à lire.
15: Maître Muriel Bellier, procès en appel, c'est une épreuve, hein, pour la famille.
2: Alors c'est toujours une épreuve pour la famille, mais ils s'y sont préparés et ils seront prêts.
15: Ouais, ils ont espoir qu'à nouveau qu'elle sera condamnée. C'est ce qu'ils veulent. Hein. La maman disait il faut l'éloigner, il faut la mettre à l'écart de la société, il faut plus qu'elle fasse du mal. C'est ce qu'elle disait.
2: Complètement. Alors ils espèrent effectivement le même verdict, et peut-être que l'on ait un petit peu plus, qu'on en sache un petit peu plus sur ce qui s'est passé.
15: Merci beaucoup, Maître Muriel Bellier, Benjamin Darvaux et Fabrice Alves-Texera, d'avoir été les invités de l'heure du crime. Merci à l'équipe de l'émission, rédactrice en chef Justine Vignot, préparation Romain Diverès, Valentine Bardet, réalisation en direct, Jonathan Griveaux.
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15: Demain, dans l'heure du crime, qui a étranglé et brûlé Angelina d'Orléans, une jeune agricultrice normande, quand une séparation amoureuse tourne à l'obsession d'une rivale? Angelina d'Orléans, Tiffany Van Steen, demain en direct, 14h. Dans un instant, entrée dans l'histoire, c'est avec vous Laurent Deutsch, bonjour.
16: Bonjour Jean-Alphonse.
15: Au programme, mon cher Laurent, d'entrée dans l'histoire.
16: Aujourd'hui, Je vous propose de retrouver notre général de Gaulle pour revivre son célèbre appel du 18 juin 1940. Hein, c'est le jour. Jour de 1940 qui a marqué le début de la résistance française face à l'occupation allemande. À tout de suite.
0: À tout de suite, mon cher Laurent. On vous écoute évidemment pour cet appel du 18 juin RTL, 15h. L'essentiel de l'information en 3 minutes. C'est avec vous Nathalie Michet, bonjour.
17: Bonjour Jean-Alphonse, bonjour à tous. La vigilance orange sera maintenue demain dans les 26 départements qui sont déjà en alerte aujourd'hui face à la canicule. Cet après-midi, le thermomètre dépasse les 35 degrés à l'ombre dans plusieurs régions. Une fournaise qui envahit nos maisons en France. Un logement sur deux est considéré comme une bouilloire thermique. Les quartiers populaires sont surexposés à ce phénomène. C'est ce qui ressort d'une étude de la Fondation pour le logement. Meyeder Olivier, chargé de plaidoyer au sein de la Fondation, était sur RTL.
18: C'est un phénomène massif, mais aussi très très inégalitaire, puisque on voit bien que les plus précaires sont davantage touchés. Parmi les plus pauvres, ils sont deux fois plus touchés par la précarité énergétique d'été que les plus riches. Et quand on habite des petits logements sous les toits, dans lesquels on peut pas faire de courant d'air, qui ont pas de volets, et ben la chaleur, elle est encore plus insupportable que quand on est dans une maison avec jardin. Vraiment, c'est un phénomène très urbain, avec l'effet d'îlot de chaleur urbain, et encore plus, on le rappelle dans cette étude, les quartiers populaires sont surexposés à ce phénomène de logement bouilloire.
17: Olivier Meyeder de la Fondation pour le logement, invité d'Hortense Crépin dans RTL Midi. Et dans ce contexte, le ministère de la Santé annonce l'activation du numéro vert Canicule Info Service, le 0800 06 66 66, numéro gratuit pour obtenir des conseils. Et RTL se tient à vos côtés avec une matinale et une journée spéciale chaleur maximale demain, à la veille d'un week-end caniculaire. Nos experts attendent vos questions par téléphone au 3210, par SMS au 74 900. Et sur l'application RTL, vous cliquez sur « Réagir ». Les scientifiques y voient une probable conséquence du réchauffement climatique. Le Groenland affronte des feux de végétation de plus en plus précoces. Dans la toundra de l'île Arctique, les incendies se multiplient de façon anormale depuis près de 20 ans. C'est une étude de l'Institut de la Nature groenlandais. Au Liban, 3 morts dans des frappes israéliennes malgré la signature du protocole d'accord entre les États-Unis et l'Iran pour mettre fin à la guerre. L'État hébreu a procédé à des frappes de drones et affirme de son côté avoir perdu un soldat lors d'un incident hier dans le sud Liban. Chez Renault, la CGT s'oppose à l'orientation militaire annoncée par le constructeur auto lors du salon Eurosatory consacré à l'armement à Paris. D'après le syndicat, les projets en coopération avec Thales choquent de nombreux salariés. Il s'agit d'utiliser les usines Renault pour produire en série des véhicules multimissions et des drones explosifs. La météo pour demain, d'abord une matinée bien ensoleillée sur l'ensemble du pays, puis un après-midi orageux, voire pluvieux de la Normandie au Grand Est, nuages et éclaircies sur la façade atlantique. Plein soleil partout ailleurs, les températures minimales iront de 14 à 22 degrés et les maximales vont encore grimper, 25 à 30 degrés sur les zones côtières, 30 à 38 degrés dans les terres. Il est 15h03 sur RTL, on retrouve Laurent Deutsch pour entrer dans l'histoire.
16: Eh oui, comme chaque après-midi, une demi-heure pour revivre l'histoire comme si vous y étiez.
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16: Bonjour les amis, c'est Laurent Deutsch. Qui n'a jamais entendu parler du 18 juin? Une date qui fleure bon les commémorations patriotiques. Un jour où l'on sort les couleurs nationales dans les communes de France. Un instant d'émotion quand les porte-drapeaux se rassemblent pour évoquer le souvenir des résistants et de la résistance. Oui, car le 18 juin, c'est bien sûr la résistance, le général de Gaulle, Londres et cette cohorte d'hommes et de femmes qui ont traversé la Manche pour continuer le combat et faire rimer le mot France avec le mot libre. L'appel du 18 juin marque aussi l'acte de naissance de la France libre. Une idée qui a germé dans la tête d'un homme, une idée qui s'est transformée en message et un message qui est devenu un discours inoubliable à la radio. Cet appel se résume en un mot très court. Un mot qui dit tout à lui tout seul. Non. N-O-N. Non à l'armistice que le nouveau gouvernement français a décidé de signer avec le gouvernement allemand. Ce 18 juin 1940, malgré l'accablement des Français devant la plus grande défaite militaire de leur histoire depuis la guerre de Cent Ans, un homme va faire un pari. Dire non à tous les résignés. Non aux capitulards. Non à ces gens qui invoquent le bon sens. Et pour qui le bon sens, c'est courber l'échine parce qu'on a perdu et qu'il n'y a plus rien à faire. Rien à faire. Un général de brigade, sous-secrétaire d'État à la guerre, ne le pense pas, lui. Cet homme, dont la presse ne sait même pas orthographier le nom, semble bien seul avec ses rêves à ce moment-là. Il a pourtant décidé de s'entêter et de lancer le pari du siècle, gagner cette guerre qui semble pour l'heure perdue. Car cette guerre n'est pas finie et l'avenir n'est pas écrit. C'est tout cela que raconte l'appel du 18 juin. Un appel qui a bien failli ne jamais avoir lieu et dont l'histoire à elle seule est un roman à suspense. Alors restez avec moi, car dans quelques instants, nous allons entrer dans l'histoire de l'appel du 18 juin 1940 sur RTL. À tout de suite.
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16: Nous sommes le 18 juin 1940. C'est un mardi et il est 3h de l'après-midi dans la capitale britannique. Elisabeth est fébrile. Elle est arrivée en début de matinée dans le petit appartement du numéro 8 de la Seymour Place, où son ami Geoffroy l'a convoquée. Voilà 9 mois qu'elle vit à Londres, où elle travaille pour la mission française de guerre économique. Elle suit à distance les événements tragiques qui se déroulent au même moment sur le sol français. La progression fulgurante des forces allemandes pousse jour après jour l'armée française à une retraite de plus en plus humiliante. Son ami d'enfance, Geoffroy Chaudron de Courcelles, est aussi désemparé qu'elle. Il cherche à faire quelque chose, continuer à se battre sûrement, mais de quelle manière, puisque le gouvernement français a décidé de rompre et de lâcher prise. Le sous-secrétaire d'État à la guerre, Charles de Gaulle, vient de le recruter parce que c'est un soldat et un diplomate qui parle anglais. Comme les deux hommes souhaitent poursuivre le combat, ils sont faits pour s'entendre. Et depuis le 17 juin à 14h, lorsqu'ils ont posé le pied sur le sol anglais, ils veulent tenter l'impossible. Et puisque ceux qui pensent que tout n'est pas perdu sont devenus indésirables en France, c'est donc depuis la Grande-Bretagne qu'ils vont agir. Reste à savoir comment. Il faut s'organiser, et au plus vite. En milieu d'après-midi, Geoffroy appelle Elisabeth. Il lui demande de se présenter demain, 18 juin, au bureau où il vient de s'installer avec le général de Gaulle. Elle leur servira de secrétaire. Servir, c'est tout ce que réclame Elisabeth. Mon général, voici mon amie, Elisabeth de Miribel. Les présentations sont faites, et voilà Elisabeth installée dans une chambre devant une machine à écrire, à côté de la salle à manger. On lui remet les notes manuscrites du général, avec la consigne de les taper à la machine. Quelque chose qu'elle fait fort mal d'ailleurs. En plus, l'écriture du général de Gaulle est particulièrement difficile à déchiffrer. Et puis, il n'arrête pas de corriger, de reprendre, de modifier le texte qu'elle est censée taper. Le général s'absente ensuite une partie de la matinée et ne revient avec Geoffroy qu'après le déjeuner. Il est 15h. Le texte définitif est prêt. Elisabeth commence à le taper à la machine. Ce sont 4 feuillets largement raturés, écrits à la va-vite, qu'elle doit rendre lisible. Elle tape « Les chefs qui, depuis de nombreuses années, sont à la tête des armées françaises, ont formé un gouvernement. Ce gouvernement alléguant la défaite de nos armées. » Là, Elisabeth s'arrête. Elle a du mal à discerner les mots raturés, des mots qui se surajoutent. Pour gagner du temps, Geoffroy lui dicte des passages. Il emporte au fur et à mesure les feuilles dactylographiées pour les soumettre au général. Ces mots, Elisabeth l'a très bien compris, constituent déjà des pages d'histoire. Il est bientôt 6h et sa tâche est enfin terminée. Le général appelle un taxi pour se rendre à la BBC, la radio britannique, avec Courcelles. En chemin, il dépose Elisabeth. Elle rentre chez elle préparer son dîner. Ce soir-là, elle n'écoutera pas la radio. Elle n'entendra donc pas, comme la plupart des Britanniques d'ailleurs, et encore moins de Français, le texte qu'elle vient de taper. L'appel du 18 juin.

0: À ce moment-là, le général de Gaulle est un militaire d'active. Un général de fraîche date qui a combattu courageusement en 1914 et en 1940. Il a aussi été l'un des proches du maréchal Pétain. Mais depuis quelques années, comme bon nombre de Français, le général de Gaulle a compris que ce qui se passait en Allemagne ne présageait rien de bon pour la France. Avec l'arrivée d'Adolf Hitler et du Parti National Socialiste au pouvoir en 1933, les règles du jeu diplomatique ont changé. Au début, le Führer de l'Allemagne émettait des revendications que beaucoup comprenaient. Il voulait que les régions d'Europe où vivaient des minorités allemandes soient rattachées au Reich, rien de plus. Alors, pour maintenir la paix à tout prix, Français, Britanniques et Soviétiques ont laissé agir en Autriche ou en Tchécoslovaquie. Mais quand Hitler a attaqué Danzig, l'actuelle ville de Gdansk, les Européens ont alors compris que derrière cette frappe, c'était l'Europe occidentale et orientale qui était dans le collimateur du dictateur allemand. En riposte, le 1er septembre 1939, la France et la Grande-Bretagne ont déclaré la guerre à l'Allemagne.
1: Nous avons pris les armes contre l'agression, nous ne les reposerons que lorsque nous aurons des garanties certaines de sécurité, d'une sécurité qui ne soit pas mise en question tous les 6 mois.
0: Avec la volonté, à vrai dire plutôt molle, de se mettre en travers de sa route. Mais ne sachant trop que faire, les deux alliés ont attendu. Ils ont attendu que quelque chose se passe. Et pour la première fois dans l'histoire des guerres, pendant 8 mois, on a joué à la belote dans les casernes et les bunkers des deux côtés du Rhin. Jusqu'à ce que l'Allemagne, ayant réglé le compte des Polonais, décide d'attaquer à l'ouest. Le 10 mai 1940, pour l'armée française qui a attendu, trop attendu, c'est le commencement de la fin. Déjà, et sans bouger, les Allemands attaquent là où on pensait qu'ils ne pourraient ni n'oseraient passer, c'est-à-dire au sud et au nord des lignes françaises. Menacées d'être prises en étau, les armées françaises se dispersent. C'est la course à la mer pour rejoindre le port de Dunkerque où des bateaux britanniques évacuent les troupes en déroute, tandis que sur les routes de l'est de la France, des millions de gens stupéfaits par la percée allemande fuient. C'est l'exode. Cette percée éclair qu'on a appelée Blitzkrieg a laissé le gouvernement français complètement sonné. Paris est déjà sur le point de tomber. Alors les ministres et leurs collaborateurs prennent la poudre d'escampette jusqu'à Bordeaux, où ils espèrent trouver un peu de répit. Mais pourquoi faire? Pour encore attendre? C'est alors qu'un homme va entrer en scène à l'occasion d'un remaniement ministériel. Voici notre général de Gaulle, nommé sous-secrétaire d'État à la guerre le 5 juin. Lui n'entend pas se résigner à la défaite, comme le général Weygand et le maréchal Pétain. Oui, car pour eux, tout est déjà fini. Mais pour de Gaulle, il est toujours possible de se battre. Car la France dispose alors d'un immense empire colonial en Afrique et en Asie orientale. Là, les Allemands ne sont pas prêts d'arriver avec leur Blitzkrieg. Pour de Gaulle, c'est simple, il faut continuer la guerre dans l'Empire. C'est un acte de raison en même temps qu'un acte de foi. Alors, mu par une farouche détermination, de Gaulle se rend à Londres le 9 juin. Il y rencontre pour la première fois Winston Churchill, le premier ministre britannique. Entre les deux hommes, résistant dans l'âme, le courant passe tout de suite. Il est fait pour les tâches grandioses, s'exclame de Gaulle au sortir de leur premier entretien. De son côté, Churchill observe, c'est un général jeune et énergique, plein d'allant. Et il en veut. Les deux hommes sont immédiatement tombés d'accord. La guerre qui vient d'être déclenchée est une guerre mondiale. La partie n'est donc pas encore perdue. Lorsque de Gaulle rentre ensuite à Bordeaux, il découvre que le président Paul Reynaud a été mis sur la touche. Oui, car avec habileté et jouant de son immense prestige de vainqueur de Verdun, Philippe Pétain en a profité pour tisser sa toile. Lui veut le pouvoir suprême. Il veut surtout la paix avec l'Allemagne. Une paix qui va prendre la forme d'un armistice. Weygand aussi espère la paix. Il dit d'ailleurs à qui veut l'entendre, que De Gaulle est un excité. De Gaulle est scandalisé. Il jette quelques idées sur du papier, des idées qui sont les premières lignes d'un discours qu'il espère adresser au peuple français sous la forme d'un appel. Un appel à la résistance. Mais avec Pétain, De Gaulle est devenu indésirable. Alors, il décide de partir. Il monte avec Courcelles dans un avion et repart pour l'Angleterre, où il atterrit à 14h ce 17 juin 1940. Mais cette fois, il est parti de lui-même. Sa seule mission, c'est celle qu'il s'est confiée. Sauver l'honneur de la France. Il explique à Churchill, qu'il retrouve dans l'après-midi, que la France est trahie. Ses nouveaux maîtres ne représentent qu'eux-mêmes et ils vont livrer la patrie à l'Allemagne. Alors, lui, le général de Gaulle, demande à Churchill une faveur. Parler à la radio britannique le lendemain. Un geste peut-être vain, peut-être sans espoir, mais qui vaut le coup d'être tenté. Ensuite, il rentre passer la nuit

0: Alors, les mots lui viennent aisément. Et puis, il sait écrire, notre général. Il est poète à ses heures. Avec fièvre, il griffonne, il rature. Et finalement, Elisabeth de Miribel va s'en sortir avec les brouillons qui s'accumulent, comme je vous l'ai raconté au début de notre aventure. Il est près de 18h lorsque le taxi dépose De Gaulle devant l'entrée de la BBC. Le directeur l'attend devant la porte. Churchill a donné des ordres pour que De Gaulle puisse parler sur onde courte et sur onde moyenne. Le gouvernement britannique a toutefois émis une réserve. Dans son discours, De Gaulle devra adopter un ton plus neutre que prévu. Oui, car même s'il ne porte pas Pétain dans son cœur, Churchill veut quand même ménager le nouveau gouvernement français. À 18h donc, De Gaulle est dans le studio. Il enregistre son discours, qui sera annoncé dans le programme de la BBC à 20h15, pour une diffusion prévue à 22h. Tout ce qu'il faut pour passer complètement inaperçu, se dit Geoffroy de Courcelles, qui patiente et qui trépigne dans une cabine voisine de celle du général. Alors, que dit ce fameux discours? Eh bien là, les amis, il faut que vous sachiez que les mots du général, les mots qu'il a prononcés, n'ont pas été enregistrés. Mais les services d'écoute suisses en ont fait une transcription, et cette transcription est aujourd'hui la seule source qui demeure de cet événement historique. En substance, dans ce premier discours, l'armistice n'étant pas encore signé, De Gaulle va ménager le gouvernement français. Ensuite, il s'adresse aux officiers et aux soldats français qui se trouvent déjà sur le territoire britannique ou qui viendraient à s'y trouver. Il les invite expressément à le rejoindre et à poursuivre la lutte avec les Britanniques, puisque eux n'ont pas l'intention de se rendre. Cette guerre est une guerre mondiale. La flamme de la résistance ne doit pas s'éteindre et elle ne s'éteindra pas. Résistance. Dans ce premier discours, le mot est lâché. Résister, c'est d'abord dire non au général Weygand, le chef des armées vaincues, qui ordonne à De Gaulle de regagner le sol français. De Gaulle lui répond
1: « Mon général, j'ai reçu votre ordre. Je n'ai, bien entendu, aucune autre résolution que de servir en combattant. »
0: Ce qui veut dire, en d'autres termes, qu'il ne rentrera pas dans un pays qui a choisi de ne plus se battre. Et c'est donc de Londres que le général va organiser la résistance. Sur la petite île de Sein, au large des côtes du Finistère, des marins-pêcheurs vont entendre l'appel ce soir du 18 juin. Oui, ils font partie des rares Français qui ont été à l'écoute de Radio Londres ce soir-là. Et eux, en tout cas, ils ont compris le message. Le lendemain, le 19 juin, le Dundee Arsenit part du port d'Audierne, emportant à son bord les jeunes hommes de l'île. Débarqué à Plymouth, ils s'engagent immédiatement dans les forces navales françaises libres que le général de Gaulle est en train d'organiser. Ils seront 128 au total à avoir quitté leur île de Sein pour poursuivre le combat. Soit 25% des Français ayant répondu immédiatement à l'appel du 18 juin. Ce qui d'ailleurs fera dire au général de Gaulle
2: « L'île de Sein est le quart de la France. Le quart de la France libre. »

0: été.
1: Le 22 juin, le général de Gaulle prononce un nouveau discours à la radio, proche sur le fond comme sur la forme de son premier discours du 18 juin. Ce deuxième discours, lui, a été enregistré et conservé. C'est ce qui explique qu'on le confond souvent avec le précédent.
2: L'honneur, le bon sens, l'intérêt supérieur de la patrie commande à tous les Français libres de continuer le combat là où ils seront et comme ils pourront. Moi, général de Gaulle, j'entreprends ici, en Angleterre, cette tâche nationale. J'invite tous les Français qui veulent rester libres à m'écouter et à me suivre. Vive la France, libre, dans l'honneur et dans l'indépendance.
1: Autre confusion que l'on fait habituellement, le texte de l'affiche a

0: où les Français, placardés à partir du 5 août, est souvent pris pour la reprise du discours du 18 juin, ce qui n'est pas entièrement le cas. Et enfin, pour être tout à fait précis, le général a été filmé le 2 juillet. Et ce jour-là, il a prononcé une version légèrement différente du texte prononcé le 18 juin. Oui, là encore, on confond souvent les archives, les dates et les discours. Mais finalement, le plus important n'est pas là. Ce que nous révèlent ces épisodes qui se succèdent d'une façon un peu désordonnée, c'est surtout la détermination du général de Gaulle. Son ambition chevillée au corps, à maintenir haut les couleurs de la France pour qu'un jour elle retrouve son honneur et sa place dans le monde. Et 5 ans plus tard, contre toute attente, l'appel sera entendu. Oui, le 8 mai 1945, à Berlin, la France, vaincue en 1940, figurera parmi les 4 puissances ayant vaincu l'Allemagne nationale-socialiste. L'appel du 18 juin avait porté ses fruits. Et ben voilà les amis, entrer dans l'histoire c'est fini pour aujourd'hui, mais je vous retrouve demain. Nous avons rendez-vous avec le premier poète maudit, le turbulent François Villon. Mais dans un instant, c'est avec Laurent Ruquier et ses grosses têtes que vous avez rendez-vous. Alors bon après-midi sur RTL.
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19: Bonjour, heureux de vous retrouver avec pour vous aujourd'hui. Une grosse tête qui tient bon contre la chaleur grâce à sa clim atlantique, Charlotte de Turquet. Une grosse tête qui trouve que les Bleus ont bien commencé leur Coupe du Monde par rapport à 2010, Roselyne Bachelot. Une grosse tête qui pourrait avoir...

0: deux étoiles, mais pas sur son maillot. Guillaume Gomez. Bravo. Une grosse tête qui rêve que Guillaume Gomez assaisonne une frisée. Valérie Mérès. Une grosse tête qui n'a pas peur qu'on lui balance des noms d'oiseaux. Alexis de Rossignol.
1: Bravo. Bonjour à tous.
0: Et une grosse tête qui a un côté cigale et à la rentrée un côté Olympia. Titoff. Avez-vous vu, Valérie, comme j'essaie de vous arranger le coup avec votre chef cuisinier préféré?
2: Ah oui, oui. Alors moi, je voulais vous dire, justement, à propos d'idylle, parce que vous sous-entendez qu'il y a une petite idylle, Valérie Gomez, quand
0: oui,
2: même?
0: Absolument.
2: Eh ben, alors moi, j'en ai vu une autre tout à l'heure. Il y en a deux que j'ai quand même, tu vois, je les ai grillées. Et je pense que ça pourrait être une affaire assez sérieuse et très surprenante.
0: C'est Roselyne et Titoff.
2: Exactement.
0: Ah, c'est de la vieille histoire.
3: Ah, attends, bah, c'est de la vieille histoire. Charlotte, quand même.
2: Moi, j'ai trouvé qu'ils ont passé un cap tout à l'heure.
4: Surtout dans les
2: ils sont tous les deux en même temps dans les toilettes. J'appelle ça passer un cap, non?
5: Elle est belle comme tout, ma Roselyne. Elle a mis un boubou aujourd'hui, vous avez vu, comme ça
3: n'est
5: pas bien.
3: Non, ça va. Toi, t'as un short qui te descend sur les fesses, on voit ton slip, alors.
5: Mais non.
2: Et on voit le boubou. C'est la déclaration d'amour. En tout cas, Roselyne, j'ai remarqué que chaque fois qu'il y a Titoff, je te trouve très en beauté.
3: Ah oui, voilà, c'est ça, je me prépare. Parce qu'on s'est aimé, on s'est quitté, on s'est réaimé.
2: Voilà, c'est ça.
3: C'est une histoire qui dure depuis une dizaine d'années avec Titoff.
5: Ça aurait pu marcher, mais moi je préfère les intellectuels, en fait.
3: Salope.
5: Elle est trop vulgaire pour moi. Non, c'est ma chérie. Alors,
0: ah bah,
5: je rigole.
0: Peut-être qu'on pourrait se mettre en couple, nous, Charlotte, alors.
3: Oh, j'y crois pas.
2: Oui, hein. Il faut mettre quand même là, il faut mettre beaucoup d'espoir, hein, quand même. Bah, ça
0: demain soir, on sera en couple sur scène.
2: Ah, mais, mais c'est vrai,
0: en
2: c'est
0: couple,
2: vrai.
0: Non, mais en duo, en tout cas. Qu'est-ce que vous faisiez dans les toilettes? Ça m'intéresse quand même, ça.
2: Monsieur, ben moi aussi, ça m'intéresse.
0: Monsieur Titoff et Mme Bachelot.
3: Oui, non, mais enfin bon. Hein. Nous ne révélons pas notre intimité.
4: Oui, mais bon, on entendait. Hein. Comment elle sait qu'il a un slip, surtout?
0: C'est vrai, ça, Roselyne, alors.
3: Un slip Calvin Klein.
5: J'ai l'impression qu'on parle de moi.
0: Klein, ça veut dire petit.
5: Ouais, on parle du caleçon.
0: Une première citation, et ce sera pour Victor Racinou. Monsieur Racinou habite la Madeleine dans le Nord, qui a dit « Un conducteur dangereux, c'est celui qui vous dépasse malgré tous vos efforts pour l'en empêcher.
3: » Jean-Yann.
0: Non.
6: Francis Blanche.
3: C'est mouru.
0: C'est vivant.
2: Moi, je sais, c'est mon mari. Ah, oui. Ah, il est comme ça. Ah,
0: il est comme ça, il veut pas qu'on le dépasse.
2: Ah non, oui, puis alors il c'est un peu le justicier de la route.
0: Ah oui.
2: Et après il traite, vous savez, les gens ils ont deux personnalités quand même.
0: Ah oui.
2: Les conducteurs c'est quand même une drôle de race quoi. Donc il peut traiter les gens de connards. Le mec il est super gentil, il le laisse passer, il prend mal les choses, il dit oh connard. Je lui dis mais non, mais au contraire regarde, il t'a laissé passer. Ah oui pardon, je m'excuse. Oui.
4: Mais après connard c'est peut-être un mot dans sa langue.
3: Parce que... Alors c'est mouru, c'est pas mouru.
0: Non c'est vivant.
3: C'est vivant.
6: Et c'est français?
0: Ah, ce n'est pas français.
6: Ah. Woody Allen. Américain.
4: Woody Allen.
0: Woody Allen. Bonne réponse de Guillaume Gomez.
2: Ben lui, il s'y connaît hein, quand même, parce que il a bien doublé sa femme, en tout cas.
0: Ça, c'est pas faux, vous avez raison, Charlotte. Une autre citation pour Damien Bigot, cette fois, qui a dit... Ah, ben non, ça c'est encore Woody Allen, on va pas en faire deux.
4: Woody Allen.
0: Il est drôle, Gomez. Qui a dit, ce sera donc quelqu'un d'autre que Woody Allen, vous l'aurez compris cette fois, qui a dit « J'aime les mâchoires lentes d'un paysan quand il mange, on croit qu'il pense.
4: Oh. » Donc ça, c'est pas Woody Allen.
3: Oh, ça c'est mouru, ça.
0: Ah, ça c'est mort, ça c'est vieux, effectivement.
4: C'est français ?«
0: J'aime les mâchoires lentes d'un paysan quand il mange, on croit qu'il pense. »
2: Oh, c'est très vieux, ça.
5: François Hollande ?
0: Non. Et ça n'est pas Karine Le Marchand non plus.
6: C'est écrivain ?
0: Un écrivain.
2: C'est pas Victor Hugo ?
0: Non, c'est un diariste célèbre.
4: À quoi ? Quelqu'un qui avait la diarrhée, vous dites. Audiard, Michel Audiard.
0: Diariste, ce n'est ni...
6: C'est quelqu'un qui fait des journaux.
0: Enfin, un journal.
3: Un journal. Jules Renard.
0: C'est pas de chance, pour une fois, elle avait quasi la bonne réponse.
5: Ah bah oui.
0: Mais il fait pas des journaux, il fait son journal.
6: Son journal.
0: Un diariste. Et j'ai entendu la réponse.
3: Jules Renard.
0: C'est Jules Renard. Bonne réponse de Roselyne Bachelot.
2: Je ne valide pas du tout cette pensée, je la trouve...
0: Ah oui.
2: Bon, c'est pas sympa de dire ça, quand même.
0: Non, mais c'est vieillot, hein, c'est du Jules Renard.
2: C'est vieillot, mais c'est un
4: mec qui s'appelle Renard, il peut en vouloir aux paysans.
0: Oui, c'est...
3: il disait de lui qu'il préférerait perdre un ami que de rater un bon mot.
0: Pour Émilie Serrani, qui habite Saint-Martin-du-Bois en Gironde, qui a dit « Le lit est un meuble où on se repose quand on est seul et où on se fatigue quand on est deux.
3: » C'est bien, ça.
5: C'est moi, ça, non?
0: Non.
6: C'est récent.
0: Ah, ce n'est pas récent.
5: C'était un homme ou une femme?
0: C'est un homme qu'on aime bien, qu'on cite régulièrement.
6: Ben Jean-Yann ?
0: Non, pas Jean-Yann, mais il a travaillé à une époque avec Jean-Yann.
7: Pierre Dac.
0: C'est même un... Alors, pas Pierre Dac.
6: Jacques Martin ?
0: Non.
6: Alors c'est quelqu'un qui a travaillé avec Jean-Yann ?
0: Oui, à ses tout débuts. Et après...
7: Francis Blanche.
0: Francis Blanche. Ah ouais. Bonne réponse d'Alexis Le Rossignol. Une dernière citation, vous êtes d'accord ?
5: Ah oui.
0: Pour Alexandre Chevalier, qui habite Versailles, puis après on passera à l'actualité du jour, qui a dit « J'ai cru m'apercevoir que dans les salles de bain à la campagne, l'eau froide venait d'ordinaire par le robinet d'eau chaude, que par le robinet d'eau froide, elle venait également.
5: » C'est bien ça.
2: C'est tellement vrai, je trouve.
0: C'est drôle, non ?
2: Oui, c'est très drôle.
3: Et c'est français ?
0: C'est français.
6: C'est Sacha Guitry !
0: C'est Sacha Guitry ! Bonne réponse d'Isabelle Mergaux.
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0: Florent Pagny, là où je t'emmènerai, c'est en 2006 sur RTL.
1: Une question politique et évidemment table gastronomique pour vous, monsieur Gomez. Puisqu'hier, il y avait un dîner à Versailles, j'aimerais évidemment que vous me donniez au moins un des plats servis par monsieur Macron à monsieur Trump.
2: Je peux même vous donner le menu.
1: Ah, carrément. Ah.
2: Asperges du Val-de-Loire, oui. Volaille du Bourbonnais, oui. Les fromages de chez Dominique Boucher des Pyrénées et un dessert, un gâteau au chocolat.
1: Un gâteau au chocolat.
3: Ah, c'était pas une tarte
4: une
3: au chocolat.
4: Tarte au chocolat.
2: Oui, c'était un entremets chocolat, un gâteau dans une tarte.
3: Et il y avait pas.
2: Parce que gâteau en anglais, c'est dur à traduire, donc
3: il
2: n'y
3: avait
2: ça
3: pas
2: peu...
3: de la viande à l'apéritif.
2: Il y avait un peu de porc noir de Bigorre, bien évidemment.
4: Ah oui,
2: à l'apéritif.
4: C'est ça, du porc noir de Bigorre.
2: Parce que je lui en avais servi lors de sa première visite en France. Il y avait eu un déjeuner de travail.
1: À Monsieur Trump.
2: À Monsieur Trump. Et en regardant les plats que le protocole américain nous suggérait, il y avait pizza, burger. C'était un peu compliqué.
5: C'est une soirée
2: au président. La cuisine de l'Élysée se doit d'être la vitrine du territoire de France. Et donc, en appelant Christetta Comerford, qui est la chef de la Maison Blanche, Christetta, dans la liste des plats qu'elle me dit lui faire, à un moment, elle me parle des ribs de porc. Je dis, bon, bah, ça, on peut faire, pas des ribs de porc, mais on va faire du porc. Et en tant qu'ambassadeur du porc noir de Bigorre, je tiens à le dire, j'ai mis en avant le porc noir de Bigorre. On lui a fait un carré de cochon, porc noir de Bigorre, et le haut des côtes, cuisiné façon ribs.
1: Un carré de cochon, vous voulez dire un carré VIP?
2: Un carré, voilà, un carré VIP.
1: Il l'a pris pour lui.
4: Mais voilà, il a pas mal pris quand même.
2: Si vous voulez, pour ceux qui connaissent rien, c'est vous collez 6 côtes de porc ensemble, ça fait un carré.
6: Tu sais, si tu m'invites à déjeuner, moi je veux bien des asperges.
2: D'accord.
6: Parce que c'est très sexy de manger des asperges face à un homme.
2: Avec les doigts.
3: Oui, puis ensuite, quand tu pisses, ça sent la violette.
2: Ah, il s'en passe des belles soirées au ministère de la Culture.
7: Ce matin, c'est malade. Hein.
1: Mais Roselyne, pourquoi vous gâchez tout?
6: Ah oui, voilà. Franchement, elle veut me casser mon cou.
4: Trump, qui est quand même, il a visité la galerie des glaces et tout ce qu'il a trouvé à dire, c'est ah, il y a beaucoup de dorures, je kiffe. Mmh.
7: Mais en même temps, s'il a visité la galerie des glaces, il a dû dire, putain, il y a un con dans la glace.
1: Restons à Versailles pour la question suivante, pour monsieur Renard de Nancy, qui lui est en Meurthe-et-Moselle. Attention, c'est une question piège qui peut nous coûter 300 euros.
2: Ouh là là. Ah.
1: Pour quelle raison à Versailles n'y a-t-il pas de poubelle verte, poubelle bleue ou poubelle jaune pour le recyclage des déchets?
4: Parce qu'il n'y a pas de déchets.
1: Non.
6: Parce qu'il y a une poubelle automatique?
1: Non plus.
2: Dans la ville de Versailles ou dans le château de Versailles?
1: Au château de Versailles.
5: Ah, uniquement dans le château, dans la ville, il y a des poubelles...
1: Pour quelle raison, au château de Versailles, n'y a-t-il pas de poubelles vertes, poubelles bleues ou poubelles jaunes?
3: Parce que les
1: pour le recyclage des déchets.
3: Parce que les architectes des bâtiments de France s'y sont opposés?
1: Non.
8: Parce qu'il n'y a pas d'habitants à cette adresse?
1: Non.
6: Parce qu'à Versailles, on n'a pas le droit de jeter les choses dans des poubelles, on doit les garder avec soi et ressortir avec?
1: Non.
5: Parce que, à mon avis, ça correspond à un code couleur?
1: Non plus.
4: Pour des raisons de sécurité?
1: Non. Réfléchissez, on est à Versailles, château de Versailles.
4: Bah c'est moche, parce que c'est
2: ça
4: moche.
2: Date d'un vieux texte du roi où, à l'époque, aucun déchet devait être là. Et
1: non.
2: On n'a pas changé.
4: On va pas mettre à Versailles des poubelles vertes, jaunes et tout ça, c'est moche.
1: Oui.
6: Ils en mettent des dorées.
4: Je sais, elles sont d'une autre couleur. C'est tout. À Versailles, elles sont dorées.
1: Non, non plus.
5: Mais est-ce qu'on trie à Versailles?
1: Ah, ça, c'est la bonne question.
5: Merci.
8: On ne trie pas à Versailles?
1: Non.
5: Ah.
1: Pourquoi?
5: Parce
1: pas à Versailles, au château.
5: Au château de Versailles.
3: Parce qu'on ne mange pas dans le château de Versailles?
1: Non.
2: Bah si.
1: Bah si, ils ont mangé hier soir.
2: Si, il y a des gens qui vivent au château de Versailles.
3: Parce oui, bien sûr.
5: Il n'y a pas de bouteilles en plastique, il n'y a pas de plastique à Versailles.
1: Non, non plus. Pour quelle raison au château de Versailles n'y a-t-il pas de poubelle verte, bleue ou jaune pour le recyclage des déchets?
4: Parce que tous les déchets, ils les emportent ailleurs.
2: À l'extérieur.
8: Non. Ah oui, parce que le château de Versailles n'appartient pas à la commune de Versailles.
1: Non. Je vous signale que vous n'avez pas bien fait attention quand j'ai posé la question. Je vous avais donné une petite précision qui manifestement n'est pas arrivée jusqu'à vos oreilles.
6: Vous avez dit c'est un piège.
1: Exact.
6: Donc moi je pense qu'au piège, du coup ça me bloque.
4: Alors pouvez-vous redire la question?
1: Je crois que ça fait à peu près 10 fois que je la pose.
4: Non, non. Vous sous-entendez qu'on est très con, ben alors allez-y, reposez-la.
1: Pour quelle raison au château de Versailles n'y a-t-il pas de poubelle verte, bleue ou jaune pour le recyclage des déchets?
8: Car la poubelle bleue n'existe pas.
1: Non.
2: Parce qu'elles sont d'autres couleurs, elles sont vertes, rouges.
1: Non, on était plus proches, là, il n'y a pas longtemps avec monsieur.
3: Avec le tri.
1: Et aussi avec ma mère.
4: Parce qu'ils ne savent pas trier, on ne les a pas habitués à trier.
1: Bravo.
4: Donc il n'y a pas de tri.
1: Voilà donc.
8: Donc il n'y a qu'une poubelle.
4: Mais pourquoi il n'y a pas de tri?
1: Eh bien voilà la question.
4: Voilà pourquoi il n'y a pas de tri, parce que...
5: Parce qu'il n'y a pas de tri.
1: Mais là, on se rapproche, on brûle.
5: Ah oui.
6: Ils jettent tout dans les bassins.
1: Non.
2: Donne tout aux cartes.
5: Ils brûlent tout.
1: Non.
2: Donne tout aux cartes.
1: Là, on était en train de brûler, vous vous éloignez à nouveau.
4: Ah là là là là, pourquoi est-ce qu'ils ne trient pas?
1: Voilà.
5: Bon, on est au château de Versailles. Voilà.
4: Voilà. Alors voilà.
5: On est là,
6: il y a rien à trier.
5: Il y a les poubelles, t'arrives, alors bon, le plastique tu mets dans la poubelle jaune, la nourriture.
4: Attends, non, alors, mets-toi en situation, t'es dans la galerie des glaces, tu veux jeter quel ton papier?
5: Oui, chérie.
4: En fait, tu le mets dans ta poche, voilà, c'est
6: oui,
4: pour ça.
6: Que...
4: En fait, tu
2: non, mais il y a des gens qui travaillent à Versailles, il y a des poubelles, ils trient. Mais en fait, tu mets tout dans un bac et il y a des gens qui trient pour eux.
6: Ah!
2: Il y a des gens qui ramassent les poubelles à l'intérieur et qui vont trier les déchets pour eux.
6: Il y a quelqu'un qui tue avec un seau.
1: Quoi?
6: Ben parce que du temps de Louis XIV, il y avait quelqu'un qui vous suivait avec un seau si vous aviez envie de faire pipi ou ah tout oui, ça oui, ou même hein, oui, plus.
4: Oui. Ah, il met tout derrière les rideaux comme autrefois.
6: Et après, voilà.
1: Comme à la maison.
4: Et, comme chez moi.
6: Et du coup, ben ils ont continué ça.
1: Et ben voilà. Je savais qu'on perdrait 300 balles là-dessus. Est-ce que quelqu'un a la réponse dans le public?
3: Oui, il y a une main qui se lève.
5: Il y a une main.
1: Ah, alors là, monsieur, si vous avez la réponse, écoutez, exceptionnellement, je double la mise.
4: Mais
1: oui,
4: non.
1: Ah oui, là, vraiment, je serais surpris alors, que vous ayez la réponse.
5: Du coup, plusieurs personnes lèvent la main. Alors on y va, c'est
4: parti. Ah, ils sont deux.
5: Alors ce monsieur est pile poil au milieu du public. Je sais pas comment je vais passer. Bonjour monsieur, comment vous vous appelez?
9: Bonjour, Grégory.
5: Pour vous, quelle est la bonne réponse?
9: Apparemment, ça va pas être la bonne réponse, mais je voulais tenter un coup de poker. J'ai pensé le tria, non. Le tria, non.
1: C'est la bonne réponse. Oh.
6: C'est
2: le
6: ça
2: trianon, par rapport au trianon.
4: Non, c'est pas ça.
5: Joli.
4: Non.
1: Pourquoi on ne recycle pas le déchet au château de Versailles?
5: Trianon.
1: Parce que le trianon. Exceptionnellement, vous venez de gagner 200 euros.
4: Alors là...
2: Ouais, nous on cherchait une réponse sérieuse.
5: Ah mais là, je vois le patron en train de préparer la question ce matin très tôt. Il devait se marrer tout seul.
3: Et il est content, c'est pas vrai.
5: Ah non.
2: Bah, il y croit pas surtout.
4: Mais comment vous avez trouvé?
8: C'est-à-dire que nous on cherche toujours des réponses bêtes quand on n'a pas la vraie, et même celle-ci on l'a pas eue quoi.
4: Mais Laurent, il faut tout de suite intégrer monsieur aux grosses têtes. Parce que franchement, c'est extraordinaire. Mais comment vous avez
1: bravo,
4: pensé à ça,
1: monsieur? Bravo.
4: Bravo.
1: Vous, Grégory, vous comprenez.

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11: Sébastien est au téléphone. Bonjour Sébastien.
12: Bonjour à tous.
13: Bonjour.
14: Bonjour Sébastien.
11: Sébastien veut féliciter Charlotte de Turckheim. C'est bien ça?
12: Ben oui, entre autres, je suis ravi de l'avoir de nouveau à l'antenne. Entendre sa voix, son humour, c'est un vrai régal.
15: Oh, merci Sébastien.
14: Elle frétille. Hein.
15: Dites donc.
11: Vous dites seul bémol.
15: Ouais. Donc continuez Sébastien, allez-y, ne vous arrêtez pas.
12: Il y a eu très bonne recrue cette année, mais effectivement, il y a un seul bémol. Il y a eu de très très bonnes recrues. Le seul bémol, c'est la disparition d'Isabelle Mergo.
11: Oui, mais Charlotte n'y est pour rien.
12: Elle n'y est pour rien.
16: Oui, ça fait un peu association d'idées. C'est vrai, c'était moche.
11: C'est pas bien ce que vous avez fait, Charlotte.
15: Je vous jure, Sébastien. J'y suis pour rien, promis.
12: Mais non, évidemment, je le pense évidemment. Mais autant il y a eu de très très bonnes recrues, autant il y a eu cette très mauvaise idée qu'il ne faudra pas renouveler, si possible.
11: Bah, évidemment. Vous aimez bien Alexis le Rossignol aussi, dites-vous, dans les recrues.
12: J'aime beaucoup son flegme, j'aime beaucoup sa nonchalance, et son humour et sa culture surtout.
17: Je fais un résumé, il aime les gens cultivés.
12: Il a pas j'aime parlé bien de toi, la Valérie. Culture tout court. J'aime bien la culture tout court et effectivement cette année l'émission a beaucoup évolué, on a beaucoup plus d'émissions de questions culturelles, de questions de vocabulaire, un peu moins sur l'actualité et je trouve que c'est bien plus intéressant pour nous tester nous-mêmes.
18: Et la vacherie, elle vient quand?
12: Oui,
15: on attend le mai.
11: Je voudrais quand même signaler à propos de Charlotte de Turckheim que vous écrivez carrément, c'est la meilleure depuis 12 ans dans l'émission. Ça quand même, c'est pas mal.
14: Oh bah dis donc, merci pour les autres.
11: Écoutez, l'appel suivant est pour vous, Roselyne. Ne soyez pas jalouse.
15: Mais oui, c'est pas jalouse.
11: Gérald est au téléphone. Bonjour Gérald.
14: Bonjour Gérald.
19: Bonjour Laurent. Bonjour Roselyne. Bonjour toutes les grosses têtes. Je vous écoute régulièrement.
11: Il faut dire que vous avez une demande spéciale à faire à Madame Bachelot. Ah
19: bah. Oui, Madame Bachelot, je pense que vous vous souvenez tout à fait du comité des fêtes au Plessis-Grammoir.
14: Ah bah évidemment, la tarte aux cerises.
19: Oui, bien sûr, que vous veniez découper tous les ans.
14: Tous les ans, bien sûr.
19: Alors moi, je vous invite l'année prochaine, car on a recréé le comité des fêtes qui s'appelle Festigram.
14: Ouais.
19: Ah oui. Et l'année prochaine, vers le 12 juin, il y a un festival dans le parc de la mairie. Et vous êtes la bienvenue pour participer avec nous à la danse, à manger des frites faites maison.
14: Oulala, parce qu'il n'y a plus de tarte aux cerises.
19: Ah non, malheureusement, pour l'instant, on peut pas refaire les fameuses tartes aux cerises qui avaient le record du monde, je crois, d'ailleurs.
17: Non, c'est une tarte à la mais qu'est-ce que ça doit être bien d'être ministre.
14: Non, là, j'étais député.
15: C'était donc maintenant, c'est une tarte à la frite, c'est ça?
14: Oui.
19: Ah, on fait,
14: eh ben,
19: on
14: écoutez,
19: fait
14: je
19: nous-mêmes.
14: Note à mon agenda, 12 juin 2027.
19: Monteuse. Vous êtes invité par le président Gérald.
14: Ah bah très bien, eh bah, alors on y sera.
11: Et oh, je sens qu'entre Gérald et Roselyne, il s'est passé un truc.
16: Le 2 juin, vous dites, je vais vérifier tout ça. Parce que...
19: On est du Maine-et-Loire, hein, donc voilà.
14: Ah là. Très beau département.
19: Est-ce que Laurent,
11: oui.
19: Est-ce que je peux en profiter, Laurent, pour faire une petite blague à votre goût, car vous avez beaucoup de talent?
11: Oui.
14: Oula. Oula.
11: Je crains de grandir, oui.
19: Est-ce que vous savez pourquoi en juillet et août, il y a beaucoup moins de démarchage à domicile?
11: Non.
19: Parce que l'été, moins de Jéhovah.
16: Ouais.
15: Ah,
16: Vous savez quoi, monsieur? Bah, finalement, elle va pas venir, Rosine, de tout ça. On a changé d'avis. Je devais l'accompagner, mais on annule.
19: J'ai les initiales d'RTL. RTL, c'est la radio du talent avec Laurent.
11: Écoutez, là, pour ça, il vous sera beaucoup pardonné sur ce que vous avez dit précédemment. C'était pas génial. Hein. Elle va se marrer, Roselyne. Maxime, maintenant. Bonjour, Maxime.
0: Bonjour, Laurent. Bonjour, les grosses têtes.
13: Bonjour.
20: Bonjour.
11: Alors, Maxime, lui, voudrait parler des best-of. C'est bien ça?
0: C'est bien ça. Bah, la fin d'année arrive. Vous allez passer en best-of.
11: Oui.
0: Et c'est dommage. Parce que vous le savez, vous en avez souvent parlé.
11: Oui.
0: L'honneur que c'est d'être devant cette bonnette rouge, de présenter les grosses têtes, d'accueillir les gens.
11: Oui.
0: Il doit y avoir plein de jeunes hommes et jeunes femmes en France qui rêveraient de faire ça.
11: Oui.
0: Pourquoi pas, un jour par semaine, à la place des best-of, n'importe qui aurait envie de faire les grosses têtes, qui aurait peut-être plein de talents.
15: À la place de Laurent, faire, vous voulez dire?
11: Vous voulez la mort de la station.
0: Donc, un jour par semaine pendant l'été.
15: Alors, si j'ai bien compris, vous voulez que l'animateur principal, c'est-à-dire Laurent Ruquier, soit remplacé par quelqu'un d'autre pendant une fois, c'est ça?
0: Pas que lui, vous tous.
15: Tout le monde.
0: J'imagine que vous aimez partir en vacances plutôt que d'avoir un best-of, d'avoir une équipe.
16: En fait, ce monsieur est très gentil, il nous appelle pour nous dire qu'il voudrait écouter des grosses têtes, mais sans nous. Ouais.
13: Lancez votre podcast.
15: Monsieur, mais vous rendez compte que nous, quand même.
0: À choisir, je préférerais écouter les grosses têtes avec vous.
16: Ah.
0: Je comprends que vous avez besoin de vacances, que les équipes de réalisation ont besoin de vacances, que tout le monde. Quitte à choisir, ça serait avec vous, mais je comprends qu'il faut que vous partiez en vacances. Et donc, pourquoi des jeunes?
11: De toute façon, Maxime, c'est pas moi qui décide. Hein, c'est la direction. Hein. S'ils veulent mettre d'autres personnes pendant l'été, ils mettront d'autres personnes. Ils me demanderont pas mon avis, vous savez, Maxime.
15: Et puis, quand même, je voudrais un petit peu défendre mes petits camarades et puis moi par la même occasion. C'est que, mon gars, on n'est pas là par hasard. Hein.
13: Mon gars,
15: je veux dire, à vous entendre, on a l'impression.
13: C'est pas que pour l'argent.
15: On est peut-être là aussi parce que on a 5, 10, 15, 20 ans de carrière et qu'on est amusant, qu'on a de l'esprit, qu'on a du talent. Je dis pas que d'autres jeunes n'ont pas de talent, mais
13: pas de boulot
15: même,
13: pour certains.
15: Autour de moi,
14: c'est foireux ton explication. Là.
15: Bah non, écoute, t'es pas là par hasard, Roselyne.
11: Non, si, elle, oui.
14: Non, moi je suis venu en taxi, je suis pas venu par hasard.
11: Maxime, on a bien entendu, Maxime, ce que vous avez dit. On le note, je le transmets à la direction. Et puis on va pas attendre l'été pour vous remplacer, vous, par Mathieu. Bonjour Mathieu.
21: Bonjour Laurent, bonjour les grosses têtes.
11: Vous allez bien?
13: Bonjour Mathieu.
21: Bah écoutez, ça va et vous?
11: Eh ben vous avez une attache avec Le Havre, vous aussi paraît-il, c'est ça?
21: Eh oui, je suis à vrai.
11: Ah oui, ça s'appelle être une attache.
15: Ah, vous êtes à Brest?
11: Non, à Brest.
21: Je suis à Brest et en même temps, comme je l'ai mis dans le mail, j'ai une jumelle d'anniversaire dans votre équipe avec Caroline.
11: Ah oui? Caroline Diamant est née le même jour que vous?
21: C'est exactement ça. Bon, pas la même année, forcément, mais le même jour.
15: Forcément.
11: Vous fêtez vos 40 ans, vous, c'est bien ça?
21: Exactement.
11: Bon, vous êtes content des grosses têtes? Vous voulez pas qu'on soit remplacé pendant l'été par quelqu'un d'autre, vous?
21: Non, les best-of, c'est très bien. Ça me permet de réécouter ce qu'on a déjà écouté et puis de réécouter aussi, comme je l'ai mis dans mon mail, Pierre et puis Isabelle, parce que forcément, ça nous manque. Et puis
11: voilà, Pierre Bénichou et Isabelle Mergo. Et vous aimez bien Charlotte de Turckheim, vous aussi. Vous dites...
15: Oh, bah, donc, c'est ma journée aujourd'hui.
11: Bravo de l'avoir fait revenir. Et comment on a fait revenir? Avec des petits oignons, monsieur Gomez?
16: Avec une pomme dans la bouche.
11: Et vous aimeriez recevoir un mug des grosses têtes, c'est bien ça?
21: Exactement, ouais, pour l'anniversaire.
11: Ah bah voilà.
21: Faire comme un peu tout le monde, de demander un petit quelque chose quand on passe à l'antenne avec vous.
11: Bah oui, bon, on va vous envoyer un mug d'anniversaire, Mathieu, avec grand plaisir, et une photo dédicacée de Charlotte de Turckheim.
21: Ah bah écoutez.
11: Entièrement nue.
15: Ah oui, c'est ce que j'allais préciser, oui.
11: Sur une peau de bête.
21: Avec plaisir.
13: Vous avez, qui mange des asperges.
11: Vous avez ça, une photo de vous nue sur une peau de bête?
15: Oui, j'ai toute une panoplie. Nue en infirmière, nue en...
14: Oh, ça marche en hôtesse bien. De l'air.
15: Oui, en hôtesse de l'air, absolument.
13: Pauvre bête.
15: Nue dans mon château avec ma couronne aussi. Ah, elle plaît beaucoup, celle-là.
11: Non, mais attendez, ce qui est idiot, ce que vous dites.
13: Bah oui.
11: Nue avec une couronne, ça, éventuellement,
15: bien
11: ça
15: bien sûr
11: va.
15: Que c'est idiot, ce que je dis. Mais vous voyez, c'est vrai, ce que je dis.
14: Nue en infirmière.
11: La différence entre nue en infirmière et nue en hôtesse de l'air, il n'y en a pas.
2: Le chapeau,
20: le calot.
22: Le chapeau, les
2: pantalons. Et il y a les claquettes aussi.
11: Bon, ça vous plaît, cette panoplie de photos, Mathieu?
21: Bah écoutez, moi je prends tout, moi.
11: Et bah alors, bon anniversaire. On se retrouve après les infos de 16h.
2: A tout de suite, Laurent. Vous écoutez RTL, effectivement, il est 16h. De l'info en 3 minutes avec vous, Nathalie Michet. Bonjour Nathalie.
23: Bonjour Isabelle, bonjour à tous. 39 degrés à l'ombre enregistré à 15h dans la Vienne dans la station de Montmorillon. Pic provisoire selon Météo France qui va actualiser ses relevés en fin de journée. Une vague de chaleur qui a des conséquences très concrètes sur la vie des Français. 71 trains intercités annulés d'ici lundi. Des écoles qui ferment plus tôt, notamment dans une dizaine de collèges à Paris. Et puis dans plusieurs communes, certains événements de la fête de la musique vont être annulé dimanche. C'est le cas à Brive-la-Gaillarde en Corrèze ou encore à Clé-sous-Lys en Seine-et-Marne. La réouverture progressive du détroit d'Ormuz semble se confirmer au Moyen-Orient. Quelques heures après la signature du protocole d'accord entre les États-Unis et l'Iran, un méthanier français a pu franchir le détroit pour la première fois. Une reprise qui détend le marché du pétrole, qui fait espérer ici en France une baisse significative des prix à la pompe. Le ministre de l'économie, Roland Lescure, prévient toutefois que ça prendra du temps.
24: On a indiqué de manière extrêmement ferme et au fond, ils sont d'accord aux distributeurs que ça devait baisser aussi vite que ça avait monté. Mmh. Mais on n'est pas tout à fait encore au niveau de janvier.
25: Combien pour les départs en vacances? Pardon, soyons concrets. À combien
24: moi, ce
25: vous
24: que
25: souhaitez
24: j'espère,
25: qu'on soit
24: c'est qu'on soit en dessous de 2. C'est-à-dire que vous partez en vacances, vous avez
25: c'est
24: le totem. Ben, c'est cher.
25: Ah oui.
24: C'était à 2,40. Vous vous rendez compte que, il y a 4 semaines, j'étais sur votre plateau et on me demandait s'il y aurait du kérosène cet été et si on pourrait prendre l'avion. Donc, on est quand même dans une phase où on a des bonnes nouvelles. Et moi, je veux qu'on se dise, écoutez, ça va un peu mieux. Profitons-en.
23: L'optimisme de Roland Lescure, ministre de l'économie, invité de Thomas Soto sur RTL. En République démocratique du Congo, le bilan de l'épidémie d'Ebola s'alourdit un mois après sa réapparition dans l'est du pays. Le virus a fait plus de 200 morts, bilan établi par l'Union africaine. D'après la Croix-Rouge, le pic de contamination reste à venir et l'épidémie pourrait durer un an. C'est un événement extrêmement attendu par les amateurs de jeux vidéo, d'autant qu'il a été moins de fois reporté, les préventes de GTA 6 vont être lancées vendredi prochain, le 26 juin. Annonce de l'éditeur Rockstar Games, tout épisode confondu, 470 millions d'exemplaires de GTA ont été vendus à travers le monde. Et après 13 ans d'attente, le 6e opus doit sortir le 19 novembre. La météo pour demain, une matinée bien ensoleillée sur la plupart du pays, un après-midi orageux voire pluvieux entre la Normandie et le Grand Est, plein soleil partout ailleurs. Pour les températures minimales, 14 à 22 degrés. Pour les maximales, vous le savez, ça va encore augmenter. Il va faire 25 à 30 degrés sur les zones côtières et 30 à 38 degrés dans les terres. Enfin, les courses, départ du Quintet Plus ce soir à 20h15 à Longchamp. Je vous donne dans l'ordre les pronostics de Dominique Cordier. Le 3, l'As, le 13, le 7, le 2, le 5 et le 6. Le numéro 13, Zara Baby, c'est l'outsider de RTL. Il est 16h03, la suite des grosses têtes avec Laurent Ruquier.
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11: Toujours avec Charlotte de Turckheim, Roselyne Bachelot, Titoff, Valérie Mérès, Alexis de Rossignol et Guillaume Gomez.
26: 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Bonjour. 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
11: Un autre Guillaume d'ailleurs, monsieur Gomez, au téléphone cette fois depuis la Loire-et-Cher. Bonjour Guillaume.
27: Bonjour Laurent, bonjour les grosses têtes, bonjour le public.
11: Vous êtes à Pré-Péray, je ne connais pas.
27: C'est ça, c'est normal, c'est tout petit. C'est près de Vendôme et Blois.
11: Près de Blois.
27: Mmh. Voilà.
11: Parfait, faites quoi dans la vie Guillaume?
27: Je suis commercial en consommable et outillage pour l'industrie.
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27: Je suis prêt.
11: On démarre tout de suite par Guillaume Gomez.
28: À la une du Monde datée d'aujourd'hui, on peut voir Emmanuel Macron demander à Donald Trump lors du dîner à Versailles « Le vin était comment ?»« Pas assez taxé », a répondu Trump.
11: Charlotte de Turckheim.
2: Alors, ça pourrait être le tube de l'été, la reprise de « Ah, ah, ah, la queue, le » par Patrick Bruel, sortira la semaine prochaine.
11: Valérie Mérès.
1: La canicule provoque une explosion des ventes des ventilateurs de plafond. Le magazine Que Choisir rappelle aussi que si vous n'avez pas les moyens, vous pouvez demander à votre mari de monter sur un escabeau et de faire l'hélicoptère.
11: Roselyne Bachelot.
3: Plus personne ne s'intéressant au rugby à cause de la Coupe du Monde de foot, la Fédération Française de Rugby a annoncé que les demi-finales de ce week-end se joueraient avec des rugbymen à poil, comme dans le calendrier.
11: Alexis Le Rossignol.
4: Hier, l'ouvrier qui faisait du marteau-piqueur en plein soleil et qui a osé demander s'il pouvait, comme tous les footballeurs, faire une pause fraîcheur de 90 secondes toutes les 25 minutes, a été directement licencié.
11: Titoff.
5: Canicule pendant les épreuves du bac, hier sur CNews, Pascal Pro s'est inquiété que seuls les candidats avec des origines africaines puissent décrocher l'examen.
11: Qui a dit la vérité? Alors, à votre avis, hier, vraiment une info bonne juste là-dedans. C'est ça le pire.
6: Guillaume. Je la connais.
7: Écoutez, j'ai procédé par élimination.
11: Oui.
7: Pascal Pro, il est spécial, mais je pense pas qu'il soit inquiété à ce point-là. J'ai mis le Titoff, Roselyne Bachelot et les rugbyman à poil. Je suis sûr qu'elle adorerait, mais je pense pas que ça.
11: J'adorerais.
7: Valérie Mérès et le ventilateur en haut d'escapeau, je pense pas non plus.
11: Mais c'est vrai que c'est une méthode, hein. Il faut y penser ensuite.
7: Bruel et la queue leu leu, non plus. Alexis, la pause fraîcheur de l'ouvrier qui a été licencié, je pense pas, donc il me reste Guillaume Gomez.
11: Eh ben oui, c'est bien un dessin en fait, un dessin d'ailleurs d'un dessinateur algérien qui s'appelle Dilem, qui fait la une du journal Le Monde, et on voit effectivement Monsieur Macron qui dit à Monsieur Trump, le vin était comment? Pas assez taxé, lui répond Donald Trump, c'est bien un dessin du Monde, bravo, vous gagnez le voyage dans un club Bellambra. Vous aviez une question à poser à Monsieur Gomez, justement,
8: oui,
11: Charlotte.
8: Mais oui, c'était à propos de mon prénom et d'un dessert. Je ne sais pas pourquoi. On fait toujours des blagues sur Charlotte à la fraise, Charlotte qui a pas de culotte, Charlotte nana. Mais d'où ça vient?
11: Ça, on sait pourquoi.
8: Oui, pardon.
9: Le dessert préféré de Roselyne Bachelot, la Charlotte à la pomme.
8: Mais ça existe, la Charlotte à la pomme? Mais d'où ça vient?
3: C'est le dessert du général de Gaulle.
8: Ouais. Mais d'où ça vient, ce terme Charlotte? Il y a pas d'autres gâteaux qui ont un nom, qui ont un prénom féminin?
9: Peut-être le Madeleine. Gars qui a inventé le moule à Charlotte, qui s'est dit, tiens, ma fille s'appelle Charlotte. C'était la même chose pour Madeleine. Franchement, je ne sais pas la forme du gâteau.
8: Ah, ça reste un mystère. Le mystère reste entier. Ah,
17: c'est pas parce qu'il est cuisinier qu'il connaît toutes les réponses des gâteaux.
9: Bah oui, merci quand même. Merci Valérie. La Maryse, c'est parce que l'inventeur de la Maryse, sa fille s'appelait Maryse. La Madeleine, pareil.
11: Charlotte, mais la Charlotte, il sait pas.
8: Voilà. Vous savez pas.
11: Et est-ce que vous savez pourquoi vous appelez Charlotte, vous, par exemple?
5: Bah, par rapport au gâteau.
9: En même temps, si
8: ma mère adorait la Charlotte, donc je me suis appelée Anne-Charlotte.
11: Ah, vraiment?
8: Oui, parce que mon père, il aimait les ânes.
3: Là, tu relèves plus la première partie, quoi, alors.
8: Oh, alors, t'es mauvaise, mais elle est mauvaise. En plus, j'allais dire du bien de ta robe. Rideau, là.
11: Vous n'aimez pas la robe de Charlotte, de Roselyne?
3: Oh bah elle est magnifique, ma robe, et très coûteuse.
5: Ah bon,
9: ça se c'est pas vous qu'on pose la question.
5: Bah c'est rare que tu puisses faire une robe et un rideau en même temps. C'est ça que...
3: Et alors,
5: elle est très jolie, c'est fleuri, on explique pour les auditeurs. Non.
8: On vient comme une nappe,
5: elle est
8: toujours
5: très élégante. Non, c'est pas vrai.
8: C'est une nappe d'été avec des nénuphars et des...
9: On a envie de poser les assiettes.
3: Non, mais alors le...
8: On pourrait te suggérer, avec toute l'amitié qu'on a pour toi, peut-être...
3: Ah oui, tu parles.
8: C'est de prendre une styliste ou de te faire aider.
3: Quand on est habillé avec un sac, on donne des conseils. Enfin, non, c'est incroyable.
9: Faut demander à Titoff, il vient en short.
8: Oui, je pense.
5: Non, franchement, Roselyne.
8: Je suis sûr que je peux te donner un coup de main, Roselyne.
3: Non, merci. Non,
11: très fleuri, très végétal. C'est voilà. La première fois qu'on voit autant de feuilles sur une vieille branche. Tiens, je voudrais signaler qu'il y a deux dames dans la salle leur papa qui a 82 ans aujourd'hui, c'est bien ça. Où êtes-vous, mesdames? Voilà. Ah bah levez la main alors toutes les deux. Voilà. Et comment il s'appelle votre papa?
8: Et pourquoi vous n'êtes pas l'une à côté de l'autre?
3: Mais c'est pas le même père. C'est pas le même père.
9: Bah s'il est dans la salle, on peut lui souhaiter un bon anniversaire quand même.
3: Mais oui, mais elle vient de dire qu'il était mort.
9: Mais non, il est mort dans la salle.
8: Mais non,
9: il est mort dans la salle.
5: Il est juste à côté.
8: Mais pourquoi
9: s'il est mort dans la salle, faut l'évacuer quand même.
8: Et pourquoi vous avez mis des inconnus entre vous?
20: C'est ma maman.
8: Ah, vous êtes venu avec tout le village, toute la famille. Ah, d'accord.
9: Bon, vous avez
8: comment vous avez fait pour avoir autant de place? Parce que les gens, des fois, ils mettent 6 ans pour avoir une demi-place.
9: Vous êtes de la famille de quelqu'un d'RTL, dites-le.
11: 82 ans, le monsieur, c'est ça?
9: Pourquoi vous ne le laissez pas parler? C'est les filles et la mère qui parlent. C'est mon pauvre.
28: Ça fait combien de temps que tu supportes ça? C'est ton anniversaire, tu peux en choisir une au premier rang.
11: Mais c'est votre anniversaire, monsieur, aujourd'hui ou pas?
0: Il est 23.
17: C'est pas, donc c'est pas c'est aujourd'hui, pas aujourd'hui. Je peux pas chanter ma chanson.
28: C'est le problème avec le mensonge, quand on commence, on sait plus où s'arrêter. Tout ça pour avoir des places. Ouais, c'est l'anniversaire du vieux, il lui reste plus beaucoup à vivre, trop venir. Ouais, on va vous laisser des places, deux places. Bah non, on est 8. Ouais, bah 8 places.
6: On est 8 et c'est le 23.
11: C'est la famille Alves, c'est bien ça?
28: Ah, pas possible. La famille Alves?
11: La famille Alves, papa a 82 ans aujourd'hui. Bah non, quand même, on lui souhaite un bon anniversaire. Pas aujourd'hui, il aura 82 ans le 23 juin, précisément. Voilà. Ah. Et c'est Christina et Elisabeth qui sont à la salle. Merci d'avoir signalé la présence, quand même, d'un monsieur de 82 ans qui écoute les grosses têtes, peut-être, depuis les débuts de l'émission.
28: Ah oui, ça, bon, c'est bien d'avoir des jeunes un peu. Merci, monsieur.
10: Ah, mais j'ai l'impression qu'on l'a forcé à venir, moi, plutôt, ce monsieur.
6: Moi, c'est presque mon âge et personne ne me souhaite mon anniversaire. Hein.
11: Mais c'est quand votre anniversaire?
10: Le 24.
6: Moi, c'est le 23 aussi.
11: 23 juin?
6: Oui, le 23 juin, je vais avoir 82 ans.
11: C'est pas vrai.
6: Ouais, je l'ai fait pas.
10: Hein. J'aurais pu venir avec ta famille.
6: Oui, c'est ça.
10: Mais moi, c'est le 18 aussi, mon anniversaire. Mais le 18 juillet.
11: Hein. Bon, dites, on va pas faire l'anniversaire tout le monde, là. Ce qui compte, c'est que Guillaume, lui, ait gagné un voyage chez Bel en Bras. Vous êtes content, Guillaume?
28: Très content, merci, oui.
11: Non. Non, l'autre Guillaume, on va pas s'en sortir aujourd'hui.
12: Ah non, c'est la merde.
11: Je vous ai demandé ce que vous faisiez, Guillaume, mais j'ai pas bien compris dans la vie.
28: Moi, j'étais chef avant.
0: Non.
28: De toute façon, bonne réponse de Guillaume, je me la note quand même. Vous avez bien répondu, Guillaume, je la note pour moi.
11: Commercial dans quoi, vous avez dit?
0: Je vends des consommables et de l'outillage pour l'industrie.
11: Bon, très bien. En tout cas, je vous souhaite un beau séjour, une semaine chez Bel en Bras, avec un bon cadeau de 2000 euros à valoir sur belenbras.fr. Bravo, Guillaume.
10: Bravo.
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3: À suivre, Laurent Ruquier, bien sûr, pour la suite de vos grosses têtes. 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
11: Une question pour Mme Derbès, Céline Derbès, qui habite Vaux-sur-Seine dans les Yvelines, et ça nous emmène à Toulouse, cette question, près du Pont-Neuf, parce qu'il y a aussi un Pont-Neuf à Toulouse, et au sous-sol, précisément, du bar Zigzag à Toulouse. Que font les messieurs dans les sous-sols du bar Zigzag à Toulouse?
4: On se demande.
5: On a bien une idée.
7: C'est un rapport avec le pont ou non?
11: Oui. Non, pas du tout.
5: Ça a rapport avec c'est à côté Toulouse, du pont.
11: Il se trouve que le bar, le Zigzag, est près du Pont-Neuf, mais ça aurait pu voilà. être ailleurs.
7: Est-ce que ça, s'appelle, avec... ça s'appelle Zigzag pour une raison précise?
11: Oh non!
7: Alors... Non, il joue pas à Toy Story?
11: Je pense que... Ah non, non, non, sérieux, d'ailleurs.
5: Quelle culture!
7: Que j'ai retenu qu'hier, on a appris que le chien de Toy Story s'appelait Zigzag.
11: Exact.
7: Donc tout de suite, ça m'a fait tilt dans le cerveau.
11: Oh bah bravo, dites donc!
5: Heureusement, c'était d'hier.
10: C'est hein.
5: Est-ce que ça a à voir avec le stade toulousain?
11: Non.
4: Alors, il se livre à une activité particulière.
11: Alors ça, c'est vrai. C'est assez étonnant. J'ai la photo, d'ailleurs, là, au sous-sol du Zigzag.
7: Est-ce que
11: on voit cinq messieurs qui sont en train...
4: Oh, ben, ils sont...
7: Est-ce que ça a un rapport? Est-ce que le mot Zigzag nous indique quelque chose?
11: Non,
7: sur...
11: non, parce que le café existait depuis un moment avant que cette activité ne prenne corps là-bas au sous-sol.
7: Ils jouent aux cartes.
11: Non, ça dure une heure et demie, ça peut vous coûter 15 euros.
8: Parce que c'est un sport.
7: Il y a que des hommes, sportive. Que des hommes. Les femmes peuvent pas jouer dans ce café.
11: Alors parce que les femmes sont censées savoir le faire, alors que les hommes pas forcément.
8: Est-ce que ça a un lien avec la souplesse?
4: Ils reprisent les chaussettes.
11: Pardon?
4: Ils reprisent les chaussettes.
11: Non, non, non.
10: Ils tricotent.
11: Ils tricotent. Non.
4: Ils font de la couture?
11: Non.
10: Ils changent les couches de bébé?
11: Non, mais on se rapproche un peu.
4: Ils donnent le biberon?
11: Non. Non, oubliez les bébés, mais en tout cas, c'est vrai que c'est lié à une activité, on va dire, de papa, que font plutôt les mamans, mais on est quand même dans une ère où... quand même les inégalités entre hommes et femmes.
7: Ah, il faut dire passage.
5: Ça
7: a changé.
5: Ça va être touchy, ça. Alors, on va dire, ça va être leur passage, ça va être faire des gâteaux, ça, on va s'en prendre plein la tronche encore.
7: Non, ils s'arrêtent.
5: Moi, je passe sur cette question, je passe.
4: Ils mettent un soutien-gorge.
5: Ils apprennent à accrocher un porte-jartel.
7: Ils apprennent à mettre le porte-bébé. Parce
11: non,
7: que c'est un peu
11: non,
7: compliqué.
5: Non, on a dit on oublie les bébés.
10: Ouais, ils apprennent à allaiter, mais c'est compliqué, quoi.
8: Est-ce que c'est lié quand même à des enfants?
11: Alors, des enfants, oui, mais pas à des bébés. Attention.
5: Ils apprennent à chanter.
11: À chanter, non.
7: C'est à voir avec le ménage.
11: Le ménage, non, non, non.
8: Est-ce que c'est une activité que des célibataires peuvent être c'est des sujets à faire?
11: Non, c'est des pères de famille, pères plutôt. De famille. Et effectivement, on leur apprend.
10: J'ai trouvé.
11: C'est un club qui a
10: j'ai
11: ouvert.
10: Trouvé.
4: Allez, et Titoff a trouvé.
10: Oui, oui. Ils apprennent à refuser quand leur enfant leur demande de leur acheter quelque chose.
11: Non.
7: Ouais. Ils apprennent à déplier la poussette.
11: Non, bon ça quand même.
7: Ils apprennent à faire les devoirs.
4: Ça a rapport avec des enfants adolescents.
11: Alors c'est plutôt effectivement pour, on va dire, les adolescents, les adolescenteux même, je devrais
5: Est-ce
11: dire.
5: Que le fait que ce soit à Toulouse, ça a quelque chose à voir ou ça
11: du
5: pourrait
11: tout,
5: être ailleurs?
11: Ça pourrait être n'importe où ailleurs.
5: Donc ah, aucun rapport avec pain au chocolat, chocolatine,
11: rien à voir.
7: Ils prennent des cours pour savoir comment parler à leurs adolescents,
11: non.
7: Et leur expliquer.
11: Non, et je vous ai dit plutôt adolescenteux.
5: Hein. Les réseaux sociaux, est-ce que ça a un rapport avec les réseaux sociaux?
11: Non,
5: les...
11: non,
0: playbrushing.
11: Alors, expliquez.
0: C'est-à-dire qu'ils apprennent à coiffer leur jeune fille.
11: C'est-à-dire précisément
8: à faire des tresses.
0: À faire des mises
8: à
0: en
8: faire des tresses.
11: À faire des tresses et des chignons des à chignons. Leur fille. Bonne réponse. Bravo. Le Chignon Social Club, c'est le nom de ce club toulousain. Ça a lieu au sous-sol, c'est comme ça, ça aurait pu être à l'étage, mais là.
5: Les dégâts de l'alcool.
11: Il se trouve qu'il y avait une cave, et effectivement, on voit les messieurs qui, avec des brosses, des élastiques, et vous savez, des faux crânes. Ils font ça sur des faux crânes.
5: Sur des cadavres?
11: Qui ont des, non.
7: Moi, je crois que c'est un faux truc. Parce que moi, je crois pas du tout qu'il y a des mecs qui se retrouvent pendant une heure et demie pour apprendre à coiffer les filles.
8: Michel Fourniret faisait ça.
5: Non.
6: Ouais, ouais.
7: Non c'est, mais c'est ça. Alors,
5: c'est une excuse.
8: C'est bizarre comme truc.
5: C'est une excuse.
7: Faire ça dans une cave.
0: Oui, oui, oui.
7: Moi ça m'angoisse.
5: Le mec qui dit à sa femme, chérie, je vais apprendre à coiffer la gamine. Donne-moi 15 balles. Il y a saucisse de Toulouse à volonté. Tabine rouge, du vin rouge. Il rentre à 4h du matin. Les autres, c'était dur aujourd'hui.
0: Je rejoins Charlotte. Il y a c'est chelou
7: quand même.
0: Oui, il y a un loup. Il y a un loup.
7: Les dégâts de l'alcool.
8: Ils sont 12 inscrits, dont 8 compas de filles en plus.
11: Non, c'est le Chignon Social Club. Ça existe. C'est la Dépêche du Midi qui nous a donné cette excellente information.
5: Bah oui. Bravo la PQR.
11: Et effectivement, on leur donne des brosses, des peignes, des barrettes, des élastiques.

0: Oui, pourquoi dans un bar en sous-sol en plus?
1: Oui, c'est en plus dans un bar, il n'y a pas que
2: le sous-sol. C'est la cause, hein, c'est pas laquelle, mais.
3: Près du Pont Neuf.
1: Ouais. Oui, voilà, c'est quand même. Tout ça est très bizarre tout de même.
4: Non, mais j'ai oublié de vous dire, ils sont nus.
5: Avec des cagoules. D'accord. Ils sont nus, mais avec des cagoules.
3: Donc, l'idée que j'avais préconisée, qu'ils se retrouvaient peut-être pour des.
4: Non, non, Roselyne, vous n'allez pas remettre ça. Elle veut dire que des cochoncetés, Roselyne, aujourd'hui.
3: Non, je sais pas, oui.
1: Oh là là.
3: J'ai l'esprit badin.
4: Je ne sais pas si c'est la chaleur, mais.
1: Ouais, alors, c'est sa robe façon rideau.
4: Oui, elle cherche la tringle.
3: Hein. Oh bah non.
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4: Ah bah, puisque je vois que vous aimez les questions d'actualité, j'en ai une autre là, et elle concerne une conseillère municipale de la ville de New York. Elle s'appelle Virginia Maloney, et Mme Maloney s'est mise à dos toute la communauté irlandaise de New York. Pour quelle raison?
24: Elle boit pas de Guinness. Ça a rapport à la Saint-Patrick?
4: À la Saint-Patrick, non.
5: Quelque chose à voir avec le maire, non?
4: À le maire, non, pas directement. Elle est conseillère municipale, donc c'est vrai que c'est une décision de conseillère municipale de New York. Mais à Maloney, Virginia Maloney, Maloney, je sais pas comment on doit dire.
25: Maloney, en trois mots, on l'a.
4: Maloney, et ben même Maloney, elle s'est mise à dos la communauté irlandaise de New York.
1: Pourtant, dit... Maloney, je crois que c'est irlandais.
25: Elle est irlandaise elle-même?
1: Elle est irlandaise elle-même?
4: Non, elle n'est pas irlandaise.
1: Oh, elle a dit du mal d'eux?
4: Non, elle n'a pas dit du mal d'eux.
0: Elle a pris une décision qui dérange vraiment la communauté.
1: Elle leur interdit quelque chose?

0: elle n'aura rien d'intérêt.
1: Elle a fait par erreur quelque chose qui n'est pas...
0: Elle a cru faire bien, mais c'est vrai que la communauté irlandaise...
2: Ah, elle a confondu l'Irlande de l'Est et l'Irlande de l'Ouest.
3: Pas du tout.
4: Non, c'est nord. Non, mais si tu tournes la carte d'un quart de tour... L'Est est au nord. Non, mais c'est... attendez, je ne veux pas la défendre.
2: Non, mais vous voulez que je vous dise, au moment où je l'ai dit...
5: T'as réalisé que tu disais une connerie?
2: C'est pas sûr.
4: Ouais.
2: Mais c'est incroyable comme j'ai deux cerveaux.
6: Mais c'est pour ça. C'est comme la
0: même à un, ce serait déjà incroyable. On dit que ça n'a rien à voir avec ça, de toute façon.
5: T'as un rapport avec le trèfle?
0: Le trèfle, non plus.
6: La couleur verte?
0: Non plus.
7: Avec le leprechaun?
0: Non, on sent qu'on va donner 300 balles.
6: Ah, est-ce que ça a une bière, avec... ça a un rapport avec une bière?
0: Non plus.
2: Avec les a confondus avec des Écossais?
0: Non plus.
4: Avec des Anglais?
0: Non, elle prend une décision. Elle est au conseil municipal de New York. Ils font des propositions au conseil municipal.
4: Elle a débaptisé une rue.
0: Ah, alors là,
4: elle a
0: bravo.
4: Baptisé une rue ou débaptisé une rue?
0: Elle veut ça, baptiser une rue, oui.
4: Du nom d'un gars qui s'est battu contre l'Irlande ou quelque chose.
0: Ah, bravo, alors.
4: C'est bon, là. Là, c'est bon. Bravo.
0: Là, on commence à s'approcher. On brûle.
6: Non, anglais, donc, du coup.
0: Pardon.
6: Anglais.
4: Pour le roi d'Angleterre qui a envahi l'Irlande.
7: C'est une chanteuse qui s'appelle Sinéad O'Connor.
0: Ah, pas non plus.
6: C'est pas mal, ça.
0: Mais là, quand même, on a fait un grand pas en avant.
4: De rien. C'est ma dernière, alors, je suis quand même.
5: Bravo, on était au bord du précipice.
1: Est-ce qu'on doit trouver un nom, là, Laurent?
0: Pourquoi vous dites c'est votre dernière?
4: Bah, parce que je sais pas si je serai reconduit au mois de septembre, mais c'est ma dernière avant la festival. Avant la
6: Il est malin.
0: D'abord, il n'y a personne de reconduit ici, parce qu'il n'y a pas de contrat.
4: Bah, même vous, oui.
7: Mais t'as entendu, on va tous être remplacés par des jeunes qui n'ont jamais rien fait.
4: Mais pour moi, c'est pas un problème, j'ai un boulot.
7: Non, non plus, c'est pas un problème.
6: Nous aussi, on a tous un boulot.
2: C'est une rue qui, au départ, n'est pas un Irlandais et qu'elle veut transporter en Irlandais.
0: Ah bah non.
4: Le contraire.
2: C'est le contraire.
4: Elle veut débaptiser une rue d'un Irlandais.
0: Non, elle veut pas débaptiser une rue d'un Irlandais.
7: Non, elle veut baptiser une rue.
0: Oui.
4: Oui, je l'ai dit ça.
7: Le nom d'un Irlandais qui est.
4: Non, d'un Anglais.
0: Non, non plus.
4: Le nom d'un Américain qui s'est battu contre l'Irlande.
0: Non plus.
1: Est-ce que c'est dans un quartier irlandais?
0: Non, c'est dans un quartier de New York où elle compte effectivement débaptiser certaines rues pour donner d'autres noms. Elle a proposé quelques noms qui ont été facilement acceptés, mais celui-là, effectivement, a créé la polémique au sein de la communauté irlandaise de New York.
4: C'est un nom d'un Américain?
0: Le nom d'un Américain, non.
5: C'est un ennemi des Irlandais.
0: On peut dire ça comme ça.
6: Voilà.
2: Ah, c'est un Écossais?
0: Non.
7: Non, c'est un
4: Anglais. J'ai demandé, est-ce que c'est un Anglais?
0: Non.
4: Un Français?
0: Vous êtes très très loin.
4: Un Français?
0: Un Français.
4: Lafayette?
0: Lafayette, non.
4: Un autre Français, alors?
0: Un autre Français, oui.
6: Non,
4: qui a été aux États-Unis, donc.
6: Contemporain?
0: Qui était à New York, et voilà pourquoi, évidemment, on va lui donner une...
1: Tocqueville?
0: Tocqueville, non.
6: Un Français qui a fait quelque chose à New York, qui est connu à New York?
2: Franklin Roosevelt.
5: Ah bah comme
2: Français. Ah bah non, c'est un homme.
5: Comme Français, là.
4: Reprends ton deuxième cerveau.
7: Voilà, c'est ça.
0: D'accord, mais Franklin Roosevelt du Nord ou du Sud?
4: De l'Est ou de l'Ouest?
7: Là, c'était... Valérie, c'était lequel de tes cerveaux qui a fonctionné pour que tu puisses te suivre?
2: Ah non, mais c'est horrible.
1: Nous, on est à côté, on est très chaud, là. Ça dégage une chaleur, là.
5: Le général de Gaulle?
0: Non.
6: Un artiste français?
5: Est-ce que c'est un homme politique français?
0: Artiste au sens large du terme. Artiste, alors. Mais non, c'est
1: footballeur.
0: Un footballeur.
1: Platini. Ah.
0: Mais non.
6: Mbappé.
0: Mais non, réfléchissez.
2: Ah non, un footballeur qui a mis une pâtée aux Irlandais.
5: Oh, Thierry Henry.
0: Thierry Henry, bonne réponse. Bonne réponse de Roselyne Bachelot.
5: C'est la fameuse main de Thierry Henry dans le match
0: France
5: de la Coupe du Monde de 2010.
0: Monsieur Titoff, quand même. Vous auriez pu trouver.
6: J'allais la trouver plus rapidement que moi.
0: Eh ben oui, quand même. Thierry Henry, c'est pas dur.
6: Non, mais j'étais en train de penser à Thierry Henry.
0: Ah oui, pensez pas à donner la réponse. Thierry Henry, effectivement, a joué à New York pendant des années. Il a fait partie du club Red Bull à New York. Il était footballeur pendant 4 saisons à New York. Donc, la conseillère municipale de New York s'est dit, voilà une bonne idée. Pour la Coupe du Monde de football, puisqu'en plus, la finale a lieu à New York.
2: Bien sûr.
0: On va débaptiser une rue, on va faire Thierry Henry Street. Ça avait de la gueule, Thierry Henry Street, quand même.
2: Bien sûr, sur d'autant qu'il avait gagné.
4: Et puis pas mort, de son vivant.
0: Ben oui.
4: Ça aurait eu de la gueule de son vivant.
0: Je sais pas s'il y aura une... Ils vont peut-être faire Pelé Street, parce que lui, évidemment, ça n'a pas fâché la communauté irlandaise. Et puis Pelé, lui aussi, a joué à New York pendant quelques années.
6: Ah, je savais pas ça.
0: Comment ça?
6: Ah, je savais pas que Pelé avait fini sa carrière
0: Cosmos,
6: à New York.
0: Ah, Cosmos, wow, génial. Cosmos de New York. Thierry Henry, c'était les Red Bull. Et Pelé, c'était le Cosmos. Donc peut-être va y avoir une Pelé's Street. Mais il y a une importante communauté irlandaise à New York.
4: Ah, oui.
0: Et vous imaginez bien que c'est pas fait, la Thierry Henry Street à New York. Bravo quand même à Roselyne Bachelot d'avoir retrouvé. Ah, oui. L'histoire de ce match avec la fameuse main de Thierry Henry, c'était pour les barrages pour le mondial.
5: C'était le 18 novembre 2009.
0: Oui. Enfin, quand même, les Irlandais, je trouve quand même, ont la mémoire un peu longue et la rancune tenace. On est quand même plus de 15 ans après.
1: Ouais, mais pour eux, c'est important. Ils n'ont jamais rien gagné au foot.
0: Oui.
1: Donc un truc comme ça, c'est une.
5: Ils voulaient qu'on annule le match. Puis ensuite, ils ont voulu que la France présente des excuses officielles à l'Irlande, mais ça a fait un bin, c'est pas croyable.
2: Oh, puis l'Irlandais est rancunier.
5: Ah ouais, d'accord, oui.
0: De l'Est, surtout.
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0: Tu n'en mangeras point. C'est le titre du livre du jour signé Nathalie Elal. Pas Elal, hein. Même si effectivement elle en parle justement dans son livre. C'est une petite histoire des aliments interdits. Pas forcément et seulement par la religion, puisque il y a de plus en plus aussi aujourd'hui une dictature du régime et de la bonne santé, ne serait-ce qu'à travers les réseaux sociaux, Instagram et autres. Elle en parle aussi, Nathalie Elal, qu'on aura dans un instant au téléphone. Mais d'abord une petite question, dont la réponse est dans le livre, à propos tout simplement d'un aliment inventé à l'occasion d'un concours, un concours lancé par Napoléon III, inquiet pour la santé de ses troupes et la santé des classes laborieuses, Napoléon III a lancé un concours pour inventer un authentique aliment de substitution. Lequel ?
6: Est-ce que c'est un légume ?
0: Non.
6: Ça remplace, d'accord. Peut-être que si on trouve ce que ça remplace, on aura la bonne réponse.
0: Ah, ça, c'est sûr.
6: De la viande ?
0: De la viande, non.
2: Ah, la frite qui remplace la chips ?
0: Oui, parce que c'est alors on a des bonnes idées.
6: Ah, ouais,
0: la frite du Nord ou la frite du Sud?
7: C'était quelque chose qui coûtait trop cher.
0: Oui, c'est vrai qu'à l'époque, l'aliment auquel on pense était très cher. Et donc, Napoléon III a lancé un concours qui aurait pu permettre aux classes les plus pauvres d'Europe.
2: Ah,
7: je sais.
2: Les œufs de saumon à la place du caviar.
4: Mais oui.
6: Les œufs de l'homme. Les œufs de l'homme à la place du caviar.
7: C'était remplacé une épice.
0: Non.
4: Ah, c'est pas le bouillon cube.
0: Non, ah,
4: c'est
0: non, pas cette époque-là.
5: Le pot-au-feu.
0: On est tellement loin. Et alors, je vous jure que si vous m'aviez posé la question, c'est la première chose à laquelle j'aurais pensé. Enfin, ça me paraît.
7: Bah, bien sûr, vous avez la réponse.
0: Ah, non, je vous jure. Un élément de substitution. Bon,
5: Le café au lait.
0: On en a.
5: Enfin, ça remplace le café au lait.
0: Moi, j'en ai eu plein dans mon. Enfin, à la maison, dans mon réfrigérateur pendant des années. Enfin, je veux dire, c'est.
2: Ah, le lait du lait. La margarine.
0: Vous voyez que c'était simple.
4: Beurre,
0: la margarine. Ah ouais. Bonne réponse de Valérie Mérès. Enfin, quand même.
2: Ah, bah oui.
4: Est-ce que c'est lu?
2: Tout de suite, j'ai vu le frigo de Raymond.
0: Ah oui, enfin, quand même, pardon, Charlotte, mais c'est quand même le premier élément de substitution, la margarine à la place du beurre, oui, quand même.
7: Moi, j'en mange jamais de la margarine, c'est dégueulasse.
2: Ah, non, mais à une époque, c'était très tendance.
0: C'est la différence entre les deux Turkheim et chez Roger et Raymond. Alors, Nathalie Elal, bonjour.
3: Bonjour à tous.
0: C'est vrai, cette histoire de margarine, un concours lancé par Napoléon III, c'est ce que vous racontez en tout cas.
3: Oui, 1869, en fait, il est inquiet à la fois pour la santé de ses troupes et aussi pour celle des classes laborieuses parce qu'il y a des pénuries et surtout le beurre atteint des prix exorbitants comme ça a souvent été le cas dans son histoire. Donc, il lance ce concours et c'est effectivement le chimiste Hippolyte Mejmoriès qui l'emporte avec ce qu'on appelle à l'époque non pas la margarine, une petite nuance, c'est l'oléomargarine qui est un mélange de graisse de bœuf, de lait et d'eau. Alors c'est pas très ragoûtant hein, parce que c'est un recyclage de sous-produits animaux conçus pour la survie à l'époque.
0: Ça c'est dans le chapitre une nouvelle ère d'interdits alimentaires, mais vous commencez par le premier interdit de l'alimentation, la pomme sous Adam et Ève.
3: Oui, la pomme, en fait, le premier interdit dans la religion monothéiste, effectivement, dans la Genèse, parce que, eh bien, c'est l'arbre du jardin qui est l'arbre de la connaissance du bien et du mal. Donc, c'est la pomme, mais en réalité, on n'est pas sûr que ce soit la pomme, parce qu'au départ, le mot hébreu pour désigner ce fruit, c'est péri. Et puis, il y a un érudit au 5e siècle qui s'appelle Jérôme de Stridon, qui va traduire en latin la Bible. Et là, eh bien, tout d'un coup, il y a un glissement entre mal, malum, qui veut dire le mal en latin, et malum, avec un petit tiret sur le A, qui veut dire la pomme. Donc, tout naturellement, la pomme se rapproche du mal, c'est le fruit du mal, donc le fruit interdit.
0: Le premier interdit d'une longue série, c'est le premier chapitre de votre livre. Vous sous-titrez même ça, le début des pépins, je trouve ça joli, oui, pour la pomme. Et après, on va évidemment s'intéresser un peu plus aux religions, aux différentes religions et à leurs interdits. Alors là, il faut que vous m'expliquiez l'histoire des animaux et de leurs sabots fendus ou pas fendus, ah oui, et du pied fourchu.
3: Oui, alors en effet, ça part de la cacheroute, le premier socle des aliments interdits qui est dans la religion juive, en tout cas dans la Torah et dans ses nombreux livres. Et effectivement, la religion interdit strictement dans ce code de cacheroute qui veut dire, ce qui est cachère, c'est ce qui est convenable, hein, d'accord, ce qui est apte à la consommation. Donc en fait, eh bien tout simplement, on va décréter que il ne faut pas consommer d'animaux qui n'ont pas le sabot fourchu ni le pied fendu et qui ne ruminent pas. Donc effectivement, ceux qui rentrent dans la bonne catégorie, c'est la vache, le mouton et la chèvre. Mais le porc, lui, alors là, c'est là que se corse, si je puis dire. Le porc, lui, il a bien le sabot fendu, le pied fourchu, mais il ne rumine pas.
0: Aïe.
3: Donc il va être exclu. Mais derrière ça, il y a beaucoup plus de raisons, on va dire, plausibles à l'interdiction du porc. Si vous voulez que je vous en raconte quelques-unes.
0: On va plutôt essayer d'aller sur d'autres terrains, en Inde par exemple, où là la vache est sacrée, est interdite depuis longtemps.
3: Oui, la vache sacrée est interdite depuis longtemps. Enfin, surtout depuis que deux aristocrates ont voulu sortir d'une espèce de cycle sanglant de sacrifice qui devait amener aux réincarnations.
7: Ça va encore tomber sur nous, ça.
3: Donc, c'est le Bouddha et le Jina qui sont passés finalement à une alimentation sans bœuf, alors qu'auparavant, on sacrifiait beaucoup de bœuf en Inde. Et donc, la vache est devenue sacrée parce que la vache, en fait, est distributrice de bienfaits, notamment les cinq composants sacrés qui sont le lait, le caillé, le beurre clarifié et puis, alors vous allez rire, l'urine et la bouse, mais qui ont des fonctions bien précises dans l'alimentation, puisqu'on se sert de la bouse de vache, par exemple, pour raviver les flammes, pour faire cuire l'alimentation de la ménagère indienne. Donc la vache, effectivement, est très protégée, on l'appelle la Gaumata, c'est la mère sacrée en Inde.
0: Et c'est quoi le caca en Inde ?
3: Alors le caca, ça désigne les aliments bouillis à l'eau comme le riz. Et puis il y a aussi le paka, P-A-2-K-A, c'est les aliments frits dans le gras.
0: Alors il y a que chez nous en France, en revanche, et
1: qu'on
0: ça c'est
1: pas
0: très...
1: le caca.
0: Non, qu'on mange le couscous aux trois viandes. Ça m'a amusé cette affaire-là. Vous dites là, alors là vraiment, ça c'est quelque chose de fou pour les autres religions. C'est vraiment l'air de dire, nous on met tout dedans quoi.
3: Oui, en fait, ça a été inventé, c'est une invention des pieds noirs algériens, le couscous aux trois viandes, certainement pour marquer leur identité face à une terre musulmane. Donc effectivement, ça date des années apparemment 1950-1960, où les pieds noirs algériens ont introduit la viande de porc dans leur couscous. Les pieds noirs algériens qui étaient chrétiens.
0: Tu n'en mangeras point, c'est le titre de votre livre, Nathalie Elal, Petite histoire des aliments interdits. Il y en a beaucoup d'autres, hein, et comme on l'a dit, effectivement, il y a aujourd'hui la dictature des prophètes sur nos smartphones, l'interdit alimentaire, et touche bien d'autres aliments, ne serait-ce que pour le régime aujourd'hui. Et pour ça, on va laisser à nos auditeurs le soin de découvrir votre livre, Tu n'en mangeras point, chez Talendier. C'était le livre du jour.
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0: Salisbury Hill en 1977, Peter Gabriel sur RTL. Reste avec nous dans un instant la suite de vos grosses têtes.
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0: On retrouve Laurent Ruquier dans un instant, bien sûr, sur RTL. Notez demain, entrée dans l'histoire, 15h-15h30, avec Laurent Deutsch. C'est juste avant, bien sûr, les grosses têtes. L'émission sera consacrée à François Villon, poète maudit avant l'heure, entre taverne, prison et chef-d'œuvre littéraire. Allez, après l'histoire, retrouvons tout de suite le rire avec Laurent Ruquier.
11: Une question musicale et triste d'ailleurs, puisqu'on a appris la disparition d'un chanteur, vous me direz, on ne le connaissait pas forcément, donc on est moins triste quand on apprend la disparition de quelqu'un dont on ne connaissait pas l'existence, mais quand même, il s'appelait Oliver Twist, un chanteur américain, il est mort, c'est ça moi qui m'a intéressé dans cette information que j'ai découverte dans le carnet, c'est des décès du Point, vous savez comment il est mort?
12: Non, mais vous dites il s'appelait Tri?
11: Oui.
12: Trianon. Il est pas mort, ce monsieur, c'est faux. Non, non, vous vous êtes trompé dans l'information.
11: Oliver Tripp, un Trianon. 32 ans seulement. Ah, ah bah oui, c'est jeune. Et il était, on va dire, rappeur, chanteur, un peu humoriste, américain. Et il vient de mourir. Il est dans le carnet des décès du Point de cette semaine. Pourquoi je m'intéresse à lui? Parce que là, je le connaissais pas, moi, Oliver Tripp. Ça vous dit quelque chose, vous, ce chanteur?
13: Non.
11: Bah, on peut peut-être écouter, d'ailleurs, ce qu'il faisait, ça.

0: jamais je fais ça. Plus jamais, parce qu'en fait, c'est vrai que, quand même, très régulièrement, on apprend qu'il y a eu...
1: Ah, les selfies.
0: Des selfies, non.
2: Électrocuté, non.
0: Comment vous dites ?
2: Électrocuté, mouillé.
0: Électrocuté, non.
1: Le mâchouiller le...
3: Ah, je sais, il s'est baigné dans un barrage.
0: Non, non, non.
3: Il est aspiré.
0: Alors, c'est pas tout le monde qui le fait, hein. Évidemment, c'est pas une mort non plus à la portée de tout le monde, vous me direz. Mais quand même, ça arrive régulièrement.
1: C'est mâchouiller le bouchon du stylo ?
0: Ah non, non.
4: Il a voulu sauver quelqu'un ?
0: Sauver quelqu'un, non.
2: Est-ce que c'est lié à un sport ?
0: Un sport, non. Non, non,
2: pas
0: non.
2: La
3: un moyen de locomotion.
0: Un moyen de locomotion.
3: La trottinette.
0: Oui, à la trottinette, non. Ça, il n'y a pas autant de morts.
3: Le vélo.
0: Le vélo.
2: Il
0: non.
2: A couru
4: la
2: après
4: roue,
2: le train.
4: La roue,
0: la roue. La roue, non.
2: Il a couru après le train.
0: Non, c'est plus simple.
1: La voiture.
0: Non, c'est plus simple que ça, mais c'est vrai que, au fond.
1: De marcher, marcher.
0: Bon, non,
1: marcher
0: non,
1: dans la rue.
0: On s'aperçoit qu'il y a souvent des accidents. Chanteur, rappeur, Oliver Tree. On peut encore écouter un autre titre, d'ailleurs, Miss You. Et il est mort comme de nombreuses personnalités.
1: D'envoyer un SMS pendant qu'on conduit.
0: Non, il est mort comme de nombreuses autres personnalités sont décédées avant lui. J'ai la liste, hein, si vous voulez. D'ailleurs, c'est assez fou quand on imagine le nombre de vedettes qui sont effectivement décédées comme ça.
1: C'est une mort bête.
0: Bête, non, c'est pas que c'est bête.
3: Ah, c'est des vedettes. Vous avez dit, c'est que des gens connus.
0: Y a pas que des gens connus. Mais c'est vrai que dans la liste, bah, comme je vous ai dit, c'est pas à la portée de tout le monde non plus.
3: Ils ont bouffé leur micro, ils se sont étranglés avec le micro.
0: Non. Non.
5: C'est un assassinat.
0: Non, ce n'est pas un assassinat. Du
1: c'est un transport.
4: Il a remis une ampoule.
0: Non.
6: Dans
2: je l'ai dit.
1: C'est un moyen de transport.
6: Dans SpaceX.
0: Je l'ai déjà dit. Oui.
1: Oui, je sais, mais je vous connais un petit peu.
3: Un hélicoptère.
0: Ils sont morts.
4: Ah, oui.
0: Ah,
4: oui.
0: En hélicoptère.
3: Au Brésil. Ah, ils sont morts au Brésil en hélicoptère. Deux hélicoptères qui sont rentrés dedans.
0: Exactement.
3: Incroyable.
0: À Rio de Janeiro, mort dans un accident d'hélicoptère, ce jeune chanteur rappeur de 32 ans qui s'appelait Oliver Tree. Il est mort dans le crash d'un hélicoptère. Et c'est vrai que ça arrive quand même assez souvent.
3: Alors, vous savez que ça arrive très souvent au Brésil. Il y a eu 26 morts en hélicoptère. Mais je me dis, mais pourquoi ils n'ont pas leur permis ou quoi au Brésil pour...
4: Non, mais parce que en fait, quand t'es en avion, s'il y a un problème dans l'avion, il y a des ailes et ça plane.
1: Wow.
4: Tandis que l'hélicoptère...
0: C'est l'hôtesse de Banzai qui vous parle.
4: D'accord. Tandis que l'hélicoptère, il n'y a pas d'aile.
1: Si
4: l'hélice, elle se met en mauvaise branle.
2: Et là, c'est là qu'est l'os.
1: Non, mais c'est important d'avoir
2: annulé mon hélicoptère, commandez-moi un mototaxi plutôt alors.
0: Non, mais le chanteur, effectivement, a organisé sa première tournée mondiale à l'occasion de la sortie de son 4e album.
2: C'est ballot.
0: Et il y a deux hélicoptères qui sont entrés en collision au-dessus du quartier de Rio de Janeiro, Recreio dos Bandeirantes. Je connais pas ce quartier, mais c'est comme
5: Par
0: ça.
5: Par contre, vous le prononciez bien.
0: Ah oui, il est avec quatre autres personnes à bord de l'hélico. Il y avait même un youtubeur.
3: Ah oui, argentin.
0: Voilà. Et là, les deux hélicos sont entrés en collision, sont écrasés sur le parking d'un concessionnaire d'automobiles électriques. L'un des deux hélicos a pris feu. Aucun survivant. Et j'ai regardé la liste. Alors évidemment, on connaît tous Daniel Balavoine qui est mort dans un hélicoptère, mais on se souvient aussi de l'hélico avec Florence Artaud.
1: Ah oui, pareil.
2: Lionel Poilane.
0: Bah, vous voilà, vous intéressez au cuisinier.
2: Non, boulanger.
0: Boulanger, Poilane, effectivement, est mort en accident.
1: Michel Drucker.
0: Non, Michel Drucker, c'est le seul.
2: Il est conduit lui-même.
0: C'est là où c'est vraiment Terminator, Drucker.
3: Ah ouais, c'est vrai.
0: Parce qu'en plus, c'est celui qui a pris le plus l'hélico.
1: Ben oui, oui, oui.
0: Il est toujours
1: vivant. C'est pour ça.
0: Thierry Sabine, le boxeur Alexis Vastine qui était dans le même hélico que Florence Artaud et Camille Muffat, Poilane, Olivier Dassault est mort en hélicoptère aussi. Non, mais il y a quand même une sacrée liste. J'ai une autre question, et cette fois sera une question culturelle pour Hervé Roussel qui habite Anisy-le-Grand dans l'Aisne. Question qui concerne une artiste, célèbre artiste, qui a dit « J'ai décidé très tôt d'être une héroïne, mais qui serais-je ? George Sand, Jeanne d'Arc, un Napoléon en jupon ?» Qu'importe ce que je serais, l'important était que ce fût difficile, grand et excitant.
2: Niki de Saint-Phalle.
0: Niki de Saint-Phalle, excellente réponse.
3: Oh, joli.
2: Du pas ministre de la Culture.
0: C'est la célèbre artiste Niki de Saint-Phalle, plasticienne. On voit quelques-unes de ses statues colorées dans Paris, près du centre Pompidou.
4: Elle a fait les nanas.
0: Effectivement, il y a un livre qui sort, qui s'appelle Niki de Saint-Phalle, un héros féminin. C'est aux éditions Courtes et Longues. Et c'est même Catherine Fremblin qui publie tout un livre sur cet artiste. Il y a même eu un film, il n'y a pas si longtemps, avec Charlotte Lebon.
4: Absolument.
0: Qui jouait Niki de Saint-Phalle au cinéma. Allez, une autre question. Et là, C'est une question liée à l'éphéméride du jour, si vous avez révisé
2: Oulala.
0: Ceux qui sont nés un 18 juin, puisque nous sommes le 18 juin. Lui était né le 18 juin 1915. Et John Wayne l'a interprété à l'écran. De qui s'agit-il ?
5: C'est un général américain ?
0: Pas du tout.
6: Ça serait pas un Français ?
0: Non, ce n'est pas un Français.
5: C'est un Américain.
0: C'est aussi un Américain, un Texan même, je peux vous dire, qui est mort en 2004. Et John Wayne l'a incarné à l'écran. C'est une vedette américaine qui était née un 18 juin, le 18 juin 1915.
5: C'était aussi un acteur ?
0: Non, ce n'était pas un acteur. Un politique, non.
3: Un chanteur ?
0: Un chanteur, non. Alors là, vous pouvez y aller pour la liste des métiers, parce que si vous tombez dessus, je vous paye des cacahuètes.
2: Ah oui.
4: Ah ben c'était un mec qui faisait du pneu ?
0: Du poney ou du pneu ?
4: Du pneu, du pneu. C'est un mec qui avait une grosse entreprise, parce que les Texans, ils adorent ça, avoir des grosses entreprises.
0: Ah, vous voulez dire, il aurait joué Michelin, par exemple.
4: Voilà.
0: Ou Goodyear.
4: Voilà, Michelin.
6: C'est quelqu'un qui avait fait des choses bien dans sa vie ?
0: Ah bah oui, oui, bien sûr.
2: Il a
0: sûr.
2: Marqué l'histoire internationale ?
0: Ah oui, oui, oui.
4: Oh, c'est le Donald de McDo ?
6: Ah, le clown de McDonald's, John Wayne, ouais, c'est
2: laisse
6: un bon
2: reposer rôle, ton hémisphère gauche.
0: Est-ce que c'est un non. vrai que John Wayne, dans le rôle de Ronnie McDonald...
6: Ouais, il était extraordinaire.
2: Ouais, le film n'a pas bien marché.
5: Est-ce que c'est un prix Nobel ?
0: Non, pas du tout.
2: Médecin ?
0: Un médecin, non. Non, non, non.
3: Un infirmier ? Il a pas inventé le gilet pare-balles ?
0: Non.
6: Scientifique ?
0: On va donner 300 euros. Il est mort à 89. Il était né un 18 juin, le 18 juin 1915. John Wayne l'a interprété à l'écran. Il a publié ses mémoires. Il est mort à 89 ans. Je vous fais un petit résumé de tout ce qu'on a dit, hein, parce que je vois bien que vous êtes dans la panade les uns et les autres.
4: Un sauveteur à Malibu.
0: Qu'est-ce que vous dites ?
4: Un sauveteur de mer.
6: À Malibu.
5: Un sauveteur à Malibu.
0: Là, vous n'êtes pas si loin.
4: Ah,
0: vous.
4: Voilà.
0: Pompier. Pardon.
2: Un pompier.
0: Un pompier.
5: Ah. Red Adair.
0: Quoi ?
5: Red Adair.
0: Red Adair. Bonne réponse au dernier moment.
2: Oh là là là là, on a eu chaud.
4: On a eu chaud.
2: De son prénom, Robert, non ?
0: Red Adair.
4: C'est quand même moi qui donne la clé, si
5: c'est. Oui, c'est vrai.
2: Oui, la clé.
0: Ça, c'est vrai que c'est grâce à Valérie Mérès que Roselyne Bachelot a retrouvé le nom de Red Adair, pompier américain célèbre. Il allait travailler sur les plateformes pétrolières. Il a éteint de nombreux incendies de puits de pétrole. Il a participé à l'extinction des puits koweïtiens pendant la guerre du Golfe. Red Adair, qui était déjà très célèbre dans les années 60, puisque John Wayne a interprété son rôle à l'écran. Bravo Valérie, bravo Roselyne. On se retrouve après les infos de 17h. On est une heure ensemble encore avec vos grosses têtes.
7: Avec grand plaisir, à tout de suite Laurent, il est 17h. L'essentiel de l'info en 3 minutes avec vous Nathalie Michet. Rebonjour Nathalie.
8: Rebonjour Isabelle, bonjour à tous. La vigilance orange canicule étendue pour demain à 27 départements supplémentaires. Ça fait 53 au total avec une zone d'alerte qui ira de la Haute-Garonne jusqu'au Bas-Rhin en passant par la Charente, la Sarthe ou encore les Ardennes. Et cette vague de chaleur doit durer jusqu'à la semaine prochaine. À Tours, la mairie annonce que les écoles resteront fermées lundi après-midi et mardi après-midi. Et de plus en plus de communes annulent des événements prévu ce week-end, comme la fête du vélo en Anjou ou la fête de la musique à Brive-la-Gaillarde. Une chaleur dangereuse pour nos aînés dont les organismes ont du mal à s'adapter. Alors, pour éviter le coup de chaud dans les EHPAD, les équipes sont sur le pont, vous l'avez constaté Vincent Serrano, dans cet établissement de la région parisienne.
9: Les 68 âmes, oui, plongées dans la pénombre d'une persienne, seules quelques chambres ici sont climatisées, pas celle de François.
10: Bonjour.
9: Où on entre avec Christophe, l'un des infirmiers.
10: Comment allez-vous ce matin ?
11: Ça m'embêtait.
12: Oh ben c'est lourd, c'est.
11: Oui, j'oublie de boire de l'eau. Moi.
9: Buvez assez d'eau, vous pensez ?
11: Non.
6: Je vois Christophe sourire.
13: C'est le cas de beaucoup de résidents qui pensent boire assez, mais c'est une lutte permanente du matin jusqu'au soir.
11: Boire de l'eau et un peu d'alcool.
9: D'autres résidentes qu'on croise à la sortie, mesdames, cette chaleur.
14: Il y a des yo-yo un peu.
15: Une chaleur épouvantable. Oui, oui.
9: Est-ce qu'on arrive quand même à supporter ?
15: En vieillissant, moi, j'y arrive pas.
9: Non. Camille, vous êtes la directrice de cet établissement. Est-ce qu'on sent les résidents un peu stressés par ces températures ?
16: Alors, toujours un peu, mais plutôt rassurés. Quand ils descendent dans les salles climatisées, ils se sentent mieux. Il y a l'animatrice, ça leur fait passer le temps et ils oublient très rapidement la chaleur.
9: Un EHPAD qui ouvre ses portes à qui veut, gratuitement, pour profiter des espaces climatisés et discuter au frais avec nos aînés.
8: Le reportage de Vincent Serrano à Montigny-le-Bretonneux dans les Yvelines. Dans le Gard, la procureure de Nîmes doit prendre la parole dans moins d'une heure au sujet du meurtre commis la semaine dernière au Gros du Roi, celui d'une octogénaire, une femme de 86 ans. Âgée de 15 ans, un collégien sans histoire a avoué le meurtre lors de sa garde à vue. On y revient en détail dans le journal de 18h. La Russie menace l'Ukraine de nouvelles frappes massives après l'attaque de drones de grande ampleur qui a touché ce matin la région de Moscou. Elle a provoqué des explosions et des incendies dans une importante raffinerie de pétrole et les vols ont été perturbés dans plusieurs aéroports de la capitale russe. Et direction les États-Unis. Et la Coupe du Monde qui n'empêche pas le mercato avec le recrutement officiel d'Ibrahima Konaté au Real Madrid. Le défenseur des Bleus va quitter Liverpool pour rejoindre Kylian Mbappé chez les Merengues pour 4 saisons. Ibrahima Konaté et l'équipe de France qui pour l'instant se concentrent sur leur prochain match contre l'Irak. Eric Silvestro et nos envoyés spéciaux vous diront tout de la vie des Bleus au camp de base de Boston. 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
8: La météo demain matin, grand ciel bleu quasiment partout, des passages nuageux sur la façade ouest et l'après-midi, pluie et orage de la Touraine jusqu'au Grand Est. Partout ailleurs, ce sera ensoleillé. Et donc cette chaleur qui se renforce la nuit prochaine et demain matin, on aura des minimales très douces entre 17 et 22 degrés. 14 à 17 sur les côtes de la Manche pour les maximales, 20 à Brest, 25 à La Rochelle, 31 degrés à Bastia. Il fera 33 à Valenciennes et Carcassonne et jusqu'à 38 degrés. À Bourges. 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Il est 17h passé de 4 minutes sur RTL. On retrouve Laurent Ruquier.
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0: Et c'est toujours avec Charlotte de Turquem, Roselyne Bachelot, Titoff, Alexis de Rossignol, Valérie Mérès, bonjour Alexis, et Guillaume Gomez. Ouais. Ah ben voilà une chienne qui s'appelle Nova qui fait parler d'elle dans la presse, même si là c'est un peu triste ce qui lui est arrivé hier à cette chienne de la Valette du Var dans le Var. Mais pour quelle raison parlait-on de Nova dans la presse depuis quelques jours?
18: Parce qu'elle a retrouvé le cadavre d'une dame qui avait été tuée et torturée à la perceuse.
19: Ah oui, si c'est
18: non,
19: vrai.
18: Non, c'est pas ça.
19: Il y a un truc comme ça.
20: Elle ouais. Nova, elle a retrouvé mamie.
19: Il y a.
0: Là vous vous y mettez à deux, mais ça n'a rien à voir avec ça. Alors là vraiment je vous le dis, mais c'est bien, c'est bien.
18: Bah on essaye.
0: Ah bah oui je vois bien, Roselyne, c'est gay en plus.
21: Ah c'est une chienne qui a éteint un feu.
0: Ah non c'est pas.
6: Ouais arrête de. Ouais. Adère, elle s'appelle Adère. Nova Adère.
19: Très grosse envie de pisser.
0: Non c'est une chienne donc à la Valette du Var dans le Var dont on parlait depuis quelques jours. Bon ça s'est un peu gâté on va dire.
6: Ah bah oui c'était la chienne la plus âgée du monde je crois ou de France et elle est morte.
0: Aucun rapport.
19: Elle était aveugle.
0: Ah non, elle vit encore aujourd'hui. Hein.
20: Elle a monté sa radio.
0: Non.
19: Et ça marche.
0: Allez, je vais vous aider un peu parce que là, je vois bien qu'aujourd'hui, ça rame. Ça galère grave. Hein. Mm. On va dire qu'elle est moins efficace que depuis.
6: Ah, je sais. C'est celle qui donnait les pronostics pour les matchs de Coupe du Monde.
0: Bonne réponse de Titoff.
20: Quoi?
18: Comme le poulpe.
6: Voilà, c'est ça.
0: Le poulpe, c'était il y a 20 ans, hein, mais bon.
6: Donc voilà, on mettait le maillot.
20: Attendez.
6: On mettait le maillot de chaque équipe, et en général, avec des croquettes, et en général, se diriger vers le maillot de l'équipe qui allait gagner le match.
19: Et là, c'est gouré.
21: Tu parles, c'était vers celui où il y avait le plus de croquettes, hein.
19: En même temps, elle avait une chance sur deux.
20: attendez, les poulpes, ils faisaient comment? Il allait vers la croquette aussi?
19: Elle allait dans un pot où il y avait
0: une. Alors, est-ce que je peux vous expliquer?
18: Oui, expliquez.
0: Est-ce que je peux avoir une intervention.
21: Oh, s'il vous plaît. Allez-y.
0: Quelque peu scientifique.
6: S'il vous plaît.
0: Après toutes les conneries que je viens d'entendre.
19: Ah oui, parce que là, s'il y a du
18: scientifique
19: derrière.
18: Parce que ça vous plaisait pas, la perceuse.
20: Ah, bah, non. Et Mamie Nova, c'était bien aussi. La Radio Nova aussi.
21: Mais arrête de revendiquer ce que t'as dit, que c'était bien.
20: Écoute, que
19: c'est vrai qu'avec trois femmes, c'est dur quand même. Hein.
18: Connard.
19: Ouais, de rien.
20: Laurent, il dit aujourd'hui qu'on est très limité. Alors moi, j'essaye de mettre un peu en valeur. Bah,
19: surtout que la question, elle était de haut niveau quand même. Là.
20: Non, parce que le coup du poulpe qui mange des croquettes et ça donne le résultat. franchement, faut effectivement, faut être bien con pour y croire.
5: Bon, alors expliquez-nous ce qu'elle faisait. Elle remuait la queue devant un footballeur.
0: Alors non.
20: Non, ça c'est toi, ça.
5: Non, c'est le footballeur qui remue la queue, c'est pas moi.
0: C'est inversé. Cette chienne qui s'appelait Nova, qui s'appelle toujours Nova, mais là, elle s'est plantée sur les derniers résultats. Ah. Elle pousse une balle de tennis. Ouais, c'est avec une balle de tennis qu'elle donne les résultats.
6: Ah oui, je le faisais avec un chat.
0: Ah non, non, non. Grâce à sa truffe, vous voyez, c'est un petit jeu de hasard. On met les matchs, les équipes, et puis paf, elle pousse la balle de tennis avec sa truffe, qui va rebondir de clou en clou jusqu'à un drapeau qui représente le pays, drapeau final, et c'est vrai que pour l'instant, cette chienne avait eu les bons résultats de tous les premiers matchs de la Coupe du Monde. Et puis, hélas, ça s'est gâté. Elle avait jusqu'à présent prédit la victoire du Mexique 2-0 face à l'Afrique du Sud, de la Suède face à la Tunisie, de la France face au Sénégal. Elle avait même prédit le match nul entre l'Iran et la Nouvelle-Zélande. Et puis, hélas, elle s'est plantée avec le Portugal contre le Congo et l'Angleterre et la Croatie. Là, c'est ça le problème, là. On va plus la croire.
6: D'accord. Psychologiquement, ça va être difficile pour elle.
0: Et en 2010, donc, c'était pour la Coupe du Monde 2010, effectivement, on avait Paul le Poulpe. On lui avait même donné un nom à ce poulpe qui pronostiquait.
20: Attendez, Laurent, faut arrêter l'acide, là. Il y a un poulpe qui donne le pronostic.
0: Ah, ouais, ouais.
20: Et la chienne Nova, elle te donne là aussi, elle te dit, ça va faire 2-0. Ah.
19: En même temps, s'ils prennent une chienne qui joue au tennis pour les résultats du foot.
21: Mais en plus, ils donnent pas les résultats de la même façon. Parce qu'entre un poulpe et une tortue.
19: Ouais. Oh là là. Rien à voir.
21: Mais je vois pas comment ils font.
20: Non, mais c'est-à-dire que vous, très sérieusement, moi j'ai des poules, par exemple, vous voyez, à Égalière. Vous pensez très sérieusement que moi je vais voir une des poules et je leur dis, dis-moi, tu pourrais me donner, s'il te plaît, le résultat du match et que je vais la croire.
6: Tu pourrais le faire.
20: C'est-à-dire que les gens qui demandent à leur animal.
6: Personne t'empêche, Charlotte.
0: Par exemple, elle va pondre un œuf.
20: Ouais.
0: Bon, vous mettez plusieurs nids. Un nid avec le drapeau français, un nid avec le drapeau, par exemple, pour le prochain match de l'Irak, puisque ce prochain match, ce sera France-Irak. Ouais. Paf, imaginez, elle va pondre dans le drapeau français. Vous dites, hop, c'est la France qui gagne. Elle va pondre dans le drapeau irakien, c'est l'Irak qui gagne. Elle pond deux œufs. Hop, un dans chaque nid. Match nul.
6: Voilà.
21: Oh, je vais faire ça avec ma chatte.
20: Et à quel moment vous...
5: on touche le fond, là.
19: Faut trouver le conseil irakien.
21: Je te parle d'une chatte qui fait miaou.
0: Oui.
6: On avait compris. Je crois que c'est la première fois de sa carrière que le patron va pas terminer l'émission.
0: Ça, c'est un bon pronostic.
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0: Oh, une question amusante pour Régis Fanny qui habite Issoire dans le Puy-de-Dôme. Quelle célèbre chanson, il y en a deux, je vous demande, pourrait être interdite à cause du colorant E133.
19: Ah oui, je sais.
0: Allez-y.
19: Couleur mentalo, parce que c'est le colorant vert qu'il y a dans les sirops de menthe. Ah, couleur oui. Mentalo.
0: Et ça fait une chanson. Et la deuxième?
21: C'était la chanson d'un monde, la chanson d'un film.
0: Oui.
21: De Yann Curis.
0: Oui.
21: Qui s'appelait Mentalo.
0: Non,
21: pas Mentalo.
31: Non, la chanson de Jacques Brel, la chanson des vieux amantes.
21: Non, c'était une chanson d'Yves Simon.
0: Oui.
21: Oui.
0: C'est pas Couleur Mentalo. Ça, c'est celle d'Eddie Mitchell.
21: C'est Mentalo tout court.
0: Non, justement.
21: Diabolomante.
0: Bonne réponse. Bravo, effectivement, vous avez vu dans le Parisien aujourd'hui que ce colorant E133, on nous le dit seulement maintenant. Enfin, c'est fou parce que ça fait je sais pas combien d'années, ouais, voire des décennies qu'on donne quand même.
31: Il fallait attendre que les gens meurent pour être sûr.
0: Qu'on donne quand même des diabolomantes, des mentalos aux enfants.
31: On a bu des litres.
0: On en a tous bu des litres. Et même encore aujourd'hui, j'en bois moi.
6: Hein, Rosine en a bu toute sa vie. Regarde, elle va bien.
19: C'est peut-être parce que dans le Ricard, ça n'a pas le même effet.
6: C'est peut-être pas si dangereux que ça.
19: Je peux
6: te dire que je la connais bien, elle a pas bu que du sirop de menthe, Roselyne, en plus.
31: Non, mais dans le gin tonic, je mets pas de sirop de menthe.
6: Voilà, tu vois, c'est pour ça que tu vas bien.
0: En tout cas, chez Tesser, chez Monin, ce sont les marques de sirop, et évidemment de sirop de menthe, on est inquiet parce que ce colorant E133, il plaît aux gens. Les gens, ils veulent de la menthe verte.
21: Ah
0: c'est
21: oui.
0: Comme ça.
21: Et dans les années 80, on buvait du Jet 27.
0: Oui.
21: Et c'était vert, hein. À mon avis, il y avait le même.
6: Eh oui, est-ce qu'il y a le vrai, même colorant? Puis là, en plus, c'est à l'alcool.
0: Chez CTLM aussi. Une question pour vous, monsieur Gomez, et à l'attention de Nicolas Marquet, qui habite Saint-Branche dans l'Indre-et-Loire. Je vous emmène tout près de Nice, dans le monastère de Simiez. Les pères franciscains ont inventé quelque chose qu'on sert beaucoup à table, mais quoi donc?
21: La confiture.
0: La confiture, non.
19: C'est une boisson?
0: Une boisson, non.
1: Un condiment?
0: Un condiment, non.
3: Une sorte d'élixir.
0: Et c'est vrai qu'on trouve de plus en plus ça dans les recettes ou à table.
31: Ah, c'est eux qui ont inventé le colorant E133.
21: Non. Ah, le agar-agar.
0: Le quoi?
21: Agar-agar.
0: Qu'est-ce que c'est que ça?
19: C'est des un gélifiant.
21: C'est de la, oui. c'est de la gélatine, mais bio.
0: Ah oui.
3: Ah, je sais, c'est de la spiruline.
0: Algues. Le quoi?
3: De la spiruline.
0: Non, mais on se rapproche.
19: Le bouquet garni, non?
0: Bouquet garni, on se rapproche.
31: J'ai dit herbe de Provence, mais...
0: Herbe de Provence, non.
19: C'est un mélange, le thym citron, quelque chose comme ça qu'ils ont créé.
0: Un mélange, oui, mais quel mélange?
19: Le mélange des cinq baies, des sels aromatisés.
0: Non.
31: Le sel.
0: Puis ça a un nom en plus, hein. Et ça vient justement du niçois, qui veut dire mélange. Et si vous trouvez.
31: Ah oui, l'apéro mix.
19: Non. Le mix.
0: Non plus.
21: La vinaigrette?
0: Non.
3: Mais il y en a sur toutes les tables, vous dites?
0: Non, attends, attention. Oh là.
3: Ah, oh là, la bio, pouvoir, la bio.
0: Il n'y a pas sur toutes les tables, mais c'est devenu à la mode.
3: Ah bon?
6: C'est au début du repas, on vous porte ça?
0: Non,
3: c'est devenu
0: plutôt
3: à la
0: fin.
19: Tellement de trucs.
0: Enfin, avant le dessert.
6: Avant le dessert, on vous porte.
31: Ah, le trou normand du sud.
3: À l'est,
19: le trou du sud. Le trou du sud.
31: Voilà, c'est bien, ça sonne bien, ça.
0: Le trou du sud, non.
31: Faudrait l'inventer, ça, Guillaume.
3: J'aime bien le trou du sud.
0: J'ai honte pour vous.
19: Bah, moi aussi, j'ai honte pour vous, mais. C'est vous qui m'avez recruté.
21: Une sorte de pissaladière?
0: Ah, non.
31: Un mélange.
0: Et vous aussi, quand même, vous êtes du sud, Charlotte.
6: Et on le pose sur la table et tout le monde le partage ou c'est chacun?
0: Non, ça peut être aussi en accompagnement d'ailleurs. C'est pas forcément à la fin du repas, ça peut être pendant le repas en accompagnement. 300 euros dans 30 secondes.
21: Le confit d'oignon?
0: Ah, le confit d'oignon, non.
31: C'est mélange qu'il faut trouver.
0: Ah oui. C'est diététique en plus. Un mélange.
31: Ah, les anchois au.
0: Un mélange.
6: C'est une salade en fait.
0: Un mélange.
19: Mélange.
0: Un mélange. Oui, bah alors.
6: Bah c'est assez
3: le mélange cacahuète à l'apéro. L'anchoyade.
0: C'est trop tard, vous n'avez pas trouvé. J'ai honte pour vous, chère Grossette, et surtout pour Monsieur Gomez, qui quand même a dû en servir à l'Élysée, et pas qu'un peu, hein, parce que c'est quand même un truc à la mode. Est-ce que la réponse est dans le public? Non plus, personne.
31: Il y a
0: deux mains qui se lèvent.
6: On y va.
0: Je serais surpris que vous connaissiez pas ça, tout de même.
6: C'est parti. Est-ce que je vais aller le chemin? Vous l'avez levé le doigt, madame, ou pas? Oui. Alors, hop, on y va. En plus,
3: en même temps, il y a qu'une seule dame sur 100 personnes.
6: En plus, c'est bonjour, madame, c'est l'anniversaire de votre papa, je crois. Vous vous appelez comment?
5: Christina.
6: Très bien, Christina. Alors, quelle est la réponse?
5: Le mesclun.
0: Le mesclun, bien sûr, madame.
19: La salade mesclun, c'est eux qui ont inventé le mesclun de salade.
0: Le mesclun.
19: Ah oui.
0: Avouez que c'est à la mode, le mesclun.
19: Oui, c'est vrai.
21: Oh bah
19: c'est vrai.
21: Oui, mais ça a été inventé par des moines. Franchement, moi, je peux l'inventer. Hein. Je vais
19: acheter
21: de la roquette d'un côté.
0: C'est pas un mélange d'herbes.
19: D'herbes et de salade.
0: C'est un mélange de salade.
19: Et d'herbes.
0: Essentiellement de salade. Laitue, mâche, roquette, chicorée, trévis, escarole, feuilles de chêne.
31: Ah ouais,
0: à l'époque, les moines avaient fait un mélange de graines. Ils semaient à la volée les graines, vous voyez. Et ils appelaient ça loup mesclun. Et la coutume était d'offrir aux pauvres les plants qu'ils dédoublaient, qu'ils emportaient dans une espourtoula, un panier en rotin dans lequel ils mettaient les différentes feuilles de salade. Et aujourd'hui, souvent, en accompagnement, vous propose du mesclun.
6: Oui, c'est vrai.
0: C'était assez facile, le mesclun du niçois mescloum, qui veut dire
19: mélange.
0: On vient de perdre 400 euros. Bravo, madame.
8: Un rendez-vous entre 15h30 et 18h? Je peux pas, j'ai grosse tête.

0: dansant dans son pas trop collé quand même, avec cette chaleur, c'est pas facile quand même. Allez, c'était Céline Dion. 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Dans un instant, retour de nos grosses têtes.
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0: Rire et culture sur RTL jusqu'à 18h. On en profite, bien sûr, avec Charlotte de Turquem, Titoff, Guillaume Gomez, Alexis Le Rossignol, Valérie Mérès, Roselyne Bachelot avec Laurent Ruquier.
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17: 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Mais là, il s'agit du Kiki Express. Et il faut trouver un nom ou une actualité qui...

0: Il va rapporter à chaque fois 50 euros à Mme Leboeuf, Jocelyne Leboeuf, qui habite à Lussac, en Charente. On va commencer par un footballeur. Un footballeur, d'ailleurs, tiens, ça m'a déçu parce que je l'ai vu hier soir sur le terrain. Il n'était pas avec le masque que nous avaient prédit les journalistes dans la presse hier. On nous avait dit, il va jouer avec un masque. Bah, il n'y a pas de masque hier, hein. Je l'ai vu. Il n'y avait aucun problème au visage. Mais de quel joueur vétéran? Il fait partie des quadras de la Coupe du Monde.
1: Ah, Cristiano Ronaldo.
0: Ah, non.
2: Harry Kane.
3: Non, non, c'est Croatie.
0: Ballon d'or 2018. Ballon d'or 2018.
2: Ah, Modric.
0: Voilà. Et c'est Modric qui jouait contre l'Angleterre hier. Ils ont perdu d'ailleurs.
2: Il a perdu 4-2.
0: Les Croates ont perdu contre les Anglais. Lui, c'est un des plus vieux joueurs.
3: Ah, oui. Hein, on
0: le voit
3: incroyable. Classe.
2: Très élégant.
0: On le voit depuis longtemps. C'est un grand, grand technicien, effectivement. Mmh. Luka Modric, ça fait déjà 50 euros pour Mme Leboeuf. Ça, c'est bien. Antoine Keller est de retour, c'est ce que nous annonce la presse aujourd'hui. Mais qui est Antoine Keller?
1: Oh, c'est Zodiac.
4: C'est une série?
1: C'est oui. Pas la série Zodiac?
0: Mais comment vous savez ça?
1: Je sais pas.
5: Elle a vu la pub.
1: C'est le policier de Zodiac, non,
0: oui,
1: Antoine
0: oui.
1: Keller.
5: Qui est joué par Huster.
0: Oui, qui est joué par Francis Huster. Bonne réponse, Roselyne Bachelot. Et de Valérie Mérez. Vous regardez Zodiac, Roselyne?
1: Ben oui.
0: Alors, quand on vous interroge sur la culture, sur Niki de Saint-Phalle, sur rien...
1: Non, mais sur Jules Renard, oui.
0: Oui, Jules Renard, enfin, ça, c'était il y a 2h30.
1: Oui, enfin, non, mais attends, il cherche à m'humilier.
4: Mais il y prend du plaisir, apparemment.
0: Antoine Keller, c'est le nom du personnage qui va effectivement revenir ce soir sur TF1. Le commissaire Antoine Keller, qui reprend une enquête pour tenter de retrouver le serial killer, qui lui aussi fait son retour 20 ans plus tard dans Zodiac, 6 fois 52 minutes, ça démarre ce soir et Francis Huster reprend du galon. Peut-être un jour pour y reprendre, Madame le Proviseur.
5: Oh, j'aimerais bien.
0: Charlotte de Turckheim.
5: Ah, j'aimerais bien, j'adorais cette série.
0: Vous étiez bien dans Madame le Proviseur.
5: Oh, je sais pas pourquoi j'ai arrêté de le faire d'ailleurs.
0: Ah, bah oui, c'est con.
5: Hein. Ah, si,
4: les
5: oui,
4: élèves
5: c'est con.
4: Vont 35
5: vous savez
4: ans.
5: Savez ce pourquoi j'ai arrêté? Parce qu'on m'appelait Madame le Proviseur dans la rue.
0: Ah oui.
5: Oui. Alors là, je me suis dit, il y a
2: t'as préféré marqué. Faire les vérandas, quoi.
0: On en est à 100 euros pour Mme Leboeuf, grâce à Roselyne Bachelot, qui regarde donc maintenant, on le sait, les séries le soir sur TF1. On pensait qu'elle allait à l'opéra, pas du tout. Elle regarde Zodiac à la télévision. Alors, on va passer à 150 euros peut-être. Et là, ça devrait être facile, surtout pour vous, Mme Bachelot, puisque je vais vous demander le nom de celle qui non seulement était dans son élément hier parce qu'elle était ministre de la Culture, mais en plus parce qu'elle a dirigé Versailles pendant des années. Catherine Pégard, ça c'est simple. C'est l'actuelle ministre de la Culture. Mme Pégard, effectivement, a dirigé le château de Versailles pendant des années. Elle est toujours du ministre de la Culture. Pensez qu'elle était loin, à table. Les ministres de la Culture sont...
1: Non, mais quand on regarde les photos, elle est à côté de Donald Trump,
0: ah oui
1: de Brigitte Macron,
0: ah
1: et
0: oui
1: du président Macron.
0: On est toujours bien placé quand on est ministre de la Culture
1: ah
0: lors
1: oui,
0: d'un dîner
1: comme
0: ça. On est
1: bien placé dans les dîners d'État, oui.
0: Ouais. Ministre des mais Sports, on est plus loin.
4: Ce n'est pas un dîner d'État, c'est un dîner de travail.
1: Oui, merci. Mais ça dépend.
0: Dans
1: parce
0: ces
1: que
0: cas-là,
1: quand il y a un dîner d'État où tous les ministres sont invités, on est dans l'ordre hiérarchique dans lequel vous êtes nommé. Parce que c'est pas parce que vous êtes ministre de la Culture que vous aurez la meilleure place, c'est parce que vous êtes 7e dans la hiérarchie, 8e ou 9e ou 20e. Mais là, en l'occurrence, tous les ministres n'étaient pas invités, mais dans un dîner comme celui-là à Versailles, la ministre de la Culture est invitée.
0: Et alors, comment il était, Trump, quand vous l'avez servi, monsieur Gomez?
4: Il était à table.
0: Ce qui est déjà un exploit, il aurait pu être debout.
4: Ouais. Non, mais moi, ça s'est toujours très bien passé.
0: Avec Mr. Trump?
4: Oui, aucun problème. Avec tous ceux que j'ai servis, j'ai eu la chance d'en servir plein.
0: Mais il connaissait votre nom dans ces cas-là, il vous disait Mr. Gomez.
4: Non, pas du tout. Parce
0: fake
4: que...
0: news
4: Fake news. Il vient pas à l'Élysée pour goûter ma cuisine, il venait à l'Élysée pour voir le président. Je sais que ça vous déçoit, mais c'est pas moi qui venais voir à l'Élysée.
0: Ah bon, mais enfin quand même.
4: Non, mais par contre, je l'ai croisé à plusieurs reprises.
0: Vous deviez savoir, par exemple, il se déchausse, qu'est-ce qu'il fait il...
4: Pour passer à table?
0: Oui,
4: ah, non, il peut garder. Il peut garder ses chaussures. Non, mais je.
1: Il demandait pas à venir vous saluer.
4: Non, parce que à chaque fois qu'il est venu, c'était plus pour du travail. Je l'ai vu, je l'ai salué. On a fait, même avec Melania Trump, après, quand ils sont venus ici, si, à chaque fois le chef est présenté et salué. Hier, il y a une très belle photo d'ailleurs qui tourne avec les équipes de l'Élysée. Il a remercié tout le monde. Il est resté, bien qu'il soit très tard, assez longtemps pour remercier tout le personnel.
0: 150 euros, donc, pour Madame Leboeuf Jocelyne. On essaie de passer à 200, puisque.
3: Oui. Ah oui.
0: Ça y va doucement, mais ça y va.
1: Chien, là.
4: C'est pas notre pognon.
0: Ce sera plus dur, à mon avis, pour la prochaine. Je vous donne les noms. Hein. Hugo Cousseau et Adrien Sadier. Ce sont les deux seuls Français. Mais où ça?
6: C'est en sport?
0: C'est en sport, bravo.
3: Alors, à Wimbledon?
0: À Wimbledon, non. Les deux seuls Français.
6: C'est des pongistes?
0: Des pongistes, non, mais bravo, vous avez retenu.
4: C'est un beau nom.
0: Le nom des athlètes qui font du tennis de table, les pongistes, non.
6: Ah, c'est pas des sumo, il y avait un concours de sumo.
0: Oh, bien sûr.
6: Ouais, ils ont des noms un peu plus jeunes.
0: Hugo Cousseau et Adrien Sadier, c'est bien des noms de sumo, ça.
6: Eh bien, oui. Eh bien, vous ne savez pas si bien dire. Il y a maintenant pas mal de sumo qui ne sont pas japonais.
3: Ah bon.
1: Ça s'appelle des sumotori.
0: Si vous voulez, mais de toute façon c'est pas ça.
3: C'est aquatique comme sport ?
0: Non, ce n'est pas aquatique.
4: C'est en France ?
0: En France, alors non, ce sont les deux seuls Français. Bon non, puisque c'est les deux seuls Français, ce serait très rare quand même d'avoir...
4: Bah ça pour regarder Roland Garros.
0: Vous avez raison.
4: Les huitièmes de finale.
0: Vous avez raison, vu comme ça, effectivement. Oui.
7: Est-ce qu'il représente la France dans ce sport ?
0: Oh bah, il représente la France parce qu'ils sont français, mais c'est pas un sport collectif.
4: C'est pas de la voiture ?
0: De la voiture, non.
5: Ce n'est pas un sport qui est très pratiqué en France.
0: Si, mais on n'a pas les meilleurs, voilà.
3: Ah ouais.
4: Dans la voile, style... le bateau.
1: C'est la
4: bateau.
1: Pétanque?
0: La pétanque, non.
4: Le golf. Non, on est bon là.
6: Non.
4: Le golf.
0: Ce sont deux golfeurs, ils sont où alors?
7: Aux États-Unis pour l'intercontinentale américaine.
0: Oui, je vais vous l'accorder, mais c'est pour l'US Open de golf. Oui, c'est ça.
4: Pareil.
7: C'est pareil.
4: Bon, il avait
7: US, payé. Ça veut dire Intercontinental Competition.
0: La mauvaise foi de ces grosses têtes. L'US Open, c'est effectivement... une grande, très grande compétition de golf où rares sont les Français. Il y en a deux. Hugo Cousseau fait partie des favoris. Enfin, des favoris.
7: Non.
0: Non, pas des favoris dans le tournoi, mais des meilleurs Français. Il a 33 ans, Hugo Cousseau. C'est un gars d'Angoulême. Et effectivement, il est un des deux seuls Français qualifiés avec Adrien Sadier à l'US Open. J'entends une encore.
6: Allez.
0: Quel est l'auteur de Même la nuit ne veut pas de moi, paru chez Grasset?
6: Arthur,
0: ça fait 50 euros de plus. Bravo, c'est déjà pas mal pour Mme Leboeuf.
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0: Voilà, c'est une question facile parce que c'est la une de Libération à propos du 18 juin aujourd'hui. Il y a un autre appel, mais un appel qui, lui, n'est pas si vieux puisqu'il a 50 ans seulement, cet appel-là. De quel appel s'agit-il?
1: L'appel du 18 juin, J-O-I-N-T, c'est-à-dire de la dépénalisation du cannabis.
0: Bonne réponse de Roselyne Bachelot. Ça y est. Ça, c'est bien, Roselyne. Avec un sous-titre plutôt rigolo, d'ailleurs, à la une de Libé, le H, chiche. Voilà, c'est le jeu de mots qu'ils ont choisi pour cet appel du 18 juin. Vous êtes pour, vous, qu'on légalise le cannabis, Roselyne ?
1: Non.
0: Non, bah voilà, bah comme ça on a la réponse, on range la question. C'est pas la peine de faire un débat maintenant.
7: Elle rigole comme quelqu'un qui en a fumé, quand même.
0: C'est pas faux, vous avez raison.
1: Une seule fois, j'ai eu envie de me jeter par le...
18: Mais non.
1: Si.
0: Racontez-nous, racontez-nous.
1: Bah oui, quand même, je me suis dit, il faut que j'essaye. J'avais, je sais pas, 14 ou 15 ans.
0: Oh là là ! Et vous vous en souvenez ?
1: Ah bah oui, je m'en souviens. Je m'en souviens, m'a empêché de me jeter par le balcon tellement j'étais shooté.
18: Mais ah, c'est pas du cannabis, alors on t'a fait fumer quelque chose d'autre, c'est pas possible.
1: Ah bon ?
18: Bah oui, non.
0: Croyez-en, spécialiste.
6: Non, c'est vrai, tu peux faire des batteries.
1: Ah oui, c'est ça.
6: Ah, t'étais pas bien du tout.
1: Ah bah, je dis pas bien du tout, non.
0: Et vous, Charlotte, ça vous est beaucoup arrivé?
6: Ah non, parce que moi, j'ai fait un bad trip, hein. Et je peux vous dire que j'ai plus jamais retouché à rien.
7: Pourtant, tu fumes de l'afghan. Tu dis pas non à ça, hein.
1: C'est drôle, mais il faut connaître Charlotte.
0: Parce que son mari est afghan, effectivement. Et, mais elle le fume deux, trois fois par semaine, seulement.
7: En pipe uniquement.
6: Il est très pudique en plus.
18: Il est très pudique.
4: Et elle a mal pour la fumée.
0: Pour Catherine Briand, une question qui vous concerne, chère Charlotte, puisque je crois que vous avez vécu en Espagne en plus. Combien de temps vous avez vécu en Espagne ?
6: Trois ans. Barcelone.
0: Quel est le premier degré de noblesse espagnole ?
7: Condé. Le comte.
0: Non.
4: Comtal.
0: Non.
4: Pas le compte.
6: Est-ce que c'est pas marquis?
0: Marquis? Non.
7: Non, c'est une blague. C'est un truc avec un jeu de mots.
0: Ah non, pas du tout. Non,
4: baron,
0: non.
4: Alors.
0: C'est très sérieux.
4: Baron.
0: Baron, non.
6: Eh ben, c'est roi.
0: Roi, non.
18: Mais quoi, le premier degré. Le premier du bas ou du haut, oui.
0: En partant du bas. Premier.
7: Duc.
0: Duque.
4: Duc,
0: non.
4: Duc, c'est les
6: seigneur.
0: Seigneur, non. Le premier degré de la
4: don.
0: Comment?
4: Don.
0: Ah, comme Dom Quichotte. Ouais. Non, non plus.
4: Juan, don.
0: Non. Le premier degré de la noblesse espagnole.
4: Chevalier, comme chez nous.
0: Chevalier, non. On se rapproche.
7: Cavaliero.
0: Cavaliero, non.
1: Cavalier.
18: Il y en a beaucoup encore en Espagne?
0: Oh, bah, il y en a.
6: Bah capitaine. Oui,
0: comment vous dites?
7: Capitaine.
0: Capitaine, non.
6: Duc,
0: non. Duc, non.
4: Non, duc, c'est en haut.
1: Duc, c'est assez élevé.
4: Oui, c'est en haut.
0: C'est une question pour Mme Briand. Elle espère 300 euros. Elle est au Mans.
4: Chevalier. Bah,
0: et d'après ce que je vois, elle a des chances.
6: Vicomte.
4: Vicomte.
0: Comment?
6: Docteur.
0: Docteur, non.
4: Vicomte.
0: Vicomte, non. C'est un mot que vous connaissez tous, hein.
1: Est-ce que c'est dans le titre d'une pièce?
0: C'est la petite noblesse, hein, évidemment. Dans une pièce. Ah non, mais c'est quelque chose. Même à Paris, on en a eu, hein.
1: Même à Paris,
6: on en a eu.
1: Des
6: Français, on en a eu.
0: Ah oui, oui.
6: C'est un titre français?
0: Alors, plus maintenant, on en parle beaucoup moins, mais on en a eu.
18: C'est la consonance espagnole?
0: Ah oui, bien sûr.
18: Donc, elle quelque chose? Elle quelque chose?
0: Elle.
18: Elle capo?
0: Elle capo!
18: Al Castafiore.
0: Elle ou la cuisse. Elle.
6: Et ça commence vraiment par elle?
0: Elle, pas du tout.
18: Il.
0: Je m'amusais, je me distrayais.
1: Et donc il y a des Français qui ont eu ce titre.
0: Non, j'ai pas dit ça.
1: Ah bon, des Espagnols qui étaient en France.
0: Par exemple.
4: Donc c'est un titre de noblesse, ça n'a rien à voir avec une élection. C'est pas maire ou quelque chose comme ça.
0: Ah, c'est pas maire, non.
4: Mayor.
0: Mayor, et non.
18: Est-ce qu'ils n'étaient pas peintres, ces Espagnols-là?
0: Non plus.
18: Ils ont eu des restaurants, ils ont eu des restaurants.
6: En tout cas, vous faites bien l'accent espagnol. Ah, hein.
0: Franchement.
4: Comte, Faron.
0: Frenchman.
1: Non, mais il est en train de se foutre de notre gueule.
6: Monseigneur,
1: non,
6: monseigneur.
0: Non, monseigneur, non. Non, héritier par le sang.
4: Bah, l'infante ou l'infant?
0: Non plus. Non, non, non, non. C'est le membre de la petite noblesse, héritier par le sang d'une noblesse des ancêtres en Castille, en Aragon, en Navarre.
3: Signore, signora.
0: Signore, signora.
18: C'est en italien.
3: Ah, c'est...
4: C'est plus à l'ouest.
18: Ah ouais, ouais, ouais.
4: Non, l'Espagne est à l'ouest.
6: Comme Don, comme Don Quichotte.
0: Non,
1: on l'a déjà dit.
0: Je vous sens vexé de vous poser.
6: Ah oui, oui, ça m'énerve beaucoup.
0: Parce que vous êtes noble et en plus vous avez vécu en Espagne. Charlotte de Turquie.
6: Ça m'énerve.
0: Comment il vous appelait d'ailleurs en Espagne?
4: Carlota.
0: Carlota.
6: Il m'appelait Carlota. Ouais.
0: Carlota de Turckheim.
6: Et il savait pas du tout ce que je faisais. Là, je peux vous dire que la frontière, on la comprend bien entre Français et l'Espagne. Moi, il me demandait tout qu'est-ce que je faisais comme métier. Et quand je disais comédienne, il me regardait avec un air genre la pauvre, comme personne la connaît, ça doit pas très bien marcher. Comme ça.
0: Alors dites-la mon titre de noblesse espagnole.
3: Je ne sais pas.
0: Aïe aïe aïe aïe aïe. Mais alors, c'est vraiment la petite noblesse. Hein.
18: Aïe, aïe, aïe. Donc c'est un petit mot?
0: Ah bah non, j'ai pas dit ça.
3: Est-ce que dans Don Juan, on en parle, on en voit des... Non, on sait pas.
0: J'ai essayé de vous aider en vous disant qu'à Paris, on en avait connu, mais ça vous a pas manifestement mis la puce à l'oreille.
3: Ah, Lutetia, il y a un truc avec le Lutèce.
0: Non.
6: Mais à Paris, on en a connu parce qu'ils étaient connus, c'était des chanteurs.
0: Des barons. On va donner 300 euros. J'ai pas la meilleure équipe aujourd'hui.
6: Ah bah non.
0: Oh là, j'ai l'impression d'avoir affaire à des bras cassés.
6: Ouais.
18: On en a eu à Paris, mais on en a eu des gens célèbres, c'était des avait ce titre du spectacle, des gens du monde du spectacle,
1: des guignols.
6: Le nom, Jean Rulio Iglesias
4: avec le baron de Paris.
1: Rui Blas.
0: Ah bah Rulio, ça c'est un Rulio, on l'a souvent appelé comme ça en plus.
18: Ah bon.
1: Vous avez vu comme il se
3: le boss.
0: Pardon.
3: Un boss.
0: Un boss, c'est très espagnol ça, un boss.
3: El Bosso.
0: El Bosso, bien sûr.
6: Rulio Iglesias, on l'a beaucoup appelé comme ça.
0: Une nouvelle affaire Mesclin. Non mais là
4: petite
0: vraiment.
4: Petite noblesse. On a dit baron, on a dit comte, on a dit.
1: Mais non.
6: On a dit jeune.
1: Pas chercher les noms français.
18: Est-ce que ça peut être un nom commun?
4: En espagnol, c'est pareil.
3: Maestro. Oh
0: là, 300 euros qui s'en vont.
18: Et là,
0: regardez
18: tout le public lève la main.
0: Bah, en tout cas, il y a bien 4-5 qui lèvent la main. Monsieur Titoff, allez-y.
18: Alors, je vais être galant. Je vais surtout faire le chemin le plus court. Madame, bonjour. Comment vous vous appelez?
8: Alban.
18: Très bien, Alban. Vous venez d'où, Alban?
8: De Chartres.
18: De Chartres. Et très bien. Et donnez-nous la réponse, parce que je pense que vous avez la bonne réponse. C'est?
8: J'espère, Hidalgo.
0: Hidalgo, bien sûr. Bravo, madame.
4: Ah, on en a eu un à Paris, en effet.
6: Alors là, vous un coin.
0: Avouez que c'était trouvable.
6: Eh ben non, c'était pas, non parce qu'on dit toujours un bel Hidalgo. Et en fait, moi, je pensais qu'Hidalgo, ça voulait dire un jeune homme.
4: Ouais.
0: C'est un membre de la petite noblesse, sans autre titre spécifique, héritier par le sang de la noblesse de ses ancêtres en Castille. Alors, en Aragon et en Navarre, on parle plutôt d'Infanton, mais en revanche, en Castille, on parle d'Hidalgo. Et évidemment, j'avais fait référence à notre ex-maire de Paris, Hidalgo, qu'on a connu chez nous. C'était ça, la petite subtilité.
3: Mais vous voyez, on en parle, on est peu de choses, on n'en parle même plus.
18: Oui, c'est vrai.
0: Merci Valérie pour cette précision.
18: Et puis c'est alors, de la faute si d'Hidalgo nous... si on n'a pas trouvé.
6: Alors, et puis alors Laurent, si c'était nous aider hein, que de dire que Anne Hidalgo pouvait nous mettre sur la piste, alors franchement,
3: ça nous a perdu. Quand même... Oh bah, ne sois pas de mauvaise foi.
1: Charlotte de mauvaise foi, non.
3: On est vraiment une équipe de bras cassés de fin d'année. Hein.
0: Moi je suis d'accord.
4: C'est la chaleur.
0: Allez, donnez-moi plutôt Charlotte et prouvez-moi votre bonne foi en me donnant un numéro entre 1 et 5.
6: Eh bien, 5, car c'est mon chiffre fétiche.
0: On va appeler Jennifer Diol dans l'Essonne. Il y a 3 choses dans la valise, en plus de la somme initiale. Et j'espère que Jennifer va décrocher à Palaiseau, précisément, 1002 euros et 3 choses dans la valise RTL. J'ai eu peur qu'elle décroche au moment où je donne le montant, mais non, ouf, elle n'a toujours pas décroché. On en est déjà à la 3e sonnerie. Bon. Je mob. Qu'est-ce que vous dites, Roselyne?
1: Ça sent pas bon.
0: Ah, mais vous êtes toujours pessimiste sur la valise, vous, alors.
8: Allô. Messagerie Orange, bonjour.
9: Ah, vous l'avez dit.
0: On va tenter un autre numéro, Charlotte, autre que le 5.
9: Eh bien, alors le 1.
0: Le 1. Allez. Monsieur James Vallée, qui habite à Dompierre-sur-Charente, en Charente-Maritime.
3: Oh. Ah.
0: C'est par chez vous, chère Valérie Mérès. Ça sonne chez monsieur Vallée. Deuxième sonnerie. Troisième sonnerie. J'ai l'impression qu'il est plus simple, il y a du temps entre les sonneries.
10: Oui, ouais. Mais les gens ont peur maintenant de décrocher. C'est vrai.
11: Valérie, François.
8: N'est pas disponible pour
0: voilà.
8: le moment.
0: On va lui laisser un message.
9: Mais disons qu'il ne s'est pas fait chier sur son
8: à
9: message.
8: À la fin de votre message, si vous souhaitez le modifier.
18: Oui, pas bonjour.
0: Monsieur Vallée, vous avez perdu la valise RTL. Je vous appelais pour cette valise qui contient déjà 1002 euros. Le ballon de la Coupe du Monde, Adidas Trionda. Une box Kitok, 4 semaines de box Kitok pour avoir des repas à domicile. 2 places pour la dernière étape du Tour de France depuis Thoiry jusqu'aux Champs-Élysées. 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
9: Oh
0: bah piscine. Qu'est-ce qu'il y a, vous?
9: Je décroche pas.
10: Là, je pensais que t'avais...
0: Ça, on l'a bien vu que vous décrochiez pas. 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
0: Allez, une dernière question culinaire pour faire plaisir à Monsieur Gomez, qui s'est pas particulièrement illustré sur le mesclin. Alors peut-être.
7: J'ai quand même eu 4 bonnes réponses aujourd'hui.
0: Bah, il est con.
29: Il les note.
7: Je note celles des autres aussi, hein, vous inquiétez pas.
0: Ah oui, ah, oui. C'est quoi le score? C'est quoi le score alors?
7: Rossignol 4, Bachelot 6.
0: Ah oui. Oui. On les a pas vus passer.
7: Titoff, rien.
0: Non plus. Ouais. Titoff, rien.
7: Ah, non.
0: Okay. Ah, Valérie, combien Valérie?
7: Une et demie.
0: Une et demie. Et Charlotte?
7: Mais, et rien non plus.
12: Bon, c'est pas vrai, j'en ai trouvé 3 et t'as même pas été foutu de trouver Charlotte aux 13.
7: C'était pas une question.
18: Ça fait vraiment le nouveau.
7: Je me rappelle, c'était pas une question, c'était ta question.
18: Mais... Ça fait vraiment le nouveau Lescu qui vient arriver dans une classe.
12: Hein. Allez. Oh là là.
7: Non, c'est ma 10e émission, peut-être la dernière, mais c'est ma 10e.
12: Il fait de la cuisine, il connaît même pas l'origine du gâteau Charlotte.
18: Ah ouais.
12: On se demande si t'as vraiment été cuisinier à l'Élysée.
7: Elle a vécu en Espagne, elle est noble, elle savait pas Hidalgo.
29: Ouais, c'est vrai, arrête de faire le lèche-cul, je t'aime moins.
7: Ouais, d'accord.
12: Arrête, t'étais prêt d'aller sucer l'asperge tout à l'heure.
18: Ça, c'est il a même compté le nombre d'émissions qu'il a faites depuis le début.
13: Allez, on donne tout maintenant.
18: Il compte tout, il compte tout.
0: C'est le nouveau Ryu. Ah, ouais.
7: Je prends des notes, c'est pour moi, c'est pas pour vous.
0: Alors, elle est proche de la sauce matelote. Et cette crème, cette sauce plutôt, pardon. Oula, si je dis crème, je vais me faire engueuler. Cette sauce au vin rouge liée à la farine peut être cuisinée avec des lardons, des oignons, des échalotes, des champignons et diverses épices. Mais quel est le nom de cette sauce?
12: Meurette. La sauce bourguignonne.
0: Meurette, c'est Roselyne
18: Bachelot.
0: Bravo,
18: chérie. Bravo, bravo. Si tu savais pas, c'est qu'en plus, on partage les bonnes réponses avec ma meuf.
7: J'ai pas eu le temps de faire... elle a dit meurette avant la fin de la question. J'attendais parce qu'on se fait engueuler quand on donne la réponse avant la fin, donc j'attends la fin de la question. Hop, le temps. Meurette.
13: Ouais, bon, tu mets un bâton de plus pour
7: voilà, et tu donnes c'est bientôt, puisque ça vous intéresse, le championnat du monde des omelettes au Claude Vougeot.
0: C'est pas vrai.
7: Et c'est quelque chose de très sérieux.
0: Il y a un championnat du monde des omelettes.
7: Bon, nous, on fait des championnats du monde de tout.
18: Bah, tu vois, je devais partir à Ibiza cet été, je vais.
7: On a la bouillabaisse.
14: Ma grand-mère faisait des omelettes. Où t'es à tomber?
0: Ah oui, votre grand-mère. Ah oui. Corentine.
14: C'était mon nom de grand-mère.
0: Ah merde.
14: Mais
0: un effort, je retiens le nom de la grand-mère.
14: C'est mais il y en a deux des grand-mères.
0: Vous êtes vraiment venu pour m'emmerder aujourd'hui, vois.
14: Mais elle faisait les croûtons jamais avec du pain de mie, mais avec de la baguette. C'était bon.
7: Bon, une de plus pour Bachelot, je note.
0: Moi aussi, j'essaie de lier une sauce avec des vieux croûtons. Mais j'y arrive pas toujours.
14: Bah non.
0: Il est temps d'accueillir Marc-Antoine Lebré. C'est son heure. Et on va commencer par Emmanuel Macron qui a reçu, hier soir on a beaucoup parlé depuis le début de cette émission, Monsieur Macron a reçu Donald Trump au château de Versailles.
15: Mais pourquoi un tel faste alors que pour plaire à cet immense beauf, il suffisait de l'emmener chez Buffalo Grill?
0: Ah bah hein? Stéphane Bern n'est pas content qu'on ait reçu Monsieur Trump à Versailles.
15: Mais attendez, j'entends bien mon cher Laurent de la Ruquiade, mais pardon, mais attendez, Trump à Versailles,
0: oui,
15: c'est donné de la gelée de pétales de rose de chez le nôtre à un gros pot.
0: Enfin, Monsieur Bern.
15: Oh non. Autant servir des hot dogs dans de la porcelaine de Sèvres et du coca dans des verres en cristal de Baccarat. Non mais, Laurent.
0: Oui.
15: Quel sacrilège. J'en ai le jabot en PLS. Surtout que Trump est tellement bête qu'en pénétrant dans la demeure du Roi Soleil, son premier réflexe a sûrement été de demander où se trouvaient les cabines UV.
3: Oh non.
15: Donald Trump n'avait rien à faire à Versailles, même si comme à la grande époque, il avait le visage outrageusement maquillé et une perruque ridicule. On peut même dire ce qu'on veut, mais la dernière fois, Laurent, qu'un président américain a fait autant tâche, c'était Bill Clinton sur la robe de Monica Lewinsky.
0: Oh non. Effectivement, vu comme ça. Monsieur Lecornu, le Premier ministre, a annoncé qu'il allait faire passer des tests de dépistage de drogue, je devrais le faire moi aussi ici, aux membres du gouvernement. Gérald Darmanin, en tant que ministre de la Justice, hein, vous êtes toujours garde des Sceaux, monsieur Darmanin. Vous trouvez que c'est une bonne idée, ces tests de dépistage de drogue au sein du gouvernement ?
5: Évidemment, monsieur Riquier, l'État doit être irréprochable. Après, quand on voit la dette, le chômage, l'inflation ou le bordel dans la justice, je crois que ça pourrait aussi rassurer les Français qu'on soit tous positifs au crack ou à la bête, car ils se diraient « Ah, c'est pour ça qu'ils font n'importe quoi
0: !» Ah non, pas deux, Roselyne hein. Une, ça m'a suffi aujourd'hui.
8: Tout à l'heure, j'arrive.
5: Bon, monsieur Riquier est le seul qui n'aura pas passé le test de dépistage, ce sera Sébastien Lecornu lui-même.
0: Ah bon, pourquoi il passerait pas un test de dépistage, monsieur Lecornu ?
5: Il n'y a pas besoin. Entre ses vieux pulls moches, ses sourcils épais, sa calvitie décente et sa tête de « j'habite toujours chez ma mère à 57 ans », alors qu'en vrai, j'en ai que 39, on peut être sûr que la seule fois où il a pris de la drogue, c'était une camomille.
0: Madame Bachelot nous a dit une fois prendre un joint, il y a très longtemps, elle était adolescente encore, mais ça a été difficile pour elle. Qu'est-ce que vous pensez, Madame Bachelot, de ces tests de dépistage pour les ministres ?
8: Oh là là, ben, c'est une bonne idée, Laurent, ces tests de dépistage de drogue.
0: Ah oui.
8: Ah, moi, je les aurais tous passés sans souci, les doigts dans le nez. C'est mieux que la prostate, là c'est... Bon, je vous le dis pas, vous avez compris. Oui, Titoff, les doigts dans le cul, c'est ça.
0: On passe à la vague de chaleur avec le maire de Paris, monsieur Emmanuel Grégoire, qui a décidé d'autoriser la baignade, c'est vrai qu'il fait très très chaud, baignade dans le canal Saint-Martin. Est-ce que ça vous tente, Paul Mirabel ?
9: Non, Laurent, ça ira, merci. Je suis pas sûr d'avoir tous mes vaccins un jour. Après, je comprends que certains puissent avoir envie de le faire, mais je me demande s'il y a des choses prévues pour les baigneurs, comme à la piscine.
0: Oui.
9: Par exemple, des séances d'aquabike, vu que dans l'eau, il y a plein de Vélib de dispo.
0: C'est pas faux.
9: En tout cas, j'espère qu'il y aura des douches.
0: Ah oui, pourquoi ?
9: Enfin, des douches, plutôt des lances à incendie avec de l'eau bénite. Parce que le seul espoir d'en sortir indemne, c'est de compter sur un miracle.
0: C'est pas faux, vous pouvez applaudir Marc-Antoine Lebray. Ouais. On se retrouve demain avec d'autres grosses têtes du Mesclin, de l'Hidalgo et tout ce que vous voudrez à partir de 15h30. Il est bientôt 18h, je vous laisse avec Anne-Sophie Lapix. Bonsoir Anne-Sophie.
10: Bonsoir Laurent et bonsoir à toutes les grosses têtes. À demain. 35 degrés à Paris, Lyon, Bordeaux. La chaleur n'épargne quasiment personne en France. Et il y en a au moins pour une semaine. Est-ce qu'il faut installer la clim dans les EHPAD, les écoles, partout comme aux États-Unis, ou l'interdire au contraire car elle réchauffe l'atmosphère ? Comment trancher, a-t-on le choix ? On va en débattre dans On refait le monde à 19h15. Il a signé l'accord de paix avec l'Iran hier soir en plein dîner à Versailles.
11: Bravo.
10: Et Donald Trump s'est même fait applaudir pour ce traité qui met fin à près de 4 mois de guerre au prix d'incroyables concessions à Téhéran. Pourquoi a-t-il capitulé ? Est-ce que ça va libérer le pétrole du détroit d'Ormuz ? Est-ce que c'est la fin de la crise ? On posera la question à Antoine Basbous, spécialiste du Moyen-Orient. Nous parlerons aussi des badges sur les maillots des footballeurs, d'auto-bronzant et de Florent Pagny. Vous êtes curieux du monde qui vous entoure. RTL Soir, c'est parti, il est 18h.
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10: Le journal est présenté par Alban Le Prince. Bonsoir Alban.
17: Bonsoir Anne-Sophie, bonsoir à tous.
10: À la une de ce jeudi 18 juin, la canicule. 53 départements demain seront en vigilance orange.
17: Un homme est décédé dans le Val d'Oise. Les 40 degrés viennent d'être atteints pour la première fois de l'année. Annulation en cascade d'événements, trains supprimés, écoles fermées. Les autorités s'organisent face à cette chaleur extrême. Matinée spéciale demain sur RTL. Le choc et la sidération au Gros-du-Roi où un collégien sans Trois Histoires a reconnu avoir tué une octogénaire la semaine dernière. Il pourrait être mis en examen dans les prochaines minutes. Dans ce journal également, si l'Ukraine brûle, Moscou brûlera. La mise en garde de Volodymyr Zelensky après l'attaque de drone la plus importante depuis au moins 2 ans qui a visé Moscou. Et puis on vous dira tout de la prochaine chanson de Céline Dion à 3 mois de son retour sur scène, RTL partenaire de l'événement.
10: Et puis la météo, on en parle pendant tout ce journal. Et avec vous, Peggy Broche, bonsoir.
11: Bonsoir Anne-Sophie, bonsoir à tous.
10: Cette nuit, il fera chaud ?
11: Eh oui, malheureusement, ce sera difficilement respirable. On sera souvent autour des 20 degrés, 21 même à Paris. Ça veut dire que la température ne descendra pas plus bas. Et dans l'après-midi, ça restera aussi chaud.
10: Et tous les détails pendant ce journal et à la fin avec vous.
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10: La France accablée de chaleur. Demain, 53 départements seront en alerte orange du sud-ouest au centre, en allant jusqu'à l'est du pays.
17: Oui, seuls les littoraux seront épargnés. Pour la première fois de l'année, la barre des 40 degrés a été franchie. Un nouveau record de température pour un mois de juin qui datait de 2022 a été battu. 40,2 degrés à Montmorillon dans la Vienne. Un homme de 30 ans est décédé ce matin sur une piste d'athlétisme dans le Val-d'Oise. Et des établissements scolaires commencent à suspendre les cours à Toulouse, Paris ou encore Tours. Christian Panvert, dans la ville, toutes les écoles resteront fermées lundi et mardi après-midi.
19: Oui, le maire de Tours, Emmanuel Denis, est venu l'annoncer aux enseignants de l'école élémentaire Paul Bernard où il faisait 35 degrés dans les classes cet après-midi. Météo France prévoit 40 lundi et mardi. Il a donc pris la décision d'aménager les horaires.
20: Les enseignements commenceront à 8h et se termineront un peu plus tard, c'est-à-dire à midi au lieu de 11h30. Donc on aura 4 heures d'enseignement le matin, un repas froid à midi et puis à 14h on demande aux parents d'élèves de récupérer leurs enfants.
19: Nathania, 8 ans, est en CE2. Elle vient de l'annoncer à sa maman.
21: C'est comme des vacances ou c'est comme un jour de repos.
19: Votre prénom ?
21: Ruth.
19: Vous êtes la maman ?
21: Oui, tout à fait.
19: Comment vous allez vous organiser ?
21: Je serai amenée à la déposer le matin et par la suite, je la récupérerai l'après-midi. On va voir en fonction de comment la température sera parce qu'on est au 11e étage, nous. Donc, c'est des anciens bâtiments quand même. Il fait assez chaud. Donc, on va voir comment on va pouvoir passer l'après-midi.
19: Les 58 écoles de la ville sont concernées. 8000 élèves au total, des établissements refuges recevront les enfants des personnels prioritaires comme ceux impliqués dans la gestion d'urgence ou de crise.
17: Christian Panvert, autre conséquence de cette vague de chaleur et on vient de l'apprendre, les épreuves du grand oral du bac prévues lundi et mardi après-midi dans l'académie de Poitiers sont reportées d'une semaine. Cela concerne environ 4500 élèves, tous ont été prévenus. La SNCF, elle supprime 71 trains jusqu'à lundi sur les axes Paris-Orléans, Limoges-Toulouse, Paris-Clermont-Ferrand et Bordeaux-Marseille.
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10: Trois questions à Nathan Bocard. Bonsoir.
22: Bonsoir.
10: Pourquoi ces trains sont-ils neutralisés ?
22: Parce qu'ils sont vieux. On parle d'intercités et la SNCF craint que la climatisation ne tienne pas le coup. Les intercités, en fait, ce sont les mêmes trains corail qu'on connaît depuis plusieurs décennies. Certains d'entre eux datent de 1975. Donc, un, ils n'ont pas été prévus pour supporter l'intensité des vagues de chaleur liées au changement climatique. Deux, leurs climatisations sont tout simplement usées et donc lâchent plus facilement. Il faut ajouter un facteur à tout ça, c'est qu'il y a 50 ans, on pouvait ouvrir les fenêtres des trains. Aujourd'hui, on ne peut plus, notamment parce qu'il y a de la climatisation. Donc, si la clim lâche, le train devient une fournaise.
10: Il n'y a que des intercités qui ne circuleront pas ?
22: Pour l'instant, oui, mais on n'est pas à l'abri d'autres problèmes. Parce qu'il n'y a pas que les trains qui ne supportent pas la chaleur, il y a aussi les infrastructures. Deux exemples. Quand il fait chaud, les rails se dilatent légèrement. Ça n'est pas dangereux, mais ça implique de ralentir un peu les trains. Deuxième problème, les caténaires, donc les câbles qui alimentent les trains, sous de fortes chaleurs, ils peuvent se détendre et donc ça coupe l'alimentation. Et ça, quand ça arrive, ça concerne tous les trains, qu'ils soient vieux ou tout neufs.
10: Alors, qu'est-ce qu'il faut faire pour éviter de devoir supprimer les trains à chaque vague de chaleur ?
22: Plusieurs choses. D'abord, pour les trains les plus vieux, je vais enfoncer une porte ouverte, mais il faut les remplacer par des neufs. Dans le cas des intercités, c'est en route. De nouvelles rames doivent être livrées fin 2027, d'abord sur Paris-Clermont, mais avec à peu près un an de retard. Pour ce qui est des infrastructures, là aussi, la réponse, elle est en apparence assez simple. Il faut les renouveler et il faut les moderniser. Là aussi, le chantier est en route, avec un accord trouvé l'année dernière pour sécuriser 4,5 milliards d'euros par an pour ce chantier.
10: Merci Nathan Bocard.
17: Des trains supprimés, des événements également. Plusieurs sont annulés ce week-end. L'Equidène de Paris, la fête du vélo en Anjou, le trail du Noble jouer en Indre-et-Loire la fête de la musique de Brive-la-Gaillarde en Corrèze, mais pas le Hellfest de Clisson. Il a ouvert ses portes sous un soleil de plomb tout à l'heure. Mathieu Lopineau, les organisateurs font tout de même tout ce qu'ils peuvent pour protéger les 240 000 festivaliers.
1: Oui, et comme le disent les festivaliers au Hellfest, c'est comme en enfer.
2: En enfer, il fait chaud. Comme tous les ans, il fait beau au Hellfest.
1: Tout est prévu pour aider le public à supporter ces températures. 35 degrés cet après-midi. Exceptionnellement, les gourdes sont autorisées à l'entrée. Des points d'eau ont été installés partout sur le site.
4: Et ça, avec les chaleurs en ce moment, effectivement, c'est très bon choix. Je conseille.
1: Et puis, il y a cette arche de 5 mètres de haut. Une immense douche rafraîchissante, très appréciée des festivaliers.
6: Ça fait du bien. C'est pour me rafraîchir un petit peu. Il fait chaud.
23: C'est indispensable.
6: Ouais. Elle est très bonne. C'est la première, mais je vais y retourner.
24: Prends pour la douche !
1: Pas question, pour autant, de décourager les amateurs de métal.
25: On peut pas se plaindre, au final. On avait signé pour ça, à la base.
26: Sinon, on regrette tout. On regrette les Rangers. On regrette de vivre à la tente. Ça fait partie du charme.
1: En plus des brumisateurs géants, les pompiers arrosent régulièrement la foule devant les scènes. Pour Éric Perrin, de l'organisation du Hellfest, la priorité reste la sécurité des festivaliers.
27: On a renforcé les équipes. Nous alentours de 300 personnes sur la partie secours. 400 agents de sécurité. La clé, c'est de boire de l'eau assez régulièrement et de se protéger du soleil.
1: Et le plus dur reste à venir. Dimanche, journée la plus chaude du week-end, les festivaliers vont danser au son du métal sous 38 degrés.
17: Et notez également que le gouvernement active le numéro vert Canicule Info Service. 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
17: La procureure de Nîmes prendra la parole d'ici une vingtaine de minutes après la présentation aujourd'hui à un juge d'instruction de l'adolescent de 15 ans qui a reconnu avoir tué avec une violence extrême une octogénaire la semaine dernière au Gros-du-Roi dans le Gard. Un collégien sans histoire, Manon Meyer, issu d'une famille bien connue dans la station balnéaire.
28: Oui, exactement. Un adolescent de 15 ans scolarisé dans un établissement privé et catholique installé en bord de mer. Ici, son prof de sport décrit un adolescent sans histoire qui a grandi dans une famille aisée avec plein d'amis, pas du tout turbulent. Maxime, en troisième dans ce collège, lui aussi est stupéfait.
30: Pendant les récrés, je rigolais avec lui. Il jouait avec ses potes et tout. Je ne savais pas que lui, il avait des problèmes psychologiques à ce point-là. Moi, je me doutais pas de ça. J'ai un peu pleuré ce matin, mais vraiment, c'est un événement qui nous a tous marqués.
28: En fait, dans l'intimité, ce garçon de 15 ans regardait des vidéos d'une très grande violence, des vidéos de torture et de mise à mort d'animaux. Alors, après le meurtre de l'octogénaire, il a même continué d'aller au collège pendant plusieurs jours. Betty, la mère d'un collégien ici, a du mal à trouver les mots pour en parler avec son fils.
31: C'est surtout difficile parce qu'on ne sait pas quoi leur dire, parce que là on ne peut pas ni minimiser, ni un accident, quelque chose comme ça, il y a des mots dessus, mais là c'est difficile pour un parent d'expliquer un tel acte.
28: Alors aujourd'hui, une quinzaine de professionnels, des médecins, des psychologues sont mobilisés dans ce collège pour accompagner les élèves.
17: Manon Meyer.
32: Des centaines de parents en colère ont manifesté aujourd'hui à Paris pour dénoncer l'inaction des pouvoirs publics au sujet des violences dans le périscolaire.
17: Des pouvoirs publics qui ne savaient, semble-t-il, pas que l'un des animateurs d'une école maternelle du 7e arrondissement, mis en examen pour agression sexuelle sur 7 enfants, des faits qu'il conteste, était visé au moment de son recrutement par une plainte pour des faits d'inceste sur son fils. Bonsoir Maxime Lévy.
33: Bonsoir.
17: Comment est-ce possible ?
33: Eh bien, effectivement, son fils, aujourd'hui âgé de 18 ans, dépose plainte en mars 2024 pour violence, agression sexuelle et tentative de viol incestueuse alors qu'il avait 7 ans. Une plainte déposée plus d'un an avant son recrutement dans différentes écoles parisiennes, dont l'école Saint-Dominique. Une plainte qui ne l'a donc pas empêché d'obtenir son poste. Cette plainte, vous l'avez dit, interroge donc sur le recrutement, mais surtout sur le délai de son traitement. Pourquoi, près de 14 mois après cette plainte, au moment de son recrutement, il n'y avait toujours pas de suite judiciaire concernant cet homme? En effet, l'absence d'audition et surtout l'absence de mise en cause implique qu'il n'était pas inscrit au fichier des délinquants sexuels et que son casier judiciaire était vierge, rendant compliqué le partage de l'information avec les établissements scolaires. C'est d'ailleurs ce que soutient la mairie de Paris qui a réagi auprès de RTL. Je cite, « Cette plainte n'apparaissait pas dans les fichiers que consulte la ville systématiquement avant tout recrutement d'animateurs.
10: Merci Maxime Lévy. Moscou menace ce soir de frapper massivement l'Ukraine après avoir subi la plus importante attaque de drones depuis au moins 2 ans.
17: 500 appareils ont visé la Russie, certains ont atteint la capitale, une importante raffinerie de pétrole, des immeubles, un centre commercial. Bonsoir Nicolas Burnand.
0: Bonsoir.
17: Les images sont à peine croyables.
0: Oui, sur cette vidéo postée sur les réseaux sociaux, une habitante paniquée filme depuis son appartement. Un drone traversait le ciel de Moscou avant de s'écraser sur un dépôt de carburant. Une boule de feu suivie d'un immense incendie. Des panaches de fumée sont visibles à plusieurs kilomètres à la ronde. Le président ukrainien Volodymyr Zelensky a envoyé ce message à plusieurs médias occidentaux, dont RTL. Il promet de continuer à frapper la Russie.
3: La chose la plus importante, c'est que le peuple russe commence à sentir qu'un seul homme, Poutine, mène cette guerre tandis que des gens ordinaires en payent le prix. Nous ne voulons pas cette guerre et nous l'avons jamais voulu. Mais si l'Ukraine brûle, votre Moscou brûlera aussi.
0: Ce soir, une raffinerie de pétrole est toujours en feu dans le sud-est de Moscou. Elle assure plus d'un tiers des besoins en carburant de la capitale, notamment pour ses aéroports.
17: Ce qui explique cette attaque aussi massive, Nicolas, c'est qu'en 4 ans de guerre, eh bien, les Ukrainiens, ils se sont perfectionnés dans la fabrication des drones.
0: Oui, Kiev est aujourd'hui capable de produire des drones en série à faible coût, près de 8 millions rien que cette année. Pour y arriver, l'Ukraine a réduit sa bureaucratie et a misé sur l'inventivité de ses ingénieurs. Irina Terek est la directrice de Firepoint, l'un des fleurons de l'armement ukrainien.
5: Nos meilleurs drones ressemblent à de petits avions qui peuvent transporter jusqu'à 200 kg d'explosifs avec un rayon d'action de 2600 km. Certaines pièces proviennent simplement du marché aéronautique civil. Notre objectif n'est pas de créer quelque chose d'élégant ou de menaçant, mais plutôt d'être créatif et de le rendre aussi peu coûteux que possible. Avec ces frappes, nous pouvons faire pression sur l'économie de Poutine et montrer que nous pouvons porter la guerre chez l'agresseur.
0: L'entreprise a également récemment développé son premier missile de croisière, son prix, 500 000 euros l'unité, 6 fois moins cher que le Tomahawk, son équivalent américain.
10: Nicolas Burnand. L'accord entre l'Iran et les États-Unis signé, les négociations vont pouvoir commencer demain en Suisse, mais sans le Premier ministre du Pakistan, qui est le pays médiateur.
17: Sa visite est reportée après que les deux pays ont signé électroniquement le texte que certains, comme Annie, iranienne vivante en France, estiment beaucoup trop conciliant avec Téhéran.
7: Quand il y a eu cette attaque, on a réellement cru qu'enfin quelqu'un avait entendu. Quand il y a eu les cris comme quoi « oui, allez-y, on vous soutient, on va venir vous aider », on avait le cœur qui battait fort, on avait de l'espoir. On se projetait carrément rentrer à la maison. Mon père, il s'est accroché à la vie. Il espère retourner là-bas, il a 88 ans, il y a cru. Et là, il dit non. Il ne veut même plus regarder les informations. Il se sent trahi. Les Américains, ils ont laissé tomber le peuple. Ils ont pensé au prix de l'essence, les barils de pétrole, mais ils n'ont pas pensé au prix du sang.
17: Un témoignage recueilli par Sophie Jousselin pour RTL, critique balayée par Donald Trump qui lui se félicite ce soir de records historiques en bourse et d'une chute des prix du pétrole. Le baril de Brent atteint ce soir 77$.
10: Les J-4 avant France-Irak, deuxième match des Bleus en Coupe du Monde de football. Des Bleus qui peuvent un peu souffler entre les entraînements.
17: Oui, hier soir, ils ont pu sortir de leur hôtel, s'offrir un petit moment de liberté. Bonsoir Nicolas Georgerot.
8: Bonsoir.
17: Envoyé spécial de RTL à Boston, ces permissions, elles ne sont pas vraiment habituelles pour Didier Deschamps. Après 14 ans à la tête des Bleus, il semble s'adapter un petit peu plus au mode de vie de ses joueurs.
8: Oui, c'est au compte-gouttes, évidemment, et avec un cahier des charges assez strict. Quelques heures pour sortir du camp de base, dîner dans Boston, mais il y avait l'obligation de dormir à l'hôtel. Donc, pas de question, évidemment, de faire le tour de la ville jusqu'au bout de la nuit. Il y a une évolution aussi par rapport à il y a quelques années. Les familles suivent davantage les joueurs sur place dès le début de la compétition. Les proches de Jules Koundé, de Kylian Mbappé, de Lucas Digne, de Lucas Hernandez, par exemple, sont aux États-Unis depuis presque 10 jours. Ces familles sont très, très majoritairement basées à New York, où la vie est plus trépidante qu'à Boston. Deschamps s'adapte à une nouvelle génération qui a parfois le besoin de s'aérer, de couper, de ne pas rester en vase clos. Les 6 jours entre la première et deuxième rencontre le permettent. Et il l'avait fait à Doha en 2022. C'était un infléchissement juste après le premier match contre l'Australie. Ensuite viendra après le troisième match et la très probable qualification pour les 16e de finale, le déplacement officiel de toutes les familles encadrées par la fédération où elles pourront passer une journée entière avec les joueurs.
17: Merci beaucoup Nicolas Georgerot. Notez qu'il y a 4 matchs à suivre ce soir et cette nuit. Après 14 minutes de jeu, la Tchéquie mène 1-0 sur l'Afrique du Sud. Notez aussi Suisse, Bosnie-Herzégovine à 21h, Canada-Qatar à minuit et Mexique-Corée du Sud à 3h du matin. 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
10: Et puis cette surprise, à moins de 3 mois maintenant du retour de Céline Dion sur scène, dont RTL est partenaire, à la Plénitude Arena, c'est le nouveau nom de la Défense Arena.
17: Oui, on savait que la chanteuse devait sortir de nouvelles chansons. Bonsoir Marie Jiquel.
9: Bonsoir Alban, bonsoir à tous.
17: Eh bien ça y est, on connaît ce soir le titre de l'une d'elles.
9: Oui, et ce prochain titre de Céline Dion s'intitule « Bonjour, pardon, merci », chanson inédite en français. On la doit aux chanteurs Icare et Renaud Robillot, déjà connus pour ses collaborations avec Gims. C'est en consultant les bases de la SACEM, la Société des auteurs et compositeurs de musique, que les fans de la chanteuse ont découvert l'existence du morceau et ses crédits, avant même toute annonce officielle de la chanteuse. Ce single attendu en juillet succédera à « Dansons », écrit par Jean-Jacques Goldman, qui marquait en avril dernier le grand retour musical de Céline Dion. Un nouvel album est lui espéré pour début 2027.
10: C'est le nouveau titre qu'on va pouvoir découvrir, Alban.
17: Oh oui,
10: c'est formidable. Merci. Merci beaucoup, Marie. Merci, Alban. On se retrouve à 18h30.
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10: Mais comment fonctionne la justice? Pourquoi faut-il des semaines pour transmettre un dossier d'une juridiction à une autre? Pourquoi, des mois après la plainte pour viol d'une petite fille, le suspect n'est toujours pas inquiété? L'affaire Liana a suscité beaucoup de questions. Certains tribunaux ont choisi d'ouvrir leurs portes aux citoyens pour y répondre. Dans RTL Inside, on va assister à cette franche explication. À tout de suite.
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4: RTL Inside, chaque jour, nous vous emmenons dans les coulisses de l'actualité. L'affaire Liana a suscité la colère et l'incompréhension face aux lenteurs, voire à la passivité coupable de la justice. Alors à Compiègne, Meaux ou encore Chartres, des tribunaux judiciaires ont choisi d'ouvrir leurs portes aux citoyens pour faire œuvre de pédagogie. Bonsoir Planar Radenovic.
6: Bonsoir Anne-Sophie, bonsoir à tous.
4: Vous étiez hier soir au palais de justice d'Amiens. Alors, la réunion était intitulée « Justice pénale dans la Somme », mais l'affaire Liana était sur toutes les lèvres.
6: Oui, beaucoup des questions de la salle étaient sur le thème des violences sexuelles sur mineurs. Une dame se lève, elle évoque le cas de sa petite fille, victime de viol. Cette dernière croise tous les jours son agresseur devant son collège.
18: Pourquoi une personne condamnée à plusieurs années de prison pour viol sur enfant a-t-il le droit de vivre près de ses victimes quand il est sous contrôle judiciaire ou lorsqu'il sort de prison quand il a fait sa peine? Vous imaginez la terreur des enfants qui peuvent rencontrer tous les jours leur agresseur dans la rue. Actuellement, ma petite fille, par exemple, son agresseur passe devant le collège.
6: Le président lui répond.
20: Les personnes qui sont

0: Le procureur s'engage à lui donner une réponse précise dans les jours qui viennent.
1: Cette réunion Plana a attiré beaucoup de monde.
0: Oui, figurez-vous même que les deux hôtes de la soirée, le procureur et le président, ont dû refuser du monde. La plus grande salle du palais de justice d'Amiens a une jauge maximale de 150 personnes. Jean-Philippe Vicentini, le procureur, en est agréablement surpris.
2: Certains le savent, je suis Picard. Et ça me fait chaud au cœur de voir que les Picards s'intéressent à leur justice, qui sont présents ce soir, qui viennent nous écouter. Il y a plein de gens que je reconnais pas. Bon, j'ai pas mes lunettes, je suis myope, je vois pas très loin. Mais ça veut dire aussi qu'on a beaucoup de non-professionnels dans cette salle et que vous veniez passer un petit peu de temps avec nous ce soir, ça me paraît extrêmement important.
0: Le but de cet échange, c'est que les citoyens de la Somme connaissent mieux la justice, comme l'explique le président Éric Brama.
3: Quand on dit la justice est rendue au nom du peuple français, c'est que nous, on peut pas fonctionner sans vous, en fait. C'est ça que ça veut dire avant tout. On vous doit des comptes, c'est certain, on vous doit des comptes. Et ce que j'espère, c'est que vous porterez ensuite la parole autour de vous.
0: Porter la parole d'une justice qui assure faire tout ce qu'elle peut avec les moyens dont elle dispose. À Amiens, les magistrats se voient transmettre 30 000 à 40 000 affaires par an, dont 11 000 entraînent des poursuites. Et au parquet, ils ne sont que 13 au lieu de 16.
1: Cette réunion Plana, c'était aussi une réponse au bashing de la justice, notamment aux critiques politiques.
0: Oui, alors que le gouvernement a tout de suite évacué la question des moyens après l'affaire Liana, le procureur Jean-Philippe Vicentini tient tout de même à en parler, lui.
2: Alors même si on n'a pas le droit, je vais vous parler deux mots des moyens, mais vraiment deux mots, parce que penser qu'on peut faire nos métiers sans moyens, vous comprenez que c'est quand même pas très très sérieux. Vous savez que sur le plan national, je vais aller très vite là-dessus, il y a 3 procureurs pour 100 000 habitants en France, il y en a 12 pour 100 000 habitants en Allemagne. Donc on voit tout de suite quelle est la marge de progression que nous avons encore, même s'il est vrai que ces dernières années, un certain nombre de postes ont été créés, mais qui rattrapaient à peine des insuffisances connues depuis de nombreuses années.
0: Sur 1 000 euros d'impôts, embraye la procureure générale dans la salle, seuls 5 euros sont consacrés à la justice. À 20h, après 2 heures d'échange, le président siffle la fin de la réunion sous les applaudissements. En sortant, certains se prennent en selfie sur les marches du palais. C'est pour beaucoup la première fois qu'ils sont entrés dans un tribunal.
1: RTL Inside, signé Plana Radenovic. Merci Plana. La météo, c'est avec vous, pays proche. Et on voit que cette canicule s'étend un petit peu plus chaque jour sur le territoire.
4: Eh oui, beaucoup plus même. On est passé de 26 à 53 départements en vigilance orange canicule. Alors ça va de la région Midi-Pyrénées en remontant vers l'Île-de-France jusqu'au centre-est, donc au nord de l'Auvergne-Rhône-Alpes, et en remontant jusqu'au Grand Est. Donc cette vigilance n'a peut-être pas fini de s'étendre parce que je rappelle que ce n'est que le début de l'épisode de chaleur. Donc 53 départements, on va atteindre les 38 degrés à Bourges, 37 à Paris demain après-midi, ainsi qu'à Limoges, 36 degrés à Ambérieu et Clermont-Ferrand, 35 à Bordeaux. Ça va baisser un peu par endroits à l'ouest, 35 à Bordeaux, il a fait 39 aujourd'hui, hein, même si ça reste très chaud, 35 à Lyon, 33 degrés à Lille, 32 à Perpignan, 29 au Havre, c'est plus respirable, 29, 28 à Nantes, 25 à Biarritz où il a fait 35 cet après-midi et 22 à Brest. Alors on a encore beaucoup de soleil, mais également un ciel plus variable sur l'ouest du pays, avec quelques orages, surtout au nord, qui peuvent localement être forts jusqu'en Île-de-France, et des orages également sur les Alpes et le Jura l'après-midi, et sur les Pyrénées. Ailleurs, ça restera très ensoleillé.
1: Merci Peggy. Donald Trump a créé la surprise hier soir en interrompant le dîner de Versailles pour signer l'accord de paix avec l'Iran. Un texte qui a tout d'une capitulation sur les armes, sur le nucléaire, sur les avoirs gelés iraniens et sur les sanctions internationales. Pourquoi le président américain a-t-il cédé sur tout? Est-ce que c'est le prix du pétrole, du détroit d'Hormuz? Antoine Basbouze, politologue et spécialiste du Moyen-Orient, est le grand invité d'RTL Soir, juste après l'essentiel de l'info avec Alban Leprince.

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15: Il est 18h30, l'essentiel de l'info avec vous, Alban Leprince.
16: La canicule prend de l'ampleur et fait une première victime. Un homme de 30 ans est décédé aujourd'hui sur une piste d'athlétisme dans le Val d'Oise. Un nouveau record de chaleur pour un mois de juin datant de 2022 a également été battu, 40 degrés 2 à Montmorillon dans la Vienne. Température à l'ombre, on le rappelle, à partir de demain, ce sera pire. 53 départements en vigilance orange. À Toulouse, Paris ou encore Tours, certaines écoles suspendent les cours. Les oraux du bac prévus lundi et mardi après-midi sont reportés d'une semaine dans l'académie de Poitiers. Le gouvernement lui active le numéro vert Canicule Info Service. Il est joignable gratuitement au 0800 06 66 66. J.D. Vance, le vice-président américain, compte se rendre ce week-end dans Suisse. C'est là que demain vont débuter les négociations entre l'Iran et les États-Unis qui ont signé hier soir un protocole d'accord pour mettre fin à leur guerre. Et puis la Coupe du Monde de foot, ça continue. Lecce qui mène 1-0 contre l'Afrique du Sud après 30 minutes de jeu. À suivre aussi ce soir dans RTL Foot spécial Coupe du Monde Suisse-Bosnie-Herzégovine.
15: Merci Alban. À demain avec Vincent Parisot.
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15: Tout ça pour ça. 4 mois de guerre, de bras de fer, de menaces d'extermination pour parvenir à un accord de paix qui cède sur à peu près tout. Même les supporters de Donald Trump s'interrogent sur le compromis signé hier par le président américain. N'avait-il pas le choix ? Est-ce qu'au moins il met fin à la crise du pétrole ? Notre grand invité RTL Soirée, Antoine Basbouz, politologue associé chez Forward Global et directeur de l'Observatoire des Pays Arabes. Bonsoir Antoine Basbouz.
17: Bonsoir madame.
15: Donald Trump avait promis qu'il n'y aurait pas d'autre accord qu'une capitulation sans condition, mais il parlait de l'Iran. Est-ce que là c'est lui qui a capitulé ?
17: Vraisemblablement, c'est ça. Il avait annoncé la capitulation de l'Iran, il a voulu écraser l'Iran, dicter ses conditions, et on se retrouve 3 mois et demi après le début des affrontements, que les États-Unis, le pays, la première puissance au monde, qui recule, qui démissionne devant un pays qui est soumis aux sanctions depuis 47 ans, qui n'avait pas les moyens, qui n'avait pas d'aviation, et malgré ça, l'Iran l'a emporté sur les États-Unis. Quand un pays faible n'est pas battu par un pays fort, il l'emporte, et c'est lui qui gagne. Et c'est le cas aujourd'hui, malgré les fanfaronnades du président américain, malgré la victoire annoncée par ses propres services et par sa propre bouche, en quelque sorte. Il anime à lui seul une agence de presse.
18: Oui, c'est sûr. Et c'est sûr qu'il parle beaucoup, il communique beaucoup. Mais qu'est-ce qui témoigne le mieux, le plus, de ce recul, de cette retraite de Donald Trump? C'est le renoncement à priver l'Iran de son oranium et de sa capacité à acquérir l'arme nucléaire?
17: Rappelez-vous, au départ, l'alliance entre Israël et les États-Unis voulait abattre le régime iranien, voulait détruire le programme nucléaire iranien, réduire le programme balistique et couper court aux proxys. Or, les Iraniens ont fait une diversion en bloquant le détroit d'Ormuz. Et donc, la négociation a porté sur le détroit d'Ormuz qui a servi de levier pour négocier avec les Américains. Et comme M. Trump a décidé de ne pas mettre le prix de la victoire, il a décidé de déserter, de laisser en l'état la situation. Donc il a reculé. Au lieu d'envoyer par exemple 100 000 hommes...
18: C'était ça le prix de la victoire, envoyer 100 000 hommes?
17: 100 000 hommes pour montrer à l'Iran sa détermination et dire « je vais envoyer mes hommes sauter sur le détroit d'Ormuz et les libérer par la force. Mmh. Au lieu de faire ça, les Iraniens ont compris que M. Trump se dégonflait et qu'il voulait juste faire de la communication et envoyer des avions bombardés. Or, eux, quand il y a les avions, eh bien, ils se cachent, ils se terrent, et les martyrs parmi eux sont des shuhada, c'est-à-dire des gens qui montent au paradis, ils sont placés à la droite du Mahdi, donc ils sont récompensés, on va pas les pleurer.
18: Vous l'avez dit, il y a des reculs sur tous les tableaux, mais l'Iran va également récupérer ses milliards d'avoirs gelés. On va même réunir des fonds, 300 milliards de dollars pour la reconstruction de l'Iran. Et les sanctions internationales, vous disiez, en place depuis 47 ans, devraient être levées. Il y a absolument tout ce que réclamait Téhéran.
17: Quasiment tout. La seule chose qui reste à faire, c'est de renvoyer les armées américaines qui ont des bases dans le Golfe aux États-Unis.
18: Mais pour l'instant, ils ont gardé le droit de conserver cette présence dans
17: les pays arabes qui reçoivent ces bases vont demander aux Américains: vous avez été incapable de nous défendre, vous avez été incapable de vous défendre, qu'est-ce que vous faites encore ici? Donc là, l'ordre régional qui était auparavant américain va devenir rapidement un ordre iranien, un ordre perse. Les Arabes seront vassalisés et M. Trump, qui a perdu la guerre, envoie la facture aux monarchies arabes en leur disant: à vous d'abonder les 300 milliards de dollars. Or, ces pays doivent dire: mais non, on n'était pas associé à l'initiative, on a subi des dégâts, il nous faut des réparations. Au lieu de sortir de leur fonds souverain les 300 milliards réclamés par M. Trump, qui a engagé la guerre et qui l'a perdu aux côtés d'Israël.
18: Alors, il y a encore 2 mois de négociations qui commencent aujourd'hui. C'est ce que prévoit l'accord et c'est ce qu'a confirmé le vice-président américain. Est-ce qu'on peut imaginer que les États-Unis reprennent la main lors de ces discussions?
17: Écoutez, ils ont engagé un bras de fer sur le champ de bataille. Ils l'ont perdu. La précédente négociation sur le seul dossier nucléaire a commencé en 2003 et elle s'est achevée en 2015. Donc, 12 ans de négociations. Comment voulez-vous réduire ces années en 60 jours pour négocier et l'avenir du régime, et le nucléaire, et le balistique, et les proxys? D'ailleurs, le régime maintenant a bénéficié d'une légitimité, d'une relégitimation qui va lui servir pendant un demi-siècle. Il va dire d'abord à l'opposition iranienne, écrasez-vous, j'ai battu la première puissance mondiale, j'ai battu la première puissance régionale, couchez-vous, c'est moi qui commande.
18: Il va dire la même chose. Il n'y a pas un mot, d'ailleurs, pour le peuple iranien dans cet accord.
17: Oui, rappelez-vous, en janvier, M. Trump avait dit, on arrive, l'aide arrive, après les 30 à 40 000 personnes tuées en deux nuits. Donc, d'un côté, il y a ça, et de l'autre, l'Iran va dire à ses voisins, vous voyez, vos protecteurs, votre parapluie, il est percé, l'Américain s'en va, et donc, couchez-vous, abondez les 300 milliards décidés par M. Trump, qui a perdu la guerre.
18: Vous le disiez, tout cela pour le détroit d'Ormuz, qui est devenu donc l'arme de l'Iran, en fait, la fermeture du détroit d'Ormuz. Il a été bloqué près de 4 mois, et de fait, aujourd'hui, les bateaux circulent de nouveau dans le détroit, peut-être pas aussi bien qu'avant, pas aussi nombreux.
17: Auparavant, il y avait à peu près 120 bateaux qui traversaient le détroit par jour. Aujourd'hui, on est 4, 5, 6, il y a encore quelques drones, il y a peut-être des mines, mais la menace ou la l'hypothèse de la présence de mines fait retenir les armateurs et les assureurs.
18: Bien sûr.
17: Donc, c'est là où c'est important que la flotte européenne, franco-britannique essentiellement, les démineurs aillent vérifier ce qu'il en est. Et c'est peut-être ça l'utilité du G7 et du grand dîner de Versailles, qui a été entaché quand même par cette signature. Monsieur Trump a signé ça à Versailles pour enrober une défaite en un succès, pour associer un témoin européen qui a présidé le G7, c'est personne n'est dupe, je crois.
18: C'est pour donner un vernis à cet accord qu'il a
17: oui,
18: mis en scène.
17: Oui, mais c'est enrober, c'est embellir, c'est quelque part, c'est maquiller cet accord dans le décorum de Versailles, en présence d'un chef d'État européen à l'issue du G7. Bref, c'était une façon de sortir par le haut, mais la réalité est là. C'est un accord qui n'honore pas les États-Unis, première puissance au monde, ni sa diplomatie, ni ces golfeurs qui ont joué aux diplomates, au Kissinger ou au James Baker dans le golf, ils connaissent rien à rien, qui avaient en charge l'Ukraine, la Russie, Gaza et l'Iran, et qui ne connaissent pas du tout ça. Ce sont des copains qui jouent au golf avec le président et qui sont des promoteurs immobiliers qui connaissent
18: des diplomates,
17: rien du tout à la diplomatie.
18: Cette guerre a été lancée conjointement par les États-Unis et Israël. Israël n'a plus son mot à dire.
17: Israël sort quelque part accablé par cet accord. Surtout, c'est le Liban qui sort accablé. Parce que dans cet accord, le cessez-le-feu que l'Iran impose au Liban, c'est reconnaître le Liban par les Américains comme étant une colonie iranienne. Au moment où, à Washington, il y a eu 5 sessions de négociations libano-israéliennes directes au Pentagone, au département d'État, Comment les États-Unis parrainent ces négociations directes, cherchent à désarmer le Hezbollah puisqu'il est considéré à Washington comme une organisation terroriste et en même temps reconnaître le Liban comme une colonie iranienne. Ouais. Vous voyez, la défaite, elle n'a plus de limites.
18: Merci beaucoup Antoine Basbouze, politologue associé chez Forward Global et directeur de l'Observatoire des Pays Arabes. Merci beaucoup.
17: Merci.
18: Dans un instant, on retrouve la petite bande d'RTL Soir. L'info spéciale Coupe du Monde qu'on a failli manquer, ce sont les badges sur les maillots des joueurs. Vous avez remarqué, il y en a de plus en plus. Le petit phénomène, c'est celui des autobronzants qui reviennent en force. Et puis, la tentation du soir nous emmène au concert de Florent Pagny à l'Olympia. A tout de suite.
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18: On retrouve la petite bande d'RTL Soir avec, bien sûr, Emma Guessel. Bonsoir.
16: Bonsoir, Anne-Sophie.
18: Le petit phénomène du jour?
16: Eh bien, ce soir, focus sur un produit qui cartonne et qui laisse penser que vous avez passé 3 semaines à Bali alors que vous êtes à Tourcoing, l'auto-bronzant.
18: Pratique,
16: oui.
18: Pratique. La tentation culture, c'est avec vous, Marie Jiquel. Bonsoir.
31: Bonsoir, Anne-Sophie. Bonsoir à tous.
18: Et ce soir,
31: on va à l'Olympia pour parler de cette grande résidence que nous offre Florent Pagny en ce moment.
18: Ah, la chance. Mais pour commencer, Florian Gazan, bonsoir.
32: Bonsoir Anne-Sophie.
18: L'info Coupe du Monde qu'on a failli rater ce soir concerne les maillots des joueurs, car certains, lors de ce mondial, sont différents les uns des autres, comme celui de Kylian Mbappé ou de Michael Olise.
32: Oui Anne-Sophie, vous à qui rien n'échappe, hein, vous la spécialiste de la Coupe du Monde, capable de pronostiquer la victoire
18: mais
32: de
18: pas de dire Olise.
32: La Colombie, vous avez pronostiqué la victoire de la Colombie 3-1 contre l'Ouzbékistan
18: oui
32: cette nuit.
18: J'avais raison.
32: Vous que désormais à Bogota on surnomme la Adivina, la voyante.
18: Vous avez, le bol.
32: Ouais, vous avez sans doute remarqué, effectivement, lors de France-Sénégal, que notre kiki national avait un truc différent sur son maillot. Alors, le brassard, bien sûr, hein, puisque c'est notre capitaine. Mais pas seulement, sur sa manche droite, il y a un gros badge World Cup doré et en dessous, un petit patch plus discret avec une chaussure de foot, oui. Elle aussi dorée. Alors, en première mi-temps, on aurait pu se dire que ça signifiait qu'il avait joué comme un pied, mais rien à voir. En fait, c'est la nouveauté de cette Coupe du Monde 2026. La FIFA a voulu personnaliser les maillots des joueurs qui ont réussi des exploits par le passé.
18: Ah, mais donc, il signifie quoi, les deux patchs de Mbappé?
32: Alors, le badge World Cup doré, ça, tous les Français l'ont, car ça signifie que le pays a déjà gagné la Coupe du Monde, raison pour laquelle les 6 autres nations présentes qui ont fait de même, comme le Brésil ou l'Allemagne, l'ont aussi. Les Belges, eux, se sont mis un autocollant avec un cornet de frites en or, car c'est pour le moment la seule discipline dans laquelle ils sont champions du monde.
18: Pas vrai.
32: Je plaisante.
18: En revanche,
32: mais Thibaut Courtois, lui, le goal des Diables Rouges, a sous son badge Coupe du Monde pas doré, hein, je remue le couteau dans la plaie, un petit patch avec des gants en or. Ça aussi, ça fait partie de ces nouveaux patchs, les patchs Golden Glory pour les joueurs qui ont obtenu une distinction personnelle. Pour Courtois, c'est le titre de gant d'or, hein, remis au meilleur gardien de la Coupe du Monde. C'était son cas en 2018. Manuel Neuer, le goal allemand élu en 2014, là aussi le porte. Tout comme Thibaut Martinez, le goal argentin qu'on déteste depuis son arrêt devant Colomani, qui nous a privé du Mondial 2022. Voilà.
18: Et donc, j'en déduis que la chaussure dorée de Mbappé, c'est aussi un de ces patchs Golden Glory.
32: Quelle perspicacité.
18: Aussi, hein.
32: Les bras m'en tombent, comme dirait Monsieur Patate. Effectivement, ce patch signifie que Kylian Mbappé a eu le soulier d'or, qui est le titre de meilleur buteur de la Coupe du Monde. Lui, c'était en 2022, hein, grâce à ses 8 buts. Patch porté pour les mêmes motifs par l'anglais Harry Kane et le colombien James Rodriguez, mais pas par Lionel Messi, ni par Cristiano Ronaldo, qui n'ont pas eu ce titre. Eux, en revanche, ils ont aussi un autre patch, le patch Legacy, héritage qui est donné à tous les joueurs qui ont participé à au moins 5 Coupes du Monde. À l'opposé, tous les joueurs dont c'est le premier mondial ont un patch Debut, ça veut dire puceau. C'est le cas par exemple pour les bleus de Michael Olise, de Désiré Doué ou de Ryan Cherki. Ousmane Dembélé, lui aussi, il a un patch doré avec un ballon puisqu'il est...
18: Ballon d'or. Ah,
32: c'est logique.
18: En fait, tout le monde a un patch particulier.
32: Oui, c'est pas totalement faux, évidemment. Il y a une raison. Vous vous doutez bien que la FIFA ne fait pas ça juste pour les beaux yeux des joueurs. En fait, ces petits écussons officiels sont autocollants et ils sont retirés dès la fin des matchs. Ils seront ensuite intégrés dans une série de cartes à collectionner qui devraient être commercialisées par Fanatics et Topps, qui sont les nouveaux partenaires de la FIFA qui viennent de remplacer Panini pour les cartes et les vignettes officielles de la Coupe du Monde. Mise en vente prévue courant 2031. Donc, il y aura des pochettes avec les petits badges. Et oui, à la FIFA, on est Mbappé, mais on est surtout M la monnaie. Hein.
18: Exactement. Et en même temps, je regarde, j'ai un petit écran M6, là où je vois le match République Tchèque Afrique du Sud, et là aussi, effectivement, ils en ont plein.
32: Ils en ont partout.
18: Vous avez raison. Emma, ce soir, le petit phénomène, c'est un produit qui fait croire qu'on revient de vacances alors qu'on n'a même pas quitté le bureau. L'auto-bronzant. Et en ce mois de juin, les ventes s'envolent.
3: Oui, il n'y a qu'à entrer dans un magasin de cosmétiques pour s'en rendre compte. Partout, des gouttes, des brumes, des sérums, tout un rayon dédié à la bonne mine. Et les enseignes auraient tort de s'en priver. Les ventes de produits solaires explosent. Depuis l'arrivée des beaux jours, elles ont bondi de près de 85%. Alors bien sûr, ce qu'on achète d'abord, c'est de la crème solaire, mais ce qui booste les ventes, ce sont ces fameux produits auto-bronzants. En clair, tout ce qui permet de tricher un peu.
18: Alors logiquement, on devrait avoir envie d'un teint allé en février. Pourquoi c'est maintenant que ça cartonne? Il y a du soleil partout.
3: Mais oui, il fait beau, mais c'est presque l'été. On ressort les shorts, les robes, les manches courtes, sauf que notre teint, lui, il est resté en hiver. Alors si on peut lui donner un petit coup de pouce, on dit pas non. Enfin, ça dépend qui, parce qu'on n'est pas tous égaux en termes de bronzage. Il y a les gens comme Anne-Sophie Lapix, 3 secondes au soleil et ça y est, un teint allé, bronzé.
18: J'ai épuisé mon capital soleil, c'est pas une bonne nouvelle. Hein.
3: Et puis il y a les gens comme moi qui passent 3 semaines au soleil et à qui on sort la pire des phrases. Oh, t'as pris quelques couleurs, toi. Pardon, mais j'ai tout donné en fait. Ah bon, je rigole, mais la réalité c'est qu'être bronzé, ça a plus tellement la cote du point de vue de la santé. Quand on connaît les chiffres, c'est assez alarmant. Plus de 80% des cancers de la peau sont liés à une exposition excessive aux UV et leur nombre a triplé en 30 ans. Donc aujourd'hui, on a envie d'un teint allé sans abîmer sa peau et c'est exactement la promesse de l'auto-bronzant.
18: Alors d'accord, mais il y a quand même beaucoup de ratés pour l'auto-bronzant. Comment on fait pour ne pas être orange comme un certain président américain?
3: Alors, je m'engage, je me lance. Et ben ça aussi, figurez-vous, ça a changé. C'est une des raisons pour lesquelles les ventes explosent. Aujourd'hui, on a de nouveaux formats beaucoup plus faciles à appliquer. Typiquement, les gouttes auto-bronzantes. Ça marche très fort. On en rajoute quelques-unes dans sa crème et ça permet d'avoir un effet bronzé. Mais c'est très progressif. On gère l'intensité comme on veut et le rendu est très naturel. Autre format qui cartonne, les brumes. On va ça sèche vite, c'est très léger, beaucoup plus facile à appliquer que les anciennes crèmes épaisses qui laissent de vilaines traces tout orange sur la peau. Alors, tout ce dont je vous parle, ça reste sur la peau quelques jours, auto-bronzant. Mais il y a une autre invention qui est géniale, ce sont les sérums bronzants. En fait, ça donne bonne mine immédiatement, mais tout s'enlève au moment du démaquillage. Donc, c'est hyper pratique.
18: C'est pas du fond de teint?
3: Mais c'est pas tout à fait pareil qu'un fond de teint quand même, ça vous donne vraiment cet effet bronzé un peu plus que votre carnation quand même.
18: Alors, on est d'accord en revanche que ça protège pas du tout du soleil tout ça.
3: Très important à rappeler, ça ne fait pas bronzer, ça colore simplement la couche la plus superficielle de la peau grâce à la DHA, c'est un ingrédient qu'on trouve dans tous les auto-bronzants. Et en effet, ça ne protège absolument pas du soleil, donc on n'oublie jamais de mettre sa crème solaire, même après avoir appliqué un auto-bronzant.
18: Tout nu donc. Merci beaucoup Emma. Vous voyez là, vous avez besoin d'auto-bronzant. Je vois au bout de 3 semaines ou 4 semaines de foot tous les soirs, je pense qu'il va falloir se remettre.
32: Mais le pire, c'est que ça fait seulement une semaine.
3: Oui, c'est ça. Je vous donnerai tous les tips.
18: Marie Jiquel, direction l'Olympia pour la tentation du soir avec Florent Pagny. Il honore une 20aine de dates jusqu'au 19 juillet dans la salle mythique du boulevard des Capucines, la salle aux lettres rouges. C'est l'étape parisienne de sa grande tournée, 65 tours le retour, pour fêter ses 65 ans et son grand retour sur scène. Marie, vous avez assisté à la première de cette résidence exceptionnelle.
4: Oui, résidence inaugurée mardi soir. Et dès le milieu de l'après-midi sur le boulevard des Capucines, les fans de Florent Pagny se pressaient sous les lettres rouges de la salle parisienne.
31: venus de toute la France pour profiter de cet écrin qu'est l'Olympia, comme Noémie et Martine, venues profiter de l'événement entre mère et fille.
1: C'est mon chanteur préféré de jeunesse, ça fait la quatrième fois que je le vois et la première fois à l'Olympia.
5: Moi l'Olympia c'est un mythe, je voulais venir à l'Olympia. On pouvait aller à Lille parce que nous on est de Dunkerque. On pouvait aller à Lille, on avait des billets pour Lille, mais on les a revendus pour venir à l'Olympia.
1: C'est une des plus belles voix françaises, hein, donc il a une prestance. Moi, de toute façon, j'adore, c'est une de mes idoles. La première fois que je l'ai vue, j'avais 17 ans, j'en ai 46, donc vous voyez.
5: Elle avait ses posters plein les portes intérieures de son armoire parce qu'elle n'avait pas le droit de les mettre sur les murs. À chaque
31: fois que tu... Alors, elle s'est bien rattrapée depuis, hein, toute sa maison. Et comblé de posters de Florent Pagny, 20h45, début du spectacle, Florent Pagny apparaît au fond de la salle et traverse la fosse en chantant « Ma liberté de penser » pour gagner la selle. Près de 2 heures de show, c'est le même spectacle que sur sa tournée des Zéniths, même setlist, même scénographie avec cet écran géant qui projette paysages de la Patagonie et photos de famille. Même concert donc, mais dans une salle beaucoup plus petite, de quoi impressionner Florent Pagny.
6: C'est vrai que... c'est pas pareil. Il y a quand même quelque chose dans cette salle. En effet, d'habitude, j'entraîne, ils sont 5 ou 10 000 et je leur dis, allez, à l'ancienne, on va faire ça, et ça fait. Et là, j'ai même pas osé tellement vous êtes tout proche. Mais ça n'empêche que rentrer comme ça, au milieu de vous, vous voir de tout près et de recevoir tout de suite vos bonnes vibrations, eh bien, j'adore ça et j'adore encore plus ça ici.
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3: et pour ouvrir le bal, Marie, un groupe qu'on a découvert à la télé, le groupe de pop lyrique Il Cello.
31: Oui, les 3 chanteurs corses qui ont remporté la saison 14 de The Voice, coachés par Florent Pagny, devenu depuis leur mentor. Le trio assure ses premières parties depuis le début de la tournée, une quarantaine de dates depuis janvier. Chaque soir, le public finit debout pour Il Cello, conquis par ce mélange de voix lyriques et de refrains populaires. Alors je les ai rencontrés dans leur loge.
8: C'est vrai qu'on a eu cette chance de passer, de faire la télé, donc il y a beaucoup de gens qui nous ont vus, surtout le public de Florent, parce qu'il y a ce lien, cette histoire avec Florent. Mais il y a aussi chaque soir beaucoup de gens qui nous découvrent, qui après notre passage viennent nous voir, parce qu'on va voir le public à la fin du concert, et qui veulent nous suivre. Donc pour nous, notre plus belle victoire, c'est ça. Et puis c'est vrai que quand on chante à 3, il se passe quelque chose, et c'est la vision qu'a eu Florent. Nos 3 voix, quand elles en vont en même temps, on a 3 couleurs différentes, 3 tessitures différentes, et c'est ce qui fait la magie sur scène.
31: Voilà, Il Cello, c'est pour cette première tournée. Est désormais pleinement intégré à la bande Pagny.
9: C'est vrai que c'est comme une famille en fait, et je pense que c'est ce qui ressort de Florent Pagny, c'est ce qu'il instaure lui par l'homme qu'il est, donc c'est incroyable pour nous.
31: Est-ce que vous êtes allé voir votre nom là avec les lettres rouges?
8: On a déjà fait la photo devant, c'est bon.
31: Cello qui devrait partir en tournée solo et repasser par l'Olympia en 2027.
3: Voilà, une tournée démonstration de force pour Florent Pagny qui revient de loin. Après son cancer, on se demandait comment son retour sur scène s'opérerait.
31: Oui, et Florent Pagny enchaîne les titres avec sa voix de baryton sans jamais donner l'impression de forcer. Il déroule ses incontournables de Châtelet Léal à Un jour et une femme et Un jour une femme savoir aimer. Les chansons de son nouvel album, voilà, la voix est intacte, de quoi rassurer les fans.
10: Il est toujours très bon. Toujours pareil. Pour moi, ça n'a pas changé. Après, malgré sa maladie, je pense qu'il le cache un peu aussi, mais non, ça va.
1: On a eu peur, mais là, c'est bon, il est reparti.
5: J'espère.
1: Pour 65 ans. Voilà.
31: Et près de 40 000 personnes assisteront à cette résidence qui est désormais complète.
3: Voilà, et après cette résidence, du repos pour Florent Pagny avant de reprendre les routes en octobre. Merci beaucoup Marie et merci à vous tous. À lundi.
31: À lundi.
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3: 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Quand il fait d'une chaleur pareille, le monde est un peu divisé entre ceux qui ont la clim et ceux qui ne l'ont pas. Les ventes de tout type de système d'air conditionné explosent. On sait pourtant que ce n'est pas la solution. Au contraire, ça aggrave le problème du réchauffement climatique. Alors que faire? Y a-t-il un équilibre à trouver dans l'urgence? Climatiser ou ne pas climatiser, c'est la question. On la pose dans Refait le Monde. Mais avant, on va regarder le temps qu'il fera demain avec Peggy Broche juste après la pause.
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18: La météo avec vous, Peggy Proche, une petite tendance pour demain?
34: Eh ben déjà, la vigilance s'étend à 53 départements. Vigilance orange canicule. Des températures en légère baisse à l'ouest, mais on sera encore souvent entre 34 et 37 degrés.
18: Et vous nous donnerez tous les détails à la fin de ce journal. 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
18: Anne-Sophie Lapix. Le journal est présenté par Claire Checaglini. Bonsoir Claire.
36: Bonsoir Anne-Sophie, bonsoir à tous.
18: La chaleur a tué aujourd'hui dans le Val d'Oise.
36: Un homme de 30 ans est décédé en faisant du sport. Dans la Vienne, le seuil des 40 degrés a été franchi aujourd'hui. Celui des 50 degrés sur les rails. La SNCF annule des dizaines de trains jusqu'à lundi. Les voyageurs voient rouge. Solution pour une fraîcheur naturelle, se mettre au vert dans une grotte. On vous y emmène. Le suspect de 15 ans dans l'assassinat d'une octogénaire au Gros-du-Roi a expliqué avoir eu un besoin de faire mal. Il a été placé en détention provisoire. À Toulouse, le procès d'une mère d'élèves accusée d'expédition punitive dans un collège. Témoignage à suivre de celle qui avait tenté de protéger des élèves. Jordan Bardella en Pologne, en quête d'une image de présidentiable. L'eurodéputé d'extrême droite a rendu hommage aux victimes du ghetto de Varsovie pour faire oublier l'histoire de son parti. Enfin football, supporters et responsables du club de Brest rassemblés ce soir en souvenir du plus grand entraîneur qu'ait connu leur club. Éric Roy est décédé hier d'un cancer.
18: Anne-Sophie Lapix.
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18: Premier jour de canicule aujourd'hui et nuit à venir aux températures tropicales.
36: Et cet après-midi, dans cette fournaise, un homme est décédé dans le Val d'Oise. Diane Berger, ce trentenaire faisait alors du sport.
2: Oui, il a été retrouvé un peu avant 11h sur la piste du stade Raoul Dautry à Hermont. Il n'a pas pu être réanimé malgré le massage cardiaque pratiqué par les passants et les efforts d'un médecin et d'une infirmière venus de la clinique juste à côté. Un décès vraisemblablement lié à la canicule. On le rappelle, pendant la vague de chaleur du mois dernier, un coureur est mort pendant un 10 km à Paris. Une autre sportive est décédée lors d'une compétition d'Aerox à Lyon. Alors les services médicaux le redisent, évitez les efforts en extérieur dès qu'il fait 30 degrés ou plus. Et si vraiment vous tenez à faire du sport dehors, faites-le le plus tôt possible le matin.
36: Merci beaucoup Diane Berger.
18: Le seuil des 40 degrés a été franchi aujourd'hui à Montmorillon dans la Vienne.
36: 40,2 précisément, du jamais vu un 18 juin. Et sur le réseau ferroviaire, c'est encore pire, avec plus de 50 degrés mesurés sur les rails. Résultat, la SNCF redoute leur dilatation. Autre crainte, la panne de climatisation et un effet étuve immédiat dans les rames. 71 trains intercités ont donc été annulés entre aujourd'hui et lundi. Philippe Demaria, sur la ligne Bordeaux-Marseille, seul 50% du trafic sera assuré.
3: Oui, déjà ici en gare de Bordeaux, on étouffe à l'extérieur. Christophe, lui, va prendre son train. Il sait déjà que la clim sera en panne. Un SMS l'en a informé. Son voyage s'annonce difficile.
4: Bah, ça devient quand même un petit peu dramatique parce que vous savez comme moi que les tarifs ont quand même en général pas mal augmenté. Il faudrait quand même prévoir, laisser prévoir, comme on dit. Ça me semble un peu bizarre qu'on mette autant de temps à anticiper. On n'arrive pas à comprendre. On sait que maintenant, on va avoir des périodes avec de la canicule de plus en plus, donc il y en a ras le bol.
3: Alors sur Bordeaux-Marseille, la moitié du trafic est donc annulée. Francis Porte de Confluence Rail 47 représente les usagers de cette ligne compliquée.
5: C'est la deuxième fois depuis un mois où des trains sont annulés parce que la climatisation est vieillissante, ça ne résiste pas à la chaleur et la SNCF préfère annuler les trains que d'avoir des voyageurs bloqués en pleine voie pendant 2-3 heures. Avec une clim qui est défaillante, ce n'est pas une solution de supprimer les trains. La solution, c'est que l'État et la SNCF s'engagent à avoir du matériel neuf sur cette ligne-là qui est très fréquente et très utilisée.
3: Et depuis Agen, Francis a un voyage vers Marseille réservé pour la semaine prochaine. Il n'a aucune certitude sur le maintien ou pas de son train. La vague de chaleur sera très loin d'être terminée.
36: Philippe Demaria à Bordeaux pour RTL. Et à l'instant, on apprend qu'une panne d'électricité est en cours à la gare de l'Est à Paris. Le trafic est interrompu jusqu'à 22h.
18: Des aménagements liés à la chaleur également pour les élèves qui passent le bac.
36: L'Académie de Poitiers décale les oraux de français prévus lundi et mardi après-midi. À Paris, une dizaine de collèges suspendent les cours aux heures les plus chaudes. À Toulouse, un collège a fermé l'établissement plutôt rebelote demain et lundi.
18: Et cette fournaise fait aussi craindre des incendies en forêt.
36: Les massifs de Cèze, départements éparpillés sur le pourtour méditerranéen, la vallée du Rhône, la région Centre-Val de Loire, le Grand Est et la Nouvelle-Aquitaine sont en vigilance orange. Alors en ce premier jour de canicule, comment trouver naturellement de la fraîcheur? Réponse à quelques mètres sous terre dans le vignoble de Saint-Émilion en Gironde. Descente revigorante avec Denis Grandjou.
6: Oui, 36 degrés au cœur de l'après-midi dans les rues pavées de Saint-Émilion, inondées de soleil.
7: Ah bah moi j'ai très chaud.
6: Michel vient de Bretagne, elle découvre aujourd'hui Saint-Émilion.
7: Moi je trouve qu'on est dans un four constamment. C'est insupportable.
6: Mais sous les rues pavées...
8: Donc ici, vous êtes dans une galerie de catacombes qui date du 11e siècle. Là, on est mieux, hein, tout de suite. Hein. On le sent tout de suite, hein, le changement.
9: C'est combien de degrés, là?
8: Entre 12 et 15.
9: 12 degrés, 15 degrés?
8: Entre, ouais.
6: Mais après une demi-heure de visite dans la fraîcheur des catacombes, il faut remonter.
8: Là, vous allez avoir chaud, ouais. Là, ça y est, c'est le retour à la chaleur.
10: On sent bien la différence, là, non?
16: Ah oui, oui. C'est net, hein, y a pas de problème. C'est même étonnant finalement l'écart de température. Oui, c'est extraordinaire.
8: On sent la vague de chaleur arriver.
6: Elisa est guide touristique.
8: C'est le moment où on se dit la pause est finie et on a hâte du coup de reprendre la prochaine visite pour pouvoir y retourner et retrouver la fraîcheur.
6: Et ici à Saint-Émilion, lundi prochain, on pourrait battre un record historique pour un mois de juin avec 41 degrés attendus dans les rues.
36: Denis Grandjou pour RTL à Saint-Émilion.
18: Le collégien de 15 ans soupçonné du meurtre d'une octogénaire au Gros-du-Roi est en détention provisoire.
36: L'adolescent a été mis en examen et il a reconnu mardi avoir tué une octogénaire. C'était la semaine dernière. La procureure de Nîmes, Cécile Jansac, vient tout juste de donner des détails sur les circonstances de ce drame et sur les mobiles de l'adolescent.
25: Il déclarait avoir prévu cette agression le jour même. Aucun lien n'existe entre lui et la victime, qui a été choisie au hasard de son projet d'agression. Il exposait avoir eu ce besoin viscéral de faire mal, en raison d'un ressenti d'une profonde injustice, à son encontre dans le milieu familial, notamment. Enfant d'une troisième union de son père, il avait des relations très proches, notamment avec l'un de ses demi-frères devenu papa, ainsi qu'avec ses neveux et nièces dont il était très proche. Des tensions familiales importantes en début d'année avaient conduit les adultes à rompre leurs relations et à engendrer le maintien du mineur, dernier de la famille recomposée, à l'écart de cette famille d'une très grande importance pour lui. Un épisode plus récent de rupture sentimentale l'avait également perturbé dans ce contexte.
0: La procureure de Nîmes, Cécile Jansac.
18: À Toulouse, une mère de famille devant la justice pour l'agression de deux élèves et d'un membre du personnel du collège.
0: Les faits remontent au 13 mai. La prévenue et ses deux enfants ont fait irruption dans l'établissement. Ils étaient alors munis de couteaux pour une opération vengeance sur fond de harcèlement. Valentin Larquier, vous avez rencontré la personne qui s'est interposée pour protéger les collégiens.
1: Oui, Laura est chargée de la prévention et de la sécurité dans ce collège. C'est elle qui s'est interposée, profondément marquée par ce qu'elle a vécu. Elle revoit pour la première fois la famille qui a attaqué des collégiens, qui l'a attaqué elle aussi. Elle se remémore la scène.
11: Il cherche vraiment à atteindre cet élève, donc tout de suite je le protège et je le mets derrière moi. Et on est un peu piégé puisqu'on a la grille du portail derrière. En fait, je suis bouclier humain. J'ai eu très peur. Honnêtement, je voyais même le visage de ma fille, ce que j'ai mis dans ma déposition. C'était tellement intense, ça m'a paru une éternité. J'ai pas compris d'ailleurs comment je me suis retrouvée à gérer l'incident quand même seule. Quand j'ai vu le couteau, je me suis dit, je vais peut-être pas rentrer chez moi ce soir.
1: Elle esquive les coups et parvient ensuite à apaiser la situation. Si Laura a ensuite reçu l'appui, le soutien du rectorat, elle déplore le silence de son collège. Elle alertait sur des problèmes sécuritaires depuis des mois.
11: À partir du moment où vous relevez des éléments qui pourraient être optimisés, il y a deux manières en fait que ce soit appréhendé. C'est où il y a un travail ensemble ou effectivement... On considère pas la parole du lanceur d'alerte.
1: Résultat, Laura a été poussée vers la sortie. Aujourd'hui, elle souffre d'un choc post-traumatique et doit suivre des séances chez un psychologue pendant au moins un an.
0: Valentin Larquier à Toulouse pour RTL. Et puis dans l'affaire Cédric Prison, les autorités portugaises ne vont pas transférer le suspect, contrairement à ce que réclamaient les familles de victimes.
18: Après le Portugal, l'Italie et la Belgique, c'est en Pologne que Jordan Bardella poursuit sa tournée européenne pour réconforter son image de présidentielle.
0: Le député du Parlement de Strasbourg est favori des sondages, s'est recueilli sur la stèle en hommage aux victimes du ghetto de Varsovie. En mars de l'an dernier, sa visite en Israël au mémorial de la Shoah avait déjà fait polémique. Bonsoir Julien Fautra.
12: Bonsoir, bonsoir à tous.
0: Vous êtes l'envoyé spécial de RTL à Varsovie et Julien, Jordan Bardella tente aujourd'hui encore de faire oublier l'histoire de son parti.
12: Oui, parce que certaines déclarations restent. La plus connue, celle de Jean-Marie Le Pen qui qualifiait les chambres à gaz de point de détail de la Seconde Guerre mondiale. Jordan Bardella a débuté sa visite en Pologne par un dépôt de gerbes de fleurs devant le monument aux héros du ghetto de Varsovie, raflé par les nazis.
13: Je ne pouvais pas venir à Varsovie sans m'incliner devant ce monument qui rend hommage aux victimes de la barbarie nazie et aux juifs polonais qui ont péri dans le ghetto de Varsovie.
12: L'un des alliés ici de Jordan Bardella, son nom Christophe Bozak, a accompagné le président du RN une grande partie de la journée, sauf lors de cette courte cérémonie. Christophe Bozak a été qualifié d'antisémite par l'ambassadeur israélien en Pologne, accusation que l'intéressé dément.
0: Merci beaucoup Julien Fautrin en direct de Varsovie pour RTL. La Russie menace l'Ukraine de nouvelles frappes massives après la pluie de drones qui s'est abattue sur Moscou. À l'aube, Kiev a lancé sa plus importante attaque contre la capitale russe depuis au moins deux ans. Une raffinerie avait été touchée, le trafic de l'aéroport de Moscou perturbé. Le ministère russe de la Défense avait affirmé avoir intercepté environ 500 drones ennemis.
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18: En football, supporters, joueurs et responsables du club de Brest pleurent la mort d'Éric Roy.
0: L'entraîneur des Bretons est décédé hier d'un cancer du pancréas. Un hommage à celui qui avait marqué l'histoire du club finistérien est donc organisé ce soir au stade Francis Leblé. Bonsoir Philippe Audouin.
15: Bonsoir Claire.
0: Et sont-ils nombreux à avoir répondu présent parce que Éric Roy était l'un des meilleurs coachs de Brest?
15: Oui, il y a énormément de monde devant le stade Francis Leblé en ce moment même, et l'annonce de sa disparition hier soir a créé une onde de choc parmi les supporters brestois, parce que Éric Roy était adulé ici depuis son arrivée il y a 3 ans et demi. Il faut savoir qu'il y a tout juste un mois, il était encore fidèle au poste sur le banc breton pour le dernier match de la saison. Lui qui, en parallèle, luttait contre la maladie, ce qui suscite d'autant plus l'admiration des supporters bretons aujourd'hui qui sont rassemblés donc en ce moment même pour lui rendre hommage.
17: Quelle grande tristesse, hein, vraiment. On a les larmes aux yeux, voilà, sans arrêt. Voilà. C'était vraiment un homme vraiment très sympa et très professionnel.
19: On réalise pas, même si voilà, on le sait, on a appris la triste nouvelle, mais je pense que personne ne réalise vraiment qu'il est parti.
20: On n'a jamais vu un entraîneur aussi humain, je pense, très proche des joueurs, et en plus, nous mener en Coupe d'Europe. Chapeau, monsieur.
15: Et autour des portraits d'Éric Roy devant le stade avec deux livres d'or sur lesquels les supporters peuvent laisser un message. Il y a également des petites pancartes avec ces deux messages. Kenavo le King, notre roi pour toujours.
0: Merci Philippe Audouin à Brest pour RTL. Au programme du Mondial de foot ce soir, deux rencontres. La Tchéquie qui affronte l'Afrique du Sud à 18h et la Suisse qui jouera contre la Bosnie-Herzégovine à 21h. 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
18: Merci beaucoup Claire, on vous retrouve à 19h30. La météo, c'est avec vous Peggy. Et la météo, on ne parle que d'elle hein, aujourd'hui. Et oui. C'est cette canicule.
21: Et cette canicule,
18: 56 départements,
21: 53
18: c'est ça
21: départements. La vigilance s'étend demain à 53 départements. Ça va de la région Midi-Pyrénées en remontant vers l'Île-de-France jusqu'au centre-est et au Grand-Est. Et avec des températures, donc vous vous en doutez, encore chaudes. Et même le matin, c'est-à-dire que on sera très souvent dans de nombreuses régions autour des 20 degrés le matin. La température ne descendra pas sous les 21 degrés à Paris et également dans d'autres villes. Donc il fera particulièrement chaud et ça va continuer de grimper par endroits. L'après-midi, 38 à Bourges, 37 à Paris et Nevers ainsi qu'à Grenoble, 37 à Orléans, 36 degrés à Strasbourg comme à Agen, 35 degrés à Bordeaux. Alors là ça baisse un peu, ça baisse par endroits à l'ouest, mais ça reste très chaud. Aujourd'hui il y avait 39 degrés à Bordeaux. Il fera 35 aussi à Besançon, 34 à Alençon et Montélimar, 33 degrés à Tarbes, 32 à Nîmes, 31 à Caen, 30 à Rennes, 28 à Nantes. Il a fait 34, pardon, aujourd'hui, 28 également à Nice et 25 à Biarritz, 22 à Brest, là où ça reste encore respirable. Côté ciel, alors on a un peu plus de nuages sur l'ouest, d'où la baisse des températures. On perd 2-3 degrés, voire un peu plus par endroit. Et on a également quelques averses orageuses, notamment le matin vers la Normandie et la Bretagne. Et l'après-midi, au nord, jusqu'en Île-de-France, la Normandie et le nord du Grand Est. Des orages qui peuvent ponctuellement être forts. Et puis c'est orageux également l'après-midi entre les Alpes et le Jura et sur les Pyrénées.
18: Merci beaucoup Peggy. La canicule qui vient de débuter en France sera intense et longue. On commence à comprendre qu'il va falloir s'habituer aux vagues de chaleur et vous êtes de plus en plus nombreux à investir dans une climatisation avec parfois un sentiment de culpabilité. Car vous avez entendu dire que cela aggravait le réchauffement climatique. On va tout mettre à plat dans On refait le monde pour éclairer votre choix, climatiser ou pas. À tout de suite.

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22: À chaque fois, c'est la même chose. Une vague de chaleur et c'est la ruée vers les magasins de climatisation. La clim, ce n'est vraiment pas dans notre culture. Mais avec le réchauffement du climat, on se laisse séduire. C'est pourtant un piège. La clim accélère le réchauffement climatique et on va vous expliquer comment. Alors, comment faire ? Faut-il un peu de clim ou pas du tout ? Peut-on encore s'en passer quand les canicules s'enchaînent ? On en débat avec les invités dont refait le monde. Pierre-François Morin, directeur de l'activité rénovation énergétique chez Elowatt, qui est une start-up sur la transition énergétique. Bonsoir.
23: Bonsoir.
22: Jacques Ferrier, architecte, urbaniste. Vous êtes l'auteur de La Ville Machine aux éditions de Lerne, paru en 2021. Bonsoir.
23: Bonsoir.
22: Et David Marchal, directeur exécutif de l'expertise et des programmes à l'ADEME. L'ADEME qui est l'agence de l'environnement et de la maîtrise de l'énergie. Bonsoir.
23: Bonsoir.
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24: On dirait le sud.
22: Et oui, on dirait le sud de Nino Ferrer. Alors pourquoi ? Parce que à Paris, la plus grande ville de France, la température est montée aujourd'hui au-delà des 35 degrés à l'ombre. Selon Météo France, on est passé en 40 ans d'une température moyenne sur une année de 11,2 degrés à 13,8 degrés, ce qui était la moyenne de Montpellier il y a 40 ans. On dirait le sud, c'est Paris. Donc ce n'est pas une impression, ce n'est plus le même climat, ce n'est plus la même ville. Et on n'est pas prêt, Jacques Ferrier.
23: Alors, on n'est pas prêt. Ce qui est intéressant, c'est ce que vous avez dit au début, une culture. Mmh. Effectivement, en fait, il faut s'interroger de pourquoi la ville et l'architecture sont devenues addictes. à la climatisation et plus généralement aux équipements techniques. En fait, la climatisation, elle est inventée en 1902 exactement, par Carrier. Et en fait, les gens n'en veulent pas au départ. Elle est inventée aux États-Unis, j'allais dire bien sûr, puisqu'on sait que les États-Unis, c'est le pays de la climatisation.
0: 90% des
23: 90% des bâtiments. Et en fait, là, il y a un vrai travail culturel et de marketing. Pour convaincre les gens, il faudra attendre 30 ans, l'après-guerre, les années 50, pour que ça devienne le symbole de l'American way of life. Mm-hmm. Ça va de pair avec une culture du froid. Le Coca-Cola, au début, il n'est pas servi frais. Mm-hmm. Et puis Coca-Cola s'aperçoit que quand c'est glacé, les gens en achètent trois fois plus. Mm-hmm. Les sorbets glacés, les ice parlors, les fontaines à soda. En fait, il y a toute une culture qui se met en place pour dire le froid, c'est bien. Et même ça devient une distinction sociale, un atout commercial. On a tous vu restaurants climatisés, maintenant ça se généralise, magasins climatisés, etc. Donc voilà, c'est pas évident. Et maintenant, on est face à une sorte d'imposition. On réfléchit plus comment c'était avant, pourquoi l'architecture n'avait pas besoin de ça. On a l'impression qu'il faut de la clim absolument. C'est pas tout à fait vrai.
0: Ça, c'est, enfin, vous avez décrit cette société américaine. En France, ça reste quand même encore limité. Je crois que c'est 25% en France, les bâtiments climatisés, c'est ça?
1: À peu près.
0: Donc on est quand même aux portes de quelque chose qui peut être beaucoup plus important, puisqu'on nous annonce des canicules récurrentes, des 50 degrés peut-être bientôt, dans quelques années, l'été dans les capitales. Ça, c'était quelque chose qui était inimaginable il y a quelques années.
1: C'est surtout que, enfin, il faut bien avoir en tête que c'est une réalité. Enfin, je crois qu'il faut rappeler à la base les chiffres qui sont mis en avant par Météo France. En 30 ans, on a vu les jours de forte chaleur, de canicule multipliés par 3. Et d'ici 2050, ils vont encore être multipliés par 2. Donc oui, ce type de journée qu'on vit aujourd'hui ne va faire que s'accentuer. Donc le changement climatique est là. Hein. Enfin c'est vraiment. Enfin il faut se le dire. Malgré tous les efforts, c'est visible. Malgré tous les efforts qu'on fait et qu'il faut continuer à faire, bien entendu, pour le limiter. Et je crois que ce qui est important aussi, c'est que ça dépasse le sujet juste du confort. Mais qu'on est sur un sujet de santé publique. D'après, moi je suis pas médecin, hein, mais quand on prend les chiffres de Santé publique France, on voit que on a entre 2014 et 2022 32 000 décès.

0: rafraîchissement, de climatisation des logements. Donc ça, c'est un état de fait. Pareil, c'est ce qu'on constate. Et on disait qu'il y avait à peu près 25% des logements qui sont équipés aujourd'hui de climatiseurs, de solutions de climatisation. Ça monte jusqu'à 50% quand on est sur le pourtour méditerranéen. Donc on s'attend.
1: Ce qui est assez cohérent puisque ce sont les régions les plus chaudes de
0: mais
1: France.
0: Qui peut nous laisser, enfin, ce qui peut
1: nous laisser présager d'une
0: exactement,
1: qui d'une augmentation de la climatisation ailleurs en remontant exactement. Vers le nord au fil du temps.
0: Et après, ce qu'il faut avoir en tête, je pense, c'est qu'il y a climatisation, enfin, il y a différentes solutions de rafraîchissement dans le logement et il y a différents types de climatiseurs. Et je pense que c'est peut-être ce qui va nous intéresser.
1: Voilà. Mais la climatisation, est-ce que c'est mal, fondamentalement? Pourquoi on nous dit, attention, c'est mauvais pour l'environnement, la clim? Expliquez-nous le fonctionnement. Ça produit des émissions de CO2.
2: Oui, moi je crois que c'est mal pour deux raisons. C'est une évidence, et nos amis ingénieurs là, nous ont déjà fait un tableau, c'est une évidence au niveau CO2, consommation énergétique, etc. Mais je crois que ce qui est important, c'est mal aussi dans la façon de vivre que cela implique. C'est-à-dire que quand on climatise un bâtiment, eh bien, comment ça s'est passé? Ben, on dit, tiens, mais finalement ça marche pas si bien au début, dans les années 50. Ah, mais c'est parce que quelqu'un a ouvert la fenêtre. Et donc, très vite, on a interdit aux habitants, à ceux qui travaillent dans les bureaux, d'ouvrir les fenêtres.
1: C'est terrible.
2: Les architectes, j'en fais partie, les architectes ont eu cette excellente idée de dire, bon, on va faire le style international, l'architecture internationale. Ce qui voulait dire que, comme les besoins humains étaient censés être les mêmes partout, on pouvait avoir les mêmes bâtiments partout, d'où ces grands bâtiments de gratte-ciel de verre qu'on voit partout. S'il n'y avait pas la clim, il n'y aurait pas Dubaï, il n'y aurait pas les mêmes gratte-ciel à Tokyo qu'à São Paulo. C'est pour ça qu'en fait, si le Corbusier n'avait pas existé, ça serait dommage, mais on vivrait à peu près dans les mêmes villes. Si Carrier, en 1902, l'inventeur de la climatisation, n'invente pas la climatisation, on est dans un monde urbain complètement différent, avec des savoir-faire qui sont préservés, c'est-à-dire jouer avec des loggias, avec des volets, avec de l'ombre, etc. Ce qui n'exclut pas la nécessité d'utiliser la technique. Je suis pas du tout dans une rétro-pédalage et de dire on met toute la technique.
1: Mais là, c'est un modèle qu'on reproduit un peu partout. On uniformise ce modèle du bâtiment frais.
2: Exactement. C'est-à-dire on uniformise des ambiances, les mêmes faux plafonds, les mêmes climatisations, et on requiert toujours plus de techniques pour résoudre les problèmes que cette technique a elle-même créé, puisque la clim est une des sources du réchauffement climatique. Elle rejette, disons, à peu près 25% de plus de chaleur qu'elle rafraîchit. Voilà, donc il serait temps de faire une négociation avec la technique pour que les bâtiments soient plus intelligemment conçus, plus ancrés dans le local, et réduire l'impact de la techno-solution sur notre quotidien urbain.
1: Et on va reparler de cet impact, et très très concrètement aussi, parce qu'on a besoin d'avoir les chiffres, expliquer aux gens pourquoi la clim c'est aussi destructeur, même si ça peut être protecteur dans certains cas. Ce sera après le rappel des titres de Claire Checaglini.
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13: Il est 19h30, l'essentiel de l'info avec Claire Checaglini.
14: 53 départements en vigilance orange canicule demain, soit une grande partie de l'est de la France, des Ardennes à l'Ariège et de la Sarthe à la Savoie. Une chaleur qui s'intensifie et qui a tué aujourd'hui un jeune homme d'une trentaine d'années qui faisait du sport dans le Val d'Oise est décédé. Cette fournaise contraint aussi l'Académie de Poitiers à reporter les oraux du bac de français prévus lundi et mardi après-midi. À la SNCF, 71 trains sont annulés aujourd'hui et jusqu'à lundi, et ce soir, une panne d'électricité s'est déclarée à la gare du Nord. Le trafic est interrompu jusqu'à 22h au moins. Le collégien de 15 ans mis en examen pour le meurtre d'une octogénaire au Gros-du-Roi dans le Gard a été placé en détention provisoire. Il a expliqué aux enquêteurs avoir choisi sa victime au hasard. Il affirme avoir ressenti un besoin viscéral de faire du mal à la suite de problèmes familiaux. Cédric Prison, soupçonné d'avoir tué sa compagne et son ex-compagne, ne sera pas transféré en France. Décision de la justice portugaise aujourd'hui. L'offensive de la droite et du centre sur le scandale du périscolaire à Paris. Une vingtaine d'élus, dont Rachida Dati, ont fait un signalement à la procureure de la capitale. Ils mettent en cause la responsabilité pénale de la municipalité. À Brest, hommage ce soir à Éric Roy par les supporters et les joueurs du club. L'ex-entraîneur des footballeurs finistériens est décédé hier.
13: Merci beaucoup Claire. On se retrouve à 20h.
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13: Est-ce que la clim, c'est du confort? C'est un caprice? Est-ce qu'on peut s'enfermer dans nos îlots de fraîcheur et regarder le monde grillé par la fenêtre? Ou est-ce qu'on peut encore s'adapter sans trop souffrir? On va poser la question à nos invités. Pierre-François Morin, directeur de l'activité rénovation énergétique chez HelloWatt. Jacques Ferrier, architecte et urbaniste. David Marshall, directeur exécutif de l'expertise et des programmes à l'ADEME.
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16: Là, c'était plus possible. Ça faisait plusieurs années qu'on repoussait. Et puis, moi, je travaille la nuit, donc je dors le jour. Et dormir avec cette chaleur, ça devenait insoutenable. Les enfants savent plus comment se mettre, s'énervent, voilà, dorment mal. Pour tout le monde, ce sera un soulagement.
17: Là, vous espérez faire baisser la température de combien quand ça sera prêt?
16: 23, 24 au lieu de 30, ce sera bien. Pouvoir laisser les volets ouverts, oui. Profiter de la vue, ne pas vivre dans le noir toute la journée, oui, ce sera bien.
13: Voilà, il s'agit de Sarah, mère de famille lyonnaise, soulagée donc d'installer la climatisation chez elle, au micro de Frédéric Perruche. Je le disais avant les titres de Claire Checaglini, on a des reproches à faire malgré tout à la clim. Alors on parle des émissions de CO2, mais surtout c'est lié à certains gaz qui se trouvent dans le fond, qui permettent de faire fonctionner la clim, c'est ça? Pierre-François Morin.
3: Oui, effectivement. Donc sur les solutions, donc c'est de climatisation, plus généralement, toutes les utilisent donc comme les pompes à chaleur aéro, pompes à chaleur aéro, des fluides frigorifiques. Mm-hmm. Et en fait, c'est sur ces fluides frigorifiques là qu'on a de manière assez régulière des reproches qui sont faits.
13: Parce qu'ils réchauffent énormément, c'est ça, plus que le CO2 même, c'est ça.
3: Parce qu'ils ont un vrai impact effectivement sur le réchauffement. Maintenant, ce qu'il faut dire, c'est qu'on a des vrais progrès qui sont faits sur les fluides frigorigènes et qu'aujourd'hui, on a des technologies et des évolutions technologiques portées par un certain nombre de fabricants et des contraintes réglementaires qui encouragent à changer les fluides frigorigènes pour aller sur des fluides frigorigènes qui sont de plus en plus vertueux.
13: Donc il y a climatisation et climatisation, c'est ça, David Marchand?
18: Ça c'est sûr, il y a climatisation et climatisation, il y a déjà différentes performances de climatisation, et puis effectivement ces fluides frigorigènes qui représentent aujourd'hui les trois quarts des émissions de CO2 des climats, faut bien l'avoir en tête.
13: Après, et comment ils sortent ces gaz d'ailleurs? C'est par des accidents?
18: C'est d'entretien, c'est-à-dire que effectivement, je pense que tous les gens qui ont une voiture ont déjà été amenés à aller recharger leur clim. C'est bien qu'il y ait des fuites, pas que dans les climatiseurs et les pompes à chaleur. Donc c'est avant tout un problème d'entretien régulier de ces systèmes. L'autre point, je pense important sur les impacts environnementaux, c'est l'effet îlot de chaleur urbain. C'est-à-dire que les clims pour refroidir l'intérieur d'un appartement ou d'une maison rejettent de l'air chaud à l'extérieur. Alors c'est pas très problématique quand on habite à la campagne, quand on habite en ville et qu'elle se multiplie, on peut accentuer l'îlot de chaleur urbain. Il y a des travaux qui montrent que si on massifiait l'usage de la clim à Paris dans tous les logements, on aurait un impact entre plus 2 et plus 4 degrés sur la température extérieure. Y compris les jours de canicule. Donc c'est sûr que la clim elle est utile et indispensable dans certains cas. On pense aux EHPAD, on pense aux hôpitaux. Enfin c'est évident que la climatisation est utile et y compris dans certains cas pour le logement. Mais la massifier sans réfléchir, ça aurait des impacts importants pour tous les autres. En fait.
13: Et à l'école aussi. L'école, elle est pas. Là, on parlait tout dans le journal des preuves qui vont pas pouvoir se tenir, qui sont reportées parce que les salles de classe sont pas du tout climatisées. Ça devrait être une priorité de la climatisation. David Marchand.
18: Certains maires qui choisissent de climatiser, mais pas forcément toutes les écoles ou pas forcément toute l'école, d'au moins climatiser une salle commune dans les écoles. Je trouve que c'est effectivement une bonne option, puisque déjà ça coûte cher la climatisation, mais d'avoir une salle refuge bien isolée.
13: Voilà. Refuge, quand il fait chaud, on va juste se réfugier une heure dans cette salle.
18: Exactement,
13: c'est
18: ça peut permettre de faire baisser la température.
13: Pierre-François Morin, ça coûte cher de climatiser?
3: Alors moi, je voudrais revenir. Depuis le début de notre discussion, on parle de climatiseurs, mais je voudrais préciser qu'il y a différents types de climatiseurs. Il y a le climatiseur d'appoint qu'on va installer parce que là, il fait chaud et on va tout de suite aller acheter un climatiseur d'appoint qu'on va installer chez soi ou qu'on va installer dans son bureau parce qu'on a un bureau dans lequel il fait chaud. Et là, effectivement, c'est un gouffre énergétique. Et puis, il y a d'autres solutions. On peut penser aux climatisations réversibles. Et là, en fait, on a une solution qu'il va falloir regarder sur le long terme. C'est-à-dire
13: c'est quoi la climatisation réversible?
3: Ben justement, c'est ce que je disais. C'est une solution qu'on va regarder sur le long terme. C'est-à-dire, on va la regarder l'été. Elle va rafraîchir la maison quand il fait chaud. Et l'hiver, en fait, ça va devenir du chauffage.
13: Sur les pompes à chaleur, c'est
3: exactement
13: ça dont on parle, oui.
3: Et l'hiver, c'est une solution qui va nous permettre de réchauffer la maison. Et en fait, ce qu'on observe, en tout cas nous chez Eloat, donc on observe ça, on a à peu près 1 million de personnes qui ont téléchargé l'application Eloat, qui nous permettent de suivre et de voir l'impact de la consommation d'électricité. Et particulièrement, on va aller regarder les particuliers qui ont installé ces clims réversibles ou ces pompes à chaleur RR. Et ce qu'on va observer, c'est qu'en fait, sur le long terme, ils vont plutôt avoir une économie. Ils vont faire plutôt une économie énergétique de 12%.
13: Oui, mais il y a un investissement au départ qui est assez important.
3: Alors, il y a un investissement au départ. Mm-hmm. Et alors, l'investissement, il va varier. C'est-à-dire que si on veut climatiser, enfin installer une pompe à chaleur RR dans une seule pièce, ça va être accessible à partir de 2000 euros.
13: Mais dans tout un appartement, parce qu'en général, on a envie de réfrigérer tout son appartement.
3: Tout un appartement, on va penser par exemple à 6 pièces, on va arriver sur des montants qui vont aller entre 10 et 15 000 euros.
13: Oui, c'est quand même relativement cher.
3: Mais il y a des aides.
13: Oui,
3: à partir
13: bien sûr.
3: Du moment où on va sur des solutions qui sont des solutions, donc pas le climatiseur, vraiment une solution réversible qui chauffe l'hiver et qui refroidit l'été, Là, on va avoir accès à des aides, les certificats d'économie d'énergie, pour pas les nommer, et qui vont permettre d'atténuer la facture d'installation.
13: Vous qui êtes architecte, Jacques Ferrier, on vous réclame systématiquement une climatisation dans des appartements peut-être de prestige ou plus communs.
19: De façon générale, on est victime d'un culte de la performance. Mmh. C'est-à-dire qu'il y a deux attitudes. C'est-à-dire, aujourd'hui, on parle d'une température de référence. Mmh. Au passage, elle a été définie où ? Aux États-Unis, mmh. dans les années 30, sur les hommes blancs. C'est-à-dire, on a dit, bon, ben, autour de 20 degrés, c'est bien. Au passage, on travaille mieux, on produit plus à l'usine. Il y a Ford, en même mmh. temps, avec le travail à la chaîne. Ce qui fait qu'on arrive à une déviation de ça, où on exige une température fixe été comme hiver, mmh. voire même dans les excès, on peut avoir des chambres d'hôtel qui sont à 18 l'été, on ne sait pas pourquoi, et la même chambre d'hôtel va être à 24 l'hiver. Mmh. C'est-à-dire où être à contre-saison devient un signe, effectivement, de luxe, de confort, etc. Et au passage, ça, j'insiste sur le fait qu'on ne peut pas ouvrir la fenêtre. Qui n'a pas eu cette frustration, qui travaille à la Défense, dans des hôtels, un peu partout dans le monde, vous ne pouvez pas ouvrir la fenêtre. Ça, c'est, on est enfermé dans une cage de verre par la climatisation. Alors que le corps est très sensible à la variation de température. C'est-à-dire, il y a une autre façon, enfin, qui fait partie aussi des appareils dont on parle, qui est de dire, en fait, on va viser un différentiel. C'est-à-dire que si, dans le bâtiment, il fait 8 degrés de moins qu'à l'extérieur, ben, en fait, via la transpiration, via un ventilateur, via des volets qu'on peut fermer, vous parliez des écoles, les écoles dites Jules Ferry, elles ont 3,20 m, 3,40 m sous plafond. Mmh. Donc, l'air chaud se stocke, les fenêtres sont verticales, donc ça crée vraiment une ventilation. Donc, il y a des solutions qui adoucissent avant de se réfugier dans un bunker climatisé. Il y a des solutions qui aide à rafraîchir déjà dès la conception initiale qu'on a complètement perdu. Merci. Donc ce différentiel fait que vous pouvez admettre qu'à 34 degrés dehors, moins 8 degrés c'est 26 degrés.
13: On se sent bien.
19: On se sent bien. Simplement. Voilà. Du ouais. moment qu'on a une ventilation, qu'on peut ouvrir des fenêtres, qu'il y a ce qu'on appelle un courant d'air traversant. Mm-hmm. On a tous vécu ça dans des bâtiments plutôt anciens ouais. où effectivement le corps est bien fait, vous transpirez et la température ressentie ça baisse.
13: Ce différentiel, on peut le ressentir d'ailleurs avec des climatisations beaucoup moins sophistiquées que celles qu'on évoquait tout à l'heure. Par exemple, en ce moment, c'est les ventilateurs de plafond qui ont un succès fou, qui font baisser, je crois, la température de 3-4 degrés. Ça, par exemple, c'est une solution intéressante, David Marshall.
18: La première chose à faire, c'est surtout d'éviter que le logement se réchauffe. Mmh. Donc, il y a des conseils très pratico-pratiques qu'on peut donner, c'est-à-dire fermer les fenêtres la journée quand il fait chaud.
13: Oui, des réflexes occulter, de bon sens. En fait,
18: voilà,
13: soi-même, on peut arriver.
18: Voler pendant la journée, etc. Mmh. Là, vous gagnez déjà quelques degrés. Et effectivement, il y a des solutions qu'on appelle plutôt passives, donc les brasseurs d'air, ces ventilateurs de plafond qui permettent d'abaisser la température, l'ouverture des fenêtres la nuit, justement, pour refroidir le logement. Donc tout ça, c'est des solutions à la portée de tout le monde pour éviter de se ruer sur une clim. Le message, c'est pas d'être contre la clim, c'est effectivement, comme le disait Elowatt, éviter à tout prix de se ruer dans un magasin, une grande surface, pour acheter une clim mobile. Parce que c'est l'urgence, parce que comme on entend les témoignages, effectivement, on n'en peut plus, etc. C'est sûr que c'est fatigant pour tout le monde. Mais là, on est sûr d'avoir un équipement qui sera pas efficace, qui, pour fonctionner, on va être obligé de faire sortir le tuyau en laissant la fenêtre ouverte, donc l'air chaud rentre. Donc, c'est vraiment pas le bon choix. Enfin, si on a un projet de climatisation, ça se planifie, on réfléchit. Peut-être qu'il faut isoler le logement en même temps, puisque comme ça, on aura des besoins qui seront moindres et on aura une installation qui sera éventuellement une PAC réversible, effectivement, qui sera bien plus performante.
13: Oui, parce qu'un logement isolé, ça sert à rien d'y installer une clim. Enfin, en tout cas, on perdra énormément en efficacité et en consommation d'électricité. Pierre-François.
3: Dans un logement non isolé, c'est ça? C'est toujours compliqué d'avoir cette discussion-là. Spécifiquement,
13: on va essayer de faire ça.
3: Non, mais sur le comment. On peut aujourd'hui, quand on installe une pompe à chaleur RR, une climatisation réversible, en fait, on est capable d'avoir un vrai impact sur la chaleur à l'intérieur du logement, même sans avoir commencer par isoler son logement. Attention, faut pas. Je ne dis pas qu'il faut pas isoler son logement, mais on n'est pas non plus sur les mêmes types de travaux. On n'est pas sur les mêmes interventions et on n'est pas sur les mêmes budgets. Et à plus forte raison, si on veut que son isolation elle ait un impact sur le confort d'été, on va aller plus facilement vers des matériaux qui sont des matériaux biosourcés. Mmh. Et donc, on va se retrouver sur des isolations encore plus chères.
13: Alors, on va parler quand même de toutes les manières d'isoler avec des matériaux, avec des pratiques, avec aussi l'architecture, juste après la pause.
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0: aujourd'hui dans la Vienne. Alors on va s'intéresser justement aux manières de rafraîchir la ville sans pour autant brancher des climatiseurs. On parle beaucoup d'îlots de fraîcheur dans les villes. Et qu'est-ce que ça veut dire déjà les îlots de fraîcheur en réalité? Comment on construit un îlot de fraîcheur?
1: On construit un îlot de fraîcheur en combinant différentes solutions, qu'on appelle les solutions vertes, les solutions bleues, les solutions grises et les solutions douces.
0: Alors
1: qu'est-ce que c'est? Voilà. Ça, alors les solutions vertes, c'est la végétation, hein, puisque la végétation, ça fait à la fois de l'ombrage et ce qu'on appelle l'évapotranspiration, c'est-à-dire qu'un arbre en bonne santé et mature, il transpire 450 litres d'eau par jour et ça refroidit l'atmosphère autour. Donc ça, c'est les solutions vertes avec ce double bénéfice. Les solutions bleues, c'est l'eau, effectivement, c'est de permettre à l'eau de s'infiltrer. Donc dans nos villes qui sont toutes goudronnées, à 80% de la surface d'une ville aujourd'hui, c'est du bitume. Et donc on voit qu'il y a une grosse tendance en ce moment à désimperméabiliser les villes pour que l'eau rentre dans le sol et justement puisse permettre à ces arbres de se rafraîchir. Les solutions grises, c'est des solutions un peu plus techniques. Notamment le fait de blanchir les surfaces. On voit maintenant beaucoup de revêtements qui sont plus blancs pour que le soleil se reflète et ne réchauffe pas le bitume.
0: Ouais, que ce soit les toits ou les trottoirs.
1: Exactement,
0: aussi.
1: Exactement.
0: On peint tout en blanc.
1: Exactement. Mais alors, ces solutions, faut pas les prendre une par une, parce que effectivement, sinon on peut éblouir les gens, par exemple. Donc c'est bien de les combiner et d'avoir en plus des surfaces blanches, des arbres pour éviter d'être éblouis. Et puis il y a, comme on le disait tout à l'heure aussi, les comportements, les solutions douces, c'est adapter les horaires, c'est se vêtir autrement, voilà.
0: Alors adapter les horaires, c'est par exemple justement déplacer une épreuve du bac le soir plutôt que, ou alors le matin plutôt que l'après-midi. C'est et puis surtout, enfin j'imagine pour les gens qui travaillent dehors aussi.
1: Exactement, dans le monde agricole, c'est assez habituel de déplacer les horaires plutôt dans les périodes de forte chaleur, par exemple.
0: Bien qu'on fait les choses spontanément à la campagne. En architecture, comment on fait pour apporter de la fraîcheur? Il y a beaucoup de manières, j'imagine. Il y a jouer avec les ombres, les courants d'air. Comment on fait?
2: Bien sûr, moi je crois, nous sommes persuadés que c'est une fantastique opportunité pour l'architecture et notamment réconcilier la ville et l'architecture avec les sens. Pourquoi les sens? Parce qu'au XXe siècle, la ville, elle est quand même fonctionnelle. On sait pourquoi. On passe quand même de 1 million d'habitants au début du siècle, 1 milliard par tant d'habitants au début du siècle, à 6 ou 7 milliards en 2000, et là on est à 8 milliards. Donc merci quand même le fonctionnalisme et la technique. Mais on oublie les autres sens. Les sons de la ville, les odeurs de la ville, la fraîcheur du vent, etc. Donc aujourd'hui, on peut à la fois avoir les systèmes dont on vient de parler et en tirer parti pour avoir une architecture plus ouverte au climat, une architecture où justement on ouvre la fenêtre, ça généralement les gens comprennent. Si on leur fait choisir en disant « est-ce que vous préférez être dans un bureau ?» où vous n'ouvrirez pas la fenêtre, on dira, ça je connais, c'est le bureau que j'ai, ou un bureau où vous ouvrez la fenêtre, mais peut-être il fera un tout petit peu plus chaud que 20 degrés quand il fera 37 dehors. Les solutions qui viennent d'être évoquées, évidemment, et surtout l'appropriation. C'est-à-dire qu'on n'y arrivera pas si on ne rend pas les gens acteurs de leur maison, acteurs de leur bureau, acteurs de leur rue, de leur quartier. On a vu dans Paris le succès des plantations au pied des arbres, dans les avenues. Ça m'a même surpris de voir les gens qui sortent devant chez eux et qui font don à la collectivité d'une heure, deux heures de leur temps pour jardiner. Je crois que tout ça doit être pris en compte. Si vous avez des volets, vous êtes acteur de votre logement. C'est-à-dire, vous pouvez croiser les volets, fermer les volets. Vous avez des tas de moyens de rendre les gens plus responsables. Et ça, c'est très important.
0: C'est amusant parce que vous parlez souvent de ces fenêtres qu'on ne pouvait plus ouvrir. Il y a eu une prise de conscience sur ça, sur ce fait d'être quasiment prisonnier de son bâtiment, enfermé et coupé du reste de la ville.
2: Ah, je crois. Écoutez, nous, en tant qu'architecte avec mon associé Pauline Marchetti, on a fait des bâtiments de bureaux à balcon. Donc, si vous avez des balcons, vous avez une baie vitrée, vous pouvez sortir, ressentir le courant d'air, mais les balcons font ombre les uns sur les autres. Donc, vous utilisez deux fois l'avantage du balcon, à la fois pour sortir à l'extérieur, pour rafraîchir votre façade. Vous pouvez avoir des plantations sur le balcon, et on retrouve à petite échelle ce qui vient d'être dit sur les arbres. Donc, je crois que si on prend la question de façon effectivement holistique, c'est-à-dire de façon globale, en incluant le bien-être et en prenant cette question d'essence au sérieux, de dire il faut réconcilier les corps avec la ville et pas juste être réfugié ses oies dans un thermos l'hiver et dans un réfrigérateur l'été, on va aller vers des villes plus ouvertes, plus inclusives et plus agréables. Il faut passer aussi par la notion de désir. Les gens ont l'impression que c'est une punition, ce côté développement durable, c'est une punition, ou c'est un règlement, ou c'est plus cher. Non, il faut dire, ça va vous permettre de vivre mieux chez vous, de vivre mieux avec vos voisins, et de vivre mieux avec votre quartier et votre ville.
0: Pierre-François Morin, vous leur dites, non, c'est pas plus cher. Et il y a beaucoup de solutions.
3: Alors moi, il y a deux choses que j'ai bien aimées là, dans la discussion qu'on a eue, c'est, et là, par rapport à ce que vous disiez à l'instant, c'est de rendre les gens acteurs de leur maison. Et nous, chez Loite, on en est absolument persuadés. Alors, il se trouve qu'on a une application qui permet de faire ça, de suivre sa consommation énergétique, et de suivre, en fait, et de pouvoir piloter l'ensemble des éléments énergétiques qu'on va avoir dans sa maison. Les panneaux solaires, sa batterie, sa climatisation réversible, donc sa pompe à chaleur RR, sa pompe à chaleur RO. Nous, on trouve que c'est hyper pertinent parce que, effectivement, on va apporter des solutions qui vont permettre de on est en train de parler de se rafraîchir, de se rafraîchir pendant l'été. Mais en fait, on veut qu'il y ait une réflexion globale. Et c'est ce qui était dit un petit peu avant. L'intérêt, c'est pas de se ruer dans un magasin et d'installer une climatisation qui est un gouffre énergétique, mais c'est plutôt d'avoir, nous on y croit beaucoup, une réflexion à long terme en se disant qu'est-ce que j'installe qui va me permettre d'avoir une action à la fois l'été, à la fois l'hiver, de la piloter et de la piloter avec le souci de faire des économies énergétiques. Et nous, on voit que les particuliers qui ont notre application.
0: Ils ont cette réflexion. Sur le temps long, ils sont pas dans la réaction, la réactivité.
3: Et surtout, en fait, ils voient en vrai ce qui se passe dans leur logement, la consommation qu'ils ont. Et en fait, ils économisent jusqu'à 15%, ils font jusqu'à 15% d'économie d'énergie simplement en ayant conscience de leur consommation énergétique et en adoptant des gestes un petit peu différents. Puis après, on pourrait aller sur des gestes plus structurants, comme une climatisation réversible.
0: Mais enfin, aujourd'hui, quand quelqu'un subit la canicule, vit sous les toits, il vous dit, qu'est-ce que je fais? Qu'est-ce que vous conseilleriez à quelqu'un qui vit sous les toits en ce moment à Paris? David Marshall.
4: Enfin, ce que je disais tout à l'heure, c'est vraiment les petits gestes du quotidien déjà, de fermer vraiment la journée. Pour le coup, faut pas ouvrir la fenêtre. Là. Enfin, faut vraiment essayer de
0: ne pas faire rouler les lèvres.
4: Voilà, par contre, faut l'ouvrir en grand la nuit. Voilà. Après, il y a les techniques du drap mouillé, etc. Bon, c'est des petites solutions. Et je crois que pour ceux qui sont équipés de clim, il y a aussi un conseil à donner. C'est attention à la température de consigne, parce que c'est vrai que ce sont des gouffres énergétiques si on les met à des températures de consigne basses. Ce que vous disiez, si on vise 23 degrés au lieu de 26 degrés, la consommation d'électricité elle est multipliée par 3.
0: Parce que 26 degrés, c'est la température à partir de laquelle, dans les bureaux, en principe, on peut mettre la clim. C'est ça, non?
4: Exactement.
0: La règle.
4: Exactement. La règle, normalement, c'est
0: la règle,
4: pas mettre
0: elle
4: la
0: elle n'est pas
4: clim.
0: Respectée, mais c'est ça, la règle.
4: Exactement.
0: En dessous de 26, on n'a pas besoin de déclencher
4: et
0: la clim.
4: Et en vrai, dans un logement, quand il fait 25 degrés, 26 degrés, ça va, on s'y porte plutôt bien. Donc, effectivement, x3 sur la consommation d'électricité si vous mettez la consigne à 23 degrés plutôt qu'à 26.
0: Et il faut apprendre à vivre avec la température ambiante, malgré tout. C'est une leçon de sagesse, en fait.
2: Bien sûr, de se réconcilier avec le climat. Bah, écoutez, dans le sud, par exemple, l'espace extérieur où on déjeune, il est plutôt sous un préau. Et le soir, pour avoir la fraîcheur du vent, on va sur une terrasse qui, elle, est complètement découverte. Donc, il y a ça aussi qu'on peut retrouver, y compris dans une grande ville, y compris dans le Paris historique. Et il ne faut pas oublier que Paris, ce sont 12-14 millions d'habitants, dont 12 millions, donc il y en a 2 millions dans le petit Paris, mais 12 millions qui ont un champ d'action avec un jardin, des arbres, moins de densité, qui va aussi ouvrir vers d'autres solutions.
0: Merci beaucoup d'être venu sur ce plateau, alors qu'Éric Silvestro est venu avec tous ses jouets dans le studio.
5: Est-ce que vous voulez que je vous donne la Coupe du Monde?
0: Je veux bien. C'est la bonne? C'est alors celle de 2026?
5: Hein, ça, c'est le trophée de la Coupe du Monde.
0: Magnifique!
5: Voilà,
0: magnifique! Incroyable, incroyable. Écoutez, je vais me battre pour essayer de la conserver.
5: Pourvu que la France ramène la vraie.
0: Exactement, sachant qu'ils vont avoir avoir chaud aussi. Hein,
5: ils vont avoir chaud aussi, de... mais bon, ils ont gagné le premier match, donc ça libère.
0: Ouais, l'équipe de France était à 15h, leur premier match, ce sera plus tard le prochain, c'est ça qui est rassurant. Demain, Céline Landreau recevra Magali Reguezazit, géographe et auteur de Bienvenue en 2055, dans un monde neutre en carbone. Quant à Marc-Olivier Fogiel, il accueillera Isabelle Lasserre, qui est correspondante diplomatique au Figaro. Il est donc l'heure de retrouver Eric Silvestro, ce sera après la pause. À tout de suite.
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0: 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Il est 20h. Dans un instant, la Coupe du Monde avec Eric Silvestro, mais d'abord l'essentiel de l'info avec Claire Checaglini.
23: Trafic interrompu, gare de l'Est à Paris ce soir, au moins jusqu'à 22h, en cause une panne concernant l'alimentation générale de la gare. L'alimentation générale électrique, elle s'est déclenchée vers 18h30. Autre perturbation à la SNCF, cette fois en raison de la canicule. Elle fait craindre des dilatations de rails et des pannes de climatisation. 71 trains ont donc été supprimés jusqu'à lundi. Principale ligne touché Paris-Orléans, Limoges et puis Bordeaux-Marseille. L'éducation nationale doit aussi s'adapter aux températures caniculaires. Dans l'académie de Poitiers, les oraux du bac de français prévus lundi et mardi après-midi sont reportés. Et à Tours, toutes les écoles primaires et maternelles resteront elles fermées lundi et mardi, Christian Panvert.
24: Oui, le maire de Tours, Emmanuel Denis, est venu l'annoncer aux enseignants de l'école élémentaire Paul Bernard où il faisait 35 degrés dans les classes cet après-midi. Météo France prévoit 40 lundi et mardi. Il a donc pris la décision d'aménager les horaires.
25: Les enseignements commenceront à 8h et se termineront un peu plus tard, c'est-à-dire à midi au lieu de 11h30. Donc on aura 4 heures d'enseignement le matin, un repas froid à midi et puis à 14h, on demande aux parents d'élèves de récupérer leurs enfants.
24: Nathanie a 8 ans, est en CE2. Elle vient de l'annoncer à sa maman.
1: C'est comme des vacances ou c'est comme un jour de repos.
24: Votre prénom ?
2: Ruth.
24: Vous êtes la maman ?
2: Oui, tout à fait.
24: Comment vous allez vous organiser ?
2: Je serai amenée à la déposer le matin et par la suite, je la récupérerai l'après-midi. On va voir en fonction de comment la température sera parce qu'on est au 11e étage, nous. Donc, c'est des anciens bâtiments quand même. Il fait assez chaud. Donc, on va voir comment on va pouvoir passer l'après-midi.
24: Les 58 écoles de la ville sont concernées, 8000 élèves au total. Des établissements refuges recevront les enfants des personnels prioritaires comme ceux impliqués dans la gestion d'urgence ou de crise.
23: Christian Panvert, le correspondant de RTL à Tours. Et cette chaleur peut aussi être mortelle. Un homme d'une trentaine d'années est mort aujourd'hui dans le Val d'Oise en faisant du sport. La Fondation pour le logement des défavorisés pointe la surexposition à la canicule des habitants des quartiers populaires. Selon Eurostat, l'office statistique des 27 les plus pauvres sont deux fois plus touchés par la précarité énergétique que les plus riches. Les futures négociations entre Washington et Téhéran se feront en face à face. C'est ce que vient de déclarer le guide suprême iranien. Il dit aussi avoir approuvé l'accord trouvé donc avec les États-Unis malgré des divergences. En France, les aveux glaçants du collégien de seulement 15 ans qui a reconnu avoir tué une octogénaire au Gros du Roi dans le Gard. Il affirme avoir ressenti le besoin viscéral de faire du mal à la suite de problèmes familiaux et d'une rupture sentimentale. L'adolescent a été placé en détention provisoire. À l'instant, la République tchèque a fait match nul face à l'Afrique du Sud. C'est au Mondial de foot. Résultat un partout. On y revient dans un instant dans RTL Coupe du Monde. La météo et cette chaleur écrasante puisque 53 départements seront placés en vigilance orange canicule demain, soit 27 de plus qu'aujourd'hui. Orange donc sur la région parisienne, le centre-val de Loire, le Grand Est, la Bourgogne-Franche-Comté, l'Auvergne-Rhône-Alpes, l'Occitanie et une partie de la Nouvelle-Aquitaine. Les températures, les minimales, elles iront de 14 à Brest à 22 à Cognac. Il fera déjà au plus frais, entre guillemets, de la journée 21 dans la capitale, à Lyon et à Toulouse. Maximales, elles sont en légère baisse à l'ouest, mais ça reste très très chaud ailleurs. 34 à 37 sur la majeure partie du pays, 25 à 30 sur les côtes. Et le mercure va grimper jusqu'à 38 à Bourges. Demain après-midi, 37 à Paris et Nancy, 35 à Besançon, 33 à Lille et 25 à Biarritz et Cherbourg. Le tout avec un ciel variable toute la journée sur l'ouest. Quelques orages sur le nord, la Normandie, les frontières du nord-est, l'Île-de-France, les Pyrénées, les Alpes, le Jura et ailleurs, ce sera un franc soleil. Le quintet se dispute en nocturne à Longchamp. Demain, Dominique Cordier vous propose de miser sur le 3, l'As, le 13, le 7, le 2, le 5 et le 6. Et l'outsider d'RTL, c'est le 13. Excellente soirée à l'écoute d'RTL Coupe du Monde avec vous, Eric Silvestro.
3: Bonsoir. Merci beaucoup Claire, bonsoir. On vous retrouve tout à l'heure à 21h.
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3: Bonsoir à tous, ravi de vous retrouver pour RTL Coupe du Monde. Nous sommes ensemble une nouvelle fois pour 4 heures de direct sur la Coupe du Monde jusqu'à minuit avec toute l'équipe qui m'accompagne et qui vous accompagnera tout au long de la compétition. D'abord, Sohan qui est avec nous et je vous félicite.
27: Bonsoir.
3: Ça va, Sohan ?
27: Oui, très bien, en pleine forme.
3: On se remet de l'euphorie de la première victoire des Bleus.
27: Exactement.
3: Et il faut enchaîner maintenant.
27: Ah bah là, on n'a pas le temps, là.
3: Ce sera lundi contre l'Irak. Rendez-vous déjà pris à 23h. La soirée durera de minuit à 1h30 du matin pour vous faire vivre ce deuxième match de l'équipe de France avec tous nos envoyés spéciaux. Pour tempérer les ardeurs ou au contraire mettre du feu encore plus sur les braises, nous avons convoqué l'expérience dans ce studio ce soir. Jeannot Rességuier, bonsoir.
28: Bonsoir Eric Silvestro, bonsoir Swan, bonsoir à tous.
3: Tout va bien, il enchaîne les commentaires radio, les commentaires...
27: Il est partout.
3: Les chroniques le matin. Vous êtes un athlète, Jeannot.
28: Oui, mais ça dure que 5 semaines, donc ça va. Il faut supporter, quoi.
27: C'est
3: ça. Il faut quand même être prêt.
28: Oui, je suis d'accord avec vous.
3: À côté de vous, un autre athlète.
28: Je dors aussi peu que d'ailleurs.
3: Fit comme jamais, il ne dort jamais, justement. Gilles Verdez, ça va Gilles ?
29: Ça va très bien.
28: Bon, Gilles,
29: super
28: ça va,
29: content
28: Gilles.
29: D'être là.
3: Vous avez vu tous les matchs depuis le début ?
29: Ouais.
3: Bravo. Moi, j'avoue
27: tous
3: que j'ai pas tout vu.
29: Colombie-Ouzbékistan.
3: Ah oui, Pas mal. 3.
6: Pas mal. J'ai adoré.
27: Mais c'était à 3h du mat, non?
6: Ou à 6h, non? Je sais pas.
27: À 6h. Oh là là, mais c'est pas bon.
3: Je sais plus, il se couche pas de toute façon.
27: Mais c'est cool.
3: Je sais plus. Dans quelques secondes, nous serons avec nos envoyés spéciaux Nicolas Georgiou et Morad Djabari. Ce soir, au plus près des Bleus, vous le savez, entre 20h et 21h, on va prendre des nouvelles de Malo Gusto, légèrement touché à la cheville lors du match des coiffeurs. J'aime pas les appeler comme ça, c'est dur. Les remplaçants.
7: Oh, les remplaçants.
3: Après le match contre des Bleus, la victoire contre le Sénégal, les autres joueurs ont joué un match le lendemain.
7: Les coiffeurs n'aiment pas non plus, hein, parce qu'il y a des coiffeurs qui jouent très bien au football. Hein.
27: C'est, ouais, c'est vrai.
3: Et d'ailleurs, grâce à Morad Djabari, à 20h45, entretien avec Bilal Bejaoui. C'est le préparateur physique de cette jeune équipe des New England Revolution Academy qui a joué contre les remplaçants des Bleus. Les pronostics, évidemment, sur le match de 21h, notamment Suisse-Bosnie-Herzégovine. La déclat du jour, elle concerne et Didier Deschamps et Kylian Mbappé et un maillot record. Je vous en dis pas plus et nous nous poserons ensuite les questions entre 21h et 22h. On refait les Bleus. Faut-il déjà faire tourner contre l'Irak pour garder des forces vives pour le match contre la Norvège? Sans doute pour la première place, nous poserons la question à tous nos consultants. Et comment aussi câliner Mike Maignan, qui n'a pas été ultra rassurant lors du premier match. C'est notre gardien titulaire, notre gardien numéro 1. Il faut le mettre dans les meilleures conditions, évidemment. Tous les jeux, vous le savez, 21h30, 22h30, 23h30 pour gagner plein de bolos. Dave Apadou également et Florian Gazan nous rejoindront un peu plus tard dans la soirée. Nous ferons notre carnet de notes, le bilan de la première journée de phase de poule qui est, ça y est, terminée puisqu'on attaque les matchs du second tour de cette phase de poule. Nous donnerons nos bonnes notes, nos mauvaises notes après ce premier match dans la compétition. Soyez les bienvenus. Spencer et Léa sont là à la réalisation. C'est RTL Coupe du Monde et c'est jusqu'à minuit.
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3: Ils ont retrouvé leur camp de base, eux aussi, comme l'équipe de France, du côté de Boston et la Bentley University pour les entraînements. Nicolas Georgiou, Morad Djabari, bonsoir.
9: Salut à tous.
10: Bonsoir les amis.
3: Entraînement d'ailleurs programmé un peu tardivement ce soir, 23h. Pourquoi? Bah évidemment pour être dans les mêmes conditions que lors du prochain match lundi contre l'Irak. Du coup ça décale un peu tout le programme, Nicolas et Morad.
9: Oui, c'est vrai. Donc dès le lendemain, ils ont basculé sur le programme de 17h heure locale, 23h pour vous en France, pour être vraiment calé sur l'horaire de la rencontre face à l'Irak. Et puis une fois que ce match sera terminé, ben hop, on va rebasculer sur les entraînements à 15h30 pour puisque c'est prévu à 15h le troisième match face à la Norvège, mais qui arrivera beaucoup plus vite avec simplement au quatrième jour post match Irak. Et c'est vrai que tout est décalé. On aura tout à l'heure à 21h30 pour vous, en heure française, les interventions de Marnès Akliouch et de Malo Gusto qui seront en conférence de presse.
3: Et qu'on entendra évidemment en direct sur RTL. Gilles, bon, c'est 2 heures d'écart, c'est pas non plus une révolution chronobiologique, mais bon, il faut s'adapter à tous ces petits changements.
6: Absolument, et puis l'organisme doit s'adapter notamment aux conditions, la chaleur, l'humidité, donc il faut aller au plus près. On sait que Deschamps est maniaque des détails. Donc chaque détail compte, franchement, si on peut s'acclimater davantage, si on peut prendre le pouls d'une météo un peu changeante, c'est top.
3: Après, pour le rythme biologique,
9: c'est très changeant.
3: C'est très changeant.
9: Oui, c'est très changeant parce que pour rebondir sur ce que dit Gilles, on est à peine à 20 degrés aujourd'hui. Je regardais la météo sur les chaînes locales de Boston hier soir où il y avait notamment été calculé le risque de tornades et de vents tempétueux parce qu'on a beaucoup de vent aujourd'hui. Alors on n'est pas dans le risque maximal, mais pour tout vous dire, allez 5-6 jours près, on a changé radicalement de météo avec une température presque frisquette et surtout beaucoup de vent.
3: Bon, et j'allais vous dire, pour vous habituer au rythme chronobiologique, il faut demander à Sohan. Elle fait les matinales, les soirées, les nuits. Alors vous, je ne sais pas comment vous faites, Sohan.
27: Mais je dors dès que je peux, même dans la salle de bain. Sous la douche, je fais des micro-siestes. Non, c'est faux, évidemment.
3: Sous la douche, attention, pas glisser quand même.
27: On regarde avec inquiétude.
3: Ouais, non, je me dis, pourquoi pas.
27: Dormir, bien manger. Ouais, si on peut.
3: Manger sainement, bien ça, c'est compliqué.
6: Ouais.
3: C'est à 20h minuit pour manger sainement, Jeannot. Mais alors, on va expliquer un peu les coulisses de l'émission, Jeannot. On a nos petites salades.
7: Exactement.
3: Où, on fait des choses bien. Hein.
7: Ah oui, tout à fait.
3: On essaye, du moins.
27: Il n'y a pas eu des chips tout à l'heure?
3: Pas mangé.
7: Ah non, ça a été
27: pas
7: distribué.
27: Pas touché.
7: On a eu une tentation qui s'appelle Peggy, d'ailleurs.
3: Peggy, on salue. Peggy, proche de la béton, qui nous a sorti 3 énormes paquets.
7: Et on lui a dit non, on ne veut pas. On a nos salades et on ne bouge pas de ça.
6: En tout cas, vous êtes mignons, assis l'un à côté de l'autre, comme ça, avec vos petites barquettes. Un petit couple.
3: Le plus difficile, Gilles, c'est quand tu rentres après, de ne pas braquer le frigo quand tu rentres.
6: Absolument.
3: Ça, c'est surtout ce qu'il ne faut pas faire.
6: C'est vrai.
3: Bref, revenons Jean-Jérôme Bleu, parce que c'est bien plus important, Nicolas Jean-Jérôme, Mourad Jabari. Ça s'appelle Au plus près des Bleus, pas Au plus près des frigos de Jeannot Rességué et d'Éric Silvestre dans l'émission. Malo Gusto, c'est ça qu'on veut savoir. Comment va Malo Gusto?
9: Eh ben bien, c'est-à-dire que hier dans l'opposition qu'il y avait le match des remplaçants, eh bien vraiment à 3-4 minutes de la fin de l'opposition, il y avait 2 fois 30 minutes, eh bien sur un contact, il a été touché par Lucas Ligne et là il est resté un bon moment au sol avec le docteur Franck Le Gall qui est venu le voir. On a mis une poche de glace assez volumineuse sur la cheville. Nous d'assez loin comme ça, on se disait ça ressemblait possiblement, potentiellement à une légère entorse, et en fait les nouvelles étaient déjà très rassurantes dans la soirée et dans la nuit pour vous, et donc comme on le verra tout à l'heure, s'il est présent là en conférence de presse, c'est qu'il n'y a pas d'alerte particulière sur le latéral de Chelsea.
3: On envoie un message tout de suite, Jeannot, et on va lui demander de ses nouvelles de sa cheville en direct tout à l'heure à 21h30, hein.
28: Bien évidemment, parce qu'on ne sait jamais si Didier Deschamps, on en parlera tout à l'heure, a envie de faire quelques modifications sur son 11 de départ. À ce moment-là, bien évidemment, tout le monde pense à Warren Zaïre-Emery, puisqu'il y aurait un petit souci. Non, mais on va attendre, on va se calmer, on va attendre de voir justement comment ça se présente.
3: Ce sera en effet l'un de nos débats du soir tout à l'heure à 21h, savoir s'il faut faire tourner ou pas contre l'Irak, et donc pourquoi pas Malo Gusto s'il est en état de jouer à droite de la défense. Sinon, les Bleus sont bien rentrés après leur soirée libre, Nico, Morad?
8: Alors on n'a pas grand chose hein, qui a filtré. On a surveillé les réseaux sociaux, on a regardé les profils des joueurs, voir si il y avait des petites photos, des petites vidéos. Ils étaient autorisés à dîner, à sortir de l'hôtel, mais revenir assez tôt pour y dormir. Pas question de découcher ce soir. Et on n'a pas tellement d'informations, rien à filtrer. Peut-être qu'ils ont eu la consigne aussi de rester discrets, en tout cas sur les réseaux sociaux. Ils ont eu une petite soirée de liberté, mais liberté contrôlée.
27: Et c'est une soirée importante pour eux, entre eux, parce qu'on sait qu'il y a 6 jours de break. Est-ce que c'est important de revoir ses proches? C'est important de se ressourcer? Est-ce que c'est pas une prise de risque? J'en sais rien, même dans l'émotion.
3: Ce sera notre bon compte d'ailleurs tout à l'heure.
27: Ah bah voilà.
3: Tu fais bien de poser la question.
9: C'est vrai que pour les familles, c'était quand même un aller-retour. Il y a beaucoup de familles qui sont basées à New York. Elles ne sont pas, il y en a très très peu qui sont à Boston. Elles sont très majoritairement à New York. Et donc, par exemple, la compagne de Lucas Hernandez, Victoria Trey, qui a fait un aller-retour de New York pour passer simplement le dîner avec Lucas Hernandez et ensuite de retourner à New York. C'est vrai que, par exemple, Adrien Rabiot le disait sur une des images de la Fédération française de football il y a quelques heures. Il disait notamment hier à l'entraînement, j'ai pas envie de faire du vélo pour la séance, j'ai envie de sortir, de prendre l'air, parce que bon, à l'hôtel on est assez enfermé. Il y a ça qui pointe un petit peu, c'est-à-dire que c'est un hôtel qui est extrêmement confortable, qui est au cœur de la ville. Les jours passent aussi et ils ont envie de respirer un petit peu plus. Ils ont un patio mais qui est pas très grand, ils ont un rooftop, ils ont une terrasse où ils peuvent aussi y aller, mais il y avait une petite envie de sortir. C'est pas totalement nouveau, hein. Il y a eu un infléchissement, puisque après à la Coupe du Monde 2022, après le succès 4-1 contre l'Australie, eh bien Didier Deschamps avait fait la même chose. Il y avait eu une petite permission de quelques heures avant de retourner pour la nuit au camp de base.
3: Bon, rassurez-vous,
8: C'est le moment de le faire, parce qu'on a 6 jours avant le prochain match face à l'Irak, et ensuite le temps est plus réduit lors du troisième match face à la Norvège. Donc c'était le moment aussi de libérer, entre guillemets, donner une petite bulle de respiration à ces joueurs, parce que ça s'est très vite enchaîné depuis le rassemblement à Clairefontaine et ensuite l'arrivée ici mardi dernier à Boston.
3: On rassure quand même les fans de l'équipe de France, c'est pas non plus la promenade dans la prison dorée des Bleus juste dans le petit patio.
28: Non, c'est sûr qu'ils n'ont
3: pas le parc. Ils peuvent pas vraiment s'aérer comme ça a pu être le cas dans d'autres compétitions.
28: Oui, mais bon, ils ont fait le choix de venir en ville, c'est comme ça. Et après tout, de toute façon, qu'est-ce que tu veux qu'il se passe aujourd'hui? S'ils acceptent le fait de ne rien poster sur les réseaux sociaux, c'est qu'ils ont bien compris qu'il fallait bien évidemment rester très tranquille, très discret et profiter de la famille. Moi, je trouve que c'est plutôt intéressant. Nicolas l'a dit, il avait déjà commencé au Qatar, mais le Qatar, tout se passait à Doha, donc c'était déjà moins compliqué. Là, on ne sait jamais ce qui peut éventuellement se passer sur certaines générations. Là, aujourd'hui, c'est clair, net et précis, l'équipe de France a bien grandi dans les têtes et surtout a bien compris que par le passé, il y avait eu des situations qui avaient rendu compliqué la vie de groupe. Là, dès la première semaine, tu donnes un petit peu d'oxygène, tu les leur permets de s'aérer et c'est plutôt positif.
3: Allez, on en parlera tout à l'heure avec le pourcon parce qu'il n'y a pas que ça. Il y a aussi Aurélien Tchouaméni par exemple qui a fait un live Twitch. Voilà, c'est des choses qu'on n'avait pas forcément l'habitude de voir sous l'ère Didier Deschamps. Est-ce que sa dernière compétition aussi à la tête des Bleus fait qu'il s'adapte encore un peu plus aux nouvelles générations et est-ce que ce sera positif ou négatif pour l'équipe de France? On se posera la question tout à l'heure dans le pour ou contre. Après quelques jours justement dans ce camp de base, tout se passe bien, les retours sont bons, le staff est satisfait, les joueurs, on a compris qu'ils aimeraient un peu s'aérer plus, mais à part ça, tout se passe bien.
9: Oui, vraiment. En fait, il y a toute une petite routine qui s'est mise en place. On voit que vraiment maintenant, l'équipe de France est dans sa Coupe du Monde. Aussi très clairement que la victoire contre le Sénégal fait retomber la pression. On le sent très nettement. C'est aussi un peu ce que l'on avait senti sur les dernières compétitions des Bleus. Finalement, il y a des schémas qui se répètent et on voit aussi, voilà, beaucoup plus de soulagement, de tranquillité. Et les Bleus sont dans cette routine là maintenant sur les allers-retours. De venir jusqu'à l'université de Bentley pour les différentes séances.
6: Oui, j'ai une question pour vous parce que même s'il y a eu la sortie, quand même, un des risques, alors on n'est qu'au premier match, mais un des risques d'une longue compétition comme ça, c'est que les remplaçants se démobilisent. Alors hier, il y a eu le match des remplaçants ou des coiffeurs selon le nom. On voit qu'en conférence de presse, il y a quand même beaucoup de joueurs qui viennent, qui ne sont pas les titulaires indiscutables ou le premier rang des soldats de Deschamps. Donc est-ce qu'il ne risque pas d'y avoir au bout d'un moment une sorte d'effectif coupé en deux entre ceux qui savent qu'ils vont jouer et ceux qui savent qu'ils ne vont pas jouer?
9: Alors ça, c'est très clairement la préoccupation numéro un maintenant du staff de l'équipe de France. Maintenant que le premier match s'est déroulé, c'est Didier Deschamps que l'on avait croisé il y a 3 mois lors d'un déjeuner avec la Fédération française et avec l'encadrement de l'équipe de France, qui nous disait comme ça en discutant. Le monde, il est formidable pour les 26 joueurs quand ils arrivent le premier jour. Ah, ils sont tous adorables, ils sont tous contents d'être là. Par contre, le deuxième jour, ça y est, ils veulent tous jouer. Donc très vite ça se modifie et très vite il faut prendre ça en considération. Et là, très nettement, depuis que maintenant le premier match est passé, c'est cette gestion-là qui va devenir primordiale sur les remplaçants. Évidemment, ne pas se couper. Comme tu disais, Gilles, évidemment, éviter d'avoir une équipe coupée en deux avec des remplaçants qui vont être dans un coin, etc. Et ça, c'est vraiment le rôle de Guy Stéphan, de prendre continuellement le pouls des uns des autres, de faire remonter auprès de Didier Deschamps. Mais ils sont quasiment en train d'accorder plus d'attention à ces joueurs-là que aux titulaires pour évidemment faire en sorte que ça reste un groupe de 26 et pas un groupe de 15-16 et puis un groupe de 10.
10: Et c'est le discours que tient Didier Deschamps en ce moment à notre micro à l'issue du match. Il s'est très vite projeté sur l'Irak en disant que des joueurs qui n'ont pas été concernés face au Sénégal seront concernés pour ce match face à l'Irak. Et puis il s'est appuyé tout de suite en prenant l'exemple de Bradley Barcola et Ryan Cherki qui ont fait une très bonne entrée en disant que tout le monde a un rôle à jouer dans cette compétition et donc tout le monde doit rester mobilisé.
3: Garder tout le monde en effet bien sous pression pour cette Coupe du Monde qui va être longue jusqu'au 19 juillet. 20h18, c'est l'heure de la déclat du jour.
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3: Alors pas de phrase de conférence de presse puisqu'elle est décalée ce soir à 21h30 pour se caler sur le rythme du match contre l'Irak. Mais vous savez que grâce notamment à la Fédération française de foot qui nous fournit quand même quelques contenus inside bleu, eh bien nous sommes allés piocher une sorte de petite cérémonie au moment du repas des Bleus avec Didier Deschamps qui vient remettre à Kylian Mbappé un maillot collector floqué du numéro 58 pour son record de but en équipe de France.
11: C'est un moment important, il y a les records, ils sont tous faits pour être battus. Donc voilà, 58.
12: Ça fait toujours plaisir d'être dans l'histoire de sa sélection, mais bon, on pourra parler de ça plus tard, on sait tous pourquoi on est là. On a bien commencé hier, on a vu que c'est difficile, mais je pense qu'on a conscience de ce qu'on est et de ce qu'on peut faire. Et avec le groupe que je vois, comment on vit et tout ce qu'on fait, je pense qu'il y a tout pour que ça se passe bien, mais dans le foot, vous savez que ça suffit pas, il faut le faire et... Mais je suis sûr qu'on va le faire.
3: Voilà, Didier Deschamps, Kylian Mbappé. Évidemment, il y a un peu de communication, un peu de mise en scène là-dedans, mais c'est symbolique. Il y avait tous les joueurs qui ont applaudi. Et lui, tout de suite, a dit, bon, c'est très bien le record, mais on sait qu'on n'est pas là pour ça, Gilles. On est là pour aller chercher la Coupe du Monde.
6: Il est obligé de le faire. Mais en plus, Deschamps et Mbappé fonctionnent vraiment en binôme. Ils gagneront ensemble ou ils perdront ensemble. Il en a fait son capitaine récemment.
3: Il ne partira peut-être pas de l'équipe de France quand même, Mbappé, s'il perd.
6: Non, mais.
27: Il n'aura pas ce statut,
6: C'est la victoire ensemble ou la défaite ensemble. Elle sera éternelle pour Deschamps et peut-être que au proviseur pour Mbappé. Quand Mbappé a refait des déclarations là récemment dans un magazine hors foot, Deschamps a dit non mais il fait ce qu'il veut, c'est un citoyen. Quand Mbappé a marqué un but, il s'est précipité vers Deschamps. Il sait ostensiblement que cette image-là va être reprise dans le monde entier. Donc voilà, ils forment un duo. N'oublions pas quand même que Deschamps a sacrifié le brassard, a sacrifié Griezmann, l'a brisé net pour donner tout le pouvoir à Mbappé qui réclame tout le pouvoir.
14: Après 20 minutes, vous n'aviez pas encore balancé un premier tacle.
6: Non, mais c'est vrai.
14: Je disais, c'est marrant. Non,
6: mais il a raison. Il a choisi Mbappé au détriment de Griezmann.
14: On va pas faire le débat ce soir. Non. Est-ce que Griezmann avait l'étoffe d'un capitaine? C'est quelqu'un de discret qui aime pas se mettre en avant, etc., etc. Mais bon, c'est
6: peut-être
14: pas le débat ce soir.
6: Mais c'est pour ça qu'il y a eu cette belle cérémonie. Voilà.
15: Mais l'attitude qu'a eu Griezmann derrière, ça peut être laisser entendre aussi qu'il avait eu quelques signaux de la part de Didier Deschamps et qu'il a pu être vexé par rapport à ça. C'est vrai qu'on a été nombreux à ne pas comprendre pourquoi ce soir-là contre l'Italie, il faisait le tour du Parc des Princes. Bah, c'était pour dire au revoir. Donc il avait déjà pris cette décision-là. Moi, je voulais juste faire un petit clin d'œil. 58, c'est bien sur le maillot, mais en plus, 58, c'est l'année de la Coupe du Monde où Justo avait mis les 13 buts
14: en une seule
15: sur
14: fois.
15: Cette Coupe du Monde et uniquement. Et là, il est passé à 14. Donc je sais pas s'ils ont fait exprès, mais en tout cas, voilà, ça rappelle un petit, en plus le côté meilleur buteur de l'équipe de France. Et petit à petit, je grignote aussi les statistiques sur la Coupe du Monde.
14: Nicolas Georgerot, Gilles évoquait le rapport Deschamps-Mbappé presque fusionnel désormais. Ça n'a pas toujours été le cas, hein, faut le rappeler. Hein.
9: Oui, principalement au début, parce qu'il a fallu trouver aussi un bon modus operandi entre le capitaine et le sélectionneur, notamment sur les prises de parole. Il est arrivé, par exemple, que le staff de l'équipe de France décide, en concertation certes avec le joueur, mais décide que il ne viendrait pas, non, à la veille de certaines rencontres s'exprimer, parce que l'actualité autour du capitaine de l'équipe de France allait prendre trop de place par rapport aux enjeux de la rencontre, par rapport au contexte du groupe, et voilà, et donc il vampirise certains sujets, mais ce n'est pas un joueur internationalement connu, Kylian Mbappé, c'est une personnalité international, et donc il est au cœur de beaucoup de sujets, de par ses prises de position, on l'a dit, on l'a rappelé, et c'est en cela que de toute façon à chaque fois qu'il fait une apparition, ça prend des proportions qui sont souvent assez importantes, et donc il a fallu réguler ça. Mais aujourd'hui c'est beaucoup plus fluide, et la bonne formule, tu l'as eu, Eric, c'est-à-dire qu'ils sont obligés d'avancer ensemble, Eric ou Gilles, pardon, je ne sais plus, mais c'est vrai que ils sont obligés de d'avancer ensemble, et que ce binôme là finalement, d'une autre nature, il est aussi important qu'avec Guy Stéphane pour Didier Deschamps. Ils doivent être absolument, il ne doit pas y avoir une feuille de papier à cigarette entre

0: symbolique, mais il y a ce côté où vraiment on le sent de plus en plus, c'est le chouchou. Et moi je pense à des joueurs à côté, on en parlait hier justement, comme un Dembélé qui doit se sentir extrêmement effacé. Encore Dembélé, c'est pas quelqu'un qui veut être surexposé ni quoi que ce soit, mais je pense à des fortes personnalités qui excellent dans leur club respectif, qui se retrouvent à cette table, et encore une fois on met en avant Kylian Mbappé, encore une fois on met en avant la relation, le coach Kylian Mbappé. Hier on a vu Kylian Mbappé avait surveillé le match en hauteur, comme si c'était un adjoint ou un directeur sportif. Je pense qu'il y a quand même ce côté qui peut être compliqué. Je pense que même les joueurs ne le disent pas, parce qu'on ne peut pas critiquer Kylian Mbappé dans son effectif. Ça me gêne un petit peu.
1: Oui, mais Mbappé, il a pris tout le pouvoir. Le pouvoir ne se partage pas pour lui. Certains en parlent comme d'un dictateur. Non, mais le pouvoir, c'est lui. Il a tous les pouvoirs. Donc après, c'est vrai qu'il y a un risque pour Dembélé, mais pour Mbappé, c'est essentiel d'avoir la reconnaissance, d'avoir cette cérémonie. N'oublions pas que Mbappé, c'est un joueur de statistiques. Lui, ce qu'il veut, c'est des titres, mais des buts, etc. Donc là, 58 buts, ça résonne. C'est compliqué, parce que évidemment que d'autres vont se sentir frustrés, mais Deschamps, qui était un peu dans le même genre, hein. Deschamps moins charismatique, mais Deschamps capitaine...
2: Moins dans les buts, en tout cas.
1: Moins dans les buts, c'est sûr. moi, je me souviens de Deschamps capitaine, il replaçait, d'ailleurs c'était impressionnant, il replaçait les gars de 2 mètres. Il disait, toi tu bouges de 2 mètres sur le terrain. Il avait l'échiquier du terrain dans la tête. Mbappé, c'est autre chose. Mais ce sont des gens qui prennent tout le pouvoir et qui veulent être...
0: Mais c'est une équipe, c'est pas l'équipe de Mbappé, c'est l'équipe de France.
1: Eh oui, mais c'est chef Mbappé.
0: Ouais.
3: Après, juste depuis que donc le match s'est terminé, que tout le monde lui parle de ce record des 58 buts, etc., que ce soit en zone mixte, donc devant les journalistes, que ce soit comme ça devant la caméra de la Fédération française, que ce soit dans d'autres prises de parole, c'est tout est rebasculé. Alors, on peut toujours dire que c'est très calculé et maîtrisé de sa part, mais tout est rebasculé sur le collectif, sur l'objectif final d'être là au bout de 6 semaines, etc. Donc, il a compris qu'il ne devait pas tirer trop la couverture à lui. Donc,
2: après, il ne peut pas faire autrement. Il ne peut pas faire autrement, c'est-à-dire, je vais encore m'attirer les foudres des haters, mais s'il fait un truc sur le record et qu'il en fait des tonnes sur le maillot de Deschamps, etc., on va dire, bah voilà, il est à table avec tout le monde, il pense qu'à lui, il montre que son record, son maillot, et s'il dit, bon, comme il dit là d'ailleurs, on en parlera plus tard, parce que nous, on n'est pas là pour ça, on est là pour, en gros, gagner la Coupe du Monde tous ensemble, etc., on va dire que c'est opportuniste et que, bon...
4: Mais parce que la communication est bien maîtrisée, c'est tout, d'un côté comme de l'autre, avec le sélectionneur
2: et le
4: capitaine de l'équipe de France. Par rapport à ce que disait Swan, Dembélé, il n'y aura pas de souci tant qu'il sera encore titulaire, à mon sens. Mais ça n'engage que moi. Ils sont amis, ils sont potes dans la vie. De ce côté-là, il n'y aura pas de souci entre Mbappé et Dembélé. En revanche, à un moment donné, il va falloir quand même prendre une décision vis-à-vis de Ousmane Dembélé, parce qu'on se rend compte que les deux ensemble, ça a vraiment du mal à fonctionner. Et puis là, on est loin des débats anciens entre Trezeguet et Henry. Ça veut dire quelque part que... Tant que Deschamps décidera de mettre Dembélé dans le 11 titulaire, qu'il le mette dans l'axe, qu'il le mette à droite, qu'il le mette à gauche, ça ira. À partir du moment où le ballon d'or pourrait être sacrifié et mis sur le banc de touche, là, ça pourrait changer beaucoup de
2: Est-ce
4: choses.
2: Est-ce qu'il sacrifiera pas Doué d'abord, s'il devait en sacrifier un des
4: Je suis pas convaincu de tout ça.
2: On n'en est pas là pour l'instant. De toute façon, on marque une courte pause. Les paris sur le match de 21h, ce sera ce soir Suisse-Bosnie-Herzégovine. Les stories Instagram aussi d'RTL avec vos pronostic et on continue de parler des Bleus, évidemment, avec nos envoyés spéciaux. On reste au plus près d'eux jusqu'à 21h. Mourad Jabari, Nicolas Jeanjour, à tout de suite.
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14: Jusqu'à minuit, avec déjà jusqu'à 22h, Gilles Verdez, Jeannot Rességuier, Swan, qui est, elle, là toute la soirée, évidemment, parce que moi, je la lâche pas. Elle n'a pas le droit de sortir du studio. Même pour faire pipi, elle n'a pas le droit de sortir du studio jusqu'à minuit. C'est plus que militaire, c'est Thomas Tourelle version RTL. On parlera de Thomas Tourelle.
15: J'aime la comparaison.
14: Un peu plus tard. Avant de parier sur le match Suisse-Bosnie-Herzégovine, coup d'envoi 21h avec Léa Quignot au commentaire. Nicolas, on était en train d'évoquer la relation Deschamps-Mbappé et tu voulais nous faire remarquer un petit détail amusant.
16: Oui, parce que c'est vrai que avant de cette remise de maillot, Deschamps dans un sourire, mais il l'a quand même fait. Hein, il l'a signalé à Mbappé que il avait marqué plus de buts que lui sur les 5 premières sélections. Didier Deschamps, c'est 4 buts en 103 sélections, dont 2 sur les 5 premières. Et Kylian Mbappé, il a marqué son premier but en sélection. C'était au bout de la 6e sélection. C'était face aux Pays-Bas. C'était le 31 août 2017. D'ailleurs, un jour très important, c'est le jour où il avait signé au Paris Saint-Germain et donc il avait marqué son premier but en bleu. Donc c'était le petit clin d'œil, mais que Deschamps voulait un petit peu lui rappeler. Et aussi juste au classement des sélections, il faut dire que Mbappé aujourd'hui, avec son nombre de sélections, le prochain qu'il va rattraper, ce sera son sélectionneur, puisque Deschamps est à 103 et Mbappé bientôt à 100.
14: Et bien voilà, c'est sympa. Alors il faut savoir, pour ceux qui ne le connaissent pas, vous Gilles Jeannot, vous l'avez fréquenté au plus près pendant des années, Deschamps est un très très gros chambreur.
17: Oh là, ah oui.
14: Non mais vraiment, tu disais il replace de 2 mètres et
17: mais
14: tout ça,
17: c'est très, sérieux. Très gros, tu peux le mettre en majuscule.
14: Mais c'est ça, c'est vraiment gros chambreur.
17: Il en loupe pas une. C'est incroyable.
15: On dirait pas.
14: C'est vraiment.
17: Alors en plus il est chambreur avec son entourage, il est chambreur avec les joueurs.
14: Et puis il aime la compète. Je cite souvent son 1h15 de gainage. Il prend tout le monde au gainage encore maintenant. C'est un compétiteur. Ça a toujours été un compétiteur. Mais
18: terrible. Et quand il dit quand il parle des buts sur les 5 premières sélections, bien sûr il chambre, mais il en est tout fier. C'est-à-dire que pour lui, il est content de ça. Il est content de dire à Mbappé, tu vois moi. À mon époque et tout, parce que c'est lui quoi. Mais c'est aussi pour ça qu'il a fait cette carrière.
14: Et Nicolas Morad, vous qui le fréquentez au quotidien là pendant cette Coupe du Monde, c'est aussi le cas avec les journalistes. Hein. C'est pas qu'avec les joueurs, avec l'entourage, parce que il est très chambreur avec les journalistes. Hein.
16: Il a énormément d'humour. Il a toujours un petit mot, une petite blague pour nous, que ce soit hors micro ou en micro. Et rappelez-vous, à la fin du match, lorsqu'on lui a demandé lors de l'interview d'après-match, qu'est-ce qu'il pensait de ses buts, de ses 58 buts de Kylian Mbappé, de sa célébration avec la flûte traversière, Didier Deschamps avait répondu, moi je m'en fous, hein, il peut jouer n'importe quel instrument du moment qu'il marque des buts, ça m'ira. Donc à chaque fois, il a un petit mot, un petit trait d'esprit.
17: Et puis, là où il est excellent avec les journalistes, c'est les huis clos. Voilà, c'est quand il y a craquage de huis clos, ou quand il revient en conférence de presse le lendemain, on vous a vu dans les arbres. On vous a repéré.
14: Mais il aime bien mettre la pression aussi sur les journalistes.
16: Oui.
14: Moi, j'ai un petit souvenir de la première interview.
16: Il rigole pas trop quand même. Hein.
17: Ouais. Comment tu dis, pardon, Nicolas?
16: Ça le tend un peu quand même, là, parce que vraiment.
17: Ah, mais quand il est en compétition, je suis d'accord avec toi.
16: Ces derniers jours.
17: Oui.
16: Ah oui, de ces derniers jours là, quand ça s'est déroulé, il y a eu un petit rappel à l'ordre quand même. Hein. Donc non, ils sont il est un peu plus tendu.
17: Nicolas, c'est le sélectionneur de l'équipe de France qui a le plus mis de moyens de sécurité, de protection de ses entraînements de l'histoire des Bleus, quoi. Enfin, je veux dire, moi j'ai commencé avec Roger Lemaire et c'était déjà pas mal, mais après Deschamps, il a battu même Domenech.
15: Mais hein, pourquoi à ce point-là?
17: Parce que, bien évidemment, il n'aime pas que les informations filtrent, dans le sens où quand il fait une séance à huis clos et qu'il l'a fait, qui plus est tactique, ou à la sortie de cette séance, il a quasiment donné à ses joueurs le 11 de départ et que ça fuite avec les journalistes, c'est pas par rapport à la course à l'échalote de qui va donner l'info en premier, c'est surtout que le
14: qui
17: fait
14: va
17: de
14: donner l'info
17: voilà. Ouais, surtout de donner l'info, c'est donner des informations à l'adversaire. C'est ça le problème du huis clos et du craquage. Après, c'est devenu un jeu. Mais quand on rentre dans une compétition comme une championnat d'Europe ou une Coupe du Monde, il rigole un petit peu moins, il est un petit peu plus tendu, comme l'a dit Nicolas Georgiou à l'instant.
18: Je peux vous raconter une petite anecdote sur les rapports de Deschamps avec les journalistes. En 98, donc j'étais à l'équipe, ça remonte, hein, et je suivais avec ma consoeur Frédéric Galamé, nous on était chargés de suivre les joueurs. Et donc ils étaient en stage à Casablanca avant la Coupe du Monde. Et l'équipe,
17: le tournoi à 62.
18: Voilà, l'équipe à l'époque fracassait Aimé Jacquet. C'est-à-dire que c'était...
14: Et on joue à 12.
18: Exactement, c'était très violent. Et je me souviens, on était debout avec Frédéric Galamé, Deschamps a arrêté l'entraînement, il est venu nous voir, et il nous a dit, mais vous êtes fous, avec ou sans Aimé Jacquet, que vous l'aimiez ou pas, on va être champion du monde. Et vous vous rendez compte, l'équipe va aller dans le mur en critiquant les Bleus parce que vous n'aimez pas Aimé Jacquet, qu'est-ce que vous allez faire quand on sera champion du monde? Il était tellement persuadé de ça, qui nous a convaincus que les Bleus allaient être champions du monde.
15: Ah, c'est fou, ouais.
18: Ah, mais un pouvoir de persuasion. Mais il est comme ça avec les joueurs aussi. C'est pour ça que ça marche.
14: Voilà, les anecdotes d'Didier Deschamps au plus près des Bleus. On vous raconte tout sur l'antenne de RTL dans RTL Coupe du Monde. On continue d'évoquer les Bleus, mais d'abord, c'est l'heure des paris du soir.
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14: Avec comme match programmé à 21h tout à l'heure, Suisse-Bosnie-Herzégovine, ce sera Léa Quignot au commentaire. La Suisse tenue en échec pour son entrée en lice dans le mondial, mais la Suisse favorite à 1,54 dans ce match, 10 euros de misé, 15,40 de gagner, 80 le match nul et 6 la victoire de la Bosnie-Herzégovine, 10 euros de misé, 60 euros de gagner. Léa Quignot, bonsoir.
21: Dobroveci.
14: Ah ouais.
21: Avec vous savez ce que c'est, ça veut dire bonsoir en bosniaque.
15: Oui, bonsoir.
14: Alors j'aurais pu le deviner sans forcément le savoir. Je me suis dit, c'est pas du Suisse. C'est pas du Suisse allemand.
17: Ça aurait pu être du russe.
14: C'est pas du français.
17: Oui, bon,
14: vu que c'est Suisse, Bosnie-Herzégovine, je me suis dit qu'elle s'adaptait au contexte, évidemment. Quel est ton pari du soir, Léa?
21: Eh bien, moi, je mise sur une victoire de la Bosnie-Herzégovine avec Dzeko en tant que buteur et passeur. Dzeko qui est d'ailleurs titulaire ce soir.
17: Très bien.
21: Donc, ça fait une cote à 38.
18: Ah oui. Ah oui. Ça vaut le coup.
14: Dzeko le vétéran, comme Lionel Messi, buteur, pas comme Ronaldo. Jeannot Rességuier.
17: Victoire de la Suisse avec un choix multiple 1-0, 2-0. Joueur décisif, Mbolo. Parce qu'avec le maillot de la Suisse, il est tout simplement incroyable et meilleur buteur en plus. Donc une cote de 6, 10 euros de misé, ça fait 60 euros.
14: Et bien voilà, 38 pour Léa et 6 pour Jeannot Rességuier.
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14: Et puis vous le savez, si vous ne voulez pas miser d'argent, et quoi qu'il arrive, même si vous en misez, vous misez avec prudence et seulement l'argent dont vous disposez. 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Et par exemple, Jimmy Mohamed, lui, s'est prononcé, notre monsieur santé, notre médecin à RTL sur Suisse-Bosnie-Herzégovine.
0: Suisse-Bosnie-Herzégovine, 2-0 pour la Suisse.
14: Voilà, il a fait sobre, il a fait clair, il a fait 2-0 pour la Suisse, un peu comme Jeannot Rességuier.
17: Bien joué, docteur.
14: À mon avis, vous vous êtes parlé avant.
17: Non, pas du
14: vous a fait une petite check-up.
17: Je ne l'ai pas encore croisé. Je n'ai pas eu le plaisir de le croiser. On n'a pas les mêmes horaires.
14: Vous n'avez pas dit pour les 5 semaines, il me faut une petite
15: vitamine, magnésium.
14: Bon, plutôt en sortie de mondial.
15: Pour
14: prendre les produits qu'il faut. La tendance du coup sur ce Suisse-Bosnie sur l'Insta d'RTL.
15: Mais c'est plutôt d'accord avec le doc. Pour la Suisse, une victoire à 76%, match nul 11%. Et selon vous, la Bosnie-Herzégovine va gagner à 13%. Donc c'est quand même très faible.
14: Très faible, en effet. Et puis à minuit, il y aura Canada, Qatar. Également, et là c'est Olivier Dauvergne, monsieur Conso sur RTL qui s'est prêté au jeu.
1: Alors, Canada-Qatar, ça va dépendre de la chaleur le jour où joue le match. Parce que s'il fait chaud, les Qataris, ils sont là. Par contre, s'il fait froid, les Canadiens, ils ont quand même l'habitude. Donc, aux États-Unis, dans les semaines qui viennent, il va faire plutôt chaud. Donc, les Qataris 2-1.
14: Voilà. Ah oui, donc là c'est sur la météo lui qui l'analyse.
15: Ah oui, d'accord.
14: Non, il se dit le foot, j'en parle
15: Louis
14: pas.
15: Louis Baudin.
14: Mais pourquoi pas ouais. Bon, la tendance, je pense qu'elle n'est pas.
17: Qu'est-ce que j'aime son accent.
15: Ah non, pas du
17: tout. J'aime son accent.
14: L'accent toulousain.
17: Ah non, il est du Gers.
14: Vous n'êtes pas obligé.
17: Il a fait ses études à Toulouse comme moi, mais il est du Gers. Moi, je suis du Tarn-et-Garonne, mais j'adore son accent.
15: Mais ils sont pas d'accord. Et les auditeurs d'RTL, vous n'êtes pas d'accord avec lui. Une victoire du Canada à 69%, un match nul à 14%, et une victoire du Qatar à 17%, comme disent les Toulousains.
14: Et puis à 3h du matin. On aura Mexique-Corée du Sud. Alors, on n'a pas mis l'enregistrement du prono de l'animateur ou du journaliste RTL parce que c'est Jeannot qui a fait le prono, tu t'en rappelles de ton prono?
17: Non, pas du tout.
15: Ça m'étonne pas.
14: Bon, alors t'en refais un en direct. Mexique-Corée du Sud.
17: Match nul. Ouais, parce que le Mexique a été plutôt correct, la Corée du Sud aussi. Donc voilà, je pense qu'il y aura peut-être pas de vainqueur. Mais
14: sachez qu'en cas de match nul, les deux équipes compteraient 4 points. Et comme République Tchèque, Afrique du Sud, ça a fait un partout et qu'il y avait eu défaite pour les deux équipes, donc en fait,
17: il ne resterait que la place de meilleur troisième.
14: Voilà, la Mexique Corée du Sud se détacherait devant.
15: Eh ben écoutez, Mexique vainqueur à 73%, donc pas du tout d'accord avec vous, Jeannot. Un nul à 15% et une victoire de la Corée du Sud à 12% seulement.
14: On sous-estime la Corée du Sud.
15: Je pense.
14: Ça joue bien la Corée du Sud.
17: Oui, mais je préfère le jeu des Japonais par exemple, puisque on est sur
14: deux équipes qui ont plutôt brillé lors de la première journée. Tout à l'heure, après 22h, on fera notre carnet de notes de la première journée et la Corée du Sud et le Japon. Japon a fait match nul contre les Pays-Bas 2-2 et c'était plutôt intéressant. Voilà pour les paris du soir.
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14: Au plus près des Bleus, toujours avec Morad Jabari et Nicolas Georgerot à la Bentley University, là-bas dans la banlieue de Boston, puisque les Bleus s'entraînent ce soir, on le rappelle, à 21h30. Non, c'est pas l'entraînement, c'est 23h l'entraînement, 21h30. La conférence de presse avec Marnès Akliouche et Malo Gusto. On a décalé les horaires par rapport à ce qui se faisait depuis le début de la compétition pour coller à l'horaire du match contre l'Irak lundi à 23h. Alors, on va se poser une question dans le pour ou contre ce soir. On a vu donc Aurélien Tchouaméni en direct sur live Twitch. On a un petit extrait d'ailleurs d'Aurélien Tchouaméni en live Twitch hier.
24: Donc là, si vous avez vos questions, c'est le moment. On va en sélectionner deux ou trois.
25: Ouais, parce qu'il doit aller faire sa sieste. Aurélien, on a besoin de Aurélien en forme. Les
26: gars. Non, la sieste, c'est mort.
25: Arrête.
26: Bah non, on part dans 20 minutes à l'entraînement. Si j'arrive en retard dans le bus, le coach va me tuer.
25: En tout cas, merci pour tout, Aurélien. Merci d'être venu.
14: Voilà,
25: merci
14: mode détente, Aurélien Tchouaméni en live Twitch avec les auditeurs, les internautes.
17: C'était Luis Enrique qui avait une chaîne Twitch pendant la Coupe du Monde, la précédente.
15: Mais ça avait fait débat, justement. Je pense qu'il n'y avait pas eu beaucoup de commentaires positifs suite à ça.
17: Oui, mais bon.
14: Après, le sélectionneur et les joueurs, c'est pas tout à fait la même chose quand même. Et puis, on l'a évoqué tout à l'heure, il y a eu cette soirée accordée par Didier Deschamps de liberté aux joueurs, certes, parce qu'il y avait 6 jours entre les deux matchs, mais on est sur un mode, on va dire détente, Nicolas Georgerot, Morad Jabari. On se pose la question, est-ce que c'est bien, est-ce que c'est pas bien pour l'équipe de France? Est-ce que Didier Deschamps est encore une fois dans l'adaptation aux nouvelles générations?
16: Oui, moi je pense qu'il n'a pas le choix en fait. C'est-à-dire que s'il avait le même schéma qu'à ses débuts en 2012 et qu'il appliquait la même chose que lors de la Coupe du Monde 2014 ou même que ce qui pouvait se faire précédemment, donc avant lui, je pense qu'aujourd'hui ça ne collerait pas. Il y a une phrase qui était très importante dans la voix de Kylian Mbappé au micro d'Ophélie Meunier et de Smaïl Bouabdellah sur M6 avant, dans l'entretien qu'avait accordé le capitaine de l'équipe de France avant le début de la Coupe du Monde. Il dit d'ailleurs, il est toujours à la page, le gars. Vous vous rendez pas compte de la qualité, mais bon, il est formule un peu familière, mais qu'est-ce qu'il explique derrière ça? Il explique que, en fait, les générations passent, qu'il a su s'adapter à des générations qui ont aujourd'hui, bah, l'âge de son fils, Dylan, et que, d'ailleurs, il se sert aussi beaucoup de son fils pour comprendre des choses, et que aujourd'hui, bah, il a bien compris qu'il devait évoluer en ce sens, et qu'il ne peut pas, mettre le même canevas qu'au début. Ce n'est pas possible. Donc, il faut pas, interpréter cela en disant, bah, de toute façon, ça y est, il a lâché la rampe, dans quelques semaines, c'est terminé. Non, c'est pas ça, c'est qu'il se rend compte que si il ne va pas vers ça, bah, ça c'est un peu aussi un phénomène de cocotte minute, et ça ne marchera pas.
2: Souci, c'est qu'il faut être irréprochable. Il faut être irréprochable lorsqu'on se permet de faire ce genre de choses. Rappelez-vous, et c'est ce que disait Jeannot, Luis Enrique a été précurseur en faisant des live Twitch, sauf que il faisait ça tous les soirs, et l'Espagne a été éliminée dès les huitièmes face au Maroc, et il s'est fait marcher dessus, il s'est fait vilipender par la presse ensuite. Donc il faut laisser ses espaces peut-être, mais il faut pas se rater ensuite.
14: Souvenir de Marcel Desailly en 2002 qui stoppait l'entraînement pour aller faire sa chronique pour un opérateur téléphonique.
18: Exactement, hein. Et qui avait loué une chambre à côté de l'hôtel des Bleus qu'il appelait le bureau. Il disait, maintenant m'emmerdez plus, j'ai fait mon truc là, je vais au bureau. Donc voilà, moi, c'est exactement, moi ce que j'aime bien aujourd'hui. C'est...
17: L'homme aux trois téléphones portables.
18: Ben oui.
17: Mais à l'époque, 2002, hein.
18: Aujourd'hui, c'est transparent. C'est-à-dire que les Bleus de 98, allez pas croire qu'ils sortaient pas. Hein. Voilà, il y a plein d'exemples de
14: les
18: sorties.
14: Les joueurs de foot sortent tous.
18: Exactement.
17: Ouais. Donc, je crois que tu allais parler de Séoul 2002.
14: Les journalistes aussi, d'ailleurs.
18: Aussi, Séoul 2002, ouais. Mais 98, ils sortaient.
17: Mais on se retrouvait beaucoup, d'ailleurs, les journalistes.
14: Oui, j'allais dire, les journalistes aussi, vous faites semblant de pas entendre. Mais les journalistes aussi sortent.
18: Bien sûr. Mais nous, on joue pas le lendemain, donc c'est moins grave.
14: Vous avez votre article à faire ou votre émission à animer.
18: Mais là, ce que j'aime bien, moi, c'est que maintenant, au moins, on sait. C'est officiel. Ils ont leur réseau de communication. Ils font leur business pour après. C'est des jeunes qui sont dans le monde d'aujourd'hui.
15: Okay. Mais je suis en train de me poser la question, et c'est ce que je m'en pose cette question depuis très longtemps. Mais est-ce que c'est parce que Didier Deschamps n'a pas noué justement cette relation de confiance avec ses joueurs? Est-ce que si on était en, je sais pas, 2014, j'en sais rien, est-ce qu'on aurait pu avoir ces libertés-là? Est-ce que ce serait passé comme ça? Je ne pense pas. Je pense qu'aujourd'hui, Didier Deschamps, c'est sa dernière Coupe du Monde. Du coup, il est beaucoup plus, je vais pas dire laxiste, sinon on va me taper sur les doigts, mais il est beaucoup plus chill, comme disent justement les jeunes de sa génération. Et donc, non pas de sa génération, mais celle de son fils. Et donc du coup, je me pose la question, est-ce que c'est le nouveau Didier Deschamps parce que justement, il y a cette relation de confiance qu'il n'y avait pas forcément avant. Pour
14: mais
15: moi, c'est ça.
14: Pas forcément lié à sa dernière, Nicolas nous disait, hein, c'est ça, il s'adapte.
17: Il a évolué.
14: Il s'adapte à ce qui doit marcher avec cette génération.
17: Et je me permets de vous renvoyer sur les épisodes de podcast Monde Deschamps à moi qui sont en ligne depuis le début de semaine sur les plateformes et sur rtl.fr et l'application. Jallet, Koscielny, Umtiti, Landreau, Stéphane et même les supporters parlent des relations qu'ils ont eues avec Didier Deschamps le plus le moins, les qualités, les défauts, et Jallet, Koscielny parle et Umtiti parle aussi et surtout de cette évolution qu'il a eue d'un point de vue générationnel dans son management.
14: Alors en un mot, vous me répondez un ou l'autre, Mourad Djabari, pour ou contre la liberté accordée aux joueurs?
2: Liberté maîtrisée, contrôlée.
15: Ça fait 4 mois.
14: J'ai dit pour ou contre.
2: Bah, plutôt contre.
14: Ah, plutôt contre.
15: Ah ouais.
14: Nicolas?
16: Pour.
14: Ok, Jeannot.
18: Pour.
14: Gilles.
15: Pour.
14: Ah.
18: Et vous?
14: Bah Mourad, vous êtes pour, évidemment.
18: Voilà.
14: Ne jamais briser.
15: On s'adapte.
14: Les esprits libres. 20h47, on marque une courte pause. On va également, grâce à Mourad Djabari, écouter Bilal Bejaoui, le préparateur physique des New England Revolution Academy, qui ont joué donc son équipe face aux remplaçants français après la victoire contre le Sénégal. Et puis il y aura les raisons en folie autour des Bleus d'ici 21h. RTL Coupe du Monde au plus près des Bleus tous les jours.
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14: Avec nos envoyés spéciaux jusqu'à 21h, Nicolas Georgerot et Morad Jabari en studio, Jeannot Rességuier, Gilles Verdez et Sohan, évidemment, qui m'accompagnent jusqu'à minuit, RTL Coupe du Monde, tous les jours donc, au plus près des Bleus. Morad Jabari, vous avez eu l'opportunité de vous entretenir avec Bilal Bejaoui, le préparateur physique des New England Revolution Academy, qui ont joué contre les remplaçants des Bleus au lendemain de la victoire contre le Sénégal.
16: Exactement, c'était un entraînement qui a eu lieu hier donc avec les remplaçants et les joueurs qui ont eu peu de minutes face au Sénégal, et donc c'était une équipe composée de jeunes de l'académie de cette équipe du coin. C'est une équipe de MLS qui joue en deuxième division, donc des jeunes de U18, U19, parce que les professionnels sont en phase de reprise, et donc ils ont eu l'honneur, la joie, le rêve d'affronter l'équipe de France. Et Bilal Bejaoui est donc le préparateur physique de cette équipe. Il est français. Il a travaillé en tant que préparateur pendant plus d'une dizaine d'années au Paris Saint-Germain, et cette année il est arrivé donc en MLS pour préparer les corps de cette équipe, les New England Revolution. On l'écoute, il a accepté de répondre en exclusivité pour RTL.
14: Et bien voilà, et précisons qu'il y a eu 0-0 d'ailleurs dans cette petite confrontation entre les remplaçants des Bleus et ces jeunes du club. On écoute.
16: Bonjour Bilal Bejaoui.
31: Bonjour.
16: Vous avez eu la chance, en tant que préparateur physique, d'affronter l'équipe de France. Quel est votre sentiment? Vous avez affronté peut-être les meilleurs joueurs du monde. Quelle impression ils vous ont fait?
31: Écoutez, c'est en tant que Français vivant aux États-Unis, j'ai une immense fierté. C'est une opportunité de voir jouer et de voir de près les meilleurs joueurs du monde. C'est assez impressionnant. Pour être honnête, le niveau technique est assez impressionnant, mais je me doutais bien que ça allait être de qualité. Après, je pense pas qu'ils aient joué à 100% de leur capacité, mais même en ayant joué à pourcentage moyen de leur capacité, on peut se dire que c'est le meilleur niveau et que techniquement c'est très très propre.
16: Avec votre œil d'expert, de préparateur physique, vous avez vu, vous êtes rendu compte que les Bleus ne se donnaient pas à fond lors de cet entraînement?
31: En fait, c'est pas le fait qu'ils se donnent pas à 100%, c'est que ils savent que la compétition va être longue, ils savent que c'est comme un entraînement, il faut pas non plus pousser. T'es aussi en face des jeunes, ils se sont dit, je pense que c'est le moment de garder la forme, c'était pas non plus l'intensité d'une compétition, mais ça reste quand même une petite opposition, et ils ont bien joué le jeu, et ça a été assez impressionnant de voir ça de près.
16: Alors on appelle ce genre d'opposition souvent le match des coiffeurs, hein. Ce sont les joueurs qui n'ont eu que quelques minutes face au Sénégal, ou les remplaçants qui ne sont pas entrés en jeu. Quel joueur sur le terrain vous a le plus impressionné?
31: Je dirais N'Golo Kanté, qui a eu pas mal de volume de jeu, qui a occupé beaucoup d'espace sur le terrain pendant les deux fois 30 minutes, et après quasiment tout le monde. À partir du moment où il touche le ballon, tout va vite, après la première touche, la seconde touche, comment ils pressent, même le fait de communiquer, les donner les informations, on peut voir de près que c'est le haut niveau, quoi.
0: Pourtant, vous êtes un habitué quand même du haut niveau, aussi bien ici que lorsque vous étiez au Paris Saint-Germain. Là, on est vraiment un cran au-dessus avec l'équipe de France.
31: Quand vous voyez ces 6 finalistes de la Champions League, des vainqueurs de la Bundesliga, des vainqueurs de la Première Ligue, des meilleurs championnats du monde, on voit que c'est pas pour rien qu'ils ont gagné tous ces titres. On le voit même sur une simple opposition contre des jeunes.
0: C'est plus techniquement qu'ils sont impressionnants plutôt que physiquement.
31: Oui, oui. Ils ont pas besoin énormément de courir pour faire la différence. Notamment les joueurs offensifs, quand il faut accélérer et prendre les espaces, ils le font au bon moment. Ils le font pas 30 fois. Ils vont le faire une fois et ils vont le faire dans le bon timing. La passe va être bonne aussi. Donc, on peut voir que sur des petites actions comme ça, c'est le très haut niveau.
0: Et comment vos joueurs se sont débrouillés? Ce sont plutôt des jeunes de l'académie?
31: C'est un mix entre des joueurs de l'académie et des joueurs qui jouent pour une université, qui étaient à la base en formation chez nous et qui sont partis jouer pour une université à l'âge de leur 18 ans. Et donc là, ils sont en vacances, donc ils reviennent dans leur club pour garder la forme. Et on les a bien briefés au début par rapport à effectivement bah, ce qui a été demandé, de prendre du plaisir, de pas non plus jouer les duels à 100%, de faire attention aux contacts, etc. Ils ont bien joué le jeu, ils ont été plutôt déjà bien accueillis par les joueurs. Il y a certains joueurs qui ont demandé les prénoms pour pouvoir communiquer pendant l'opposition et ils ont profité de ce moment incroyable. Je pense que c'est des souvenirs qui resteront gravés dans leur carrière.
0: Oui, parce que les équipes étaient mixtes, étaient mélangées. Donc c'était les joueurs de l'académie et les joueurs de l'équipe de France qui ont créé des équipes et ils ont joué.
31: C'est ça. On avait plusieurs plans en tête en fonction de ce qu'ils allaient nous demander pour l'opposition. Et à quelques heures de l'opposition, ils nous ont demandé des joueurs au poste. Et puis après, il a fallu faire une composition avec les joueurs de l'équipe de France et les joueurs qui leur manquaient au poste. Et puis on a fait en sorte que les 20 joueurs aient chacun un peu de temps de jeu pour apprécier ce moment au minimum 15 minutes.
0: Merci beaucoup Bilal Bejaoui. Merci.
31: Avec plaisir.
0: Minutes, c'est très gentil.
14: Passionnant entretien exclusif accordé à Morad Djabari. Et Morad, et donc on va remettre ça, si j'ai bien compris, pour le prochain match.
16: Oui, exactement, c'est ce que m'a dit Bilal Bejaoui, donc préparateur de l'équipe professionnelle des New England Revolution. Ils vont jouer de nouveau mardi, donc le lendemain du match face à l'Irak, un nouveau match amical, celui des coiffeurs. Je sais que vous détestez l'expression, mais
14: non, mais on se posera la question tout à l'heure s'il faut faire tourner contre l'Irak. Ils doivent espérer que ça tourne contre l'Irak pour avoir justement des titulaires qui n'auront pas joué.
16: Oui, parce que là, par exemple, ils n'ont pas. Il me disait qu'il espérait voir Mbappé sur le terrain, Ousmane Dembélé, etc. Et bon, ils ont été pas déçus non plus, hein. Ils ont vu la qualité, on l'a entendu, il y avait quand même de la qualité sur le terrain.
14: Mais vous avez vu, Jeannot, moi c'est ça qui me fascine. Ils ont demandé des joueurs au poste.
16: Oui.
14: Pour quand même, c'est pas juste, on fait une petite opposition pour qu'ils se dégourdissent les jambes. Voilà, c'est, on veut travailler ça, donc c'est telle chose.
1: Ça qui reprend les mêmes, ou presque en tout cas, et d'avoir la possibilité de discuter la manière dont il va vouloir avoir cette opposition. Avant, c'était même dans les Coupes du Monde 2014-2018, notamment les deux premières de Didier Deschamps, c'était une vraie opposition avec un vrai adversaire. Là, il a, depuis 2022, pensé à justement mélanger un petit peu entre les jeunes et les joueurs de l'équipe de France pour créer une sorte d'émulation, quoi, en fait.
2: Et c'est très intéressant aussi quand il dit, bon, il n'était pas à 100%. Et Morad lui repose la question et tout. Alors après, c'est vraiment intéressant, c'est passionnant. Reste à savoir s'il n'était pas à 100% parce que déjà il y a une petite démobilisation ou si on leur avait demandé attention, vous livrez pas.
14: Attention, oui.
2: Ah, je suis pas certain. C'est à voir en tout cas.
14: D'accord. Et dans j'espère sa bouche, qu'il n'y a pas de démobilisation après un seul match du monde. Quoi.
2: Ça peut aller très vite. Ça peut
14: serait
2: aller
14: quand
2: très
14: même
2: vite.
14: Assez inquiétant.
2: Ouais, oui.
14: Morad, Nicolas, merci beaucoup. On vous retrouve tout à l'heure un peu plus tard connecté à la conférence de presse 21h30, c'est ça?
16: Oui, exactement, tout et à l'heure, avec Marnès Akliouche et Malo Gusto, à tout à l'heure.
14: Et on vous retrouvera, vous, évidemment, à 23h également pour le quart d'heure ouvert aux médias pour l'entraînement. On vérifiera là encore si tout le monde est bien sur la pelouse.
1: La distribution des plots, des...
14: Oui, mais c'est pas grave, si tout le monde est là, s'il n'y a pas de bandage supplémentaire.
1: Les chasubles, c'est quoi?
14: Nous, on est au plus près des bleus, Jeannot, la promesse d'RTL pour cette Coupe du Monde, mais on veut tout savoir.
15: Non, mais si le dos de Saliba va bien pour Gilles Verdès, parce qu'on sait que c'est sa grande inquiétude tout le temps, on vérifie tout maintenant.
1: Non, mais on est au plus près des bleus, mais je raconte raconte juste comment ça se passe le quart d'heure.
14: Ah oui, après, ça, on voit pas grand chose.
1: Voilà, tu vois pas grand chose.
14: C'est vrai qu'on mesure même la longueur du bandage, voir s'il grandit ou pas. On va dans les moindres détails.
1: Non, mais c'est bien, vous avez raison. Il faut faire ça.
15: Il faut faire ça.
14: Merci, docteur Jeannot.
1: Mais oui.
14: 20h58, une courte pause. Les infos de Claire Tchégaglini. On refait les bleus ensuite jusqu'à 22h, mais nous sommes ensemble jusqu'à minuit. Et le coup d'envoi aussi de Suisse-Bosnie-Herzégovine.
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14: 21h01. Avant la suite de RTL Coupe du Monde, toute l'info est Claire Tchégaglini.
26: Et tout de suite, nous allons en Gare de l'Est à Paris où c'est la pagaille ce soir. Une panne d'électricité paralyse le trafic au moins jusqu'à 22h. La panne s'est déclenchée aux alentours de 18h30. Bonsoir Victorien Thomas.
32: Bonsoir Claire, bonsoir à tous.
26: Et on vous retrouve au milieu de milliers de voyageurs en stand-by.
32: Oui, beaucoup sont assis par terre, d'autres font la queue pour obtenir des informations auprès des agents SNCF. Sur les écrans de départ, tout est figé hein, sur les trains qui auraient dû partir à 18h. Leur retard s'accumule, 2h45, 3h30, 4h10, et ça va pas aller en s'améliorant, du moins jusqu'à 22h, mais les agents restent prudents. L'un d'eux m'a glissé qu'ils auraient du mal à faire repartir tous les trains avec tout le monde à bord. Ce sera des départs au compte-gouttes. En attendant, les voyageurs prennent leur mal en patience. Ils mangent des sandwichs, lisent un livre. À côté de moi, il y a un groupe qui joue aux cartes. Globalement, j'ai pas observé de tension particulière, plutôt de la résignation. Mais déjà, il y a un coupable qui se dessine, c'est la chaleur. Elle serait responsable de la chute de caténaire qui a entraîné cette panne générale.
26: Merci beaucoup Victorien Thomas. Et puis le trafic ferroviaire sera aussi perturbé ailleurs en raison de la chaleur puisque 71 trains sont annulés jusqu'à lundi. Les conditions météo exceptionnelles qui nécessitent une adaptation aussi du côté de l'éducation nationale. Dans l'académie de Poitiers, les oraux du bac de français prévus lundi et mardi après-midi sont reportés. À Tours, toutes les écoles primaires et maternelles resteront fermées lundi et mardi. À Paris, dans une dizaine de collèges, les cours ne seront pas dispensés aux heures les plus chaudes de la journée. La fête de la musique est-elle aussi affectée par cette chaleur. Plusieurs municipalités ont choisi d'annuler les festivités comme à Nanterre ou à Brive-la-Gaillarde en Corrèze. Car cette chaleur peut avoir des conséquences dramatiques. Un homme d'une trentaine d'années est mort aujourd'hui dans le Val-d'Oise en faisant du sport. Emmanuel Macron ne croit pas que la guerre au Moyen-Orient soit totalement terminée. C'est ce qu'il vient d'expliquer dans une interview accordée à France 2 ce soir. Dans l'affaire du Gros du Roi, le collégien de 15 ans mis en examen pour meurtre a été placé en détention provisoire. Il avait choisi sa victime, une femme de 86 ans, par hasard. Au mondial de foot, match nul entre l'Afrique du Sud et la République tchèque ce soir, un partout. Et puis, vous avez pu le vivre en ce moment sur M6 et sur RTL, le coup d'envoi de la rencontre Suisse-Bosnie-Herzégovine. La météo et cette chaleur donc écrasante, puisque 53 départements seront placés en vigilance orange canicule demain. Orange donc sur la région parisienne, le centre-val de Loire, le Grand Est, de la Bourgogne-Franche-Comté, l'Auvergne-Rhône-Alpes, l'Occitanie et une partie de la Nouvelle-Aquitaine. Le tout avec un ciel variable sur l'ouest et quelques orages sur le nord, la Normandie, le nord-est, les orages aussi sur les Pyrénées, les Alpes et le Jura. Les températures le matin, elles oscilleront entre 14 à Brest et 22 à Cognac, les maximales de 34 à 37 sur la majeure partie du pays et de 25 à 30 sur les côtes. Il le fera jusqu'à 38 à Bourges. Le quintet se dispute en nocturne à Longchamp demain. Dominique Cordier vous propose de miser sur le 3, l'As, le 13, le 7, le 2, le 5 et le 6. Et l'outsider d'RTL, c'est le 13. Excellente soirée à l'écoute d'RTL Coupe du Monde avec Eric Silvestro.
14: Merci beaucoup Claire, à tout à l'heure, 22h.
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14: Jusqu'à minuit, comme tous les jours, avec toute l'équipe des sports de RTL et tous les consultants, Jeannot Séguier, Gilles Verdez, Sohan est avec nous.
15: Bonsoir.
14: Bien sûr, on retrouvera tout à l'heure nos envoyés spéciaux pour l'entraînement des Bleus. Mais là, c'est l'heure de marquer le coup d'envoi de Suisse-Bosnie-Herzégovine avec Léa Quignot. C'est parti depuis les 4 minutes, Léa.
7: Et tout à fait, exactement. Et c'est notamment la Bosnie qui met tout de suite la pression sur la Nati dès le coup d'envoi, dès la première minute. Un premier coup de pied arrêté, suivi d'un corner tiré par, vous savez, la nouvelle pépite, Alaï Begovic, côté bosnien. Et pour l'instant, c'est la Suisse qui a remis le pied sur le ballon depuis quelques secondes maintenant. Donc voilà, 5 minutes de jeu, toujours 0-0 entre les deux équipes.
14: Alors, il va falloir jouer au hashtag premier buteur RTL. Vous le savez, à chaque match en direct, c'est la tradition. Qui va marquer le premier but de ce match? Alors, je ne sais pas si hier, avec Florent Gazan, parce que j'ai pas eu le temps d'écouter toute l'émission, vous avez trouvé le premier buteur, mais jusqu'à maintenant on fait un peu chou blanc. Il va falloir se réveiller l'équipe RTL là, parce que sur le premier buteur
15: on avait misé sur un doublé de Kane et c'était Florian Gazan qui l'avait fait.
14: Ah bon, ça va.
15: Donc ça va.
14: Doublé de Kane, ça va.
15: Oui. Okay,
14: très bien. Léa Quignot qui va marquer le premier but.
7: Moi je mise sur le capitaine suisse Granit Xhaka.
14: Ok. Jeannot.
1: Ouais, je reste dans la logique de mon pari. Mbolo.
14: Ok. Gilles.
2: Ces deux équipes sont incapables de marquer le moindre but.
14: Non, ça fait deux fois que vous me faites le coup.
2: Il y avait eu un partout la dernière fois, j'avais au moins trouvé que c'était un match.
14: D'accord,
2: mais bon.
14: Il y a eu des buts.
15: Mais moi, je vois Gilles tous les soirs, hein, c'est pas
14: possible. Non, mais Gilles, il est vraiment. Bon, donc 0-0 pour Gilles, ok, hein, j'ai compris. Vous êtes vraiment un chat noir.
2: Vous les voyez jouer?
15: Mais ça fait 4 minutes,
14: la Bosnie a attaqué très fort.
15: Ils ont même pas respiré, les pauvres.
14: Bon, Swan, donne-moi un buteur.
15: Moi, c'est mon chouchou René Brel Mbolo, 100%.
14: Tous des chouchous pour Mbolo.
15: Ah oui, 100%.
14: Dave Apadou nous rejoint.
8: Alors, voilà. Comment ça va la famille?
14: Ça va Dave Apadou?
8: Bah, ça va bien.
1: Vous avez ouvert les portes là?
14: On lui manque tellement à Dave Apadou.
15: C'est vrai, il arrivait plus tôt, non?
14: Il s'ennuie à la maison, je pense. Il avait rendez-vous avec nous à 22h, mais il s'est dit, j'ai vu de la lumière.
8: J'ai même dormi chez vous.
14: Et quand je l'ai vu dans le couloir errer comme une pauvre âme malheureuse, j'ai dit, écoute, rentre dans le studio, c'est une famille.
2: Tu viens?
8: Ben oui, on est bien avec vous.
2: Ça va, Dave?
8: Ben, ça va bien, très bien. Moi aussi, j'ai le droit de jouer ou pas?
14: Vous auriez pu aller manger.
8: Hein?
14: Vous avez le droit de jouer.
15: Non, vous avez mangé déjà.
8: Je me suis sustenté juste avant.
15: Ah bah voilà.
14: Vous avez le droit de jouer.
8: J'ai le droit de jouer. Bon, Endoy, il rate un éléphant dans un couloir, mais allez, vas-y, je parie sur lui.
14: Endoy, ok. Et pour moi, ce sera Demirovic qui va marquer le premier but de cette partie. Donc, tendance plutôt Bosnie pour ce début de match. Léa.
7: Oui, tendance plutôt Bosnie, mais là c'est la Suisse qui remet le pied sur le ballon avec une occasion il y a 30 secondes environ sur corner, et cela continue avec le ballon dans les pieds et l'ouverture pour Endoy justement sur le côté gauche à l'entrée de la surface de réparation, et le ballon est repoussé par les Bosniens. 7 minutes de jeu, 0-0 Eric.
14: Match à vivre évidemment en fil rouge, hein, c'est un match du groupe B où tout le monde a un point, hein, Canada, Qatar et Bosnie-Herzégovine et Suisse. Le Qatar et le Canada qui s'affrontent un peu plus tard dans la nuit. Donc là, tout le monde est à égalité au terme de la première journée. Avant de refaire les bleus, je voudrais qu'on prenne la direction de Brest parce que malheureusement, évidemment, vous l'avez vécu hier soir en direct en notre compagnie dans RTL Coupe du Monde. Le foot français pleure depuis hier. Éric Roy, l'entraîneur de Brest, disparu trop tôt, trop jeune, des suites malheureusement d'un cancer du pancréas. Lui qui a tenu jusqu'au bout sur le terrain, debout, auprès de ses joueurs, jusqu'à la fin de la saison.
1: Dans la discussion sur l'origine de la maladie.
14: Absolument. Concernant. Incroyable, Éric Roy, ce qu'il a fait. Et aujourd'hui, Brest lui rendait hommage. Philippe Audouin, qui est notre commentateur dans l'ouest de la France, qui a commenté des tas de rencontres de Brest, et notamment celle en Ligue des Champions avec Éric Roy, s'est bien sûr rendu sur place. Bonsoir Philippe.
0: Salut Eric.
14: Il bonsoir y avait énormément d'émotions, on l'imagine, à Brest aujourd'hui.
0: Ah oui. Énormément d'émotions, et puis beaucoup de supporters qui tenaient à être là. Il y en a encore qui sont là devant les deux livres d'or qui sont installés devant le stade Francis Leblé devant lequel je me trouve. Il y a deux portraits d'Éric Roy, l'un en famille, l'autre souriant devant son banc au stade Francis Leblé avec un maillot également au milieu de ces deux livres d'or floqué King Éric et des fleurs qui ont été déposées également devant le stade avec également une inscription Kenavo. Kenavo le King, vraiment c'était un moment fort ce soir pour rendre hommage à Éric Roy, parce que les supporters brestois étaient très attachés à cet entraîneur.
14: Beaucoup de monde en effet pour lui rendre hommage. Vous avez pu tendre votre micro pour des hommages justement à trois supporters dans la file d'attente pour signer le livre d'or qui s'est tiré cette file d'attente parce qu'il y avait énormément de monde évidemment.
10: Quelle grande tristesse, hein, vraiment, dans les larmes aux yeux, voilà, sans arrêt, voilà, c'était vraiment un homme vraiment très sympa et très professionnel.
11: On réalise pas, même si, voilà, on le sait, on a appris la triste nouvelle, mais je pense que personne ne réalise vraiment qu'il est parti.
12: On n'a jamais vu un entraîneur aussi humain, je pense, très proche des joueurs, et en plus, nous mener en Coupe d'Europe, chapeau, monsieur Roy.
14: Jeannot, tu l'as évidemment fréquenté, Gilles aussi, un personnage droit entier, très proche des joueurs, mais qui pouvait parfois être aussi extrêmement dur, mais un homme attachant.
1: Ouais, l'homme était toujours bienveillant, le joueur disponible. Moi, j'ai encore en mémoire la période 99 avec l'Olympique de Marseille et la finale de la Coupe d'Europe avec la Coupe de l'UEFA. L'entraîneur respectueux, taquin aussi en conférence de presse. Il avait toujours le petit mot là pour venir te faire comprendre que il écoutait ce que tu disais, mais qu'il avait envie de quand même insister sur son message. Bon, voilà, il va nous manquer. C'est une perte pour le football français et surtout d'avoir ce soir une pensée pour sa famille, pour ses trois enfants. Il avait été très discret sur sa maladie. Moi, je l'avais croisé au Parc des Princes et on en avait un petit peu discuté, mais sans vraiment détailler la chose. Et c'est son petit qui l'a expliqué.
14: Ce qui ressort évidemment, hein, je le disais tout à l'heure, il est resté jusqu'au bout de la saison. C'est vraiment, il ne voulait pas ne pas être là pour ses joueurs, pour les supporters de Brest au bord du terrain. Écoutez Titouan, extrêmement touché et qui parle d'Éric Roy.
13: C'est très triste. C'est soudain. Je ne m'attendais pas, surtout qu'il lui restait un an de contrat, donc c'est encore pire de dire que c'était toujours notre coach. Et ce qui nous réconforte un petit peu, c'est que j'ai lu que ces trois dernières années qu'il a passées à Brest l'ont rendu heureux. Et il nous a rendu heureux nous aussi, il nous a amené des endroits où on pensait jamais aller. Donc en Europe, en Coupe d'Europe, il nous a maintenus. Donc très grand homme, en plus très proche des gens. Nous, supporters, quand on allait aux entraînements, il était très accessible, il prenait toujours le temps de parler à tout le monde, toujours très sympa, pour les photos, pour discuter. C'était vraiment quelqu'un de très bien et passionné. Et franchement, c'est triste, il ne méritait pas ça.
14: Les mots forts de Titouan. Philippe, c'est vrai qu'Éric Roy à Brest, c'est vraiment une success story. Il a fait des choses incroyables avec ce petit club, entre guillemets.
0: Complètement. Il est arrivé en milieu de saison quand Brest était au plus mal en Ligue 1, il y a 3 ans et demi, et ça a matché tout de suite. Il a assuré le maintien haut la main dans une deuxième moitié de saison qui était assez épatante. Et puis alors après, mais alors l'aventure d'il y a 2 ans, il propulse Brest à la 3e place du championnat. Brest n'avait jamais connu la Coupe d'Europe et lui, il termine 3e et il envoie Brest en Ligue des Champions. Mais c'était absolument phénoménal.
14: Ouais, et écoutez, Denis Le Saint, le président de Brest, parlait de cette réussite justement d'Éric Roy dans son club.
16: Éric, il aimait les gens, il aimait son équipe. Quand il prenait les joueurs dans ses bras avant qu'ils rentrent sur le terrain, je peux vous dire que je me mets un instant à la place du joueur et j'ai envie de tout donner. Quand Eric montrait autant d'affection, j'irais à ses joueurs, le joueur a naturellement envie de lui rendre et de lui rendre à lui. On l'a choisi pour ça et puis il nous a donné bien plus qu'on avait imaginé.
4: Vous mesurez quand même le sentiment des Brestois à travers l'annonce de sa disparition depuis hier.
16: Ouais, on est tous tristes, hein, l'émotion nous gagne et parce que les gens l'aimaient. On l'a pas appelé le King pour rien, hein, ça représente bien quelque part celui qu'il était et son côté humain qui était très apprécié à Brest.
14: Dave, je sais pas si tu as eu l'occasion toi de t'entretenir avec lui en privé entre guillemets pour des entretiens pour France Football notamment sur la longueur.
8: Ouais, on avait plus des entretiens privés par échange parce qu'en fait on avait fréquenté quelques plateaux ensemble il y a une quinzaine d'années.
14: Consultant de grande qualité aussi, en plus de sa carrière de joueur et d'entraîneur.
8: Et un passionné de foot et voilà. Comme moi je suis un peu un malade mental, je posais plein de questions. Je pense qu'il a dû se dire tiens il est marrant celui-là, il est assez curieux et en fait pendant très longtemps comme ça parce qu'il suivait beaucoup nos émissions, que ce soit RTL, à la chaîne L'Équipe, etc. Et très souvent je recevais un texto sur une réflexion que j'avais faite ou sur un débat, etc. Quand il s'occupait de Watford, il m'avait vachement éclairé sur le fonctionnement des clubs anglais. C'était quelqu'un de passionnant, c'était quelqu'un en fait où tu pouvais être en... C'est quelque chose qui se perd ça, alors ça fait un peu vieux con, mais tu sais, tu pouvais être en ligne directe, tu pouvais être en prise directe, il n'y avait pas de chichi, on se prenait pas trop la tête. S'il avait quelque chose à te dire, il te le disait, très cash. Et puis quand il avait envie de te dire des choses bien, bah il te le disait. Et c'est vrai que c'est tout ça qui s'en va avec lui. Hier on a eu Jérôme Alonso qui a fait un témoignage parce que c'est quasiment une relation fraternelle entre les deux, hein, dû à son papa, etc. Et moi ça m'a achevé, je le dis. En plus moi je suis pas quelqu'un qui pleure très facilement en plateau, je me suis effondré vraiment parce que à la fois les mots de Jérôme et à la fois ce que le petit lien et ce que représentait Eric Roy, enfin voilà, c'est il y a une grande émotion. Parce qu'il y a toujours des hommages quand quelqu'un part et c'est normal. Mais là, j'ai rarement, enfin ça fait longtemps que j'avais pas vu une espèce d'unanimité dans la sincérité. Tout le monde semble touché, comme si on avait perdu quelqu'un de plus ou moins amical, de plus ou moins de ta famille selon la proximité.
14: Il y a pas quelque chose d'assez fort dans les disparitions, mais ouais. Moi je repense à Christophe Dominici qui a longtemps travaillé chez nous et j'avais notamment assisté à ses obsèques et j'avais été en effet complètement bouleversé. Philippe, toi qui l'as fréquenté aussi régulièrement, ce rapport direct qu'évoque Dave, tu l'as bien connu, hein.
0: Ah oui. Et pour prolonger ce que vient de dire Dave, ce qui est encore plus choquant quand on a appris la nouvelle hier soir, alors qu'on savait tous hein, qu'il luttait contre la maladie et que malheureusement, il n'y avait pas beaucoup d'espoir. Mais il y a eu un état de choc parce qu'il faut quand même se rendre compte qu'il y a un mois, il était encore sur le banc pour le tout dernier match de championnat. Il a voulu aller au bout du bout. Et en fait, c'est ça qui est aussi choquant, c'est que c'est un entraîneur en exercice qui part après avoir lutté longtemps contre la maladie, mais qui aura été fidèle au poste jusqu'au bout. Et on l'a côtoyé jusqu'au bout, jusqu'à il y a un mois, comme si de rien n'était. Il ne parlait jamais de sa maladie. C'était sans doute par pudeur, il ne se plaignait jamais, mais on savait tous depuis, et c'est concomitant avec son arrivée à Brest, hein, l'annonce de sa maladie, on savait tous que en parallèle de son aventure brestoise, il avait un combat encore plus important à mener, mais jamais ça transpirait dans ce qu'il exprimait. Il cachait tout et moi je l'ai jamais vu d'une autre humeur que celle qu'il a toujours eue, souriant, accessible, vraiment à la fois l'entraîneur et l'homme. Était vraiment très très très marquant.
14: Philippe, on va se quitter et on va quitter Eric Roy à qui on pense très fort évidemment, lui et sa famille.
1: Juste dire que les obsèques auront lieu mardi prochain à la cathédrale Sainte-Réparade à Nice.
14: Et il avait laissé une telle empreinte à Brest, on va se quitter là-dessus, qu'il avait carrément sa chanson, hein, Philippe.
0: Exactement, c'était il y a 2 ans, il faut se souvenir, il y a 2 ans quand Brest, dans cette folle fin de saison, est allé chercher la 3e place du championnat. Les supporters avaient créé un chant spécialement pour lui et je me souviens qu'Eric Roy avait dit, mais je me rends pas bien compte, c'est presque trop d'émotion pour moi.
14: Et oui, le Cop Brestois qui avait dédicacé donc une chanson à Éric Roy. Merci beaucoup Philippe Audouin, l'hommage de Brest, de toute une ville, de tous les supporters du Stade Brestois envers leur entraîneur, donc Éric Roy, disparu beaucoup trop jeune à cause d'un cancer du pancréas. On marque une courte pause et on va revenir à l'actu de la Coupe du Monde qui, on espère, sera plus joyeuse évidemment, et notamment pour l'équipe de France. On refait les bleus jusqu'à 22h. À tout de suite.
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14: On refait les bleus jusqu'à 22h. Évidemment, on va se poser la question de savoir s'il faut faire tourner déjà contre l'Irak pour le deuxième match ou assurer au contraire la qualification avant peut-être de voir ce qu'il en sera face à la Norvège pour le dernier match de poule. Mais d'abord, un point sur Suisse-Bosnie-Herzégovine. Léa Quignot, pas de but pour l'instant.
7: 0-0 toujours entre les deux nations, mais la Suisse continue de pousser. La Nati, on sent bien, veut rebondir après son match nul contre le Qatar lors du premier match. La Suisse qui a eu plusieurs opportunités à la 12e minute, notamment grâce à un centre d'Eibischer pour Ndoye. Ndoye, l'ailier qui a tenté une matière mais qui n'a rien donné. À la 18e, une reprise de volée ratée de Widmer. Et puis à l'instant, il y a à peine une minute, une frappe à nouveau de Ndoye qui est très en vue ce soir, pas assez puissante pour inquiéter le gardien bosnien. Voilà, pour l'instant, les Bosniens, eux, s'affairent à défendre. Hein. On sent qu'ils courent derrière le ballon. Et la Suisse qui continue de pousser et qui reste très haut d'un point de vue défensif. 20 minutes de jeu, toujours 0-0 entre la Suisse et la Bosnie.
14: Dis donc, Yakin, il a bien grisonné. Hein.
2: Oui.
20: Ah oui, hein.
14: Tout le monde
20: oh là là, la gratuité. La découverte d'Éric Silvestre. Oui, le temps passe, Éric Silvestre.
1: Mais quand on vieillit, on a des cheveux.
14: Il ressemble plus à Nico Kovac, mais maintenant il a les cheveux plus blancs que Nico Kovac.
2: T'inquiète, ça va pas tarder.
20: Vous êtes occupé de lui, après vous allez
14: devenir. Quel joueur c'était, Yakin ?
20: Évidemment.
1: Beau joueur.
20: Bah oui.
1: Il nous a bien fait rêver. Allez, 21h21.
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1: J'aime bien parler des gens qui ont plus de cheveux blancs que moi.
15: Bah, vous en avez aucun ?
1: Ah si, j'en ai.
15: Bah, très peu.
1: Ah, pas beaucoup.
15: Franchement, bonne génétique.
20: Et voilà, bon, et ça frime. Hein.
14: Les data du mondial, les chiffres du mondial avec Soane.
15: Allez, on commence avec le chiffre 20. Le chiffre 20, c'est un rapport avec le match hier, Angleterre-Croatie.
2: 20, c'est un nombre de tirs ?
15: C'est un nombre de tirs, cadré. Exactement. C'est un nombre de tirs, non, pas forcément.
14: Non, je crois qu'il y en avait plus que 20, c'est bon, ça.
15: Non, l'Angleterre a tenté 20 tirs depuis l'intérieur de la surface de réparation contre la Croatie. Mal. C'est son plus haut total dans un match de Coupe du Monde. Donc franchement, c'est
14: dans la surface.
15: Le niveau est là, hein.
20: Ah ouais.
14: Alors qu'Ousmane Dembélé n'a touché aucun ballon dans la surface. J'ai vu passer cette stat l'autre jour.
15: C'est terrible. Tragique.
14: Aucun ballon dans la surface pour Ballon d'Or dans le match d'ouverture contre le Sénégal.
20: Il joue pas à son poste.
14: D'accord, mais quand même.
20: Il y a quelqu'un d'autre qui joue à son poste.
14: Aucun ballon dans la surface, c'est quand même pas rien.
15: Allez, au côté.
14: Les Anglais qui ont fait forte impression.
2: Ils sont très bons au début des compétitions avant de s'effondrer, les Anglais.
14: Ah, voilà, ça c'est déjà.
20: Je pense que cette année, ils s'effondreront pas.
15: Je suis un peu d'accord.
14: C'est après. On verra après le carnet de notes du premier jour.
20: La polémique, hop, tout de suite, je
14: pense. Ok. Autre chiffre.
15: 3,13. Là encore, on parle de nombre de buts, là. C'est une moyenne.
14: La moyenne, ouais.
15: Ah, ouais.
20: La moyenne des premiers matchs.
15: Bon, la Coupe du Monde 2026 affiche une moyenne de 3,13 buts par match pendant cette première journée. Franchement, ça marque, hein.
2: Ouais.
15: Des deux côtés, hein.
2: C'est très haut comme total.
15: Ah oui, c'est conséquent.
20: Six plus haut.
14: Six doublés, un triplé, ça va vite.
20: Mais elle a bien démarré cette Coupe du Monde, en fait. C'est ça, c'est qu'elle était entourée de polémiques, de machins, etc. Et qui peut-être même vont encore durer. Mais en vrai, elle a super bien démarré. D'ailleurs, en témoignent les audiences.
15: Ouais, c'est vrai. Il y a de la ferveur. Allez, on enchaîne avec deux. Et deux, c'est un rapport avec le match Portugal-Congo. Alors, c'est très précis. Je ne sais pas si vous allez trouver, je pense pas. On parle d'un endroit du corps. Un endroit du corps,
20: d'une taille
15: d'un homme.
20: Les deux petits.
15: Exactement, oui, bravo.
20: João Neves et Vissa.
15: Exactement. Alors,
20: je l'ai commenté.
15: Portugal,
20: alors, j'allais pas la sortir, celle-là.
15: C'était honteux.
20: J'allais être
15: là,
20: un peu ridicule.
15: C'est le premier match de Coupe du Monde.
20: 1,71 pour João Neves, 1,76 pour Vissa.
15: Exactement. C'est le premier match de Coupe du Monde au 21e siècle à voir deux joueurs de moins d'1,80 marquer un but de la tête.
20: On fait des stats.
14: 1,76 Vissa.
15: Ouais.
14: Vissa. Tu le regardes, il a l'air tout petit. En fait, il est pas si.
20: Ah ouais, mais
14: c'est pas grand pour un joueur de foot, mais 1,76, c'est pas non plus.
15: Franchement, ça va. Hein.
20: Pour moi, c'est très grand à partir de 1,70. Donc,
2: qu'est-ce que vous avez, vous, les cheveux, les tailles
20: Il y a un peu sur le physique ce soir. Hein. Là, clairement, vous êtes pas à l'aise.
14: Mais non, parce que quand je le regarde, je me dis, il est bien plus petit que moi.
2: Mais c'est dingue.
14: Il est à peine plus petit que moi. Donc, en fait, ils sont grands.
20: Oui, parce qu'il y a des buffles et des bisons.

0: lui a envoyé un gentil message.
1: Mais alors, ah, okay, alors
0: mais disons
1: dire,
0: qu'il il avait la valise déjà prête, quoi.
1: Je t'aime, je te pique ta place.
2: Il avait, c'est oui, mais c'est pas... fait courtoisement.
3: Je pense que c'est au niveau des politiques et du président de la fédération tunisienne qu'il faut que tu ailles creuser un peu
1: bien
3: plus.
1: Bien sûr, je sais, mais il n'a
3: rien à voir avec Hervé de Renard.
1: Bref, c'est pas le débat, mais qu'il accepte ça. J'en avais plus beaucoup d'estime pour lui pour des tas de raisons. Mais là, c'est fini.
2: Et toi, t'avais refusé en plus, c'est ça.
1: Bien sûr.
2: Voilà.
4: J'adore cette soirée.
1: Je ne pique pas sa place. Qu'est-ce que c'est que ça?
4: J'ai l'impression d'être avec mes potes du PMU. Vraiment, cette soirée.
2: J'ai pas ça pour dire.
0: Vous venez de l'assumer.
2: Ça a commencé comme un compliment et ça a fini dans le bus.
0: On va y aller. Dans une soirée à la maison, tranquille. Ah ouais. Paf, on barre PMU, quoi.
4: Non, allez, on termine avec le chiffre 10. Le chiffre 10, ça a rapport avec un joueur qui a mis un doublé hier.
2: Harry Kane.
4: Il a marqué 10 buts en Coupe du Monde. Il rejoint un certain Gary
2: Lineker.
4: Exactement, au sommet du classement des meilleurs buteurs anglais de l'histoire de la Coupe du Monde.
3: Celui qui disait à la fin, c'est toujours l'Allemagne qui gagne.
0: Ouais, mais sur les 10 buts, il y a 5 pénalties.
4: Oui, mais il y a
2: des... Et voilà.
4: C'est quoi, c'est boire le verre
2: Non mais attendez, sur le triplé de Mbappé en finale de Coupe du Monde. Ouais, mais vous le dites moins bizarrement.
0: Mais non, je vous le dis. Bah,
2: oui, là vous le dites, ouais, 4 ans après.
0: Non mais attendez, les pénalties c'est très difficile à mettre.
2: Ah voilà. Et quand c'est Harry Kane qui les met, non.
0: Je précise juste qu'il a mis 5 pénalties.
2: Oui, enfin, ça avait l'air moins élogieux dans votre.
5: Et les lancers francs en basket, vous les comptez aussi et vous les retirez du nombre de points qu'on obtient en tirant. Qu'est-ce que c'est que ça? Votre équipe de Monaco, les gars qui marquent les lancers francs, vous retirez.
3: Et je crois qu'il faut vous calmer parce que sinon Swan va rappeler ses potes du début. Ça va pas le faire.
0: Monaco qui a égalisé contre Paris dans la finale du championnat.
1: Voilà,
0: une victoire partout. On a fini avec ça.
4: On a fini, ouais. Et heureusement.
0: Écoutez, le bar ferme ce soir.
2: Là, il y a le rideau de fer. Là,
0: rideau de fer et c'est fini. On marque une courte pause.
2: Et on garde les habitués, tu sais, à l'intérieur.
0: On garde une courte pause. Je voudrais qu'on débatte des Bleus. Faut-il faire tourner contre l'Irak ou pas déjà
2: au
0: deuxième match? À tout de suite.
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7: Depuis plus de 15 ans, le service civique a permis à près d'un million de jeunes de s'engager dans des missions utiles à tous. Timothée Delacote, bonjour.
8: Bonjour.
7: Vous êtes délégué général de la Fondation pour l'inclusion. Qu'est-ce que le service civique exactement?
8: Alors c'est un engagement qui est ouvert à tous les jeunes de 16 à 25 ans, jusqu'à 30 ans en cas de handicap. Et ces missions leur permettent d'agir pour les autres, mais aussi pour eux-mêmes. Donc c'est indemnisé à hauteur de 620 euros par mois. Et c'est une expérience qui est à la fois formatrice et porteuse de sens pour leur avenir.
7: Quels sont les bénéfices précisément pour les jeunes?
8: Eh ben, ils découvrent déjà l'engagement. Ils gagnent en confiance et ils développent des compétences qui facilitent souvent leur insertion professionnelle. Mmh. 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
10: On refait les Bleus.
0: On refait les Bleus jusqu'à 22h avec toute l'équipe. Évidemment, on attend également les premiers mots en conférence de presse du jour de Marnès Akliouche et de Malo Gusto. Je voudrais qu'on se pose la question, messieurs dames, sur faut-il faire tourner déjà contre l'Irak et estimer que le gros match c'est celui contre la Norvège pour la première place ou pas. On sait qu'en général, on joue les deux premiers matchs.
3: Ça dépend ce que tu entends par faire tourner.
0: Je vais dire, pas te mettre tous les coiffeurs, mais tu vois, un bon tiers, voire presque...
3: Ah, un bon tiers. Ah ouais, carrément.
0: Bon tiers.
4: Mais ça dépend sortir qui.
0: Alors, moi, je suis pas sélectionneur, donc je dis pas qu'il faut faire sortir un tel ou un tel, mais est-ce qu'il faut un peu faire tourner? Parce que finalement, est-ce que le plus gros match, ça va pas être la Norvège pour la première place? Pour rester sur la côte est et tout.
2: Mais il faut se le cogner, l'Irak, hein. Moi, j'ai commenté le match contre la Norvège, Al Hamadi et Hussein devant, ce sont des sérieux clients, et ça a joué. Ils ont

0: ont égalisé, ils ont eu, bon, et le deuxième but d'Alain, c'est cadeau, et ils ont failli même revenir à deux partout avant la fin de la première période. Tu sais pas le scénario qu'il peut avoir. Moi, je trouve que essayer de vouloir faire tourner, comme tu dis, avec beaucoup
1: un peu,
0: de changements.
1: Attention, pas 11
0: non,
1: joueurs. Hein.
0: Tu peux éventuellement calculer le fait que, allez, peut-être Saliba, tu le fais
1: le dos de Saliba, il faut
0: reposer dans la perspective de la Norvège, relancer Lucadine sur le côté gauche à la place de Théo Hernandez, et après tu te poses la question de ce que tu fais avec Dembélé. Ça, à la limite, je veux bien te suivre. Mais
1: tu connais à la place de Tchouaméni ou Rabiot, voilà, et puis ça fait 3-4 changements, Gilles, non?
2: 3-4 changements, c'est
0: déjà beaucoup, hein.
2: C'est maximum pour moi.
1: Okay.
2: C'est déjà beaucoup, mais c'est le maximum.
1: Donc vous avez joué tous les matchs avec les mêmes?
2: Non. Alors le moi je virerais notamment Koundé parce qu'il a été nul de mon point de vue. Mais je l'aime bien.
1: On verra si Malogusto peut jouer ou pas. Sinon il y a
2: Mais je l'aime bien. Donc
1: si vous le virez,
2: le problème c'est que si vous le virez maintenant, si vous en virez certains maintenant, ça va faire sanction.
1: Non mais tu lui dis pas, tu le vires, tu dis Jules, on a des postes équivalents.
2: Il est malin, Koundé.
1: On te garde pour la Norvège.
2: Moi, je suis Koundé, vous me dites ça, je dis coach, vous me virez, quoi.
1: Donc Koundé va jouer les trois matchs?
2: Non, mais c'est compliqué. Mais comme il a pas été bon, moi, je changerais Koundé, je changerais un des deux milieux, des deux pivots, là, effectivement, pour
1: Saliba au repos.
2: Ça fait deux, Saliba au repos,
1: bah,
2: trois.
1: Donc voilà, donc on arrive déjà à trois.
3: Non,
1: trois,
3: mais il va rien faire tourner du tout, mais
4: il
3: arrêtez.
4: Il va pas faire tourner.
2: Voilà, c'est pas possible.
3: Vous savez qui est le père spirituel de Didier Deschamps? C'est Aimé Jacquet. Contre l'Arabie Saoudite au deuxième match, qu'est-ce qu'il dit, Aimé Jacquet? La qualif ce soir, hein. C'est pas, on remet pas ça à plus tard. Donc la qualif ce soir, comme ils ont fait en 2018, la qualif au deuxième match. Et après, au troisième match, tu as tout le loisir de faire tourner, comme tu as fait d'ailleurs en 2022.
1: Oui, c'est mais ça, là, le truc. Oui, mais d'accord, ouais. Je suis d'accord.
0: Mais là, le calendrier est pas
1: sauf
0: le même.
1: Sauf que là, le calendrier est pas le même. Ouais. Tu as la Norvège qui est la plus grosse équipe.
3: Mais on a 6 jours là de repos.
1: Attends,
3: avec l'Irak.
1: Laisse-moi finir. Et surtout, Didier Deschamps, il a fait d'une priorité de rester sur la côte est pour limiter les voyages.
3: Quoi?
1: Ce qui veut dire que la première place, elle est indispensable.
3: Vous avez peur de la Norvège, vous?
1: Non, j'ai pas peur de la Norvège.
3: Vous avez peur.
1: Et donc tu vas envoyer tes coiffeurs contre la Norvège?
3: Mais pas vos coiffeurs, mais vous êtes pas obligé de faire tourner là, il y a 6 jours.
2: Non mais Dave,
3: et cette coupe du monde en plus,
1: après il y a que 4 jours.
3: Mais c'est pas ça, on est du bon côté du de la géographie là.
4: Même, là.
3: Là il fait frais, vous jouez par 25 degrés tous les 6 jours, mais Dave, ça va, on peut jouer.
2: Mais donc Dave, quand un joueur est mauvais, vous le laissez vous. Koundé, il a été mauvais, vous le laissez.
3: Mais son remplaçant, il est blessé.
2: Bah,
3: mais il va pas faire tourner maintenant.
1: Et Warren Zaïre-Emery, il peut pas jouer à droite.
4: Hein? Ah bah alors ça va être une histoire. Si vous mettez Warren Zaïre-Emery, ça va créer des histoires dans enfin en interne.
1: Malogusto peut pas jouer, mais Malogusto il vient en conférence de presse tout à l'heure, c'est qu'il doit pouvoir jouer.
3: Non,
1: mais
3: je sais plus qui a dit. Pardon, excuse-moi.
4: Non, pas de souci.
3: Mais je sais plus qui a dit. Koundé, ça va ressembler à une une sanction, c'est-à-dire que derrière tu te lances.
1: Mais non, si tu lui dis.
3: Mais tu lui dis à lui. Mais là nous on n'est pas idiots. Vous sur RTL Foot, on va le démolir. Koundé,
1: on
3: aura raison d'ailleurs.
1: Il garde Koundé pour la Norvège.
3: Vous allez le jeter en pâture à Gilles Verdez.
1: Je vous rappelle que contrairement à Aimé Jacquet, il y a un 16e de finale. Il y a un match de plus.
3: Oui.
1: Donc, vos gars, vous allez les rincer et ils vont jouer tous les matchs.
3: Mais qui est les rincer? On peut panacher quand même. Donc,
1: toi, tu panaches contre la Norvège.
3: Non, panacher contre la Norvège. Mais la Norvège n'est pas très, très fort, la Norvège.
2: Mais pourquoi vous panachez pas contre l'Irak? C'est ça, je comprends pas.
4: Oui,
3: mais parce qu'il faut assurer le coup. L'Irak, tu peux te casser le nez 0-0, tu sais pas.
4: Pour moi, tu les mets tous, mais tu les préserves. Ça veut dire que tu vois l'avancée du match, tu vois la première mi-temps, et si tu vois qu'on prend lead, t'en sors. Mais tu dois. C'est quelle image que tu renvoies? Si c'est bon, on a gagné un premier match, donc c'est bon, on a les
3: changements. Alors, il y a 5 changements. On n'intègre pas assez.
0: La seule personne que tu dois protéger, c'est Saliba, à la limite. Mais moi, je rejoins Swan.
3: Ça, à la rigueur. Saliba, c'est un vrai dossier.
0: Tu pars sur les mêmes 11, mais à la limite 10, parce que tu mets Saliba dans le formol et tu le gardes pour le match contre la Norvège et pour la suite de la compétition, parce qu'il a besoin de ça par rapport à cette douleur permanente qui, semble-t-il, le dérange. Je dis pas qu'elle le gêne, mais elle le dérange. Mais après, tu fais rentrer des joueurs en cours de match.
2: Il y a un petit problème quand même, hein, avec votre théorie là, c'est que tout à l'heure on parlait de la démobilisation éventuelle de certains.
0: Mais ils savent. Mais il y en a 10 qui savent qu'ils joueront pas s'il faut.
2: Bah alors, si dès le deuxième match contre l'Irak, vous gardez les 11 mêmes, là vous perdez la moitié du groupe direct et ça dure 5 semaines. Attention à la gestion de l'effectif.
1: Je me permets une autre réflexion.
0: Et qui savent qu'ils joueront quasiment pas.
1: Sur Gusto, Koundé et sur Digne Hernandez, on est d'accord que c'est pas non plus, il y a pas la ligne droite de Longchamp entre chaque poste.
4: Oui.
3: Non, mais ça a l'air clair dans la tête de Deschamps.
1: Non, ça a l'air clair au départ.
3: D'accord
1: mais,
3: avec vous,
1: mais dans l'absolu, sur le papier, il y a encore quelques mois, Digne semblait devant Hernandez a repris le leadership,
3: vrai.
1: OK. Ouais. Donc si tu mets Digne au deuxième match, c'est pas tu dis pas à Théo Hernandez t'es sanctionné. On est quand même sur deux joueurs qui ont un niveau, on va dire assez proche.
3: Théo Hernandez qui a pris la flotte
1: sur le but d'Embaye.
3: Ouais, exactement.
1: D'accord. Mais bon, sans parler de sanctions. Ouais. Je dis, je mets Digne, ok? Comme ça, en plus, t'as vu les deux.
3: Vous êtes comme les profs d'aujourd'hui. Vous mettez une mauvaise note, mais avec un sourire, quoi.
4: Oui, c'est ça.
1: Je dis,
4: c'est
1: une mauvaise note.
3: C'est vrai ou pas?
1: Je te dis juste qu'il n'y a pas une différence énorme entre les deux. Donc, Tu mets Digne au deuxième match. Comme ça, tu as vu les deux en match officiel.
3: C'est possible.
1: Et tu peux avoir un élément pour la suite de la compète, à savoir lequel te semble le mieux en match officiel.
3: Je ne serais pas scandalisé, je suis d'accord.
0: Et c'est ce que je disais tout à l'heure. Saliba, Théo, tu te poses la question. Bon, Koundé, je suis pas aussi vindicatif que Gilles.
3: Personne ne l'est.
0: Mais après, moi, la vraie question, c'est la problématique, c'est tu fais quoi du Ballon d'Or? Tu le mets comment? Tu le positionnes où?
1: Mais t'es obligé de le faire jouer.
4: Il faut le faire jouer, et surtout dans un match comme ça.
3: Sur le bon, l'as perdu.
1: Tu crées une polémique. Tu sors
0: Mais j'ai pas dit vous le mettez sur le banc. Vous le mettez où? Dans quelles conditions? C'est ça le vrai
3: la
0: vraie question. Parce que aujourd'hui,
1: Olysée, tu le mets à droite.
0: Olysée, tu le mets dans l'axe.
1: Comme en fin de match. Ben oui. Comme en fin de match quand ça a
0: droite, il sort à la 80e, à droite Barcola 2 minutes plus tard, va claquer le but.
3: Non, mais vous refoutez comme en 2022.
1: Mais non, mais t'as un argument tout trouvé en disant regarde, quand on a mis Olysée dans l'axe, ça a super bien fonctionné. Ouais. Toi, ça va te redonner.
3: Ouais, pousse-toi vers le banc là.
1: Non,
3: mais toi à l'écart là, encore un peu.
4: Mais c'est vrai, mais
3: c'est
4: raison.
3: Terrible, là.
4: En vrai, il a raison. Et pourquoi Didier Deschamps?
1: Solution, alors.
4: Mais si, outre Dembélé, pourquoi Didier Deschamps il fonctionne pas au mérite? Ça veut dire que si Koundé a été moins bien dans un match comme ça, qui ok, c'est quand même de l'enjeu parce qu'on est en qualif de, enfin on joue les matchs de poule de Coupe du Monde. Mais pourquoi il se dit pas bon bah Koundé t'as été moins bon, Hernandez t'as été moins bon. On te met sur le côté. Voilà.
3: C'est
4: on te met sur le côté parce que ce serait logique. C'est fonctionner au mérite.
1: Oui, mais d'accord, mais bon, moi,
3: il fonctionne. Et
1: tu as dit Dembélé
4: à gauche. Mais c'est dommage pour un match
0: là,
4: comme ça.
0: Mais je te dis Dembélé à gauche. Je te dis, tu le mets où, Dembélé?
1: Non, mais toi, tu l'as dit à gauche.
0: Oui, mais j'ai dit mais à gauche ou à droite.
1: Tu l'envoies au seul poste où il joue jamais.
4: Jamais à gauche.
0: Attends, t'as envie d'écouter ce que tu veux écouter. Je te dis simplement.
3: C'est pas son genre.
0: Simplement que Dembélé. Tu le mets où et comment tu le positionnes pour qu'il soit rentable? Je suis désolé.
1: Il y a un sujet Dembélé.
0: Il y a presque un sujet. À partir du moment où tactiquement tu changes et tu mets Olysée dans l'axe et que tout va beaucoup mieux et que tout va mieux dans la relation Olysée avec Mbappé et que pendant ce temps-là le reste est un peu plus compliqué, même avec Désiré Doué, et que tu te rends compte que finalement celui dont on disait il est pas capable de nous en mettre une au fond, au bout de deux minutes qu'il entre en jeu, il a un ballon en profondeur, il utilise sa vitesse et il est à droite et il met un piqué, il est déjà bien meilleur que ce qui a pu être prouvé les minutes précédentes.
4: Oui, mais ok, toi, t'es Didier Deschamps, tu fais quoi?
0: Moi, je suis pas Didier Deschamps.
4: Oui, mais si t'es Didier Deschamps aujourd'hui.
0: Mais ça sert à rien.
1: Tu es Didier Deschamps.
4: Tu es Jano Deschamps. Qu'est-ce que tu fais? Est-ce que t'as la solution?
0: Si t'es dans la structure là, telle qu'elle est, mais Deschamps ne le fera pas. Tu te poses la question sur le match contre l'Irak de jouer justement sans Dembélé contre l'Irak pour pouvoir essayer derrière
3: de tuer.
2: Jamais. Vous me reprochez.
1: L'autre, il arrive avec un lance-flamme.
2: Vous me reprochez d'être sévère avec Koundé, au bout d'un match, vous voulez virer le ballon d'or, vous.
0: Je vais virer le ballon d'or.
2: C'est ce que vous venez de dire.
0: On me pose la question.
3: Je m'y ai répondu.
0: Je ne suis pas Deschamps.
2: Vous avez été très clair.
0: Je ne suis pas Deschamps. Donc voilà. Je dis simplement.
3: Heureusement pour Dembélé. Hein.
0: Aujourd'hui, il faut trouver.
3: Tu aurais pris un billet pour les Bahamas. Là.
0: Non, mais aujourd'hui, il faut trouver la bonne position. Je suis désolé. On en rigole
2: sur
0: aujourd'hui. Mais moi, je suis toujours pas rassuré par l'animation de l'équipe de France. C'est un vrai sujet.
1: Et n'oubliez pas la sortie de Rabiot, qui fait quand même clairement comprendre. À deux au milieu, ça va être dur dans les matchs plus compliqués.
3: Bien sûr.
1: Dédé, si tu veux remettre un troisième milieu, t'hésites pas.
3: Et je suis persuadé qu'il y réfléchit parce que effectivement, tant que le Sénégal a eu un potentiel athlétique à peu près valable les 45 premières minutes, tu as eu du mal contre une équipe encore plus forte et il y en aura des bien plus fortes dans cette Coupe du Monde. Moi à deux, je le sens pas, le truc, je le vois pas. Donc comment est-ce qu'il sera organisé? Est-ce qu'il insère Désiré Doué au milieu et il écarte un Barcola, Mbappé et puis à droite Olysée, et puis le Ballon d'Or.
1: Donc tu vas dire à ton capitaine qui vient de mettre deux buts,
3: quoi, ton
1: capitaine, vas retourner à gauche
3: pour... Non, le Ballon d'Or, j'ai fourché. Mbappé en pointe, ça de toute façon vous allez plus y toucher, c'est fini maintenant.
1: Dembélé à gauche, c'est le seul poste où il joue jamais.
3: Mais non, je pense que Dembélé, sa place est en danger.
4: Ah vraiment, à ce point?
3: Non. Mais et pourquoi pas?
0: Il
3: peut pas être en danger. Il n'a aucun rendement dans cette position.
2: Vous pouvez pas.
3: C'est pas du social, pas, l'équipe de France.
2: Vous pouvez pas taper sur le Ballon d'Or.
3: Mais je tape pas dessus. Il est inexistant.
2: À ma droite, tout le monde massacre Dembélé.
3: Vous l'avez trouvé bon?
2: Laissez-le.
3: Vous l'avez trouvé bon?
2: Non, mais pas plus mauvais qu'un autre.
3: Non, mais ce que je veux dire, depuis un an et demi qu'il a niveau Ballon d'Or. Qu'est-ce qu'il a fait en équipe de France?
4: Arrêtez.
3: Qu'est-ce qu'il a fait en équipe de France?
2: Non, vous êtes franchement Dave. Vous savez très bien qu'en équipe de France, le pouvoir c'est Mbappé. Il ne partage pas.
3: Très bien.
2: Dembélé maintenant. Il doit faire ce que Mbappé veut.
3: Ok.
2: Si ce que alors
3: et est-ce qu'il y arrive?
2: Bah, il fait ce qu'il peut.
3: C'est bien ce que je reproche.
2: Le rôle aussi social de Dembélé, c'est de faire que Mbappé mette des doublés. Excusez-moi.
3: Et il a été meilleur Mbappé quand Dembélé était.
2: Vous avez gagné avec Dembélé, là, vous l'évitez.
3: Non, Dembélé il l'a regardé de la touche et il l'a encouragé.
2: Ah non, arrêtez. Là.
4: Jeannot, vous me paraissez presque sympathique après ça.
3: Ouais, finalement, oui. Bah,
4: finalement, je vous aime bien.
0: Mais non, bon. parce que
2: c'est un massacre là votre truc.
0: Mais c'est pas un massacre.
2: Ah bah, excusez-moi, vous voulez le mettre sur le banc au bout d'un match.
0: Non, vous avez massacré Hervé Renard et vous avez massacré. Non, mais c'est pas la même chose.
2: Problème. Mais moi, je suis honnête, je dis oui.
0: Mais moi, je dis non. Je dis simplement, je ne suis pas méchant.
2: Je ne suis pas méchant. Je suis pas méchant.
0: Voilà, c'est tout.
3: Donc, tu vois, ils veulent le mettre sur le banc, mais parce qu'il l'aime bien.
2: Voilà, parce qu'il est gentil.
0: Non, mais vous voulez faire tourner et profiter justement du match contre l'Irak. Soyez logique jusqu'au bout. À ce moment-là, vous ménagez et vous protégez certains joueurs, dont Dembélé.
2: Non, vous pouvez pas.
0: À ce moment-là. Ben non, vous pouvez pas. Alors, vous faites tourner ou vous faites pas tourner?
1: Dave, vous avez bien fait d'arriver en avance, j'ai l'impression. À 21h40, je sais pas si on fera tourner ou pas, mais en tout cas, ici, il y a des
3: plaisirs d'offrir. Hey,
1: si vous voulez refaire leur costard, les bleus, je pense que c'est.
3: Plaisir d'offrir.
1: C'est réglé. 21h40, on va se détendre un peu. Ouais. Avec le jeu. Ah. Eh oui, il faut qu'on joue.
4: Ah bah
1: quand
4: même.
1: Faut qu'on fasse gagner des choses à nos auditeurs. Pierre est avec nous. Salut Pierre.
5: Bonjour.
1: Alors, on va jouer pour un ballon réplica Coupe du Monde 2026 Adidas Trionda offert par le site balledesport.com et un album Panini, on rajoute dans le lot.
3: Ça, c'est
0: alors,
3: bien. Hein.
0: Alors, Pierre, si vous étiez Didier Deschamps, vous...
1: Pierre, concentrez-vous, Pierre. Ne vous laissez pas avoir par ces petits malins qui essaient de vous déconcentrer pour vous faire perdre. Vous allez défier, non pas, vous n'allez pas avoir le choix entre deux consultants, vous allez avoir le choix entre trois consultants pour défier soit Dave Apadou, Pierre, soit Gilles Verdez, soit Jeannot Rességuier sur les questions de Sohan. Les deux qui ne seront pas contre vous seront avec vous. Ce sera donc un 3 contre 1. Mmh. Vous voulez défier qui, Pierre?
5: Ah là là, c'est une sacrée question, ça.
1: Ah bah oui. Jeannot, Gilles ou Dave?
5: Allez, Jeannot.
1: Voilà. Ah, vous défiez Jeannot.
3: Là, t'es mal, Jeannot.
1: À la voix du foot.
2: Ah. Ouais, ouais.
1: Jeannot, concentre-toi. Donc, Gilles et Dave, vous avez le droit de jouer avec Pierre.
2: Avec plaisir.
1: Soit on joue à quoi?
4: On va jouer. J'ai envie de jouer au qui est-ce.
1: Ah bah allez,
4: ça vous va, qui est-ce? C'est sympa, c'est imagé, qui est-ce?
1: D'habitude, à cette heure, c'est le cap ou pas cap.
4: Non, mais on casse la routine.
1: Mais tu fais ce que tu veux, Swan, c'est toi la reine du jeu.
4: Merci, ça me fait plaisir. Vous êtes prêts? Je commence par qui?
1: Pierre, allez,
4: super. Allez, Pierre, on commence par Pierre. Je mesure 1m91. Je pèse 91 kilos. Je suis droitier. Je suis brun. J'ai les yeux marrons. Je suis tatoué. Je joue en série A. On commence par ça, dites-moi.
1: 1m91, 91 kilos, brun, tatoué, je joue en Serie A.
4: Vous pouvez me poser quelques petites questions si vous
3: voulez. On parle bien de quelqu'un de l'équipe de France.
4: On parle, là, cette fois-ci, on parle de quelqu'un de l'équipe de France. Alors, c'est pas tout le temps le cas.
5: D'accord.
0: Je peux répondre, moi?
1: Pas encore, non. C'est Pierre pour l'instant.
0: Ah, pardon.
4: Je peux vous dire que, suite au match, cette semaine, il a été un petit peu chahuté dans les médias.
0: Allez,
3: Mike Maignan.
1: Pierre, alors, est-ce qu'on l'a proposé? On l'a proposé à Pierre. Est-ce que vous suivez
0: d'ailleurs? Moi, je peux rien dire.
1: Non, vous avez mal rien dire, vous.
0: Alors que je l'ai au bout de la langue.
3: Non, mais vous plaisantez. On l'a proposé à Pierre, nous. Voilà. Nous, on joue en triangle.
1: Pierre, c'est Swan, c'est ce qu'elle veut.
2: C'est les amis de Dembélé.
4: Allez, Pierre, il est pour vous, le point. Je vous le donne, Pierre. Parce que vous me paraissez bien sympathique, contrairement à eux, d'accord?
5: Exactement, c'est vrai.
4: On enchaîne. Vous voulez qu'on reste en équipe de France? Vous avez la main.
1: C'est Jeannot maintenant. C'est Jeannot.
4: Ah non, c'est Jeannot.
5: Oui,
4: allez, Jeannot, je reste en équipe de France avec vous, ça vous va?
0: Ouais.
1: Il fait 1m70, c'est tout.
4: Alors, non, c'est il fait 1m68. Je m'adapte à la cible, 1m68. Ouais. Je pèse 70 kilos. Elle était facile, pardon. Ouais. Je suis droitier, j'ai le crâne rasé, je vous jure que ça, c'est
0: N'Golo Kanté.
4: Oui, bravo, N'Golo Kanté.
1: Oh là, et c'est vous mixé, là.
4: Ah ouais, il va pas
1: lâcher le morceau.
3: Oh. Là, il a son game face, là.
4: Ça y est, c'est fini. Allez, à vous. Vous êtes prêts, Pierre?
0: Je sais pas si je vais pas partir avant 22 ans, finalement.
4: Allez, on est parti, Pierre. Je mesure 1m79. Je pèse 74 kilos. Je suis droitier, j'ai les cheveux bruns, j'ai les yeux marrons, je suis tatoué. Je joue en Première Ligue et je suis en équipe de France aussi.
3: Ils sont tous tatoués.
5: Mais est-ce que c'est un milieu?
4: Oui.
5: C'est pas un milieu de terrain, c'est...
4: Pas controversé, pas du tout. On était un petit peu inquiet pour lui.
5: Ah, on est inquiet pour lui. Ah bon?
1: Plutôt défenseur alors.
4: Ouais, oui, défenseur.
1: Parfois il monte beaucoup, c'est pour ça qu'il est au milieu de terrain, mais.
5: Ah!
4: Entre les deux. Restons en défense.
0: Son prénom, ça peut être un dessert?
5: C'est du Cadigne.
4: C'est pas un dessert?
0: Je sais pas.
4: Malo, ça n'existe pas comme dessert.
1: Allons, Pierre.
2: C'est énorme. On est les meilleurs, Pierre.
0: Bien sûr que si, c'est un yaourt.
4: Le c'est quoi comme yaourt, Malo?
1: Ah bah oui, yaourt Malo, les yaourts bretons.
4: Ah mince, c'est pas
1: rien, Pierre.
4: Bah c'est Malo Gusto, Pierre.
5: Oui, oui.
4: Bon bah 2 points pour vous. Waouh, mérite. C'est incroyable,
1: c'est
4: terrible, ce jeu.
1: C'est une arnaque.
2: Bon, très très fort, Pierre.
4: On change de pays cette fois-ci, d'accord, Jeannot?
0: Ouais,
4: vous partez avec moi. Allez. On prend l'avion ensemble.
0: Allez,
3: en Ouzbékistan.
0: Il est tatoué. Il a été champion du monde. Il s'appelle Cannavaro. Ah non, pardon.
4: Non, je mesure 1m72. Je pèse 64 kilos.
0: Ah, mais moi, je fais pas toutes les filles de la Terre non plus.
4: Non, attendez, je suis droitier. Je joue avec un serre-tête. J'ai un bouc et j'ai une moustache. Je joue en Ligue 1. J'ai gagné la Ligue des Champions.
0: Ah, Vitinha.
4: Vitinha, bonne et
1: franchement,
4: réponse.
1: Jeannot, les tiens sont plus simples.
4: Oui, c'est vrai qu'ils sont plus
1: Pierre
4: simples.
1: Pierre a quand même beaucoup plus de mérite.
4: Bon, allez, Pierre, ouais, je vous en donne un, d'accord? Si vous l'avez, vous avez gagné.
5: Très bien.
1: Comme ça.
4: C'est décidé, c'est acté, voilà, je décide. C'est la dictature ici, d'accord? Allez, je mesure 2 mètres. Je pèse 96 kilos. Je suis gaucher. J'ai les cheveux courts et bruns, j'ai les yeux marrons. Je joue en Serie A. Je suis gardien.
5: Gardien.
4: Je suis très grand, je suis gardien.
1: 2 mètres.
4: Et le synonyme de mon nom de famille, c'est bah je suis poli, je suis.
3: Bah je l'ai pas.
4: Bah, quand on est poli, on est.
3: Ah. Mais il joue pas en Serie A.
4: Bah c'est ce qu'on m'a marqué.
3: Ah bah, peut-être plutôt en Liga, je pense. Hein.
5: Non, oui, non, Courtois, il joue en Liga.
3: Oui.
4: Ah mais écoutez-moi, on m'a marqué.
1: Ah
4: ça.
1: Là, l'affichez pas. Bon, ah, vous avez encore plus de mérite.
2: Bravo, Pierre. Alors,
4: voilà, les
3: malgré les pièges qu'on dit.
4: Vous avez les félicitations du professeur.
0: Bon. Non mais Pierre, vous avez bien fait de venir parce que c'était vraiment fait pour vous ce soir. Ceci, vous avez bien fait de venir et je vous félicite.
1: Pierre gagne donc un ballon réplica Adidas Rihanna. Et
5: il n'a jamais joué en Italie en plus pour toi.
4: Bon, écoutez,
1: offert par baldesport.com.
4: Ça suffit.
1: Pierre, vous avez gagné, c'est l'essentiel.
4: Et on mérite.
1: Allez, restez bien en ligne avec nous, Pierre. On prend vos coordonnées hors antenne et on vous envoie évidemment tous ces cadeaux. Merci à Swan pour ce qui
4: est. Je vous en prie.
1: Rocambolesque pour le coup. C'est le moins que l'on puisse dire. On marque une courte pause. On continue de refaire les bleus. À tout de suite.
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1: On refait les bleus jusqu'à 22h, mais on fait aussi la mi-temps de Suisse-Bosnie-Herzégovine. On n'a pas du tout entendu les Aquino, ce qui veut dire qu'il n'y a pas eu de but et qu'il n'y a pas eu
3: comme prévu
1: ce qui se soit passé.
13: Pas de but, effectivement, mais il s'en est quand même passé des choses dans cette première période. Un match très accroché et surtout en fin de première mi-temps. Ça allait d'un but à l'autre hein, dans ce match côté bosnien, côté suisse. 4 frappes pour la Suisse dans cette première partie de la mi-temps, 3 pour la Bosnie. Voilà, on peut remarquer effectivement, on peut saluer la solidité défensive de la Bosnie comme lors du premier match, et à l'inverse la Suisse qui manque encore d'efficacité dans le dernier et même l'avant-dernier geste. Donc voilà, toujours 0-0 donc entre les deux nations, messieurs.
1: Merci beaucoup Léa Quigno. Avant qu'on déroule les réseaux sociaux pour les Bleus en folie, j'aimerais qu'on parle de Mike Maignan aussi, on l'a évoqué tout à l'heure dans le jeu. Mike Maignan un petit peu en difficulté, nous l'aurons
3: un peu
1: pas.
3: Oui.
1: Je reste
3: Ouais, mais ça vous ressemble pas.
1: Si, c'est qu'un premier match, c'était son premier match de Coupe du monde, il y avait beaucoup peut-être d'émotions pour lui et donc je me dis c'est un excellent gardien, peut-être que passer l'émotion de ce premier match de Coupe du monde, je mets plus ça sur le dos de la tête que de la qualité même du gardien. Même s'il a été en difficulté, on est d'accord.
0: Il n'a pas digéré en tout cas le but qu'il a encaissé, ça je peux vous le dire.
1: Justement, comment on peut cajoler, câliner, garder en confiance Mike Maignan, Gilles Verdez, parce que ça reste notre gardien numéro 1, on ne va pas changer de gardien pour la Coupe du Monde.
2: Ah non, en plus derrière il y a un fossé, donc il ne faut surtout pas changer.
1: Donc il ne faut surtout pas qu'il
2: se mette le doute dans la tête. C'est pas facile, c'est l'entraîneur des gardiens beaucoup, ses collègues éventuellement, même si l'amitié a ses limites en matière concurrentielle, mais bon, voilà. Et puis, pour le coup, Deschamps et Mbappé, c'est le capitaine. C'est le capitaine aussi qui doit aller le voir, qui doit. On est tous derrière toi. On te fait confiance.
1: Bien sûr, Mike Maignan revendiquait presque le brassard.
2: Oui, aussi. mais là, il faut, c'est de la calinothérapie là, parce que il y a rien à faire techniquement. Voilà, c'est juste dans la tête. Espérons-le. Mais à partir du moment où on pense à un bon gardien, c'est dans la tête. Il s'est troué. Moi, je vous trouve assez gentil, effectivement, comme Dave. Je suis d'accord avec Dave. J'ai trouvé qu'il était presque dangereux pour les Bleus. C'est-à-dire fébrile. Voilà. Heureusement que les Sénégalais n'étaient pas du tout réalistes. Mais il faut le réconforter, il faut être autour de lui. Il faut que toute l'équipe soit autour de lui.
1: Voilà, mais est-ce qu'on peut mettre ça sur le coup, on le disait, de l'émotion d'un premier match de Coupe du Monde, ou est-ce que c'est plus grave, docteur Jeannot ?
0: Non, moi c'est les retours que j'ai eus. Oui, il y a déjà dans l'analyse qu'il a pu faire de ce but qu'il a encaissé, là où il s'en voudrait, je le mets avec le conditionnel, c'est que il a, dans son attitude, il a anticipé la frappe croisée, alors que le ballon est venu très fort, très puissant au niveau du premier poteau. Donc, tu l'as dit, c'est une première Coupe du Monde, donc c'est pas évident à gérer, même si c'est plutôt quelqu'un de solide, c'est un rock. Hein. Mais je sais qu'il a beaucoup discuté avec des gens avec qui il a travaillé récemment, qu'il a beaucoup parlé avec Franck Ravio, mais c'est clair que aujourd'hui c'est notre gardien numéro un, et pour une fois je vais être d'accord avec Gilles dans la soirée, c'est derrière voilà, c'est très compliqué, c'est Samba qui a fait malgré tout une saison on va dire correcte, mais c'est pas le Samba de l'époque du Racing Club de Lens, et Robin Risser c'est pareil, c'est la nouveauté, c'est la découverte, donc il faut surtout pas qu'il y ait un problème avec Mike Maignan.
1: Qu'est-ce qu'on fait Gilles et Dave aussi, on le câline?
3: Je crois même pas qu'il y ait besoin. C'est un monstre mentalement, Mike Maignan. Hein.
1: Vous êtes sûr de ça?
3: Oui, je pense. Ouais.
4: Mais on peut pas être un monstre et entre guillemets trembler au premier match. Je sais pas. Je me dis, vous représentez quand même une nation qui est hyper forte. C'est la nation.
3: C'est arrivé à d'autres.
1: C'est un excellent gardien. Personne n'en doute.
4: Oui, ça c'est sûr et
1: certain. Est-ce que c'est un rock mental?
3: Moi, je pense. Je pense. Il a eu un mauvais match. L'avantage dans cette histoire, c'est que finalement, il n'y a pas eu de conséquences autres que le but encaissé. Effectivement, les questions là qu'on peut avoir, mais finalement, c'est un match pour lui sans conséquence. S'il fallait faire des boulettes, valait mieux qu'il les fasse maintenant. Et puis comme ça, on n'en parle plus. Tu vois, tu peux aussi le tourner comme ça. Mm-hmm. Il rentre dans sa Coupe du Monde. Lui aussi, visiblement, Didier Deschamps a dit, alors que c'est un groupe qui est quand même relativement expérimenté, a dit qu'il y avait eu beaucoup, beaucoup de nervosité. Moi, j'étais surpris par ça, mais il l'a répété à plusieurs reprises qu'il avait. Et il avait fallu qu'il les sorte de leur torpeur.
0: Et à la mi-temps, apparemment, le discours a été battu.
3: Voilà, exactement. Hein. Donc, je pense que, je pense qu'oui.
1: Oui, il n'y avait pas que lui, hein, qui était.
3: Voilà, exactement. Sauf que lui, étant le dernier dernier rempart, tu vois, quand il est fébrile, ça se voit direct. Tu vois ce que je veux dire?
0: Après, il faut le soutenir, il faut que le discours de Franck Raviot qui aille bien, et que ce soit clair dans la tête des uns et des autres. Je sais que sur FFF TV récemment, il y a eu un sujet avec les trois gardiens, avec Franck Raviot, il y a eu une discussion, une rencontre, et à deux, trois reprises, l'entraîneur des gardiens a évoqué l'attitude de Hugo Lloris.
1: Eh ben, écoutons-le justement cette séquence qui, en effet, si on la prend, on l'analyse un peu plus profondément, peut peut-être poser des questions.
14: Hugo fait partie du panthéon du football français, de par sa longévité, de par son statut, de par ce qu'il a apporté à l'institution équipe de France.
15: J'ai un arrêt de Lloris contre l'Uruguay en 2018 qui était phénoménal.
14: Il est magistral.
15: C'est incroyable.
16: Et voilà, c'est ça. C'est ce genre de moment-là, en fait.
15: C'est le moment clé où tu peux ne pas être sollicité, mais il y a un arrêt qui va faire la différence ou qui va redonner le coup de boost à ton équipe pour repartir de l'avant et aussi qui va donner le coup derrière la tête à l'adversaire.
0: Et ça, c'est avant le match d'ouverture de l'équipe de France
1: avec les trois gardiens
0: contre le Sénégal.
1: Ouais, et Franck Raviot, l'entraîneur des gardiens, qui se confie sur la chaîne.
0: Chaque gardien vient tour à
1: quand ton entraîneur des gardiens n'arrête pas de dire des choses exceptionnelles sur ton prédécesseur, est-ce que ça te met pas aussi?
3: Je suis assez d'accord. Moi, je trouve ça étrange, même comme
1: il est façon. Il est phénoménal, il est magistral, ouais, non, il est dans l'histoire de l'équipe de France.
0: On se rappelle hein, l'arrêt de 2018 contre l'Uruguay.
1: Qui est magistral?
0: Il est juste voilà.
3: Il fait le petit frère contre la Belgique en demi-finale. Il fait le petit.
2: Mais est-ce que dire ça? Tir au but était moins bon quand même.
1: Voilà, peut-être. Mais est-ce que dire ça devant ton gardien titulaire?
3: Faut pas que ce soit la meilleure idée qu'ils aient eue. Ouais. Je suis sûr qu'ils communiquent très
4: c'est
3: bien
4: maladroit.
3: Par ailleurs. Mais je trouve ça très étrange de mettre quand tu sais le monstre qu'a été Hugo Lloris en équipe de France, capitaine, champion du monde, enfin voilà, je pense que la meilleure chose c'est plutôt de penser aux perspectives plutôt que de rappeler le glorieux passé qui les précède avec la charge que ça
2: c'est un exemple aussi, il peut dire voilà un modèle dont vous pouvez vous inspirer.
1: Ouais, mais là je trouve qu'il a pris quand même hein, et puis ça dure un moment l'hommage.
2: Ouais, ça dure un peu longtemps.
3: Puis c'est étonnant parce que Maignan était le gardien très très bon à l'Euro, si tu veux, il y avait eu le passage déjà fait dans une grande compétition. Pourquoi reconvoquer le souvenir de Lloris? Je suis pas sûr que ce soit la meilleure idée.
1: Peut-être, j'espère que ça n'a pas perturbé en tout cas Mike Maignan.
3: Mais c'est pour ça qu'il a été
1: en je doute que Franck Raviot lui, tu vois, Hugo Lloris l'aurait peut-être arrêté.
3: T'imagines, il dit ça.
1: La violence. Là,
2: vous enlevez le peut-être, il l'aurait arrêté.
1: Là, ce serait plus compliqué. 21h56, on termine cette
3: Lloris,
1: séquence. On refait les bleus avec les raisons en folie, s'il vous plaît, Monsieur Spencer, à la réalisation.
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4: Je me suis régalée tout à l'heure. Pourquoi? Parce que la Fédération Française de Football est très active sur YouTube. Je vous l'ai déjà dit. Et elle a sorti une nouvelle vidéo aujourd'hui. Une vidéo qui fait 16 minutes. Si vous avez du temps à perdre, franchement, ou à gagner même, regardez-la. Elle est vraiment super. Donc on a les Bleus après le match contre le Sénégal, en récup, dans la préparation, etc. Et on a des moments très sympas de vie, des moments de convivialité. Mais il y a aussi des petits moments de confidence. À commencer avec le débrief honnête de Kylian Mbappé à froid. Écoutez.
19: Non, bonne soirée, on est content. T'as vu les gars, ils sont contents. Je pense que c'est bien, il y a beaucoup de joueurs, c'est leur première Coupe du Monde. Donc c'est bien de commencer par une victoire, ça soulage, ça amène de la tranquillité. Et c'était un bon match. Et c'était une équipe difficile en face. Mais on peut marquer à tout moment, on sait ça. Donc on a toujours la confiance.
20: La deuxième mi-temps, c'était mieux?
19: Ouais, je pense qu'il y avait un peu moins de crispation. Je pense qu'on était un peu plus crispés en première mi-temps. Quand tu ouvres le score, ça aide. Je pense qu'on va encore se roder, on va encore progresser, se mettre dans le rythme. C'est que la chaleur, il faisait chaud. S'assimiler avec les terrains, la chaleur. Donc ça va venir avec le temps, mais je pense qu'on est sur le bon chemin.
4: Et Mbappé revient aussi sur ses buts marqués et le soutien sur le terrain d'un certain Michael Olysee.
19: Je savais que si j'allais avoir des occasions, j'allais marquer. Et Michael, il me met un super ballon. Au début, je pensais qu'il ne m'avait pas vu, mais en fait, il m'avait vu. Il met le ballon, j'ai juste à bien me positionner, à tirer une touche. Et le deuxième but, c'est Michael encore. Il a conduit le ballon, je crois qu'il lui faut une faute, non? C'est avantage. Pareil, je me tourne et je sais déjà que je veux frapper, donc je frappe direct.
20: Missile.
19: Bien.
4: Et Adrien Rabiot dans tout ça, il récupère progressivement, on l'a dit tout à l'heure, c'est vrai qu'il a envie de prendre l'air, et il le dit, on est un peu enfermé dans l'hôtel. Et il a envie aussi de se confier sur son moral, sur l'état d'esprit du groupe, et répond sans aucune hésitation.
21: Bah bien, forcément. Ça s'est bien passé, on est content d'avoir débuté la compétition et de bonne manière. Et puis toujours un bon état d'esprit. Tout le monde est a le smile, donc c'est bien, tu vois, pourvu que ça dure.
0: Et on notera quand même que le ton, l'expression de Kylian Mbappé n'est pas la même que quand il est devant les journalistes, alors que là, quand il est au micro d'un des communicants de la Fédération française de football qui suit l'équipe de France, c'est pas la même chose.
4: Rabiot
0: pareil.
4: Là.
0: Rabiot pareil.
4: Oui, c'est vrai.
1: Oui, évidemment, c'est parce que il y a toujours une petite crainte du journaliste.
0: Non, mais ça, on est d'accord. C'est pas là-dessus que je voulais en venir. C'est que dans la maîtrise de cette communication dont on parlait en début d'émission, il y a aussi ces moments-là qui font que ils oublient un petit peu que ça va être diffusé, que ça va être repris, que ça va être récupéré, et donc ça donne des choses un petit peu plus sincères que ce qu'on a l'habitude d'entendre devant un vrai micro.
3: Sachant qu'ils ont la certitude aussi qu'il y a rien de dingue qui sortira. C'est-à-dire quand bien même un peu ils s'oublieraient, il y a le tamis de la Fédé qui derrière va évidemment couper s'il y a quelque chose qui ne va pas. Donc si tu veux, je pense que ça les aide à être un peu plus relâchés. Voilà, c'était la parenthèse.
1: Ouais. Il a l'air. Enfin après c'est pareil, c'est son rôle aussi de capitaine justement. Ouais. S'il sent qu'il y a un peu de crispation chez ceux qui ont un peu moins d'expérience de la Coupe du Monde, lui en tout cas qui a plus d'expérience,
3: bien sûr,
1: dégage, je trouve un recul, un calme,
4: une maturité.
1: Oui, et puis dire aux autres, ne vous inquiétez pas, même s'il y a eu ci, important. Même s'il y a eu ça, on est capable de ci, on est capable de ça. Voilà, on est bien, ça va aller, ça va le faire. Il met pas, enfin en tout cas dans ses propos qu'on entend, il met pas de pression.
3: Et puis les actes suivent, c'est-à-dire que même lui a été à l'envers pendant 45 minutes et puis la seconde période il gamberge pas. Et je pense que ça donne un peu le ton pour tout le monde. C'est ça va aller.
1: Merci Sohan en tout cas pour ce petit tour des best-of des insides de la Fédération française de football.
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1: Il est 22h. Un grand merci à Jeannot Rességuier et Gilles Verdez d'avoir été avec nous. Dave Apadou, vous restez là parce que vous êtes resté en avance.
3: Évidemment.
1: Maintenant, c'est votre heure. Et d'abord, avant de suivre la suite de Suisse-Bosnie-Herzégovine et de refaire la Coupe du Monde, ce sont les infos avec Claire Tchekaglini.
7: C'est une information RTL dans l'affaire Liana. L'autopsie de l'enfant montre que la toute jeune victime a bien été violée et de l'ADN du principal suspect, Jérôme Barella, a bien été retrouvé sur elle. La famille de la collégienne de 11 ans a été prévenue. La mort de Liana a provoqué un mouvement de colère inédit dans toute la France, porté par des collectifs féministes et des Association de défense des droits de l'enfant. Depuis la découverte du corps de la petite Liana début juin, les révélations sur les ratés de la justice se succèdent. Ce soir, sur France 2, Emmanuel Macron a acté qu'il y avait en matière de violence sexuelle sur les mineurs un continent caché. Le président de la République est aussi revenu longuement sur la situation internationale au Moyen-Orient au lendemain de la clôture du G7. Il a notamment été interrogé sur la possibilité que l'Iran mette en place des frais de service dans le détroit d'Ormuz.
22: C'est un des vrais risques. Le président Trump, moi, m'a dit hier, l'accord est très clair, ça se rouvrira, il n'y aura pas de tarifs, etc. D'accord. Et le droit international est clair en la matière. Le droit, comme la pratique internationale, c'est la libre circulation et c'est pas de paiement de services, etc. Donc c'est très important que ce soit respecté. Mais la signature de cet accord, elle a immédiatement baissé les prix. Et donc les prix à la pompe, certains ont commencé à baisser, vont progressivement baisser. Et dans le même temps, et c'était aussi une décision de ce G7, on a décidé de faire financer tous ensemble des voies alternatives, c'est-à-dire que le pétrole et le gaz puissent sortir de l'autre côté d'Ormuz, sur le territoire des Émirats Arabes Unis, qui puissent aussi être sortis par des gazoducs et des pipelines à travers l'Arabie Saoudite puis l'Égypte, c'est-à-dire diversifier nos infrastructures d'énergie, parce que sinon, en effet, on donne un instrument de pression.
7: Emmanuel Macron ce soir sur France 2. La canicule gagne du terrain avec 53 départements placés en vigilance orange demain, soit 27 de plus qu'aujourd'hui. Orange donc sur la région parisienne, le centre-val de Loire, le Grand Est, la Bourgogne-Franche-Comté, l'Auvergne-Rhône-Alpes, l'Occitanie et une partie de la Nouvelle-Aquitaine. Et ce soir, la préfecture de police de Paris demande l'annulation de tous les événements sportifs ce week-end. Aujourd'hui, un homme d'une trentaine d'années est décédé dans le Val d'Oise alors qu'il faisait du sport. Et puis, autre conséquence de cette chaleur, l'annulation de 71 trains jusqu'à lundi. À la gare de l'Est, c'est une panne d'électricité qui est à l'origine de la pagaille ce soir. Le trafic doit reprendre progressivement dans les minutes qui viennent après avoir été totalement paralysé depuis environ 2 heures. Les conditions météo exceptionnelles qui nécessitent aussi une adaptation du côté de l'éducation nationale. Dans l'académie de Poitiers, les oraux du bac prévus lundi et mardi après-midi sont reportés. Au mondial de foot, 0 partout actuellement entre la Suisse et la Bosnie-Herzégovine à la mi-temps. Et ce soir, l'Afrique du Sud et la République tchèque se sont quittés sur un nul, 1 partout. La météo, ciel variable sur l'ouest et quelques orages sur le nord, la Normandie, les frontières du nord-est, orages aussi sur l'Île-de-France, les Pyrénées, les Alpes et le Jura demain. Ailleurs, ce sera un soleil soleil franc et massif. Les températures le matin, elles oscilleront entre 14 à Brest et 22 à Cognac. Les maximales de 34 à 37 sur la majeure partie du pays et de 25 à 30 sur les côtes. Le mercure va grimper jusqu'à 38 à Bourges, 37 à Paris et Nancy, 33 à Lille et 25 à Biarritz. Le quintet se dispute en nocturne à Longchamp. Dominique Cordier vous propose de miser sur le 3, l'As, le 13, le 7, le 2, le 5, le 6 et l'outsider d'RTL. C'est le 13, excellente soirée à l'écoute d'RTL qui refait la Coupe du Monde avec Eric Silvestro.
1: Et oui, jusqu'à minuit et tous nos chroniqueurs, tous nos consultants, tous nos envoyés spéciaux. À tout à l'heure, Claire, 23h.
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1: Nous sommes ensemble tous les soirs jusqu'à minuit. Le meilleur du foot, le meilleur de la Coupe du Monde. Après Jeannot Rességuier et Gilles Verdez, Florian Gazan fait son retour dans ce studio.
10: Bonsoir Eric. Bonsoir Sohan, bonsoir Dave et bonsoir tout le monde.
1: Eh ben Badou, reste avec nous.
23: Et alors, je me gênais.
1: Content de l'avoir. Sohan également,
4: oui,
1: on la
4: bonsoir.
1: Garde jusqu'à minuit, on la retient dans ce studio. Léa Quignot également est avec nous pour nous faire vivre en fil rouge Suisse, Bosnie-Herzégovine. On attend les buts, on a dit qu'il y avait 3,13, c'est ça le chiffre tout à l'heure, de 3,13 buts de moyenne depuis le début de la Coupe du Monde sur la première journée. Bosnie, Suisse-Bosnie, pour l'instant, c'est 0 à 0 Léa.
13: Oui, le coup d'envoi de cette deuxième période a été donné par Brel Mbolo, l'attaquant de Rennes, et c'est effectivement, la Suisse est généreuse hein, ce soir, offensive, on le disait tout à l'heure, mais elle n'arrive pas à faire sauter ce verrou bosnien. Les Bosniens eux, font les efforts ensemble et profitent comme ils le peuvent des coups sur contre. Donc on va voir ce que ça va donner dans cette deuxième période. Pas de changement à la mi-temps entre les deux nations, et on va voir aussi ce que va donner Brel Mbolo puisqu'il est très cadenassé depuis le début du match par Muaremovic. Voilà, ils sont compliqués les noms des Bosniens.
10: Il n'y a pas un prénom simple.
1: Sinon, vous dites le numéro.
13: Tariq. Tariq,
10: c'est très bien.
13: Donc toujours 0 à 0, mais on a vu beaucoup discuter effectivement Murat Yakin, le sélectionneur de la Nati, avec Dan Ndioye dans le couloir d'entrée des joueurs juste avant la deuxième période. On sent que des consignes ont été passées pour cette deuxième période qui va être décisive.
1: Antenne ouverte pour Léa Quignot, évidemment, pour ce Suisse Bosnie-Herzégovine. Tout de suite, dans quelques petites secondes, nous serons avec Assoum Camara, notre invité VIP du soir, qui a très longtemps évolué à Montréal et qui va nous parler des spécificités, justement, le Canada qui joue tout à l'heure, hein, à minuit, contre le Qatar, le deuxième match pour l'équipe hôte. C'est la seule qui n'a pas gagné. Le Mexique a gagné. Les États-Unis ont gagné. Le Canada a été tenu en échec pour l'entrée en lice. On va aussi donner notre carnet de notes, Florian, Dave, Sohan, de la première journée, justement, de la phase de poule, qui a été parfait, qui a été moins bien, qui a été en difficulté, qui va se remettre, selon vous, pour la suite de la compétition. On donnera donc notre bulletin du premier trimestre, du premier match de cette phase de poule.
23: Petit stylo rouge et tout. Là.
1: Stylo rouge, on a tout ce qu'il faut, il n'y a pas de souci. On jouera, évidemment, tout à l'heure, au cap ou pas cap, ou au vrai ou faux, parce que Swan a décidé de...
23: Il a décidé aujourd'hui de nous
1: prendre un peu à contre-pied.
10: Il y a des contre-pieds, ouais.
1: Donc il y aura un cap ou pas cap, ou un vrai ou faux, mais à quelle heure, 22h30 ou 23h30.
23: Ça, déjà, il y a
4: un doute.
10: Voir si on va plonger du bon côté, quoi.
1: Et elle a ses humeurs aussi, elle a le droit, donc elle choisit, c'est elle la reine du jeu, elle a le droit de faire ce qu'elle veut. Le visage du jour aussi, Swan, tout
4: le
1: à l'heure.
4: Le visage du jour. Exactement. Eh bien, le visage du jour, je vais vous le donner tout de suite, c'est Esmir Bayraktarevic. C'est un Bosnien.
1: Voilà, vous allez apprendre plein de choses.
23: Super.
1: On vous fait découvrir.
10: Déjà, elle prononçait.
1: Ouais, et tout à fait.
10: Elle l'a fait bien.
1: Elle s'est entraînée tout l'après-midi.
4: Je me suis entraînée, je vous mens pas.
10: J'ai bien compris.
1: Le mondial pour les nuls aussi, un peu plus tard dans la soirée, on vous expliquera pourquoi certains joueurs ont des badges sur leur maillot. D'accord. Nouveauté de la FIFA et du futur aussi fanatique, c'est ceux qui vont faire les albums à la place de Panini.
23: Ouais.
1: Eh oui.
23: Je sens une déception dans votre voix en disant ça.
1: Non, mais pour moi, j'ai rien contre les autres sociétés. C'est un peu le marché. Ouais. Oui, mais pas pour vous. Panini, c'est
10: légendaire.
1: C'est toute notre enfance.
23: C'est mon enfance et je pensais que ça durerait toujours.
1: Voilà. Et d'ailleurs, on fait gagner des albums qui vont devenir collector. Les derniers, ceux de la Coupe du Monde 2026, on vous les fait gagner tout au long de la compétition.
23: Mais t'as envie de racheter un album Panini et de le faire.
10: Vous savez quoi? C'est ce que j'ai fait. Je voulais pas le faire parce que je me suis dit 27 000 pages, mais quand j'ai su que c'était le dernier.
23: C'est la DR. T'as raison.
10: J'ai plongé.
23: Allez, demain.
1: Demain, vous y mettez. On parlera d'Eli Wahi, qui est finalement autorisé à se rendre au Canada pour le match Côte d'Ivoire. Allemagne, il n'avait pas eu les visas, les autorisations, et finalement,
10: j'avais parié qu'il finirait par y aller.
1: C'est tout bon, et on terminera juste avant minuit par le mercato, les nouvelles mercato du jour. Il y a notamment Afonso Moreira, le Lyonnais, le Portugais, qui part pour une très belle somme, près de 30 millions d'euros au Bayer Leverkusen. On vous donnera toutes les infos mercato, évidemment. Et puis à 23h, on a rendez-vous avec Morad Jabari et Nicolas Georgerot pour l'entraînement, le quart d'heure des Bleus ouvert à la presse. Et on entendra aussi Malo Gusto et Marnès Akliouche, qui sont tous les deux en conférence de presse aujourd'hui.
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1: Hassoun Kamara est avec nous sur RTL. Bonsoir Hassoun.
8: Bonsoir, bonsoir à tous.
1: Merci beaucoup d'être avec nous. On est ravis de vous accueillir dans RTL Coupe du Monde parce que on s'intéresse évidemment à ce football mexicain, ce football américain et ce football canadien pour ces trois pays organisateurs. Alors vous, Hassoun, vous avez très longtemps joué à l'Impact Montréal, même deux titres de champion du Canada. Donc vous connaissez parfaitement ce football canadien. Est-ce qu'il y a eu beaucoup de déceptions, on imagine un peu quand même, après ce match nul inaugural?
8: Oui, je pense qu'on peut parler de déception, même si le mot peut être un petit peu fort au vu du résultat final, ça reste quand même un match nul. Je pense que la première période n'a pas été à la hauteur des attentes et des espérances qu'avait l'équipe nationale. Ça a été beaucoup mieux en deuxième demi. Il y a eu plus de jeux, plus de liens. Je fais un petit peu le rapport. J'étais à New York pour le match de l'équipe de France et le Sénégal. J'ai le sentiment d'avoir vu la même physionomie côté canadien, même s'il manquait la victoire à la fin, mais ils se sont lâchés. Et puis je pense que ce soir, ça peut être l'opportunité justement d'asseoir leur volonté de finir en haut du classement du groupe.
1: Le Qatar qui avait égalisé à la dernière seconde contre la Suisse pour prendre un point. Tout le monde a un point dans ce groupe.
3: Ouais, tout le monde a un point. Bonsoir Hassoun. Justement, moi, il y a 4 ans, cette équipe du Canada m'avait bien plu, même s'il y avait eu 3 défaites. Je trouvais que dans le jeu, ils avaient montré des choses et je trouvais ça prometteur pour donc ce mondial-là. En quoi cette équipe elle a progressé par rapport à il y a 4 ans et surtout quelles sont les ambitions? Enfin, je veux dire, ils se voient aller jusqu'où les Canadiens? Ce serait quoi un mondial réussi?
8: Oui, c'est les standards qui ont augmenté. Il y a eu l'arrivée de Jesse Marsh, que j'ai bien connu au CF Montréal. Ça a été mon premier entraîneur ici en MLS, qui, lui, est américain et est sélectionneur de l'équipe canadienne. Et c'est simple, à chaque fois qu'il fait une conférence de presse ou qu'il se mette en avant en public, son ambition, c'est d'aller le plus loin possible, de dégager un petit peu tous les complexes qu'on a eus sur le Canada. C'est vrai que lorsqu'on parle du Canada à l'international, on a le sentiment que c'est une équipe, que c'est pas un pays de soccer, que c'est pas un pays de football. Et je pense qu'il y a un travail exceptionnel qui a été fait depuis une 15-20 d'années, j'ai envie de dire. Moi, je le vois moi-même, la transformation des terrains de baseball, des parcs, se sont tous transformés en terrains de foot. C'est le sport numéro un, d'ailleurs, pratiqué aujourd'hui, contrairement aux stéréotypes qu'on peut avoir sur la pratique du foot ici au Canada. Et on arrive justement à exporter des joueurs internationaux. Je pense à Alphonso Davies, je pense à Ismaël Koné, je pense à Bambito à Nice. C'est des choses qu'on voyait pas auparavant. Et aujourd'hui, ce qu'il veut transmettre à son équipe, c'est justement ça, le fait que c'est possible de faire des choses sur le terrain. Comme vous le dites, ils l'ont bien fait lors de la dernière Coupe du Monde, mais il n'y a pas eu de résultat, il n'y a pas eu de points.
3: Ouais, c'était mal payé, mais honnêtement, sur le jeu, ils étaient bien. Ouais.
4: Et quelle est la plus grande force de cette sélection? Est-ce que c'est l'intensité physique? Est-ce que c'est la vitesse, le mental, la cohésion?
8: Oui, je parlerais d'une équipe qui est en jeu de transition, qui assume justement la volonté d'aller rapidement vers l'avant, d'être intense. Jesse Marsh fait partie justement de la galaxie Red Bull. Il l'a fait en Amérique du Nord, à New York. Il l'a fait en Europe aussi, en jouant la Ligue des Champions. Et son idée, c'est vraiment d'amener énormément d'intensité au milieu de terrain, d'essayer d'être dominateur et d'aller très très vite vers l'avant. Ça marcherait bien si, à mes yeux, on avait un Jonathan David qui était au standard de ce qu'il est justement, de ce qu'il était à Lille. J'ai le sentiment que c'est un peu plus difficile pour lui cette année à la Juve. Peut-être que il a mal digéré justement son transfert pour être à la hauteur des attentes qu'il y a sur ses épaules. Et c'est vrai que le premier match a été difficile pour lui. Donc si on arrive justement à le trouver dans cette efficacité dans la boîte dans la surface de réparation, ça peut être justement ultra gagnant pour cette équipe.
1: Florent Gazan.
10: Oui, bonsoir. Moi j'ai une question sur la jeunesse canadienne. En fait, est-ce qu'il y a des pépites qui sont en train de sortir en ce moment? Est-ce qu'il y a des jeunes joueurs qui évoluent sans doute beaucoup en MLS? Je sais qu'il y a des belles équipes canadiennes, les Whitecaps de Vancouver qui sont assez forts. Est-ce que aujourd'hui il y a les futures stars qui vont peut-être aider aussi à ce que ce football canadien explose encore plus?
8: Oui, absolument, j'en suis persuadé. Il y a déjà eu justement l'essor de joueurs internationaux comme ceux que j'ai cités un peu plus tôt. Mais on a Nathan Saliba qui a été formé dans notre académie au CF Montréal et c'est vraiment la vision, la volonté déjà de notre président Gabriel Gervais, mais aussi de notre propriétaire Joey Saputo qui a été le visionnaire, celui qui a mis en place et investi dans la franchise en MLS. Et c'est vrai que c'était, fallait imaginer justement de mettre en lumière des jeunes et le vivier qu'il y a au Québec, à Montréal, parce que je peux vous dire que je vois du talent, je vois des joueurs qui ont justement toutes les habiletés pour pouvoir jouer au haut niveau. Et de notre côté, on est content de faire rayonner des joueurs de notre académie. Donc le gardien Maxime Crépeau a été formé au CF Montréal. On a Nathan Saliba qui a été formé et qui a évolué en équipe première, qui est aujourd'hui à Anderlecht, et je pense qu'il va encore franchir des étapes parce qu'il a fait une saison remarquable à Anderlecht. Et de notre côté, à l'académie, je peux vous dire qu'on voit pousser justement des pépites qui ont justement l'ambition et le potentiel de jouer, pourquoi pas, d'abord chez nous, parce que c'est l'ambition de les garder le plus longtemps possible en équipe première, en MLS. Puis si jamais il y a l'opportunité justement de grandir et d'évoluer en Europe, c'est, la mission est accomplie pour le club.
3: Une croissance, ça passe aussi par un...
13: Oh, l'occasion pour la Nati sur cette opportunité incroyable et ce centre de Chaka pour Ndoye. Il est en vue depuis le début du match, l'ailier de la Nati. Il a voulu faire une retournée acrobatique et l'incroyable réflexe de Vasil sur sa ligne. Oh, magnifique. Quelle occasion, c'est la plus belle occasion de ce match. Oui. Quelle retournée acrobatique de Ndoye.
1: Il y a eu de très belles frappes de Messi, de Achour, de Mbappé, mais là, qui retournait comme ça, on tenait peut-être le but du mondial pour l'instant.
10: Heureusement qu'elle est sur lui.
13: Et on va rester avec ce corner, et non, ce sera un 6 mètres parce qu'il y a un hors-jeu qui a été signalé par monsieur Pinheiro. Voilà, toujours 0-0, mais une grosse occasion pour la Suisse dans ce début de deuxième période.
1: Vous vous souvenez, je fais une toute petite parenthèse, 2018, la première journée, il y avait eu des buts exceptionnels.
10: C'est bon,
1: la Coupe du Monde, tu te souviens pas?
4: Ah, je l'ai pas, moi.
10: Là tout de suite, la première journée.
1: Il y avait eu plusieurs buts incroyables les premiers matchs de poule.
10: D'accord.
1: Là, il y a eu des belles frappes, hein. Encore une fois, Messi, Achour, Mbappé, pour ne citer que. Ouais. Mais là, c'est vrai que ça aurait été incroyable. Les buts croates aussi. Oui, les buts croates plus collectifs, mais très beau aussi. Et c'est vrai que les buts collectifs, ils sont souvent très beaux. On est avec Hassoun Kamara et Dave allait lui poser une autre question.
3: Oui, j'allais justement parler des conditions de la croissance pour ce jeune pays de football, on peut le dire. Ça passe aussi par un environnement. Par exemple, aux États-Unis, on voit bien qu'ils essayent de... Ils ont un championnat, ils font venir des stars, etc. Mais on n'est pas toujours sûr que le public américain, par exemple, soit vraiment complètement connecté à ce sport, même à leur sélection. Voilà, pour l'instant, on a l'impression que ça demande confirmation, cette histoire. Qu'est-ce qu'il en est au Canada par rapport à ça? Est-ce qu'il y a un vrai public? Il y a une vraie fanbase? Est-ce qu'il y a... Voilà, il y a un public assidu? Il y a une grosse attente du public sur cette sélection? Comment ça se passe?
8: Oui, absolument. Il y a une belle effervescence autour de l'équipe nationale. Comme vous l'avez dit, Dave, c'est vrai que c'est assez nouveau d'une certaine façon parce que on est dans un pays de hockey. J'ai envie de dire que le hockey est une religion au Canada et au Québec. Mais c'est vrai que le football reste populaire. Il y a un amour du football aujourd'hui. On a reçu nous, l'équipe nationale, lors de leur dernier match de préparation au Stade Saputo. Ça a été plein à craquer avec vraiment, je parle d'effervescence là, qui était juste fabuleuse. Et la population a envie justement de s'attacher et de grandir avec cette équipe. On voit justement qu'il y a un intérêt grandissant justement pour le football. Je vous ai parlé de la transformation de parc, de terrain. Je l'ai vu moi-même de mes yeux. C'est juste incroyable. Et puis, j'ai envie de vous dire que la Coupe du Monde en 94 aux États-Unis avait justement marqué l'avènement de la MLS. Ça a été un accélérateur de croissance au football aux États-Unis, mais aussi au Canada par ricochet. Et j'ai le sentiment que cette Coupe du Monde aussi peut être encore une fois un accélérateur extraordinaire. Je pense que la croissance du foot va être exponentielle, va grandir aussi chez les jeunes. Et je pense que vraiment qu'on a un avenir très très rayonnant pour la pratique du football et l'amour du football pour la population ici, mais c'est déjà le cas. Il y a vraiment une belle effervescence.
1: Hassoun, vous êtes aussi consultant pour la TV canadienne. Qu'est-ce qui se dit dans les médias? C'est ce début de Coupe du Monde. Est-ce que tout le monde trouve qu'il est réussi? On a vu plutôt des gens qui ont l'air heureux du monde, de l'enthousiasme. Nous, d'ici d'Europe, est-ce que c'est le cas?
8: Oui, absolument, absolument, c'est le cas, c'est une belle fête. Il y a eu justement pas mal de discussions et c'est le cas à chaque avant Coupe du Monde, que ça soit au Qatar ou en Russie, il y a toujours des discussions avant justement le lancement de la compétition. Mais on est dedans. Il y a une belle effervescence dans les différentes régions du Canada. Le match se joue à Vancouver aujourd'hui dans la côte ouest et je peux vous dire que là encore là-bas, bah on attend ce match avec impatience. Et ça a été le cas aussi, comme je l'ai dit, aux États-Unis. Moi aussi, j'avais des questionnements quant à la façon dont les Américains allaient recevoir justement cet événement. J'étais au match de l'équipe de France face au Sénégal et je peux vous dire que c'était une belle fête. Beaucoup de partisans, beaucoup de d'effervescence à Manhattan, autour de Manhattan aussi. Puis c'est vraiment ce qu'on aime voir, justement, une fête populaire et un levier qui permet de faire encore une fois grandir et faire croître la croissance du football en Amérique du Nord.
1: Flo Gazan pour terminer.
10: Oui, on a l'impression un peu que les États-Unis écrasent un petit peu cette Coupe du Monde. Est-ce que les Canadiens ont un peu l'impression comme qu'elle leur appartient quand même?
8: Oui, c'est sûr qu'on aurait aimé avoir beaucoup plus de matchs au Canada. La répartition a été assez inégale, on va dire. Mais je pense que c'est quand même une façon de vivre le football à notre façon. Il y a en parallèle des événements qui se font un peu partout dans les villes. À Montréal, je vois justement toutes les communautés se rassembler, vivre la passion du football et de la Coupe du Monde à leur façon. On a vu le Portugal hier face au Congo. Je peux vous dire qu'il y a eu pas mal de fêtes à ce niveau-là qui se sont faites dans la ville. Et je pense vraiment que oui, c'est un bel événement, que le Canada vit sa Coupe du Monde et comme je l'ai dit, ça sera un accélérateur vraiment, vraiment pour la croissance du football ici à Montréal, au Québec et au Canada dans son entièreté.
1: Assoun, vous êtes né à Noisy-le-Sec, vous êtes au Canada depuis près de 15 ans maintenant, vous êtes un Canadien d'adoption, qu'est-ce qui a fait que ce pays-là vous a complètement conquis et voilà, si vous deviez faire la pub du Canada demain, vous diriez quoi?
8: Je sais pas si j'ai besoin de faire la pub de ce pays qui est juste fabuleux. Moi j'ai Montréal et mon chez moi d'une certaine façon, bien entendu, je retourne en France, à Paris, à Noisy-le-Sec de temps en temps, mais c'est vrai que ma fonction aujourd'hui, je suis directeur des communications stratégiques du club en MLS, donc je m'épanouis dans ma fonction au quotidien, puis c'est vrai que il y a souvent des enjeux pour les athlètes de haut niveau, les footballeurs sur l'après-carrière. J'ai commencé ma carrière à Noisy-le-Sec, j'ai été à l'Olympique de Marseille par la suite et à Bastia. Mais c'est vrai que j'ai eu des opportunités ici à Montréal pour lesquelles je ne suis pas sûr que j'aurais pu les avoir justement en France. J'ai pu écrire un livre qui s'appelle « Saisir sa chance » qui m'a donné justement l'opportunité de donner des conférences auprès des écoles bien entendu, mais aussi auprès des entreprises. Donc je collabore avec des grandes entreprises en parallèle au Québec et c'est vrai que ça m'a ouvert des portes à vivre justement de ma passion après avoir été athlète, de commenter des matchs de foot bien entendu. J'ai commenté aussi les Jeux Olympiques à Paris, de Paris, donc ça m'a permis d'être avec Céline Dion la veille de la cérémonie.
1: Excusez-nous, vous n'avez pas des places pour les concerts à Paris? Même parce qu'on en cherche encore, hein.
4: Partagez,
8: c'est ça, vous m'avez demandé de vendre le Québec et Montréal. Donc
11: c'est bien, c'est pas mal.
1: C'est bien. Bravo. Quel parcours en tout cas.
8: Ça m'a permis de vivre tout ça, de continuer à vivre tout ça. Et aujourd'hui, je suis très épanoui dans mon club, le CF Montréal. J'ai la confiance de mes dirigeants. Et puis, j'accompagne les joueurs justement dans leur communication, les dirigeants aussi. Et puis, on est en synergie avec Bologne parce que notre propriétaire est propriétaire de Bologne en Serie A aussi.
1: Oui, il y a du bon football aussi.
8: Oui, ça m'amène à collaborer avec Bologne aussi, donc j'ai quelque part le meilleur des deux mondes.
1: Bon, on sait qui appeler maintenant quand on veut aller au Canada. Et pour sûr, on va avoir des places pour Céline.
11: Moi, je vais lui envoyer un message direct.
1: Dès que l'émission est terminée, le texto...
11: Écoute, on s'est parlé là sur RTL.
10: Mais je confirme ce qu'il dit, j'ai vécu un an au Québec. On dit les gens du Nord en France, mais les gens du Nord de l'Amérique, les Québécois ont un sens de l'hospitalité absolument incroyable. Je vous recommande d'y aller.
11: Ça fait envie.
1: Merci Assoun, en tout cas, camarade, d'avoir été avec nous. C'était un vrai plaisir d'échanger avec vous sur le Canada et cette passion pour le foot qui s'installe petit à petit. À très bientôt, Assoun.
8: Merci à vous.
1: Merci beaucoup, très bonne soirée. Léa, il y a eu encore une petite occasion pour les Suisses dans le match Suisse-Bosnie 0-0 pour l'instant.
13: Oui, j'ai pas voulu vous couper parce que c'était passionnant ce qu'il racontait, effectivement, mais il y a une grosse occasion sur corner avec une tête d'Embolo, mais finalement il a fait faute ensuite sur Dzeko. Dzeko qui vient tout juste d'ailleurs d'être remplacé, le vétéran de cette équipe bosnienne qui a laissé sa place donc à Bajraktarević dont on parlait tout à l'heure. On est reparti donc sur le même schéma hein, qu'en première période. La Suisse se projette énormément, notamment par Endoy côté gauche, et qui donne beaucoup de travail à son vis-à-vis Dedic. Mais le verrou n'a toujours pas sauté, 0-0. On a passé l'heure de jeu ici.
1: Eh bien, parfait. On attendait qu'il rentre pour pouvoir faire le visage du jour dans quelques minutes. Donc, on est bon. Maintenant, Swan est toute prête. On marque une courte pause. On va ouvrir notre carnet de notes. Ça y est, on va commencer à noter les nations après ce premier tour. Intéressant pour certains.
4: Plus sur 10 ou sur 20
1: bonne question. Moi j'étais sur 20, mais maintenant c'est souvent sur 10 au foot. Hein.
4: Bon, mais quoi, sur 10, hein.
10: Sur 10.
4: Allez, on part sur 10.
10: Sur 10, c'est plus simple.
4: Allez,
10: le mec, on a le droit au demi.
1: Alors, si vous êtes un habitué des émissions de foot d'RTL, les demi sont interdits.
4: Oh.
1: Nous, on prend pas position à un moment. On fait pas dans la demi-mesure, monsieur Flogazon.
12: Sinon, tout le monde va sur des demi, parce que tout le monde se planque.
10: Après, on peut innover aussi.
1: Et pourquoi pas des 75 aussi, des 0,75.
12: Et il allait suggérer après.
1: Oui, c'est ça.
10: Plus tard.
1: Préparez vos stylos rouges. À tout de suite.
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7: On refait la Coupe du Monde jusqu'à minuit tous les jours. Suisse, Bosnie-Herzégovine avec Laquinho, c'est toujours du 0-0. Dans quelques minutes, on va jouer. Est-ce que vous avez choisi, Sohan, si ce sera le vrai ou faux, le cap ou pas cap?
8: Ce sera un cap ou pas cap.
7: Un cap ou pas cap. Voilà, comme ça, nos auditeurs qui appellent au 32-10, 3-2-1-0, peuvent se préparer psychologiquement pour le jeu. Eh bien oui, mais attendez, quand vous appelez RTL pour jouer, c'est déjà assez stressant. Hein,
9: déjà.
7: On parlait de Mike Maignan qui jouait un premier match de Coupe du Monde, mais là, c'est un peu...
8: Vous savez, je vais changer, en fait, ce sera un vrai ou faux.
7: Non, mais...
8: Je l'ai senti, le vrai ou faux.
7: Non, mais moins d'une semaine...
8: Prends la confiance.
7: Dans RTL Coupe du Monde, et ça,
9: ça fait des feintes.
7: Ça y est, fait déjà ce qu'elle veut, les passements de jambes, les cadrages, débordements.
10: Ça va finir en ni oui ni non.
7: Elle va finir par vous mettre des petits ponts et vous allez pas être bien, les gars.
9: Bon. Ça va finir, elle va prendre ta place dans le bus et puis elle va dire, qu'est-ce que tu vas faire?
7: On refait la Coupe du Monde jusqu'à minuit. On ouvre le carnet de notes.
9: Allez.
7: De la première journée de la phase de poule. Alors, je vous propose, on va noter, c'est vous qui avez choisi, hein, de 0 à 10.
8: Oui.
9: Vous dirigez plus rien, en fait, j'ai l'impression.
7: Non.
8: Oui, c'est vrai.
9: Swan fait les jeux qu'elle veut. Nous, là, on est en train de refaire votre carnet de notes. On vient de le faire.
7: Les femmes prennent le pouvoir, Dave. Il faut accepter, Dave.
9: Ouais, il faut vous imposer un peu quand même.
7: Vous êtes comme ça, vous?
9: Non, il faut vous imposer.
7: Vous êtes un macho. Je pensais pas que vous étiez un macho.
9: C'est terrible ce que vous dites.
10: Non, il est très déconstruit. Enfin, très peu.
7: Bon, revenons à nos moutons. Revenons au carnet de notes. Donc, vous avez choisi de noter de 0 à 10. Et ce que je vous propose, c'est que je vous donne une note. Et vous me dites une nation, un joueur, un arbitre, correspondant à la note que vous mettriez à ces gens-là.
8: Alors, sachez qu'il y a des notes où j'ai rien mis.
7: Ah non, on n'est pas obligé de mettre
8: à chaque fois, on est d'accord. Okay.
7: En même temps, peut-être.
8: Ah non.
7: On va développer. Donc,
9: si on creuse.
7: Réfléchissez bien à votre hiérarchie pour être logique et cohérent. Alors déjà, est-ce que vous mettez un 10 sur 10 pour la première journée de la phase de groupe?
9: Oui.
7: À une équipe, à un joueur, à un arbitre, à un public, à un stade, à ce que vous voulez?
9: Oui.
7: À qui?
9: Léo Messi.
10: Ah non.
8: Ah bon?
10: Impossible.
7: Donc un joueur qui met une semelle à un gars, voilà, qui devrait prendre un carton rouge, il a droit à un 10 sur 10.
10: Quelle indignité.
7: Alors, vous avez son triplé faire, magnifique, je vois ce que vous voulez en dire.
9: C'est la Joconde.
7: Mais vous nuancez même pas avec sa semelle.
9: Non, je nuance rien du tout.
10: Quelle honte.
9: Sachez apprécier votre plaisir, vous ne reverrez pas ça avant un siècle, peut-être plus jamais de votre vie.
7: Oui, mais est-ce que j'aurais dû le voir pendant 90 minutes?
9: Ben oui. Oui.
7: Ah bon?
9: Ben oui.
7: La semelle, ça mérite rien.
9: Il a pas fait méchamment.
8: Ah, oh là là. Mais cette colle.
7: Vous êtes Jean prof chouchou, quoi.
9: Blague à part.
7: Vous allez être votre élève favori, même s'il fait des fautes, vous lui mettez, vous le pardonnez, quoi.
9: Blague à part. Le meilleur joueur peut-être de l'histoire, qui est encore là, à 39 ans, là, dans quelques jours, qui, en match d'ouverture pour l'Argentine de Coupe du Monde, à un niveau qu'on connaît pas pour lui, parce qu'il joue en MLS, on va dire au petit trot, et là il vous claque un triplé en s'amusant complètement de l'équipe adverse. Alors bien sûr, c'était pas une...
10: Il y a pas grand chose en face, hein.
9: Oui, pas grand chose. Enfin, ça reste un quart de finaliste.
7: Non, mais moi, je pourrais lui mettre 9 à Léo Messi sans problème. Mais ça se mêle, ça me gêne quand même.
8: Moi, je l'ai mis en 9, Léo Messi.
9: C'est comme pour Maradona. C'est-à-dire que même le côté dark fait un peu partie du truc. Pendant très longtemps, vous l'avez accusé d'être trop clean, trop propre. Alors là, on en a fait des émissions, hein. Oh, le gentil Messi, etc. Et là, d'un seul coup, qui met un petit peu de...
7: Alors, je trouve ça de mauvaise foi de votre part.
9: C'est pas faux.
7: Parce que ce que je disais, c'est qu'on le fait passer pour le super gentil.
9: Ouais.
7: Qu'il n'est pas, et on l'a bien vu avec sa semelle,
9: et
7: d'ailleurs.
9: Voilà, vous devriez le féliciter.
7: Moi, je trouve quand même que mettre 10 sur 10 à quelqu'un qui met une semelle pour les enfants qui nous écoutent, Dave, vous encouragez des mauvais gestes.
9: Mais voilà, vous avez Mozart sous les yeux ou vous êtes pour Salieri. Ben voilà, mais qu'est-ce que vous voulez, j'y peux rien.
7: Ah non, mais Mozart, fantastique.
9: Ah, Mozart était un bon joueur dans sa jeunesse, oui. Mozart, fantastique.
7: Mais Mozart avait quelques zones d'ombre quand même.
9: Et
7: je ne le juge que sur la musique, je mets 10 sur 10.

0: mais quand même, il faut nuancer le personnage.
1: Mais non, mais ça fait partie, les imperfections font aussi.
0: Vous avez le droit, c'est votre carnet de notes. Florent Gazan, est-ce que vous mettez un 10 sur 10 à quelqu'un ou à quelque chose?
2: Non, pas de 10. J'ai failli en mettre un à quelqu'un à qui j'ai mettre 9.
3: Moi aussi, ouais.
0: Pas de 10?
3: Non, pas de 10, mais 9, j'ai plusieurs égalités.
0: Moi, j'en ai un de 10.
3: Ah! Mais c'est qui?
0: Je le mets à quelqu'un qui, pour moi, a mis immédiatement sa patte.
4: Oh là là, là, voilà. Oh
3: non, à Tourelle?
4: Venir.
0: À Thomas Tourelle.
3: Ah, j'étais
0: exactement. Je mets 10 à Thomas Tourelle parce que j'ai vu une équipe d'Angleterre, mais morte de faim, des mecs qui courent, qui pressent, qui se battent, qui jouent avec beaucoup de qualité, et surtout, j'ai vu un entraîneur qui va pas les lâcher, mais d'une semelle, une seconde pendant toute la compète. Je ne sais pas si ce sera suffisant pour l'Angleterre pour aller très loin, voire pour gagner la compétition. Mais quand on parle d'un travail de sélectionneur sur une équipe, ça fait pas 10 ans qu'il est là, Tourelle. Mmh. Ça fait peu de temps.
4: Oui, moins de 2 ans.
0: Il a réussi à, en tout cas, il a fait des choix extrêmement forts dans la liste. Mmh. Laisser Foden, Cole Palmer, Maguire et autres à la maison.
2: Trent Alexander.
0: Fallait déjà oser. Et quelque part, alors on verra, c'est les résultats qui parleront. Hein. Mmh. Mais sur ce que j'ai vu sur cette première journée, la façon de jouer de son équipe, la volonté, le pressing, ce garçon qui est... Franchement, bravo au sélectionneur.
4: Ça fait 25 ans que j'ai pas vu l'équipe d'Angleterre jouer aussi bien.
2: Ah ouais. J'ai même cru que c'était pas l'équipe d'Angleterre.
0: Et t'as l'impression que s'il y en a un qui court pas pendant 3 minutes, il va finir sur le banc direct et il risque de pas jouer le match d'après. Donc il a réussi à les mettre en mode pitbull. Ouais. On verra où ça les mène. Mais en tout cas, la patte Tourelle, elle est là, elle existe, et pour moi...
4: Mais je le valide, votre
0: point. C'est un 10 sur 10.
3: Ouais. Ok, 10 sur 10.
0: Alors, le 9, maintenant, après on va jouer, on fera des pauses, évidemment, dans nos notes. Le 9, je me tourne vers Sohan.
3: Alors, j'ai plusieurs égalités. L'Angleterre, parce que j'ai trouvé que c'était l'équipe la plus solide du début à la fin. Pour moi, c'est celle qui a fait, enfin, une équipe lead qui a fait un match complet dans les demi-temps. J'ai mis Kane, parce qu'auteur du doublé, il est toujours au rendez-vous. Donc Kane, franchement, rien à dire.
0: Lui mérite pas 10 parce que c'est pas Messi.
3: Messi, je l'ai mis en 9.
2: Je vais pas mis 10 parce qu'il a quand même raté un pédon.
3: Ouais, Messi, je l'ai mis en 9 parce que je peux pas mettre un 10 à cause justement de cette faute. Et Mbappé, évidemment, parce que il a mis 9, j'ai mis Mbappé. Si, parce qu'il a mis le doublé, il a répondu présent en deuxième mi-temps. Je ne peux que mettre 9.
0: Ok.
2: Bah, moi, je 9 à Harry Kane parce que j'ai failli pleurer. Voilà. Bon, j'étais à l'antenne, je l'ai pas fait, je suis un bonhomme. Mais à la fin du match, bon, déjà, il met quand même ses deux buts. Il est incroyable dans tout le match. Je le vois là. À la fin du match, il mène 4-2. Il va faire des replis défensifs. Il se bat. Il montre l'exemple. Et puis la fin, quand il vient saluer les supporters, il se dit que c'est sans doute sa dernière Coupe du Monde. C'est quand même parti pour. Il est en larmes. Le Wonderwall, Oasis.
5: Oh, l'ouverture du score pour la Nati. Il vient tout juste de rentrer. Et oui, c'est la Nati qui mène 1-0 suite à ce mouvement collectif et ce deuxième centre. Et voilà, 73e minute de jeu. 1-0 pour la Suisse qui se libère alors que la Bosnie a la tête dans les nuages. Et oui, la Nati qui peut bien profiter de cette belle opportunité à un quart d'heure de la fin du match. Incroyable but.
0: Ah, c'était tendu, mais là, c'est vrai que ça va soulager la Nati, l'équipe nationale suisse. Hein. Sacré boulot sur le côté déjà pour démarrer côté gauche.
4: Oui, bien sûr. Et puis, il a bien fait de faire rentrer Mbappé, qui est réclamé par beaucoup d'observateurs de cette équipe suisse que tout le monde trouve bonne, appliquée, mais un peu stérile. Et on l'a vu le premier match et celui-là jusqu'à, on joue quoi, la 60e, quelque chose.
0: 75e, là.
4: Voilà, exactement. Et Mbappé, qui est un joueur qui, lui, a quelque chose en plus, qui est capable de faire péter un verrou. On le voit. Voilà.
0: L'insouciance, la spontanéité du geste, hein, sur ce ballon.
4: Exactement. Donc je pense que lui, ça peut être un peu le facteur X de cette équipe. Hein.
2: C'est pas idiot de faire rentrer un buteur pour mettre des buts quand même, je trouve. Parce que le problème de l'équipe de Suisse depuis le début de cette Coupe du Monde, c'est qu'il n'y a pas de buteur. Donc ils ont plein d'occasions.
0: Mbolo n'est pas un vrai buteur, même si le buteur de la Nati. Ah, non, mais la Nati, il marque, mais. Oui, non, mais. Dans l'absolu, c'est pas un vrai buteur.
2: Mais là, on voit, il se pose pas de questions, bim, ça part, et ça fait ficelle. Donc,
5: et c'est l'un de ses premiers ballons, hein, messieurs. Il en avait touché qu'un seul dans la construction du jeu juste avant. Et là, il s'est pas posé de questions. Attention, Manzambi, il a trompé le gardien là, Vasilich, alors que justement Endoy venait de sortir, lui qui avait fait un gros boulot, hein, sur le côté gauche. Là, c'est un bon coaching gagnant pour Murat Yakin.
0: Bravo et bravo à Léa aussi. Je pourrais lui mettre 9 ou 10 aussi à Léa pour son début de Coupe du Monde.
4: On va le mettre.
3: Voilà. Ouais. Je mettrais 10, moi.
0: On était sur Harry Kane.
2: Alors Harry Kane, donc voilà, et puis à la fin du match, le Oasis, Wonderwall, enfin c'était très beau. Franchement, il y avait une communion, cette ambiance au stade de Dallas qui était absolument hallucinante. Donc Harry Kane. Je vais mettre 9 aussi à cette équipe du Cap-Vert qui est quand même voilà, qui est le vent de fraîcheur de cette Coupe du Monde avec l'histoire de Vosinha, le gardien de but.
0: Lui, il mérite presque un 10 à lui tout seul.
2: Oui,
0: bon, on va le mettre pour l'équipe, on va le mettre pour l'équipe.
2: Alors voilà, il était 50 000 abonnés sur Instagram, je suis allé voir tout à l'heure, il en a 12 millions
3: face. Oh là là là là,
0: c'est incroyable. c'était 5 millions le lendemain du match.
2: Ouais, et là il a 12 millions.
0: 12 millions. Voilà.
2: Ça plus l'histoire du capitaine, le fameux Pico qui est recruté par LinkedIn. Enfin, il y a plein de petites histoires incroyables dans ce elle est fraîche cette équipe et en plus elle a fait ce résultat contre l'Espagne. Donc j'ai envie de lui mettre un 9 voire un 10 parce que on sait que ça durera pas mais ça fait du bien. Voilà. La fraîcheur.
0: Est-ce qu'il y a un 9 chez Dave Apadou?
4: Ouais, qui est quelque chose de très personnel et parce que j'adore ça, c'est le fait de jouer en diurne avec cette lumière très particulière sur le continent américain. Ça me rappelle la Coupe du Monde 86, ça me rappelle la Coupe du Monde 94. C'est un plaisir des yeux de suivre les matchs baignés de lumière avec beaucoup, fait quelque chose de très très éclatant et j'adore ça. Ça me renvoie à deux Coupes du Monde mythiques, quoi, des Coupes du Monde de notre enfance ou adolescence et c'est un vrai bonheur, quoi.
2: Et je rajouterais la cérémonie des hymnes. Alors moi je suis assez traditionnel, old school, ouais. Mais je trouve qu'ils ont inventé un truc quand même qui est vraiment bien. Avec avec les drapeaux sur les côtés immenses, l'euro au milieu avec le ballon, toutes les équipes qui viennent en demi-cercle. Voilà, ouais. Je trouve que voilà, ça c'est le bon côté des États-Unis, ils savent gérer ce genre de truc et je trouve que ça il faut l'instaurer dorénavant. C'est un truc qu'on doit garder cette Coupe du Monde.
0: Voilà. Et je vais aussi dans votre sens, je rajoute les stades, moi tout simplement. Ouais. Il y avait beaucoup d'interrogations sur ces stades
4: c'est chouette.
0: Pas classiques pour du football européen ou qu'on a l'habitude de voir, certains même sans toit du tout, certains avec des formes architecturales étranges.
4: Ça marche.
0: On s'inquiétait de la qualité des pelouses. Honnêtement, franchement, celle du MetLife était peut-être pas la meilleure. Où on jouait les Bleus et où se jouera la finale de cette Coupe du Monde. Mais pour le reste, les pelouses sont plutôt pas mal. Ouais. Et moi, j'avoue que par exemple, le stade de Seattle, il est tellement particulier.
2: Ah oui, il est dingue.
0: Que j'ai trouvé que visuellement, alors nous, on fait de la radio, certes, mais on essaie de vous décrire quand même les choses avec nos envoyés spéciaux.
4: Marche, les stades.
0: On a tellement pas l'habitude.
2: Très atypique.
0: Que tu te dis, c'est étonnant, alors pas forcément autant de gigantisme, mais qu'en Europe, il n'y ait pas parfois de temps en temps un architecte qui, sur un stade,
4: c'est vrai.
0: Sortent un peu des classiques.
4: Ça ressemble un peu tous les nouveaux stades.
0: Européens, oui, alors c'est souvent ces trucs fermés lumineux comme l'Allianz Arena à Munich.
4: Oui, ils sont réussis d'ailleurs.
0: Wanda Metropolitano qui est très bien réussi. À Madrid désormais le Bernabéu depuis qu'il est refait, c'est aussi pareil, un peu ce cocon métallique autour. Et c'est vrai qu'on se dit là, je vois autre chose en fait. Mm-hmm. Et je trouve que c'est pas mal.
4: Je suis d'accord.
2: Et Seattle, pelouse française d'ailleurs, pelouse hybride française.
4: Oui, d'accord.
0: Ça donne envie.
4: Allez, voilà. Cocorico.
0: Les 10 et les 9, tout le monde a fini.
3: Ça c'est fait.
0: Bon, oui. Préparez les 8 et après on va descendre, attention, hein. ça va descendre.
3: En zone rouge.
2: Ça a piqué.
0: Peut-être en zone rouge. Pour l'instant, on est quand même dans des très très bonnes notes.
4: Ça va.
0: Et même le 8 sera une bonne note. Mais on fait une petite parenthèse, 22h38, c'est l'heure de jouer.
4: Oh, ah, ouais, quel jeu. Je suis perdu.
0: Attendez, parce qu'elle a peut-être encore changé d'avis. Hein.
3: Ouais. Ah non, on va sur le vrai faux.
0: Il
3: me plaît ce vrai faux.
0: Nous sommes avec Hugo au téléphone. Salut Hugo.
6: Bonsoir tout le monde.
0: Merci beaucoup d'être avec nous. Alors on va jouer Hugo pour un jeu Team KM d'Asmodée. Team KM est un jeu de plateau de football où les joueurs avancent, bloquent leurs adversaires et tentent de marquer des buts grâce à d'ailleurs leur carte. Celui qui inscrit le plus de buts remporte la partie, offert par Asmodee qui est un leader mondial du jeu de société. Et bien sûr c'est le génie français, Kylian Mbappé, qui est sur la couverture.
5: Carton rouge, messieurs, sur le stade de Los Angeles. Carton rouge pour le malheureux Katic, il me semble, sur cette occasion pour la Suisse. On a vu ce service de Manzambi pour Brelem Bolo. Et là, il lui a laissé aucune chance. Un tacle très dangereux qui est venu lui prendre son pied d'appui. Oui, c'est pas Katic, c'est Muharemovic, alors qu'il faisait un incroyable match, hein, le défenseur de la Bosnie. Et là, il n'y a pas photo. Un rouge.
0: Le tacle est déjà dangereux en lui-même, et en plus il part au but.
5: C'est le dernier défenseur. Ouais.
0: Ouais. Alors par contre, c'est avant la surface, non ?
5: Oui, c'est avant la surface, donc je pense que l'arbitre va plutôt siffler un coup franc juste à l'entrée de la surface.
0: Alors restez avec vous pour le coup franc, parce qu'évidemment la Bosnie se retrouve à 10, elle est déjà menée 1-0, il reste 10 minutes. Et la Suisse a l'occasion, pourquoi pas, de doubler la mise.
5: Ça va être un coup franc qui va être tiré vraiment sur la ligne quasiment de la surface de réparation, alors que Vasilj place son mur et que la Nati se réveille dans les tribunes. Beaucoup d'ambiance ici dans le stade de Los Angeles. Qui va se charger de ce coup de pied arrêté? Il y a Chaka qui se prépare, mais aussi Ruben Vargas, le droitier milieu de terrain de Séville. Il y a du monde dans cette surface de réparation. Il va tirer de son pied droit, Ruben Vargas. Vargas se prépare, est-ce que c'est chacun? Vargas s'est repoussé des points de Vasil. Ce n'est pas terminé pour la Nati qui va jouer sur ce deuxième ballon avec à nouveau Manzambi à l'entrée de la surface de réparation. Rodriguez, ce n'est pas terminé avec Vargas à gauche. Manzambi, le buteur du soir.
0: Quelle entrée
5: qui va percuter dans l'entrée de la surface. Et c'est un corner à nouveau pour la Nati.
0: Quelle entrée il fait. C'est lui qui donne le ballon à Mbolo dans la profondeur. Ouais, ouais.
5: Il est remuant, hein, Manzambi, depuis son entrée à la 70e minute de jeu. Donc 1-0 toujours pour la Suisse face à la Bosnie.
0: Léa Quignot pour le fil rouge de ce Suisse-Bosnie-Herzégovine. Nous sommes avec Hugo donc pour jouer au vrai ou faux. Hugo, vous voulez défier Dave Apadou ou Florent Gazan?
6: Eh ben Florent Gazan.
0: Florian Gazan, donc Dave, tu peux aider Hugo. Alors vrai ou faux, Sohan?
3: On est parti?
0: Vous répondez chacun votre tour, évidemment. Le premier qui rate a perdu.
3: Alors j'ai oublié votre prénom.
0: Hugo,
3: vous êtes prêt?
6: Oui.
3: C'est parti. Dans l'histoire de la Coupe du Monde, aucun pays n'a réussi à gagner la compétition avec un sélectionneur étranger. Est-ce que c'est vrai ou est-ce que c'est faux?
6: Je dirais que c'est faux.
3: Eh ben, c'est vrai. C'est vrai. Cette année, il y a Ancelotti et Tuchel qui devront respectivement faire gagner le Brésil et l'Angleterre pour briser cette statistique parce que ça n'est strictement jamais arrivé. Donc, c'est une mauvaise réponse pour vous. Ouais.
1: Je la connaissais pas.
0: Même pas vous. Ouais. Attention, ouais. Alors, on va dire premier à trois parce que si Florent Gazan répond tout de suite, le jeu est fini. Donc, on va dire premier à trois bonnes réponses.
3: Allez. Premier à trois bonnes réponses. D'accord. Un Français détient le but le plus rapide de l'histoire de la Coupe du Monde. Est-ce que c'est vrai ou est-ce que c'est faux?
0: Florian Gazan.
2: À une époque, ça a été le cas. Je vais dire oui.
3: Eh ben, c'est faux.
2: Allez.
3: Un certain Hakan
0: Şükür.
3: Ah oui, Şükür. Exactement. C'était en 2002. Bah, décidément.
0: Oh. 10 secondes 8.
4: Ouais, parce qu'un Français l'a eu, ce record.
2: Ah oui.
4: C'est Bernard Lacombe.
2: Exactement.
0: Oui. Oui, en 37 secondes.
4: C'est ça, là. En 78.
0: Jeannot Rességuier m'a laissé sa fiche.
4: Ah, ben alors.
0: J'ai tout.
3: Il est trop fort, Jeannot.
0: Ouais, j'ai tout.
3: Hugo, c'est pour vous. Trezeguet a plus marqué à quoi? Trezeguet a pu marquer plus de buts que Zidane en EDF. Mais qui écrit ces questions?
0: Ah, écoutez, il faut les... Donc Trezeguet a-t-il marqué plus de buts que Zidane en équipe
3: en
0: de
3: équipe
0: France?
3: En équipe de France. Vrai ou faux? Il a marqué plus de buts que Zidane en équipe de France. Est-ce que c'est vrai ou est-ce que c'est faux?
4: Voilà. Moi, je dirais vrai.
6: C'est faux?
4: Mais c'est qu'une...
0: Alors Dave, vous dites vrai, vous dites faux, vrai. Hugo, réfléchissez.
6: Ouais, je fais confiance, c'est vrai.
3: Eh ben, heureusement que vous avez fait confiance, c'est vrai. 34 buts
4: c'est pour aider Hugo.
3: Contre moi, 31. Non, mais c'est bien, c'est l'appel à un ami. Vous êtes l'appel à un ami.
4: Et on est amis, Hugo et moi, faut vous dire.
6: Non. Merci.
0: Un point pour Hugo.
3: Allez, à vous, Florian. Lors de la Coupe du Monde 2006, la France n'a gagné aucun match de poule.
5: Et le deuxième but pour la Suisse avec l'intermédiaire de Ruben Vargas. Il venait lui aussi de rentrer dans cette partie là sur un beau service de Brel Mbolo qui a fait jouer toute son expérience d'eau au jeu, qui lui remet un petit ballon pied droit. Il n'a plus qu'à terminer petit filet. Ça fait 2-0 pour la Suisse face à la Bosnie qui évolue, je le rappelle, en infériorité numérique depuis 5 minutes.
0: Ah là, c'est vraiment la très très bonne opération pour la Suisse.
4: Ouais,
0: la Bosnie est quasiment,
2: quasiment
0: condamnée. Après, vous savez, une seule victoire de la dernière journée avec un nul au départ,
4: tu
0: peux te qualifier avec 4 points.
2: Ouais, enfin, ils n'ont pas marqué de but, le goal average, ils n'ont pas de terrible. C'est quand même ça part de moi. Hein.
0: Ça va être compliqué. Il faudra voir aussi ce que fait le Qatar contre le Canada. Mais ça reste ouvert pour la Suisse. En revanche, ça, ouais, joli mouvement collectif. Hein. Brel Mbolo qui, là, pour le coup, sait faire ça.
4: Ouais.
0: Jouer de son corps et donner de bons ballons. Et la frappe est belle. Vargas, sans contrôle.
4: Ouais, ouais. Non, c'est.
5: Il faut pouvoir le bouger, hein, Brel Mbolo, dos au jeu.
0: Ah oui, ça.
4: C'est sa grande force. Après, le problème, c'est quand le scoring repose sur ses épaules, il est pas assez buteur dans l'âme. Tu sens qu'il a d'autres qualités, pas celle-là, même s'il en marque. Hein. Mais là, la Suisse qui finit fort et peut-être que le coach est en train de trouver la bonne formule parce que cette équipe jusque-là, je la trouvais stérile. Même lors du premier match, il y avait beaucoup de domination, mais finalement, d'ailleurs, ils s'étaient fait rejoindre par le Qatar. Là, ils sont peut-être en train de trouver quelque chose.
0: 2-0 donc pour la Suisse face à la Bosnie. Merci Léa. On est à 1-0 pour Hugo, mais ballon pour Florian.
3: Allez, Florian, c'est pour vous. Lors de la Coupe du Monde 2006, la France n'a gagné aucun match de poule avec plus d'un but d'écart. Est-ce que c'est vrai ou est-ce que c'est faux?
2: Non, c'est faux, le Togo, c'était 2-0, c'est ça?
3: Exactement, il y avait aussi la Suisse 0-0 et la Corée du Sud 1 partout, donc le Togo 2-0. Donc vous avez raison, Florian.
0: Un point partout,
3: on va y arriver. Hugo, c'est à vous, vous êtes prêt?
6: Oui.
3: La demi-finale, Italie-RFA, donc je remonte un petit peu loin, en 1970, est surnommé le match du siècle. Est-ce que c'est vrai ou est-ce que c'est faux?
0: Vous avez droit à un deuxième appel à un ami. Hein.
3: Oui, vous pouvez.
4: J'ai un forfait limité, on peut.
6: Eh ben, je demande à mon ami, mais je pense que c'est vrai.
4: Eh ben voilà, t'as bien raison.
3: Eh ben c'est vrai, avec une victoire 4-3 en prolongation pour la Squadra Azzurra devant plus de 100 000 spectateurs au stade Azteca.
0: Beckenbauer, quelle belle époque quand l'Italie jouait la Coupe du Monde.
2: Oui.
3: On enchaîne.
2: Aujourd'hui, c'est Poltron et Sofa, les attaquants.
3: Artisan et la qualité.
0: Ah, vous avez vu ça aussi. Hein. Ça vous fait rire.
4: J'aime bien.
3: Florian, oui, est-ce que vous êtes un peu parisien, périphérie parisienne, même si bon, on est très centré Paris là, mais.
2: Oui, périphérie, oui.
3: Vous connaissez la ville de Colombes?
2: Oui, tout à fait.
3: Eh ben, une finale de Coupe du Monde, s'est-elle déjà jouée à Colombes?
2: Eh ben, je dirais faux, je suis pas sûr que c'était à Colombes la finale qui avait eu lieu.
3: Eh ben, c'est vrai. C'est en 1938.
2: Ça aurait pu être au Parc des Princes, ça existait déjà.
4: Non, entre le Parc des Princes, ça va.
2: Le vélodrome.
4: Ouais, le vélodrome, mais.
2: Le Parc des Princes.
4: Mais les matchs de foot, c'était quoi?
3: Ben, c'était Italie-Hongrie. 4-2, victoire de l'Italie au stade Yves du Manoir. Alors là, vous pouvez y arriver, Hugo, vous pouvez gagner.
4: Hugo, allez, Hugo,
0: Hugo, si vous répondez, vous avez gagné.
4: On le tient enfin.
2: Je mets du suspense, vous avez vu.
3: Vous êtes prêts, Hugo? On est parti. Le Qatar est devenu en 2022 le plus petit pays à avoir accueilli une Coupe du Monde. Est-ce que c'est vrai ou est-ce que c'est faux? Vous avez toujours votre ami. Go.
6: Bah, je vais toujours consulter mon ami, mais je dirais aussi que c'est vrai.
4: Eh bah, bien joué.
3: Eh bah, c'est une bonne réponse, avec une superficie de 11 500 km², soit un peu plus que la Gironde, et sa superficie de 10 725 km². Bravo.
2: Plus petit, tu fais pas rentrer tous les stades, hein, de toute façon.
3: C'est vrai.
0: Bravo à Hugo.
4: Hugo et moi, on est en vrai tandem.
0: Qui remporte ce match, vous pourrez jouer en double à Roland Garros la semaine prochaine. Bravo Hugo, vous gagnez le jeu. Team KM d'Asmodée, restez bien avec nous en ligne, on vous récupère en régie pour prendre vos coordonnées et vous envoyer ce beau cadeau. On marque une courte pause.
6: Bonne soirée à tous.
0: On va entériner le résultat de Suisse-Bosnie dans quelques minutes. On continue notre carnet de notes, les amis. Il y a le visage du jour qui arrive aussi avec Sohan. À tout de suite.
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0: Et 2-3 pour la Suisse, Léa Quignot.
5: Et oui, le break est fait pour la Suisse et c'est un véritable match des remplaçants parce qu'encore une fois, c'est Vargas qui délivre une incroyable passe décisive pour son coéquipier Manzambi qui vient là inscrire le but du 3-0 du plat du pied. Il était servi en retrait au point de pénalty. 3-0 donc pour la Suisse face à la Bosnie.
0: Quelle entrée du duo là.
4: C'est ouais. plus simple le foot quand tu mets les bons joueurs.
2: Ouais. Ouais. La Bosnie, ils ont un peu lâché la rampe. Ils sont un de moins, ils fatiguent, ils ont beaucoup défendu. Là, ça se relâche hein, de partout.
4: Ah là là, ils ont avalé la trompette.
2: Ah, c'est non, c'est la flûte à bec maintenant avec Kylian.
4: Oui, ah oui, avec
2: ils ont changé d'instrument.
4: Dit le génie français.
0: Exactement.
2: Ah, oui.
0: Recordman des buts en équipe de France.
3: Et c'est fou quand
4: c'est
3: même.
4: Un bon joueur.
0: 58 buts, 14 en Coupe du Monde.
4: Ouais, et il a battu Justo Fontaine.
0: Ouais. Bon, après, Justo Fontaine, c'était sur une.
4: C'est sur une. Ouais. 13 en 7.
2: Avec des ballons en cuir marron. Hein.
4: Ouais. Des medicine balls, on appelait ça. Là.
2: Exactement. Ça pétait, tu pouvais te péter un pied en frappant ouais, mal.
4: Non, mais bravo, bravo.
0: T'avais pas les mêmes chaussures, hein.
2: De oui, aussi.
0: Bah, les chaussures, elles étaient 4 fois plus épaisses qu'aujourd'hui. Parce
4: qu'aujourd'hui.
0: Aujourd'hui, voilà, bah, oui. Aujourd'hui, tu taperais avec les chaussures d'aujourd'hui dans le ballon de l'époque.
4: Ah, bah là.
0: Je pense que t'as plus de pied au bout de 2 secondes, hein. Ouais, tu fais 2 passes, t'as plus de pied.
4: C'est vrai.
0: Parce qu'aujourd'hui, les chaussures, c'est incroyable. C'est des, ouais, ouais. c'est des peaux, en fait. Enfin,
2: c'est des secondes peaux. Bah, le football, il a changé, voilà.
4: Et, mais il courait avec des sabots sur des terrains qui n'étaient pas des billards comme ça.
2: Ah, non, pas du tout. Hein. Avec un ballon qui était.
0: Ouais. Ah, c'était mieux avant, vous allez me faire le coup.
4: Non,
0: mieux avant.
2: Ah, les gardiens avaient des casquettes, monsieur. On savait vivre.
4: Les conditions n'étaient pas les mêmes.
3: Ça avait un charme différent. Même l'hygiène, tout était différent.
4: Exactement.
3: Quand on regarde les images d'archives de 98, enfin, on voyait Barthez sur son lit en train de fumer des cigarettes, quoi. Enfin, on dit tout est fou. Bah, c'est vrai.
0: C'est pas possible, c'est pas possible.
3: Mais je vous assure, c'est vrai.
2: Dans les années 50, c'était un petit coup de rouge à la mi-temps, hein.
3: Ah, voilà.
2: Ouais. On savait vivre, hein.
3: C'est une autre époque.
0: C'est une autre époque, exactement. Et toutes les époques ont leur intérêt.
2: Et leur charme.
0: Et leur charme.
3: Ouais, complètement.
0: Et leurs petits défauts aujourd'hui, c'est vrai que c'est un peu plus aseptisé pour tout un tas de raisons. Allez, on reprend notre carnet de notes.
4: C'est vous qui critiquez. Et après, vous me faites passer moi pour le lieu de service.
0: Je critique absolument.
3: On dirait un petit couple, les deux, c'est exceptionnel.
0: C'est vraiment oui, ça.
4: C'est un peu ça.
0: C'est vraiment ça. Nous sommes un peu chien et chat.
3: Je le vois, ouais, je le vois, je le constate.
2: J'ai l'impression de voir deux flics à Neuilly, quoi.
4: C'est une autre version.
2: Pas Miami, c'est à Neuilly.
0: Je préfère être à Miami, mais bon, écoute.
4: On fait ce qu'on peut, hein.
0: C'est pas Chips avec les motos, non? C'est pas.
4: Ah, Ponchirello.
0: On appelle Ponchirello, bah oui, évidemment.
4: Mais par contre, on oublie toujours le nom de l'autre.
0: C'est vrai.
4: Vous souvenez-vous?
0: Bah non.
4: Et voilà.
0: Je ne sais plus.
4: Ah, sous gazon, ça c'est une question pour
0: on
4: vous.
0: On va trouver, on va X.
5: Et la Bosnie qui vient sauver l'honneur avec une reprise de volée sensationnelle. J'ai pas eu le temps de voir quel joueur avait marqué. Oui, c'est Mamic qui s'est chargé sur un retour du ballon à l'entrée de la surface de réparation. Et bien lui non plus ne s'est pas posé de questions. Une reprise de volée sensationnelle en pleine lucarne. Ça fait 3-1 pour la Suisse face à la Bosnie. Il reste 3 minutes à jouer dans cette rencontre.
0: Alors ils vont perdre, mais ce but quand même, il est magnifique. Poum.
4: Ah oui,
3: magnifique.
0: Ah, superbe. Alors est-ce qu'il va battre les 126 km/h d'Achour qui était la frappe la plus rapide du premier tour.
4: Mais ouais, il la prend pas mal, un peu externe comme ça.
0: Bah, il la prend très très bien. Elle ouais. part boum.
3: Je vous le dirai dans les chiffres de demain si vous voulez.
0: Ouais.
2: Et puis il y a une forêt de joueurs quand même, ça passe.
4: Ouais,
0: Ça passe
5: dans
0: juste
5: un petit trou de souris.
4: Au seul endroit où ça pouvait passer.
0: Alors c'était Francis Ponchirello.
4: Ouais.
0: Et Jonathan John. Baker, c'était John et Poncho.
2: Ouais, mais ça n'a aucun intérêt, John. Ponchorello, ça claque.
0: Voilà. Agent de la California Highway Patrol.
2: Eric Estrada, Poncho.
4: Eric Estrada.
0: De Los Angeles. C'était Chips.
4: Ouais.
0: Et c'est comme Starsky, je vous ai dit, votre préféré.
4: David Starsky.
0: Starsky, mais tout le monde, je crois, préféré.
2: Mais évidemment. Ouais. Il était mort.
4: Ah, attends. Grosse tendresse pour Guy les bons tuyaux, bon, qui était visiblement.
0: Ah oui, rien à voir.
4: Qui fréquentait des lieux interlopes, mais. Bon, mais il avait un truc.
2: Starsky, la voix de Francis Lax, surtout.
4: Ah oui, t'as raison. Voilà. Très bien doublé.
2: Eh oui.
0: On revient à nos moutons.
2: Pardon.
4: Et là, on a perdu les moins de 60 ans.
2: Mais non,
3: bah,
2: ça
3: vous m'avez perdu.
2: Alors, on passe tout le temps, ces séries.
0: Starsky, je peux même les regarder avec tes enfants.
3: Starsky, ah bon?
4: J'ai ouais,
3: jamais vu.
0: Starsky?
3: Mais non.
0: Avec les mecs qui rentrent dans la voiture par la fenêtre.
4: Là, il me traitait de vieux, là, par exemple.
0: Vous avez jamais vu la voiture de Starsky?
3: Mais jamais de la vie.
0: Rouge avec la bande blanche.
3: Non, pas du tout.
0: Il rentre par la fenêtre.
3: Mais non.
0: Il faut vous regarder ça.
3: Déjà, tu rentres par une porte, pas par la fenêtre.
0: Justement, c'est qu'il courait pour après les voyous, il rentrait par la fenêtre dans
2: oui,
0: la voiture.
2: Il avait Starsky, il avait des gros gilets en laine,
4: ouais,
2: des Adidas de ouf.
0: Et tu sais quoi, je me sens vieux, mais j'aime ça parce que là, c'était bon, quoi.
2: On va demander à quelqu'un. Je pense, c'est la série américaine où il y a le plus de delta entre le générique original et le générique français. Vous écoutez le générique français de Starsky Hutch et le générique américain, vous avez l'impression que c'est pas la même série.
4: C'est vrai.
2: Si on peut les retrouver, d'ailleurs, c'est très drôle.
0: Écoutez, on va retrouver ça.
4: je vais retrouver ça. Là.
0: Minute culture série cinématographique à l'époque.
4: C'est important.
0: À l'époque où il n'y avait pas assez de Netflix. Netflix, Prime,
4: et voilà.
0: Starsky, j'attends.
4: C'était mieux avant.
0: Non.
3: C'était mieux avant.
2: C'était différent.
4: Ça vous brûle.
0: Non. C'était pas mieux avant. C'était différent. 22h54.
4: Magnifique.
2: Ça c'est.
3: Ça c'est lequel?
2: Générique français.
0: Ça c'est le français.
3: Ok.
0: Et rien que le générique, la musique.
3: Donc ça c'est la VF.
4: Après, on va voir. Starsky. Oui, c'est avec.
5: Les pénaltys, messieurs.
0: Je suis obligé
5: de vous couper, messieurs. Non, désolé.
0: Il y a 3-1 de toute façon.
2: Il y a pas une petite VAR qu'on ait le temps d'écouter l'autre.
5: Il y a même pas de VAR.
14: On était sur
0: Tarkiewicz. Non, mais là on était sur. Là on était, on se croyait jeunes et tout. On était beaux. On était.
2: Le cassage de rêve.
14: Oh non. Non, c'est extraordinaire. La scène est folle. Hein.
0: Là j'étais au collège. Là j'allais au bal et tout.
2: J'avais mon sac US.
0: Ah ouais.
5: Je suis en train de casser vos rêves.
0: Oh là là, le plus poivre blanc
4: là,
0: et Hachlander.
4: Il en a pris un coup.
0: La doudoune Chevignon. Là on était bien. Là. Ah oui. Avec loi là dans le dos là.
2: Ah oui.
0: Ben oui.
2: Celle sans manche était géniale.
0: Et la Swan, elle nous regarde avec des yeux.
14: Je viens de vous appeler papa, mais je me permettrai pas.
0: Ah, oula.
2: on n'est pas loin de papy, même.
4: C'est plus ça.
0: Là, ouais, c'est ouais. Méchant. Pénalty donc pour la Suisse qui mène déjà 3-1.
5: Oui, ça vient d'être confirmé, effectivement. Il est temps que ce match se termine hein, pour la Bosnie avec ce carton rouge à la 80e minute. Et là, ce pénalty concédé par Memic. Et c'est le capitaine de la Suisse, Granit Xhaka, qui va s'en charger. Évidemment, le capitaine qui va prendre ses responsabilités pour aller inscrire peut-être ce but du 4-1. Et c'est sans doute la dernière occasion du match. Granit Xhaka, la concentration face à Vasic. Mais Granit Xhaka, petit filet, bien. Très bien tiré, alors que le gardien était parti du bon côté, mais Xhaka fait la différence et il montre tout son talent, lui le recordman de sélection qui vient inscrire donc son 18e but avec la sélection de la Nati, 4-1 donc pour la Suisse face à la Bosnie.
0: Eh bien on va conclure cette rencontre, vous savez quoi, le carnet de notes on le repousse juste après 23h pour le 8 parce que je voudrais qu'on termine par le visage du jour qui concerne ce match Suisse-Bosnie parce que c'est intéressant d'apprendre des choses. Jingle.
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0: La Suisse qui va s'imposer donc 4-1 face à la Bosnie, mais le visage du jour est du côté bosnien.
14: Ouais, qui va pas passer une très bonne soirée, mais il vaut le coup d'en parler. Il s'appelle Esmir Bajraktarević. Il a 21 ans. Il est attaquant et joue au PSV Eindhoven. En fait, il a un parcours un petit peu particulier. C'est pour ça que je voulais vous en parler aujourd'hui. Il est né aux États-Unis. Il a même porté le maillot des États-Unis, mais il a jeté son dévolu sur son pays d'origine. Un choix évident pour lui. Il le dit, je cite, je devais jouer pour la Bosnie à la maison. On mange de la nourriture bosnienne, on écoute notre musique, on parle bosnien, je me sens simplement bosnien. Alors pourquoi c'est un joueur prometteur? Tout simplement parce que son pays lui doit un petit peu, vous savez, la qualification pour cette Coupe du Monde. On remonte un petit peu dans le temps, c'était il y a quelques mois, c'est lui qui a inscrit le pénalty décisif en barrage retour contre l'Italie. Je ne sais pas si vous vous en souvenez, c'était un moment assez fort pour lui. Et ce jour-là, son statut... Bah, c'est vrai.
0: Là, j'ai quand même le passeport italien, je dois.
14: C'est vrai que pour vous, c'est un petit peu compliqué. Bah, c'est grâce ou à cause des Smirs.
0: Vous savez quoi, c'est
4: l'habitude.
0: Surtout pour mon papa.
4: Ah, ça, ouais. Alors, ok.
14: Ah, vous avez joué la carte du papa.
0: Bah, non,
14: bah là, on peut plus rien dire.
4: C'est ça, voilà, c'est
14: ah, là, franchement.
0: Mais non, mais quand t'as connu 4 étoiles sur le maillot et que là, ça fait 3 Coupes du Monde que je joue pas, c'est terrible.
14: C'est dur, c'est vrai que c'est dur.
0: Le foot en Italie, c'est à peu près tout, quoi.
14: Mais en tout cas, ce jour compliqué pour vous a pris un tournant pour Esmir encore plus fort. Alors, il a plein de qualités, Esmir. Il est rapide, il est imprévisible. Il est capable d'éliminer sur un dribble ou de faire la différence sur son pied gauche. Il est clairement devenu l'une des principales menaces offensives de la sélection bosnienne. Son équipe et son pays comptent sur lui.
0: Ben voilà, on apprend plein de choses.
4: Et peut-être qu'au troisième match,
14: peut-être,
2: il va briller.
0: Et bon, oui. Il va falloir parce que là, la Bosnie est quand même
4: y a plus le choix, là.
0: Très très mal embarquée.
2: Ils sont pas loin de l'aéroport.
0: La Bosnie-Herzégovine n'est pas très bien.
4: Match, c'est le Qatar.
0: Partir en vacances peut-être plus tôt, mais avec ces typiquement, voilà, la exactement. Nouvelle formule à 48 équipes.
4: Meilleur
0: avec
4: troisième.
0: Meilleur troisième, 8/12, on rappelle.
4: Ouais.
0: Si le Qatar
4: a 4 points,
0: le Canada et tu vas le Qatar, tu peux te positionner avec 4 points parmi les meilleurs troisièmes. Il nous reste une petite minute avant les infos. On va peut-être demander à Léa Quignot son magnifique du soir dans ce match Suisse-Bosnie.
5: Eh bien, sans surprise, moi je vote pour Manzambi qui a été très remuant et qui a fait une rentrée exceptionnelle. Bon, il y a aussi Vargas, mais bon, pour choisir, je vais plutôt partir pour Manzambi qui a marqué.
0: Il y en a un qui a mis 2 buts, une passe D.
5: Il y en a un qui a marqué 2 buts, ouais, et l'autre qui a fait 1 but et une passe D. Donc voilà, les deux.
4: Très bon choix, Manzambi.
5: Bon, je peux mettre les deux sinon.
4: Oui, tu
5: vois, quand
0: on
5: est
0: ce soir, on fait un peu ce qu'on veut. Et puis en plus, on était sur les duos, Starsky et
5: Hutch. Bon, il y en a qui changent les jeux.
0: Non, mais du coup, on est sur les duos. Donc on met 2.
4: On va quand même recadrer un peu tout ça.
0: On met à 2 du coup. Non ? Et franchement, et des remplaçants. Deux buts, une passe D pour un remplaçant. Un but, une passe D pour un autre remplaçant.
4: Ça s'appelle du coaching.
0: Ça aussi, ça arrive pas tous les jours. Ouais, et sacré vrai. Coaching de Yakin pour le coup. Bon, la Suisse qui se rassure, la Suisse qui
4: je
0: se remplace.
4: Je ferai une réflexion après, là-dessus. Non, mais gardez-le.
0: Vas-y.
4: L'Angleterre, le quatrième but, ce sont que des remplaçants qui ont touché la balle sur l'action. C'est-à-dire que, aujourd'hui, il faut penser non plus seulement en termes de titulaire, mais aussi en termes de finisseur. Et ça, avec les
0: cinq changements.
4: Exactement. Ouais. Et ça repatine le tout. Non, mais c'est vrai, là, entre ceux qui sont rentrés en Suisse et les Anglais qui ont marqué.
0: Deschamps n'a fait que deux changements, non?
2: Oui, mais Barcolini,
0: Barcola. Match contre
4: Barcola, pareil.
2: Barcola, deuxième ballon, il
0: marque. Oui, Barcola, Cherki, mais il n'y avait pas eu d'autres changements.
2: Non, que deux changements. Il a maintenu le 11, il a voulu un peu leur donner une deuxième chance.
0: On remercie Léa Quignot pour ses commentaires éclairés, passionnés et passionnants de Suisse-Bosnie-Herzégovine, la victoire d'un
4: essai.
0: 4 buts à 1, en effet. Nous, on continue à développer le Cardinal, mais ce sera juste après les infos.
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0: Il est 23h. Encore une heure de RTL Coupe du Monde jusqu'à minuit. Et d'abord les infos, Claire Tchikaglini.
16: C'est une information RTL. L'autopsie pratiquée sur la toute jeune Liana a révélé que la victime avait été violée. Des traces ADN du principal suspect, Jérôme Barella, ont été retrouvées sur cette collégienne de 11 ans. La famille de l'enfant a été mise au courant. Quant aux causes de la mort de Liana, elles ne sont pas encore connues. Une affaire à l'origine d'un mouvement de colère dans l'opinion publique à la suite des révélations sur les ratés de la justice. Affaire sur laquelle Emmanuel Macron est revenu ce soir sur France 2.
17: Il y a un travail d'inspection qui a été demandé. Il sera rendu le 22 juin. Je ne vais pas, moi, le préempter et commencer à désigner tel ou tel coupable. Il ne faut pas jeter ni nos policiers, ni nos gendarmes, ni nos magistrats, comme ça a été fait dans le débat public. Il faut d'abord avoir de l'humanité, de la considération, de l'affection pour les familles qui vivent de tels drames. Mmh. Ce que je sais, c'est que nous n'avons jamais été dans l'inaction. Et il faut mesurer aussi qu'on demande à nos forces de plus en plus et qu'il y avait un continent caché. On a libéré la parole, la Civise, je suis très heureux de l'avoir créée. Moi, je voudrais simplement vous rappeler que quand je suis élu, dans nos prisons, où il y a moins de détenus qu'aujourd'hui, 7% des gens étaient détenus pour des violences sexuelles et sexistes. Aujourd'hui, c'est 3 fois plus. Donc ça veut dire que oui, il y a encore des dossiers en souffrance, mais il y a beaucoup, beaucoup de gens qui ont été arrêtés.
16: Emmanuel Macron sur France 2 ce soir, le président qui a aussi appelé les Français à la plus grande prudence concernant la canicule. Demain, 53 départements seront placés en vigilance orange sur une zone allant de la Sarthe à la Savoie et de l'Ariège au bassin parisien. RTL sera d'ailleurs à vos côtés pour faire face à cette chaleur écrasante. Journée spéciale dès 5h pour savoir comment se prémunir face à cette hausse exceptionnelle des températures. Déjà aujourd'hui, le thermomètre a grimpé au-delà de 40 dans la Vienne, un record pour un 18 juin. Il a fait aussi plus de 39 degrés dans l'Allier, dans le Cher, en Gironde. La canicule qui a contraint le rectorat de Poitiers à décaler des oraux du bac de français qui étaient prévus lundi et mardi après-midi. À la SNCF, 71 trains intercités ont été annulés, là aussi en raison de la chaleur, et ce jusqu'à lundi. À la gare de l'Est, c'est un incendie qui a semé la pagaille ce soir, paralysant le trafic aux alentours de 18h30. Les trains sont repartis progressivement depuis 1 heure. À Paris, la préfecture de police demande que tous les événements sportifs soient annulés ce week-end. Un homme est mort d'ailleurs à Hermont dans le Val-d'Oise sur la piste d'athlétisme en fin de matinée. Au mondial de foot, victoire éclatante il y a quelques minutes, 4-1 de la Suisse face à la Bosnie-Herzégovine. Et puis un peu plus tôt dans la soirée, l'Afrique du Sud et la République tchèque se sont quittés sur un nul 1 partout. Deux matchs que vous avez pu suivre sur M6, le diffuseur du mondial. La météo, ciel variable sur l'ouest et quelques orages sur le nord, la Normandie, les frontières du nord-est, les Pyrénées, les Alpes et le Jura. Ailleurs, un soleil franc et massif. Les températures demain matin, elles oscilleront entre 14 à Brest et 22 à Cognac, les maximales de 34 à 37 sur la majeure partie du pays et de 25 à 30 sur les côtes. Le mercure va grimper jusqu'à 38, ce sera le maximum à Bourges. Le quintet se disputera en nocturne à Longchamp. Dominique Cordier vous propose de miser sur le 3, l'As, le 13, le 7, le 2, le 5, le 6 et la Outsider d'RTL, c'est le 13. Et c'est la suite de la soirée RTL Coupe du Monde avec Eric Silvestre.
0: Merci beaucoup Claire, rendez-vous tout à l'heure à minuit pour 24 heures d'infos.
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0: Nous sommes ensemble donc jusqu'à minuit. Vous le savez, on va dérouler notre carnet de notes de la première journée de la phase de poule de la Coupe du Monde 2026 aux États-Unis, au Mexique et au Canada. Après les 10 et les 9, on va redescendre petit à petit vers le fond de la classe jusqu'au mauvais élève de cette première journée de la phase de poule. Nous parlerons également avec Nicolas Georgerot et Mourad Djabari dans quelques secondes de l'entraînement des Bleus qui va débuter. Et oui, parce qu'il est 23h et que les Bleus s'entraînent à l'heure du match prévu lundi prochain contre l'Irak pour le deuxième match de l'équipe de France. Le mondial pour les nuls avec Swan, on évoquera les badges sur les maillots de certains joueurs, pas tous, pourquoi, comment, vous le saurez. Et on évoquera aussi Eli Way, finalement autorisé à se déplacer pour Allemagne-Côte d'Ivoire. Du côté du Canada, on aura un dernier jeu qui, du coup, si je suis bien, sera le cap ou pas cap.
14: Oui.
0: Parce que nous avons joué au vrai ou faux.
14: Tout à fait.
2: Tu es bien.
0: Et puis, en fin d'émission, le mercato, les nouvelles du jour, évidemment. Le Stars qui Hutch.
14: Ah, on repart sur ça.
0: Version américaine. Non, mais Spencer a fait l'effort d'aller le chercher.
2: Ouais, rien à voir.
0: Vous voyez, et maintenant on remet le générique français.
2: Rien à voir.
4: Je préfère le générique français.
0: Ah, le français,
2: oui. Ouais, mais oui. Le générique US, t'as le côté un peu Blaxploitation, ouais. Film.
4: Bien sûr.
2: Funk.
0: Ça va avec les pas de Def, quoi.
2: Voilà, très bien.
4: C'était l'époque. Voilà, magnifique.
0: Bon.
4: Vous faites votre choix. Ayez affolé.
0: Vous faites votre choix.
2: Générique chanté par le regretté Lionel Leroy.
4: Je me suis dit, mais où est-ce que j'ai atterri, là?
0: Ou version française. Et vous savez quoi?
4: Là où le temps s'est arrêté.
0: D'un seul coup, j'ai la vision de Nicolas Georgerot.
2: Oui.
0: Et Mourad Djabari.
4: Oui.
0: Voir Philippe Sanfourche aussi, qui les accompagne et qui est de repos aujourd'hui.
4: Oui.
0: Se jetant dans une voiture, dans leur Chevrolet aux États-Unis.
4: Sans ouvrir la porte.
0: Par la fenêtre.
4: Eh oui, évidemment.
0: Pour rentrer dans la voiture comme Starsky.
4: C'est comme ça qu'on fait.
0: Demain, on veut une vidéo pour les réseaux sociaux d'RTL, Nicolas Mourad.
2: J'espère qu'ils
4: ça
2: ont une.
4: Ça doit être spectaculaire.
0: Vous rentrez.
2: Est-ce qu'ils ont
0: par
2: une bonne
0: fenêtre dans votre Chevrolet rouge?
2: Est-ce qu'ils ont une bonne mutuelle?
18: Alors, surdoué. Déjà, notre Chevrolet est rouge, donc déjà, ça colle déjà
0: blanche,
18: un petit peu.
19: Mais c'est pas une voiture de sport, faut le préciser.
18: Ça demande une souplesse que, malheureusement, je pense que nous n'avons pas.
0: Elle est un peu plus haute que la voiture de Starsky.
18: C'est Javier Sotomayor. C'est Javier Sotomayor, c'est du son hauteur, là, pour, par la fenêtre.
0: L'entraînement des Bleus a-t-il débuté,
18: messieurs? Donc, voilà, les Bleus arrivent.
0: Les Bleus arrivent.
18: Non, il n'a pas débuté. Ils sont là, en train d'arriver. Pour l'instant, on a une quinzaine de joueurs,
0: c'est l'heure de compter.
18: Où ça jongle. Mais ça, exactement, j'ai donné pour consigne à Mourad, avec ses yeux affûtés, d'être là aussi pour compter et aider. Effectivement, ils seront tous là, sauf Malo Gusto, qui devrait rester en soins aujourd'hui, après le coup reçu hier.
0: Alors justement, Malo Gusto, qui était l'un des deux joueurs aujourd'hui à s'exprimer en conférence de presse avec Marnès Akliouche, cette cheville touchée donc dans ce match match entre la France et le Sénégal, il l'a évoqué. À vos micros, messieurs, sous vos questions en conférence de presse.
20: Oui, oui, tout va bien, c'est juste... Après un petit coup, une petite semelle de Lucas qui était peut-être pas très content. Mais non, ça va, je vais faire un peu de soins aujourd'hui. C'est juste un petit hématome, donc ça devrait aller.
0: Ça va, ça va. Est-ce que ça va vraiment, Nicolas et Mourad?
18: Ça va, disons qu'il a quand même une gêne.
0: Ah, mais on a l'impression qu'on a perdu Nicolas Georgerot. Il a fermé la portière.
14: Il a débranché son tel.
0: Il est là.
18: Et qui va rester en soins.
0: Il va rester en soins aujourd'hui, donc il l'a dit, Dave, va pas prendre de risque, hein, c'est que lundi le match. Hein.
2: Oui, il y a le temps quand même.
0: Et puis il y a du monde pour jouer à droite.
4: Ouais, tout.
0: On a déjà eu le débat tout à l'heure.
4: Il y a une
0: Koundé peut enchaîner, Zaïre Emery peut dépanner.
4: Non, mais comment dire, c'est quand même bien mieux si effectivement c'est pas une blessure grave, parce que vous savez, ça c'est quelque chose qui contamine. Quand il commence à y avoir une blessure un peu en début de tournoi, ça fait jamais du bien à un groupe. Déjà les oppositions sont pas les mêmes, ça met en tête ça rappelle à certains que ça peut être fragile une participation à une Coupe du Monde, donc ça parfois agit un petit peu aussi sur les comportements, l'engagement à l'entraînement. Donc là c'est très bien, c'est un coup, visiblement il y aura pas plus.
0: Il dit quand même, Lucadine m'a mis une petite semelle, il devait pas être très content. Je sais pas s'il lui a mis un petit pont dans le position ou pas, mais
4: peut-être qu'il a dit plutôt il devait pas être très très content ou ouais un peu chagriné de lui avoir mis un coup, peut-être. Je l'ai compris comme ça
0: je sais pas, il m'a mis une petite semelle je sais pas, peut-être. J'ai mis un petit pont ou je l'ai débordé
4: il faudra voir le préalable de ça, hein.
0: Ouais.
4: Le groupe vit bien.
0: Non, mais le groupe vit bien. Il l'a dit gentiment, mais
2: après ça, en entraînement, c'est du football. Des fois, on dit faut pas retenir les coups, puis ça part quand même, quoi.
0: Ouais, non, mais attention aux entraînements, parce que c'est vrai que c'est un bête de se blesser entre coéquipiers pendant une Coupe du Monde.
4: Et pourtant, il faut mettre de l'intensité aussi.
2: Il faut bien s'entraîner parce que dans ces cas-là. Sinon,
0: le temps qu'on écoute Malo Gusto, est-ce que les autres sont arrivés sur la pelouse d'entraînement, Morad et Nico?
18: Oui, il y a un petit tour de terrain avec Cyril Moine, le préparateur physique, en guise d'échauffement pour l'instant. Ils sont 19, donc on est en train de faire le décompte. Hors gardien, donc qui sont sur le terrain à côté, mais il en manque quand même 4, et donc on va vous donner ça dans quelques instants.
0: 19 plus 3, et on a fait 22.
2: Le 22, il en manque 6 4.
0: 6 moins 22, il en manque 4.
2: On enlève Malo Gusto.
0: Malo Gusto, il en manque encore 3.
2: 3, voilà, c'est ça.
4: Je retiens un.
0: On va vérifier tout ça. Comment s'est passée la conf, Nicolas, de Magnès Akliouche et Malo Gusto? Qu'est-ce qu'il faut en retenir? On écoutera Magnès Akliouche dans quelques secondes.
18: Bah déjà évidemment depuis le début de cette préparation entre guillemets avant le premier match contre le Sénégal, on a vu essentiellement des remplaçants, que ce soit Lucas Hernandez, que ce soit Manu Koné, que ce soit Warren Zaïre-Emery l'autre jour, et donc aujourd'hui Malo Gusto et Magnès Akliouche, et donc forcément il y a aussi beaucoup de questions sur cette condition de remplaçant, comment on peut gérer cet état, comment d'être toujours prêt mais en même temps de savoir que peut-être on n'aura que quelques minutes ou pas du tout. Donc ça, c'est quelque chose d'assez présent. On parlait tout à l'heure en début d'émission de la gestion par le staff pour ces joueurs. Ça, c'est un moment très très important. Donc c'est essentiellement ça qu'ils nous ont raconté, d'être toujours prêt, d'essayer d'apporter à leur façon ce qu'ils peuvent faire pour le groupe, pour les titulaires. Mais c'est vrai que pour l'instant, pour Magnès Akliouche et Malo Gusto, on voit il n'y a pas eu de minutes en temps de jeu, surtout que Didier Deschamps n'a effectué que 2 remplacements lors du premier match contre le Sénégal.
4: Oui, la vraie complexité quand tu constitues un groupe, c'est de choisir tes remplaçants, tes titulaires. En gros, tu les as à 12, 13, 14 noms max, mais après le reste, c'est les remplaçants. Et c'est là qu'il faut être très très bon dans le choix. Tout à l'heure, vous aviez donné une très bonne note à Thomas Tuchel. Tuchel, il s'est exprimé là-dessus, justement parce que vous parliez des choix un peu forts qu'il avait fait, Cole Palmer, etc., Foden, Maguire, on va pas tous les rappeler. Et ce qu'il avait expliqué, c'est que dans le process, tout au long de l'année, ils avaient mis un petit peu des tests sur par rapport à l'attitude des joueurs qui ne jouent pas ou qui jouent moins ou et à qui on demande derrière de faire des exercices, voir quelle était leur réaction, voir s'ils le faisaient, voir s'ils rechignaient, etc. Et c'est toutes ces petites informations collectées tout au long des presque 18 mois il a fait Tuchel à la tête des Anglais, qui en fait là ils ont collecté ce qui allait faire un groupe, c'est-à-dire que pendant très longtemps l'équipe d'Angleterre, mais comme d'autres, choisissait les meilleurs joueurs et essayait de faire un groupe avec ça marche pas comme ça, c'est très très compliqué. Et là il a fait de vrais choix, et Didier Deschamps, lui, c'est un maître en la matière, c'est-à-dire essayer de constituer le meilleur groupe possible, pas le groupe des meilleurs joueurs, c'est les joueurs pour constituer le meilleur groupe. Et c'est toute la subtilité entre des joueurs qui sont suffisamment ambitieux pour challenger quand même, et en même temps qui vont avoir ce recul en se disant je sais que mon destin ça va être de jouer au mieux quelques minutes.
0: On fait l'appel. Konaté là, Warren Zaïre-Emery là, si on écoute bien Morad et Nicolas, on vous entend messieurs,
19: oui, on est en train de faire le décompte évidemment. Alors selon nos comptes pour l'instant, Théo Hernandez est resté en salle ou en soins. William Saliba aussi ne s'est pas présenté, il n'est pas sur la pelouse ménagée de nouveau. Malo Gusto évidemment a fait la conférence de presse touché à la cheville sans gravité et rentré lui de son côté à l'hôtel pour faire des soins. Et pour le reste,
0: Saliba, s'il manque encore cet entraînement, on est encore loin du match. On rappelle, on est jeudi soir, le match est lundi soir, donc il y a encore beaucoup de temps.
14: Rien d'inquiétant.
0: Saliba avait raté deux entraînements.
2: Oui.
0: Deux, avant de quand même jouer.
19: Oui, deux jours de suite.
0: Voilà,
19: exactement.
0: Contre le Sénégal. Mais là, on peut imaginer, franchement, Saliba, il faut pas le faire jouer contre l'Irak.
4: Là, on pourrait faire tourner.
0: Il faut qu'il ménage son dos. Nico, on verra. Didier Deschamps s'exprime là-dessus, j'imagine. Mais ça semble assez évident pour
14: Saliba. C'est du bon sens à ce moment-là.
18: Bah, ça dépend. Il faudra voir si effectivement c'est quelque chose juste une précaution ou si c'est quelque chose de persistant. Là, on est clairement dans cette gestion-là, mais il y aura peut-être 1, 2, trois changements, mais guère plus. Et il faudra voir s'il en fait partie pour affronter l'Irak. Il y aura très clairement la volonté d'acter la qualification contre l'Irak. On sera quand même très très très proche du 11 que l'on a vu face au Sénégal. Et si ça persiste, c'est sûr que William Saliba pourrait être l'un des joueurs exemptés de cette rencontre.
0: Moi, je mise déjà sur Saliba et Hernandez avec Digne et Konaté sans doute, ou Lacroix pour changement. Mais après, en effet, je suis comme Nicolas, je pense qu'il n'y aura pas 50.
2: Après, si Saliba, ça persiste et ses problèmes de dos, quand même, ça commence à être. Il faut préparer quand même le remplaçant. C'est-à-dire qu'il faut quand même faire jouer
0: Bien sûr.
2: Qui joue et éventuellement l'installer si Saliba devenait inapte.
0: L'avantage, c'est que là, entre le premier match et le troisième, si je compte bien, Nicolas, il y a 10 jours, 6 jours entre le premier et le deuxième et 4 jours entre le deuxième et le troisième.
2: Il vient vite le deuxième.
0: Donc oui, mais ça te laisse quand même. Oui. Tu vois, si Saliba joue pas le deuxième, il y a 10 jours pour vraiment que le dos.
4: Flo
0: et que quelqu'un ait joué entre temps, c'est bien au cas où.
4: Bien sûr, mais Flo soulève un vrai point parce que moi, sur ce que j'ai observé, alors évidemment, Upamecano est incontournable, il n'y a pas de souci, mais il y a un vrai delta entre la paire qui forme avec Saliba et le reste. C'est-à-dire que Konaté,
0: il ne devrait pas y avoir avec Konaté, mais il est dans la lignée pour l'instant de sa saison difficile à Liverpool.
4: C'est très très très compliqué.
0: Sa signature officielle au Real va l'aider.
4: Faut le souhaiter. Est-ce que ça peut être libéré quelque chose? Peut-être que du coup il peut laisser derrière lui cette saison qui a été compliquée sportivement et puis humainement. On le sait. Maxence Lacroix qui m'avait fait très bonne impression en mars.
0: Aucune expérience.
4: Ouais, aucune expérience. J'ai pas trouvé ses entrées formidables lors des deux matchs de préparation. Saliba, c'est ton assurance tout risque avec Upamecano quand même.
0: Que font-ils, messieurs, à l'entraînement ?
19: Eh bien, ils sont en train de s'échauffer tout doucement, en train de faire monter le cardio avant cet entraînement qui va débuter dans quelques instants. Alors, je vous rappelle pour les absents, Théo Hernandez, Malo Gusto, William Saliba et Bradley Barcola n'est pas présent aussi à l'entraînement.
1: Ça, c'est bizarre.
19: Exactement. Pour le moment, on ne sait pas vraiment pourquoi. Est-ce que c'est simplement qu'il est ménagé, le buteur face au Sénégal? Mais donc, Théo Hernandez, Malo Gusto, William Saliba et Bradley Barcola ne vont pas participer à l'entraînement du jour.
0: Vous savez où ils sont forts, nos envoyés spéciaux? C'est que normalement, c'est au plus près des Bleus, entre 20h et 21h.
4: Ouais.
0: Et bien, à 23h15,
4: ils sont quand même
0: toujours
2: au plus. Mais ça s'appelle la passion, monsieur, et le professionnel.
0: C'est beau. On parlait du groupe, de faire un groupe, non pas forcément avec les meilleurs joueurs, mais avec les joueurs les plus adaptés.
4: Ils vont faire le meilleur groupe.
0: Le groupe. Magdalena Sakliouche, il a un rôle comme ça à jouer, sans doute, puisque lui ne va peut-être pas jouer du tout dans cette Coupe du Monde, ou en tout cas, s'il joue, ce sera sans doute très peu. Il s'est exprimé sur le sujet. Oui, Nicolas.
18: Non, rien, simplement je précisais à Morad que Bradley Barcola était là, il était présent lors de la séance.
1: Ah, vous nous avez fait peur.
0: Vous rassurez Swan, je sais pas pourquoi, d'un seul coup, elle s'est mise à s'inquiéter.
1: Mais je trouvais ça bizarre.
0: Oui, bah après, ça peut arriver.
18: Les yeux m'ont fait défaut.
2: Elle est belle, cette partie de Kiki, hein, quand même.
0: Déjà, Morad, je m'inquiéterais. Bon, on écoute Manessa Kliouche sur ce rôle, justement, de l'ombre dans le groupe.
21: Ah, je pense que d'abord, c'est une fierté d'être là. Maintenant, forcément, on est des compétiteurs. Et on veut et on se tient prêt pour chaque possibilité, chaque opportunité. On se doit de la saisir. Donc oui, forcément, en tant que compétiteur, on veut des minutes. Mais le plus important pour le groupe et pour l'effectif, c'est voilà, de travailler, de bosser et d'être prêt, bien sûr. Parce que tout peut arriver dans une compétition comme la Coupe du Monde. Et vous le savez mieux que moi.
0: C'est exactement ce que disait Dave, hein, Morad, Nicolas, être à disposition du groupe, se donner à 100% à l'entraînement, montrer qu'on est tout à fait prêt à relever le défi si jamais il y a le moindre souci ou le moindre choix à faire.
2: Oui, puis Titi, il est titulaire aussi.
0: Oui,
2: il s'endorme pas.
0: Akliouche, il part de loin quand même.
2: Oui, non, mais
0: il y a du monde entre lui et les titulaires.
2: Mais... Oui, mais je veux dire, à l'entraînement, faire le maximum pour que les titulaires se reposent pas trop sur leur
0: arrière. Il a déjà gagné sa place dans la liste comme ça, en faisant plutôt des bonnes entrées, Nicolas, lors des derniers rassemblements des Bleus.
18: Oui, et puis il faut se souvenir aussi que ça peut aller vite. Hein, qui aurait dit que, par exemple, en 2022, Dizazi ou Kamavinga allaient jouer une finale de Coupe du Monde, qui plus est à des postes qui n'étaient pas le leur. Donc, et il le fallait avec des joueurs qui étaient sur le flanc, certains touchés par un virus. Les blessés qu'il y avait eu. Donc, ça veut dire aussi qu'il y a besoin de ces joueurs-là à un moment ou un autre dans la compétition, et que c'est pas toujours des fois d'être dans les meilleures dispositions et dans les meilleures conditions, mais pourtant il faut faire là, il faut le job. Donc
4: Nicolas, les cinq changements, parce que ça pour moi c'était la grande différence entre 2022 et 2018, t'avais vraiment tes remplaçants, ils savaient que leur destin c'était au mieux de faire le troisième match contre le Danemark, ce qu'ils ont fait, mais en gros jurisprudence Florian Thauvin, quoi, en gros. Il savait pourquoi il était là. Il n'y avait pas plus, pas mieux. Voilà. Et c'est un bon camarade. Et il va être très bien à l'entraînement. Mais il sait que son destin, c'est pas de jouer. Avec, effectivement, la règle qui a changé sur les 5 changements. Tout le monde a intérêt quand même à être concerné parce qu'effectivement, différents scénarios peuvent faire que dans une fin de match un peu chaotique, bah, tout le monde est susceptible d'avoir sa chance. Ça, c'est vrai que ça change un petit peu la donne.
0: Vous avez cloué le bec de...
14: Ou pas, d'ailleurs.
0: Vous avez cloué le bec de...
4: Après le silence, c'est encore du Mozart.
2: J'ai une intuition quand même, c'est que j'ai l'impression que c'est une Coupe du Monde où Didier Deschamps va pas faire énormément de changements. Alors, je sais pas si le Sénégal fera foi, il y a eu 2 changements. J'ai l'impression quand même qu'il va essayer d'aller au maximum, c'est sa dernière, il veut la gagner, qu'il va vraiment aller au max avec ses
0: oui, mais il va falloir gérer. Si t'as un peu de marge dans un match, il faut gérer.
2: Non, mais bien sûr, mais il le fera. Mais j'ai l'impression quand même que c'est pas la Coupe du Monde où ce sera la folie des remplaçants, quoi.
18: Il y a quand même un match supplémentaire, hein, donc oui. Désormais il y a suivant aussi premier ou deuxième de groupe dans l'enchaînement des rencontres, eh bien il y a 4 ou 5 jours ou 3 jours entre les rencontres, c'est pas tout à fait la même chose non plus. C'est vrai, moi je te rejoins, Dave. C'est vrai que cette gestion là et avec l'apport des remplaçants, c'est quand même quelque chose qui va jouer. De toute façon, le discours, que ce soit d'ailleurs en interne, en externe, il est basé autour de ça, et c'est pas le premier sélectionneur à le faire, et ni le premier entraîneur. D'une façon générale, vous regardez simplement ce que dit Luis Enrique, c'est d'avoir un groupe de 15-16 joueurs capables d'être pas interchangeables en ce qui concerne les Bleus, mais disons que être capable d'entrer à tout moment et de surtout de garder le même niveau tout au long des 90 minutes. Donc forcément, ça va jouer sur l'ensemble de la compétition.
0: Merci beaucoup Nicolas Georgerot, Morad Jabari, envoyés spéciaux de RTL à la Coupe du Monde avec Raphaël Vantard et Philippe Sanfonche pour vous faire vivre le meilleur de cette Coupe du Monde et d'être au plus près de l'équipe de France. On rappelle donc les absents: Théo Hernandez, William Saliba, Malo Gusto.
2: Et il en manque un, en fait. Hein.
18: Et il en manque un.
2: Eh oui.
18: Et il en manque un, je ne l'ai pas.
0: Bon, un petit texto, Nicolas. Un petit texto.
18: Je vous le dis, bien sûr. Je vous le dis dans un instant.
0: Merci beaucoup.
2: Bon, sa famille.
0: Et bon entraînement. On marque une courte pause. Et ça sera l'heure du mondial pour les nuls. Avec Sohan, on va parler des badges qu'arborent certains joueurs sur leur maillot pendant cette coupe. Ah.
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0: Le mondial pour les nuls, comme tous les jours entre 23h et minuit avec Sohan. Alors, il y a des badges qui apparaissent sur les maillots de certains joueurs. On veut tout savoir, Sohan.
14: Les badges des joueurs racontent leur histoire. Et ça, c'est beau parce que c'est la petite nouveauté à surveiller sur les maillots de cette Coupe du Monde 2026. Par exemple, pendant le match France-Sénégal, 5 bleus portaient un écusson où il y avait marqué début sur le logo officiel du mondial. Il était réservé, en fait, aux joueurs qui disputent leur toute première Coupe du Monde. Alors, c'était le cas de Michael Olise, de Mike Maignan, de Désiré Doué, de Brad Bradley Barcola et de Ryan Cherki. À l'inverse, Kylian Mbappé n'avait évidemment pas ce badge puisque le capitaine des Bleus disputait déjà son 13e match en Coupe du Monde. Alors à la place, qu'est-ce qu'il avait ? Il portait une distinction spéciale attribuée par la FIFA au meilleur buteur de l'édition précédente. Donc c'est quand même assez symbolique et mérité. D'autres badges existent aussi. On a Lionel Messi, on a encore Cristiano Ronaldo qui porte par exemple le badge Legacy qui est réservé aux joueurs qui participent à au moins une 5e Coupe du Monde. Là encore, on montre un niveau un peu prestigieux.
0: Ochoa, là aussi, pour le Mexique.
2: Et Modric.
14: Et Modric, exactement. Les champions du monde en titre, les Argentins, ont aussi le droit à leur distinction, puisque tous les joueurs arborent un badge doré sur le maillot pour rappeler que le pays est toujours le tenant du titre. En fait, ce qui est beau, c'est que pendant cette Coupe du Monde, un simple coup d'œil aux manches des maillots permet de connaître une partie de l'histoire des joueurs.
0: En Ligue 1, on nous avait inventé le badge pour le, celui qui est leader du classement des buteurs. Mbappé l'a eu toute la saison quand il joue encore en France.
14: C'est vrai.
2: Il y a un petit côté obscur à ce truc-là, c'est que en fait, tous ces écussons, là, ces autocollants, ils les décollent à la fin des matchs, ils vont les récupérer et ça va être dans des pochettes de cartes à collectionner qui sortiront en 2030-2031 avec Tops et Fanatics qui remplacent Panini. Donc exactement. En fait, c'est un truc marketing.
14: Ah ouais, d'accord.
2: Voilà. Je suis désolé.
14: Mais vous cassez vite.
0: En 2030-2031, ce sera en effet, il n'y aura plus Panini.
4: Comment il vient de briser le truc?
0: Ils sont pas. Cette société-là, à la base, ne fait pas de vignettes. C'est plutôt des cartes à jouer.
2: Tops, ouais.
0: Et des Tops collector. Donc ils vont devoir faire des vignettes autocollantes pour l'album classique, mais évidemment ils vont développer le business aussi de ce qu'ils savent faire mieux encore.
2: Ouais, donc vous aurez peut-être en ouvrant un paquet le Heritage de Messi quand même.
4: D'accord.
0: Voilà. Ouais, ça peut être sympa.
2: C'est la classe.
0: Ça peut être pas mal. Merci.
14: Je vous en prie.
0: Voilà, on a appris plein de choses. Après il y en a beaucoup. Hein. Il faut retenir entre le premier, le titre, le meilleur buteur.
2: Il y a les gants d'or. Il y a Courtois et Thibaut Martinez. Ils ont des gants. Dembélé il a un ballon d'or.
14: Il faut pas les mélanger. Hein.

0: Il sort d'une saison qui est compliquée à tous les points de vue. Il est attendu, il est discuté même sur sa position. C'est limite si c'est pas lui qui étouffe le ballon d'or Ousmane Dembélé en prenant sa position. Bref, il y a tout un tas de choses. Et en plus, il rate dans les grandes largeurs ces 45 premières minutes où tu te dis « Waouh, il est vraiment pas bien ». Et en fait, ce type-là a une capacité à ne pas gamberger. Et c'est très très fort. On se rend pas compte. C'est-à-dire qu'il y en a plein qui baissent la tête, qui au bout d'un moment finissent par lâcher. Lui, t'as l'impression que ça glisse sur lui. Il te met deux buts en plus très différents. L'un dans une connexion avec Olise, très prometteuse, et l'autre derrière pour comme un point d'exclamation sur ce match où à un moment les Sénégalais ont remis un petit peu de doute. Et lui, il te prend une frappe à combien, 20-25 mètres, quelque chose comme ça.
1: 28 exactement. 28. C'est la frappe. Alors c'est le but le plus lointain du premier tour.
0: Voilà. Et surtout il le fait alors que moi je vois pas venir cette prise de décision. Je me dis il va peut-être s'avancer, etc. Et là il déclenche. D'ailleurs je pense que ça surprend le gardien. Ça y est, faut être comme gorgé de confiance pour faire ça.
2: Il a fait souvent à Madrid cette année ce genre de but.
0: Ouais, c'est vrai, mais là dans ce contexte-là, Coupe du Monde, peut-être tu mènes, est-ce que tu prends cette décision-là? Il est pas fait comme les autres.
2: Juste après le but sénégalais en plus.
0: On le sait exactement. Moi c'est ça, c'est-à-dire qu'il y a un côté on va arrêter l'histoire tout de suite. Ouais. On va pas se faire peur. Moi je trouve qu'il est il est sur ce plan-là. Mais hors du commun.
1: Est-ce qu'on peut dissocier Vous savez que c'est marrant parce que l'autre jour j'ai fait un petit coup de gueule qui a été pas mal repris sur les réseaux sociaux sur le fait qu'il faut arrêter de s'en prendre à Mbappé, de cracher dessus en permanence et tout parce qu'il est quand même meilleur buteur de l'histoire de l'équipe de France. Et c'est marrant parce que dans plein de commentaires il y avait des gens qui disaient il suffit de deux buts pour que tout le monde retourne sa veste, etc. Ouais. Je pense qu'ils ont pas l'habitude d'écouter les émissions d'RTL Foot ces gens-là parce que malheureusement je suis plutôt taxé d'être un défenseur de Kylian Mbappé, tout en reconnaissant qu'il fait pas tout bien. Ouais. C'est l'histoire, c'est comme ça. Est-ce qu'on peut le dissocier d'Olise d'ailleurs? Je trouve dans les notes. Est-ce que ce serait pas un peu presque un duo?
3: Moi Olise, je l'ai mis en 7e position.
1: D'accord, OK. Bon parfait. Donc Flo,
2: pour le coup, c'est vrai que le remplacement d'Olise libère quelque part Mbappé, que les passes qu'avait tenté Dembélé, Olise les a réussies et que ça l'a fait briller parce que Kylian Mbappé, c'est vrai qu'il peut marquer des buts tout seul, mais je pense qu'en Coupe du monde comme c'est quand même mieux quand on lui.
1: Ouais, mais alors attention à ce repositionnement d'Olise. C'est vrai que dans ce match-là, oui, où Dembélé arrivait pas à s'exprimer avec Mbappé dans l'axe, le remplacement d'Olise a été très pertinent.
2: Bon, après, Olise a bénéficié aussi de la plus grande fatigue des Sénégalais.
1: Oui,
2: je pense. C'était trop difficile pour Dembélé quand même.
1: Au début du match, Olise, il n'était pas resté beaucoup à droite. Il redescendait très très bas prendre les ballons.
0: Bien sûr. Et puis quand il met son triplé contre l'Irlande du Nord.
1: Et puis on aime bien quand il part de la droite et qu'il peut enrouler son pied gauche. Donc il ne faut pas non plus le cantonner forcément à l'axe sur le long terme.
0: Là-dessus, moi, j'entérinerai pas complètement le fait qu'il était dans l'axe et va rester dans l'axe.
1: Autre 8 ou pas?
2: Ah oui, moi je voudrais mettre, j'ai deux 8. Alors j'en ai un pour Dayot Upamecano parce que mine de rien, sur ce match-là, pendant une heure,
0: c'est le seul qui a tenu la marée.
2: Voilà, il y a un peu Rabiot, mais lui, derrière lui, il a un gardien quand même qui est pas très rassurant. Sur le côté, il a son copain Saliba qui a mal au dos et qu'il faut quand même un petit peu aider. Devant, il se passe rien. Les Sénégalais nous font du mal et lui, il est là, il est tranchant, il est propre. C'est vraiment, c'est le nouveau Rock, quoi. Et en deuxième mi-temps, il est encore là. Il fait des montées, même il fait ses percées comme il fait au Bayern. Je trouve que franchement, si on gagne ce match, surtout si on le perd pas, parce qu'on peut le perdre en première mi-temps, c'est grâce à lui et ça compte.
1: J'espère qu'il ne va pas se fissurer parce que figurez-vous que le dernier absent de l'entraînement,
2: non,
1: c'est Dayo Upamecano.
3: C'est pas vrai.
1: Donc et Saliba et Upamecano ménagés pour cette séance d'entraînement. Bon, c'est cuit. Encore une fois, on a 4 jours du match.
0: Oui, bien sûr.
1: Mais demain, il faudra surveiller quand même, parce que Upamecano et Saliba, les deux en salle et pas sur le terrain, parce qu'ils ont toute ta charnière qui est au soin.
0: Ils ont eu l'air de dire que le fait que la pelouse.
1: Texto de Nicolas Georgiou.
0: La pelouse soit coupée très rare là, lors du dernier match et que
2: c'est des plaques.
0: Voilà, exactement. Ça rendait le terrain très dur.
3: Ouais.
0: Ça avait vraiment choqué pas mal les organismes et que du coup, une bonne partie de la semaine allait être dédiée aux soins. Quand tu vois les gabarits comme Upamecano, etc. C'est possible aussi qu'ils s'en ressentent, j'en sais rien. Tu vois,
1: pas d'inquiétude à ce stade, mais Nicolas nous confirme donc que Upamecano est absent avec, on a dit, Théo Hernandez, William Saliba,
3: Malo Gusto.
0: Ouais. Vous voulez vraiment nous coller les chocottes?
1: Non, je vous donne. Non, c'est une info. Moi, je vous donne des infos.
3: C'est le pire nom à donner là. Franchement.
0: Ça fait flipper. Ouais, il venait d'avoir un 8 et tac.
1: Et moi, je vous donne juste l'information que m'envoie l'envoyé spécial. Je fais pas de commentaires. Autre 8?
2: Alors, j'ai un deuxième 8 pour les Japonais. Les supporters d'abord japonais. On a vu ces images géniales où après les matchs, ils nettoient tout. Ils
3: sont oui. Non,
2: mais c'est génial.
0: Non, mais c'est fou.
2: Surtout aux États-Unis où pour le coup, là, ils en ont rien à secouer. Ils laissent tout. Les Japonais, on les voit avec leurs petits sacs récupérer leurs ordures dans une Coupe du Monde qui est pas vraiment très écolo, je trouve que c'est quand même super cette éducation.

0: C'est bien. Et j'ai aussi le coach japonais Hajime Moriyasu, que je trouve génial avec ses paperboards,
1: oui,
0: avec ses ardoises, où il marque des chiffres, des combinaisons. À l'époque de l'iPad, des tablettes, des data, l'autre il est avec son paperboard et son marqueur. Et j'ai trouvé ça exceptionnel. Voilà.
2: Voilà, magnifique. 8 pour toi, Sohan.
1: Oui, 8. Je vous pique les supporters japonais parce que je l'avais pas celui-là, mais vous avez entièrement raison. J'aurais même mis 10 pour les supporters japonais pour vous dire. Je rajoute le Cap Vert parce que c'est important. L'Allemagne, qu'on oublie, parce que même si c'était une équipe facile en face, c'est 7-1. C'est quand même le plus grand score, donc franchement, à noter l'Allemagne, l'Argentine, et j'ai envie de rajouter Tourelle. Voilà, j'ai fait un petit fourre-tout.
2: Ouais, très bien. 8, alors si on parle de supporters, moi j'adore les Écossais. Ils sont absolument fantastiques.
1: Ah,
2: mais
1: ouais,
2: eux, ils sont fantastiques tout le temps. Donc c'est pas,
0: oui, voilà,
2: c'est pas une surprise. C'est le bon, c'est le bon élève qui rate jamais un contrôle, quoi.
3: Ouais, mais c'est bien de les retrouver du coup en Coupe du Monde parce qu'ils n'en avaient pas joué depuis 1000 ans.
2: Et franchement, ça fait du bien.
3: Et il y a toujours la Tartan Army, là. Ils apportent toujours un truc complètement pied. Et toujours bon esprit. C'est-à-dire qu'avec eux, il n'y a pas de dérive un peu hooligan, machin, quoi.
2: Et pour les supporters les plus originaux, c'est quand même les Norvégiens avec leur célébration.
0: Avec leur hammer.
2: Le hammer, sympa. Dans le métro, dans les escaliers, dans la tribune.
3: Ouais, ils sont bons.
2: Très sympa. Non, mais ce sont les images de Coupe du Monde.
3: Deux équipes qui étaient plus là depuis 98, d'ailleurs, c'est les deux mêmes.
2: On aime bien voir. Et je vais mettre 8 au Mexique aussi, moi. Parce que je trouve que le Mexique, quand c'est chez lui,
3: ouais,
2: eh ben, il se passe toujours quelque chose. Après, souvent, ils ont du mal à aller très loin.
3: Ouais.
2: Mais je trouve que la Coupe du Monde, mine de rien, les Mexicains, ça leur va bien.
0: J'en avais mis 7, mais j'étais comme vous, Eric.
2: Et notamment, celles qui se disputent chez eux. Voilà. Et puis,
0: ils ont donné le là de cette Coupe du Monde. Le premier match, le match d'ouverture, c'est chez eux.
3: On en avait parlé.
0: Stade Aztec, grosse ambiance. Là, on se dit, waouh, c'est une vraie Coupe du Monde. Voilà. On oublie le côté Trump, les visas, les machins, même s'il faut le garder en tête. Mais je trouve que d'un coup, là, ça démarre. Le football a repris ses droits.
2: Et puis, dernier petit clin d'œil pour le 8, quand même, un petit clin d'œil monégasque à Folarin Balogun, qui met quand même deux super buts et qui fait un super premier match avec les États-Unis, qui lance le pays organisateur. Voilà, il était déjà sur une fin de saison absolument exceptionnelle en club, mais il a enchaîné en sélection parce que les États-Unis souvent ne marquent pas beaucoup. Et là, Balogun, il met franchement deuxième.
3: Ils ont été hyper impressionnants.
0: Attention aux États-Unis, hein, parce que mine de rien, on les voit toujours un peu comme une équipe un peu exotique parce que c'est pas un vrai pays de football. Ils sont comme 16e au classement FIFA, donc c'est pas rien. Ils ont battu en préparation le Sénégal, le Japon, ils ont battu l'Uruguay, donc ils ont quand même. Et puis Pochettino apporte quelque chose. Attention, je pense que
3: et en plus ans, ils étaient sortis des poules. Hein,
0: et en plus, il y a un vrai engouement. Le premier match de poule aux États-Unis a battu des records d'audience. Ils ont fait plus de 22 millions. Et ils ont jamais
3: amorcé mon set en fait.
2: Et on parlera de Mercato tout à l'heure. Du coup, deux buts en Coupe du Monde dans une Coupe du Monde de plus en plus chère. Ça fait combien de millions en plus pour le transfert futur, ça?
0: Pour Balogun.
3: Vous êtes vraiment un homme d'argent.
2: Ah, écoutez,
3: nous on est sur la beauté du sport.
2: Moi je me dis que s'il met 3, 4, 5, 6 buts en Coupe du Monde,
3: espèce de comptable là,
2: le prix va monter.
3: Avec vos deux colonnes.
2: Demande à l'OM si avec leurs problèmes financiers, les 10 millions d'amende qu'ils viennent de prendre de l'UEFA, si Mason Greenwood, s'il avait été sélectionné et qu'il marquait des buts, si ça les arrangeait.
3: Je vous pensais au-dessus de ça. Ouais.
2: Eh ben non.
3: Ouais, ben ouais.
2: Terre à terre, jusqu'au bout.
3: Terrible.
2: Avant de jouer, le 7, on repart par Sohan.
1: Eh ben moi, je mets un 7 à Bellingham parce que je pense que ça lui a fait du bien. Son but, c'est un joueur que j'aime beaucoup. Alors c'est vrai qu'il est assez clivant, il est critiqué, mais ça m'a fait du bien de le voir marquer et je sais que ça peut le libérer.
2: Super match.
1: Et comme dit son entraîneur, il joue bien dans la pression, donc je trouve que c'est vraiment bien. Vraiment, j'aime beaucoup ce joueur. Je mets aussi un 7 à Olivier parce que je suis obligée de le mettre en haut du classement. À Upamecano aussi pour mon 7.
2: Ok. Flo ?
0: Pour les 7, moi j'avais mis l'Allemagne parce que je trouve que Nagelsmann est en train de faire quelque chose d'assez sympathique avec cette équipe. Elle se régénère, mine de rien. Il y a beaucoup de jeunes qui jouent en Allemagne, qui ont intégré cette équipe. Et donc je trouve ça assez intéressant. J'ai failli mettre le Maroc à 7. Je les ai mis à 6, mais parce que le Maroc, quand même, mine de rien, même s'il y a un partout contre le Brésil, c'est quand même une très belle équipe, il y a un collectif incroyable, et franchement, ça peut faire très très mal à cette Coupe du Monde, les Marocains, comme d'ailleurs lors de la dernière, il faut vraiment être sérieux avec eux.
3: Alors moi, 7, je mets les pays organisateurs. On a amorcé le fait...
2: 3
3: Ouais, les 3.
2: Ok.
3: Je mets les 3 parce que, évidemment, chacun son destin, mais le Mexique a superbement lancé cette Coupe du Monde. En plus, le Stade Aztec, qui nous renvoie là aussi à des souvenirs. Les États-Unis ont super bien lancé leur Coupe du Monde. C'est-à-dire que leur match, je pense que c'est ce qu'il fallait aussi pour que leur Coupe du Monde, c'est-à-dire sur les terres américaines, prenne. Il faut au moins ça, parce que eux, ça va pas de soi. Et malgré tout, malgré le match nul concédé, le Canada a égalisé, a trouvé le moyen de pas perdre alors qu'il restait sur 3 défaites et qu'il perd tout le temps en Coupe du Monde, c'est-à-dire sur deux pas, c'était leur 3e participation sur les 2 précédentes, ils avaient 6 défaites. Donc l'air de rien de marquer un point,
2: c'est un step.
3: Exactement, c'est un step avec la perspective de jouer le Qatar, ce qui peut ouvrir l'espoir quand même de marquer 3 points peut-être.
2: peut monter une marche et après deux
3: et
2: marches d'un
3: coup. Oui, mais quatre, et à quatre points, bah, la possibilité de sortir des poules, c'est toujours très important, je trouve, pour une Coupe du Monde, que t'es, le pays organisateur, là, en l'occurrence, c'est plusieurs pays organisateurs, se plantent pas d'entrée. Pour l'ambiance, pour l'atmosphère, c'est important que ça dure aller au moins jusqu'en huitième quart selon les moyens. Mais tu vois, quand le Qatar se plante d'entrée, c'est pas bon. Je me souviens, il y avait un euro où la Belgique se plante d'entrée, ça plombe l'euro belge. L'euro Ukraine-Pologne en 2012, c'est pareil, ça te le plombe. Il faut qu'il y ait cette atmosphère de fête, que le pays organisateur, je dis pas qu'il se retrouve en finale forcément, mais qu'il te fasse un petit parcours, qu'il t'écrive un petit récit pour que l'atmosphère des matchs, pour que l'engouement, ça participe à cette patine-là. Donc moi, je mets un 7 au pays organisateur. Je rajoute un 7 sur Yann Diomandé. Ah, parce que la Coupe du Monde, ça sert aussi à ça. C'est-à-dire, Yann Diomandé, pour ceux qui ont suivi la Bundesliga, le connaissent. Mais en Mondiovision, quand tu as un talent comme ça qui éclate, c'est toujours quelque chose de spectaculaire. La Coupe du Monde, c'est la plus belle scène du monde, tu vois. C'est la plus belle scène sportive qui soit. Rien. Exactement. Et je pense que Yann Diomandé, parce que la Coupe du Monde s'adresse au plus grand nombre, je pense qu'à 90% les gens ne le connaissaient pas. Et quand tu le vois, tu te dis OK, c'est un joueur différent et tu as envie de faire connaissance avec lui, tu as envie de suivre ses pas. Quand tu assistes, quand tu es témoin de cette éclosion là, bah un peu comme toute proportion gardée hein, mais comme le monde a découvert Mbappé lors de sa chevauchée 2018. En 2018 contre l'Argentine, alors donc à un niveau encore plus haut, XXL, c'est Kylian, c'est incomparable, mais mine de rien, il y a quelque chose de l'ordre d'un acte de naissance. Quand tu assistes à ça, tu es content.
1: Mais on pense à Yann Diomandé d'ailleurs qui a perdu sa sœur. Il l'a annoncé hier à l'âge de 15 ans, donc on pense fort à lui et ça va être pas évident pour lui les prochains jours.
2: On parlera mercato dans une dizaine de minutes. Yann Diomandé qui est courtisé par le Paris Saint-Germain,
3: et Liverpool
2: qui vient d'offrir 100 millions Liverpool pour commencer les enchères quelque part.
3: Bah, c'est le début là.
2: pour l'attaquant, il voit rien.
0: Il y en a un autre auquel je vais mettre un 7 parce qu'on parle des buteurs, mais il y en a un qui a mis un doublé, c'est Yassine Yayari, le joueur suédois, le jeune suédois qui joue à Brighton, et lui aussi c'est une pépite et à mon avis cette Coupe du Monde, elle va faire monter beaucoup, beaucoup sa cote. Il joue à Brighton.
2: Et bien voilà pour le 7, 23h38. Allez, c'est grand temps de jouer avant de parler d'Eli Wai aussi, qui va être autorisé finalement à jouer avec la Côte d'Ivoire face à l'Allemagne au Canada. Et notre page Mercato, mais d'abord le troisième et dernier jeu de la soirée. Et c'est Jérémy qui va jouer avec nous. Salut Jérémy.
1: Salut Jérémy.
4: Vous allez bien?
2: Oui. Bah, on vous entendait pas, Jérémy. C'est bon, on vous a récupéré. On va très bien, merci Jérémy. A gagné ce soir le Kong Football signé Richard Olinski. Vous savez, ces petits statues. Là, il porte le maillot de l'équipe de France avec un beau ballon doré, très déco dans une pièce très design. Une pièce inédite où l'iconique Kong se réinvente aux couleurs de l'équipe de France pour la Coupe du Monde. Il est inspiré du nouveau maillot des Bleus. Il symbolise la puissance, la fierté nationale et l'énergie de millions de supporters. Produit en quantité extrêmement limitée, c'est donc une pièce de collection, le Kong Football signé Richard Orlinski. Jérémy, on va jouer au cap ou pas cap, ça vous va?
4: Allez, c'est parti.
2: Vous voulez défier Florian Gazan ou Dave Apadou?
4: Allez, Dave Apadou.
2: Dave Apadou, défier donc Florian Gazan sera votre aide sur ce cap ou pas cap. Elle est contente. Et je la vois, elle a l'œil qui frétille.
1: Je sélectionne mes petites questions.
2: Elle aime chercher les questions. Elle aime.
1: J'adore ça.
2: Aux manettes.
1: Allez, première question pour vous. Cap ou pas cap de me citer le club le plus représenté à la Coupe du Monde 2026.
2: Jérémy, donc, a le temps de réfléchir. Cap, ok.
4: Ouais.
2: C'est quoi le club le plus représenté?
4: Je dirais le PSG.
1: Non, pas du tout. Le PSG est le troisième club le plus représenté avec 16 joueurs. Et le club le plus représenté, c'est Manchester City avec 19 joueurs. Oui, 19 joueurs de Manchester City.
3: J'aurais dit Paris.
2: Est-ce que vous êtes supporter parisien, Jérémy?
4: Non, mon frère, oui.
2: Je m'étais dit le supporter du PSG qui, évidemment...
3: Ouais, mais ça fait sa
2: sens, bien sûr. Bah, moi, je pense que j'aurais répondu PSG aussi. Bah, on oublie que Manchester City a une colonie de joueurs.
0: Ça, c'est pas faux.
2: Et beaucoup d'internationaux.
0: Et c'est qui le deuxième club, d'ailleurs?
1: Ah bah, faut pas trop m'en demander.
0: Ah, pardon. Hop,
1: faut pas non plus... Piano.
3: C'est pour recherche vous-même.
2: Tout est confus. Dave a pas dû jouer.
1: Dave, c'est pour vous. Cap ou pas cap de me citer 5 villes qui ont accueilli les matchs de la Coupe du Monde en 1998.
3: Oui, cap.
1: Allez-y.
2: Perdu.
3: Saint-Étienne.
1: Oui.
3: Nantes.
1: Oui.
3: Marseille.
1: Oui.
3: Paris.
1: Oui.
3: Lens.
1: Yes, bonne réponse. Bravo Dave.
2: Une bonne réponse.
0: Montpellier.
2: Il prend l'avantage.
1: Oui, il restait Bordeaux, Toulouse, Lyon et Montpellier. Bravo.
2: À Jérémy de jouer.
1: Jérémy, Et cap ou pas cap, de me citer l'une des deux affiches les plus jouées dans l'histoire de la Coupe du Monde.
4: Oh. Allez, cap.
1: Cap, allez-y.
4: On va dire un France-Allemagne.
1: Non. Il y a l'Allemagne, mais c'est pas face à la France.
2: Vous pouvez encore m'en donner une deuxième.
1: Allez-y. Gardez l'Allemagne et rajoutez une équipe. Et rajoutez une équipe.
2: Allemagne contre qui ?
4: Allemagne-Brésil.
1: Vous avez dit Argentine. Oui, voilà, c'est ça. Allemagne-Argentine. C'est ça, c'est Argentine.
2: Si
1: oui,
2: dit Argentine ou Brésil,
1: oui. Oui, ça, c'est une bonne réponse.
4: Amérique latine, quoi.
1: Vous êtes très, très fort. À vous, Dave. On est ensemble. Allez, cap ou pas cap de me dire le record du nombre de buts inscrits lors d'un match de Coupe du Monde.
2: Sur un même match ?
0: Sur un même match.
1: Oui, sur un même match.
2: Sur l'ensemble du match, pas par
1: sur
2: un joueur.
1: Sur l'ensemble du match.
2: On en a parlé il n'y a pas très longtemps.
1: Oui, c'est vrai. Vous ne nous écoutez pas tous les soirs.
3: Je dirais 10.
1: Non, plus.
3: Plus ?
1: 12.
3: Ah ouais ?
1: 12 buts. Autriche-Suisse, c'était en 1954. 7-5 pour l'Autriche. Donc là, ça fait combien ? C'est un partout ? C'est on en est
2: un partout.
1: Un partout, oui. D'accord.
3: J'ai un adversaire.
1: Redoutable, hein, votre adversaire. Et cap ou pas cap de me dire le recordman de buts en une seule édition de Coupe du Monde. Et franchement, on en parle souvent.
2: Il est français.
0: Ah bah oui, il a quand même.
2: Kylian Mbappé vient de le battre. Enfin, vient de le battre, pas sur une édition, mais vient de battre son nombre de buts en Coupe du Monde.
0: Il vient juste de le battre.
2: Oui.
1: Allez-y.
4: Allez, je dirais trésor.
1: Allez-y, non. Une autre.
4: Fontaine.
2: Oui, je
0: vous file un indice.
5: C'est énorme. Trésor, non, Fontaine. Il
0: n'y a aucun rapport.
2: À trésor, tu es allé le chercher loin, là, Jérémy.
1: Là, c'est...
0: Même lui, ce ne serait pas proposé. Hein.
4: Ouais. C'est ça, oui, c'est vrai. Je ne jouais pas vraiment attaquant.
3: Sacré Marius.
2: Pas vraiment, non. Bien joué pour juste Fontaine. Dave, allez. C'est à vous.
1: Dave, c'est à vous.
3: Dave,
1: qu'est-ce que je peux vous donner, Dave ? Elles sont faciles, hein, le reste.
3: Ils sont pas faciles, il n'y a rien de facile avec moi.
1: Ah, ok, bon, cap ou pas cap de me dire le ou les pays hôtes de la Coupe du Monde 2030.
2: Non, les attention, il faut tous les citer. Il faut tous les citer.
1: Oui, en fait, on les veut tous.
2: Il faut tous les citer.
0: Les six.
3: Espagne.
1: Oui.
3: Portugal.
1: Oui.
3: Maroc.
1: Oui.
3: Uruguay.
1: Yeah. Oui.
3: Il y en a un autre ?
0: Non, il y en a deux autres.
1: Il y en a deux autres.
3: Deux autres ?
1: Oui.
3: Eh ben, je les ai pas.
1: C'est vrai ?
3: Je vous jure.
0: Bah, Brésil-Argentine.
1: Non, Argentine-Paraguay.
0: Paraguay ? Il n'y a pas le Brésil ?
1: Non, il n'y a pas le Brésil.
0: Ah ben non, pour le Brésil, c'est après Paraguay.
3: Là, bizarrement, je n'ai pas eu d'indice Sud-Amérique.
1: Bah, écoutez, je ne donne jamais d'indice.
2: Donc, ce qui veut dire qu'il y a balle de match pour Jérémy.
1: Balle de match pour vous, Jérémy.
3: Je suis en difficulté, là.
1: Alors là, il va falloir que...
2: Florian, concentrez-vous.
1: Vous êtes prêts ?
4: Prêt.
1: Question dure, hein. Cap ou pas cap de me dire le pays hôte de la Coupe du Monde 2022.
4: 2022.
2: Il n'y a pas de piège, hein, il n'y a pas de piège. 2022, le pays hôte de 2022.
3: Peut-être plusieurs pays.
1: Non.
2: La plus petite Coupe du Monde jamais organisée.
1: Oui. Peut-être en rapport avec le PSG.
0: Pensez au PSG.
4: Ça y est, je l'ai. Allez-y. Cap, alors. Je dirais le Qatar.
1: Mais bravo!
2: Mais oui, Jérémy! Il faut un peu de chance au tirage sur les questions.
3: Ouais, c'est bravo! Bravo, je m'incline.
1: Ah, je suis fier de vous, haut la main.
3: Ah oui, voilà, j'ai été écrasé.
4: Incroyable.
0: J'ai le deuxième club le plus représenté à la Coupe du Monde, parce que j'ai cherché. C'est le Bayern Munich.
1: Ah, bah d'accord.
3: Voilà. Enfin,
1: bah
3: bon écoutez. Club.
1: On le dira demain à la machine à café.
2: Les grands clubs européens sont là, évidemment. Merci Jérémy, restez bien avec nous en ligne et en régie. On vous récupère vos coordonnées pour vous envoyer donc ce Kong Football signé Richard Orlinski. Franchement,
3: pas mal.
2: Inscrit pour le jeu.
3: Ouais.
4: Bonne soirée.
2: Dans bon salon.
1: Bonne soirée.
3: Bien surtout.
0: Moi, je crois que je vais appeler Orlinski directement.
2: Excusez-moi, mais
1: vous travaillez avec lui.
0: Nous
2: n'avons pas les mêmes connaissances. 23h44, on marque une courte pause. On va parler d'Eli Wahi et de Mercato d'ici minuit.
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2: On refait les Bleus jusqu'à minuit, comme tous les jours, vous le savez. RTL Coupe du Monde de 20h à minuit, au plus près des Bleus, entre 20h et 21h. On refait les Bleus de 21h à 22h et on refait la Coupe du Monde de 22h à minuit. Parfois, il se trouve que, parce que comme ce soir, l'entraînement des Bleus était à 23h, nous avons refait un petit intermède bleu.
0: Mais c'est bien.
2: Et on a bien fait avec Morad et Nicolas, puisqu'on a appris que, et Dayot Upamecano, et William Saliba, et Théo Hernandez, et Malo Gusto.
3: Donc, trois quarts des titulaires de la défense.
2: Malheureusement, pas à l'entraînement. Nicolas Georgerot, par SMS, me précise. Gusto, ce sont des soins. Il nous l'a dit, un petit hématome à la cheville après un petit coup avec Lucas Digne.
3: Les trois autres.
2: Pour les autres, c'est de la récupération à la salle pour Upamecano, Saliba et Théo Hernandez. Bon.
0: On est rassuré.
2: Pas d'inquiétude donc majeure,
3: mais ça va mieux en le disant.
2: Grâce à nos envoyés spéciaux là-bas aux États-Unis, au Canada et au Mexique. Pour l'équipe de France, c'est aux États-Unis évidemment, près de Boston, à la Bentley University. Notre carnet de notes. Bon, on va pas tout dérouler parce qu'on a envie de donner quasiment que des bonnes notes, mais j'ai envie de vous demander quand même à tous votre plus mauvaise note de la phase, le premier match de la phase de poule. À qui, Dave Apadou, vous donnez votre plus mauvaise note, pays, joueur, staff, supporter, qui vous voulez.
3: C'est pas super original, ce sera un pour Cristiano Ronaldo, que j'ai trouvé mais catastrophique sur le match du Portugal. J'ai trouvé que sa gestion avait été catastrophique par Roberto Martinez, que j'inclus dans la note. Non mais c'est pas possible. C'est pas possible, c'est-à-dire que en fait il est statufié, il est momifié devant, il joue l'intégralité du match t'obligeant les autres, enfin t'obligeant par les choix de son coach Gonçalo Ramos à jouer 9,5, enfin il a même pas le jouer à sa place. J'ai été même un peu peiné. C'est-à-dire qu'en fait, ça fait plusieurs phases finales internationales. Souvenez-vous, la Coupe du Monde 2022, un désastre. L'Euro 2024, pareil, un désastre. Et là, je trouve qu'en fait, c'est un désastre annoncé, mais il y a personne qui réagit au Portugal. C'est une équipe qui est vraiment très très belle, une des plus belles équipes avec un des plus beaux effectifs, et ils vont peut-être massacrer leur Coupe du Monde s'ils continuent comme ça.
0: Même une génération.
3: Par ce choix-là.
0: Même une génération.
3: Et peut-être même une génération.
2: Alors, tu as raison sur le fait que Cristiano Ronaldo était malheureusement fantomatique. Pas forcément aidé non plus par des joueurs qu'on attend, Bernardo Silva qui vient de signer au Real, qui a été vraiment transparent, Bruno Fernandez qu'on n'a pas vu non plus, l'entrée de Léao, j'avais envie de lui arracher les cheveux tellement son entrée est catastrophique. Voilà, donc je veux dire, après Ronaldo, il y a un problème, c'est clair, Ronaldo, mais si les autres étaient tous parfaits et que Ronaldo était fantomatique devant et qu'il encadrait pas une de ça, mais bon, les autres m'ont déçu énormément.
3: Je sais pas dans quelle mesure l'un entraîne l'autre.
2: Le problème, c'est quoi, c'est Gonzalo Ramos l'alternative.
3: Bah peut-être oui.
0: Enfin, on peut gagner une Coupe du Monde sans numéro 9.
3: Exactement.
0: Hein,
2: parce que ou alors décider de jouer avec un faux 9.
3: Bernardo Silva l'a fait.
2: Oui, c'est peut-être ça qu'il faut envisager d'ailleurs au Portugal.
0: Ah bah moi j'avais
2: la plus mauvaise note.
0: J'avais la plus mauvaise note comme Dave, mais je vais en rajouter une autre. Alors ça vous fait rire, mais quand même, c'est le look de Rudy Garcia lors du
3: avec la casquette.
2: On l'a souligné en direct, très américain.
0: La casquette
2: rouge, la chemise moulue avec les auréoles sous les bras et la casquette.
0: Il y a un moment, il faut faire des choix, Rudy. On peut pas tout mettre en même temps. On peut pas mettre toute la penderie en même temps. Il faut faire des choix vestimentaires.
3: Il a pas trié.
0: Je l'attends beaucoup sur le deuxième match, je vais être très sourcilleux là-dessus. Voilà.
2: Okay.
1: Moi, je vais pas rester que sur Cristiano Ronaldo, même si je suis d'accord avec vous, Dave, mais ça me fait trop mal au cœur de lui donner à lui. Là, je suis
3: aussi,
1: pas du tout objective, mais ce serait pour le Portugal parce que je mise beaucoup sur cette nation. Moi, évidemment, j'aimerais que la France gagne, mais pour moi, si c'est pas la France, c'est le Portugal. Ouais. Et ce premier match m'a fait de la peine. Je me suis dit, non, c'est pas possible, pas maintenant. C'est le dernier Cristiano Ronaldo en plus.
3: D'accord.
1: Donc, ce serait pour le Portugal.
0: Oui, on peut mettre aussi un au feuilleton Neymar qui ça me saoule. Alors, il va pas jouer le premier match. Haïti, il pourra pas jouer contre Haïti.
2: En même temps, on savait quasiment qu'il jouerait pas la première.
0: Oui, mais il fallait pas le prendre, on le sait. Enfin, franchement, je trouve que.
3: À Carlo Ancelotti, alors.
0: Oui,
2: Quand tu vois la qualité de certains joueurs brésiliens, tu te dis que, franchement, Neymar, sur la phase finale, s'il peut te faire deux. Non, mais je pense que ce sera pas un fiasco à l'arrivée, mais ça se tente quand même dans un groupe élargi.
0: Mais ils avaient pas besoin de ça, le Brésil. Franchement, je trouve que c'est contre-productif au maximum et ça va nous saouler ce feuilleton et ça va saouler les Brésiliens et je pense que ça peut leur faire rater leur coupe.
2: Bon, deux choses. D'abord, pour mes deux plus mauvaises notes.
3: Alors.
2: D'abord, je vois que vous ne voulez pas abîmer, même pas les fils des icônes.
1: Lucas Zidane, je l'ai mis en un. Mais bien sûr, je l'ai mis en un. Et l'image de son père qui est désespéré en regardant son fils.
2: Son premier match en Coupe du Monde.
1: Bien sûr.
2: Catastrophe.
3: Il était face à un génie.
2: D'accord, mais bon, c'est une catastrophe quand même. T'as beau être un génie. Alors, si Lucas Zidane n'a pas fait un mauvais match, Mike Maignan, en fait, m'a super rassuré contre le Sénégal.
3: C'est vrai.
2: On peut pas faire un débat sur Mike Maignan, attention, il y a un doute, et dire que Lucas Zidane n'a pas fait un match catastrophique.
3: C'est le fils de Zizou. Vous le laissez tranquille. C'est le fils de Zimdine.
0: Il a été catastrophique. C'est la faute du masque. Je pense que son masque, il est excellent.
3: Voilà.
0: Le masque était mal taillé.
2: Certainement. En tout cas, il a été.
3: Ouais, terrible.
2: Très mauvais.
3: Et on sait que c'est un gardien très moyen.
2: Ben, d'accord. Ben là, il a été particulièrement.
3: Mais laissez-le. Voilà.
2: Ok. Et deuxièmement, je mets un 0 à la Tunisie. Qui en prend 5 contre la Suède,
3: ouais.
2: Qui nous fait un espèce de Bloubi Goulba, on vire la mouchi, finalement on enlève le truc, puis finalement il est viré quand même, puis on va mettre Kazri, puis non on va mettre quelqu'un d'autre. Ah non, il y a Hervé Renard, il est dans l'avion avec sa valise et tout. Premier match de Coupe du Monde. Enfin,
3: ouais, c'est le bordel. Ouais.
2: Non, c'est n'importe
3: quoi. Non, mais c'est vrai.
1: L'institution, pas les joueurs.
2: Bah tout.
1: Ou les deux. D'accord, le package.
0: Ouais. Même Hervé Renard, je trouve c'est un peu limite, hein, moi. Je
2: suis pas hyper. Alors, c'était le coup de gueule de Gilles
1: Il aurait mis moins 8, lui. Il serait descendu juste là.
0: Je suis pas hyper fan de la manœuvre, là.
2: Ouais, après, bon, les opportunités, on t'appelle, je sais pas, mais. Ouais. Mais là, franchement, là, ils sont ridiculisés, les Tunisiens. Et puis, je veux dire, c'est pas maintenant en pleine Coupe du Monde. C'est une génération de jeunes qui est pas très, très talentueuse. Tu vas pas, parce qu'Hervé Renard arrive, d'un seul coup, gagner la Coupe du Monde.
3: Donc, ouais, et puis, moi, j'ai un souci qui va un petit peu au-delà de ça. C'est que sur ces derniers mois, le football africain qui cherche, qui veut montrer sa respectabilité, son sérieux, son aptitude au plus haut niveau, en témoigne la demi-finale du Maroc il y a 4 ans. Je trouve qu'entre la séquence Cannes, ça, la Côte d'Ivoire qui avait fait aussi un petit peu un truc comme ça quand ils avaient organisé la Cannes, il y a toujours aussi un peu trop souvent, je veux dire, ce côté un peu bordel, désorganisé,
0: le Cameroun,
3: imprévisible.
0: Avec Eto'o.
3: Voilà, exactement. Je trouve que ça rend pas service à la crédibilité du football africain parfois, ouais. Qui peut être regardé quand on le regarde avec des jumelles en se disant c'est toujours le bazar chez eux. Et je trouve parfois que les Africains eux-mêmes ne cèdent pas. Je trouve que moi le truc de la finale de la CAN au Maroc, pour moi ça a été un désastre.
2: Ah bah oui,
3: ça a été un désastre.
2: CAN plutôt réussi au demeurant.
3: Exactement, la CAN était super bien réussie et très sérieuse, très solide avec du niveau. Et il y a ce truc rocambolesque en plusieurs temps entre la finale elle-même plus derrière les décisions qui arrivent 2 mois plus tard, les recours, les machins. Avec, je pense que ça conforte ceux qui regardent ça avec des jumelles en se disant, waouh, le foot africain, ils vont jamais en sortir. Parfois, je pense que ça les conforte. Alors qu'il se passe des choses, ça se structure, ça monte en gamme. Les équipes, elles sont très fortes. On a vu la Côte d'Ivoire. Le Maroc a donné une leçon de foot pendant une demi-heure au Brésil.
0: Sénégal,
3: et je trouve que parfois
0: horrible.
3: Tout ça est masqué par des trucs folkloriques.
0: Et attention, les équipes du Maghreb, parce que l'Algérie, la Tunisie, comme pris des danses, le Maroc fait match nul.
2: Le Maroc est au-dessus, en ce moment.
0: Le Maroc au-dessus fait match nul, mais attention quand même, ce serait bien
2: qu'on parle du foot africain. La Côte d'Ivoire, c'est la nouvelle du jour. Eli Wahi qui devait être privé du match contre l'Allemagne parce qu'il n'avait pas obtenu les visas nécessaires pour rentrer sur le territoire canadien a finalement été autorisé. On a trouvé les bonnes formules et en tout cas on a trouvé les papiers qu'il fallait.
3: Le bon formulaire.
2: Alors à la dernière minute, hein, mais voilà, il peut aller jouer.
3: Ça joue parfois à ça.
2: Alors il est déjà aussi empêtré, le pauvre, dans l'histoire de Paris, truqué éventuel pour un carton jaune. Bon, en attendant, il pourra aller jouer. C'est plutôt une bonne nouvelle quand même.
3: C'est une bonne nouvelle, évidemment. Wahi, honnêtement, sur la demi-saison là qui est passée, il a quand même repris du crédit qu'il avait vachement perdu au gré de ces transferts foireux, que ce soit à Lens, à Marseille, même en Allemagne, où on se disait mais attends, c'est quoi, c'est plus du tout le joueur qu'on avait vu à Montpellier. Et je trouve que les 6 mois qu'il a fait à Nice, où il a contribué grandement,
0: il leur a fait du bien, hein.
3: Exactement, à les aider à se maintenir. Je trouve qu'il a retrouvé du crédit, il a retrouvé du sens à sa carrière. J'espère que ça va poursuivre.
2: Voilà pour notre carnet de notes de la phase 1, le premier match de la phase de poule de cette Coupe du Monde 2026. Quelques infos mercato, il y en a pas énormément ce soir, mais Konaté, on le savait, c'est désormais officiel. Ibou Konaté qui va rejoindre le Real Madrid libre.
3: Bah oui.
2: Y a pas mal de gens qui s'interrogent sur ce choix du Real, pas de Konaté, hein.
3: Ouais.
2: Parce que saison quand même très très moyenne à Liverpool, le Real qui a des gros soucis de défense.
3: Ouais.
2: Qui prend Konaté. Bon, opportunité d'un joueur libre et qui pense pouvoir relancer.
3: Exactement. Je pense que c'est exactement la formule. Il est libre. Potentiellement, ça reste un gros défenseur central référencé, etc. Qui sort d'une mauvaise saison, mais on peut-être que c'est pas rédhibitoire, et on sait que c'est un peu des circonstances personnelles, collectives, qui étaient un peu particulières. Je pense que dans la tête du Real, ils se disent, le risque, il est peu, quoi.
2: J'en ai déjà trois défenseurs, et Cucurella de Chelsea, et Dumfries.
3: Et ça, c'est une bonne pioche.
2: Cucurella.
0: Cucurella, ouais.
3: Parce que, il va remettre un petit peu de la moelle que Carvajal a.
2: Oui, mais Carrera, c'était censé apporter ça l'année dernière. Il a joué.
3: Vous l'avez vu, vous?
2: Il a joué sous ça. Parce que sous ça, bien entendu, il jouait, mais après, il a disparu.
3: Oui, mais même quand il jouait, vous l'avez trouvé bon? Dites-moi.
2: Non, pas génial, mais.
3: Ah, pas génial, ouais.
2: Xabi Alonso veut le rapatrier à Chelsea.
0: Après, Cucurella, sur certains matchs de Ligue des Champions, je l'ai pas trouvé.
2: Pour moi, la bonne coche, c'est Dumfries.
3: Hein?
2: Dumfries,
3: pour moi. Oui, mais Dumfries, c'est un piston. Si vous jouez à 4, Dumfries.
2: Ils veulent encore recruter en défense, on verra.
0: Est-ce qu'il va se raser le crâne, Cucurella? Parce qu'il avait dit que c'est ce qu'il ferait, vu qu'il était formé au Barça, si un jour il devait jouer à Madrid.
2: Écoutez, nous surveillerons ça et plus là, ça. Le transfert du jour, le plus gros, c'est Afonso Moreira, le joueur de l'Olympique Lyonnais qui nous a tant régalé. Vraiment une belle découverte, de l'OL, qui part, on a besoin de sous en France, hein. Il n'y a pas de droit télé, donc Lyon a besoin d'équilibrer ses comptes. 30 millions, un peu moins de 30 millions hors bonus au Bayer Leverkusen. C'est une belle vente, quand même.
1: Pépite, ce joueur, mais quelle pépite, franchement.
2: Même pas 2 millions.
3: Ah oui, bien sûr. Ah oui, je suis d'accord. Le regret, même si on connaît la réalité économique et particulièrement de l'OL, mais de l'ensemble du foot français, mais l'OL particulièrement, c'est qu'ils peuvent pas évidemment esquiver ça. Mais tu te dis, quand tu vois éclore, tu disais une pépite, une fleur, etc. T'as envie de le voir quand même un petit peu grandir.
2: Après 30 millions, tu peux.
1: Mais non, mais c'est frustrant pour nous.
2: Et puis, même si tu penses que. Ouais. T'as pas l'assurance qu'il fasse une deuxième saison comme ça.
3: Mais je parle pour nous qui nous prenons un peu de passion quand on voit un jeune éclore. T'as envie de voir comment il va grandir un peu, quoi. Il a fait trois pas qu'il est, ailleurs.
2: Et on finit par Victor Munoz à Liverpool pour 40 millions.
3: Ça c'est bien parce que c'est un vrai joueur un dynamiteur de côté, extrêmement explosif, joueur d'Osasuna, jeune, 22 ans je crois, et qui va venir rafraîchir un secteur de jeu de Liverpool qui est comme complètement tombé. Alors il y a le départ de Salah, mais qui était déjà plus lui-même. Les joueurs qui restaient, Gakpo, tout ça, c'est quand même moyen plus. Là, il faut remettre de la qualité et essayer de retrouver les standards.
0: Alors, du coup,
3: peut-être Yann Diomandé, peut-être avec lui, ça peut être.
0: Barcola même aussi, du coup.
3: Oui, Barcola aussi était sur les tablettes
0: de Liverpool.
1: Mais beaucoup trop cher, Barcola.
2: Voilà pour les.
0: Diomandé, c'est pas donné.
2: Infos mercato du jour. C'est l'heure de finir avec le meilleur de l'émission.
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2: 20h10. Nicolas Georgeois explique le coup qu'a pris Malo Gusto, vous le savez, absent de l'entraînement ce soir.
11: Dans l'opposition qu'il y avait le match des remplaçants, vraiment aller à 3-4 minutes de la fin de l'opposition, il y avait 2 fois 30 minutes, sur un contact, il a été touché par Lucas Digne. Et là, il est resté un bon moment au sol, avec le docteur Franck Le Gall qui est venu le voir.
2: Voilà, c'est la promesse d'RTL tous les soirs au plus près des Bleus. Dès 20h avec toutes les infos de l'équipe de France. 22h10, c'était l'invité VIP. Hassoun Kamara, qui est très installé au Canada, nous explique justement du foot au Canada. Ça prend.
12: Il y a un travail exceptionnel qui a été fait depuis une 15-20 d'années, j'ai envie de dire. La transformation des terrains de baseball, des parcs, se sont tous transformés en terrains de foot. C'est le sport numéro un, d'ailleurs, pratiqué aujourd'hui, contrairement aux stéréotypes qu'on peut avoir sur la pratique du foot ici au Canada.
2: 22h43, le foot, c'est aussi du direct dans RTL Coupe du Monde. La Suisse a battu la Bosnie-Herzégovine 4-1. Le but numéro 2 de la Suisse, commenté par Léa Quignot. Et puis, quelques minutes plus tard, Léa Quignot qui intervient, on se dit, il y a encore un but, certainement. Mais quand même, on était en pleine nostalgie.
3: Là, franchement, c'est un moment terrible. Oui, c'est
11: un match. Les pénaltys, messieurs.
2: Je suis obligé de vous couper, messieurs. Il y a 3-1 de toute façon.
0: Il y a pas une petite VAR qu'on ait le temps d'écouter autre.
2: Là, on se croyait jeunes et tout, on était beaux. Voilà, c'était le moment Starsky Hutch de la soirée. De temps en temps, ça dérape un peu.
3: C'est arrivé.
2: Mais dans la bonne humeur, évidemment. Et on termine 23h14, les absents à l'entraînement chez les Bleus. Mourad Djabari en direct du centre d'entraînement. Allez, rapidement.
13: Selon nos comptes, pour l'instant, Théo Hernandez est resté en salle ou en soins. William Saliba aussi ne s'est pas présenté, il n'est pas sur la pelouse ménagée de nouveau.
2: Voilà, et Upamecano également, Morad Jabari qui nous a compté donc tous les absents de la soirée pour cette séance d'entraînement. Merci Dave Apadou.
3: Ce fut un plaisir.
2: Oui, c'est un plaisir partagé, on se régale tous les soirs. Florent Gazan, merci beaucoup.
0: Merci Eric.
2: Swan va pouvoir enfin aller faire pipi.
1: Oui, enfin, ça y est, libéré, délivré.
2: Non, mais vous n'en pouvez plus. Attendez, tout le monde le fait.
5: Oui, mais bon.
2: C'est la nature.
5: Mais préservez un peu de
2: mystère. Quand vous êtes fermé, t'as pas en studio.
5: Personne n'avait rien demandé.
2: Je pense d'ailleurs qu'il y aura la queue pour y aller.
0: Il n'y a pas de pause fraîcheur pour cette émission.
2: Merci à tous, merci à Spencer, merci à Léa également, à la réalisation. RTL Coupe du Monde revient dès demain, 20h.
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2: Il est minuit. 24 heures d'info avec Claire Checaglini.
14: Liana a été violée. Des traces ADN de Jérôme Barella, son meurtrier présumé, ont été retrouvées sur elle. Les résultats de l'autopsie ont été communiqués à la famille. RTL vous l'a annoncé dès le milieu de la soirée. Quant aux causes de la mort de Liana, elles ne sont pas encore connues. Un drame sur lequel Emmanuel Macron a été amené à prendre de nouveau la parole ce soir lors d'une interview sur France 2. Face aux accusations de raté à répétition de la justice et d'inaction dans ce type de dossier, il a fait valoir le triplement du nombre de détenus pour violences sexuelles depuis son arrivée au pouvoir. La canicule s'étend ce vendredi à 53 départements allant de la Sarthe à la Savoie et de l'Ariège aux Ardennes, autant de départements qui seront en vigilance orange. Alors si vous vous trouvez dans une étuve, RTL va vous distiller des conseils dès 5h, journée spéciale pour savoir où trouver de la fraîcheur, quoi manger, que boire. Et puis ce jeudi soir, la préfecture de police de Paris a demandé que tous les événements sportifs soient annulés ce week-end, car la chaleur peut être mortelle. Un homme de 30 ans est décédé à Hermont, dans le Val-d'Oise, sur une piste d'athlétisme en fin de matinée ce jeudi. Alors, par précaution, des oraux du bac de français prévus lundi et mardi après-midi seront reportés dans l'académie de Poitiers. Fermeture des écoles à Tours également en début de semaine. À la SNCF, les perturbations ont commencé dès aujourd'hui avec des annulations de trains. 71 au total jusqu'à lundi. C'est sans compter la panne électrique à la gare de l'Est à Paris ce soir qui a stoppé net tout trafic aux alentours de 18h30. Trafic qui a repris au ralenti vers 22h. Au mondial de foot, victoire sans appel de la Suisse face à la Bosnie-Herzégovine, 4-1. Un peu plus tôt dans la soirée, l'Afrique du Sud et la République tchèque se sont quittés sur un nul 1 partout. Au programme ce vendredi soir, les États-Unis qui affrontent l'Australie. Ce sera à 21h à Seattle. Match à suivre sur M6 et sur RTL. La météo pour ce vendredi, ciel variable sur l'ouest et quelques orages sur le nord, la Normandie et les frontières du nord-est. Orages également sur l'Île-de-France, les Pyrénées, les Alpes, le Jura. Ailleurs, ce sera un soleil franc et massif. Les températures le matin oscilleront entre 14 à Brest et 22 à Cognac. Les maximales iront de 34 à 37 sur la majeure partie du pays et de 25 à 30 sur les côtes. Le mercure va grimper jusqu'à 38 à Bourges. Il fera 37 à Paris et à Nancy, 33 à Lille, 25 à Biarritz et Cherbourg. Et puis le quintet se dispute en nocturne à Longchamp ce vendredi. Dominique Cordier vous propose de miser sur le 3, l'As, le 13, le 7, le 2, le 5, le 6 et l'outsider d'RTL, c'est le 13.
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16: Bonjour les amis, c'est Laurent Deutsch. Qui n'a jamais entendu parler du 18 juin ? Une date qui fleure bon les commémorations patriotiques. Un jour où l'on sort les couleurs nationales dans les communes de France. Un instant d'émotion quand les porte-drapeaux se rassemblent pour évoquer le souvenir des résistants et de la résistance. Oui, car le 18 juin, c'est bien sûr la résistance, le général de Gaulle, Londres et cette cohorte d'hommes et de femmes qui ont traversé la Manche pour continuer le combat et faire rimer le mot France avec le mot libre. L'appel du 18 juin marque aussi l'acte de naissance de la France libre. Une idée qui a germé dans la tête d'un homme, une idée qui s'est transformée en message et un message qui est devenu un discours inoubliable à la radio. Cet appel se résume en un mot très court. Un mot qui dit tout à lui tout seul. Non. N-O-N. Non à l'armistice que le nouveau gouvernement français a décidé de signer avec le gouvernement allemand. Ce 18 juin 1940, Malgré l'accablement des Français devant la plus grande défaite militaire de leur histoire depuis la guerre de Cent Ans, un homme va faire un pari. Dire non à tous les résignés. Non aux capitulards. Non à ces gens qui invoquent le bon sens. Et pour qui le bon sens, c'est courber l'échine parce qu'on a perdu et qu'il n'y a plus rien à faire. Rien à faire. Un général de brigade, sous-secrétaire d'État à la guerre, ne le pense pas, lui. Cet homme, dont la presse ne sait même pas orthographier le nom, semble bien seul avec ses rêves à ce moment-là. Il a pourtant décidé de s'entêter et de lancer le pari du siècle, gagner cette guerre qui semble pour l'heure perdue. Car cette guerre n'est pas finie et l'avenir n'est pas écrit. C'est tout cela que raconte l'appel du 18 juin. Un appel qui a bien failli ne jamais avoir lieu et dont l'histoire à elle seule est un roman à suspense. Alors restez avec moi, car dans quelques instants, nous allons entrer dans l'histoire de l'appel du 18 juin 1940 sur RTL. À tout de suite.
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2: Nous sommes le 18 juin 1940. C'est un mardi et il est 3 heures de l'après-midi dans la capitale britannique. Elisabeth est fébrile. Elle est arrivée en début de matinée dans le petit appartement du numéro 8 de la Seymour Place, où son ami Geoffroy l'a convoquée. Voilà 9 mois qu'elle vit à Londres, où elle travaille pour la mission française de guerre économique. Elle suit à distance les événements tragiques qui se déroulent au même moment sur le sol français. La progression fulgurante des forces allemandes pousse jour après jour l'armée française à une retraite de plus en plus humiliante. Son ami d'enfance, Geoffroy Chaudron de Courcelles, est aussi désemparé qu'elle. Il cherche à faire quelque chose. Continuer à se battre, sûrement, mais de quelle manière, puisque le gouvernement français a décidé de rompre et de lâcher prise. Le sous-secrétaire d'État à la guerre, Charles de Gaulle, vient de le recruter parce que c'est un soldat et un diplomate qui parle anglais. Comme les deux hommes souhaitent poursuivre le combat, ils sont faits pour s'entendre. Et depuis le 17 juin à 14h, lorsqu'ils ont posé le pied sur le sol anglais, ils veulent tenter l'impossible. Et puisque ceux qui pensent que tout n'est pas perdu sont devenus indésirables en France, c'est donc depuis la Grande-Bretagne qu'ils vont agir. Reste à savoir comment. Il faut s'organiser, et au plus vite. En milieu d'après-midi, Geoffroy appelle Elisabeth. Il lui demande de se présenter demain, 18 juin, au bureau où il vient de s'installer avec le général de Gaulle. Elle leur servira de secrétaire. Servir, c'est tout ce que réclame Elisabeth. Mon général, voici mon amie, Elisabeth de Miribel. Les présentations sont faites, et voilà Elisabeth installée dans une chambre devant une machine à écrire, à côté de la salle à manger. On lui remet les notes manuscrites du général, avec la consigne de les taper à la machine. Quelque chose qu'elle fait fort mal d'ailleurs. En plus, l'écriture du général de Gaulle est particulièrement difficile à déchiffrer. Et puis, il n'arrête pas de corriger, de reprendre, de modifier le texte qu'elle est censée taper. Le général s'absente ensuite une partie de la matinée et ne revient avec Geoffroy qu'après le déjeuner. Il est 15h. Le texte définitif est prêt. Elisabeth commence à le taper à la machine. Ce sont 4 feuillets largement raturés, écrits à la va-vite, qu'elle doit rendre lisible. Elle tape « Les chefs qui, depuis de nombreuses années, sont à la tête des armées françaises, ont formé un gouvernement. Ce gouvernement alléguant la défaite de nos armées. » Là, Elisabeth s'arrête. Elle a du mal à discerner les mots raturés, des mots qui se surajoutent. Pour gagner du temps, Geoffroy lui dicte des passages. Il emporte au fur et à mesure les feuilles dactylographiées pour les soumettre au général. Ces mots, Elisabeth l'a très bien compris, constituent déjà des pages d'histoire. Il est bientôt 6h et sa tâche est enfin terminée. Le général appelle un taxi pour se rendre à la BBC, la radio britannique, avec Courcelles. En chemin, il dépose Elisabeth. Elle rentre chez elle préparer son dîner. Ce soir-là, elle n'écoutera pas la radio. Elle n'entendra donc pas, comme la plupart des Britanniques d'ailleurs, et encore moins de Français, le texte qu'elle vient de taper. L'appel du 18 juin.

0: À ce moment-là, le général de Gaulle est un militaire d'active. Un général de fraîche date qui a combattu courageusement en 1914 et en 1940. Il a aussi été l'un des proches du maréchal Pétain. Mais depuis quelques années, comme bon nombre de Français, le général de Gaulle a compris que ce qui se passait en Allemagne ne présageait rien de bon pour la France. Avec l'arrivée d'Adolf Hitler et du Parti National Socialiste au pouvoir en 1933, les règles du jeu diplomatique ont changé. Au début, le Führer de l'Allemagne émettait des revendications que beaucoup comprenaient. Il voulait que les régions d'Europe où vivaient des minorités allemandes soient rattachées au Reich, rien de plus. Alors, pour maintenir la paix à tout prix, Français, Britanniques et Soviétiques ont laissé agir en Autriche ou en Tchécoslovaquie. Mais quand Hitler a attaqué Danzig, l'actuelle ville de Gdansk, les Européens ont alors compris que derrière cette frappe, c'était l'Europe occidentale et orientale qui était dans le collimateur du dictateur allemand. En riposte, le 1er septembre 1939, la France et la Grande-Bretagne ont déclaré la guerre à l'Allemagne.
1: Nous avons pris des armes contre l'agression, nous ne les reposerons que lorsque nous aurons des garanties certaines de sécurité, d'une sécurité qui ne soit pas mise en question tous les 6 mois.
0: Avec la volonté, à vrai dire plutôt molle, de se mettre en travers de sa route. Mais ne sachant trop que faire, les deux alliés ont attendu. Ils ont attendu que quelque chose se passe. Et pour la première fois dans l'histoire des guerres, pendant 8 mois, on a joué à la belote dans les casernes et les bunkers des deux côtés du Rhin. Jusqu'à ce que l'Allemagne, ayant réglé le compte des Polonais, décide d'attaquer à l'ouest. Le 10 mai 1940, pour l'armée française qui a attendu, trop attendu, c'est le commencement de la fin. Déjà, et sans bouger, les Allemands attaquent là où on pensait qu'ils ne pourraient ni n'oseraient passer, c'est-à-dire au sud et au nord des lignes françaises. Menacés d'être pris en étau, les armées françaises se dispersent. C'est la course à la mer pour rejoindre le port de Dunkerque où des bateaux britanniques évacuent les troupes en déroute, tandis que sur les routes de l'est de la France, des millions de gens stupéfaits par la percée allemande fuient. C'est l'exode. Cette percée éclair qu'on a appelée Blitzkrieg a laissé le gouvernement français complètement sonné. Paris est déjà sur le point de tomber. Alors les ministres et leurs collaborateurs prennent la poudre d'escampette jusqu'à Bordeaux, où ils espèrent trouver un peu de répit. Mais pourquoi faire? Pour encore attendre? C'est alors qu'un homme va entrer en scène à l'occasion d'un remaniement ministériel. Voici notre général de Gaulle, nommé sous-secrétaire d'État à la guerre le 5 juin. Lui n'entend pas se résigner à la défaite, comme le général Weygand et le maréchal Pétain. Oui, car pour eux, tout est déjà fini. Mais pour de Gaulle, il est toujours possible de se battre. Car la France dispose alors d'un immense empire colonial en Afrique et en Asie orientale. Là, les Allemands ne sont pas prêts d'arriver avec leur blitzkrieg. Pour de Gaulle, c'est simple, il faut continuer la guerre dans l'Empire. C'est un acte de raison en même temps qu'un acte de foi. Alors, mu par une farouche détermination, de Gaulle se rend à Londres le 9 juin. Il y rencontre pour la première fois Winston Churchill, le premier ministre britannique. Entre les deux hommes, résistant dans l'âme, le courant passe tout de suite. Il est fait pour les tâches grandioses, s'exclame de Gaulle au sortir de leur premier entretien. De son côté, Churchill observe, c'est un général jeune et énergique, plein d'allant. Et il en veut. Les deux hommes sont immédiatement tombés d'accord. La guerre qui vient d'être déclenchée est une guerre mondiale. La partie n'est donc pas encore perdue. Lorsque de Gaulle rentre ensuite à Bordeaux, il découvre que le président Paul Reynaud a été mis sur la touche. Oui, car avec habileté et jouant de son immense prestige de vainqueur de Verdun, Philippe Pétain en a profité pour tisser sa toile. Lui veut le pouvoir suprême. Il veut surtout la paix avec l'Allemagne. Une paix qui va prendre la forme d'un armistice. Végan aussi espère la paix. Il dit d'ailleurs à qui veut l'entendre que De Gaulle est un excité. De Gaulle est scandalisé. Il jette quelques idées sur du papier, des idées qui sont les premières lignes d'un discours qu'il espère adresser au peuple français sous la forme d'un appel. Un appel à la résistance. Mais avec Pétain, De Gaulle est devenu indésirable. Alors, il décide de partir. Il monte avec Courcelles dans un avion et repart pour l'Angleterre, où il atterrit à 14h ce 17 juin 1940. Mais cette fois, il est parti de lui-même. Sa seule mission, c'est celle qu'il s'est confiée. Sauver l'honneur de la France. Il explique à Churchill, qu'il retrouve dans l'après-midi, que la France est trahie. Ses nouveaux maîtres ne représentent qu'eux-mêmes et ils vont livrer la patrie à l'Allemagne. Alors, lui, le général de Gaulle, demande à Churchill une faveur. Parler à la radio britannique le lendemain. Un geste peut-être vain, peut-être sans espoir, mais qui vaut le coup d'être tenté. Ensuite, il rentre passer la nuit dans le petit appartement de Seymour Place. À son réveil, le 18 juin, il découvre le compte-rendu des journaux britanniques du discours radiodiffusé que le maréchal Pétain a tenu la veille à midi.
2: C'est le cœur serré que je vous dise aujourd'hui qu'il faut cesser le combat. Je me suis adressé cette nuit à l'adversaire pour lui demander...
0: Comme on le redoutait, les soldats français ont été appelés à déposer les armes. De Gaulle n'a alors qu'une réaction.
3: Puisqu'on ne se bat plus, je n'ai plus de raison d'attendre. Je vais lancer mon appel.
0: Cet appel, il y a beaucoup pensé depuis quelques jours. Alors, les mots lui viennent aisément. Et puis, il sait écrire, notre général. Il est poète à ses heures. Avec fièvre, il griffonne, il rature. Et finalement, Élisabeth de Miribel va s'en sortir avec les brouillons qui s'accumulent, comme je vous l'ai raconté au début de notre aventure. Il est près de 18h lorsque le taxi dépose De Gaulle devant l'entrée de la BBC. Le directeur l'attend devant la porte. Churchill a donné des ordres pour que De Gaulle puisse parler sur onde courte et sur onde moyenne. Le gouvernement britannique a toutefois émis une réserve. Dans son discours, De Gaulle devra adopter un ton plus neutre que prévu. Oui, car même s'il ne porte pas Pétain dans son cœur, Churchill veut quand même ménager le nouveau gouvernement français. À 18h donc, De Gaulle est dans le studio. Il enregistre son discours, qui sera annoncé dans le programme de la BBC à 20h15, pour une diffusion prévue à 22h. Tout ce qu'il faut pour passer complètement inaperçu, se dit Geoffroy de Courcelles, qui patiente et qui trépigne dans une cabine voisine de celle du général. Alors, que dit ce fameux discours? Eh bien là, les amis, il faut que vous sachiez que les mots du général, les mots qu'il a prononcés, n'ont pas été enregistrés. Mais les services d'écoute suisses en ont fait une transcription, et cette transcription est aujourd'hui la seule source qui demeure de cet événement historique. En substance, dans ce premier discours, l'armistice n'étant pas encore signé, De Gaulle va ménager le gouvernement français. Ensuite, il s'adresse aux officiers et aux soldats français qui se trouvent déjà sur le territoire britannique ou qui viendraient à s'y trouver. Il les invite expressément à le rejoindre et à poursuivre la lutte avec les Britanniques, puisque eux n'ont pas l'intention de se rendre. Cette guerre est une guerre mondiale. La flamme de la résistance ne doit pas s'éteindre et elle ne s'éteindra pas. Résistance. Dans ce premier discours, le mot est lâché. Résister, c'est d'abord dire non au général Végan, le chef des armées vaincues, qui ordonne à De Gaulle de regagner le sol français. De Gaulle lui répond
3: « Mon général, j'ai reçu votre ordre. Je n'ai, bien entendu, aucune autre résolution que de servir en combattant. »
0: Ce qui veut dire, en d'autres termes, qu'il ne rentrera pas dans un pays qui a choisi de ne plus se battre. Et c'est donc de Londres que le général va organiser la résistance. Sur la petite île de Sein, au large des côtes du Finistère, des marins pêcheurs vont entendre l'appel ce soir du 18 juin. Oui, ils font partie des rares Français qui ont été à l'écoute de Radio Londres ce soir-là. Et eux, en tout cas, ils ont compris le message. Le lendemain, le 19 juin, le Dundee Half Zenith part du port d'Audierne, emportant à son bord les jeunes hommes de l'île. Débarqués à Plymouth, ils s'engagent immédiatement dans les forces navales françaises libres que le général de Gaulle est en train d'organiser. Ils seront 128 au total à avoir quitté leur île de Sein pour poursuivre le combat. Soit 25% des Français ayant répondu immédiatement à l'appel du 18 juin. Ce qui d'ailleurs fera dire au général de Gaulle « L'île de Sein est le quart de la France. Le quart de la France libre. »

0: été.
1: Le 22 juin, le général de Gaulle prononce un nouveau discours à la radio, proche sur le fond comme sur la forme de son premier discours du 18 juin. Ce deuxième discours, lui, a été enregistré et conservé. C'est ce qui explique qu'on le confond souvent avec le précédent.
0: L'honneur, le bon sens, l'intérêt supérieur de la patrie commandent à tous les Français libres de continuer le combat là où ils seront et comme ils pourront. Moi,

0: plus important n'est pas là. Ce que nous révèlent ces épisodes qui se succèdent d'une façon un peu désordonnée, c'est surtout la détermination du général de Gaulle. Son ambition chevillée au corps, à maintenir haut les couleurs de la France pour qu'un jour elle retrouve son honneur et sa place dans le monde. Et 5 ans plus tard, contre toute attente, l'appel sera entendu. Oui, le 8 mai 1945, à Berlin, la France, vaincue en 1940, figurera parmi les 4 puissances ayant vaincu l'Allemagne nationale-socialiste. L'appel du 18 juin avait porté ses fruits.
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2: Merci d'être avec nous sur RTL et bienvenue dans Un jour, une vie. Vous le savez, tous les matins de 9h30 à 10h, toutes vos vies et toutes vos identités sont donc sur RTL. Aujourd'hui, Serena est notre invitée. Bonjour Serena.
3: Bonjour Faustine, bonjour à tous.
2: Merci infiniment d'avoir accepté notre invitation. À vos côtés, on reçoit également la professeure Coraline Ingret. Bonjour professeure.
4: Bonjour Faustine.
2: Merci beaucoup d'être avec nous. Vous êtes psychiatre et chercheuse clinicienne et vous allez donc nous éclairer. C'est quoi? C'est une pathologie? C'est pas une maladie? C'est quoi en fait le trouble dissociatif de l'identité?
4: Oui, c'est bien une pathologie qu'on a appelée longtemps le trouble de la personnalité multiple, qui est une pathologie tout à fait reconnue dans nos classification internationale, et c'est un trouble où il y a une présence de différentes parties qu'on dit dissociées au sein de la même personne. Et ces parties, elles peuvent avoir des émotions, des souvenirs, mais aussi des rôles différents, voire des âges, des sentiments de soi particulier.
2: Alors, je suis contente en effet qu'on ait commencé par cette parole savante, encore une fois, parce que j'imagine, Serena, qu'on doit parfois vous soupçonner de raconter n'importe quoi ou de mentir. Vous devez parfois vous justifier de la réalité de ce que vous vivez?
3: Oui, et parfois, il y a même des choses qui sont, enfin, des phrases qui sont prononcées qui paraissent absurdes, genre, t'es possédée, t'as différentes personnes en toi. Non, moi, je suis une seule personne, mais effectivement, j'ai des parties du moi, c'est-à-dire que mon moi unique est fragmenté en plusieurs morceaux, un peu comme les pièces d'un puzzle, et ça,

0: C'est en lien avec les traumatismes que j'ai vécu.
1: On n'appelle pas ça des personnalités, mais des alters en vous, encore une fois. Pouvez-vous me présenter, donc c'est 8, je le dis pour nos auditeurs, personnalités alters en vous.
0: Oui, en fait, ces 8 facettes de moi, elles ont été nommées par l'enfant que j'étais, qui a vécu les traumatismes en fonction des rôles qu'elles avaient. Donc, il y a Alexia et Diedi pour la partie travail, organisation de la vie au travail. Cynthia pour le sport, le soin du corps. Leïla pour tout ce qui est organisation intérieure, ménage, etc. Il y a Didi, là c'est pour la partie organisation. On a aussi Elsa. Elsa, c'est la personnalité traumatique, pour reprendre le terme que vous avez utilisé. On a aussi Emma, qui est la partie enfant. Alicia, qui, elle, est la partie adolescente.
1: Vous les divisez par partie en vous, partie de votre personnalité, mais pour que ça soit très concret pour nos auditeurs, est-ce que ces identités-là parlent à votre place, j'allais dire, même comme un jeu de rôle, finalement, à un moment, vous devenez Alexia, vous devenez Leïla, vous devenez Elsa?
0: Oui, elles parlent à ma place et moi, je parle à leur place aussi. L'inverse.
1: Donc, vous changez de voix, vous changez de gestuelle?
0: Oui. Totalement.
1: Donc c'est-à-dire que par exemple, là devant moi, je vous ai Serena, et à un moment vous pouvez ce qu'on appelle switcher, et tout d'un coup je me retrouve devant Emma ou Leïla.
0: Oui, et ça va forcément arriver parce qu'en fait, en fonction des questions que vous allez poser, des mots qui sont déclenchés, donc mon cerveau va adapter l'alter le plus à même à répondre à la question.
1: Mais ça n'est pas un choix de votre part, vous décidez pas à un moment de mettre en avant tel ou tel alter, telle ou telle personnalité.
0: Eh bien j'ai appris à le décider. J'ai découvert quels pouvaient être les déclencheurs qui font que je vais switcher d'un alter à l'autre. Par exemple, je vais enfiler une paire de baskets et je sais que mon alter sportif va émerger. Donc, je crée parfois ces situations.
1: C'est-à-dire que vous pouvez le contrôler. Aujourd'hui, là, vous êtes dans un cadre professionnel, on peut dire ça comme ça?
0: Non. Aujourd'hui, là, depuis le début, je suis plutôt dans un cadre social. Mais après, s'il y a des questions qui ont trait à mon métier, là, dans ce cas-là, je vais switcher et passer sur la partie un peu plus pro.
1: Aujourd'hui, Serena, c'est qui alors?
0: Eh bien, en fait, j'ai toujours eu du mal quand on m'appelait par mon prénom. Et ça, c'est vraiment depuis l'enfance. Mon prénom, c'est Lydie. C'est le prénom qui est sur ma pièce d'identité à l'état civil. Je ne sais pas pourquoi. Et du coup, j'ai décidé, quand j'ai commencé à écrire, de me créer un nom de plume. Serena Davis. Et Serena, en fait, j'ai gardé ce nom comme finalement, oui, un pseudonyme par lequel tout le monde va me nommer sans forcément distinguer les alters. C'est un peu ma facette sociale.
1: D'accord. Professeur, combien de personnes sont concernées par ce trouble aujourd'hui? Est-ce que c'est plus fréquent qu'on ne le pense?
2: Oui, tout à fait. Les estimations seraient entre 1,5% de la population générale et même une étude 3,7% de la population générale. Donc c'est absolument
1: énorme.
2: Et en France, en 2023, il y a eu moins de 200 patients diagnostiqués. Donc on a un vrai challenge pour identifier et diagnostiquer ce trouble.
1: Alors on va comprendre comment il est apparu dans votre histoire. Vous me parlez de traumatisme depuis tout à l'heure. En effet, est-ce que c'est un système de défense qui s'est mis en place? On va en parler avec vous. Serena, merci beaucoup. Enfin Serena.
0: Serena, ça me va.
1: Et toute son équipe. À tout de suite sur RTL. J'en souris, mais parce que vous en souriez. À tout de suite sur RTL. Merci d'être avec nous. 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
2: Merci d'être avec nous dans Un jour, une vie. C'est de la vie de Serena et de ses 8 personnalités différentes, de ses 8 alters dont on parle ce matin, puisque Serena est atteinte de ce qu'on appelle le trouble dissociatif de l'identité. Si vous nous rejoignez, on tente de tout vous expliquer. Nous sommes depuis tout à l'heure également avec la professeure Coraline Ingret qui essaie de nous éclairer. Alors justement, à l'origine de ce fonctionnement aujourd'hui, il y a un événement qui a vu apparaître ce trouble, Serena. Expliquez-moi.
3: Oui, en fait, je pense même que c'est une série de plusieurs événements répétitifs. Quand j'étais enfant, mon père était violent déjà, et c'était, enfin, dans la fratrie, c'était à moi qui s'en prenait. Donc ça a commencé comme ça, et un jour, ça s'est vu. Donc ma mère a demandé le divorce, et en 1993, il aura été diagnostiqué plus tard schizophrène paranoïde, mais sur le moment il l'était pas. Il a pris un couteau et il est parti se venger. Donc il est rentré chez ma mère, et sous mon nez et le nez de mes frères et sœurs, il a poignardé ma maman.
2: Donc vous avez vu cette image à ce moment-là, et c'est effroyable ce que vous racontez. J'ai toute la compassion du monde pour ce traumatisme absolument épouvantable. Et à ce moment-là, qu'est-ce qui se passe dans votre corps, dans votre tête?
3: Eh bien, ce qui est étrange, et là j'ai de l'émotion dans la voix parce que ce souvenir m'évoque de l'émotion, mais j'ai plus aucune image de ce qui s'est passé. J'ai une idée de ce qui s'est passé. Je sais, parce qu'on me l'a raconté, que je suis descendue, que c'est moi qui ai prévenu les secours. Donc voilà, je m'imagine. Je sais aussi que j'ai voulu empêcher mon père de le faire, en tout cas l'arrêter, puisque je suis capable de redire ce que ma mère a dit à ce moment-là. Elle a dit pas devant les enfants, ce qui était assez triste quand même. Et je suis descendue dans la rue et je suis partie appeler les secours. À partir de là, ma mémoire est complètement altérée. J'ai cru pendant de longues années que j'avais croisé une dame blonde devant une vitrine, qu'on était allé voir un commerçant et qu'on avait appelé les secours. Et ce qui est assez étrange, c'est qu'un jour, il y a quelques années, une dame m'a rappelé, et cette femme-là, elle était là le jour où ça s'est arrivé. Elle m'a dit, maintenant, ça s'est pas vraiment passé comme ça. Vous étiez traumatisés, les enfants, vous parliez pas. Et nous, on vous a recueillis chez nous en attendant que les pompiers et la police arrivent.
2: Alors, votre maman a survécu, je veux quand même le préciser pour nos auditeurs. Professeur, que se passe-t-il dans le cerveau d'un enfant lorsqu'il vit un traumatisme aussi violent?
4: Alors, en fait, il faut s'imaginer que le cerveau d'un enfant, il est en plein développement, il grandit. Les connexions se font et donc il y a une vraie vulnérabilité au stress et à ces traumatismes qui vont perturber durablement les circuits qui s'occupent des émotions, le système de la mémoire, de régulation, et ça va s'inscrire dans le cerveau avec une hypervigilance, comme si on restait en mode vigilance absolue. Il va y avoir des difficultés de réguler ces émotions et on va avoir vraiment des perturbations de la mémoire qui peuvent aller jusqu'à ce qu'on appelle une amnésie dissociative. Des éléments de souvenirs ou des souvenirs entiers ou des pans entiers de l'enfance peuvent être non accessibles, comme dans des coffres verrouillés.
2: Mais tous les gens qui ont un traumatisme dans l'enfance ne déclarent pas ce trouble. Qu'est-ce qui se passe concrètement dans le cerveau pour que tout d'un coup, on se dédouble ou on se quadruple?
4: En fait, quand on est soumis à des violences répétées, multiples, souvent de types différents, il va y avoir une nécessité de survivre. Et les modalités pour survivre peuvent être de se battre, de se poser, de fuir, au contraire, effectivement, de se figer, mais aussi de faire comme si tout allait bien, de se plonger dans les études, de protéger les petits frères, etc. Et tous ces types de réactions, à un moment, peuvent devenir presque indépendantes les unes des autres pour pouvoir faire face et pour pouvoir continuer à grandir malgré les difficultés, malgré l'horreur.
2: Supporter ce qui s'est passé.
4: Exactement. Et c'est là qu'apparaît une forme de scission du soi.
2: D'accord. Alors, quels ont été les premiers signes de ce trouble chez vous, Serena? À quel moment vous avez senti que vous aviez plusieurs vous en vous?
3: En fait, je l'ai senti depuis l'enfance. Déjà, enfant, je me sentais en décalage. J'observais les autres comme s'il y avait un filtre devant moi. Je me suis mise en, ce que disait la psychiatre tout à l'heure, en hypervigilance. C'est-à-dire que tout me paraissait suspect. C'était une... Oui, et je me sentais vraiment pas comme les autres. J'analysais tout, les relations humaines, les interactions, la façon dont on me parlait, la manière dont les gens étaient habillés les uns les autres. Tout me paraissait étrange, ou c'était moi en fait qui avait ce sentiment d'étrangeté. Et après, je perdais déjà la mémoire à ce moment-là, mais surtout je me réfugiais dans des activités qui n'étaient pas forcément communes à mon âge. Je me suis mise à beaucoup travailler, alors que dans ma famille, personne n'est vraiment très studieux. Je me suis mise à faire du sport vraiment de façon intense. intensive.
2: Ça, c'était bien après le traumatisme de votre mère.
3: Tout de suite après.
2: Tout de suite après, oui. Donc, ça vraiment
3: déclenche. Après. En fait, tout de suite après, je suis devenue l'une des meilleures élèves de l'école. C'est exactement ce que disait la professeure. Hein. C'est comme une sorte de refuge en soi.
2: Vous êtes découpée en plusieurs parties, mais vous êtes devenue très performante dans plusieurs parties de vous-même, quitte à vous révéler, c'est-à-dire à découvrir des choses de vous, des compétences que vous n'aviez pas.
3: C'est ça. Et c'est resté. C'est-à-dire qu'aujourd'hui, j'ai plusieurs champs de compétences et dans lesquels je me plais et je m'épanouis.
2: Expliquez-moi à quel moment on vous a mis sur la piste de ce diagnostic de ce trouble dissociatif.
3: Alors,
2: de l'identité.
3: On m'a mis sur la piste, je devais avoir 35 ans, donc c'était quand même assez tard. J'ai perdu la mémoire, parce que ces petites pertes de mémoire au quotidien, déjà j'en parlais pas, mais elles peuvent être assimilées à quelque chose de normal, ça se voit pas forcément. Mais un jour, j'ai perdu la mémoire pendant 1h30 à 2h, et là ça s'est vu, parce que je suis arrivée en retard au travail, je travaillais à la Défense, dans une tour de 36 étages, et je suis pas arrivée, parce que je me suis retrouvée, je prenais la ligne 1 de Nation à la Défense, et je me suis retrouvée en plein milieu d'une autre ligne, je me souviens plus laquelle, mais complètement paniquée, un peu comme une souris dans un labyrinthe. J'ai tout vu tourner autour de moi. Et quand j'ai compris que mon corps m'avait téléporté dans cet endroit-là, la première chose qui m'a traversé l'esprit, c'est j'aurais pu mourir. En fait, j'aurais pu me jeter. En plus, dans ce métro, cette rame-là, il n'y avait pas de barrière. J'aurais très bien pu me jeter sur les rails. Donc, j'ai commencé à pleurer. J'ai quand même repris la ligne 1 parce que j'étais quelqu'un de très assidu, de très perfectionniste dans son travail. Et je suis arrivée au travail. Je me suis effondrée. Vraiment, j'ai pleuré devant mes collègues. J'ai essayé de garder cette facette sûre d'elle et ça n'a pas marché. Mes défenses se sont cassées et on m'a appelée un taxi en me disant, écoute, tu fais un burn-out, rentre chez toi.
2: Donc ça veut dire que pendant cette heure et demie, vous avez un petit peu disparu de vous-même, une autre de vos alters a pris le pouvoir ?
3: C'est mystérieux.
2: Alors professeur, justement, c'est classique, ces pertes de mémoire dans le cas du trouble dissociatif de l'identité dont on parle ce matin ?
4: Oui, tout à fait, on retrouve beaucoup d'amnésie au quotidien. Et là, Serena nous dit qu'elle a une forme aujourd'hui, avec un certain nombre d'années de contrôle sur ses différentes parties. Mais la plupart du temps, c'est bien plus compliqué que ça pendant très longtemps, avec des sensations de conflit intérieur. On peut avoir des voix intérieures, l'impression de ne pas forcément être dans la réalité, être déconnecté de la réalité. On parle de déréalisation, de soi-même, de dépersonnalisation. Et les choses peuvent s'imposer à soi sans qu'on puisse les contrôler. Et donc, effectivement, il peut avoir une autre partie qui prend le contrôle sans qu'on en soit au courant, ce qui donne ce type d'amnésie.
2: Et comment vous expliquez le changement de voix, le changement de gestuel, on va dire presque ce jusque-boutisme, parce qu'on pourrait dire, voilà, il y a une partie de moi sûre de moi qui à un moment s'est réveillée pour pouvoir gérer telle ou telle situation, mais là on a presque l'impression d'être devant quelqu'un d'autre.
4: Alors ça peut être beaucoup plus discret que ça. Effectivement, d'accord. Il y a des parties qui peuvent avoir très clairement une voix différente, on le voit très souvent sur des parties enfants où les choses sont très nettes, mais il faut bien se souvenir que le TDI, le trouble dissociatif de l'identité, c'est un trouble caméléon qui a pour but de masquer, d'être discret. Et donc, il y a plein de moments où il peut y avoir des switches qui ne sont pas forcément perçus par l'extérieur.
2: Les switches, c'est encore une fois quand l'une des personnalités, l'un des alters, prend le dessus, j'allais dire prend le pouvoir du corps. À quel moment, vous, le diagnostic a été posé pour vous, Serena ?
3: Ça a pris 2 ans. Et au bout de 2 ans, ce qui m'a mis, en fait, c'est moi qui ai fini par comprendre le jour où j'ai remis la main sur un ancien, sur un classeur qui reprenait parce qu'une copine avec laquelle j'échangeais des lettres au lycée m'avait photocopié toutes les lettres qu'on s'échangeait. Et ce sont des pages d'agenda qui datent de 2000. Et dans ce classeur, j'ai trouvé toutes ces pages écrites d'écritures différentes et signées par le nom de tous les alters dont on a parlé au début de cette émission.
2: Vous ne vous souvenez pas du tout de ça ?
3: Non.
2: D'accord. Comment on vit au quotidien avec ce trouble dissociatif de l'identité ? On va en parler dans un instant sur RTL. En effet, quand on est en couple, comment l'autre peut vivre ces changements parfois de personnalité ? À tout de suite sur RTL. Merci d'être avec nous pour explorer ce sujet ô combien mystérieux.
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2: Merci d'être avec nous dans Un jour, une vie sur RTL. Serena est notre invitée ce matin, atteinte d'un trouble dissociatif de l'identité qu'on essaie de vous expliquer depuis tout à l'heure. Elle vit donc avec des personnalités différentes en elle au quotidien qui peuvent prendre le pouvoir sur elle-même. Elle peut même changer parfois sa voix. C'est encore une fois très troublant et c'est pour ça que la professeure Coraline Ingray est avec nous. Elle est psychiatre. Professeure, c'est quoi le plus grand danger des personnes qui sont atteintes de ce trouble? C'est quoi les plus grands risques?
3: En fait, il faut bien se rendre compte qu'on est sur des troubles post-traumatiques. Donc, comme elle l'expliquait très bien, il y a des parties qui sont porteuses de traumas, qui ont des réactions en lien avec les traumas. Et donc, le risque est avant tout de se faire du mal avec des parties qui ne voient pas d'autre solution que d'en finir pour mettre fin à la souffrance. Donc, effectivement, on voit bien ce risque-là. Mais aussi, le risque, c'est de ne pas être bien diagnostiqué. Serena nous parle de 2 ans d'errance. En moyenne, c'est entre 6 et 15 ans de retard diagnostique avec d'autres troubles qui peuvent être étiquetés comme un trouble borderline, bipolaire, une schizophrénie, un trouble du spectre autistique. Et effectivement, quand nous ne sommes pas éclairés sur son fonctionnement, qu'on ne comprend pas ses tiraillements intérieurs, parfois ses voix, ses émotions qui s'imposent, ses changements de comportement, ne pas comprendre ce qui nous arrive est extrêmement déstabilisant et c'est une nécessité d'être éclairé sur son fonctionnement.
2: Alors comment on vit au quotidien, Serena, avec plusieurs soi? Qu'est-ce que ça demande comme adaptation?
4: J'ai vécu des années et des années sans savoir que j'avais un TDI. Je le savais étant enfant, mais après, la partie de moi qui a avancé dans la vie a étouffé ça pour donner une image plus normée pour réussir dans la vie, tout simplement. Et j'ai perdu la question, je suis désolée, je suis en plein switch.
2: Non, vous êtes en plein switch, c'est-à-dire là, par exemple, qui s'impose
4: Hop.
2: Alors, je le dis pour nos auditeurs, en effet, je vous vois regarder un petit peu dans le bleu, être un petit peu perdu,
4: c'est-à-dire... Oui, ça va se remettre, c'est simplement que je suis en train d'essayer de comprendre où je suis, ce que je fais, et je récupère les informations très vite, mais il y a un petit laps de temps qui va durer 2-3 minutes pendant lesquelles j'ai besoin de refaire le cheminement. C'est comme si on soufflait la réponse.
2: Vous savez, par exemple, là,
4: vous avez un souffleur.
2: Qui est en face de moi? C'est pas la même, le même alter, là, qui est en face de moi?
4: Tout à l'heure, vous étiez avec Alexia, et là, c'est Didi.
2: Alors, en effet, j'observe, en effet, un changement de voix, votre voix est plus grave. C'est quoi votre personnalité, vous, Didi? Qui êtes-vous?
4: Non, en fait, disons que je suis un peu moins dans l'émotion, parce qu'on a dû toucher à une question qui était peut-être un petit peu sensible, peut-être les traumatismes. Et du coup, dans ces cas-là, c'est plutôt moi qui...
2: Et est-ce que vous souvenez du début de notre entretien et de tout ce qu'on se dit depuis tout à l'heure?
4: Du tout.
2: Donc c'est assez angoissant, finalement, d'arriver?
4: Non, c'est devenu naturel. Soit je demande à ce qu'on me reformule, soit je reprends le fil comme si de rien n'était, et de toute façon, le sujet, on savait pourquoi on était là, donc ça c'est...
2: Ça peut être brutal pour vous, parce que vous m'avez parlé d'un switch, je vous ai vu en effet mettre vos mains sur votre nez, vous savez, comme quand on réfléchit entre les deux yeux. Vous le subissez, c'est brutal en effet?
4: Je le prends plus comme quelque chose de subi, parce que c'est comme ça et que c'est là. Je suis vraiment rentrée dans cette phase d'acceptation. Avant, oui, ça l'a été. Ça a été difficile pendant des années parce que j'avais l'impression de ne pas être maître de ma propre vie. Et en fait, j'ai fini par apprendre à vivre avec mes différentes parties en harmonie, en acceptant parfois d'être un peu poussée. Puis quand j'atterris, je regarde.
2: Est-ce qu'il y a un traitement, professeur, pour stabiliser peut-être un TDI?
3: Oui, tout à fait. On a vraiment des traitements qui sont la psychothérapie. Ça fait partie des troubles où les thérapies sont plus efficaces que les médicaments, même si on peut assez souvent les associer. Et en fait, le traitement va être avant tout de comprendre la dissociation, ses fonctions. Effectivement, cette division qui n'est pas toujours aussi claire effectivement que des haltères très identifiés. Et puis, comprendre les fonctions, les besoins des différentes parties, tout en développant vraiment une partie adulte qui est capable d'effectuer des choses dans le quotidien. Et vraiment, il y a des améliorations notables et on peut aller jusqu'à la patiente que vous interviewez aujourd'hui avec des formes d'acceptation majeures qui, de fois, demandent énormément de temps. Et ce qu'il faut bien comprendre, c'est que 2 TDI ne se ressemblent pas. La conscientisation, le fait de réaliser qu'on a ce trouble, le fait d'avancer dans le traitement, dans la compréhension, c'est très variable d'une personne à l'autre. Ça dépend beaucoup aussi des vécus traumatiques et il n'y a pas de règles. Mais en tout cas, ça se traite.
2: Est-ce que ça vous pose des soucis dans votre quotidien, Serena? Qu'est-ce que vous n'arrivez pas à faire?
4: Il y a beaucoup de choses que j'ai du mal à faire. Il y a rien que j'arrive pas à faire. Mais il y a des choses que j'ai du mal à faire et aussi j'ai besoin de travailler en permanence sur mon organisation et ma gestion du temps. C'est vraiment mon sujet numéro un. Je suis devenue une experte en gestion du temps et des priorités parce que c'est vraiment, je suis obligée, en fait, de penser en permanence, de réfléchir en permanence à ma façon de m'organiser. J'en perds encore une fois le fil de la question. Est-ce que vous pouvez juste répéter la question?
2: Alors, quelles sont les difficultés au quotidien? Quelles sont les tâches que vous n'arrivez pas à faire?
4: Alors, il y a des tâches que je vais moins prioriser et qui sont pourtant essentielles à la vie quotidienne. Donc, mon conjoint, il prend souvent le relais là-dessus. Ça va faire sourire ou pas. C'est tout ce qui est tâches ménagères. C'est que personne n'aime les corvées. Mais nous, encore moins, parce qu'en fait, ça nous fait perdre du temps de vie.
2: Quand vous dites vous, c'est vous et vos haltères.
4: Oui, donc c'est moi tout entière.
2: Voilà, tout votre système intérieur.
4: Parler en nous. On considère que ça nous fait perdre du temps de vie.
2: Alors, je vous rassure, on considère tous la même chose.
4: Oui, mais du coup, comme chacune a besoin de vivre sa partie de temps dans la journée, et ben ça passe un peu à la trappe, sauf que ben des courses, on a besoin de les faire pour manger. Il y a des choses qui sont indispensables à la vie quotidienne, et du coup, c'est mon conjoint qui fait le gendarme pour pas qu'on s'oublie, ni qu'on oublie de manger.
2: C'est-à-dire que dans chaque jour que vous vivez, vous devez faire vivre, en effet, Alicia, Emma, un peu dans la journée pour qu'elles puissent cohabiter, s'épanouir, c'est ça?
4: Exactement. Alexia et Didier, elles ont besoin d'être là parce que c'est elles qui gèrent la partie travail. Sans travail, il n'y a pas d'argent. Sans argent, on ne mange pas. Il n'y a pas que les courses. Et puis ensuite, oui, il y a la partie organisation a aussi besoin d'être là pour coordonner le tout. Et puis, ma partie enfant, c'est comme tout. Chaque personne a un enfant en intérieur pour que je sois équilibrée, pour que je me sente bien avec moi-même. Il faut aussi que je puisse m'émerveiller devant les petits oiseaux. Et voilà.
2: C'est qui votre enfant? Comment elle s'appelle?
4: Emma.
2: Emma, et Emma, elle parle comme une petite fille?
4: Oui.
2: D'accord.
4: Et elle a même un langage particulier, ils ont leur propre langage avec mon conjoint.
2: Et alors votre conjoint, comment il vit ça de se retrouver avec une petite fille?
4: Super
2: à un moment
4: bien. Il adore, en fait, il paterne. Dans ce cas-là, il a plusieurs facettes.
2: C'est qu'il peut aussi se retrouver à consoler la Emma qui est en vous.
4: Et ben en fait, lui, il a pas de TDI, mais il a finalement fini par se créer des facettes qui vont s'adapter à chacune de mes haltères.
2: Ça fait combien de temps que vous êtes ensemble?
4: Oh, alors je peux pas dire parce que j'ai pas de perception du temps, mais on en a parlé hier. On s'est paxé en 2021, ou on s'est rencontré en 2021, paxé en 2022. J'ai pas de notion du temps.
2: Pas de notion du temps, c'est très étonnant, sa professeure. C'est-à-dire que elle nous cite quand même des dates, mais sans savoir vraiment ce que ça veut dire. Comment vous expliquez ce lien avec le temps?
3: En fait, le mécanisme central du TDI, c'est la dissociation. C'est être déconnecté, par exemple, de la réalité, ou être déconnecté du temps, ou être déconnecté de soi-même, ou déconnecté de ses émotions, ou de ses souvenirs. Et donc, l'altération de la temporalité, on est vraiment comme observateur d'une dimension qui n'est plus incarnée. Et cette distance vis-à-vis de tout ce que je viens de citer est vraiment un mécanisme central dans la dissociation. Donc c'est très classique d'avoir ces distorsions temporelles qui peuvent rentrer dans ce phénomène de déréalisation où j'ai du mal d'être en contact avec la réalité.
2: Merci beaucoup, professeur Coraline Ingret, de nous avoir si bien éclairé, parce qu'en effet, c'est extrêmement complexe. Est-ce qu'on peut dire que vous êtes en paix tous ensemble, Serena, aujourd'hui?
4: Oui, complètement. Moi, je considère que j'aime bien ma vie telle qu'elle est aujourd'hui.
2: Et ben, vous saluez tout le monde pour nous. Je me permets d'avoir un petit peu de sourire et de dérision, mais parce que vous le faites également. Et merci également aussi pour ça, de répondre à toutes ces questions. Pour ceux qui veulent connaître un petit peu plus sur votre parcours, votre histoire, n'hésitez pas à découvrir les réseaux sociaux de Serena et notamment sur Instagram, Serena Davis, auteur. Merci beaucoup, Serena.
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6: Liana a été violée. Des traces ADN de Jérôme Barella, son meurtrier présumé, ont été retrouvées sur elle. Les résultats de l'autopsie ont été communiqués à la famille. RTL vous l'a annoncé dès le milieu de la soirée. Quant aux causes de la mort de Liana, elles ne sont pas encore connues. Un drame sur lequel Emmanuel Macron a été amené à prendre de nouveau la parole ce soir lors d'une interview sur France 2. Face aux accusations de raté à répétition de la justice et d'inaction dans ce type de dossier, il a fait valoir le triplement du nombre de détenus pour violence. violences sexuelles depuis son arrivée au pouvoir. La canicule s'étend ce vendredi à 53 départements allant de la Sarthe à la Savoie et de l'Ariège aux Ardennes. Autant de départements qui seront en vigilance orange. Alors si vous vous trouvez dans une étuve, RTL va vous distiller des conseils dès 5h. Journée spéciale pour savoir où trouver de la fraîcheur, quoi manger, que boire. Et puis ce jeudi soir, la préfecture de police de Paris a demandé que tous les événements sportifs soient annulés ce week-end, car la chaleur peut être mortelle. Un homme de 30 ans est décédé à Hermont, dans le Val-d'Oise, sur une piste d'athlétisme en fin de matinée ce jeudi. Alors par précaution, des oraux du bac de français prévus lundi et mardi après-midi seront reportés dans l'académie de Poitiers. Fermeture des écoles à Tours également en début de semaine. À la SNCF, les perturbations ont commencé dès aujourd'hui avec des annulations de trains, 71 au total jusqu'à lundi. C'est sans compter la panne électrique à la gare de l'Est à Paris ce soir qui a stoppé net tout trafic aux alentours de 18h30. Trafic qui a repris au ralenti vers 22h. Au mondial de foot, victoire sans appel de la Suisse face à la Bosnie-Herzégovine, 4-1. Un peu plus tôt dans la soirée, l'Afrique du Sud et la République tchèque se sont quittés sur un nul 1 partout. Au programme ce vendredi soir, les États-Unis qui affrontent l'Australie. Ce sera à 21h à Seattle. Match à suivre sur M6 et sur RTL. La météo pour ce vendredi, ciel variable sur l'ouest et quelques orages sur le nord, la Normandie et les frontières du nord-est. Orages également sur l'Île-de-France, les Pyrénées, les Alpes, le Jura. Ailleurs, ce sera un soleil franc et massif. Les températures le matin oscilleront entre 14 à Brest et 22 à Cognac. Les maximales iront de 34 à 37 sur la majeure partie du pays et de 25 à 30 sur les côtes. Le mercure va grimper jusqu'à 38 à Bourges. Il fera 37 à Paris et à Nancy, 33 à Lille, 25 à Biarritz et Cherbourg. Et puis le quintet se dispute en nocturne à Longchamp ce vendredi. Dominique Cordier vous propose de miser sur le 3, l'As, le 13, le 7, le 2, le 5, le 6 et l'outsider d'RTL, c'est le 13.
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7: Bonsoir, c'est André Dussolier. Ce soir, je vous emmène au Louvre. Nous sommes en 1989. Une pyramide de verre est inaugurée à Paris et elle ne laisse personne indifférent. Scandale architectural ou chef-d'œuvre visionnaire, je vous raconte l'histoire tumultueuse de ce monument controversé. Après mon récit, Isabelle Choquet recevra Christophe Barbier, éditorialiste et fin connaisseur de l'histoire politique française. Ensemble, ils exploreront les implications culturelles et politiques de ce projet qui a marqué une époque. Nous sommes le 7 mai 2017. À 20h, la France découvre le nom de son nouveau président, Emmanuel Macron. Inconnu du grand public 3 ans auparavant, c'est un moment historique dans l'histoire de la République. Alors forcément, chaque détail compte. Quels seront ses premiers mots? Que va-t-il annoncer? Et surtout, où va-t-il apparaître? Et là, surprise. À 22h30, Emmanuel Macron prend la parole en direct dans la cour du Palais du Louvre, devant la pyramide. Mais alors, pourquoi là, précisément? Les raisons ne manquent pas. Fidèle à l'esprit de sa campagne, il fallait à Emmanuel Macron un lieu qui ne soit connoté ni à droite ni à gauche. La Bastille et la République sont associées à la gauche depuis toujours, alors que la place de la Concorde penche à droite depuis que Nicolas Sarkozy l'a choisi pour célébrer sa propre élection 10 ans plus tôt. Quant au Champ de Mars, il est écarté pour des raisons de sécurité, mais aussi parce que la mairie de Paris refuse que les pelouses soient détériorées par la foule. Reste le Louvre. Le Louvre est neutre, politiquement. Il fut royaliste quand les rois y logeaient, mais c'est aujourd'hui le symbole du rayonnement culturel de la France, puisqu'il est le musée le plus fréquenté au monde, avec près de 10 millions de visiteurs chaque année. Autre message important, la pyramide, élevée au centre du Louvre en 1989, évoque la modernité au cœur de l'ancien monde. Et c'est sans doute ce que veut mettre en avant Emmanuel Macron, qui est alors âgé de 39 ans, ce qui fait de lui le plus jeune président de France. En d'autres termes, il veut apparaître comme le visage moderne d'une France qui tient à ses traditions. Le message est clair et permet de rassurer à la fois les conservateurs comme les progressistes. Mais alors, pourquoi ce monument continue-t-il, même 30 ans après, à diviser autant et à alimenter les fantasmes et les polémiques? Laissez-moi vous raconter l'histoire de la pyramide du Louvre, ce monument parisien qui a défié les codes de l'esthétique classique et bousculé les symboles de la République. Quand on remonte le fil de l'histoire de la pyramide du Louvre, on arrive en 1981, année où Jack Lang, ministre de la Culture de François Mitterrand, entre en scène. C'est lui qui aura notamment en charge les fameux grands travaux voulus par le président. L'Opéra Bastille, l'Arche de la Défense, la Grande Bibliothèque, l'Institut du Monde Arabe, la Villette et le Grand Louvre. François Mitterrand est élu en mai 81. Dès le mois de juillet, Jacques Lang le relance sur un projet dont ils avaient parlé avant les élections. Rendre au Palais du Louvre sa vocation première. Être un musée. Uniquement un musée. Car à cette époque, une des ailes du Palais du Louvre est occupée par le ministère des Finances. Il s'agit donc de déménager le ministère pour que le Louvre ne soit plus qu'un musée. Chasser le ministère des Finances du Palais du Louvre, c'est offrir davantage d'espace à l'art et à la culture au cœur de Paris, mais c'est aussi un geste lourd de sens. Car ce ministère, installé en plein centre-ville, représente le centre du pouvoir. Le déplacer serait un symbole fort et une manœuvre politique. Le Louvre est rendu au peuple par un gouvernement socialiste.
8: J'ai également pris la décision, mesdames et messieurs, sans vouloir désobliger personne, de rendre le Louvre à sa destination.
7: Il faut maintenant mettre en œuvre ce chantier. Car l'idée, ce n'est pas seulement de récupérer des mètres carrés, fussent-ils des milliers, mais c'est aussi de lancer une restauration complète du bâtiment. Le mettre au goût du jour, le moderniser. Il faut bien reconnaître qu'il est alors bien vieillot, notre musée du Louvre. Les œuvres exposées sont splendides, bien sûr, mais l'écrin qui les abrite est bien élimé. Rien n'a été changé depuis la fin de la guerre, il y a plus de 30 ans. Et le comble pour un musée, les pièces sont mal éclairées. Pour entrer au Louvre, il faut trouver des petites portes qui ne sont pas ou peu indiquées. On achète son billet à un petit comptoir en bois, c'est le musée à l'ancienne.
9: Selon la destination qu'il s'est fixée, le visiteur risque d'arpenter de nombreuses salles avant d'atteindre son but. S'il a soif, espérons pour lui qu'il ne sera pas trop éloigné de l'unique cafétéria. S'il est pris d'un besoin pressant, souhaitons-lui d'être suffisamment avisé pour trouver l'un des 10 cabinets de toilettes répartis sur 30 000 mètres carrés d'exposition. Il faut aussi se méfier de l'un des deux ascenseurs. Au-delà de 4 personnes, il n'arrive plus à monter au premier étage.
7: Or, ces années-là, aux États-Unis et en Grande-Bretagne, on investit beaucoup d'argent dans les musées. On élève des bâtiments qui sont eux-mêmes des œuvres d'art, pensées par des architectes ambitieux et créatifs. On travaille sur les capacités d'accueil, la fluidité de la foule, on raisonne musée, mais aussi business. Le Louvre doit se mettre au niveau. Il faut s'adapter aux nouvelles exigences internationales. François Mitterrand y tient. Il voit bien qu'il s'agit d'une sorte de compétition mondiale entre les plus grandes villes du monde. Laquelle possédera le plus bel écrin? Celui où les œuvres seront le mieux mises en valeur? Celui où le parcours de la visite sera le plus agréable, le plus immersif et surtout, celui qui accueillera le plus de visiteurs? Le prestige du musée rejaillira ensuite sur la ville et donc forcément sur l'image du pays. Pour l'instant, à l'automne 1981, on n'a franchi que la première étape, libérer l'espace occupé par le ministère des Finances. Il faut maintenant lancer les travaux et le chantier s'annonce colossal. Il y a d'abord le bâtiment lui-même qu'il faut entièrement repenser, y ajouter des pièces, puis créer de nouveaux espaces. Il faudra ensuite aménager une entrée unique pouvant accueillir des millions de visiteurs. Et enfin, repenser complètement l'espace autour du Louvre. Dans les années 80, la voiture est reine. Paris est organisé en fonction de la circulation automobile. On peut rouler partout. À l'époque, on traversait la cour Napoléon en voiture. Le Louvre lui-même était envahi par des embouteillages. Et on se garait là où se dresse aujourd'hui la pyramide. Oui, le Louvre était un parking. Vous l'aurez compris, il ne s'agit pas seulement d'aménager un musée, mais de changer la physionomie d'une partie de la capitale. Il faut trouver un architecte. La procédure voudrait que l'État fasse un appel d'offres et que l'architecte soit choisi par une commission sur concours. Chacun présente son idée, ses maquettes, et à la fin, on vote. Mais ça ne va pas se passer comme ça. Car François Mitterrand a déjà choisi son architecte. Un an auparavant, en décembre 1980, il s'était rendu aux États-Unis pour un voyage privé à New York, puis Washington. À cette occasion, il avait visité la National Gallery of Art, qui venait de s'enrichir d'une aile est, conçue par un architecte sino-américain du nom de Yeo Ming Pei. L'aile est est un chef-d'œuvre de l'art moderne, marqué par l'influence du Bauhaus. Massive et imposante, elle se compose de deux triangles soutenus par une structure en béton, entourée de petites pyramides de verre, semblant éclater sur le sol. Un des mots préférés de Mitterrand est l'audace. Autant vous dire que dans cette histoire, il ne va pas lui en manquer. L'histoire de la pyramide du Louvre, c'est aussi l'histoire d'une rencontre entre ces deux hommes. Mitterrand, le président qui veut laisser son empreinte, et Ming Pei, l'architecte audacieux. Mais Mitterrand ne peut imposer son choix juste comme ça, parce qu'il en a envie, parce qu'il aime le travail de Ming Pei. Le fait du prince n'est pas républicain. Il va donc contourner l'étape du concours grâce à une petite entourloupe présidentielle. Le chantier est qualifié comme étant une simple rénovation. Et Ming Pei n'est pas officiellement l'architecte du Grand Louvre. Il est nommé consultant auprès de l'architecte en charge du Palais National. Mais vous l'avez compris, le Grand Louvre est bien plus qu'une rénovation. Et l'homme qui est le véritable chef du projet, c'est Ming Pei. L'idée est la suivante. L'entrée du musée se fera par la cour Napoléon, qui sera fermée à la circulation automobile et transformée en jardin. Les visiteurs descendront au sous-sol, où ils seront accueillis, et remonteront ensuite vers les galeries Est et Ouest. Tout le défi esthétique, c'est l'entrée. Tous les concepteurs de ces nouveaux musées, comme on en élève un peu partout en Occident, se heurtent à ce nouveau pari. Comment faire une entrée digne de ce nom, mais qui ne soit pas un simple portique, ou pire dans le cas de Paris, une sorte de vaste bouche de métro? Cette entrée est le centre du musée. Elle doit être vaste, généreuse, avec de la lumière et de l'espace. Et c'est là que Ming Pei sort son idée de la pyramide.
10: Aussi doit-on donner au nouveau Louvre un centre qui est accueillant, généreux, avec de la lumière, de l'espace. Il ne doit pas forcément être une pyramide, il peut être un dôme, un arc, un cube, mais la pyramide est le plus attrayant esthétiquement pour mon regard.
7: Le projet est officiellement présenté en janvier 1984 devant la très conservatrice commission supérieure des monuments historiques. Pei est sûr de son coup. Il a répété la présentation toute une journée, affûtant ses arguments, préparant les photos, les dessins, les maquettes. Dans son esprit, tout se tient. L'ensemble est à la fois moderne et harmonieux. La commission ne peut que le suivre. Eh bien non. L'architecte, qui jouit déjà d'une réputation mondiale, est humilié. Alors que les lumières sont éteintes et que l'on projette les photos du futur Louvre, les invectives fusent dans la salle. On entend des « c'est pas Dallas ici, c'est Disneyland à Paris, vous détruisez notre patrimoine !» Pei est au bord des larmes, au point que le traducteur cesse de répéter les propos tenus dans la salle pour ne pas le blesser. Durant toute l'année qui va suivre, jusqu'au début des travaux en 1985, la France va vivre au rythme de la polémique sur la pyramide. Pour résumer, c'est toujours le même débat qui enflamme le pays. Conservateurs contre progressistes. D'un côté, ceux qui ne supportent pas la présence d'un monument moderne dans un lieu quasi sacré, qu'ils souhaitent sanctuariser. De l'autre, les partisans de l'ouverture à une nouvelle époque, donc une nouvelle architecture qu'il faut intégrer au monde existant. L'affaire est aussi politique. Le contexte est ultra tendu. N'oubliez pas que nous sommes en pleine guerre froide. D'un côté, des dictatures communistes, l'URSS et ses pays satellites. De l'autre, des démocraties libérales, les États-Unis et l'Europe de l'Ouest. Et la France, qui est du côté des démocraties, vient d'élire un président socialiste. Et ce président a fait entrer au gouvernement des ministres communistes. Alors certes, ils partiront en 84, mais le symbole est fort. La France serait-elle en train de basculer du côté de Moscou ? Aujourd'hui, on ne peut qu'en sourire, mais à l'époque, c'est une histoire sérieuse. Le conservateur républicain Ronald Reagan dirige les États-Unis. Et il a fait de la lutte anticommuniste une des clés de voûte de sa politique. Il déploie même des missiles nucléaires en Europe, les fameux euromissiles. La France sera-t-elle toujours de son côté en cas de conflit ? Mitterrand l'assure de son soutien. Mais dans ce contexte, le moindre débat tourne à la foire d'empoigne politique. La pyramide n'y échappe pas. La presse et les responsables politiques se déchaînent avec une liste de critiques. La première est esthétique. La pyramide est futuriste et gâche le style classique du palais du Louvre. On dit aussi qu'elle est trop fragile. Les panneaux de verre vont se casser, seront difficiles à entretenir ou à réparer. Bref, tout cela coûtera bien cher. Et puis c'est l'occasion pour la droite de se déchaîner contre le président socialiste accusé de tous les maux. On dit que Mitterrand se fait un tombeau. On le surnomme alors Mitterramsès ou Tonton Camon. Autre critique, nationaliste celle-là, pourquoi un Chinois ? Pourquoi aller chercher un Chinois aux États-Unis alors que nous avons d'excellents architectes en France ? Des architectes qui, eux, sauront préserver le patrimoine français. Enfin, il faut compter avec les peurs irrationnelles et les théories les plus farfelues. Avec sa pyramide, Mitterrand fait la promotion des francs-maçons. Certains prétendent même qu'il est manipulé par les Illuminati, ces mystérieux maîtres secrets du monde. On parle aussi de sorcellerie. Eh oui, cette pyramide serait carrément l'œuvre du diable. Celui qui va calmer la situation, c'est Jacques Chirac. Il est alors le tout-puissant maire de Paris, et la grande question que tout le monde se pose, va-t-il soutenir ou porter un coup fatal au projet ? Ming Pei est reçu par Jacques Chirac à l'hôtel de ville le 9 février 1984. Les journalistes sont rassemblés dans une pièce et attendent le verdict. Pei présente ses maquettes au maire de Paris, il déroule son argumentaire et il attend. Jacques Chirac est penché sur l'ouvrage, il se relève et dit « C'est très intéressant, mais vous vous y prenez très mal politiquement, c'est gagné. » Chirac soutient la pyramide et en plus, il va donner à tout le monde une leçon de communication politique. Il ouvre la porte, fait entrer les journalistes et improvise une conférence de presse au cours de laquelle il défend le Grand Louvre, assure que le travail de Pei est ambitieux et que la vision qu'il porte à ce nouveau Louvre est incontestable. Reste le choix de la pyramide qui est, je le cite, « une bonne solution esthétique et fonctionnelle qui mérite d'être examinée avec sérieux ». Certains diront qu'il botte un peu en touche, mais Chirac sort un joker. Il demande à Jacques Lang d'installer sur le site une simulation grandeur nature de la pyramide, afin que les Parisiens puissent prendre conscience de l'ouvrage et donner leur avis. En réalité, c'est gagné. Chirac a dit oui. Mitterrand avait-il besoin de cette approbation pour donner son ultime accord ? On ne sait pas. Il semble que de toute façon, sa décision était prise, mais toujours est-il que le 13 février, 4 jours après la conférence à l'hôtel de ville, le président de la République annonce dans un communiqué qu'il approuve définitivement le projet de Ming Pei. Les travaux vont commencer en 1985 et la pyramide sera achevée en 88 avec un peu de retard du fait d'un certain Édouard Balladur. En effet, en 1986, la gauche perd les élections législatives et le Parlement est majoritairement de droite. Mitterrand doit subir une cohabitation avec Jacques Chirac en Premier ministre et Édouard Balladur en ministre des Finances. Et devinez où Balladur aimerait réinstaller son ministère ? Eh bien évidemment au Louvre. Alors, était-ce par esprit de revanche, par ambition personnelle, conservatisme, ou tout simplement pour marquer son opposition à la construction de la pyramide ? Sûrement un peu tout ça. Toujours est-il que les finances réoccupent le Louvre et les travaux, prennent du retard.
11: Bercy, vous serez bien ?
12: Je ne sais pas, je ne suis pas allé voir Bercy encore. J'irai certainement un jour.
7: En 1988, à la suite d'une nouvelle élection présidentielle, Mitterrand est réélu. C'est la fin de la cohabitation. Le ministère des Finances déménage de nouveau, cette fois dans ses nouveaux locaux de Bercy. Les travaux vont pouvoir reprendre à un rythme plus soutenu. Ils s'achèveront par l'inauguration officielle de la pyramide en mars 89 et sa présentation au monde en juillet de la même année. Au monde ? Oui. Car la France fête le bicentenaire de la Révolution française et va en profiter pour faire coïncider l'événement avec le sommet du G7 qui rassemble George Bush, Margaret Thatcher, Helmut Kohl et les premiers ministres italiens, canadiens et japonais. Tous ces dirigeants découvrent le nouveau Louvre devant les caméras du monde entier. La pyramide devient une icône, symbole de la France et de sa capitale, Paris. Mais l'histoire n'est jamais vraiment finie. 36 ans plus tard, le 28 janvier 2025, Emmanuel Macron prononce un discours au Louvre avec Jacques Lang assis au premier rang. Le président annonce de nouveaux travaux, la création d'une entrée supplémentaire et l'ouverture de nouvelles salles pour faire du Louvre un musée encore plus vaste, capable d'accueillir un public toujours plus nombreux et toujours aussi fasciné par ce monument. Une chose est sûre, le pari de l'audace est bel et bien tenu pour notre Louvre qui rayonne plus que jamais en tête des musées les plus fréquentés au monde. Merci à tous de m'avoir suivi. Tout de suite, c'est Isabelle Choquet, aux côtés de son invité, Christophe Barbier. Bonsoir Isabelle.
4: Bonsoir André. Effectivement, nous allons poursuivre ce grand récit avec notre invité, l'éditorialiste politique Christophe Barbier. Et on va plonger avec lui dans les petits secrets de la pyramide du Louvre. À tout de suite.

0: Il faudrait que pleuve l'amour, duo inédit entre Pascal Obispo et Francis Cabrel sur RTL. Le grand récit, ça continue. On parle ce soir de la pyramide du Louvre avec un fin connaisseur de la vie politique française. Bonsoir Christophe Barbier.
1: Bonsoir Isabelle, bonsoir à tous.
0: Éditorialiste politique, homme de théâtre aussi, on y reviendra. Mais d'abord, restons dans les années 80, au moment où naît ce projet de pyramide au Louvre. Quel est le contexte, l'état de l'opinion à ce moment-là? François Mitterrand vient tout juste d'être élu.
1: Oui, et donc il y a une sorte d'ambiance un peu virulente, très polarisée entre ceux d'un côté qui fournissent

0: en termes culturels et civilisationnels, comme si François Mitterrand allait brader notre patrimoine en le gâchant par sa volonté mégalomaniaque. Et c'est ainsi qu'on va attaquer l'Opéra Bastille, mais aussi les travaux à la Défense, et bien entendu les travaux du Louvre. Alors là, tout le monde s'y met, puisque le Louvre, c'est d'abord le ministère des Finances, à l'époque,
1: bien
0: et donc
1: sûr,
0: faire déménager le ministère des Finances, ça fâche la haute aristocratie de l'intelligentsia énarchique qui gère ses finances. Ça va trouver son épilogue avec un conflit entre Édouard Balladur, qui sera ministre des Finances de Cohabitation en 86, et François Mitterrand. Donc la pyramide, la reconquête du Louvre par la gauche, c'est une forme de revanche. Oui, on est dans une ambiance très polarisée, et l'annonce de la pyramide va arriver comme une étincelle dans cette poudrière idéologique.
1: Mais en même temps, François Mitterrand, il n'est pas le premier à faire des grands travaux.
0: Ah non, il n'est pas le premier à faire des grands travaux, il n'est même pas le premier à envisager une pyramide à cet endroit-là. Parce que, sous l'Empire, un sculpteur audacieux avait proposé à Napoléon Ier de mettre une pyramide là, au Louvre, un peu plus loin, pour célébrer ses victoires. Et puis, quelques temps plus tard, pour le centenaire de la Révolution, rebelote, on avait proposé une pyramide aztèque, vous savez, à degrés, comme ça, pour la mettre là,
1: de
0: au Louvre.
1: Picchu.
0: Voilà, une sorte de Machu Picchu révolutionnaire pour commémorer la Révolution de 89. La Tour Eiffel sera un symbole bien plus œcuménique.
1: Les précédents présidents, qu'est-ce qu'ils ont laissé comme traces?
0: Il y a des traces qui sont plus ou moins visibles. Le président de Gaulle a laissé des traces, évidemment, beaucoup plus puissantes. L'arme nucléaire française, la gestion de la décolonisation française, le redressement de l'économie, l'industrie nucléaire.
1: Ça, c'est l'empire politique.
0: Et oui, ça, c'était cela. Il n'y avait pas, chez de Gaulle, de nécessité d'inscrire dans le patrimoine urbain son nom, puisqu'il était déjà l'homme de l'histoire. Il était l'homme de la libération. Quand on a descendu les Champs-Élysées fin août 44 dans un Paris libéré, on n'a pas besoin de construire un opéra ou bien une pyramide. Néanmoins, le général de Gaulle a quand même lui aussi lancé un certain nombre de travaux. Moins que son successeur, qui lui a voulu montrer sa modernité, Georges Pompidou, avec des monuments plus ou moins liés à lui, mais la tour Montparnasse, la rénovation de Montparnasse, et bien entendu le centre Georges Pompidou, Beaubourg, ça sera les traces laissées par Georges Pompidou.
1: Le Louvre pour François Mitterrand, c'est son idée d'abord ou c'est celle de Jack Lang ?
0: Le Louvre, c'est l'idée de François Mitterrand. D'abord parce que c'était un passionné d'art, ensuite parce qu'il y avait dans l'ombre la figure d'Anne Pinjot, donc avec lequel il partageait sa vie depuis des années et qui était déjà engagée dans une grande carrière de conservatrice. Elle va d'ailleurs intervenir, on en parlera peut-être plus tard, sur la pyramide et ce qu'on peut mettre sous cette pyramide. Et puis pour François Mitterrand, bien entendu, il y a cette vision monarchique. François Mitterrand ne se considérait pas comme le successeur de Giscard, il ne se considérait même pas comme l'héritier de De Gaulle, bien entendu, qu'il avait combattu. Pour François Mitterrand, il est le continuateur des rois qui ont fait la France. C'est pas pour rien que, dans les années 70, alors qu'il était loin d'être président, dans une émission de télévision, quand on lui demande, lui, leader de la gauche, de choisir un lieu emblématique de la France, il va à la basilique de Saint-Denis, sur les tombeaux des rois. Il s'inscrit dans la continuité des rois. Et que font les rois? Des châteaux. Et quel est le principal château en France pour les rois? Ce n'est pas Versailles, c'est le Louvre. Le Louvre qui, de Philippe Auguste jusqu'à Napoléon, a montré la permanence du pouvoir royal au cœur de Paris, et puis le rayonnement de la France du roi à travers les collections, le musée. Tant de choses se sont passées dans le Louvre. La première représentation de Molière à Paris en octobre 1658, c'est dans une salle actuellement du musée du Louvre, qui était la salle des gardes du temps de Louis XIV. C'est dans cette histoire-là que Mitterrand veut s'inscrire.
1: Vous évoquiez Anne Pinjot. Ce projet de grand Louvre, c'est un projet d'homme amoureux, c'est un cadeau un peu romantique qu'il fait à Anne Pinjot.
0: C'est un projet d'homme érudit d'abord, qui sait que la muséographie, c'est-à-dire la manière dont un pays raconte sa propre histoire, c'est fondamental. L'histoire des conquêtes, ce qu'on a pillé à l'étranger, et puis l'histoire des productions de la nation. Mais c'est aussi évidemment l'histoire d'un homme amoureux. C'est que la passion pour l'art d'Anne Pinjot, qui va la mener après au musée d'Orsay, donc dans une autre partie chronologique, eh bien cette passion pour l'art, elle doit beaucoup à François Mitterrand et François Mitterrand lui doit beaucoup. On va voir Anne Pinjot d'ailleurs associée assez directement à la construction du Grand Louvre comme zone de musée, comme répartition des œuvres, mais aussi à la pyramide. Parce que quand le principe de cette pyramide est acté, se pose une question, qu'est-ce qu'on met dessous? Est-ce qu'on laisse un trou avec des escalators pour aller au guichet? Ou est-ce qu'on met quelque chose d'emblématique? Et là, l'idée survient d'y mettre le penseur de Rodin. Et le penseur de Rodin, c'est le 19e, c'est le siècle de spécialité d'Anne Pinjot. Et donc on va un jour, nuitamment, organiser une simulation en mettant le penseur de Rodin là, sous la pyramide. Et tout le monde constate, Mitterrand le premier, que c'est une catastrophe. Parce qu'on a

0: l'impression, surtout quand on est en bas sous la pyramide, de voir quelqu'un assis sur un pot en train de faire caca. Oh, c'est ce qui sera dit lors du commentaire par François Mitterrand lui-même. Il se rend compte que ce n'est pas possible, on décide de tenter d'autres œuvres. Il y a une œuvre de Brancusi qui va être testée et quelques autres. Et puis assez rapidement, on se rend compte que la pyramide n'est pas une vitrine dans laquelle il faut mettre une œuvre d'art, que la pyramide, c'est l'œuvre d'art. C'est celle-là qui va servir de point de rendez-vous aux amoureux de Paris, aux amoureux du Louvre, et surtout de signalétique, d'emblème, d'ambassadeur pour le Grand Louvre dans le monde entier.
1: Dernière petite question avant de marquer une pause. J'ai lu que le jour où le projet du Grand Louvre est annoncé, c'est aussi le jour où François Mitterrand a reconnu officiellement Mazarine, qui avait même pas 10 ans à l'époque.
0: Oui, devant notaire. Il est allé devant notaire signer une reconnaissance. Alors, en catimini, je crois qu'il y avait quelques rares témoins, dont Robert Badinter. Et donc voilà, officiellement, si Mitterrand disparaissait, Mazarine était son héritière. C'était sa vraie fille. Donc c'est à la fois un acte intime extrêmement important, et à côté de cela, dans la même journée, dans son agenda, on trouve des activités de président banales et cette idée de lancer complètement ce chantier. Alors, ce chantier avait une longue histoire, mais il y a des moments solennels. De la même manière, curieusement, Mitterrand va inaugurer deux fois la pyramide du Louvre. Oui. Il va l'inaugurer officiellement en 89, l'année du bicentenaire, la pyramide est là, c'est la grande inauguration. Mais il l'aura inaugurée aussi un peu en catimini le 4 mars 88. Ben pourquoi ? Parce qu'on est à quelques semaines de la présidentielle, il est largement favori, mais on ne sait jamais. Et s'il perdait ? Eh ben Mitterrand a prévu plusieurs choses en cas de défaite. Par exemple, il s'était loué un appartement au boulevard Saint-Michel qui va rester inoccupé pendant des années, au cas où ils doivent se replier dans des bureaux comme ancien président.
1: Mais il l'a gardé.
0: Il a gardé l'appartement, oui, mais l'État l'a payé vide pendant des années. Il y a une collection du journal Le Monde qui s'est empilée dans la poussière. Mais à côté de ça, il avait aussi prévu d'inaugurer la pyramide du Louvre. Comme ça, s'il était battu, eh bien, quand même, c'était François Mitterrand qui signait cette pyramide.
1: C'est passionnant tout ça, on va poursuivre dans un petit instant cet entretien sur les traces de la pyramide du Louvre. Une toute petite pause, restez avec nous, on va plonger dans les coulisses de la construction et des petits arrangements politiques qui vont avec.
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0: La Lune, Christophe Mahé sur RTL. Nous sommes de retour dans ce grand récit RTL consacré à la pyramide du Louvre et on en parle avec l'éditorialiste politique Christophe Barbier. Alors Christophe, on l'a entendu dans le récit d'André Dussolier, François Mitterrand a choisi l'architecte Ming Pei, plutôt avant-gardiste. Il y aura aussi dans ces grands travaux, vous l'avez évoqué, l'Opéra Bastille, il y aura les colonnes de Buren dans les jardins du Palais Royal. Il aimait bousculer quand même Mitterrand.
1: Ah oui, bien sûr, il aimait bousculer. D'abord parce que ça lui permettait de se rallier la jeunesse. La jeunesse aime le nouveau, la jeunesse aime un peu la provocation. Alors les colonnes de Buren dans la cour du Palais Royal ou la pyramide au cœur du Louvre, ça participait de cette audace qui plaisait aux jeunes et c'est grâce aux jeunes qu'il a gagné en 81. Et puis surtout, François Mitterrand voulait toujours entretenir un rapport de force avec l'opposition. L'opposition, c'est la droite, c'est le conservatisme, voire la réaction. Il fallait donc être du côté de la révolution esthétique. Et tout ce qu'on lui proposait d'audacieux et de révolutionnaire, il signait. Dans les arts qui lui importaient, il était très conservateur. Mais le seul art qui importait à François Mitterrand, c'était la bibliophilie, les livres, la littérature. Alors de ce côté-là, il était intransigeant, il n'aimait que les classiques. En revanche, le reste, comme il aimait pas tellement, ni le théâtre, ni la musique, ça l'ennuyait profondément. Bon, alors là, il laissait Jack Lang et les jeunistes faire tout ce qu'ils voulaient. Et l'architecture, l'urbanisme, c'est au carrefour des deux. Il est à la fois très conservateur, François Mitterrand. Il choisit des lieux historiques, il fait des sommets à Versailles, il refait l'Opéra Bastille sur la place où il y avait évidemment la Révolution. Il s'occupe du Louvre. Il s'est pas occupé des villes nouvelles ou des banlieues pour y faire des grands travaux. C'est pas là qu'il voulait mettre sa marque. Il voulait mettre sa marque dans le Paris, dans la France de droite, dans la France de l'héritage monarchique. Mais il voulait y mettre une trace quand même audacieuse, innovante. L'Arche de la Défense, par exemple, c'est un geste architectural ultra moderne, très 20e siècle, très contesté d'ailleurs. Mais que fait François Mitterrand quand on lui propose les plans? Il fait pivoter l'Arche de quelques degrés. Pourquoi? Pour qu'elle corrige, par son inclination sur l'axe royal, c'est-à-dire du Louvre jusqu'à Saint-Germain-en-Laye, qu'elle corrige l'inclinaison du Louvre. Le Louvre, à cause de la Seine, n'est pas dans l'axe Saint-Germain-Paris. Il est légèrement décalé, il fait un crochet. Eh bien, la pyramide, l'Arche de la Défense, corrige ce crochet. Si ça, c'est pas se montrer l'égal de Louis XIV, de Philippe Auguste et de tous les rois qu'ont fait la France.
0: Un vrai monarque, on l'a toujours
1: un
0: dit.
1: Un vrai monarque.
0: Il a un petit peu triché quand même dans cette affaire pour imposer Ming Pei.
1: Ah oui, pas d'appel d'offres, pas de concours. Aujourd'hui, ça passerait pas. Ça serait attaqué en justice et évidemment, le fait du prince ou le fait du roi Mitterrand ne passerait pas. Il impose un architecte asiatique, il impose un architecte qui est révolutionnaire, enfin qui est perçu comme avant-gardiste. Et il impose le choc des civilisations. Parce que c'est au cœur de la civilisation française, le grand classicisme. C'est un architecte qui vient d'une autre civilisation et il fait appel à une pyramide. Et ça, c'est une autre civilisation, la civilisation égyptienne. Et on comprendra, 15 ans plus tard, pourquoi c'était important pour Mitterrand. Pas parce qu'il se prenait pour Toutankhamon, ou plutôt Tontankhamon, comme avait dit la droite au moment de la pyramide. Mais parce que la métempsycose égyptienne, c'est fondamental pour Mitterrand. La métempsycose, c'est le voyage des âmes. Quand vous mourrez chez les Égyptiens anciens, eh bien votre âme est pesée, votre cœur est pesé dans une balance pour voir si vos actes ont été justes. Et vous partez pour le grand voyage des morts. Et cette métempsycose, ça va être un peu le syncrétisme religieux dans lequel Mitterrand va enfermer ses réflexions sur la mort à la fin de sa vie. D'ailleurs, quel est son dernier voyage, son dernier pèlerinage? C'est Assouan. Assouan en Égypte, dont il va revenir pour mourir. Et Assouan, on est au cœur de cette métempsycose égyptienne. Et on comprend donc 15 ans plus tard pourquoi la pyramide avait chez Mitterrand un sens non pas de mégalomanie, mais au contraire d'humilité, c'est-à-dire je prépare ma mort. Pas pour être enterré dans la pyramide comme un pharaon, mais pour déjà préparer le voyage de mon âme et de mon cœur.
0: Alors Ming Pei propose donc cette idée de pyramide, il l'a dit lui-même que ça aurait pu être un dôme ou autre chose, ça marchait aussi, mais là c'est une pyramide, ça fait scandale. On a du mal à se rendre compte aujourd'hui, mais c'était vraiment un débat très très virulent dans la presse, dans l'opinion, c'était d'une violence terrible.
1: Mais bien sûr, je crois que c'est Jean Dutour dans Le Figaro qui appelle à l'insurrection. Donc c'est vous dire s'il y avait une virulence du débat. Il y a une association qui est montée pour attaquer en justice cette décision, présidée par un ancien secrétaire d'État à la culture, Michel Guy. La presse de droite se déchaîne, la presse de gauche va réagir avec retard. Oui, c'est une déchirure comme on les aime en France. On est capable de se déchirer sur une réforme de l'orthographe ou sur des œuvres d'art. C'est très bien d'ailleurs, ça fait la valeur de notre pays. Mais la droite en fait un fer de lance pour essayer de renverser cette monarchie mitterrandienne qui s'affirme. Et ça va durer tout le premier septennat. Puisque quand on est à la fin, ça dure encore dans les arguments pour la présidentielle de 88. L'homme qui va mettre un terme à cette polémique politique, c'est Jacques Chirac.
0: J'allais y venir.
1: Eh oui.
0: Mais absolument. Jacques Chirac va soutenir ce projet. Il aurait pu, il aurait dû, même en tant que, qu'adversaire politique, il aurait dû torpiller ce projet. C'est quoi son calcul à Jacques Chirac à ce moment-là?
1: Il y a un double calcul. Il y a le calcul du maire de Paris. Il obtient quelque chose d'énorme. Il obtient un parking souterrain sous le Louvre pour que on puisse se garer. Et donc, il débarrasse les quais d'une partie des bus de touristes. Donc, comme maire de Paris, il obtient du donnant-donnant. Mais le plus important, c'est aussi le Chirac de l'amour des civilisations anciennes. Et ça, en 88, on ne le connaît pas. Tout le monde croit que Chirac est un crétin qui n'aime que la musique militaire. C'est pas vrai. Il est déjà l'homme des arts premiers. L'homme qui, très jeune, allait au musée Guimet. L'homme qui est spécialiste des civilisations chinoises. L'homme qui, dans la campagne de 95, va parler des Taïnos, une civilisation précolombienne. Cet homme-là, il comprend que rattacher le Louvre, histoire franco-française puissante, à l'Égypte, c'est-à-dire à une mythologie, à travers cette forme symbolique de la pyramide, c'est une bonne idée. Que ça va faire rayonner sa ville, Paris, et son pays, la France. Et d'ailleurs, c'est une idée que vont reprendre les autres présidents, puisque le président actuel, Emmanuel Macron, où est-ce qu'il est apparu lors de sa première élection ? À la pyramide du Louvre. Dans une déambulation où il y avait à la fois du Beethoven, donc l'Europe, l'ode à la joie, une sorte de tenue des années 1800 avec ce grand manteau qui semblait bizarre pour un printemps, une démarche très lente, donc une sorte d'apothéose du jeune candidat Macron sous le signe des rois, le Louvre, de Mitterrand, donc la gauche dont est censé venir Emmanuel Macron, et de cette pyramide, c'est-à-dire l'innovation française.
0: L'importance des symboles, évidemment. Est-ce que cette pyramide, elle existerait si Jacques Chirac avait dit non ? Mitterrand avait besoin de son aval ?
1: Je pense que Mitterrand, à l'époque, était tout puissant et que l'État aurait piétiné le maire de Paris. Mais c'était assez habile de la part de Mitterrand d'essayer de s'arroger quand même celui qui était son principal opposant à l'époque. La cohabitation s'est aussi faite au bénéfice de la pyramide. Et puis Jacques Chirac savait qu'à un moment donné, les chantiers sont avancés, c'est plus la peine de lutter contre. La bataille a été menée, elle a été perdue par la droite, il fallait passer à autre chose. Et puis c'est un moment aussi où François Mitterrand domine Jacques Chirac. Il est plus malin, plus rusé, plus intelligent. La cohabitation va être un calvaire pour Jacques Chirac et la victoire symbolique sur la pyramide du Louvre annonce aussi cette domination. Quand Chirac sera président, il aura une vision des grands travaux très différente. Il ne remettra absolument pas en question ceux de François Mitterrand et lui, il ira vers son cœur de passion, c'est-à-dire les arts premiers avec le Quai Branly.
0: Effectivement, la cohabitation précisément. Édouard Balladur, lui, il va mettre des bâtons dans les roues à François Mitterrand. Pourquoi au fond ? C'est une petite mesquinerie ou c'est parce que véritablement il est opposé à ce projet ?
1: Parce qu'Édouard Balladur considère que le Louvre appartient à l'aristocratie. Alors c'est plus l'aristocratie de Louis XIV et des nobles, c'est l'aristocratie des énarques, des hauts fonctionnaires, de ceux qui dominent l'État et qui n'ont pas à se pousser dans leur confort du musée du Louvre pour faire place aux œuvres d'art et laisser le peuple venir les admirer. Donc aller à Bercy... Oresco Reference, eh bien, Édouard Balladur va s'y opposer complètement. C'est là qu'il va commencer à devenir ce personnage Louis-Philippard, Édouard Balladur, qui va l'empêcher d'être élu président en 95. Dans ce type de combat rétrograde, d'arrière-garde, qu'on voit qu'il ne comprenait pas ce qu'était l'aspiration populaire et ce qu'était l'avenir. Et donc, le Balladur qui perd en 95, il est déjà en germe dans ce Balladur qui résiste et qui s'accroche à son bureau au sein du Louvre en 1986.
0: La pyramide du Louvre, histoire passionnante. On continue à en parler juste après cette petite pause. Restez avec nous.

0: Fever Dream, c'était Alex Warren sur RTL. Nous poursuivons cet entretien sur la pyramide du Louvre avec vous, Christophe Barbier. Alors, cette pyramide, elle est donc inaugurée en mars 89, enfin une première fois en 88, comme vous nous l'avez signalé tout à l'heure, mais véritablement en mars 89. Une fois qu'elle est là, comment elle est accueillie? Comment réagit le public et comment réagissent les politiques aussi? C'est tout, c'est fini?
1: Oui, la polémique s'est terminée. Cette pyramide s'inscrit assez rapidement dans le paysage parisien. On se fait photographier devant, on la regarde, on l'admire technologiquement, parce que les tonnes de fer, les recherches menées pour avoir le bon verre assez transparent, des choses inédites qu'on n'avait pas prévues, mais le spectacle des cordistes qui viennent de temps en temps nettoyer cette pyramide. Eh bien, tout cela, ça participe de sa popularité. Et puis, il n'y en a pas qu'une pyramide, il y en a plusieurs. Autres. Il y a les petits pyramidions tout autour qui font des puits de lumière. C'est magnifique la nuit quand c'est éclairé. Et puis il y a la pyramide inversée, celle qui plonge vers les sous-sols et qui là ouvre sur les marchands du temple, c'est-à-dire les boutiques. Là aussi, ça a été très controversé. Et finalement, le peuple s'est emparé de ce sous-sol, de ce ventre du Louvre. Et puis après, la pyramide devient un objet de mythologie dans la mythologie. C'est plus la pyramide qui fait référence à l'Égypte, et on aurait pu penser à Belphégor, au Louvre, au fantôme de l'Opéra, enfin tous les mythes qu'on a dans ce Paris de la pierre. D'un seul coup, il va y avoir une mythologie moderne, et c'est Da Vinci Code.
0: C'est vrai.
1: Et oui, le film arrive, des scènes fondamentales se passent là, c'est même la clé de l'énigme à la fin, cette pyramide inversée qui doit indiquer je ne sais plus quelle tombe de je ne sais plus quel héros de l'histoire religieuse. Da Vinci Code inscrit dans la mythologie populaire d'aujourd'hui, eh bien, cette pyramide et ces pyramides du Louvre.
0: Que l'on retrouve après, d'ailleurs, dans des séries sur Netflix, par exemple, dans Lupin.
1: Lupin, bien sûr, ça se passe aussi là.
0: Et comment c'est vu à l'étranger, cette pyramide?
1: Oh, la pyramide, elle est très vite adoptée à l'étranger. Vous savez, les étrangers sont friands.
0: Évidemment, ils n'ont pas vécu la polémique telle qu'on l'a vécue en France.
1: Ils ne voient que le résultat.
0: Voilà.
1: Et les étrangers sont friands de cartes postales. Devant quoi se faire photographier? Bah alors Paris, bien sûr, il y a la Tour Eiffel, il y a le Sacré-Cœur, il y a Notre-Dame, et on a vu l'émoi international quand Notre-Dame a brûlé, et puis il y a la pyramide du Louvre, qui est devenue incontestablement un lieu emblématique de la mairie de Paris et de la ville de Paris. Et quand on voit Emmanuel Macron défiler, se présenter pour son investiture populaire au soir de sa victoire devant cette pyramide, on comprend qu'il ne veut pas seulement envoyer un signal aux électeurs français, il envoie un signal au monde entier. Les images d'un jeune président de moins de 40 ans devant cette pyramide, eh bien ça montre à quel point c'est devenu une des icônes parisiennes pour le monde entier.
0: On peut dire que c'est la plus grande réussite de François Mitterrand dans ses grands travaux.
1: Oui, je crois que dans ses grands travaux, c'est celui qui est le plus réussi, aujourd'hui le moins contesté. Et si on disait demain on va raser la pyramide du Louvre, les gens protesteraient. Tandis que si on dit demain on va raser la Grande Bibliothèque, l'Arche de la Défense ou l'Opéra Bastille, qu'on va d'ailleurs reprendre de fond en comble par des grands travaux, eh bien ça protesterait moins. C'est aussi parce que c'est le moins ambitieux de ces grands travaux. Il a pas cassé le Louvre, François Mitterrand. Il l'a au contraire rénové, il l'a enrichi, il l'a agrandi. Et il a mis simplement un symbole architectural. C'est moins difficile à réussir que tout un édifice, comme cette très grande bibliothèque qui était censée être des livres ouverts et que les Parisiens n'aiment pas beaucoup. Enfin, c'est pas emblématique, la grande bibliothèque. Ou que l'Opéra Bastille, qui est une salle merveilleuse et magnifique à l'intérieur, mais qui n'a jamais réussi son pari architectural à l'extérieur.
0: On n'a pas eu l'occasion de l'évoquer pour l'instant, mais la pyramide, c'est aussi un symbole très très particulier. Il y a eu à l'époque tout un délire mystique autour de la pyramide, qui a servi d'ailleurs à alimenter la polémique et qui a servi à critiquer le projet de François Mitterrand.
1: Oh oui, bien entendu. Et encore, on n'avait pas les réseaux sociaux complotistes. Aujourd'hui, ils se déchaîneraient. Qu'est-ce qu'on a dit? On a dit que François Mitterrand se prenait pour un pharaon qui voulait se faire enterrer. On a expliqué que c'était un symbole franc-maçon. Évidemment, une pyramide, c'est une suite de triangles. Donc, c'était évidemment un clin d'œil à la franc-maçonnerie. On a même expliqué que François Mitterrand était devenu sataniste. Pourquoi? Parce qu'il aurait exigé 666 carreaux à cette pyramide, carreau de verre, les losanges de verre. En fait, il y en a 673, donc c'est
0: les
1: pas
0: gens urbaines, voilà, 666,
1: c'est pas le 666 carreaux. Qui est le chiffre de la bête, le chiffre du diable, mais on a évidemment déliré complètement là-dessus. Alors c'est vrai que c'est pas un symbole anodin, la pyramide. Aujourd'hui encore, on sait pas trop comment les Égyptiens ont construit la leur. Quand vous voyez le cinquième élément de Luc Besson, c'est à peu près ces années-là. Eh ben, et la pyramide égyptienne joue un rôle. On voit cette forme dans des tas de fantasmes néo-mythologiques. Ça a plutôt servi d'ailleurs la construction rapide d'un mythe autour de cette pyramide du Louvre que ça ne l'a desservi. Finalement, il n'y a pas eu de manifestation monstre contre cette pyramide, il n'y a pas eu de tentative d'attentat, personne ne s'est immolé par le feu pour empêcher cette pyramide. La polémique était quand même en grande partie une construction idéologique, polémique, parce que la politique était comme ça à l'époque, plutôt qu'une vraie colère populaire. Je pense que très vite, le peuple a été séduit par cette idée. Tiens, une pyramide dans cette cour.
0: Et pourquoi pas?
1: Et puis surtout, c'était des cours qui étaient des espaces horizontaux, souvent d'ailleurs transformés en parking dans ces années-là, et d'un seul coup, on allait y mettre quelque chose de vertical, qui allait créer une forme de transcendance. Et je pense que le peuple a tout de suite perçu cela, et que c'était quelque part la dernière conquête révolutionnaire. On a renversé les rois, on leur a coupé la tête, mais là, au cœur du Louvre, on allait mettre l'entrée du peuple. Le peuple allait entrer dans le Louvre par le cœur, là où les carrosses devaient s'arrêter au grand siècle.
0: Alors, vous l'avez évoqué, Emmanuel Macron donc va utiliser lui aussi ce symbole au moment de son élection en 2017. Emmanuel Macron qui, lui, n'a pas lancé tant de grands travaux. Alors, un peu empêché par les circonstances, hein, il faut le dire. Mais en fait, finalement, ce sont les grands travaux qui se sont imposés à lui avec Notre-Dame.
1: Il n'y a plus d'argent dans les caisses de l'État. Donc, il n'y a pas eu de grands travaux sous François Hollande. Il n'y en a pas eu, notamment sous Nicolas Sarkozy. Voilà. Depuis que la France n'ose plus investir et n'a plus l'argent pour dépenser, ça ne passe plus. Par ailleurs, c'est vrai que nous avons maintenant affaire à une opinion publique qui est beaucoup plus sourcilleuse de l'usage des deniers de l'État. Mais ça montre aussi le manque d'ambition de ces hommes politiques, de ces successeurs de François Mitterrand. Ils voient à court terme. Ils voient leur quinquennat, leur septennat, comment être élus. Ils n'ont pas cette idée de se dire, dans 50 ans, dans 100 ans, dans 150 ans, pourquoi célébrera-t-on Paris qui sera dû à mon passage? Voilà. Qu'est-ce que j'aurais laissé comme trace? Alors, il y a de la mégalomanie dans l'idée de laisser une trace, bien sûr, mais il y a aussi cette volonté de projeter l'histoire de France. Et le dernier à avoir eu ce sens de la projection, je regarde loin dans le passé, mais je regarde loin vers l'avenir, c'est François Mitterrand.
0: Il n'empêche que l'une des rares propositions d'Emmanuel Macron en termes d'architecture, d'urbanisme, c'est quand même de rénover le Louvre. On revient au Louvre parce que c'est une valeur sûre.
1: Oui, c'est plus qu'une valeur sûre. C'est d'abord le point central, le nombril de l'État-nation. À partir de Philippe Auguste, Paris devient incontestablement la capitale de ce pays. Avant, c'était Laon quand même, sous les Mérovingiens. Et on va, à partir de là, dérouler une histoire qui s'entoure autour du Louvre. Alors, autour du Louvre, il y a les grandes villes de province, il y a Versailles aussi, bien entendu, il y a de grands sites, mais autour du Louvre, on y revient. Notre-Dame, comme nombril religieux de la France, Sainte-Geneviève, etc., et le Louvre, comme nombril politique de la France. Donc, bien entendu, chaque fois qu'on veut relancer un peu l'histoire de notre pays, on passe quelque part par le Louvre.
0: Tous les chemins mènent au Louvre. Voilà, on pourrait conclure cette émission de cette façon. Merci beaucoup, Christophe Barbier, d'avoir prolongé avec nous ce grand récit sur la pyramide du Louvre avec votre expertise d'éditorialiste politique. On a entendu ça, les auditeurs vous connaissent bien dans ce rôle. Merci de nous avoir suivis. 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À bientôt.
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2: Bonne nuit et bonne écoute.
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5: Liana a été violée. Des traces ADN de Jérôme Barella, son meurtrier présumé, ont été retrouvées sur elle. Les résultats de l'autopsie ont été communiqués à la famille. RTL vous l'a annoncé dès le milieu de la soirée. Quant aux causes de la mort de Liana, elles ne sont pas encore connues. Un drame sur lequel Emmanuel Macron a été amené à prendre de nouveau la parole ce soir lors d'une interview sur France 2. Face aux accusations de raté à répétition de la justice et d'inaction dans ce type de dossier, il a fait valoir le triplement du nombre de détenus pour violences sexuelles depuis son arrivée au pouvoir. La canicule s'étend ce vendredi à 53 départements allant de la Sarthe à la Savoie et de l'Ariège aux Ardennes. Autant de départements qui seront en vigilance orange. Alors si vous vous trouvez dans une étuve, RTL va vous distiller des conseils dès 5h. Journée spéciale pour savoir où trouver de la fraîcheur, quoi manger, que boire. Et puis ce jeudi soir, la préfecture de police de Paris a demandé que tous les événements sportifs soient annulés ce week-end, car la chaleur peut être mortelle. Un homme de 30 ans est décédé à Hermont, dans le Val-d'Oise, sur une piste d'athlétisme en fin de matinée ce jeudi. Alors, par précaution, des oraux du bac de français prévus lundi et mardi après-midi seront reportés dans l'académie de Poitiers. Fermeture des écoles à Tours également en début de semaine. À la SNCF, les perturbations ont commencé dès aujourd'hui avec des annulations de trains, 71 au total jusqu'à lundi. C'est sans compter la panne électrique à la gare de l'Est à Paris ce soir qui a stoppé net tout trafic aux alentours de 18h30. Trafic qui a repris au ralenti vers 22h. Au mondial de foot, victoire sans appel de la Suisse face à la Bosnie-Herzégovine 4-1. Un peu plus tôt dans la soirée, l'Afrique du Sud et la République tchèque se sont quittés sur un nul 1 partout. Au programme ce vendredi soir, les États-Unis qui affrontent l'Australie. Ce sera à 21h à Seattle. Match à suivre sur M6 et sur RTL. La météo pour ce vendredi, ciel variable sur l'ouest et quelques orages sur le nord, la Normandie et les frontières du nord-est. Orages également sur l'Île-de-France, les Pyrénées, les Alpes, le Jura. Ailleurs, ce sera un soleil franc et massif.